et le Créateur lui est caché. Et la raison en est que, tant que l'homme n'a pas mérité l'équilibre de don, il n'est pas apte à recevoir le bien et le plaisir de la part du Créateur. Il s'ensuit qu'il ressent du mal. Et à cause de cela, l'homme ne peut mériter la croyance véritable avant d'avoir corrigé son mal, appelé recevoir dans le but de recevoir. Il s'ensuit. Grâce à la Torah qui le ramène vers le bien, c'est-à-dire qu'il recevra les kélim de don, alors il méritera le degré de croyance, appelé charité, qui est le degré de croyance parce qu'il est grand et souverain. Et non que la base de sa croyance soit dans le but de recevoir quelconque récompense. Et de même, nous comprendrons maintenant ce que nous avons demandé sur les paroles de Rabbi Hizkia, qui explique davantage l'interprétation de ceux qui ont le cœur fort. Il explique qu'ils s'éloignent du Créateur. Et c'est pourquoi ils sont éloignés de la charité. Et nous avons demandé, est-il possible que la proximité avec le Créateur soit une cause permettant de faire la charité? Quel lien y a-t-il entre les deux? Et ainsi est écrit là-bas dans le Soulam, et voici ces mots, et Rabbi Hizkia ne contredit pas Rabbi Abba, mais il explique davantage que lui. Et nous avons demandé, l'explication de Rabbi Hizkia n'est-elle pas plus comprendre difficile? N'est-elle pas plus difficile à comprendre? Et selon ce que nous avons expliqué plus haut, c'est comme si tu. Rabbi Hizkia explique davantage ce que signifie être appelé ceux qui ont le cœur fort. Et c'est pourquoi ils sont éloignés de la charité. Ce que le Rabbi Abba a dit, c'est qu'ils sont éloignés de la Torah. Ils penseront simplement qu'il faut étudier la Torah et ainsi mériter la charité, appelée croyance. Bien que l'intention de Rabbi Abba soit que, grâce à la Torah, ils parviendront à l'équivalence de forme, appelée kélim de don. Car tant qu'ils n'ont pas les kélim de don, ils ne peuvent atteindre le degré de croyance véritable, comme il est décrit dans le Soulam cité plus haut. C'est pourquoi Rabbi Hizkia explique davantage. Et je dirais plus simplement que les forts de cœur sont appelés ceux qui s'éloignent du Créateur, ce qui signifie qu'ils ne veulent pas se rapprocher du Créateur, du fait que eux sont forts de cœur. Et c'est pourquoi ils sont éloignés de la charité. Et cela, et comme il est juste mentionné, qu'il est impossible de mériter le degré de croyance, qui est le degré de la charité, avant de mériter de se rapprocher du Créateur, ce qui s'appelle l'équivalence de forme, c'est-à-dire l'équilibre de don. Et ce que Rabbi Abba n'explique pas comme Rabbi Hizkia, il se peut que Rabbi Abba veuille nous dire deux choses à la fois, c'est-à-dire la cause et le conseil. La cause pour laquelle ils n'ont pas la croyance, c'est du fait qu'ils n'ont pas de kélim de don. Et le conseil pour cela est de s'occuper de la Torah, que grâce à la lumière de la Torah, ils mériteront l'équivalence de forme, ce qui s'appelle que toutes leurs actions seront uniquement dans le but de donner. Et alors, ils mériteront le degré de charité, qui est le degré de la croyance véritable. Est-ce que Rabbi Hizkia ajoute que par la charité, ils mériteront la paix? Et nous avons demandé, si la charité est une chose si grande et que l'intention en est que c'est la croyance, alors qu'est-ce que la paix? Cela laisse entendre que c'est comme si la paix est une chose encore plus importante.
Et on peut expliquer que la question de la paix est la question de la fin du travail. Car avant que l'homme ne mérite les kélim de don, il n'a pas de place pour la croyance. Et après qu'il a déjà des kélim de don et qu'il a mérité le degré de croyance, alors il atteint le but de la création, qui est de faire du bien à ses créatures. C'est-à-dire qu'alors il ressent le bien et le plaisir que le Créateur a créé pour faire du bien à ses créatures. Et alors l'homme mérite le degré de la paix. Tandis que, avant que l'homme ne mérite le degré de charité, qui est le degré de croyance sur la base des kélim de don, il n'a pas de kélim pour atteindre le bien et le plaisir, du fait qu'il manque au bien le degré de correction, afin que ce ne soit pas du pain de honte. Et c'est pour cela qu'il y eut la correction, appelée Tzimtzum Aleph. Et seulement après que les créatures auront cette correction-là, appelée Kélim Dadon, alors il y a une place où peut résider la lumière du Créateur, qui est de faire du bien à ces créatures. Tandis qu'avant cela, il est en dispute avec le Créateur, comme il est dit dans le Soulam, et voici ses paroles. Ainsi, la paix a accusé que tout n'est que dispute, car il est impossible de s'occuper des mitzvot dans le but de donner, si ce n'est avec un mélange de plaisir pour soi-même. Et voici que, par cela, il se trouve toujours en dispute avec le Créateur, car il lui semble qu'il est un juste parfait, complet. Il ne ressent pas du tout ses manques, c'est-à-dire qu'il ne ressent pas que toute son occupation dans la Torah et les mitzvot est l'olishma. Et il va se plaindre que Dieu nous en garde contre le Créateur, qu'on ne lui fait pas du bien comme il faudrait faire du bien à un juste complet. Nous voyons donc qu'avant de mériter le degré de charité, qui est le degré de croyance en le Créateur sur la base de Kélim de don, ce qui amène l'homme à se rapprocher du Créateur, il n'y a pas de possibilité qu'il y ait la paix. Il s'ensuit que la fin du travail est d'atteindre le but, d'arriver au but. C'est, et à ça, on y arrive au degré de la paix. Et cette paix, il est impossible de l'atteindre avant de passer par les étapes précédentes, qui sont le rapprochement avec le Créateur, et ensuite la croyance appelée charité, et ensuite vers le but, qui est appelé paix. On va rentrer dans le cours du 13 janvier 2002. Alors, on a lu dans le volume 1 des Shlavei HaSulam, degré de l'échelle, page 118, parachet Lech Lecha, article du Rabash qui s'appelle aussi Lech Lecha. Qu'est-ce que c'est que Lech? Lech Lecha, c'est que le Créateur dit à Abraham, c'est-à-dire que Abraham, qui était un parfait, un goy complet, on lui a donné un point dans le cœur. Et après cela, il y en a un autre. Avec ce point, on développe le. Comment le développer? Ici, le Rabash nous explique dans cet article-là quelles sont les étapes. Les étapes sont, c'est une force par le haut, qu'il n'y a pas dans ce monde quelconque force pour atteindre la spiritualité, le point dans le cœur pour développer l'âme. Le point dans le cœur, c'est la racine de l'âme, d'une part divine donc, qui s'habille dans l'homme. Si elle se revêt, si l'homme mérite d'être fils d'Abraham, c'est-à-dire si on lui aussi se revêt le point dans le cœur, alors ensuite vient l'ordre de l'Echlecha, ton pays. Va pour toi ton pays, c'est-à-dire commence à acquérir un désir spirituel à la place des désirs animaux que tu as. Grâce à quoi? Grâce à la lumière. Grâce à la force supérieure. Comment est-ce qu'on invite la force supérieure?
Alors il explique que pour ça, grâce à l'étude, on attire les lumières environnantes et comme ça on avance. Donc toute la question c'est comment étudier de telle façon qu'il soit possible d'attirer la lumière quand même vers le bien. Alors, l'étude, ça s'appelle la Torah. C'est-à-dire un moyen pour la réception de la force supérieure. La lumière environnante qui éclaire sur l'homme, si l'homme étudie correctement, elle amène à l'homme la correction. C'est-à-dire le développement de l'âme. Que dans la mesure où l'âme se développe, l'homme ressent dans ce cli la révélation de la divinité. La qualité que l'homme acquiert, c'est-à-dire le point qui se développe dans son cli, l'homme acquiert en cela une qualité qui s'appelle croyance. Qu'est-ce que c'est que croyance? C'est la capacité d'aller au-dessus des sens et des désirs animaux et vivre dans ce cli-là appelé croyance, dans l'âme. C'est le cli de don. Et bien sûr que ce cli-là, qui est le désir de donner, c'est pas encore le but, la finalité. C'est seulement le moyen pour atteindre le but. Et le but, c'est qu'après que l'âme est corrigée par les qualités de Bina, alors, elle reçoit là-bas la révélation de divinité, où l'homme reçoit la lumière et le plaisir dans le but de donner, et ça s'appelle quand ça, il donne au Créateur, il arrive à l'éclat de forme avec le Créateur, et là, il arrive à la paix. Ça, en fait, c'est les étapes de qu'est-ce que c'est que l'Echlecha va pour toi, c'est-à-dire que tu prends la Torah, c'est-à-dire la force supérieure, grâce à ça, développe l'âme qui s'appelle croyance, les qualités de don, dans la qualité de don, dans le désir de recevoir, tu recevras la révélation de la divinité, cette révélation de la divinité qui s'appelle plaisir, le but de la création qui s'appelle paix. Il y a des questions? Oui. D'un côté, il écrit que la croyance, qu'on doit vraiment la prendre sur nous, sans aucune contrepartie. C'est-à-dire que ça dépend du choix de l'homme. Plus loin, il dit que grâce à la Torah, qui ramène vers le bien, c'est-à-dire qu'il reçoit l'équilibre de don, alors il méritera l'aspect de croyance. Apparemment, c'est déjà plus du côté de l'homme. C'est-à-dire que quoi alors, maintenant? C'est quoi la question? Comment l'homme reçoit l'aspect de croyance? D'un côté, c'est écrit qu'on ne peut pas mériter une croyance entière si l'homme ne prend pas sur lui de l'autre côté. Bon, attends. Qu'est-ce que c'est sur lui-même? Et il écrit, on ne peut pas arriver à une vraie croyance avant d'avoir l'équivalence de forme avec le Créateur. De l'autre côté, sans équivalence de forme avec le Créateur, il n'y a pas de croyance entière. Alors, c'est comme si... Ok, donc c'est comme si on se contredit. On ne peut pas avoir de croyance sans équivalence de forme, on ne peut pas avoir l'équivalence de forme sans croyance. Ok, c'est donc... Il n'y a pas de passage de ce monde où l'homme se soucie de sa matérialité à au monde futur où l'homme commence à se soucier de combien il donne. Il n'y a pas de passage lisse. C'est impossible que ceci soit la cause et ceci soit la conséquence. Il n'y a rien. Mais plutôt, il y a ici une chose simple, une condition, que tu feras ça et ça et ça, et en échange, tu recevras ça. Quelque chose qui n'est pas relié aux choses précédentes. C'est seulement relié selon ta condition. La condition relie ces deux choses-là. Entre ce monde-ci et le monde futur, le lien entre eux, c'est une condition, c'est l'effort. J'ai fait l'effort et j'ai trouvé. J'ai pas fait l'effort et j'ai pas trouvé. Mais pense pas que ton effort, c'est ça qui te donne la trouvaille. La trouvaille, c'est une chose totalement autre que le Créateur te donne. C'est tout. C'est pour ça que il y a ici évidemment une sorte de coupure
logique, rationnelle, que on ne peut pas du tout connecter les deux mondes en deux ensemble. Donc au total, qu'est-ce que je dois faire pour mériter la croyance? C'est tout ce que nous pouvons de faire, fais-le. Saute, fais comme ça. Fais. Les choses que tu fais dans ce monde-ci, ils n'ont aucun lien. Apparemment, mais ils n'ont pas aucun lien avec la spiritualité. Qu'est-ce que tu peux faire avec tes désirs pour recevoir dans tes pensées, dans le but de recevoir, dans tes actes, dans le but de recevoir? En quoi est-ce que tu peux donner à la spiritualité? Le fait que aussi que tu étudies et que tu t'invites la lumière environnante. Cette lumière environnante ne fait qu'agrandir ton ego. Et elle t'attire encore plus vers la spiritualité. Tu veux encore, disons dans le meilleur des cas, tu veux encore de spiritualité jusqu'à ce que ça ne me laisse pas dormir. Alors tu deviens de plus en plus cruel, de plus en plus éloigné de la spiritualité, apparemment selon ta forme. Jusqu'à ce que ça ne me laisse pas dormir. Donc, tu viens du minéral au végétal, au animal, au parlant, dans la matérialité, tu deviens de plus en plus cruel dans les désirs, dans le caractère, dans ton désir de recevoir, en tout. C'est-à-dire que tu traverses un désir pour l'argent, pour l'honneur, pour le contrôle, pour la connaissance, pour tout. Et tu veux encore plus que ça. Tu veux encore avoir la spiritualité. Bien sûr que ces qualités-là ne peuvent pas être une entrée vers la spiritualité. Les gens qui sont les plus purs, prends, disons, un Indien quelconque de la jungle, il est plus proche de la spiritualité que toi. Lui aussi, il ressent la spiritualité. Il ressent la nature, il ressent des forces très fines dans la nature que toi, tu ne ressens pas parce qu'ils sont dans une avion de chorche, dans la racine de la racine. Qu'est-ce qu'il y a ici? Qu'est-ce qu'il a besoin dans la vie? Il ne veut pas plus dans la vie que manger un certain escargot qu'il a trouvé là-bas, quelques herbes. C'est tout. De quoi est-ce qu'il a besoin? Tu comprends? C'est-à-dire que il n'y a pas dans les qualités que l'on acquiert par le moyen qui s'appelle la Torah, qui ramène vers le bien. Et quel bien? Vers quel bien est-ce qu'elle ramène? Elle fait de moi quelque chose de plus en plus mauvais. En plus, on doit se rappeler que ce que nous reçoit maintenant, pendant le temps de la préparation, on le reçoit comme un ajout de qualité, hein? Le désir. D'habitude, et notre caractère d'origine ne change pas. Parce qu'en fait, on travaille sur le développement du désir de recevoir. Jamais je ne deviens moins qu'avant, dans quelconque de mes qualités. Et vous voyez que plus vous vous développez, il y a ici des gens qui se trouvent ici quand même depuis plusieurs années. Vous voyez que rien n'a changé en toi. Quelque chose a changé dans ton ancien caractère. Non. Comme toi t'es arrivé, oui. Andrush de Haïfa, oui. Comme c'était resté. Et encore, se sont ajoutés en toi beaucoup de choses de négatives. C'est tout. C'est-à-dire que nous, on développe un kli différent, en fait, dans la spiritualité, l'âme. Et toute cette matérialité, elle reste. Toute la matérialité, ça s'appelle minéral. Et jamais elle n'est censée changer. Tu peux voir un kabbaliste à l'âge de 80 ans, ans, et qui est arrivé à des atteintes et tout, mais dans la modernité, il a les mêmes habitudes avec les clés d'innés. Bon, peut-être que parce qu'il devient plus vieux, alors il n'est pas aussi impulsif, mais en fait, il n'y a qu'une qualité du caractère de ces choses-là qui change. C'est-à-dire qu'on doit comprendre qu'il y a ici une coupure dans le processus, que toi, ce que tu reçois d'en haut, c'est une récompense. C'est une âme, c'est une récompense, la force dans le but de donner, et cette force-là que tu reçois, tu l'as reçue, et voilà, c'est tout. Pourquoi? Ben, c'est comme ça. C'est pour ça que ça s'appelle « j'ai mérité ». J'ai trouvé. Et
et non que de manière rationnelle, après être arrivé au plus grand désir de recevoir, je reçois soudain des kilim dedans. Les kilim de don, encore une fois, je répète, ils sont l'opposé de ma préparation vers eux. Quand je suis avant le marsom, je me trouve dans les plus grands désirs de recevoir. Et les kilim de don, c'est l'opposé. C'est que je veux pas du tout, c'est-à-dire que je veux tout donner, qui est réception. Le passage, c'est un passage très très, comment dire, c'est une coupure entre deux mondes. Il n'y a rien en cela de lisse, hein, tu sais, qui se divise. Ou tu glisses comme ça, de ça à ça. Il n'y a aucun lien entre tes qualités précédentes avec lesquelles tu es arrivé à vouloir tout et ce qu'ensuite tu reçois comme qualité supérieure, supplémentaire. Que elle commence à dominer toutes les qualités précédentes. Les qualités précédentes, c'est le reste aussi. Mais la qualité que tu ressens maintenant, ce qui s'appelle croyance, hein, le clé de l'âme, elle commence à gouverner. Qu'est-ce que c'est que ça veut dire que la croyance, par exemple, par la Torah qui ramène vers le bien, c'est-à-dire qu'il reçoive des kélim de don, il méritera l'aspect de croyance appelé charité, qui est l'aspect de croyance car il est grand et gouvernant. Qu'est-ce que c'est? C'est une sensation? La croyance, c'est une sensation. Bon, notre problème, c'est d'arrêter de recevoir la définition à laquelle on est habitué dans ce monde. Dans ce monde-là. Dans ce monde-ci, la croyance ça signifie un manque de certitude. Ce que je ne sais pas, ce n'est pas clair pour moi, ça ne se trouve pas entre mes mains, oui. Que je n'entends pas ou que je ne vois pas. Il y a des choses que je reçois par la vue, il y a des choses que je reçois par l'ouïe, il y a des choses que je reçois par le goût. Comme les petits-enfants, hein. Tant qu'il ne le prend pas dans la bouche, pour lui, ça n'existe pas. Ce qu'il ne ressent pas dans les mains, c'est que les yeux, ça ne lui suffit pas. Il doit le prendre dans la bouche. Oui. Nous, on a une sorte de vérification intérieure. Jusqu'à quel point est-ce que ça me suffit de connaître la chose? Oui. Alors chez nous, dans ce monde-ci, pour connaître une chose, ça me suffit de passer par différents sens. Quand pour moi, je suis satisfait, alors c'est satisfaisant. Sinon, je peux m'appuyer sur quelque chose qui s'appelle croyance. Oui. Ce qui est en fait un manque de certitude. Et si on passe... Si on passe à la spiritualité, la croyance, c'est une révélation, c'est un type de révélation dans nos kélim à nous. Donc, la révélation de la divinité dans les kélim, comme révélation qu'il est grand et gouvernant, qu'il fait tourner tout et remplit tout, ça, ça s'appelle la croyance. Pourquoi? Parce que cette révélation-là me donne la force d'être dans le but de donner dans mon désir de recevoir. Si mon désir de recevoir il est rempli avec le Créateur, avec le ressenti que lui, c'est tout, alors mon désir de recevoir se soumet et est prêt à tout faire dans le but de donner. C'est pour ça que cette correction, ça s'appelle croyance. Bina, lumière de Chassadim, appelle ça comme tu veux. C'est comme ça un état du désir de recevoir qui a reçu une certaine correction, et ça s'appelle croyance. Clé de Bina. Mais t'as dit qu'il faut recevoir ça sur quelconque contrepartie. Que, oui, qu'alors, quand l'homme reçoit ça, ce clé, alors il est vraiment prêt à travailler sans quelconque contrepartie. Ça, c'est la qualité qu'il reçoit. On ne te demande pas de sauter au-dessus de la tête. C'est un problème qu'on pense que depuis ce monde-ci, on demande des choses où on doit sauter. Toi, tu reçois une correction qui s'appelle croyance, appelée Bina. Alors, tu peux travailler selon ça. Si tu ne reçois pas, tu ne peux pas travailler selon ça. C'est tout. Pourquoi ça s'appelle Zdaka?
charité. Charité, ça s'appelle, encore une fois, qu'est-ce que c'est que la charité? C'est que on donne sans penser, sans faire calcul, que ça reviendra. Cette qualité qui est possible de faire, ça s'appelle bina, charité, croyance. Mais avec toi, est-ce que tu couvres ça dans le fait que tu donnes? C'est avec la même correction qui est en toi. C'est qu'il y a toujours un calcul. Sans calcul, rien ne se fait dans la spiritualité. Même sur la charité, il y a un calcul. Je sais combien est-ce que je peux et combien non, et qu'est-ce qui couvrira ce clip pour moi. Alors, le désir de recevoir, c'est une chose nécessaire qui existe tout le temps. Si toi tu donnes, tu dois donner un message à ce désir de recevoir. Tu dois lui donner la lumière de Chassadim à la place de la lumière de Roma. Sinon, qu'est-ce que c'est? C'est quoi? On se trouve dans une sorte d'illusion? On parle d'une science. On parle de ce qui arrive en nous, dans les Kélim. Et ça s'appelle la correction du Bina, qu'il suffit au désir de recevoir d'avoir la lumière. La correction du Bina, c'est qu'il suffit au final pour que le désir de recevoir soit entièrement dans le but de donner. C'est-à-dire que plus encore, c'est-à-dire qu'il recevra dans le but de donner, à tel point que tous les plaisirs qu'il ressentira seront dans le but de donner. Pas simplement comme ça. Oui. C'est quoi la différence entre croyance et atteinte? La différence entre croyance et atteinte, c'est que croyance, c'est la lumière de Chassadim, en fait. Et l'atteinte, c'est la lumière de Chochma. Dans la croyance, c'est pas qu'on atteint. Enfin, on peut atteindre le Créateur, la lumière. Qu'est-ce qu'il y a? Ne vous éloignez pas de ces deux choses-là, lumière et clé. C'est sûr que peut-être que tu n'iras pas plus loin que ça, mais c'est sûr que tu es assis sur quelque chose de correct. Et tu ne confonds pas. Soit tu as un remplissage de croyance, lumière de chassadim, soit tu as un remplissage de lumière de chokhma, qui s'appelle déjà atteinte. Mais donc, maintenant, qu'est-ce que tu atteins par tes actes? Nous te connaîtrons. Parce que dans la mesure où tu lui ressembles, tu vois tes qualités corrigées, et en ça, tu dis que c'est le Créateur. Jamais tu ressembles plus que ça, que tes qualités corrigées. Et selon ça, tu as l'image du Créateur. Comment est-ce qu'on dit Yud Kevav Kei, que rempli par la lumière, ça s'appelle le nom du Créateur. Que par ça, tu appelles le Créateur. Qu'est-ce que le Créateur? C'est mon âme, Yud Kevav Kei, qui s'est rempli par les corrections de la lumière supérieure. Alors, la lumière avec les kelim corrigés qui me donne tout l'ensemble de cette sensation, lumière et kelim, en ça, j'appelle ça le Créateur. Et c'est correct que ton âme, c'est le Créateur. Et c'est toi. Que lui et son nom sont un. Là-bas, tout est Israël, le Créateur, la Torah sont un. L'essentiel, c'est de ne pas être trop intelligent. Vraiment, parler le plus simplement possible. Si tu vois que tu ne peux pas relier un mot ou un concept au précédent, laisse de côté. Oui, Aviv. Il me semble qu'on s'éloigne du point. Parce que personne ne se soucie exactement de savoir ce qu'est la croyance au-delà du marsum. Et la croyance au niveau populaire, il me semble que tout le monde s'en est déjà détaché. Attends, la question c'est qu'est-ce que c'est que la croyance à l'état du travail? Quand l'homme est déjà passé le marsum, apparemment, il se débrouille. Moi déjà, je ne parle pas du peuple simple. Des masses, j'en parle pas. Leur Torah, c'est une Torah opposée à la nôtre, et on doit autant que possible ne pas être parmi eux pour ne pas recevoir leur influence. Mais il y a une société dont je peux recevoir l'influence, et c'est notre société. Toi, tu dis, alors qu'est-ce que tu dis? Qu'est-ce que c'est que la croyance ou quoi? Qu'est-ce que c'est que la croyance pour nous? Qu'est-ce que c'est que la croyance pour nous? Avant le Marsum, il dit comme ça. Il existe une chose qui s'appelle croyance dans les livres, dans les auteurs, la croyance dans les sages, la croyance en son rave. Il écrit sur ça des articles. Ces choses-là, elles viennent à l'homme seulement dans le cas où il les reçoit par la société. C'est-à-dire le lavage du cerveau de la société. Ça construit en moi comme ça des connaissances, pas des qualités, des connaissances que moi, en fait, je n'atteins pas.
Mais parce que la force de l'extérieur me gouverne, elle l'introduit en moi comme un fait. C'est tout. Nous, on le voit ça, par exemple, chez le peuple à l'extérieur, et nous devons aussi l'utiliser chez nous, ici, à l'intérieur. C'est tout. C'est-à-dire, si on décide de parler du Balasolam et du Rabash, et du Hari, et de Rashbi, comme des hommes qui sont nos enseignants et qui nous conduisent, et que ce qu'ils nous ont dit, c'est pour nous, c'est sain et c'est au-dessus de tout. Alors, la société doit me laver le cerveau avec ça. Et la force que je reçois de ça, ça s'appelle la croyance. Que je sais, que moi, je le connais pas, mais ce qui est écrit dans le livre, c'est écrit dans le livre. Je l'atteins pas dans mes cinq sens, de sorte que ça devienne pour moi une certitude. Oui? Je suis pas dans la fin de la correction pour dire c'est bien, c'est où le créateur est bon, etc., etc. Toutes ces choses-là, pour moi, c'est, je sais pas, moi, simplement, elles sont écrites, simplement, elles sont dites. Mais le fait qu'il y ait une société et que je puisse recevoir ça de la société, de telle manière-là, que ce soit des faits, ça devient chez moi, ça se transforme en fait. Et ces faits-là, c'est-à-dire la force des faits, du fait que chez moi, ces choses-là seront des faits, cette force s'appelle la force de la croyance. C'est-à-dire, à la place de la connaissance, à la place de l'atteinte, j'utilise la force de la croyance de la même manière. Je peux tenir avec ça. Je suis prêt à faire, c'est-à-dire que j'ai devant moi un verre de thé. Je suis prêt à payer pour ça 10 shekels, oui. Alors, je peux arriver par la force de la croyance à payer aussi 10 shekels pour quelque chose que je ne vois pas et que je ne connais pas. On me dit, tu sais quoi? Prends un verre de bière. Moi, je sais pas. Disons, je sais pas ce que c'est que la bière. Je sais pas. Mais on me dit que c'est bon, c'est comme ça, ça vaut tant et tant et tant. Je crois. Bah, je donne 10 shekels. Je peux croire au point d'en donner 1 million. Au point d'y donner toute ma vie pour atteindre ça. Ça dépend de la force, de la croyance que je reçois de la société. C'est-à-dire, la croyance, c'est au-dessus de la connaissance. Là, on n'a pas encore de connaissance. Là, on n'est pas encore corrigé. On n'a pas acquis ce qui est libre. Et donc, je ne peux pas atteindre la spiritualité parce que quand je me trouve sous le marsum, je n'ai aucune autre force pour avancer vers le but. Je n'atteins pas, je n'ai pas le goût, je n'ai pas ce but, etc. Donc, aucune vision, aucune audition. Donc, alors seulement la force de la croyance que je reçois des amis. Rien d'autre ne peut me servir comme carburant. Et la croyance au-dessus de la raison, c'est quoi la différence entre ça? Entre après le marsum et avant le marsum. Regarde, je ne sais pas comment au-dessus du marsum expliquer ça avant le marsum. Disons que tu acceptes ça au-dessus de la raison, au-dessus de la connaissance. C'est plus simplement, au-dessus de la connaissance, ça veut dire que toi-même, bon, j'expliquerai comme ça. Avant le marsum, pendant le temps de la préparation, en dehors du fait que l'homme se trouve dans une société, il peut être aussi assis et ne pas, ça s'appelle pas être dans une société. Être assis dans la société, être dans la société, ça s'appelle que il fait sur lui un effort que il se soumet devant la société, qu'il reçoit ce qu'il y a dans la société au-dessus de sa connaissance. Qu'est-ce que ça veut dire au-dessus de sa connaissance? C'est-à-dire qu'il veut être influencé par eux. C'est tout. C'est-à-dire qu'il fait toutes sortes d'exercices avec lui, commence à se convaincre soi-même que ce qu'il entend d'eux, c'est correct. C'est vraiment un lavage de cerveau. Le Rebbe écrit, le Rabash, que l'habitude devient une seconde nature. Et moi, je vous dis autrement. Nous, on se trouve dans une société. On est tous dans une société. Il y a dans cette société-là une chose révélée, une chose cachée. Les forces cachées
que nous, on ne les connaît pas, c'est la force, la façon de, à quel point est-ce que nous, on est vraiment sous une forme cachée de nous. Et ça, c'est la force spirituelle. Et la force qui nous est révélée, c'est qu'on voit combien est-ce qu'on n'est pas encore, encore complet. Le petit qui entre dans la société, c'est-à-dire l'aube qui entre dans la société se fait petit, peu lui importe le niveau des gens qui sont ici. Mais le fait qu'il se convainc d'être petit, il reçoit leur influence sur lui-même depuis la force cachée dans la société. C'est-à-dire que toute la société peut être très, très petite dans la spiritualité. Mais lui reçoit des forces à travers elle depuis la racine spirituelle de la société, que eux-mêmes ne reçoivent pas encore. Il le ressort comme ça, qu'il peut y avoir une société de 20 personnes et nous tous, on est comme ça, pas grand-chose. Hein. Quelqu'un de nouveau entre, ou l'un d'entre eux, il commence à être... C'est-à-dire, il décide qu'il veut être influencé par la société à 100%. Alors, il est influencé par la force intérieure, par la force spirituelle de la société, et il reçoit des choses telles que eux-mêmes ne savent pas d'où ça vient, ni même que ces choses existent. C'est-à-dire qu'il ne faut pas penser que quelqu'un qui se soumet devant la société, il arrive à recevoir ce qu'il y a chez tous ensemble. Ou qu'il sera corrigé au même niveau que tous. Beaucoup plus. Il peut arriver dans la spiritualité par l'usage des forces de la société, et alors que toute la société se trouve encore dans la matérialité. Ça n'a vraiment aucun rapport avec l'un avec l'autre. Ce qui leur arrive à eux, ça leur arrive selon leur travail individuel à eux. Ce qui lui arrive à lui, c'est selon son travail individuel à lui. C'est pour ça que moi, personnellement, disons, ça ne me dérange pas que ce qu'il en est de vous. Si, bon, on peut dire comme ça, bien sûr que c'est mon corps, mais vraiment non. De tous mes élèves, j'ai appris, on dit. Les élèves, ils peuvent être comme ça, disons, et par eux, on peut recevoir une immense sagesse. Et pourquoi est-ce que tu te fais petit devant la société? Tu peux t'amener à un état où tu es plus petit que la société? Bien sûr, pourquoi pas? Comment est-ce que ce serait pas possible? Parce que c'est une force spirituelle. Oui. Qu'est-ce que c'est que c'est précisément que se faire petit devant la société? Ça se voit pas de l'extérieur. Même en ça, il faut travailler dans l'indiscrétion. Il y a là beaucoup de choses. On n'a pas encore commencé à parler de ça. C'est déjà un sujet. Okay. Qu'est-ce que ça signifie être petit devant la société? Alors je dis que là-dessus, il y a aussi une question de discrétion. On en parlera plus tard. C'est déjà un sujet très, très vaste. Mais c'est déjà bien que... C'est vraiment un grand monde. Oui. Qu'est-ce que c'est que la charité dans la spiritualité? Est-ce que c'est la même chose que dans la matérialité? Je ne sais pas ce que c'est que la charité dans la matérialité. On frappe à ma porte. Moi, malheureusement, j'habite à Bnei Brak. Alors, 20 fois par jour, on frappe à ma porte. Non, mais moi, j'habite à Odacharona aussi. On frappe 20 fois à la porte. Oui? Bon, oui. C'est possible, oui. Alors, je sais que moi, pendant la journée, chez moi, c'est déjà... Bon, donc, j'ouvre la porte. Quelqu'un se tient là. Et il demande la charité. Est-ce que ça vaut le coup de donner? Est-ce que ça vaut pas le coup de donner? C'est pas agréable, j'aurais honte, tout le monde donne. Il y a toutes sortes de calculs. Peut-être que ça vaut le coup, oui. Peut-être que j'en serai en meilleure santé.
je gagnerais quelque chose, oui, quelque chose. J'aurais une satisfaction du fait que j'aurais donné toutes sortes de choses comme ça, de calcul. Ou parfois sans calcul, j'ai une éducation, l'éducation m'oblige à agir comme ça, donc je donne. Oui, ça aussi c'est un calcul. C'est parce que si je fais

0: l'apprendra. On sait que chaque chose que fait le désir de recevoir, ça exige un carburant, oui? Que ce carburant-là, en fait, ça lui donne la possibilité de faire quelque chose. Notre matière, le désir de recevoir, elle est construite comme ça. Alors cette machine-là, elle ne peut pas bouger si tu ne lui jettes pas une pièce, oui? Donc, si je donne, je dois jeter à ma machine une certaine pièce pour qu'elle donne, pour qu'elle fasse cette action-là. Alors, qu'est-ce que je dois donner à la machine? Et si on dit, tu ne lui donnes rien du tout, alors comment est-ce qu'elle peut bouger? C'est une chose complètement imaginaire, qu'il est impossible à réaliser. Oui? Donc, quoi faire? Là, on dit, c'est en effet possible, mais ce dont on parle, que toi, tu ne peux recevoir rien en retour, c'est-à-dire que ce même désir qui exécute l'action, tu peux vraiment rien donner en retour. C'est-à-dire que sinon, ce ne serait pas la charité. Sinon, ce serait simplement un commerce. Je lui donne 5 shekels pour être en bonne santé, pour gagner le monde futur, pour que ça aille bien, pour moi, pour avoir de la satisfaction d'avoir donné aujourd'hui la charité. Tu sais, on entre dans un bus, et pour que le bus n'explose pas, d'abord, on jette 1 shekel dans une boîte près de l'arrêt de bus, oui? C'est pas la charité. C'est-à-dire que simplement je paie pour que la force supérieure me protège. Et moi je donne au Créateur, regarde, j'ai donné, maintenant fais attention, regarde pendant tout le temps où je suis dans le bus, que rien n'arrive, oui? C'est vraiment un contrat, oui? Où est-ce qu'on est la charité là? Alors, bien sûr que les kilim de réception ne reçoivent en échange rien du tout. Mais l'équilibre de don. C'est-à-dire que je dois recevoir une correction spéciale appelée désir de donner, et dans ce désir de donner-là, je reçois comme ça une couverture, une contrepartie du fait que j'aurais donné la charité. Et ce carburant-là, il peut exister. Il doit exister. Et sans ce carburant-là, je ne peux pas donner la charité non plus. C'est-à-dire que s'il n'existe pas du tout dans la réalité une action que je puisse Il n'existe pas dans la réalité une action que je puisse faire sans recevoir une certaine couverture, sans recevoir une certaine contrepartie. Seulement, la contrepartie qui vient au désir de recevoir s'appelle animal, matériel, dans le but de recevoir, non spirituel. Si je peux donner et recevoir une contrepartie dans le désir de donner, ça s'appelle que je fais une action dans le but de donner, ça s'appelle que je fais de la charité, que en fait, je n'ai rien reçu en retour. Mais j'ai reçu. Qu'est-ce que j'ai reçu? J'ai reçu une force, j'ai reçu une couverture dans le désir de donner. Qu'en fait, le carburant que j'ai reçu dans le désir de donner, il me sert pour cette même chose que j'ai donné à la charité. C'est-à-dire qu'il m'a donné la force de faire la charité. T'as saisi? Bon, l'essentiel, c'est que tu donnes. Oui. Il suffit que l'homme ait d'abord atteint un degré de crainte ou de retour au Créateur. Pas le degré de récompense et punition, mais seulement ensuite l'amour complet. Et alors, comment est-ce que ça se fait que l'homme atteigne le degré de récompense et punition, et ça s'appelle déjà une atteinte spirituelle, d'après ce que j'ai compris? Alors, quand il donne la charité, il donne la charité parce qu'il atteint que... Bon, on parle d'une récompense et punition autre. C'est-à-dire que vraiment, la récompense et punition dont on parle, c'est quand lorsque l'homme passe le marceau et il entre dans la révélation de la Providence, et il révèle petit à petit la Providence pendant toutes les 620 actions sur le désir, et sur ces 620 désirs, il révèle la Providence comme récompense. Comme providence de récompense et punition, alors c'est pas que à cause de la récompense, il fait l'action, et qu'à cause de la punition, il fait l'action. Non. C'est que comme ça, la providence se révèle à lui. Mais s'il fait ça pour ça, ça s'appelle dans le but de recevoir, c'est entièrement sous le marsum. C'est-à-dire que c'est pas son moteur quand il fait les actions dans le but de donner, quand il fait les mitzvot. La providence de récompense et punition, c'est déjà dans la spiritualité.
1: Ken.

0: On a lu que le créateur ne peut se révéler comme un créateur mauvais. Au moment. Alors, qu'est-ce que c'est que la reconnaissance du mal? Dans cet état, il y a le créateur, n'est-ce pas? Le créateur ne peut se révéler comme un agissant mal. Et comme en agissant bien, est-ce qu'il se révèle en effet? Apparemment, après Marsom. Où ça? Bon, après Marsom. Après Marsom, il se révèle aussi comme en agissant mal. Et toi, tu dois justifier. Sinon, qu'est-ce que c'est que justifier? Qui est injuste? C'est celui qui, son action se révèle comme une mauvaise action et qui justifie cette action. C'est du créateur. Et donc tu vois qu'il devient injuste. Et alors maintenant, contre ça, tu vois qu'il fait le bien. Alors pourquoi est-ce que c'est écrit qu'il disparaît toujours de la sensation que... Dans notre sensation, au moment où... agit sur nous la providence d'une manière pas bonne, dans nos ressentis. Alors, on ne ressent pas la divinité. Qu'est-ce que c'est que on ne ressent pas? C'est qu'on ne s'en souvient pas. Apparemment, il existe. Donc, les gens pensent que ça vient du fait que la douleur éteint l'intellect, alors à cause de ça, on ne se rappelle pas que ça vient du Créateur. Et j'ai mal, je souffre, je crie, etc. etc., etc. Mais c'est pas correct. Il n'y a pas une telle chose que... C'est-à-dire que toutes les choses qui se trouvent en nous, au final, elles viennent pour la clarification. Là, il y a la révélation de la divinité ou il n'y en a pas. Il y a la révélation de son action ou non. Ces deux choses-là, ils sont obligés d'exister. Donc le fait que le Créateur se cache quand il nous fait soi-disant des choses mauvaises, c'est pas pour que nous le maudissions, pour que nous le maudissions pas, pour que nous l'oublions et pour que nous souffrions seulement ça. Quel résultat alors est-ce que tu aurais de cette souffrance? Mais pourquoi est-ce qu'il fait ça? Il le fait pour que tu corriges les kélim et que tu les amènes à un tel état que ça ne te dérange pas de ressentir le mal, mais qu'il ne se retire de toi. Pas de toi. Tu comprends? Que la mer et le doux ne soient pas importants pour toi, mais seulement la vérité et le mensonge. Que sa révélation, sa présence dans ta conscience ou non. Alors, tu commences à juger ton état. Et quand tu commences à juger ton état selon la présence du Créateur en toi, oui, que tu ressens le lien avec lui, alors en fait, la mer, le doux ne joue plus pour toi. L'essentiel, c'est qu'en fait, le Créateur ne se révèle jamais comme agissant mal, parce qu'alors, c'est pas mauvais pour toi. Même si tu ressens une douleur, la douleur, elle est reçue comme une douleur qui a un but. Oui. Quand on n'arrive pas encore au niveau de la charité, on ne peut pas en donner l'ishma. Maintenant, est-ce qu'on doit ici, avant le marsom, travailler en l'olishma dans la charité? Est-ce qu'il y a un aspect de l'olishma dans le travail sur la charité? Comment travailler dans la charité sous le marsom? Très simplement, je veux arriver à un état où toutes mes actions seront... C'est-à-dire, pas penser à moi. Oui? Envers qui, envers quoi? Donc, il dit que ça s'exprime chez nous, envers la société. Plus l'homme investit dans la société, alors au final, ça revient vers lui comme acquisition de la force de la charité. Il n'y a pas d'autre charité ici dans ce monde. Ce qu'on fait dans la matérialité, ici on court dans toutes sortes d'endroits pour faire de bonnes choses, c'est bien que les gens le fassent, mais c'est comme ça que c'est écrit. La charité sauve de la mort. Le fait que la charité, c'est que c'est écrit que la charité sauve de la mort, c'est correct. Parce que la mort, c'est le désir de recevoir. Et la réception dans le but de recevoir, c'est cette correction dans le but de donner qui sauve de la mort. La mort, dans le sens que toi tu penses qu'il y a la mort et la vie, la Kabbale ne parle pas du tout de ça. Il n'y a pas une telle chose comme ça. Tout est éternel. Il n'y a rien qui ne soit pas éternel. Tout est éternel. Alors, c'est tout. Alors, qu'est-ce que c'est que la mort? La mort, c'est la coupure de la divinité, et la charité, c'est la correction de Bina. Elle te relie à la divinité, et c'est pour ça qu'elle sauve de la mort. Si t'acquiers la force de la charité, alors t'entres dans la divinité. Tu commences à vivre. Si tu donnes pas la charité, alors, à chaque seconde, l'intention, c'est que si tu donnes la charité, c'est la force de don. Alors, si tu n'as pas ça, alors on dit que t'es mort. C'est tout. Ça, c'est ce qui est écrit. Comment est-ce qu'on pense différemment dans le monde? Ça, c'est un autre sujet. C'est-à-dire, c'est quoi cette chose spécifique? De sauver de la mort, c'est quoi? Si c'était pas écrit « la charité sauve de la mort », personne ne donnerait. Donc, c'est très bien qu'il ne donnerait pas. Pourquoi faire une certaine action? Si je dois vraiment faire des actions dirigées par lesquelles je mérite la vie, bon. Pourquoi est-ce que j'ai besoin des forces de Bina? Pourquoi est-ce que j'ai besoin des forces dans le but de donner? Tu choisiras la vie. Et j'en ai besoin. Il nous écrit dans la préface à l'étude des 10 Sphirot que l'homme ne doit pas arriver simplement à la force de charité, à la force dans le but de donner. Être simplement dans le don, j'en ai pas besoin. C'est le but de la création. Le but de la création, c'est que je profite, que j'arrive à la vie spirituelle. C'est pour ça que je dois penser pendant que je donne à la charité et que j'arrive à Bina, à Keter, que je le reçois entièrement dans le but de donner. Oui. Comment est-ce que le désir de recevoir accepte-t-il qu'il donne et que le désir de donner reçoive une contrepartie? Alors que lui-même ne recevra aucune contrepartie. Ce sont deux types de contreparties différents, opposés. C'est comme si c'est encore pire que de ne pas recevoir une contrepartie. L'opposé de toi reçoit une contrepartie. Vous entrez aujourd'hui dans un niveau un peu plus profond des questions. C'est très bien. Bon, on en parlera une autre fois. Faut un peu cuire comme ça, oui. C'est correct, Yakov. Des questions. Pensez-vous pas vous-même? Quoi, je vais voler de vous l'effort? Du fait que tu entendras une réponse, rien ne changera. Tu le sais. La réponse, il faut l'entendre de l'intérieur. Est-ce que je dis, c'est simplement comme ça pour adoucir? Adoucir entre-temps. L'état, oui. Partageons nos impressions du cours et ce qu'on prend pour la réalisation de la lisaine. Oui, le Rav a dit que vous rentrez maintenant dans des questions plus profondes. Oui, il y avait une clarification vraiment très belle de ce que c'est que la croyance et la charité et comment, comme si l'homme doit, en fait, il doit arriver à la fin atterrer, il doit se mesurer par rapport à la vérité et le mensonge et pas à la mer et l'eau. Ça, c'est le principal de ce que j'ai pris. Oui, un cours riche des choses comme ça, quand on les demande en général, quoi réaliser dans la dizaine. Simplement, j'ai pensé à cet exemple de. On ne sait pas ce que c'est que la bière et donc on est prêt à payer 10 shekels, on est même prêt à payer 1 million de shekels. Donc, pensez à la spiritualité, au cours du matin, à la dizaine, comme ça, d'une telle manière, vraiment comme ça. Et donc, et aussi, on a parlé de la charité parce que ça amène beaucoup de clarification. Oui, aussi, j'ai entendu cet article de la le verre de bière de 10 shekels. Toujours, on a quelque part où rajouter. Quoi rajouter et augmenter l'importance, la grandeur. Oui, vraiment un trésor de cours. Bon, j'ai pris quelques points, qu'il y a une coupure qu'on ne peut pas prendre entre ce monde-ci et le monde spirituel. Et la seule condition, c'est je dois faire l'effort. Et là, te viendront une nouvelle qualité qui ne sont pas du tout reliées à quoi que ce soit. Donc, la différence entre la croyance et l'atteinte, c'est que la croyance, c'est la lumière de Chassadim, la croyance, c'est la lumière de Chorma. Et au final, le Créateur ne se révèle jamais comme un agissant mal, parce que alors, justement, ça ne t'est pas mal, parce que même quand tu ressens la douleur, la douleur, elle a un but.
1: J'ai
0: écrit l'influence de la société, n'importe à quel degré il se trouve, et si on vient à eux et on s'annule par rapport à eux, alors on reçoit une force que même la société ne ressent pas, et qui ressent une force spirituelle de la société, et ça peut faire avancer tout des deux, tout est selon le ressenti de la mesure de l'annulation, et pas les états mêmes qu'on ressent. Donc, c'est vraiment des choses très significatives et très fortes. Oui, l'extrait que Yuri rappelle, c'est que être assis ici, ça ne s'appelle pas qu'on se trouve dans la cité, mais le fait qu'il prend sur lui l'effort de se soumettre par rapport à la cité, d'accepter ce qu'il y a dans la société au-dessus de sa connaissance, qui veut être influencé par eux. C'est vraiment des exercices qui donnent vraiment la seconde nature. Quoi rajouter à ce que vous avez déjà dit? Bon, Marsom, il y a la croyance des saints, on s'en rave, et ça, l'homme ne peut le recevoir que par la force de la cité. Vraiment, ce que Yuri a rappelé, justement, c'est très, très important. Là où on se trouve, c'est justement par rapport à l'annulation face à la cité. Oui, moi aussi, j'étais très ému par rapport à ça. Et je pourrais rajouter que tout commence par l'attirance de lumière au début du cours, et ça agit sur l'homme, et ça, c'est ce qui peut le ramener à la spiritualité. Ça, c'est ce qui donne la force de la charité, la force de la croyance. Simplement, tout ça vient de ces instants. On est ensemble, on s'efforce à attirer la lumière. Ça nous donne déjà tous les changements sur lesquels on étudie. Oui, il y avait beaucoup de choses. Aussi, moi aussi, je me suis connecté à ce sujet de la lumière, ce qu'on a lu dans l'article, que là, on doit en fait donner l'attention, qu'en fait, le travail arrive à la croyance. Donc, on a tout le temps à se rappeler de ça et travailler sur cette même force qui va travailler sur nous. Aussi, la grandeur du Rav, comment il nous laisse tout le temps la place, qui ne veut pas nous voler l'effort. C'est vraiment une chose extraordinaire. Qui ne veut pas nous remplir par des connaissances, mais qui veut nous remplir seulement par la spiritualité. Qu'est-ce que c'est que la croyance? C'est la capacité d'aller au-dessus des sens et des désirs spirituels et d'être dans ce cli qui s'appelle la croyance dans l'âme. C'est le cri de don. On passe à la prochaine du cours et avant ça, chanson.

0: Shalom chavarim. Bonjour les amis. Après une leçon si forte, nous devons passer à la Ptikha avec le Rav, étude de l'Isfirot entre amis. On a entendu le Rav nous dire celui qui décide qu'il veut être influencé à 100% de la société, donc il sera influencé de la force intérieure, la force spirituelle de la société, et pourra recevoir des choses qu'on ne sait même pas d'où ça vient, et qu'on ne sait même pas que de telles choses existaient. Donc, on veut décider d'être influencé de notre sainte société et pénétrer, attirer la lumière qui ramène vers le bien, une grande opportunité. On est là tous ensemble. On a déjà commencé à créer un kli entre nous maintenant. Attirons la lumière qui ramène vers le bien. On commence avec un kli bien. L'étude des Sfirot ou le Zohar. Quand tu lis et tu veux la force de correction, tu demandes de la force de correction, pas plus, de façon très naïve et simple. Je veux que ça me corrige. Ou cette lumière, l'eau qui être sous une douche, sous l'eau, ces rayons qui me... Comme ça, simplement. À partir de ces efforts, tu commenceras à ressentir que ça... Vraiment, ça vient, cette influence, tu peux dire. C'est mon imagination, que c'est... c'est pas une habitude ou... Peu importe. Ça peut être comme ça pour le moment, si on a une telle question. Mais tu recevras des discernements. Et de là, tu verras le texte transparent. Il t'attire vers l'intérieur des forces et des discernements qui sont plus à l'intérieur. Comme ça. Que ces mots, derrière ces mots, il y a un volume, il commence à avoir une épaisseur, et tu peux ressentir des phénomènes différents. Mais le point de départ, je veux être influencé, je veux que ça m'entraîne. Je veux que ça m'entraîne. On va tout de suite commencer une leçon avec le Rav et que tout ce que le Rav nous explique, que ça nous entraîne, ça nous prenne. Donc, la leçon dure 38 minutes. On vous rappelle que c'est une série que le Rav a donnée, 10 leçons. On se trouve dans la leçon numéro 2, partie numéro 3. Donc, on va rapidement, brièvement, rappeler ce qu'on avait vu jusqu'à là, et on pourra continuer avec la leçon. Donc jusqu'à là, finalement, on a parlé surtout des quatre phases de la lumière directe, la racine, 1, 2, 3, et seulement Prina Dalet. Ici, à la fin, nous avons un désir, vraiment un vrai désir de recevoir, qu'on appelle le kli, la créature, ou malchut, le véritable désir de recevoir. Pas comme les phases précédentes. On appelle ce désir indépendant qui vient de la créature. Aleph aussi veut recevoir, mais c'est un désir contrôlé par la lumière, le plaisir, et il n'y a on ne reconnaît pas encore le kli. Après que Bet veut donner, et Gimel, a le désir de recevoir, le désir de donner ensemble seulement, Dalet, à la fin, prend la décision « je veux recevoir ». Et c'est ce qu'on appelle le kli, le désir de recevoir, cet état est malchut rempli de lumière, de tout ce qu'elle veut recevoir, finalement, rempli. Et c'est appelé malchut de Ensof, ou le monde de Ensof, infini. Et ensuite, la sensation qui s'éveille est appelée la honte. La honte, finalement, c'est, disons, l'écart entre la racine et 4. Que le désir de recevoir est tout à fait opposé au désir de donner. Ce désir de recevoir, de prina dalet, le Créateur ne l'a pas. On appelle boré, bar, à l'extérieur, indépendant. Si on le compare aux trois phases précédentes, ce désir est nouveau. Lui-même veut ce plaisir. Pas comme la prina aleph. Donc cette sensation du désir de recevoir face au désir de donner du Créateur, ces deux pôles, cet écart est appelé la honte, boucha. Le résultat est que Malchut rejette toute la lumière et reste entièrement vide. C'est appelé la restriction, tzimtzum. De là, on passe à une nouvelle étape. Depuis que Malchut a rejeté la lumière, a fait une restriction, maintenant elle dit « Je suis prêt à recevoir, mais uniquement si c'est afin de donner au Créateur, afin de donner. » Et là, ça nous amène à un calcul tout à fait différent. Un kli qui a déjà l'intention afin de donner. On appelle ça l'écran, massach. Maintenant, le kli travaille tout à fait différemment avec la lumière qui vient. La lumière direct, Oriachar qui arrive, et Malchut pourra contrôler combien elle peut véritablement utiliser son intention afin de donner. Et son intention afin de donner vers le Créateur. C'est appelé Or Roser. Et selon Or Roser, la lumière réfléchie, Malchut se permettra de recevoir des plaisirs. Ce sera afin de donner. Cette mesure est appelée Or Pnimi. Et la partie qui reste vide reçoit aussi une certaine lumière, pas de la lumière intérieure, mais c'est appelé Or Mekif. Je le dessine à l'extérieur, je note à l'extérieur. Cette structure est appelée un parsouf. Dès qu'on a un kli et un écran qui peut contrôler combien recevoir afin de donner et se divise lui-même en une partie qui peut recevoir afin de donner, Tor, une partie qui ne peut recevoir afin de donner, Sof. Tout ce calcul est fait dans la partie qu'on appelle Roche, la partsouf, la tête du partsouf. Maintenant, nous avons déjà une créature qui a une structure donc appelée Partsus. Et Rav continue de partir de là. Donc, on va passer à la leçon. Ça commence par des questions-réponses, mais voilà, c'est le contexte. Donc, ensemble, on voudrait que Rav nous prenne avec lui, nous entraîne. Quelle est la différence entre Or Roser et Or Mekif et... Non. C'est pas la peine. Les gars, il faut maintenant seulement savoir l'ordre des actions. Si vous voulez un peu plus, voyez dans le livre. Je demande pas pourquoi et comment et... C'est pour ça, maintenant on n'a pas le temps. Si vous voudrez, après ces 10 leçons, on pourra continuer. Jusqu'à la correction finale, si vous voulez. Le développement Malchut prend plus de temps que d'autres prinats. À part Malchut, il n'y a aucune prina. nous parlons seulement de Malchut, cette même Malchut. Dorensov, quand elle a été créée, ce même désir. Ensuite, par le Tzimtzum, travaille maintenant avec l'écran. Nous parlons seulement de Malchut, c'est la seule, le seul être créé, il n'y a rien à part. Ensuite, nous apprendrons comment il se divise entre Saint-Monde, entre Saint-James, ce que vous voulez. Est-ce que vous pouvez donner des noms, des parties, des démons, des esprits, des anges, des êtres humains, des animaux, des bêtes, peu importe quoi, tout à l'intérieur de Malchut. Et cette ensuite, son expansion vers le degré plus bas. Tout est dans Malchut. C'est l'être créé. À part lui, il n'y a que la lumière qui s'appelle le créateur. C'est tout. Oui. Je ne comprends pas la différence entre 3 et 4, entre Malchut avec le Massar et Malchut qui repousse. Malchut avec le Massar, elle se tient simplement et encore. C'est encore avant le Zivouk Daka. Il ne renvoie pas encore la lumière. La lumière n'arrive pas. Pas encore. J'ai divisé ainsi. Et 4, c'est Malchut qui, en acte, repousse et fait un calcul. En réalité, on peut diviser en beaucoup plus de détails, mais pour l'instant, j'avance ainsi des choses les plus générales. Si tout est selon le Dzimtzum Malchut, pourquoi n'est-elle pas capable de recevoir toute la lumière du Créateur? Parce que son propre désir ne vient pas du Créateur. Si son désir venait du Créateur, alors elle aurait vraiment pu recevoir pour donner comme alors elle avait reçu dans Prina Gimel. Elle a reçu toute la lumière dans Prina Gimel, enfin donner, mais elle a aussi reçu dans un désir qui vient du Créateur et donne dans un désir qui vient du Créateur. Mais ici, en fait, la lumière elle-même, je vais donner une solution. Le désir de donner vient du Créateur, dans la mesure de Prina Bet. Malchut veut recevoir dans Prina Dalet. Ça veut dire, le désir de donner du Créateur vient dans la même mesure que le désir de recevoir de Prina Aleph qu'il a créé. C'est là face à cela. La correction du désir de donner vient du Créateur seulement à la hauteur de la prina qu'il donne. Le Créateur a créé le désir de recevoir dans prina, et face à cela, il a donné un désir de donner avec une intensité face à prina. Ça s'appelle déjà prina bête. Mais prina d'aled, là, le désir de recevoir ne vient pas du Créateur. Il vient comme si d'être créé. Et alors, le désir de donner du Créateur ne peut pas corriger tout ce désir de recevoir. Et il nous sort que le désir de recevoir est beaucoup plus grand que la correction venue du Créateur par la lumière. Il en sort que Malchut ne peut utiliser qu'une petite partie. Il y a encore beaucoup de corrections, mais concrètement, voici la réponse. Le désir de recevoir de l'être créé est beaucoup plus grand que le désir, que la correction qu'il reçoit d'en haut du Créateur. Et en vérité, pourquoi? Parce que l'être créé n'a pas encore la capacité, n'a pas la force, la capacité de demander une si grande correction. Car l'être créé se trouve encore très proche du Créateur. Malgré tout, ici, il y a la sensation du Créateur des lumières infinies. Nous apprendrons ensuite, j'en fais la raison pour laquelle l'être créé descend du degré d'Ensof au degré de ce monde, où nous nous trouvons ici complètement dans la dissimulation sans sentir le Créateur, afin de développer en nous justement le désir pour la correction, la demande de correction. Ici, Malchut ne demande pas de correction. Autant qu'elle reçoit, selon cela, elle travaille, car elle se sent proche. Dans la mesure où elle se propage vers le bas, c'est l'un du Créateur, son désir de correction sera plus grand, jusqu'à ce qu'elle commence à demander et à recevoir une correction sur toute Prina Dalet. Si Malchut ne s'éloigne pas d'Ensof jusqu'à ce monde, jusqu'à l'état opposé à lui, alors elle ne pourra pas demander une correction sur le désir en elle. Ça veut dire qu'il est impossible d'être dans Ensof, de faire une restriction et de demander une correction sur tout son désir. Elle est trop proche du Créateur. Et la descente de notre monde, l'entrée dans la dissimulation, l'aide à demander cette correction Et alors, elle la reçoit. Elle la reçoit, oui. Comment Malhotra peut-elle vérifier la grandeur de la lumière intérieure qu'elle peut recevoir pour donner? Ensuite, comment elle peut mesurer combien? On apprendra ensuite, on n'a pas encore appris. En général, toute la structure intérieure de Malhotra, nous n'avons pas encore étudié. Nous y passons tout de suite. Encore des questions? Non, d'accord. Alors, allons à l'étape suivante. Pourquoi l'appelle-t-on Malhot? J'ai dit Malhot parce qu'en elle, il y a domination de désir se voir Meler, le roi, Malhot, royaume. D'où vient le Massar? Qu'est-ce que le Massar vient du désir de recevoir qui veut repousser la lumière et ne pas la recevoir si elle vient. C'est la force de résistance contre mon désir de recevoir. Ça, c'est un massar, le deuxième. Ensuite, lors de cela, l'être créé doit travailler avec la lumière pour donner. Tout de suite, nous parlerons des quatre prinotes et nous comprendrons cela un peu plus. Maintenant, nous devons mesurer ce qu'il y a dans Malhot. Encore une fois, nous revenons même des saints. Du créateur sort une lumière, construit un cli, qui la reçoit, du fait qu'il reçoit avec la lumière la qualité de lumière, veut donner. Ensuite, il fait un compromis. Il reçoit un peu parce qu'il veut donner. Ensuite, il décide qu'il veut entièrement recevoir. Ensuite, quand il veut entièrement recevoir, qui lui arrive-t-il? Revenons ici. Quand il veut recevoir, que lui arrive-t-il? Il reçoit la lumière qui vient à lui, ce désir. Il reçoit la lumière de la prina précédente de prina Gimel, d'Alet, Gimel, Bet, Alef, Shoresh. Il reçoit la lumière de prina Gimel. Il s'est un peu rempli. De prina Bet. Il s'est un peu plus rempli de Prina Aleph, de Prina Shoresh et aussi sa propre lumière. Pourquoi? Car il reçoit la lumière en fin de compte depuis Ein Sof, d'ici, du Créateur. Une lumière qui passe à travers toutes les phases. Si la lumière ne passe pas à travers toutes les phases, ce désir de Prina Aleph de Malchut ne sera pas construit. Alors, la lumière qui passe par Prina Aleph prend les qualités de Prina Aleph, passe par Prina Bet, prend le désir de Prina Bet, ensuite de Prina Gimel jusqu'à ce qu'elle vienne et construit ainsi Prina Dalet. Alors, il y a dans Prina Dalet, si c'est ainsi, toutes les parties de toutes les prinotes précédentes, Shoresh, Aleph, Bet, Gimel, Dalet. Dalet elle-même, Malhut Dalet inclut en elle les quatre faces avec le remplissage dans chaque prina, le remplissage correspondant. Ici, la lumière de Shoresh, la lumière de Aleph, la lumière de Prina Bet, la lumière de Prina Gimel, la lumière de Prina Dalet. Ça veut dire Prina Dalet qui reçoit du Créateur à travers toutes ces Prina, elle-même à l'intérieur de son désir, est incluse de toutes les prinas précédentes. On peut dire que prina choresh, ce qu'il y a ici, un peu, prina aleph ici, prina bet ici, gimel ici, et prina dalet ici. Mais avant prina dalet, toutes ces prinotes précédentes s'appellent les quatre phases de la lumière directe. Et les phases de prina dalet s'appellent les degrés d'oviyut. Qu'est-ce que l'oviyut? Prina dalet, c'est le désir de recevoir. Elle veut recevoir elle-même, pour elle-même, jouir par elle-même, un désir autonome. Elle ressent qu'elle veut recevoir et jouir le Créateur. Alors, il y a en elle, à l'intérieur de son désir, 5 degrés, le désir. Faible, plus faible s'appelle Prinat Shoresh, un désir plus fort, Aleph, un désir plus fort, Bet, un désir plus fort, Gimel, et le désir plus fort qui lui est vraiment né à sa fin, c'est le désir de Prinat Dalet. Ça veut dire les 4 degrés qui ont construit Prinat Dalet, ce sont les 4 discernements de la lumière directe, c'est la lumière qui vient du Créateur, mais dans Prinat Dalet, où tous ces degrés se sont faits, ils se sont imprimés, leur nature s'est imprimée dans le désir de recevoir, son désir de jouir. Et alors, dans le désir de recevoir, se font 5 degrés du désir. Le plus petit, comme ça, comme ça, comme ça, jusqu'au plus grand désir. C'est pourquoi quand le désir est arrivé peu à peu jusqu'à Prinat Dalet. Alors, ici, quand il est arrivé à Prinat Dalet, il a fait Tzimtzum Aleph, pas avant cela. Alors, seulement à cet endroit, c'est fait le Tzimtzum. Avons-nous appris de cela que Malchut inclut ces 5 parties appelées 5 degrés d'Oviyut. Nous apprendrons encore un peu que cette Malchut qui se remplit avec l'Oviyut se remplit selon son désir. Disons, si j'ai très envie de manger et que je reçois un morceau de pain, j'en jouis beaucoup. Si je n'ai pas tellement envie de manger après un beau plat, mais qu'il me reste encore un certain désir, du même morceau de pain, je reçois un petit plaisir. Ça veut dire que tout dépend du désir. La lumière vient, la même lumière. Oui. Mais selon la grandeur du désir, le plaisir dans chaque partie est un plaisir différent. C'est clair. Là où le désir est plus grand, là le plaisir sera ressenti davantage. Le désir est petit, le plaisir sera ressenti moins. Il en sort que nous avons dans Malchut 5 degrés de Viyut, et nous avons dans Malchut 5 types de lumière, 5 types de plaisir.
1: Allô?
0: C'est clair? C'est comme chez nous. Alors, ensuite, quand Malchut chasse toutes les lumières, fait Tzimtzum Aleph, et ensuite Malchut dit, je vais travailler avec le Massar, et à l'intérieur de Malchut, nous disons qu'il y a 5 parties du désir, Shoresh, Aleph, Bet, Gimel, Dalet, Alors, il en ressort que le massar qui chasse la lumière qui vient, chasse en fait sainte lumière. Il chasse une petite lumière qui vient vers Shoresh, une lumière plus grande, ressentie dans Prina Aleph, une lumière plus grande, ressentie dans Prina Bet, une lumière plus grande, ressentie dans Prina Gemel, une lumière plus grande, ressentie dans Prina Dalet. Alors nous avons cinq lumières qui viennent. Cinq lumières de lumière directe. Et il nous en sort en retour. Elles viennent comme une seule lumière. Elles viennent comme une seule lumière. Je dois quand même m'écrire. Comme une seule. Mais Malchut, par le Massar, distingue entre elles Saint Lumière. Et alors elle fait Saint Lumière réfléchie. Il en ressort qu'en fait le Massar n'est pas un seul Massar. Il y a cinq massas ou cinq degrés du massa. Sur chaque plaisir, son propre massa. Si un petit plaisir arrive après notre Shoresh, le massa doit un peu repousser. Si un plaisir plus grand arrive dans Prina Aleph, le massa doit le repousser un peu plus. Ainsi de suite. C'est pourquoi chaque chose dans notre réalité se divise en cinq parties. À l'intérieur du kli, nous avons cinq parties. Devant lui, il fait aussi cinq parties des lumières. Et si le kli se divise à l'intérieur en tor et sof, une partie j'en sois, une partie non, alors se divise un ski. Prina Shoresh reçoit un peu et un peu non, disons, reçoit cette partie, le reste ne peut pas recevoir. Prina Aleph, une partie, reçoit une partie non. Bête.

qui mêle et d'Alen. Le clé reçoit dans toutes les prénotes un peu et dans toutes les prénotes, pour le reste, ne reçoit pas. Il ressort, en fait, le partsouf reçoit une structure complètement différente. Cinq parties dans Rosh. Ce que j'ai dessiné ici. Shoresh, Aleph, Bet, Gimel, Dalet. Tout cela s'appelle Rosh. Ensuite, nous avons un Massar qui se tient dans le P. Ensuite, cinq parties dans Tor du Partout qui se remplissent de lumière. Faisons-les d'abord. 1, 2, 3, 4, 5. La racine. 1, 2, 3. Quatre, qui reçoit la lumière, et encore 5, ici, qui ne reçoivent pas de lumière. Shoresh Aleph Bet, Gimel Dalet. Cet endroit, nous l'avons appelé Tabour, et cet endroit, nous l'avons appelé Siyum. Regardez ce qui se passe. La lumière entre, arrive à Malchut elle-même. Tout cela, c'est Malchut. Malchut. Et ces parties sont avant Malchut. Du Créateur. Arrive une lumière à travers ces cinq parties. Ici, arrive à Malchut. Seulement ici, j'ai dessiné Malchut déjà restreinte avec le Massar. Malchut repousse la lumière tout entière, telle qu'elle est. C'est la lumière directe et c'est la lumière réfléchie. Et ensuite, elle fait un calcul. Combien peut-elle prendre de chaque lumière et la recevoir pour donner, comme dans Prina Gimel, si vous vous souvenez. Et elle fait le calcul. Il lui sort, disons qu'elle reçoit au total de la lumière directe 20%. Et alors elle se remplit. Alors ici nous avons 5 lumières intérieures. Et au sof du partsouf, nous l'avons appelé Tor. Et sof. Sof, nous avons 5 endroits vides.

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1: Des questions? N'ayez pas peur de la confusion. Même si nous avancions un rythme beaucoup plus lent, vous seriez aussi confus. C'est la forme de l'étude. Tout prend sa place ensuite. Comment Shoresh participe à ce processus si c'est pas du tout, elle n'a pas de désir de se voir? Prinat Shoresh est le représentant du Créateur à l'intérieur de l'être créé. Ensuite, nous apprendrons qu'il y a en elle aussi un désir de se voir. Elle se réalise dans l'être créé comme le désir de se voir aussi. Une bonne question. Oui. Dans le dessin, en bas, tu as dessiné 5 types de lumière et Malchut, c'est ça? Et à gauche, quelque chose ne colle pas. Pourquoi? Tu ne vois pas Malchut? Malchut est ici. Malchut ici. C'est Malchut. Tout ça, Malchut, oui. Et ici, c'est Malchut. De paix aussi, c'est Malchut. Et le reste, c'est au-dessus de Malchut. On appelle Roche. Roche n'appartient pas au Kli. Roche n'appartient pas à l'être créé. À l'être créé appartient le désir de se voir, de jouir. C'est parce que maintenant le Créateur commence à jouer avec moi qu'il me donne aussi ses qualités. S'il ne me donnait pas ses qualités, je recevrais sans aucun Roche. Tu vois, il n'y a aucun calcul ici dans Prina Aleph. Quelle est la différence entre Prina Aleph et Prina Dalet? Prina Dalet, elle aussi reçoit sans aucun roche, mais elle reçoit toute la lumière qui vient d'elle selon son désir. Ici, c'est le désir du Créateur dans Prina Dalet. Et là, le désir de l'être créé qui reçoit. Mais après avoir reçu, maintenant, il y a déjà des calculs. Combien recevoir, ne pas recevoir pour le Créateur, pour moi, et ainsi de suite. Ces calculs, il doit les faire avant d'arriver à la mise en œuvre et à la réception elle-même. C'est pourquoi cette partie se trouve avant le Kli, avant le désir lui-même. Il doit peser, décider. C'est pourquoi ça s'appelle Roche. Sinon aussi, c'est notre tête et tous nos organes. Nous verrons ensuite où sont nos organes, tous les mondes. Il se trouve dans ce partout, où se trouve ici toute la création. Et nous connaîtrons nous-mêmes et tout ce qui nous entoure. Alors, on peut comprendre dans le dessin du bas, ici en haut, nous avons séparé Toch et Sof, nous avons fait ce... Exact, c'est séparé. Ça en rouge, ça s'appelle Toch, et ce qui reste s'appelle Sof. Ici aussi, dans toutes les prénotes, Aleph, Bet, Gimel, Toch et Sof, c'est la même prina, seulement divisée. Oui, exact. Si je prends ici, dans ce dessin, une partie du Toch, disons Shoresh de Toch et Shoresh de Sof, ensemble, ils seront pour moi cette prina de Shoresh, ici. Ici, j'ai, nous disons, Toch et vide, Sof. Peu importe comment diviser au total, j'ai un ventre. Je suis assis devant toi, tu es l'autre, tu me donnes 5 plats. Avec 5 plats, je fais un calcul. Je ne veux rien, je ne peux pas, pourquoi je dois... Je serai ton débiteur. Sans de calcul. Tu commences à me supplier et à pleurer. Regarde, je vais préparer tout ça pour toi, fais-moi plaisir. Tu commences à faire pression et je commence à sortir. Ah, peut-être, je mangerai un peu, peut-être vraiment. Je te ferai plaisir si je mange. Mais je dois peser combien je peux manger. Si je me jette sans aucun calcul, ça ne s'appelle pas que je fais pour toi. Je dois tout le temps jouer de façon critique, c'est ainsi que nous faisons. C'est la condition que le maître de la maison insiste, mange, mange, mange. S'il ne me dit pas, si je viens chez toi et tu es venu, j'étais là pour manger, assis-toi là, attends-moi pour l'instant. Là, c'est un autre jeu. Je parle de l'autre qui veut vraiment faire plaisir, me faire plaisir. Comment puis-je faire de telle façon que je ne sois pas blessé? Comment? Je ne serai pas blessé. Nous sommes un désir de recevoir égoïste. Alors, on joue toujours ce jeu. Si tu viens pas avec la nourriture, peu importe quelle relation tu as avec l'autre, tout se déroule selon ces lois de force spirituelle qui existent déjà dans la matérialité, dans notre matière, mais tu apprendras que c'est la psychologie supérieure d'où nous venons et tout notre comportement. Je fais un calcul avec l'autre, ça, c'est le calcul. Et là, c'est mon estomac, mon ventre, Malchut. Combien puis-je la remplir sans jouir plus que nécessaire et toujours sentir que je suis, que j'ai les forces de m'arrêter et de montrer à l'autre que je mange seulement pour lui, qu'il ne pense pas que je jouis pour moi-même, mais qu'il comprenne que je fais ça pour lui. Dès que je fais cela pour moi, c'est fini. C'est l'autre, et là, je suis l'autre, dépend de moi. Au moment où je sens, je commence à manger pour moi-même, j'arrête.

Créateur veut. C'est le lieu de rencontre entre le créateur et le recréé. Dans Roche. Oui. Finalement, même. Cela vient du désir de recevoir. Finalement, pour l'instant, comme si depuis le désir de recevoir, bien sûr, à part le désir de jouir, l'être créé n'a rien. À part le Créateur, il n'y a que le désir de jouir, de recevoir. Et même si nous faisons certaines actions de don vers le Créateur, elles aussi viennent du désir de recevoir. Ça ne change jamais. Ça change pour arriver à un désir de recevoir afin de donner. Seulement, le désir de recevoir restera toujours. C'est la matière que le Créateur a créée avec sa lumière. Sa lumière, c'est le désir de donner, le Créateur, le désir de donner, alors il a créé un désir de recevoir. Nous ne pouvons pas sortir de cela. Mais tu dois comprendre que si j'utilise mon désir de recevoir pour lui causer du plaisir, alors peu importe, je suis mon désir de recevoir, mais je lui donne du plaisir. Selon l'action, je suis égal à lui. Il dépend de moi. Pourquoi ? Son manque de donner est avant tout. Il est avant tout. Il a créé, il m'a créé parce qu'il veut me donner. Je peux jouer avec son désir de donner. Il jouit du fait qu'il donne. Je peux jouer avec ce désir et lui cause du plaisir. Et si je pense seulement à cela, alors je donne, je ne reçois pas. C'est comme une guerre. C'est une guerre intérieure, certainement, de l'homme. C'est impossible de la faire si nous ne recevons pas la lumière du Créateur, tu vois. Maintenant, nous sommes comme des grands sages, on peut faire ça. Quand nous étudierons un peu plus, ils nous sentiront vraiment qui nous sommes. Nous sommes dans le pire endroit et nous n'avons aucun lien avec le Créateur et nous ne voulons pas ni penser ni lui donner. Penser à lui, ni lui donner. Comment pouvons-nous créer en nous un désir de vraiment lui donner? Seulement, d'ici, nous pouvons apprendre comment cela se fait. Il y a un cri qui veut jouir et ne pense pas du tout au Créateur. Prina Aleph ne pense à rien. Elle veut seulement jouir. D'où vient-il soudain qu'elle veut donner au Créateur? Parce que la lumière en elle a commencé à lui transmettre les qualités du Créateur, la sensation du Créateur. C'est pourquoi, tant que nous ne provoquerons pas la venue de la lumière, qui me donnera la sensation du Créateur, la sensation du donneur, la sensation du maître de la maison, de l'autre, il n'y aura jamais en moi de honte et j'aimerai jamais au Tzimtzoum. Ça veut dire que notre but, par l'étude, est d'arriver à la sensation, à la révélation de la divinité. Dès que le Créateur se révèle, tu es en selle. Tu comprends alors qui tu es, quelle saleté tu es. Et alors, tu comprends à qui demander la force, qu'il te donne la force de donner. De sa présence, tu recevras la force de donner, mais sans que les yeux s'ouvrent, sans voir le Créateur, c'est impossible d'arriver à cela. Alors, selon ta demande, tu commenceras à recevoir des corrections, et selon les corrections que tu voudras lui donner, tu pourras commencer à recevoir pour donner. Recevoir pour donner s'appelle une action de réception, une action que fait un kabbaliste. De là vient toute la méthode de la Kabbalah. Comment recevoir les kabbales du Créateur. Et c'est pour cela, ça s'appelle kabbaliste, seuls les kabbalistes le savent. Par l'étude même, nous serons la lumière qui ensuite, par cette étude, oui, si vous prenez l'intro à Thès, lettre 155, on l'a déjà lu, oui. On a lu la fois précédente, non? Non? Il est écrit. Vous n'avez pas ce livre au moins, non? Il écrit la traduction des Hôtels Médicirot, lettre 155, et selon cela, il faut demander si c'est ainsi, pourquoi les Kabbalistes sont-ils obligés, chaque homme, regardez, à étudier la sagesse de la Kabbale. Il y a en cela une grande chose qui mérite d'être publiée, car il y a un revenu rieux sans comparaison pour ceux qui s'occupent de la sagesse de la Kabbale, et bien qu'ils ne comprennent pas ce qu'ils disent. Donc n'ayez pas peur de ne pas comprendre. Ça n'a aucun lien combien l'homme comprend. Ou un homme peut s'asseoir ici une année et ne pas comprendre.

0: comprendre même cette leçon pendant toute l'année. Ça n'a aucune importance. Ce résultat ne dépend pas de l'intellect. C'est ce qu'il dit. Eh bien, qu'ils ne comprennent pas ce qu'ils étudient, mais par le désir et le fort désir de comprendre ce qu'ils étudient, ils éveillent sur eux la lumière environnante de leur âme. Car chaque homme d'Israël est assuré à la fin d'atteindre toutes les intentions merveilleuses que le Créateur a pensées dans la pensée de la création pour faire plaisir à tout être créé. Seulement celui qui n'a pas mérité dans cette incarnation méritera dans une deuxième incarnation, etc. Jusqu'à ce qu'il mérite de compléter sa pensée et qu'il a pensé pour lui, comme il est décrit dans le Zohar. Tant que l'on n'a pas mérité sa perfection, l'action pour donner ses lumières destinées à lui arriver sont discernées pour lui comme une lumière environnante. Nous apprend donc ces lumières s'appellent lumière environnante. J'ai déjà écrit dans le sens oui, qu'elles se tiennent prêtes pour lui attendre l'homme qu'il vérifie ce qu'il reçoit et ses mauvais troncs dans lesquels il est adapté. Donc toutes les lumières que je ne peux pas recevoir à l'intérieur qui m'attendent, et même quand il manque les kélim, quand il manque les kélim, on n'a pas encore d'écran et que nous ne pouvons pas recevoir les lumières à l'intérieur de nous. Mais lorsqu'il s'occupe de cette sagesse, il mentionne les noms qui étaient Chorma, Bina, Roche, Tor, Sof, les lumières. Attendez encore combien de noms nous avons. Dès que nous mentionnons ces noms, les lumières, les kélim, alors ces lumières environnantes, elle brille immédiatement sur l'homme, une certaine mesure, mais elle brille sur lui sans entrer à l'intérieur. Elle n'entre pas parce qu'il n'y a pas encore d'écran. Mais cette lumière qu'il reçoit une fois après l'autre de cette lumière, hein, dans l'étude de la Kabbalah, tire sur lui Ren Mimrum, un charme d'en haut. C'est Chorma. Face à Bina. Charme d'en haut, vouloir donner, comme Bina qui veut donner. On appelle ça le charme d'en haut, d'un degré plus haut. Et lui donner une abondance de Kedusha et de pureté, lui donne ses qualités de donner qui rapprochent beaucoup l'homme de l'atteinte du but. C'est-à-dire que l'étude, même si c'est arrangé de façon correcte, et que l'homme va étudier, peu importe combien il sait, l'étude elle-même, peu à peu, lui apporte cette correction qu'il sente, le Créateur, que ses lumières environnantes, il commence à les sentir à l'intérieur. Et cela causera toute l'entrée dans l'éternité, dans la spiritualité, dans la perfection. C'est pourquoi, par l'étude, il n'y a rien. Mais l'étude, pas pour étudier, pas pour savoir. Même si on ne sait pas, il ne se passe rien. L'essentiel, c'est d'être simplement lié au livre. C'est pourquoi, si vous n'avez pas étudié la Gemara, beaucoup des grands ont pris pour les étudier et savaient tout. Et c'est comme si un certain goût s'était perdu. Tout était déjà presque compris. Le grand mot, Mohin, ils ont étudié avec un grand investissement, alors ils priaient pour oublier, car ce n'est pas du tout le but. La lumière environnante s'éveille selon combien l'investissement, le désir. Celui qui n'a pas un grand désir, et il y en a aussi, c'est pas grave. S'il investit contre le désir, par cela, il éveille la lumière environnante. Ça veut dire l'essentiel, c'est de presser. Hein, que faire? Bien, les amis, on passe à questions ici dans la salle. On voudrait lire avant un texte qu'on a entendu. La lumière environnante s'éveille selon le désir, l'investissement. Plus l'homme investit, celui qui n'a pas un grand désir, et il y en a ici aussi. C'est pas grave. S'il investit contre le désir, par cela, il éveille la lumière environnante, ça veut dire l'essentiel, c'est de pousser, presser. Donc, chaque question de chaque ami et ami nous sert comme pression pour pousser vers le but. Espagne 1.
1: Hola, buenos días, gracias. No entendí muy bien. El roche no va a ser
0: parte. Je ne comprends pas vraiment.
1: Attends, en este caso,
0: est-ce que
1: el cálculo si el roche no está en mal route?
0: Est-ce que roche n'est pas dans mal route? Alors, c'est qui fait le calcul? La question est, si la roche n'est pas une partie de Malchut, qui fait ce calcul? Chaque partouf se partage en trois. Roche Torzof. Et nous disons que le calcul est fait dans AP de Malchut. C'est la partie qui attire la lumière. Malchut attire la lumière, directe, et l'écran fait un zivouk d'oka et rejette toutes les lumières. C'est ce qu'on vient d'entendre. Donc, est-ce que la roche n'est pas partie de Malchut? Le dire se voir se partage en trois. Quelle partie pour se voir, quelle partie peut donner, quelle partie peut rester vide? On passe à French. Au sujet de l'étude même, comment c'est possible que l'étude peut aider à révéler le Créateur si tout cela se passe de haut en bas et de pas de bas en haut? Comment l'étude peut nous aider à révéler le Créateur si tout cela, tout ce qu'on étudie, c'est de haut en bas? C'est ça ta question, Hillel? On apprend ce qui se passe de haut en bas? Oui. Réfléchissons un petit peu. Tous les kabbalistes qui nous ont écrit tout ce parcours de haut en bas, c'est d'où qu'ils ont écrit tout ça. Toute la sagesse de la kabbale, tous les textes, finalement on peut les partager en deux. Des textes qui nous expliquent le parcours de haut en bas, comme tu viens de dire, et d'autres textes qui nous expliquent du travail intérieur de bas en haut. Quand les grands kabbalistes, nos enseignants, le Baal HaSulam, le Hari, expliquent les quatre phases, l'évolution des mondes, d'où ils étaient avec la lumière là-bas, et ils ont regardé comment ça se passe. Tout ce qu'ils ont atteint, le Baal HaSulam nous l'explique dans l'essence de la sagesse de la Kabbale. C'est quand on atteint de bas en haut ce qui s'est passé de haut en bas. Plus on monte et on avance, on révèle le Créateur, on pénètre les causes, les racines spirituelles de la réalité qui se trouve derrière toutes ces branches, encore et encore et encore en profondeur. Finalement, on découvre de plus en plus ce qui nous a créé, ce qui s'est passé de haut en bas. D'accord? Quand on étudie ces situations maintenant, ces états, on apprend des états que les kabbalistes sont atteints de bas en haut, même s'ils nous expliquent les degrés les plus hauts. Et de là, on veut recevoir cette lumière, c'est pour ça qu'on étudie. Le Rav a dit de plusieurs façons. Il y a une phrase que j'ai vraiment aimée. N'ayez pas peur d'être confus. N'ayez pas peur. Peut-être on pourra lire après cet extrait. Finalement, on veut stimuler notre désir, atteindre ce que le kabbaliste explique. Si on comprend, oui ou non, de façon bien sûr qu'on ne comprend pas du tout avant d'atteindre. Mais on mentionne les noms des lumières, des kilim, de haut en bas, comme les kabbalistes l'expliquent. On éveille notre propre désir. Ah, c'est où? J'ai envie, je veux que ça m'entraîne, ça me prenne. Donc, c'est les lumières environnantes. Comme on peut voir la structure de Pasouf, on peut mieux comprendre ce qu'est la lumière environnante, bien que cette lumière ne se revêt pas en nous, mais quand même une lumière de loin qu'on ressent. C'est le but de l'étude. C'était ta question, il est attirer la lumière qui ramène vers le bien. C'est pour ça qu'on étudie ce qui se passe de haut en bas.
2: Continue, Aviventour. Oui, je voulais me rapporter à la première question que l'ami a posée. Qu'est-ce que c'est que ça veut dire que le Roche n'appartient pas à Malchut? C'est que vraiment, il y a un extrait que Laura va dire, vraiment comme ça, que le Roche elle, n'appartient pas au Kli. Le Roche n'appartient pas à la créature. À la créature appartient le désir de recevoir, le désir de jouir. Mais le fait que le créateur commence à jouer maintenant avec moi, il donne ses qualités. Merci, Avi. À qui est-ce qu'on va? Chine. Woman, China, s'il vous plaît.
3: Oh, ok, ah. 我已经放给你了，两位老师好，然后那个世界容器朋友们好，我的问题是，直接之光四阶段是指从零阶段到第三阶段吗？是从零阶段到第三个阶段。
2: Est-ce que les quatre représentants de lumière directe se rapportent de 0 à 3? Jacob, est-ce qu'on peut traduire de nouveau? Oui, pardon. Elle a demandé, est-ce que les quatre représentants de lumière directe se rapportent aux étapes de 0 à 3? De Shoresh au niveau 3. Est-ce que les quatre représentants 4 de 0 à 3? Oui, 4 prénotes de... En fait, en vérité, c'est 5 prénotes. Shoresh, Aleph, Bet, Gimel et Dalet. C'est pas de la racine à 3, mais de 1 à 4, mais au final, c'est 5 de Shoresh à 4. Oui, encore des questions. Jonathan.
4: Bon,
2: disons, dans le premier cours, on a entendu l'explication sur l'explication des quatre prénotes du maire direct. On peut comprendre c'est quoi la qualité de chaque prénote. Non, on a vu comment est-ce que le Rav divise dans le partout spirituel, comment est-ce qu'il les divise en les quatre prénotes du maire direct. Comment est-ce qu'on peut les comprendre dans le partout? Qu'est-ce que ça veut dire qu'il y a les quatre prénotes? Comment est-ce que ça vient à travers l'expression des les qualités dans toutes les prénotes, dans le tort du partouf? Oui, alors on a vu comment est-ce que le Rav nous explique que dans le partouf, on peut aussi voir les quatre prénotes et donc les 10 sphérotes. Pourquoi? C'est parce qu'en fait, il n'y a rien qui sépare la... Il n'y a pas de réalité au-dehors de Shoresh à Dalet. Donc maintenant, cette explication du Rav, justement quand il a fait ce dessin où il a relié les prénotes au Partsouf. En fait, qu'est-ce qu'on voit? C'est qu'en fait, les quatre prénotes de lumière directe, c'est la création du créateur et qui crée la créature. Et maintenant, tout ce qui se passe de maintenant et par-delà, c'est ce qui se passe dans le désir de recevoir. Shoresh, Aleph, Bet, Gimel, Dalet, de quel on parle maintenant et par-delà, c'est dans le tor du Partsouf de Ensof, de Malchut de Ensof. C'est... Et donc c'est pour ça que chaque prina en elle aussi peut être incluse de la prina de Shoresh Aleph Bet Gimel Dalet, et comme ça infiniment. J'espère que ça arrange un petit peu l'image. Oui, on va. À qui? À Kiev. Oui, bonjour les amis. Merci les amis. Le Rav a parlé de l'atteinte. L'atteinte spirituelle, c'est quelque chose qui vient dans le... comme l'univers intérieur, dans le tor. En fait, c'est quoi le Roche? C'est genre un ressenti précédent l'atteinte, c'est quoi? On étudie que le roche, c'est les 10 sphirot en puissance. Que le partsouf est mesuré par combien il y a d'aviot, combien il y a de lumière qui travaille. On verra dans les prochains cours, mais ici, tout est en puissance et pas en acte. Justement, la lumière intérieure, c'est la teinte en acte dans le cli. Oui, on va continuer à Women Chile One, s'il vous plaît.
4: Gracias, amigo. Buenas noches. ¿En qué momento exacto deja la criatura de percibir?
2: Bonjour, chers amis, bonne journée.
4: Comienza a percibir al dador que está detrás de la luz.
2: ¿En qué momento bonjour, la les amis, bonsoir. En fait, à quel point est-ce que la créature arrête de regarder juste la lumière, mais commence à ressentir le créateur? À quel instant? Là, tu viens de poser une question qui, en fait, on peut la poser à chaque moment de la création. Tout ce qui se passe dans la création, c'est en fait ce jeu entre le ressenti du plaisir et le ressenti du donneur du plaisir. Si on revient aux quatre prénoms de lumière directe qui se nuent du premier instant, disons, si on regarde comme des instants, chez le créateur, tout est en nom d'une pensée, tout est déjà complet depuis le début. Mais disons, le premier instant dans lequel la créature ressent le donneur se trouve à la fin de la prena Aleph. Parce qu'au début, dans prena Aleph, simplement, on ressent tout le plaisir. C'est un désir qui est né dans le plaisir. C'est comme la lumière avant la bougie, c'est-à-dire que c'est vraiment, il n'y avait même pas de clé. C'est simplement la lumière supérieure qui se trouve en clé, il n'y a pas du tout d'indépendance, etc. Donc, une fois que Prina Aleph se développe en quelque chose de nouveau, qu'elle veut donner, ça s'appelle Prina Det, en fait, ça se passe parce que à la fin d'elle, s'éveille un ressenti du donneur du plaisir. Et maintenant, elle comprend que par-delà ce que j'ai reçu, il y a aussi un supérieur. Il y a quelqu'un qui se révèle comme le supérieur. Et c'est pour ça qu'elle veut ressembler à lui. Et de là, naît Prina Bet. Et en fait, tout ce qu'on veut, c'est ce ressenti du donneur. C'est vraiment très, très beau. L'extrait à la fin du secours, le Rav l'a lu, le point 152. C'est un point auquel on doit retourner à chaque fois. Moi et Ran, qu'on s'est préparé au cours, simplement, on a révélé que cet extrait nous a saisi tous les deux. Donc, qu'est-ce qu'il dit? Justement, c'est aussi par rapport au ressenti du donneur. Donc, la citation du Rav du cours, si on peut la mettre aussi dans les sous-titres. On n'a pas cette citation-là, mais les citations du Rav, on attire la grâce de la miséricorde. En fait, ça, c'est la correction que Bina reçoit face à Chochma, que Bina reçoit par rapport à Chochma. Donc, on attire la grâce des miséricordes. Qu'est-ce que c'est que la grâce des la miséricorde? C'est qu'on veut donner. C'est comme Bina qui veut donner. C'est appelé la grâce du miséricordieux. Question prochaine, Latin One.
5: Oui.
2: Oui, maintenant qu'on étudie les quatre prénotes du développement du désir, donc je me demande, dans première étape, le point dans le cœur qui commence à grandir en nous, est-ce que c'est ça? Est-ce que c'est ça le point dans le cœur, la naissance du point dans le cœur? Nous, ici, on se trouve dans les racines de la création, les quatre prénoms de lumière directe. Et là, les points dans le cœur, c'est quelque chose à la fin quand se brise la lame de la maréchonne. Alors, on se trouve dans des étapes complètement C'est pour ça que c'est la création. Simplement dans Malchut de Ensof, où eh bien qu'on soit des parties d'elle, c'est simplement les racines. On ne parle pas encore d'eux.
6: Merci.
2: Continuons avec Mach 12. Oui, merci, bonne journée. Donc, il y a une loi comme ça dans le travail que Malchut du supérieur devient le critère de l'inférieur. Donc, en ce qui se question, devient Roche, Malchut. Donc, en fait, Arap de Zerampin devient le Roche de Malchut. Merci. Le fait que Malchut du supérieur devient le Keter de l'inférieur, c'est correct, mais je ne sais pas si je le relirai maintenant aux choses actuelles. Parce que pour l'instant, on parle des quatre prions de lumière directe, et Malchut de Ensof, qui ressent la honte, a fait un Tzimtzum, et maintenant on a un partout spirituel. Et le Rav nous explique comment le partout spirituel se passe, et même ça, que de ce que tu parles, Arabe, que tu as Enaim, ce qui vient après le Tzimtzum Bet, on a une situation comme ça, mais ce n'est pas encore maintenant. Donc pour l'instant, on va rester dans cette discussion-là. Merci. On va passer à Florida.
7: Yes, thank you, friends. These lights.
2: Oui, merci les amis. Ces lumières qui s'éveillent, qui nous donnent l'illumination dans l'équilibre. Comment est-ce que ça nous aide à construire le massar? Est-ce que la lumière donne le massard directement à la personne ou est-ce que donne de l'aide à la personne? On n'est pas encore arrivé à l'étape où on étudie ce qui se passe quand la lumière intérieure rentre dans le patsouf. Alors la lumière environnante commence à pousser pour rentrer. On va voir ça dans les cours prochains, quand on commencera à parler de la frappe de la lumière environnante. Pour l'instant, on voit que le massar se divise entre les lumières qui peut recevoir et la lumière qui ne peut pas recevoir. On va passer à Women Dubai, s'il vous plaît.
8: Доброе утро.
2: Bonjour. Est-ce que c'est possible de faire un calcul véritablement ou est-ce que ça se passe seulement après les actions? Quand se passe le calcul, qu'a fait le roche du partout, c'est ce que tu demandes? Oui, justement, j'essaie de comprendre, est-ce que je peux ressentir quand se fait l'action? Ou est-ce que je ressens à la fin de l'action son résultat? Bon, écoutez, on va revenir un petit peu. Là, pour l'instant, on parle d'un processus, comme il l'a dit, qui se passe d'en haut en bas. Donc, pour l'instant, on veut être impressionné, être ému de cette étude. Et même si ces émotions ne se trouvent pas en acte, on parle vraiment, parce qu'on parle vraiment de la fondation de la société, de la création, là, on peut vraiment parler de comment est-ce que le partsouf se passe et comment le Baal Shem Tov parle dans l'introduction à la sèche de la Kabbale et comme nous dit le Rav. Donc, ce qui se passe dans le roche, comment le passe le roche? Le roche s'appelle aussi la racine des Kélim. C'est-à-dire, c'est ce qui nous donne un exemple canonique, comme ça, très important du Baal Shem Tov, l'invité et le hôte. Et on peut essayer comme ça, imaginer le partsouf, comment ça se passe, comme un invité qui vient à un hôte, il se trouve devant une table, il mange pas encore. Donc maintenant, il voit devant lui le plaisir qui se trouve devant lui. Il peut commencer à clarifier son rapport avec tous ces goûts qui sont sur la table. Le hôte veut que je reçoive, que je plaisir. Mais moi, je veux pas. Moi, je me contrebalance par rapport à la situation. Là, ça s'appelle le roche, que vraiment je repousse. Où est-ce que ça se passe? Bon, c'est-à-dire que je ressens le plaisir, mais en fait, c'est dans la racine du clic. Je ressens encore rien du tout. Simplement, je mesure. Là, je commence à ressentir à quel point est-ce que le donneur veut me donner, et à quel point est-ce qu'il m'aime. Il veut simplement donner. Et il n'a aucune autre qualité que de me donner. Et moi, je me rends compte que même si je reçois même une bouchée, j'ai pas envie que ça me donne de la honte. Donc en fait, même si c'est juste une bouchée, je veux que ce soit simplement pour lui donner, parce que je veux faire du plaisir à l'autre. Donc tout ce processus, il se passe dans le roche, et là le roche fait une décision. À quel point est-ce que je peux recevoir, à quel point est-ce que je peux donner de la table. Ça s'appelle recevoir dans le but de donner. Donc, après, une fois que ça se passe en acte, ça s'appelle tort. Et donc, les portions que je prends pas, que je laisse sur la table encore, parce que le steak, si je le prends là, tout d'un coup, je vais recevoir pour moi-même, et je peux pas me concentrer sur le fait de donner, pas du tout. Donc, c'est beaucoup trop pour moi. Donc, ça s'appelle sauf. Ok? Donc, c'est comme ça qu'on étudie la construction du partsouf. Il y a roche, tort, sauf. On a encore des questions pour du temps pour quelques questions. Trois questions, on a Raph à Chaloche, Raph à trois. Et bonjour les amis, j'ai une question comme ça. Yes, il y a de la lumière qui est sortie. Donc, la lumière. Il y a beaucoup de... Comment est-ce que on ressent ce que c'est que la lumière? La lumière directe, la lumière chassadib, la lumière rochma. Qu'est-ce que c'est que la lumière qui est sortie du Créateur? Qu'est-ce que c'est que la lumière qui est sortie du Créateur? Bon, on l'appelle la lumière de Ensof, qui est un désir de faire du bien à ses créatures, et de là, on l'enseigne comme lumière directe, qui veut directement donner à la créature. Mais donc, dans la lumière direct. Est-ce qu'il y a déjà aussi lumière chassadim et lumière de Chokhma, ou est-ce qu'il y a encore des sortes de lumière? Dans la lumière de Ein Sof, il y a tout. Il y a tout. C'est des lumières de... La lumière elle-même, elle inclut tout. Bon, merci. Merci. Latin 2, s'il vous plaît.
8: ¿Cuál es el potencial del deseo del arbut en el sof del parsuf si ahí no llega la luz? Repito, ¿cuál es el potencial del deseo del arbut en el
2: sof? Demande encore une fois. Oui. C'est quoi le potentiel du désir à la au sof du parsuf si de là ne vient pas la lumière? C'est quoi le potentiel du de la lutte à la fin du parsuf? Au sauf du partouf, si la lumière ne vient pas là-bas. Oui, c'est correct. En fait, tu poses la question sur le sauf du partouf, c'est-à-dire les kelim qui restent vides. C'est quoi leur but? Pourquoi est-ce que c'est comme ça? Donc, tout d'abord, déjà, pourquoi c'est comme ça? Bon. Parce que du moment où Malchut a fait un tzimtzum, elle travaille maintenant avec un massar, chaque partie est partie avec du désir. Il commence à voir est-ce qu'il peut recevoir dans le but de donner. Donc, c'est pour ça qu'on ne reçoit pas directement tout le recevoir. On mesure dans le roche. Donc, maintenant, cette partie qui s'appelle sauf, c'est évidemment que ça joue un rôle. Parce que ça, on va la frappe entre lumière environnante, etc. Mais en gros, les kelim qui se trouvent dans le sol du partout, justement, c'est ce qui pousse la créature à continuer et à avancer, et pas s'arrêter, jusqu'à ce qu'on arrive à 100% de don. Justement, ces kelim qui se trouvent dans le sof du parsouf, qu'on ressent comme la lumière, l'illumination de la lumière environnante, parce que la créature, elle sait qu'il se trouve pas dans le don, ils ne sont pas dans l'équivalence de forme où il peut donner. Justement, ça, ils vont commencer à transformer le parsouf à passer au prochain degré. Donc, dernière question, probablement. Woman Latin 26.
9: Gracias, amigos. Buenos días.
2: Merci, chers amis. Bonjour. La question c'est, dans le roche, là où il fait le calcul, est-ce qu'il y a un, disons, il y a le désir de manger les cinq portions. Maintenant, il y a une portion, et il y a une peur. Est-ce que c'est la peur de la honte? Encore une fois, Gil. Elle dit qu'il y a les cinq portions, mais aussi la portion, une crainte. Donc, est-ce que cette crainte, est-ce que cette peur, c'est la honte? Ces deux concepts différents, la honte et la crainte, parce que la honte, c'est le ressenti de l'écart entre Malchut et Keter, entre le receveur et le donneur, et le manque d'union. La peur, elle vient, c'est notre cœur, c'est notre qualité, c'est la crainte. Est-ce qu'il pourra donner du contentement au Créateur, ce qu'on lit dans la préface au livre du Zohar? C'est-à-dire, est-ce que la créature pourra donner du contentement au Créateur? Ces deux concepts complètement différents. Bon, les amis, donc on va peut-être comme ça lire les paroles du Rav fin du cours. Et il y a peut-être dans les sous-titres, si vous pouvez vous donner, sur la lumière environnante. C'est l'extrait du Rav. La lumière environnante s'éveille selon l'aspiration, selon l'investissement, selon l'homme, ce que l'homme investit. Si quelqu'un n'a pas beaucoup d'aspiration, bon, c'est pas terrible. S'il s'éveille, s'il investit selon le désir, l'aspiration, selon ça, il invite la lumière environnante. Donc, merci beaucoup à tous les amis.

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1: On a 19 minutes pour lire l'article, si vous... Allez-y. Qu'est-ce que c'est que par la Torah, l'homme mérite la charité et la paix? Dans le Zohar, le Rabbi Abba explique. Pourquoi est-ce que... Rabbi Abba explique pourquoi Abraham a mérité que le Créateur lui dise « Va pour toi plus que tous les anges de la génération ». Il a dit, et voici ses paroles. Rabbi Abba ouvrit et dit « Écoutez-moi, homme fort de cœur, éloigné de la charité. Écoutez-moi, homme fort de cœur, cela signifie combien les cœurs des méchants sont durs, car ils voient les sentiers et les chemins de la Torah et ne les considèrent pas. Et leur cœur est dur, car ils ne reviennent pas en retour vers leur maître. Et c'est pourquoi ils sont appelés hommes forts de cœur, éloignés de la charité, c'est-à-dire qu'ils s'éloignent de la Torah. Et c'est pourquoi ils sont éloignés de la charité. Rabbi Chizkiya a dit, eux, ils s'éloignent du Créateur, et parce qu'ils s'éloignent du Créateur, ils sont appelés hommes forts de cœur. Et la mesure du verset est éloigné de la charité. Pourquoi? Du fait qu'ils ne veulent pas se rapprocher du Créateur, ce sont des hommes forts de cœur. Et du fait de cela, ils sont éloignés de la charité. Et puisqu'ils sont éloignés de la charité, ils sont éloignés de la paix, qu'ils n'ont pas de paix. Comme il est écrit, il n'y a pas de paix, dit le Créateur, pour les méchants. Quelle est la raison? Du fait qu'ils sont éloignés de la charité. C'est pourquoi ils n'ont pas de paix. Et il faut comprendre ce que dit Rabbi Abba, éloigné de la charité. Cela signifie qu'ils s'éloignent de la Torah. Et c'est pourquoi ils sont éloignés de la charité. D'un côté, il dit que la charité s'appelle Torah. Et ensuite, il dit que grâce au fait qu'ils s'éloignent de la Torah, à cause du fait qu'ils s'éloignent de la Torah, ils sont éloignés de la charité. Si c'est ainsi, il semble que la Torah est une cause pour la charité. Et nous ne voyons aucun lien entre la Torah et la charité. En effet, on voit chez les nations du monde qui n'ont pas la Torah, comme l'ont dit nos sages, il faut connaître ces paroles à Yaakov, et malgré tout, ils donnent la charité. Faut-il, pour donner la charité, croire au Créateur et observer la Torah et les mitzvot, et seulement alors on peut donner la charité? Et il dit, puisqu'ils sont éloignés de la Torah, c'est pourquoi ils sont éloignés de la charité. Et encore du fait qu'il dit, puisqu'ils

Et puisqu'ils s'éloignent de la Torah, c'est pourquoi ils sont éloignés de la charité. Il semble que, comme si la Torah est la cause par laquelle on peut accomplir la charité. Cela signifie que l'essentiel de notre importance est d'atteindre la charité. Et comment peut-on atteindre un degré aussi élevé? C'est grâce à la Torah. C'est ainsi, il faut comprendre quelle est la grandeur et l'importance de la charité, car il semble que la Torah est un degré plus bas que la charité, puisque grâce à la Torah, on peut atteindre la charité. Et cela doit être compris. Et il est encore plus difficile de comprendre les paroles de Rabbi Hizkia, qui ajoute aux paroles de Rabbi Abba et dit que sont les hommes forts de cœur, ceux qui ne veulent pas se rapprocher du Créateur. Et du fait qu'ils ne veulent pas se rapprocher du Créateur, c'est pourquoi ils sont éloignés de la charité. Comment peut-on comprendre cela? C'est-à-dire que par le rapprochement au Créateur, ils mériteront un degré plus élevé, qui est la tzedaka, la charité. De même, il faut comprendre ce que dit Rabbi Hizkia, et puisqu'ils sont éloignés de la charité, et sont éloignés de la paix. Et cela est encore plus difficile de comprendre, car après que nous avons expliqué l'importance de la charité, c'est-à-dire selon l'avis de Rabbi Abba, la charité est plus grande que la Torah. Et selon l'avis de Rabbi Hizkia, la charité est plus grande que le rapprochement avec le Créateur. Et vient maintenant, il dit, s'ils n'ont pas le degré de la charité, ils ne peuvent pas atteindre le degré de la paix. C'est ainsi, il faut donc comprendre quel est le degré de la paix, ce qui signifie qu'après tout le travail, il atteindra le degré de la paix. C'est-à-dire, le premier degré est la Torah, ou le rapprochement avec le Créateur. Le deuxième, la charité. Le troisième, la paix. Et il faut expliquer cela. Nous trouvons que la notion de charité est appelée croyance. Comme il est écrit à propos d'Abraham, et il crut en le Créateur, et il lui compta cela comme charité. Et pour cette raison, puisque la croyance est appelée charité, nous pouvons déjà savoir que l'importance de la charité n'est pas selon le sens simple du mot, mais la charité fait allusion à la croyance. Et qu'est-ce que la croyance, qui est considérée comme le degré de la charité? Voici que nous voyons que celui qui donne la charité à un pauvre, il n'attend pas que le pauvre lui rend et lui paie une quelconque contrepartie pour la charité qu'il lui a donnée. Et en particulier, la charité donnée en secret. Évidemment, il ne pense pas recevoir quelconque contrepartie. C'est ainsi, la charité est appelée faire une chose sans quelconque contrepartie. Et puisque la croyance que nous devons accepter sur nous-mêmes doit être sans quelconque contrepartie, c'est-à-dire, il faut croire en la grandeur du Créateur, ce qui est appelé dans le langage du Zohar parce qu'il est grand et souverain, et il ne doit avoir aucune pensée qu'il accepte sur lui le joug du royaume des cieux, et que grâce à cela, il recevra de lui quelconque récompense. Mais tout doit être en vue de donner. Et pour cette raison, la croyance est appelée du nom de charité. C'est-à-dire, pour nous expliquer quelle forme doit avoir notre croyance, ce que nous acceptons sur nous-mêmes.
Mais nous devons prêter attention à combien, à comment parvenir à cette croyance qui est dans le Béder donné. En effet, notre nature est seulement de recevoir et non donner. Si c'est ainsi, que peut faire l'homme pour atteindre l'état du don? Alors il nous dit que c'est précisément grâce à la Torah. Comme on dit nos sages, j'ai créé le mauvais penchant, j'ai créé pour lui la Torah comme épice. Et comme il est dit dans la préface à l'étude des 10 sphirotes, et voici ces mots. Cependant, nous trouvons et voyons dans les paroles les sages du Talmud qu'ils ont facilité pour nous la voie de la Torah plus que les sages de la Mishnah. Car ils ont dit qu'un homme s'occupe toujours dans la Torah les mitzvot, même l'olishma. Et à partir du l'olishma, il viendra à l'ishma. Et cela, parce que la lumière qui s'y trouve le ramène vers le bien. Voici qu'ils nous ont apporté une nouvelle notion à la place des mortifications, mentionnée de la Mishnah Avot citée plus haut, à savoir la lumière dans la Torah, qui possède assez de force pour le ramener vers le bien et l'amener à pratiquer la Torah et les mitzvot pour son nom, l'Ishma. Par cela, nous comprendrons les paroles de Rabbi Abba qui a dit « Ceux qui sont éloignés de la charité, c'est-à-dire qui s'éloignent de la Torah, et c'est pourquoi ils sont éloignés de la charité. » Et nous avons demandé, la Torah est-elle la cause d'atteindre la charité? Et sans Torah, ne peut-on pas donner la charité? Mais la question est comme située. La charité désigne l'aspect de la croyance. Et il est impossible d'atteindre le degré de croyance véritable avant d'avoir l'équivalence de forme avec le Créateur. Ce qui signifie que toutes ces actions sont uniquement dans le but de donner satisfaction au Créateur. Et comme il est dit dans l'introduction au livre du Zohar, dans la préface au livre du Zohar, et voici ces mots. Car c'est une loi qu'il est impossible à la créature de recevoir du mal de la part du Créateur de façon manifeste. Car ce serait, que Dieu nous en garde, une atteinte à son honneur que la créature le perçoive comme celui qui fait le mal. C'est pourquoi, lorsque l'homme ressent du mal, dans cette mesure-là, l'hérésie repose sur lui concernant sa providence. Que Dieu nous en garde, et le Créateur lui est caché. Et la raison en est que, tant que l'homme n'a pas mérité l'équilibre de don, il n'est pas apte à recevoir le bien et le plaisir de la part du Créateur. Il s'ensuit qu'il ressent du mal, et à cause de cela, l'homme ne peut mériter la croyance véritable avant d'avoir corrigé son mal, appeler, recevoir, dans le but de recevoir. Il s'ensuit. Grâce à la Torah, qui le ramène vers le bien, c'est-à-dire qu'il recevra l'équilibre de don, alors il méritera le degré de croyance, appelé charité, qui est le degré de croyance parce qu'il est grand et souverain, et non que la base de sa croyance soit dans le but de recevoir quelconque récompense. Et de même, nous comprendrons maintenant ce que nous avons demandé sur les paroles de Rabbi Hizkia, qui explique davantage l'interprétation de « ceux qui ont le cœur fort ». Il explique qu'ils s'éloignent du Créateur, et c'est pourquoi ils sont éloignés de la charité. Et nous avons demandé, est-il possible que la proximité avec le Créateur soit une cause permettant de faire la charité? Quel lien y a-t-il entre les deux? Et ainsi est écrit là-bas dans le Soulam, et voici ces mots, et Rabbi Hizkia ne contredit pas Rabbi Abba, mais il explique davantage que lui. Et nous avons demandé, l'explication de Rabbi Hizkia
n'est-elle pas plus comprendre difficile? N'est-elle pas plus difficile à comprendre? Et selon ce que nous avons expliqué plus haut, c'est comme si tu. Rabbi Hizkiya explique davantage ce que signifie être appelé ceux qui ont le cœur fort. Et c'est pourquoi ils sont témoignés de la charité. Ce que le Rabbi Abba dit, c'est qu'ils sont éloignés de la Torah. Ils penseront simplement qu'il faut étudier la Torah et ainsi mériter la charité, appelée croyance. Bien que l'intention de Rabbi Abba soit que, grâce à la Torah, ils parviendront à l'équivalence de forme, appelée kélim de don. Car tant qu'ils n'ont pas les kélim de don, ils ne peuvent atteindre le degré de croyance véritable, comme il est écrit dans le Soulam cité plus haut. C'est pourquoi Rabbi Hizkiya explique davantage. Et je dirais plus simplement que les forts de cœur sont appelés ceux qui s'éloignent du Créateur. Ce qui signifie qu'ils ne veulent pas se rapprocher du Créateur, du fait que eux sont forts de cœur. Et c'est pourquoi ils sont éloignés de la charité. Et cela est comme il est juste mentionné qu'il est impossible de mériter le degré de croyance, qui est le degré de la charité, avant de mériter de se rapprocher du Créateur, ce qui s'appelle équivalence de forme, c'est-à-dire l'équilibre de don. Et ce que Rabbi Abba n'explique pas comme Rabbi Hizkiya, il se peut que Rabbi Abba veuille nous dire deux choses à la fois, c'est-à-dire la cause et le conseil. La cause pour laquelle ils n'ont pas la croyance, c'est du fait qu'ils n'ont pas de kélim de don. Et le conseil pour cela est de s'occuper de la Torah, que grâce à la lumière de la Torah, ils mériteront l'équivalence de forme, ce qui s'appelle que toutes leurs actions seront uniquement dans le but de donner. Et alors, ils mériteront le degré de charité, qui est le degré de la croyance véritable. Est-ce que Rabbi Hizkiya ajoute que par la charité, ils mériteront la paix? Et nous avons demandé, si la charité est une chose si grande et que l'intention en est que c'est la croyance, alors qu'est-ce que la paix? Cela laisse entendre que c'est comme si la paix est une chose encore plus importante. Et on peut expliquer que la question de la paix est la question de la fin du travail. Car avant que l'homme ne mérite les kélim de don, il n'a pas de place pour la croyance. Et après qu'il a déjà des kélim de don et qu'il a mérité le degré de croyance, alors il atteint le but de la création, qui est de faire du bien à ses créatures. C'est-à-dire qu'alors il ressent le bien et le plaisir que le Créateur a créé pour faire du bien à ses créatures. Et alors l'homme mérite le degré de la paix. Tandis que, avant que l'homme ne mérite le degré de charité, qui est le degré de croyance sur la base des kélim de don, il n'a pas de kélim pour atteindre le bien et le plaisir, du fait qu'il manque au bien le degré de correction, afin que ce ne soit pas du pain de honte. Et c'est pour cela qu'il y a eu la correction, appelée Timsum Aleph. Et seulement après que les créatures auront cette correction-là, appelée Kélim Dadon, alors il y a une place où peut résider la lumière du Créateur, qui est de faire du bien à ces créatures. Tandis qu'avant cela, il en dispute avec le Créateur, comme il est dit dans le Soulam, et voici ses paroles. Ainsi, la paix a accusé que tout n'est que dispute, car il est impossible de s'occuper des mitzvot dans le but de donner, si ce n'est avec un mélange de plaisir pour soi-même.
Et voici que par cela, il se trouve toujours en dispute avec le Créateur, car il lui semble qu'il est un juste parfait.

créateur, il n'y a pas de possibilité qu'il y ait la paix. Il s'ensuit que la fin du travail est d'atteindre le but, d'arriver au but. C'est et à ça, on y arrive au degré de la paix. Et cette paix, il est impossible de l'atteindre avant de passer par les étapes précédentes, qui sont le rapprochement avec le Créateur, et ensuite la croyance appelée charité, et ensuite vers le but, qui est appelé paix. On va rentrer dans le cours du 13 janvier 2002. Alors, on a lu dans le volume 1 des Shlavei HaSulam, degré de l'échelle, page 118, parachète Lech Lecha, article du Rabash qui s'appelle aussi Lech Lecha. Qu'est-ce que c'est que l'air? L'Ech Lecha, c'est que le Créateur dit à Abraham, c'est-à-dire que Abraham, qui était un parfait, un goy complet, on lui a donné un point dans le cœur, et après cela, il y en a l'Ech Lecha. Avec ce point, on développe le. Comment le développer? Ici, le Rabash nous explique dans cet article-là quelles sont les étapes. Les étapes sont, c'est une force par le haut, qu'il n'y a pas dans ce monde quelconque force pour atteindre la spiritualité, le point dans le cœur pour développer l'âme. Le point dans le cœur, c'est la racine de l'âme d'une une part divine donc, qui s'habille dans l'homme. Si elle se revêt, si l'homme mérite d'être fils d'Abraham, c'est-à-dire si on lui aussi se revêt le point dans le cœur, alors ensuite vient l'ordre de l'Echlecha de ton pays. Donc, va pour toi ton pays, c'est-à-dire commence à acquérir un désir spirituel à la place des désirs animaux que tu as. Grâce à quoi? Grâce à la lumière. Grâce à la force supérieure. Comment est-ce qu'on invite la force supérieure? Alors il explique que pour ça, grâce à l'étude, on attire les lumières environnantes et comme ça on avance. Donc, la question, c'est comment étudier de telle façon qu'il soit possible d'attirer la lumière qui amène vers le bien. Alors, l'étude, ça s'appelle la Torah. C'est-à-dire un moyen pour la réception de la force supérieure. La lumière environnante qui éclaire sur l'homme, si l'homme étudie correctement, elle amène à l'homme la correction, c'est-à-dire le développement de l'âme. Que dans la mesure où l'âme se développe, l'homme ressent dans ce cli la révélation de la divinité. La qualité que l'homme acquiert, c'est-à-dire le point qui se développe dans son cli, l'homme acquiert en cela une qualité qui s'appelle croyance. Qu'est-ce que c'est que croyance? C'est la capacité d'aller au-dessus des sens et des désirs animaux et vivre dans ce cli-là appelé croyance, dans l'âme. C'est le cli de don. Et bien sûr que ce cli-là, qui est le désir de donner, ce n'est pas encore le but, la finalité. C'est seulement le moyen pour atteindre le but. Et le but, c'est qu'après que l'âme est corrigée par les qualités de Bina, alors, elle reçoit là-bas la révélation de divinité, où l'homme reçoit la lumière et le plaisir dans le but de donner, et ça s'appelle quand ça, il donne au Créateur, il arrive à l'éclaircissement de forme avec le Créateur, et là, il arrive à la paix. Ça, en fait, c'est les étapes de qu'est-ce que c'est que l'éclaircissement va pour toi, c'est-à-dire que tu prends la Torah, c'est-à-dire la force supérieure, grâce à ça, développe l'âme qui s'appelle croyance, les qualités de don, dans la qualité de don, dans le désir de recevoir, tu recevras la révélation de la divinité. Cette révélation de la divinité qui s'appelle plaisir, le but de la création qui s'appelle paix.

0: Une question? D'un côté, il écrit que la croyance, qu'on doit vraiment la prendre sur nous sans aucune contrepartie. C'est-à-dire que ça dépend du choix de l'homme. Plus loin, il dit que grâce à la Torah, qui ramène vers le bien, c'est-à-dire qu'il reçoit l'équilibre de don, alors il méritera l'aspect de croyance. Apparemment, c'est déjà plus du côté de l'homme. C'est-à-dire que quoi alors, maintenant? C'est quoi la question? Comment l'homme reçoit l'aspect de croyance? D'un côté, c'est écrit qu'on ne peut pas mériter une croyance entière si l'homme ne prend pas sur lui de l'autre côté. Bon, attends. Qu'est-ce que c'est sur lui-même? Et il écrit, on ne peut pas arriver à une vraie croyance avant d'avoir l'équivalence de forme avec le Créateur. De l'autre côté, sans équivalence de forme avec le Créateur, il n'y a pas de croyance entière. Alors, c'est comme si... Ok, donc c'est comme si on se contredit. On ne peut pas avoir de croyance sans équivalence de forme, et on ne peut pas avoir l'équivalence de forme sans croyance. Ok, c'est donc... Il n'y a pas de passage de ce monde où l'homme se soucie de sa matérialité à au monde futur où l'homme commence à se soucier de combien il donne. Il n'y a pas de passage lisse. C'est impossible que ceci soit la cause et ceci soit la conséquence. Il n'y a rien. Mais plutôt, il y a ici une chose simple, une condition, que tu feras ça et ça et ça, et en échange, tu recevras ça. Quelque chose qui n'est pas relié aux choses précédentes. C'est seulement relié selon ta condition. La condition relie ces deux choses-là. Entre ce monde-ci et le monde futur, le lien entre eux, c'est une condition, c'est l'effort. J'ai fait l'effort et j'ai trouvé. J'ai pas fait l'effort et j'ai pas trouvé. Mais pense pas que ton effort, c'est ça qui te donne la trouvaille. La trouvaille, c'est une chose totalement autre que le Créateur te donne. C'est tout. C'est pour ça que il y a ici évidemment une sorte de coupure logique, rationnelle, que on ne peut pas du tout connecter les deux mondes en deux. Ensemble. Donc, au total, qu'est-ce que je dois faire pour mériter la croyance? C'est tout ce que nous pouvons de faire, fais-le. Saute, fais comme ça. Les choses que tu fais dans ce monde-ci, ils n'ont aucun lien. Apparemment, mais ils n'ont pas aucun lien avec la spiritualité. Qu'est-ce que tu peux faire avec tes désirs pour recevoir dans tes pensées, dans le but de recevoir, dans tes actes, dans le but de recevoir? En quoi est-ce que tu peux donner à la spiritualité? Le fait que aussi que tu étudies et que tu t'invites la lumière environnante. Cette lumière environnante ne fait qu'agrandir ton ego. Et elle t'attire encore plus vers la spiritualité. Tu veux encore, disons dans le meilleur des cas, tu veux encore de spiritualité jusqu'à ce que ça ne me laisse pas dormir. Alors tu deviens de plus en plus cruel, de plus en plus éloigné de la spiritualité, apparemment selon ta forme. Jusqu'à ce que ça ne me laisse pas dormir. Donc, tu viens du minéral, au végétal, l'animal, au parlant, dans la matérialité, tu deviens de plus en plus cruel dans les désirs, dans le caractère, dans ton désir de recevoir, en tout. C'est-à-dire que tu traverses un désir pour l'argent, pour l'honneur, pour le contrôle, pour la connaissance, pour tout. Et tu veux encore plus que ça. Tu veux encore avoir la spiritualité. Bien sûr que ces qualités-là ne peuvent pas être une entrée vers la spiritualité. Les gens qui sont les plus purs, prends, disons, un Indien quelconque de la jungle, il est plus proche de la spiritualité que toi. Lui aussi, il ressent la spiritualité. Il ressent la nature, il ressent des forces très fines dans la nature que toi, tu ne ressens pas parce qu'ils sont dans une avion de chorche, dans la racine de la racine. Qu'est-ce qu'il y a ici? Qu'est-ce qu'il a besoin dans la vie? Il ne veut pas plus dans la vie que manger un certain escargot qu'il a trouvé là-bas, quelques herbes. C'est tout. De quoi est-ce qu'il a besoin? Tu comprends? C'est-à-dire que il n'y a pas dans les qualités que l'on acquiert par le moyen qui s'appelle la Torah, qui ramène vers le bien. Et quel bien, vers quel bien est-ce qu'elle ramène? Elle fait de moi quelque chose de plus en plus mauvais. En plus, on doit se rappeler que ce que nous reçoit maintenant, pendant le temps de la préparation, on le reçoit comme un ajout de qualité, hein, le désir d'habitude. Et notre caractère d'origine ne change pas. Parce qu'en fait, on travaille sur le développement du désir de recevoir. Jamais je ne deviens moins qu'avant, dans quelconque de mes qualités. Et vous voyez que plus vous vous développez, il y a ici des gens qui se trouvent ici quand même depuis plusieurs années, vous voyez que rien n'a changé en toi. Quelque chose a changé dans ton ancien caractère. Non? Comme toi t'es arrivé, hein? Andrew de Haïfa, oui? Comme c'était resté. Et encore, se sont ajoutés en toi beaucoup de choses de négatives. C'est tout. C'est-à-dire que nous, on développe un kli différent, en fait, dans la spiritualité, l'âme. Et toute cette matérialité reste. Toute la matérialité, ça s'appelle minérale. Et jamais elle n'est censée changer. Tu peux voir un kabbaliste à l'âge de 80 ans, et qui est arrivé à des atteintes et tout, mais dans la modernité, il a les mêmes habitudes avec les clés. Bon, peut-être que parce qu'il devient plus vieux, alors il n'est pas aussi impulsif, mais en fait, il n'y a qu'une qualité du caractère de ces choses-là qui change. C'est-à-dire qu'on doit comprendre qu'il y a ici une coupure dans le processus, que toi, ce que tu reçois d'en haut, c'est une récompense. C'est une âme, c'est une récompense, la force dans le but de donner, et cette force-là que tu reçois, tu l'as reçue, et voilà, c'est tout. Pourquoi? Ben, c'est comme ça. C'est pour ça que ça s'appelle « j'ai mérité ». J'ai trouvé. Et non que de manière rationnelle, après être arrivé au plus grand désir de recevoir, je reçois soudain des kilim dedans. Les kilim dedans, encore une fois, je répète, ils sont l'opposé de ma préparation vers eux. Quand je suis avant le marsum, je me trouve dans les plus grands désirs de recevoir. Et les kilim dedans, c'est l'opposé. C'est que je veux pas du tout, c'est-à-dire que je veux tout donner. Les réceptions. Donc le passage, c'est un passage très très, comment dire, c'est une coupure entre deux mondes. Il n'y a rien en cela de lisse, hein, tu sais, qui se divise. Ou tu glisses comme ça, de ça à ça. Il n'y a aucun lien entre tes qualités précédentes, avec lesquelles tu es arrivé à vouloir tout, et ce qu'ensuite tu reçois comme qualité supérieure, supplémentaire. Que elle commence à dominer toutes les qualités précédentes. Les qualités précédentes, elles restent aussi. Mais la qualité que tu reçois maintenant, ce qui s'appelle croyance, hein, le kli de l'âme, elle commence à gouverner. Qu'est-ce que c'est que ça veut dire que la croyance, par exemple, par la Torah qui ramène vers le bien, c'est-à-dire qu'il reçoive des kélim de dons, il méritera l'aspect de croyance appelé charité, qui est l'aspect de croyance car il est grand et gouvernant. Qu'est-ce que c'est? C'est une sensation? La croyance, c'est une sensation. Bon, notre problème, c'est d'arrêter de recevoir la définition à laquelle on est habitué dans ce monde. Dans ce monde-là. Dans ce monde-ci, la croyance ça signifie un manque de certitude. Ce que je ne sais pas, c'est pas clair pour moi, ça ne se trouve pas entre mes mains, oui. Que j'entends pas ou que je vois pas. Il y a des choses que je reçois par la vue, il y a des choses que je reçois par l'ouïe, il y a des choses que je reçois par le goût. Comme les petits-enfants, hein. Tant qu'il ne le prend pas dans la bouche, pour lui, ça n'existe pas. Ce qu'il ne ressent pas dans les mains, c'est que les yeux, ça ne lui suffit pas. Il doit le prendre dans la bouche. Oui? Nous, on a une sorte de vérification intérieure. Jusqu'à quel point est-ce que ça me suffit de connaître la chose.
1: Oui?
0: Alors chez nous, dans ce monde-ci, pour connaître une chose, ça me suffit de passer par différents sens. Quand pour moi, je suis satisfait, alors c'est satisfaisant. Sinon, je peux m'appuyer sur quelque chose qui s'appelle croyance. Oui? Ce qui est en fait un manque de certitude. Et si on passe... Si on passe à la spiritualité, la croyance, c'est une révélation, c'est un type de révélation dans le Kélim à nous. Donc, la révélation de la divinité dans le Kélim, comme révélation qu'il est grand et gouvernant, qu'il fait tourner tout et remplit tout, ça, ça s'appelle la croyance. Pourquoi? Parce que cette révélation-là me donne la force d'être dans le but de donner, dans mon désir de recevoir. Si mon désir de recevoir il est rempli avec le Créateur, avec le ressenti que lui, c'est tout, alors mon désir de recevoir se soumet et est prêt à tout faire dans le but de donner. C'est pour ça que cette correction, ça s'appelle croyance. Bina, lumière de Chassadim, appelle ça comme tu veux. C'est comme ça un état du désir de recevoir qui a reçu une certaine correction, et ça s'appelle croyance. Clé de Bina. Mais t'as dit qu'il faut recevoir ça sur quelqu'un contrepartie. Que, oui, alors, quand l'homme reçoit ça, ce clé, alors il est vraiment prêt à travailler sans quelqu'un contrepartie. Ça, c'est la qualité qu'il reçoit. On ne te demande pas de sauter au-dessus de la tête. C'est un problème qu'on pense que depuis ce monde-ci, on te demande des choses où on doit sauter. Toi, tu reçois une correction qui s'appelle croyance, appelée Bina. Alors, tu peux travailler selon ça. Si tu ne reçois pas, tu ne peux pas travailler selon ça. C'est tout. Pourquoi ça s'appelle Zdaka? Charité. Charité, ça s'appelle, encore une fois, qu'est-ce que c'est que la charité? C'est que on donne sans penser, sans faire calcul, que ça reviendra. Cette qualité qui est possible de faire, ça s'appelle bina, charité, croyance. Mais avec toi, avec quoi tu couvres ça dans le fait que tu donnes? C'est avec la même correction qui est en toi. C'est qu'il y a toujours un calcul. Sans calcul, rien ne se fait dans la spiritualité. Même sur la charité, il y a un calcul. Je sais combien est-ce que je peux et combien non, et qu'est-ce qui couvrira ce clip pour moi. Alors, le désir de recevoir, c'est une chose nécessaire qui existe tout le temps. Si toi tu donnes, tu dois donner un message à ce désir de recevoir. Tu dois lui donner la lumière de Chassadim à la place de la lumière de Roma. Sinon, qu'est-ce que c'est? C'est quoi? On se trouve dans une sorte d'illusion? On parle d'une science. On parle de ce qui arrive en nous, dans les Kélim. Et ça s'appelle la correction du Bina, qu'il suffit au désir de recevoir d'avoir la lumière. La correction du Bina, c'est qu'il suffit au final pour que le désir de recevoir soit entièrement dans le but de donner. C'est-à-dire que plus encore, c'est-à-dire qu'il recevra dans le but de donner. À tel point que tous les plaisirs qu'il ressentira seront dans le but de donner. Pas simplement comme ça. Oui. C'est quoi la différence entre croyance et atteinte? La différence entre croyance et atteinte, c'est que croyance, c'est la lumière de Chassadim, en fait. Et l'atteinte, c'est la lumière de Chokhma. Dans la croyance, c'est pas qu'on atteint. Enfin, on peut atteindre le Créateur, la lumière. Qu'est-ce qu'il y a? Ne vous éloignez pas de ces deux choses-là, lumière et clé. C'est sûr que peut-être que tu n'iras pas plus loin que ça. Mais c'est sûr que tu assises sur quelque chose de correct. Et tu ne confonds pas. Soit tu as un remplissage de croyance, lumière de Chassadim, soit tu as un remplissage de lumière de Chokhma, qui s'appelait déjà atteinte. Mais donc, maintenant, qu'est-ce que tu atteins par tes actes? Nous te connaîtrons. Parce que dans la mesure où tu lui ressembles, tu vois tes qualités corrigées, et en ça, tu dis que c'est le Créateur. Jamais tu ressembles plus que ça, que tes qualités corrigées. Et selon ça, tu as l'image du Créateur. Comment est-ce qu'on dit? Yud Kevav Kei, que rempli par la lumière, s'appelle le nom du Créateur. que par ça, tu appelles le Créateur. Qu'est-ce que le Créateur? C'est mon âme, Yud-Kei-Vav-Kei, qui s'est remplie par les corrections de la lumière supérieure. Alors, la lumière avec les kolim corrigés qui me donne tout l'ensemble de cette sensation, lumière et kélim, en ça, j'appelle ça le Créateur. Et c'est correct que ton âme, c'est le Créateur. Et c'est toi. Que lui et son nom sont un. Là-bas, tout est Israël, le Créateur, et Torah sont un. L'essentiel, c'est de ne pas être trop intelligent. Vraiment, parler le plus simplement possible. Si tu vois que tu ne peux pas relier un mot ou un concept au précédent, laisse de côté. Oui, Aviou. Il me semble qu'on s'éloigne du point. Parce que personne ne se soucie exactement de savoir ce qu'est la croyance au-delà du Marsom. Et la croyance au niveau populaire, il me semble que tout le monde s'en est déjà détaché. Attends, la question c'est qu'est-ce que c'est que la croyance à l'état du travail? Quand l'homme est déjà passé le Marsom, apparemment, il se débrouille. Moi déjà je ne parle pas du peuple simple. Des masses, j'en parle pas. Leur Torah, c'est une Torah opposée à la nôtre, et on doit autant que possible ne pas être parmi eux pour ne pas recevoir leur influence. Mais il y a une société dont je peux recevoir l'influence, et c'est notre société. Toi tu dis, alors qu'est-ce que tu dis? Qu'est-ce que c'est que la croyance ou quoi? Qu'est-ce que c'est que la croyance pour nous? Avant le Marsom. Avant le Marsom, il dit comme ça. Il existe une chose qui s'appelle croyance dans les livres, dans les auteurs, la croyance dans les sages, la croyance en son rave. Il écrit sur ça des articles. Ces choses-là, elles viennent à l'homme seulement dans le cas où il les reçoit par la société. C'est-à-dire le lavage du cerveau de la société. Ça construit en moi comme ça des connaissances, pas des qualités, des connaissances que moi, en fait, je n'atteins pas, mais parce que la force de l'extérieur me gouverne, elle l'introduit en moi comme un fait. C'est tout. Nous, on le voit ça, par exemple, chez le peuple extérieur, et nous devons aussi l'utiliser chez nous, ici, à l'intérieur. C'est tout. C'est-à-dire, si on décide de parler du Baal HaSulam, et du Rabash, et du Hari, et de Rashbi, comme des hommes qui sont nos enseignants et qui nous conduisent, et que ce qu'ils nous ont dit, c'est pour nous, c'est sain et c'est au-dessus de tout, alors la société doit me laver le cerveau avec ça. Et la force que je reçois de ça, ça s'appelle la croyance. Que je sais, que moi je le connais pas, mais ce qui est écrit dans le livre, c'est écrit dans le livre. Je l'atteins pas dans mes cinq sens, de sorte que ça devienne pour moi une certitude. Oui? Je suis pas dans la fin de la correction pour dire c'est bien, c'est où le Créateur est bon, etc., etc. Toutes ces choses-là, pour moi, c'est, je sais pas, moi, simplement elles sont écrites, simplement elles sont dites. Mais le fait qu'il y ait une société et que je puisse recevoir ça de la société, de telle manière-là, que ce soit des faits, ça devient chez moi, ça se transforme en faits. Et ces faits-là, c'est-à-dire la force des faits, du fait que chez moi, ces choses-là seront des faits, cette force s'appelle la force de la croyance. C'est-à-dire, à la place de la connaissance, à la place de l'atteinte, j'utilise la force de la croyance de la même manière. Je peux tenir avec ça. Je suis prêt à faire, c'est-à-dire que j'ai devant moi un verre de thé. Je suis prêt à payer pour ça, dit Shekel, oui. Alors, je peux arriver par la force de la croyance à payer aussi, dit Shekel, pour quelque chose que je ne vois pas et que je ne connais pas. On me dit, tu sais quoi? Prends un verre de bière. Moi, je sais pas. Disons, je sais pas ce que c'est que la bière. Je sais pas. Mais on me dit que c'est bon, c'est comme ça, c'est comme ça. Ça vaut tant et tant et tant. Je crois. Bah, je donne 10 shekels. Je peux croire au point d'en donner 1 million, au point d'y donner toute ma vie pour atteindre ça. Ça dépend de la force de la croyance que je reçois de la société. C'est-à-dire, la croyance, c'est au-dessus de la connaissance. Là, on n'a pas encore de connaissance. Là, on n'est pas encore corrigé. On n'a pas acquis les équilibres. Et donc, je ne peux pas atteindre la spiritualité parce que quand je me trouve sous le marsum, je n'ai aucune autre force pour avancer vers le but. Je n'atteins pas, je n'ai pas le goût, je n'ai pas ce but, etc. Donc, aucune vision, aucune audition, donc alors seulement la force de la croyance que je reçois des amis. Rien d'autre ne peut me servir comme carburant. Et la croyance au-dessus de la raison, c'est quoi la différence entre ça? Entre après le marsum et avant le marsum. Regarde, je ne sais pas comment au-dessus du marsum expliquer ça avant le marsum. Disons que tu acceptes ça au-dessus de la raison, au-dessus de la connaissance. C'est plus simplement, c'est au-dessus de la connaissance, ça veut dire que toi-même, bon, j'expliquerai comme ça. Avant le marsum, pendant le temps de la préparation, en dehors du fait que l'homme se trouve dans une société, il peut être aussi assis et ne pas, ça s'appelle pas être dans une société. Être assis dans la société, être dans la société, ça s'appelle que il fait sur lui un effort que il se soumet devant la société, qu'il reçoit ce qu'il y a dans la société au-dessus de sa connaissance. Qu'est-ce que ça veut dire au-dessus de sa connaissance? C'est-à-dire qu'il veut être influencé par eux. C'est tout. C'est-à-dire qu'il fait toutes sortes d'exercices avec lui, commence à se convaincre soi-même que ce qu'il entend d'eux, c'est correct. C'est vraiment un lavage de cerveau. Le Rebbe écrit, le Rabash, que l'habitude devient une seconde nature. Et moi, je vous dis autrement. Nous, on se trouve dans une société. On est tous dans une société. Il y a dans cette société-là une chose révélée, une chose cachée. Les forces cachées, que nous, on ne les connaît pas, c'est la force, la façon de, à quel point est-ce que nous, on est vraiment sous une forme cachée de nous. Et ça, c'est la force spirituelle. Et la force qui nous est révélée, c'est qu'on voit combien est-ce qu'on n'est pas encore, encore complet. Le petit qui entre dans la société, c'est-à-dire l'homme qui entre dans la société se fait petit, peu lui importe le niveau des gens qui sont ici. Mais le fait qu'il se convainc d'être petit, il reçoit leur influence sur lui-même depuis la force cachée dans la société. C'est-à-dire que toute la société peut être très très petite dans la spiritualité. Mais lui reçoit des forces à travers elle depuis la racine spirituelle de la société. Que eux-mêmes ne reçoivent pas encore. Ils le ressortent comme ça, qu'il peut y avoir une société de 20 personnes et nous tous, on est comme ça, pas grand-chose. Hein. Quelqu'un de nouveau entre, ou l'un d'entre eux, il commence à être... C'est-à-dire, il décide qu'il veut être influencé par la société à 100%. Alors, il est influencé par la force intérieure, par la force spirituelle de la société, et il reçoit des choses telles que eux-mêmes ne savent pas d'où ça vient, ni même que ces choses existent. C'est-à-dire qu'il ne faut pas penser que quelqu'un qui se soumet devant la société, il arrive à recevoir ce qu'il y a chez tous ensemble. Ou qu'il sera corrigé au même niveau que tous. Beaucoup plus. Il peut arriver dans la spiritualité par l'usage des forces de la société, et alors que toute la société se trouve encore dans la matérialité. Ça n'a vraiment aucun rapport avec l'un avec l'autre. Ce qui leur arrive à eux, ça leur arrive selon leur travail individuel à eux. Ce qui lui arrive à lui, c'est selon son travail individuel à lui. C'est pour ça que moi, personnellement, disons, ça ne me dérange pas que ce qu'il en est de vous. Si, bon, on peut dire comme ça, bien sûr que c'est mon corps, mais vraiment, vraiment non. De tous mes élèves, j'ai appris. On dit, les élèves, ils peuvent être comme ça, disons, et par eux, on peut recevoir une immense sagesse. Et pourquoi est-ce que tu te fais petit devant la société? Tu peux t'amener à un état où tu es plus petit que la société? Bien sûr, pourquoi pas? Comment est-ce que ce n'est pas possible? Parce que c'est une force spirituelle. Oui. Qu'est-ce que c'est que c'est précisément que se faire petit devant la société? Ça se voit pas de l'extérieur. Même en ça, il faut travailler dans la discrétion. Il y a là beaucoup de choses. On n'a pas encore commencé à parler de ça. C'est déjà un sujet. Qu'est-ce que ça signifie être petit devant la société? Alors je dis que là-dessus, il y a aussi une question de discrétion. Que on en parlera plus tard. C'est déjà un sujet très très vaste, mais c'est déjà bien que c'est vraiment un grand monde. Oui. Oui. Qu'est-ce que c'est que la charité dans la spiritualité? Est-ce que c'est la même chose que dans la matérialité? Je ne sais pas ce que c'est que la charité dans la matérialité. On frappe à ma porte. Moi, malheureusement, j'habite à Bnei Brak. Alors, 20 fois par jour, on frappe à ma porte. Non, mais moi, j'habite à Odachar, on a aussi. On frappe 20 fois à la porte. Oui? Bon, oui. Ah, c'est possible, oui. Alors, je sais que moi, pendant la journée, chez moi, c'est déjà... Bon, donc, j'ouvre la porte. Quelqu'un se tient là. Et il demande la charité. Est-ce que ça vaut le coup de donner? Est-ce que ça vaut pas le coup de donner? C'est pas agréable, j'aurais honte, tout le monde donne. Il y a toutes sortes de calculs. Peut-être que ça vaut le coup, oui. Peut-être que j'en serai en meilleure santé. Je gagnerai quelque chose, oui, quelque chose. J'aurai une satisfaction du fait que j'aurais donné. Toutes sortes de choses comme ça, de calculs. Ou parfois sans calcul. J'ai une éducation, l'éducation m'oblige à agir comme ça, donc je donne. Oui, ça aussi c'est un calcul. C'est parce que si je ne fais pas selon mon éducation, je me sentirai mal, oui. C'est une sorte d'habitude. Oui. Bon, ça c'est la charité dans la matérialité. Dans la spiritualité, la charité, c'est que tu peux donner quelque chose de toi, mais de toi, sans quelconque contrepartie en retour. Mais sans contrepartie. C'est-à-dire, si tu fais toutes sortes de calculs et que ça t'éclaire comme la lumière du jour, que tu n'aurais absolument rien de ça, vraiment rien du tout, est-ce que tu auras la force de donner ou non? D'où est-ce que tu l'apprendras? On sait que chaque chose que fait le désir de recevoir, ça exige un carburant, oui? Que ce carburant-là, en fait, ça lui donne la possibilité de faire quelque chose. Notre matière, le désir de recevoir, elle est construite comme ça. Alors cette machine-là, elle ne peut pas bouger si tu ne lui jettes pas une pièce, oui? Donc, si je donne, je dois jeter à ma machine une certaine pièce pour qu'elle donne, pour qu'elle fasse cette action-là. Alors, qu'est-ce que je dois donner à la machine? Et si on dit, tu ne lui donnes rien du tout, alors comment est-ce qu'elle peut bouger? C'est une chose complètement imaginaire, qu'il est impossible à réaliser. Oui? Donc, quoi faire? Non, on dit, c'est en effet possible, mais ce dont on parle, que toi, tu ne peux recevoir rien en retour, c'est-à-dire que ce même désir qui exécute l'action, tu peux vraiment rien donner en retour. C'est-à-dire que sinon, ce ne serait pas la charité. Sinon, ce serait simplement un commerce. Je lui donne 5 shekels pour être en bonne santé, pour gagner le monde futur, pour que ça aille bien, pour moi, pour avoir de la satisfaction d'avoir donné aujourd'hui la charité. Tu sais, on entre dans un bus, et pour que le bus n'explose pas, d'abord, on jette un shekel dans une boîte près de l'arrêt de bus, oui? Ça s'appelle la charité. C'est-à-dire que simplement je paie pour que la force supérieure me protège. Et moi je donne au Créateur, regarde, j'ai donné, maintenant fais attention, regarde pendant tout le temps, où je suis dans le bus, que rien n'arrive, oui. C'est vraiment un contrat, oui. Où est-ce qu'on est la charité là? Alors, bien sûr que les kilim de réception ne reçoivent en échange rien du tout. Mais les kilim de don. C'est-à-dire que je dois recevoir une correction spéciale, appelée désir de donner, et dans ce désir de donner là, je reçois comme ça une couverture, une contrepartie, du fait que j'aurais donné la charité. Et ce carburant-là, il peut exister. Il doit exister. Et sans ce carburant-là, je ne peux pas donner la charité non plus. C'est-à-dire que s'il n'existe pas du tout dans la réalité une action que je puisse... Il n'existe pas dans la réalité une action que je puisse faire sans recevoir une certaine couverture, sans recevoir une certaine contrepartie. Seulement, la contrepartie qui vient au désir de recevoir, elle s'appelle animal, matériel, dans le but de recevoir, non spirituel. Si je peux donner et recevoir une contrepartie dans le désir de donner, ça s'appelle que je fais une action dans le but de donner, ça s'appelle que je fais de la charité, que en fait, je n'ai rien reçu en retour. Mais j'ai reçu. Qu'est-ce que j'ai reçu? J'ai reçu une force, j'ai reçu une couverture dans le désir de donner. Qu'en fait, le carburant que j'ai reçu dans le désir de donner, il me sert pour cette même chose que j'ai donné à la charité. C'est-à-dire qu'il m'a donné la force de faire la charité. T'as saisi? Bon, l'essentiel, c'est que tu donnes. Oui. Il suffit que l'homme ait d'abord atteint un degré de crainte ou de retour au Créateur. Pas le degré de récompense et punition. Et seulement ensuite l'amour complet. Et alors, comment est-ce que ça se fait que l'homme atteigne le degré de récompense et punition et ça s'appelle déjà une atteinte spirituelle, d'après ce que j'ai compris? Alors, quand il donne la charité, il donne la charité parce qu'il atteint que... Bon, toi, on parle d'une récompense et punition autre. C'est-à-dire que vraiment, la récompense et punition dont on parle, c'est quand lorsque l'homme passe le marceau et il entre dans la révélation de la Providence. Et il révèle petit à petit la Providence pendant toutes les 620 actions sur le désir, sur ces 620 désirs, il révèle la Providence comme Providence de récompense et punition. Alors, c'est pas que à cause de la récompense, il fait l'action. Et qu'à cause de la punition, il fait l'action. Non. C'est que comme ça, la Providence se révèle à lui. Mais s'il fait ça pour ça, ça s'appelle dans le but de recevoir. C'est entièrement sous le marsum. C'est-à-dire que c'est pas son moteur quand il fait les actions dans le but de donner, quand il fait les mitzvot. La Providence de récompense et punition, c'est déjà dans la spiritualité.
1: Ken.
0: Oui. On a lu que le Créateur ne peut se révéler comme un Créateur mauvais. Au moment... Alors, qu'est-ce que c'est que la reconnaissance du mal? Dans cet état, il y a le Créateur, n'est-ce pas? Le Créateur ne peut se révéler comme un agissant mal. Et comme un agissant bien, est-ce qu'il se révèle en effet? Apparemment, après Marsan. Où ça? Bon, après le Marsom. Après le Marsom, il se révèle aussi comme un agissant mal. Et toi, tu dois justifier. Sinon, qu'est-ce que c'est que justifier? Qui est injuste? C'est celui qui, son action se révèle comme une mauvaise action et qui justifie cette action. C'est du Créateur. Et donc tu vois qu'il devient injuste. Et alors maintenant, contre ça, tu vois qu'il fait le bien. Alors pourquoi est-ce que c'est écrit qu'il disparaît toujours de la sensation que... Dans notre sensation, au moment où... agit sur nous la Providence d'une manière pas bonne, dans nos ressentis. Alors, on ne ressent pas la divinité. Qu'est-ce que c'est que on ne ressent pas, c'est qu'on ne s'en souvient pas. Apparemment, il existe. Donc, les gens pensent que ça vient du fait que la douleur éteint l'intellect, alors à cause de ça, on ne se rappelle pas que ça vient du Créateur. Et j'ai mal, je souffre, je crie, etc. etc., etc. Mais c'est pas correct. Il n'y a pas une telle chose que... C'est-à-dire que toutes les choses qui se trouvent en nous, au final, elles viennent pour la clarification. Là, il y a la révélation de la divinité ou il n'y en a pas. Il y a la révélation de son action ou non. Ces deux choses-là, ils sont obligés d'exister. Donc le fait que le Créateur se cache quand il nous fait soi-disant des choses mauvaises, c'est pas pour que nous le maudissions. Pour que nous le maudissions pas, pour que nous l'oublions et pour que nous souffrions seulement ça. Quel résultat alors est-ce que tu aurais de cette souffrance? Mais pourquoi est-ce qu'il fait ça? Il le fait pour que tu corriges les kélim et que tu les amènes à un tel état que ça ne te dérange pas de ressentir le mal, mais qu'il ne se retire de toi. Pas de toi. Tu comprends? Que la mer et le doux ne soient pas importants pour toi, mais seulement la vérité et le mensonge, que sa révélation, sa présence dans ta conscience ou non. Alors tu commences à juger ton état. Et quand tu commences à juger ton état selon la présence du Créateur en toi, oui? Que tu ressens le lien avec lui, alors en fait, la mer, le doux ne joue plus pour toi. L'essentiel, c'est qu'en fait, le Créateur ne se révèle jamais comme agissant mal, parce qu'alors, c'est pas mauvais pour toi. Même si tu ressens une douleur, la douleur, elle est reçue comme une douleur qui a un but. Oui. Quand on n'arrive pas encore au niveau de la charité, on ne peut pas en donner l'ishma. Maintenant, est-ce qu'on doit ici, avant le marsom, travailler en l'olishma dans la charité? Est-ce qu'il y a un aspect de l'olishma dans le travail sur la charité? Comment travailler dans la charité sous le marsom? Très simplement, je veux arriver à un état où toutes mes actions seront... C'est-à-dire, pas penser à moi. Oui? Envers qui, envers quoi? Donc, il dit que ça s'exprime chez nous envers la société. Plus l'homme investit dans la société, alors au final, ça revient vers lui comme acquisition de la force de la charité. Il n'y a pas d'autre charité ici dans ce monde. Ce qu'on fait dans la matérialité, ici on court dans toutes sortes d'endroits pour faire de bonnes choses, c'est bien que les gens le fassent, mais c'est comme ça que c'est écrit. La charité sauve de la mort. Le fait que la charité, c'est que c'est écrit que la charité sauve de la mort, c'est correct. Parce que la mort, c'est le désir de recevoir. Et la réception dans le but de recevoir, c'est cette correction dans le but de donner qui sauve de la mort. La mort, dans le sens que toi tu penses qu'il y a la mort et la vie, la Kabbale ne parle pas du tout de ça. Il n'y a pas une chose comme ça. Tout est éternel. Il n'y a rien qui ne soit pas éternel. Tout est éternel. Alors, c'est tout. Alors, qu'est-ce que c'est que la mort? La mort, c'est la coupure de la divinité, et la charité, c'est la correction de Bina. Elle te relie à la divinité, et c'est pour ça qu'elle sauve de la mort. Si t'acquiers la force de la charité, alors t'entres dans la divinité. Tu commences à vivre. Si tu donnes pas la charité, alors, à chaque seconde, l'intention, c'est que si tu donnes la charité, c'est la force de don. Alors, si t'as pas ça, alors on dit que t'es mort. C'est tout. Ça, c'est ce qui est écrit. Comment est-ce qu'on pense différemment dans le monde? Ça, c'est un autre sujet. C'est-à-dire, c'est quoi cette chose spécifique? De sauver de la mort, c'est quoi? Si c'était pas écrit « la charité sauve de la mort », personne ne donnerait. Donc, c'est très bien qu'il ne donnerait pas. Pourquoi faire une certaine action? si je dois vraiment faire des actions dirigées par lesquelles je mérite la vie. Bon. Pourquoi est-ce que j'ai besoin des forces de Bina? Pourquoi est-ce que j'ai besoin des forces dans le but de donner? C'est, tu choisiras la vie. Et j'en ai besoin. Il nous écrit dans la préface à l'étude des 10 Sphirotes que l'homme ne doit pas arriver simplement à la force de charité, à la force dans le but de donner. Être simplement dans le don, j'en ai pas besoin. C'est le but de la création. Le but de la création, c'est que je profite, que j'arrive à la vie spirituelle. C'est pour ça que je dois penser pendant que je donne à la charité et que j'arrive à Bina, à Keter, que je le reçois entièrement dans le but de donner. Oui. Comment est-ce que le désir de recevoir accepte-t-il qu'il donne et que le désir de donner reçoive une contrepartie, alors que lui-même ne recevra aucune contrepartie? Ce sont deux types de contreparties différents, opposés. C'est comme si c'est encore pire que de ne pas recevoir une contrepartie. L'opposé de toi reçoit une contrepartie. Vous vous entrez aujourd'hui dans un niveau un peu plus profond des questions. C'est très bien. Bon, on en parlera une autre fois. Faut un peu cuire comme ça, oui. C'est correct, Yakov. Des questions. Pensez-vous pas vous-même? Quoi? Je vais voler de vous l'effort? Du fait que tu en auras une réponse, rien ne changera. Tu le sais. La réponse, il faut l'entendre de l'intérieur. Est-ce que je dis, c'est simplement comme ça pour adoucir? Adoucir entre-temps. L'état, oui. Partageons nos impressions du cours et ce qu'on prend dans la pour la réalisation de la lisaine. Oui, le Rav a dit que vous rentrez maintenant dans des questions plus profondes. Et oui, il y avait une clarification vraiment très belle de ce que c'est que la croyance et la charité et comment, comme si l'homme doit, en fait, il doit arriver à la fin atterrer, il doit se mesurer par rapport à la vérité et le mensonge et pas à la mer et le dos. Ça, c'est le principal de ce que j'ai pris. Oui, un cours riche des choses comme ça, quand on les demande en général, quoi réaliser dans la dizaine. Simplement, j'ai pensé à cet exemple de, on ne sait pas ce que c'est que la bière et donc on est prêt à payer 10 shekels, on est même prêt à payer 1 million de shekels. Donc, pensez à la spiritualité, à la cours du matin, à la dizaine, comme ça, d'une telle manière, vraiment comme ça. Et donc, et aussi, on a parlé de la charité parce que ça amène beaucoup de clarification. Oui, aussi, j'ai entendu cet article de le verre de bière de 10 shekels. Toujours, on a quelque part à rajouter. Quoi rajouter et augmenter l'importance, la grandeur? Oui, vraiment un trésor de cours. Bon, j'ai pris quelques points, qu'il y a une coupure qu'on ne peut pas prendre entre ce monde-ci et le monde spirituel. Et la seule condition, c'est je dois faire l'effort. Et là, te viendront une nouvelle qualité qui ne sont pas du tout reliées à quoi que ce soit. Donc la différence entre la croyance et l'atteinte, c'est que la croyance, c'est la lumière de Chassadim, la croyance, c'est la lumière de Chorma. Et au final, le Créateur ne se révèle jamais comme un agissant mal, parce que alors, justement, ça n'était pas mal, parce que même quand tu ressens la douleur, la douleur, elle a un but. J'ai écrit l'influence de la société, n'importe à quel degré il se trouve, et si on vient à eux et on s'annule par rapport à eux, alors on reçoit une force que même la société ne ressent pas. Donc il ressent une force spirituelle de la société, et ça, ça peut faire avancer tous les deux, tout est selon le ressenti de la mesure de la relation, et pas les états eux-mêmes qu'on ressent. Donc c'est vraiment des choses très significatives et très fortes. Oui, l'extrait que Yuri rappelle, c'est que être assis ici, ça ne s'appelle pas qu'on se trouve dans la cité, mais le fait qu'il prend sur lui l'effort de se soumettre par rapport à la cité, d'accepter ce qu'il y a dans la société au-dessus de sa connaissance, qui va être influencé par eux, c'est vraiment des exercices qui donnent vraiment la seconde nature. Quoi rajouter ce que vous avez déjà dit? Vous le marsom. Il y a la croyance des saints, quand on s'en rave, et ça, l'homme ne peut le recevoir que par la force de la cité. Vraiment, ce que Yuri a rappelé, justement, c'est très, très important. Là où on se trouve, c'est justement par rapport à l'annulation face à la cité. Oui, moi aussi, j'étais très ému par rapport à ça. Et je pourrais rajouter que tout commence par l'attirance de lumière au début du cours, et ça agit sur l'homme, et ça, c'est ce qui peut le ramener à la spiritualité. Ça, c'est ce qui donne la force de la charité, la force de la croyance. Simplement, tout ça, ça vient de ces instants. On est ensemble, on s'efforce à attirer la lumière. Ça nous donne déjà tous les changements sur lesquels on étudie. Oui, il y avait beaucoup de choses. Aussi, moi aussi, je me suis connecté à ce sujet de la lumière, ce qu'on a lu dans l'article, que là, on doit en fait donner l'attention, qu'en fait, le travail arrive à la croyance. Donc, on a tout le temps à se rappeler de ça et travailler sur cette même force qui va travailler sur nous. Aussi, la grandeur du Rav. Comment il nous laisse tout le temps la place, qui ne veut pas nous voler l'effort. C'est vraiment une chose extraordinaire. Qui ne veut pas nous remplir par des connaissances, mais qui veut nous remplir seulement par la spiritualité. Qu'est-ce que c'est que la croyance? C'est la capacité d'aller au-dessus des sens et des désirs spirituels et d'être dans ce cli qui s'appelle la croyance dans l'âme. C'est le cli de don. On passe à la prochaine du cours et avant ça, on change de chanson.

0: Shalom chavarim.
1: Bonjour les amis. Après une leçon si forte, nous devons passer à la Ptikha avec le Rav, étude de l'Isfirot entre amis. On a entendu le Rav nous dire. Celui qui décide qu'il veut être influencé à 100% de la société, donc il sera influencé de la force intérieure, la force spirituelle de la société, et pourra recevoir des choses qu'on ne sait même pas d'où ça vient, et qu'on ne sait même pas que de telles choses existaient. Donc, on veut décider d'être influencé de notre sainte société et pénétrer, attirer la lumière qui ramène vers le bien, une grande opportunité. On est là tous ensemble. On a déjà commencé à créer un kli entre nous maintenant. Attirons la lumière qui ramène vers le bien. On commence avec un kli bien. L'étude des Sfirot ou le Zohar. Quand tu lis et tu veux la force de correction, tu demandes la force de correction, pas plus, de façon très naïve et simple. Je veux que ça me corrige. Ou cette lumière, l'eau qui être sous, comme sous une douche, sous l'eau, ces rayons. Qui me... Comme ça, simplement. À partir de ces efforts, tu commenceras à ressentir que ça, vraiment ça vient, cette influence, tu peux dire, c'est mon imagination, que c'est... c'est pas une habitude, ou... Peu importe. Ça peut être comme ça pour le moment, si on a une telle question. Mais tu recevras des discernements, et de là, tu verras le texte transparent. Il t'attire vers l'intérieur des forces et des discernements qui sont plus à l'intérieur. Comme ça. Que ces mots, derrière ces mots, il y a un volume, commence à avoir une épaisseur, et tu peux ressentir des phénomènes différents. Mais le point de départ, je veux être influencé, je veux que ça m'entraîne. Je veux que ça m'entraîne. On va tout de suite commencer une leçon avec le Rav, et que tout ce que le Rav nous explique, que ça nous entraîne, ça nous prenne. Donc, la leçon dure 38 minutes. On vous rappelle que c'est une série que le Rav a donnée, 10 leçons. On se trouve dans la leçon numéro 2, partie numéro 3. Donc, on va rapidement, brièvement, rappeler ce qu'on avait vu jusqu'à là, et on pourra continuer avec la leçon. Donc jusqu'à là, finalement, on a parlé surtout, excusez-moi, surtout des quatre phases de la lumière directe, la racine, 1, 2, 3, et seulement prina dalet, ici, à la fin, nous avons un désir, vraiment un vrai désir de recevoir, qu'on appelle le kli, la créature, ou malchut, le véritable désir de recevoir. Pas comme les phases précédentes. On dit, on appelle ce désir

Malchut remplie de lumière, de tout ce qu'elle veut recevoir, finalement, remplie. Et c'est appelé Malchut de Ensof, ou le monde de Ensof, infini. Et ensuite, la sensation qui s'éveille est appelée la honte. La honte, finalement, c'est, disons, l'écart entre la racine et 4. Que le désir de recevoir est tout à fait opposé au désir de donner. Ce désir de recevoir, de prina dalet, le Créateur ne l'a pas. On appelle boré, bar, à l'extérieur, indépendant. Si on le compare aux trois phases précédentes, ce désir est nouveau. Lui-même veut ce plaisir. Pas comme la prina aleph. Donc cette sensation du désir de recevoir face au désir de donner du Créateur, ces deux pôles, cet écart est appelé la honte, boucha. Le résultat est que Malchut rejette toute la lumière et reste entièrement vide. C'est appelé la restriction, tzimtzum. De là, on passe à une nouvelle étape. Depuis que Malchut a rejeté la lumière, a fait une restriction, maintenant elle dit, je suis prêt à recevoir, mais uniquement si c'est afin de donner au Créateur, afin de donner. Et là, ça nous amène à un calcul tout à fait différent. Un clic qui a déjà l'intention afin de donner. On appelle cela l'écran, massar. Maintenant, le clic travaille tout à fait différemment avec la lumière qui vient. La lumière direct, Or Yashar qui arrive, et Malchut pourra contrôler combien elle peut véritablement utiliser son intention afin de donner, et son intention afin de donner vers le Créateur. C'est appelé Or Chozer. Et selon Or Chozer, la lumière réfléchie, Malchut se permettra de recevoir des plaisirs. Ce sera afin de donner. Cette mesure est appelée Or Pnimi. Et la partie qui reste vide reçoit aussi une certaine lumière, pas de la lumière intérieure, mais c'est appelé Or Mekif. Je le dessine à l'extérieur, je note à l'extérieur. Cette structure est appelée un partsouf. Dès qu'on a un cli et un écran qui peut contrôler combien recevoir afin de donner, et se divise lui-même en une partie qui peut recevoir afin de donner, Tor, et une partie qui ne peut recevoir afin de donner, Sof. Tout ce calcul est fait dans la partie qu'on appelle Roche, la partsouf, la tête du partsouf. Maintenant, nous avons déjà une créature qui a une structure donc appelée Partsouf. Et Rav continue de partir de là. Donc, on va passer à la leçon. Ça commence par des questions-réponses, mais voilà, c'est le contexte. Donc, ensemble, on voudrait que ça nous, que Rav nous prenne avec lui, nous entraîne. Quelle est la différence entre eux? Or Roser et Or Mekif et... Non. C'est pas la peine. Les gars, il faut maintenant seulement savoir l'ordre des actions. Si vous voulez un peu plus, voyez dans le livre. Je demande pas pourquoi et comment, et pour ça, maintenant on n'a pas le temps. Si vous voudrez, après ces 10 leçons, on pourra continuer. Jusqu'à la correction finale, si vous voulez. Le développement Malchut prend plus de temps que d'autres prinats. À part Malchut, il n'y a aucune prina. Nous parlons seulement de Malchut, cette même Malchut. Dans Ensof, quand elle a été créée, ce même désir. Ensuite, par le Tzimtzum, travaille maintenant avec l'écran.
Nous parlons seulement de Malchut, c'est la seule, le seul être créé, il n'y a rien à part. Ensuite, nous apprendrons comment il se divise entre cinq mondes, entre

0: dans Saint-Jean. Est-ce que vous voulez? Est-ce que vous pouvez donner des noms, des parties, des démons, des esprits, des anges, des êtres humains, des animaux, des bêtes, peu importe quoi, tout à l'intérieur de Malchut. Et ça, ensuite, son expansion vers le degré plus bas. Tout est dans Malchut. C'est l'être créé. À part lui, il n'y a que la lumière qui s'appelle le Créateur, c'est tout. Oui. Je ne comprends pas la différence entre 3 et 4, entre Malchut avec le Massar et Malchut qui repousse. Malchut avec le Massar, elle se tient simplement et encore. C'est encore avant le Zivouk Daka. Il ne renvoie pas encore la lumière. La lumière n'arrive pas. Pas encore. J'ai divisé ainsi. Et 4, c'est Malchut qui, en acte, repousse et fait un calcul. En réalité, on peut diviser en beaucoup plus de détails, mais pour l'instant, j'avance ainsi des choses les plus générales. Si tout est selon le Zivouk Malchut, pourquoi n'est-elle pas capable de recevoir toute la lumière du Créateur? Parce que son propre désir ne vient pas du Créateur. Si son désir venait du Créateur, alors elle aurait vraiment pu recevoir pour donner comme alors elle avait reçu dans Prina Gimel. Elle a reçu toute la lumière dans Prina Gimel, enfin donner, mais elle a aussi reçu dans un désir, vient du Créateur et donne dans un désir qui est le Créateur. Mais ici, en fait, la lumière elle-même, je vais trouver une solution. Le désir de donner vient du Créateur, dans la mesure de Prina Bet. Malchut veut recevoir dans Prina Dalet. Ça veut dire, le désir de donner du Créateur vient dans la même mesure que le désir de recevoir de Prina Aleph qu'il a créé. C'est là face à cela. La correction du désir de donner vient du Créateur seulement à la hauteur de la prina qu'il donne. Le Créateur a créé le désir de recevoir dans prina, et face à cela, il a donné un désir de donner avec une intensité face à prina. Ça s'appelle déjà prina bet. Mais prina daled, là, le désir de recevoir ne vient pas du Créateur. Il vient comme si d'être créé. Et alors, le désir de donner du Créateur ne peut pas corriger tout ce désir de recevoir. Et il nous sort que le désir de recevoir est beaucoup plus grand que la correction venue du Créateur par la lumière. Il en sort que Malchut ne peut utiliser qu'une petite partie. Il y a encore beaucoup de corrections, mais concrètement, voici la réponse. Le désir de recevoir de l'être créé est beaucoup plus grand que le désir, que la correction qu'il reçoit d'en haut du Créateur. Et en vérité, pourquoi? Parce que l'être créé n'a pas encore la capacité, n'a pas la force, la capacité de demander une si grande correction. Car l'être créé se trouve encore très proche du Créateur. Malgré tout, ici, il y a la sensation du Créateur des lumières infinies. Nous apprendrons ensuite, j'en fais la raison pour laquelle l'être créé descend du degré d'Ensof au degré de ce monde, où nous nous trouvons ici complètement dans la dissimulation sans sentir le Créateur, afin de développer en nous, justement, le désir pour la correction, la demande de correction. Ici, Malchut ne demande pas de correction. Autant qu'elle reçoit, selon cela, elle travaille, car elle se sent proche. Dans la mesure où elle se propage vers le bas, s'éloigne du Créateur, son désir de correction sera plus grand, jusqu'à ce qu'elle commence à demander et à recevoir une correction sur toute Prina Dalet. Si Malchut ne s'éloigne pas d'Ein Sof jusqu'à ce monde, jusqu'à l'état opposé à lui, alors elle ne pourra pas demander une correction sur le désir en elle. Ça veut dire qu'il est impossible d'être dans Ein Sof, de faire une restriction et de demander une correction sur tout son désir. Elle est trop proche du Créateur. Et la descente de notre monde, l'entrée dans la dissimulation, l'aide à demander cette correction, et alors elle la reçoit. Elle la reçoit, oui. Comment Malchut peut-elle vérifier la grandeur de la lumière intérieure qu'elle peut recevoir pour donner? Ensuite, comment elle peut mesurer combien? On apprendra ensuite, on n'a pas encore appris. En général, toute la structure intérieure de Malchut, nous n'avons pas encore étudié. Nous y passons tout de suite. Encore des questions? Non. D'accord. Alors, allons à l'étape suivante. Pourquoi l'appelle-t-on Malchut? J'ai dit Malchut parce qu'en elle, il y a domination de dire se voir Meler, le roi, Malchut, royaume. D'où vient le Massar? Qu'est-ce que le Massar vient du désir de recevoir qui veut repousser la lumière et ne pas la recevoir si elle vient. C'est la force de résistance contre mon désir de recevoir. Ça, c'est un massar, le deuxième. Ensuite, lors de cela, l'être créé doit travailler avec la lumière pour donner. Tout de suite, nous parlerons des quatre prinotes et nous comprendrons cela un peu plus. Maintenant, nous devons mesurer ce qu'il y a dans Malchut. Encore une fois, nous venons même des saints. Du Créateur sort une lumière, construit un cli, qui la reçoit, du fait qu'il reçoit avec la lumière la qualité de lumière. Veut donner. Ensuite, il fait un compromis. Il reçoit un peu parce qu'il veut donner. Ensuite, il décide qu'il veut entièrement recevoir. Ensuite, quand il veut entièrement recevoir, qui lui arrive-t-il? Revenons ici. Quand il veut recevoir, que lui arrive-t-il? Il reçoit la lumière qui vient à lui, ce désir. Il reçoit la lumière de la prina précédente de prina gimel, dalet, gimel, bet, aleph, shoresh. Il reçoit la lumière de prina gimel. Il s'est un peu rempli. De prina bet. Il s'est un peu plus rempli de Prina Aleph, de Prina Choresh, et aussi sa propre lumière. Pourquoi? Car il reçoit la lumière en fin de compte depuis Ein Sof, d'ici, du Créateur. Une lumière qui passe à travers toutes les phases. Si la lumière ne passe pas à travers toutes les phases, ce désir de Prina Aleph de Malchut ne sera pas construit. Alors, la lumière qui passe par Prina Aleph prend les qualités de Prina Aleph, passe par Prina Bet, prend le désir de Prina Bet, ensuite de Prina Gimel jusqu'à ce qu'elle vienne et construit ainsi Prina Dalet. Alors, il y a dans Prina Dalet, si c'est ainsi, toutes les parties de toutes les prinotes précédentes, Shoresh, Aleph, Bet, Gimel, Dalet. Dalet elle-même, Malchut Dalet inclut en elle les quatre faces avec le remplissage dans de chaque prina, le remplissage correspondant. Ici, la lumière de Shoresh, la lumière de Aleph, la lumière de Prina Bet, la lumière de Prina Gimel, la lumière de Prina Dalet. Ça veut dire Prina Dalet qui reçoit du Créateur à travers toutes ses prinas, elle-même à l'intérieur de son désir, est incluse de toutes les prinas précédentes. On peut dire que Prina Choresh, ce qu'il y a ici, un peu, Prina Aleph ici, Prina Bet ici, Gimel ici, et Prina Dalet ici. Mais avant Prina Dalet, toutes ces prinotes précédentes s'appellent les quatre faces de la lumière directe. Et les phases de Prina Dalet s'appellent les degrés d'Oviyut. Qu'est-ce que l'Oviyut? Prina Dalet, c'est le désir de recevoir. Elle veut recevoir elle-même, pour elle-même, jouir par elle-même, un désir autonome. Elle ressent qu'elle veut recevoir et jouir du Créateur. Alors il y a en elle, à l'intérieur de son désir, 5 degrés, le désir faible, plus faible s'appelle Prinachoresh, un désir plus fort, Aleph, un désir plus fort, Beth, un désir plus fort, Guimel, et le désir plus fort qui lui est vraiment né à sa fin, c'est le désir de Prina Dalet. Ça veut dire les 4 degrés qui ont construit Prina Dalet, ce sont les 4 discernements de la lumière directe. C'est la lumière qui vient du Créateur, mais dans Prina Dalet, où tous ces degrés se sont faits, ils se sont imprimés, leur nature s'est imprimée dans le désir de recevoir, son désir de jouir. Et alors, dans le désir de recevoir, se font 5 degrés du désir. Le plus petit, comme ça, comme ça, comme ça, jusqu'au plus grand désir. C'est pourquoi quand le désir est arrivé peu à peu jusqu'à Prina Dalet. Alors ici, quand il est arrivé à Prina Dalet, il s'est fait Tzimtzum Aleph, pas avant cela. Alors seulement à cet endroit, s'est fait le Tzimtzum. Avons-nous appris de cela que Malchut inclut ces 5 parties appelées 5 degrés d'Oviyut? Nous apprendrons encore un peu que cette Malchut qui se remplit avec l'Oviyut se remplit selon son désir. Disons, si j'ai très envie de manger et que je reçois un morceau de pain, j'en jouis beaucoup. Si je n'ai pas tellement envie de manger après un beau plat, mais qu'il me reste encore un certain désir, du même morceau de pain, je reçois un petit plaisir. Ça veut dire que tout dépend du désir. La lumière vient, la même lumière. Oui. Mais selon la grandeur du désir, le plaisir dans chaque partie est un plaisir différent. C'est clair. Là où le désir est plus grand, là le plaisir sera ressenti davantage. Le désir est petit, le plaisir sera ressenti moins. Il en sort que nous avons dans Malchut 5 degrés de Viyut, et nous avons dans Malchut 5 types de lumière, 5 types de plaisir.
1: Allô?
0: C'est clair? C'est comme chez nous. Alors, ensuite, quand Malchut chasse toutes les lumières, fait Tzimtzum Aleph, et ensuite Malchut dit, je vais travailler avec le Massar, et à l'intérieur de Malchut, nous disons qu'il y a 5 parties du désir, Shoresh, Aleph, Bet, Gimel, Dalet. Alors, il en ressort que le Massar qui chasse la lumière qui vient, chasse en fait 5 lumières. Il chasse une petite lumière qui vient vers Shoresh, une lumière plus grande, ressenti dans Prina Aleph, une lumière plus grande ressenti dans Prina Bet, une lumière plus grande ressenti dans Prina Gemel, une lumière plus grande ressenti dans Prina Dalet. Alors nous avons 5 lumières qui viennent. 5 lumières de lumière directe et il nous en sort en retour. Elles viennent comme une seule lumière. Elles viennent comme une seule lumière. Je dois quand même m'écrire. Comme une seule. Mais Malchut, par le Massar, distingue entre elles cinq lumières. Et alors elle fait cinq lumières réfléchies. Il en ressort qu'en fait le Massar n'est pas un seul Massar. Il y a cinq Massar ou cinq degrés du Massar sur chaque plaisir. Son propre Massar. Si un petit plaisir arrive après notre Shoresh, le Massar doit un peu repousser. Si un plaisir plus grand arrive dans Prina Aleph, le Massar doit le repousser un peu plus. Ainsi de suite. C'est pourquoi chaque chose dans notre réalité se divise en cinq parties. À l'intérieur du Kli, nous avons cinq parties. Devant lui, il fait aussi cinq parties des lumières. Et si le Kli se divise à l'intérieur en Tor et Sof, une partie, j'en sois une partie non, alors se divise un Prina Shoresh reçoit un peu et un peu non, disons, reçoit cette partie, le reste ne peut pas recevoir. Prina Aleph, une partie, reçoit une partie non, Bet, Gimel et Dalet. Le Kli reçoit dans toutes les prénotes un peu et dans toutes les prénotes, pour le reste, ne reçoit pas. Il ressort, en fait, le Partsouf reçoit une structure complètement différente. Cinq parties dans Roche. Ce que j'ai dessiné ici. Shoresh, Aleph, Bet, Gimel, Dalet. Tout cela s'appelle Roche. Ensuite, nous avons un Massar qui se tient dans le P. Ensuite, cinq parties dans Tor du Partsouf qui se remplissent de lumière. Faisons-les d'abord. 1, 2, 3, 4, 5. La racine. 1, 2, 3.
1: Gimel. Dale.
0: 4, qui reçoit la lumière, et encore 5, ici, qui ne reçoivent pas de lumière, Shoresh Aleph Bet, Gimel Dalet. Cet endroit, nous l'avons appelé Tabour, et cet endroit, nous l'avons appelé Siyum. Regardez ce qui se passe. La lumière entre, arrive à Malchut elle-même, tout cela c'est Malchut. Malchut. Et ces parties sont avant Malchut, du Créateur. Arrive une lumière à travers ces cinq parties, ici, arrive à Malchut. Seulement ici, j'ai dessiné Malchut déjà restreinte avec le Massar. Malchut repousse la lumière tout entière, telle qu'elle est. C'est la lumière directe, Et c'est la lumière réfléchie. Et ensuite, elle fait un calcul. Combien peut-elle prendre de chaque lumière et la recevoir pour donner, comme dans Prina Gimel, si vous vous souvenez. Et elle fait le calcul. Il lui sort, disons qu'elle reçoit au total de la lumière directe 20%. Et alors elle se remplit. Alors ici nous avons 5 lumières intérieures. Et au sof du partsouf, nous l'avons appelé Tor. Et sof. Sof, nous avons 5 endroits vides.

0: Shailot.
1: Des questions? N'ayez pas peur de la confusion. Même si nous avancions un rythme beaucoup plus lent, vous seriez aussi confus. C'est la forme de l'étude. Tout prend sa place ensuite. Comment Shoresh participe à ce processus si c'est pas du tout, elle n'a pas de désir de se voir? Prina Shoresh est le représentant du Créateur à l'intérieur de l'être créé. Ensuite, nous apprendrons qu'il y a en elle aussi un désir de se voir. Elle se réalise dans l'être créé comme le désir de se voir aussi. Bonne question. Oui. Dans le dessin, en bas, tu as dessiné 5 types de lumière et Malchut, c'est ça? Et à gauche, quelque chose ne colle pas. Pourquoi? Tu ne vois pas Malchut? Malchut est ici. Malchut ici. C'est Malchut. Tout ça, Malchut, oui. Et ici, c'est Malchut. De Péosium, c'est Malchut. Et le reste, c'est au-dessus de Malchut. On appelle Roche. Roche n'appartient pas au Kli. Roche n'appartient pas à l'être créé. À l'être créé appartient le désir de se voir, de jouir. C'est parce que maintenant le Créateur commence à jouer avec moi qu'il me donne aussi ses qualités. S'il ne me donnait pas ses qualités, je recevrais sans aucun Roche. Tu vois, il n'y a aucun calcul ici dans Prina Aleph. Quelle est la différence entre Prina Aleph et Prina Dalet? Prina Dalet, elle aussi reçoit sans aucun Roche, mais elle reçoit toute la lumière qui vient d'elle selon son désir. Ici, c'est le désir du Créateur dans Prina Aleph. Et là, le désir de l'être créé qui reçoit. Mais après avoir reçu, maintenant, il y a déjà des calculs. Combien recevoir, ne pas recevoir pour le Créateur, pour moi, et ainsi de suite. Ces calculs, il doit les faire avant d'arriver à la mise en œuvre et à la réception elle-même. C'est pourquoi cette partie se trouve avant le cli, avant le désir lui-même. Il doit peser, décider. C'est pourquoi ça s'appelle Roche. Chez nous aussi, c'est notre tête et tous nos organes. Nous verrons ensuite où sont nos organes, tous les mondes. Ils se trouvent dans ce partout. Où se trouve ici toute la création. Et nous connaîtrons nous-mêmes et tout ce qui nous entoure. Alors, on peut comprendre dans le dessin du bas, ici en haut, nous avons séparé Toch et Sof, nous avons fait ce... Exact, c'est séparé. Ça en rouge, ça s'appelle Toch, et ce qui reste s'appelle Sof. Ici aussi, dans toutes les prénotes, Aleph, Bet, Gimel, Toch et Sof, c'est la même prina, seulement divisée. Oui, exact. Si je prends ici, dans ce dessin, une partie du Toch. Disons Shoresh de Toch et Shoresh de Sof. Ensemble, ils seront pour moi cette prina de Shoresh, ici. Ici, chez nous, disons Toch et vide Sof. Peu importe comment diviser au total, j'ai un ventre. Je suis assis devant toi, tu es l'autre, tu me donnes un plat. Avec un plat, je fais un calcul. Je ne veux rien, je ne peux pas, pourquoi je dois serait ton débiteur. Sans calcul, tu commences à me supplier et à pleurer. Regarde, je vais préparer tout ça pour toi, fais-moi plaisir. Tu commences à faire pression et je commence à sortir. Ah, peut-être, je mangerai un peu, peut-être vraiment. Je te ferai plaisir si je mange. Mais je dois peser combien je peux manger. Si je me jette sans aucun calcul, ça ne s'appelle pas que je fais pour toi. Je dois tout le temps jouer de façon critique, c'est ainsi que nous faisons. C'est la condition que le maître de la maison insiste, mange, mange, mange. S'il ne me dit pas, si je viens chez toi et tu es venu, j'étais là pour manger, assis-toi là, attends-moi pour l'instant. Là, c'est un autre jeu. Je parle de l'autre qui veut vraiment faire plaisir, me faire plaisir. Comment puis-je faire de telle façon que je ne sois pas blessé? Comment je ne serais pas blessé? Nous sommes un désir de recevoir égoïste. Alors, on joue toujours ce jeu. Si tu viens pas avec la nourriture, peu importe quelle relation tu as avec l'autre, tout se déroule selon ces lois de force spirituelle qui existent déjà dans la matérialité, dans notre matière, mais tu apprendras que c'est la psychologie supérieure d'où nous venons et tout notre comportement. Je fais un calcul avec l'autre, ça c'est le calcul. Et là, c'est mon estomac, mon ventre, Malchut. Combien puis-je la remplir sans jouir plus que nécessaire et toujours sentir que je suis, que j'ai les forces de m'arrêter et de montrer à l'autre que je mange seulement pour lui, qu'il ne pense pas que je jouis pour moi-même, mais qu'il comprenne que je fais ça pour lui. Dès que je fais cela pour moi, c'est fini. C'est l'autre, et là, je suis l'autre, il dépend de moi. Au moment où je sens, je commence à manger pour moi-même, j'arrête. Au moment où je ressens dans le calcul du roche que si je prends encore un morceau, une seule bouchée, et que ce ne sera pas dans la pensée vers lui, mais je sentirai simplement mon propre plaisir, sans aucun lien avec lui, il m'est interdit de prendre. Ce sont tous les calculs qu'on fait dans Roche. Dans Roche, il doit y avoir toute l'information. Nous apprendrons dans la prochaine leçon les Rishimot. Dans le Roche, il doit y avoir toute l'information sur toutes les choses, toutes les forces. Le Créateur, l'être créé, tout ce qui se passe ici. Ce que le Créateur veut, c'est le lieu de rencontre entre le Créateur et l'être créé, dans Roche. Oui. Finalement, même... cela vient du désir de recevoir. Finalement, pour l'instant, comme si depuis le désir de recevoir, bien sûr, à part le désir de jouir, l'être créé n'a rien. À part le Créateur, il n'y a que le désir de jouir, de recevoir. Et même si nous faisons certaines actions de don vers le Créateur, elles aussi viennent du désir de recevoir. Ça ne change jamais. Ça change pour arriver à un désir de recevoir afin de donner. Seulement, le désir de recevoir restera toujours. C'est la matière que le Créateur a créée avec sa lumière. Sa lumière, c'est le désir de donner, le Créateur désir de donner, alors il a créé un désir de recevoir. Nous ne pouvons pas sortir de cela. Mais tu dois comprendre que si j'utilise mon désir de recevoir pour lui causer du plaisir, alors peu importe, je suis mon désir de recevoir, mais je lui donne du plaisir selon l'action. Je suis égal à lui. Il dépend de moi. Pourquoi? Son manque de donner est avant tout. Il est avant tout. Il a créé, il m'a créé parce qu'il veut me donner. Je peux jouer avec son désir de donner. Il jouit du fait qu'il donne. Je peux jouer avec ce désir et lui cause du plaisir. Et si je pense seulement à cela, alors je donne, je ne reçois pas. C'est comme une guerre. C'est une guerre intérieure, certainement, de l'homme. C'est impossible de la faire si nous ne recevons pas la lumière du Créateur, tu vois. Maintenant, nous sommes comme des grands sages, on peut faire ça. Quand nous étudierons un peu plus, ils nous sentiront vraiment qui nous sommes. Nous sommes dans le pire endroit. Et nous n'avons aucun lien avec le Créateur. Et nous ne voulons pas ni penser, ni lui donner. Penser à lui, ni lui donner. Comment pouvons-nous créer en nous un désir de vraiment lui donner? Seulement, d'ici, nous pouvons apprendre comment cela se fait. Il y a un cri qui veut jouir et ne pense pas du tout au Créateur. Prina Aleph ne pense à rien. Elle veut seulement jouir. D'où vient-il soudain qu'elle veut donner au Créateur? Parce que la lumière en elle a commencé à lui transmettre les qualités du Créateur, la sensation du Créateur. C'est pourquoi, tant que nous ne provoquerons pas la venue de la lumière qui me donnera la sensation du Créateur, la sensation du donneur, la sensation du maître de la maison, de l'autre, il n'y aura jamais en moi de honte et j'aimerai jamais au Tzimtzoum. Ça veut dire que notre but par l'étude est d'arriver à la sensation, à la révélation de la divinité. Dès que le Créateur se révèle, tu es en selle. Tu comprends alors qui tu es. Quelle saleté tu es. Et alors, tu comprends à qui demander la force, qu'il te donne la force de donner. De sa présence, tu recevras la force de donner, mais sans que les yeux s'ouvrent, sans voir le Créateur, c'est impossible d'arriver à cela. Alors selon ta demande, tu commenceras à recevoir des corrections, et selon les corrections que tu voudras lui donner, tu pourras commencer à recevoir pour donner. Recevoir pour donner s'appelle une action de réception, une action que fait un kabbaliste. De là vient toute la méthode de la Kabbalah. Comment recevoir les kabbales du Créateur. Et c'est pour cela, ça s'appelle kabbaliste, seuls les kabbalistes le savent. Par l'étude même, nous serons la lumière qui ensuite, par cette étude, oui, si vous prenez l'intro à Tess, lettre 155, on l'a déjà lu, oui. On a lu la précédente, non? Non? Il est écrit. Vous n'avez pas ce livre au moins, hein? Il écrit la traduction des Talmud de Sfirot, lettre 155, et selon cela, il faut demander si c'est ainsi, pourquoi les Kabbalistes sont-ils obligés, chaque homme, regardez, à étudier la sagesse de la Kabbale. Il y a en cela une grande chose qui mérite d'être publiée, car il y a une seconde, un revenu sans comparaison pour ceux qui s'occupent de la sagesse de la Kabbale, et bien qu'ils ne comprennent pas ce qu'ils disent, donc n'ayez pas peur de ne pas comprendre, ça n'a aucun lien, combien l'homme comprend, ou un homme peut s'asseoir ici une année et ne pas comprendre même cette leçon pendant toute l'année. Ça n'a aucune importance, ce résultat ne dépend pas de l'intellect. Qu'est-ce qu'il dit? Eh bien, qu'ils ne comprennent pas ce qu'ils étudient, mais par le désir et le fort désir de comprendre ce qu'ils étudient, ils éveillent sur eux la lumière environnante de leur âme. Car chaque homme d'Israël est assuré à la fin d'atteindre toutes les certaines merveilleuses que le Créateur a pensées dans la pensée de la création pour faire plaisir à tout être créé. Seulement celui qui n'a pas mérité dans cette incarnation méritera dans une deuxième incarnation, etc. Jusqu'à ce qu'il mérite de compléter sa pensée et qu'il a pensé pour lui, comme il est écrit dans le Zohar. Tant que l'on n'a pas mérité sa perfection, l'action pour donner ses lumières destinées à lui arriver sont discernés pour lui comme une lumière environnante, nous apprend. Donc, ces lumières s'appellent lumière environnante. J'ai déjà écrit dans le sens de oui. Qu'elles se tiennent prêtes pour lui attendre l'homme qu'il purifie ses qu'il et ses mauvais troncs dans lesquels il est adapté. Donc, toutes les lumières que je ne peux pas recevoir à l'intérieur qui m'attendent, et même quand il manque les kélim, quand il manque les kélim, on n'a pas encore d'écran et que nous ne pouvons pas recevoir les lumières à l'intérieur de nous. Mais lorsqu'il s'occupe de cette sagesse, il mentionne les noms qui étaient Chorma, Bina, Roche, Tor, Sof, les lumières. Attendez encore combien de noms nous avons. Dès que nous mentionnons ces noms, les lumières, les kélim, alors ces lumières environnantes, elle brille immédiatement sur l'homme, à certaines mesures, mais elle brille sur lui sans entrer à l'intérieur. Elle n'entre pas parce qu'il n'y a pas encore d'écran. Mais cette lumière qu'il reçoit une fois après l'autre de cette lumière, hein, dans l'étude de la Kabbalah, tire sur lui Ren Mimrum, un charme d'en haut. C'est Chorma. Face à Bina. Charme d'en haut, vouloir donner, comme Bina qui veut donner. On appelle ça le charme d'en haut, d'un degré plus haut. Et lui donner une abondance de Kedusha et de pureté, lui donne ses qualités de donner qui rapprochent beaucoup l'homme de l'atteinte du but. C'est-à-dire que l'étude, même si c'était arrangé de façon correcte, et que l'homme va étudier, peu importe combien il sait, l'étude elle-même, peu à peu, lui apporte cette correction qu'il sente le Créateur, que ses lumières environnantes, il commence à les sentir à l'intérieur. Et cela causera toute l'entrée dans l'éternité, dans la spiritualité, dans la perfection. C'est pourquoi, par l'étude, il n'y a rien. Mais l'étude, pas pour étudier, pas pour savoir. Même si on ne sait pas, il ne se passe rien. L'essentiel, c'est d'être simplement lié au livre. C'est pourquoi, si vous n'avez pas étudié la Gemara beaucoup des grands ont pris pour les étudier et savaient tout. Et c'est comme si un certain goût s'était perdu. Tout était déjà presque compris. Le grand Mohin. Ils ont étudié avec un grand investissement, alors ils priaient pour oublier. Car ce n'est pas du tout le but. La lumière environnante s'éveille selon combien l'investissement, le désir. Celui qui n'a pas un grand désir, et il y en a aussi, c'est pas grave. S'il investit contre le désir, par cela il éveille la lumière environnante. Ça veut dire l'essentiel c'est de presser, hein, que faire. Bien, les amis, on passe à questions ici dans la salle. On voudrait lire avant un texte qu'on a entendu. La lumière environnante s'éveille selon le désir, l'investissement. Plus l'homme investit, celui qui n'a pas un grand désir, et il y en a ici aussi, c'est pas grave. S'il investit contre le désir, par cela il éveille la lumière environnante, ça veut dire l'essentiel, c'est de pousser, presser. Donc, chaque question de chaque ami et ami nous sert comme pression pour pousser vers le but. Espagne 1.
0: Hola, buenos días, gracias. No, il te dit bon bien. El Roche no hace
1: parte. Je ne comprends pas vraiment.
0: Attends, en este caso,
1: est-ce que.
0: El cálculo, si el Roche no está en mal route.
1: Est-ce que Roche n'est pas dans mal route, alors c'est qui fait le calcul? La question est, si la roche n'est pas une partie de Malchut, qui fait ce calcul? Chaque partouf se partage en trois. Roche Torzof. Et nous disons que le calcul est fait dans AP de Malchut. C'est la partie qui attire la lumière. Malchut attire la lumière, directe, et l'écran fait un zivouk d'oka et rejette toutes les lumières. C'est ce qu'on vient d'entendre. Donc, est-ce que la roche n'est pas partie de Malchut? Le dire se voir se partage en trois. Quelle partie pour se voir, quelle partie peut donner, quelle partie peut rester vide? On passe à French. Au sujet de l'étude même, comment c'est possible que l'étude peut aider à révéler le Créateur si tout cela se passe de haut en bas et de pas de bas en haut? Comment l'étude peut nous aider à révéler le Créateur si tout cela, tout ce qu'on étudie, c'est de haut en bas? C'est ça ta question, Hillel? On apprend ce qui se passe de haut en bas? Oui. Réfléchissons un petit peu. Tous les kabbalistes qui nous ont écrit tout ce parcours de haut en bas, c'est d'où qu'ils ont écrit tout ça. Toute la sagesse de la kabbale, tous les textes, finalement on peut les partager en deux. Des textes qui nous expliquent le parcours de haut en bas, comme tu viens de dire, et d'autres textes qui nous expliquent du travail intérieur de bas en haut. Quand les grands kabbalistes, nos enseignants, le Baal HaSulam, le Hari, expliquent les quatre phases, l'évolution des mondes, d'où ils étaient avec la lumière là-bas, et ils ont regardé comment ça se passe. Tout ce qu'ils ont atteint, le Baal HaSulam nous l'explique, dans l'essence de la sagesse de la Kabbale. C'est quand on atteint de bas en haut ce qui s'est passé de haut en bas. plus on monte et on avance, on révèle le Créateur, on pénètre les causes, les racines spirituelles de la réalité qui se trouve derrière toutes ces branches, encore et encore et encore en profondeur. Finalement, on découvre de plus en plus ce qui nous a créé, ce qui s'est passé de haut en bas. D'accord? Quand on étudie ces situations maintenant, ces états, on apprend des états que les kabbalistes sont atteints de bas en haut, même s'ils nous expliquent les degrés les plus hauts. Et de là, on veut recevoir cette lumière, c'est pour ça qu'on étudie. Le Rav a dit de plusieurs façons. Il y a une phrase que j'ai vraiment aimée. N'ayez pas peur d'être confus. N'ayez pas peur. Peut-être on pourra lire après cet extrait. Finalement, on veut stimuler notre désir, atteindre ce que le kabbaliste explique. On comprend, oui ou non, de façon bien sûr qu'on ne comprend pas du tout avant d'atteindre. Mais on mentionne les noms des lumières, des kilim, de haut en bas, comme les kabbalistes l'expliquent, on éveille notre propre désir. Ah, c'est où j'ai envie, je veux que ça m'entraîne, ça me prenne. Donc, c'est les lumières environnantes. Comme on peut voir la structure de Pasouf, on peut mieux comprendre ce qu'est la lumière environnante, bien que cette lumière ne se revêt pas en nous, mais quand même une lumière de loin qu'on ressent. C'est le but de l'étude. C'était ta question, il est attirer la lumière qui ramène vers le bien. C'est pour ça qu'on étudie ce qui se passe de haut en bas.
2: Continue, Aviventour. Oui, je voulais me rapporter à la première question que l'ami a posée. Qu'est-ce que c'est que ça veut dire que le Rosh n'appartient pas à Malchut? C'est que vraiment, il y a un extrait que le Rav va dire, vraiment comme ça, que le Rosh n'appartient pas au Kli. Le Rosh n'appartient pas à la créature. À la créature appartient le désir de recevoir, le désir de jouir. Mais le fait que le créateur commence à jouer maintenant avec moi, il donne ses qualités. Merci, Avi. À qui est-ce qu'on va? Chine. Woman, China, s'il vous plaît.
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2: Est-ce que les quatre représentants de lumière directe se rapportent de 0 à 3? Jacob, est-ce qu'on peut traduire de nouveau? Oui, pardon. Elle a demandé, est-ce que les quatre représentants de lumière directe se rapportent aux étapes de 0 à 3? De Shoresh au niveau 3. Est-ce que la lumière... Est-ce que les quatre représentants... 4 de 0 à 3. Oui, 4 prénotes. En fait, en vérité, c'est 5 prénotes. Shoresh, Aleph, Bet, Gimel et Dalet. C'est pas de la racine à 3, mais de 1 à 4, mais au final, c'est 5 de Shoresh à 4. Oui, encore des questions. Jonathan.
4: Bon,
2: disons, dans le premier cours, on a entendu l'explication sur l'explication des quatre prénotes du maire direct. On peut comprendre c'est quoi la qualité de chaque prénote. Maintenant, on a vu comment est-ce que le Rav divise dans le partout spirituel, comment est-ce qu'il divise en les quatre prénotes du maire direct. Comment est-ce qu'on peut les comprendre dans le partout? Qu'est-ce que ça veut dire qu'il y a les quatre prénotes? Comment est-ce que ça vient à travers l'expression des les qualités dans toutes les prénotes dans le tort du partouf? Oui, alors on a vu comment est-ce que le Rav nous explique que Dans Partouf, on peut aussi voir les quatre prénotes et donc les dix fiotes. Pourquoi? C'est parce qu'en fait, il n'y a rien qui sépare la... Il n'y a pas de réalité au-dehors de Shoresh à Dalet. Donc maintenant, cette explication du Rav, justement, quand il a fait ce dessin où il a relié les prénotes au Partsouf. En fait, qu'est-ce qu'on voit? C'est qu'en fait, les quatre prénotes de lumière directe, c'est la création du Créateur et qui crée la créature. Et maintenant, tout ce qui se passe de maintenant et par-delà, c'est ce qui passe dans le désir de recevoir. Shorash, Aleph, Bet, Gimel, Dalet, desquels on parle de maintenant et par-delà, c'est dans le Tor du Partsouf de Ensof, de Makhoud de Ensof. C'est... Et donc, c'est pour ça que chaque prina en elle aussi peut être incluse de la prina de Shoresh Aleph Bet Gimel Dalet, et comme ça, infiniment. J'espère que ça arrange un petit peu l'image. Oui, on va. À qui? À Kiev?
3: Так, дякую, друзі. Ось Раф казав про осягнення.
2: Тож, oui, bonjour, les amis. Merci, les amis. Le Rav a parlé de l'atteinte. L'atteinte spirituelle, c'est quelque chose qui vient dans le... Par, comme lumière intérieure dans le Tor. En fait, c'est quoi le Roche? C'est genre un ressenti précédent l'atteinte, c'est quoi? On étudie que le roche, c'est les 10 sphérotes en puissance. Que le partsouf est mesuré par combien il y a d'aviot, combien il y a de lumière qui travaille. On verra dans les prochains cours, mais ici, tout est en puissance et pas en acte. Justement, la lumière intérieure, c'est la teinte en acte dans le cli. Oui, on va continuer à Women Chile One, s'il vous plaît.
4: Gracias, amigo. Buenas noches. En qué momento exacto deja la criatura de percibir?
2: Bonjour, chers amis, bonne journée.
4: Comienza a percibir al dador que está detrás de la luz.
2: En qué momento bonjour, les amis, bonsoir. En fait, à quel point est-ce que la créature arrête de regarder juste la lumière, mais commence à ressentir le Créateur? À quel instant? Là, tu viens de poser une question qui, en fait, on peut la poser à chaque moment de la création. Tout ce qui se passe dans la création, c'est en fait ce jeu entre le ressenti du plaisir et le ressenti du donneur du plaisir. Si on revient aux quatre prénoms de lumière directe qui se nuent du premier instant, disons si on regarde comme des instants, chez le Créateur, tout est en nom d'une pensée, tout est déjà complet depuis le début. Mais disons le premier instant dans lequel la créature ressent le donneur se trouve à la fin de la Prina Aleph. Parce qu'au début, dans Prina Aleph, simplement reçoit tout le plaisir. C'est un désir qui est né dans le plaisir. C'est comme la lumière avant la bougie, c'est-à-dire que c'est vraiment, il n'y avait même pas de colis. C'est simplement la lumière supérieure qui se trouve en colis, il n'y a pas du tout d'indépendance, etc. Donc, une fois que Prina Aleph se développe en quelque chose de nouveau, qu'elle veut donner, ça s'appelle Prina Dette, en fait, ça se passe parce que à la fin d'elle, s'éveille un ressenti du donneur du plaisir. Et maintenant, elle comprend que par-delà ce que j'ai reçu, il y a aussi un supérieur. Il y a quelqu'un qui se révèle comme le supérieur. Et c'est pour ça qu'elle veut ressembler à lui. Et de là naît Prina Bet. Et en fait, tout ce qu'on veut, c'est ce ressenti du donneur. C'est vraiment très très beau. L'extrait à la fin du secours, le Rav l'a lu, le point 152. C'est un point auquel on doit retourner à chaque fois. Moi et Ran, qu'on s'est préparé au cours, on a révélé que cet extrait nous a saisi tous les deux. Donc, qu'est-ce qu'il dit? Justement, c'est aussi par rapport au ressenti du donneur. Donc, la citation du Rav du cours, si on peut la mettre aussi dans les sous-titres. on n'a pas cette, pardon, pas cette citation-là, mais les citations du Rav, on attire la grâce de la grâce de la miséricorde. En fait, ça, c'est la correction que Bina reçoit face à Chokhma, que Bina reçoit par rapport à Chokhma. Donc, on attire les, la grâce des miséricordes. Qu'est-ce que c'est que la grâce des la miséricorde? C'est qu'on veut donner. C'est comme Bina qui veut donner. Ça veut, c'est appelé qu'on, la grâce du miséricordieux. Question prochaine, Latin One.
5: Oui,
2: maintenant qu'on étudie les quatre prénotes du développement du désir, donc je me demande, en première étape, le point dans le cœur qui commence à grandir en nous, est-ce que c'est ça? Est-ce que c'est ça le point dans le cœur, la naissance du point dans le cœur? Nous, ici, on se trouve dans les racines de la création. Les quatre prénotes de lumière directe, et là, les points dans le cœur, c'est quelque chose à la fin, quand se brise la lame de la maréchonne. Alors, on se trouve dans des étapes complètement... C'est pour ça que c'est la création. Simplement dans Malchut de Ensof, où eh bien qu'on soit des parties d'elle, c'est simplement les racines. On ne parle pas encore de. Continuons avec Mach 12. Oui, merci, bonne journée. Donc, il y a une loi comme ça dans le travail que Malchut du supérieur devient le critère de l'inférieur. Donc, en ce qui est question, devient Roche Malchut. Donc, en fait, Arap de Zerampin devient le Roche de Malchut. Merci. Le fait que Malchut du supérieur devient le critère de l'inférieur, c'est correct, mais je ne sais pas si je le relirai maintenant aux choses actuelles. Parce que pour l'instant, on parle des quatre prénoms de lumière directe, et Malchut de Ensof, qui ressent la honte, a fait un tzimtzum, et maintenant on a un partout spirituel. Et le Rav nous explique comment le partout spirituel se passe, et même ça, c'est parce que de ce que tu parles, Arav, Kutlaenaim, ce qui vient après le tzimtzum bet, on a une situation comme ça, mais ce n'est pas encore maintenant. Donc pour l'instant, on va rester dans cette discussion-là. Merci. On va passer à Florida.
6: Yes, thank you, friends. These lights.
2: Oui, merci les amis. Ces lumières qui s'éveillent, qui nous donnent l'illumination dans l'équilibre. Comment est-ce que ça nous aide à construire le massar? Est-ce que la lumière donne le massard directement à la personne ou est-ce que donne de l'aide à la personne? On n'est pas encore arrivé à l'étape où on étudie ce qui se passe quand la lumière intérieure

0: Véritablement, ou est-ce que ça se passe seulement après les actions? Quand se passe le calcul, qu'a fait le roche du partout, c'est ce que tu demandes? Oui, justement, j'essaie de comprendre, est-ce que je peux ressentir quand se fait l'action? Ou est-ce que je ressens à la fin de l'action son résultat? Bon, écoutez, on va revenir un petit peu. Là, pour l'instant, on parle d'un processus, comme il l'a dit, qui se passe d'en haut en bas. Donc, pour l'instant, on veut être impressionné, être ému de cette étude. Et même si ces émotions ne se trouvent pas en acte, on parle vraiment, parce qu'on parle vraiment de la fondation de la société, de la création, là, on peut vraiment parler de comment est-ce que le partsouf se passe et comment le Baal HaSulam ne parle dans l'introduction à la sagesse de la Kabbale et comment on dira, donc, ce qui se passe dans le roche, comment se passe le roche. Le roche s'appelle aussi la racine des Kelim. C'est-à-dire, c'est ce qui nous donne un exemple canonique, comme ça, très important du Baal HaSulam, l'invité et le hôte. Et on peut essayer comme ça, imaginer le partsouf, comment se passe, comme un invité qui vient à un hôte, il se trouve devant une table, il mange pas encore. Donc maintenant, il voit devant lui le plaisir qui se trouve devant lui. Il peut commencer à clarifier son rapport avec tous ces goûts qui sont sur la table. Le hôte veut que je reçoive, que je plaisir. Mais moi, je veux pas. Moi, je me contrebalance par rapport à la situation. Là, ça s'appelle le roche. Que vraiment, je repousse. Où est-ce que ça se passe? Bon. C'est-à-dire que je ressens le plaisir. En fait, c'est dans la racine du clic. Je ressens encore rien du tout. Simplement, je mesure. Là, je commence à ressentir à quel point est-ce que le donneur veut me donner. Et à quel point est-ce qu'il m'aime. Il veut simplement donner. Et il a aucune autre qualité que de me donner. Et moi, je me rends compte que même si je reçois même une bouchée, j'ai pas envie que ça me donne de la honte. Donc en fait, même si c'est juste une bouchée, je veux que ce soit simplement pour lui donner, parce que je veux faire du plaisir à l'autre. Donc tout ce processus se passe dans le roche, et là le roche fait une décision. À quel point est-ce que je peux recevoir, à quel point est-ce que je peux donner de la table. Ça s'appelle recevoir dans le but de donner. Donc, après, une fois que ça se passe en acte, c'est pas le tort. Et donc, les portions que je prends pas, que je laisse sur la table encore, parce que le steak, si je le prends là, tout d'un coup, je vais recevoir pour moi-même, et je peux pas me concentrer sur le fait de donner, pas du tout. Donc, c'est beaucoup trop pour moi. Donc, ça s'appelle sauf. Ok? Donc, c'est comme ça qu'on étudie la construction du partsouf. Il y a roche torsof. On a encore des questions du temps pour quelques questions. Trois questions, on a Rafa Chaloche, Rafa 3. Et bonjour les amis, j'ai une question comme ça. Il y a de la lumière qui est sortie. Donc, la lumière. Il y a beaucoup de... Comment est-ce qu'on ressent ce que c'est que la lumière? La lumière directe, la lumière chassadib, la lumière rohma. Qu'est-ce que c'est que la lumière qui est sortie du Créateur? Qu'est-ce que c'est que la lumière qui est sortie du Créateur? Bon. On l'appelle la lumière de Ensof, qui est un désir de faire du bien à ses créatures, et de là, on l'enseigne comme lumière directe, qui veut directement donner la créature. Mais donc, dans la lumière direct, est-ce qu'il y a déjà aussi lumière chassadim et lumière de chokma, ou est-ce qu'il y a encore des sortes de lumière? Dans la lumière de Ensof, il y a tout. Il y a tout. C'est des lumières de... La lumière elle-même, elle inclut tout. Bon, merci. Merci. Latin 2, s'il vous plaît.
1: 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Repito, ¿cuál es el potencial del deseo del arbut en el
0: sof? Je demande encore une fois. Oui. C'est quoi le potentiel du désir au sof du parsuf si de là ne vient pas la lumière. C'est quoi le potentiel du

0: C'est quoi le potentiel de la vie ou de la fin du partouf? Au sauf du partouf, si la lumière ne vient pas là-bas. Oui, c'est correct. Je veux que tu poses la question sur le sauf du partouf, c'est-à-dire les kelim qui restent vides. C'est quoi leur but? Pourquoi est-ce que c'est comme ça? Donc, tout d'abord, déjà, pourquoi c'est comme ça? Bon. Parce que du moment où Malchut va faire un timtsum, elle travaille maintenant avec un massach, chaque partie est partie avec du désir, il commence à voir ce qu'il peut recevoir dans le but de donner. Donc, c'est pour ça qu'on ne reçoit pas directement tout le recevoir. On mesure dans le roche. Donc, maintenant, cette partie qui s'appelle sauf, c'est évidemment que ça joue un rôle. Parce que ça, on va la frappe entre lumière environnante, etc. Mais en gros, les kélims qui se trouvent dans le sol du partout, justement, c'est ce qui pousse la créature à continuer et à avancer, et pas s'arrêter, jusqu'à ce qu'on arrive à 100% de don. Justement, ces kélims qui se trouvent dans le sauf du parsouf, qu'on ressent comme la lumière, l'illumination de la lumière environnante, parce que la créature, elle sait qu'elle se trouve pas dans le don, elle se trouve pas dans l'équivalence de forme où elle peut donner. Justement, ça, ils vont commencer à transformer le partouf à passer au prochain degré. Donc, dernière question, probablement. Woman Latin 26. Merci, chers amis. Bonjour. La question, c'est dans le roche, là où il fait le calcul, est-ce qu'il y a disons, il y a le désir de manger les 5 portions. Maintenant, il y a une portion, et il y a une peur. Est-ce que c'est la peur de la honte?
1: Encore
0: une fois, Gil. Elle dit qu'il y a les 5 portions, mais aussi la portion, une crainte. Donc, est-ce que cette peur, c'est la honte? C'est deux concepts différents, la honte et la crainte, parce que la honte, c'est le ressenti de l'écart entre Malchut et Keter, entre le receveur et le donneur, et le manque d'union. La peur, elle vient, c'est notre cœur, c'est notre qualité, c'est la crainte. Est-ce qu'il pourra donner du contentement au créateur, ce qu'on lit dans la préface au livre du Zohar? C'est-à-dire, est-ce que la créature pourra donner du contentement au créateur? C'est deux concepts complètement différents. Bon, les amis, donc on va peut-être comme ça lire les paroles du Rav fin du cours. Et il y a peut-être dans les sous-titres si vous pouvez vous donner sur la lumière environnante. C'est l'extrait du Rav. La lumière environnante s'éveille selon l'aspiration, selon l'investissement, selon l'homme, ce que l'homme investit. Si quelqu'un n'a pas beaucoup d'aspiration, bon, c'est pas terrible. S'il investit selon le désir, l'aspiration, selon ça, il invite la lumière environnante. Donc, merci beaucoup à tous les amis.

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1: On a 19 minutes pour lire l'article, allez-y. Qu'est-ce que c'est que par la Torah, l'homme mérite la charité et la paix? Dans le Zohar, le Rabbi Abba explique pourquoi est-ce que Rabbi Abba explique pourquoi Abraham a mérité que le Créateur lui dise « Va pour toi plus que tous les anges de la génération ». Il a dit, et voici ses paroles. Rabbi Abba ouvrit et dit, écoutez-moi, homme fort de cœur, éloigné de la charité. Écoutez-moi, homme fort de cœur, cela signifie combien les cœurs des méchants sont durs, car ils voient les sentiers et les chemins de la Torah et ne les considèrent pas. Et leur cœur est dur, car ils ne reviennent pas en retour vers leur maître. Et c'est pourquoi ils sont appelés hommes forts de cœur, éloignés de la charité, c'est-à-dire qu'ils s'éloignent de la Torah. Et c'est pourquoi ils sont éloignés de la charité. Rabbi Chizkiya a dit, eux, ils s'éloignent du Créateur, et parce qu'ils s'éloignent du Créateur, ils sont appelés hommes forts de cœur. Et la mesure du verset est éloignés de la charité. Pourquoi? Du fait qu'ils ne veulent pas se rapprocher du Créateur, ce sont des hommes forts de cœur. Et du fait de cela, ils sont éloignés de la charité. Et puisqu'ils sont éloignés de la charité, ils sont éloignés de la paix. Qu'ils n'ont pas de paix. Comme il est écrit, il n'y a pas de paix, dit le Créateur, pour les méchants. Quelle est la raison? Du fait qu'ils sont éloignés de la charité. C'est pourquoi ils n'ont pas de paix. Et il faut comprendre ce que dit Rabbi Abba, éloigné de la charité. Cela signifie qu'ils s'éloignent de la Torah. Et c'est pourquoi ils sont éloignés de la charité. D'un côté, il dit que la charité s'appelle Torah. Et ensuite, il dit que grâce au fait qu'ils s'éloignent de la Torah, à cause du fait qu'ils s'éloignent de la Torah, ils sont éloignés de la charité. Si c'est ainsi, il semble que la Torah est une cause pour la charité. Et nous ne voyons aucun lien entre la Torah et la charité. En effet, on voit chez les nations du monde qui n'ont pas la Torah, comme l'ont dit nos sages, il faut connaître ces paroles à Yaakov, et malgré tout, ils donnent la charité. Faut-il, pour donner la charité, croire au Créateur et observer la Torah et les mitzvot, et seulement alors on peut donner la charité? Et il dit, puisqu'ils sont éloignés de la Torah, c'est pourquoi ils sont éloignés de la charité. Et encore, du

0: C'est ce qu'il dit. Puisqu'ils s'éloignent de la Torah, c'est pourquoi ils sont éloignés de la charité. Il semble que, comme si la Torah est la cause par laquelle on peut accomplir la charité. Cela signifie que l'essentiel de notre importance est d'atteindre la charité. Et comment peut-on atteindre un degré aussi élevé? C'est grâce à la Torah. C'est ainsi, il faut comprendre quelle est la grandeur et l'importance de la charité, car il semble que la Torah est un degré plus bas que la charité, puisque grâce à la Torah, on peut atteindre la charité. Et cela doit être compris. Et il est encore plus difficile de comprendre les paroles de Rabbi Hizkia, qui ajoute aux paroles de Rabbi Abba et dit « Que sont les hommes forts de cœur, ceux qui ne veulent pas se rapprocher du Créateur ?» Et du fait qu'ils ne veulent pas se rapprocher du Créateur, c'est pourquoi ils sont éloignés de la charité. Comment peut-on comprendre cela? C'est-à-dire que par le rapprochement au Créateur, ils mériteront un degré plus élevé, qui est la tzedaka, la charité. De même, il faut comprendre ce que dit Rabbi Hizkia, et puisqu'ils sont éloignés de la charité, et sont éloignés de la paix. Et cela est encore plus difficile de comprendre, car après que nous avons expliqué l'importance de la charité, c'est-à-dire selon l'avis de Rabbi Abba, la charité est plus grande que la Torah. Et selon l'avis de Rabbi Hizkia, la charité est plus grande que le rapprochement avec le Créateur. Et viens maintenant, il dit, s'ils n'ont pas le degré de la charité, ils ne peuvent pas atteindre le degré de la paix. C'est ainsi, il faut donc comprendre quel est le degré de la paix, ce qui signifie qu'après tout le travail, il atteindra le degré de la paix. C'est-à-dire, le premier degré est la Torah, ou le rapprochement avec le Créateur. Le deuxième, la charité. Le troisième, la paix. Et il faut expliquer cela. Nous trouvons que la notion de charité est appelée croyance. Comme il est écrit à propos d'Abraham, et il crut en le Créateur, et il lui compta cela comme charité. Et pour cette raison, puisque la croyance est appelée charité, nous pouvons déjà savoir que l'importance de la charité n'est pas selon le sens simple du mot, mais la charité fait allusion à la croyance. Et qu'est-ce que la croyance, qui est considérée comme le degré de la charité? Voici que nous voyons que celui qui donne la charité à un pauvre, il n'attend pas que le pauvre lui rend et lui paie une quelconque contrepartie pour la charité qu'il lui a donnée. Et en particulier, la charité donnée en secret. Évidemment, il ne pense pas recevoir quelconque contrepartie. C'est ainsi, la charité est appelée faire une chose sans quelconque contrepartie. Et puisque la croyance que nous devons accepter sur nous-mêmes doit être sans quelconque contrepartie, c'est-à-dire, il faut croire en la grandeur du Créateur, ce qui est appelé dans le langage du Zohar parce qu'il est grand et souverain, et il ne doit avoir aucune pensée qu'il accepte sur lui le joug du royaume des cieux, et que grâce à cela, il recevra de lui quelconque récompense. Mais tout doit être en vue de donner. Et pour cette raison, la croyance est appelée du nom de charité. C'est-à-dire pour nous expliquer quelle forme doit avoir notre croyance, ce que nous acceptons sur nous-mêmes. Mais nous devons prêter attention à comment parvenir à cette croyance qui est dans le but de donner. En effet, notre nature est seulement de recevoir et non donner. C'est ainsi, que peut faire l'homme pour atteindre l'état du don? Alors il nous dit que c'est précisément grâce à la Torah. Comme on dit nos sages, j'ai créé le mauvais penchant, j'ai créé pour lui la Torah comme épice. Et comme il est dit dans la préface à l'étude des 10 sphirotes, et voici ces mots. Cependant, nous trouvons et voyons dans les paroles les sages du Talmud qu'ils ont facilité pour nous la voie de la Torah plus que les sages de la Mishnah. Car ils ont dit qu'un homme s'occupe toujours dans la Torah et les mitzvot, même l'olishma. Et à partir du l'olishma, il viendra à l'ishma. Et cela, parce que la lumière qui s'y trouve le ramène vers le bien. Voici qu'ils nous ont apporté une nouvelle notion à la place des mortifications, mentionnées dans la Mishnah Avot cité plus haut, à savoir la lumière dans la Torah, qui possède assez de force pour le ramener vers le bien et l'amener à pratiquer la Torah et les mitzvot pour son nom, l'Ishma. Par cela, nous comprendrons les paroles de Rabbi Abba qui a dit « Ceux qui sont éloignés de la charité, c'est-à-dire qui s'éloignent de la Torah, et c'est pourquoi ils sont éloignés de la charité. » Et nous avons demandé, la Torah est-elle la cause d'atteindre la charité? Et sans Torah, ne peut-on pas donner la charité? Mais la question est comme située. La charité désigne l'aspect de la croyance. Et il est impossible d'atteindre le degré de croyance véritable avant d'avoir l'équivalence de forme avec le Créateur. Ce qui signifie que toutes ces actions sont uniquement dans le but de donner satisfaction au Créateur. Et comme il est dit dans l'introduction au livre du Zohar, dans la préface au livre du Zohar, et voici ces mots. Car c'est une loi qu'il est impossible à la créature de recevoir du mal de la part du Créateur de façon manifeste. Car ce serait, que Dieu nous en garde, une atteinte à son honneur que la créature le perçoive comme celui qui fait le mal. C'est pourquoi, lorsque l'homme ressent du mal, dans cette mesure-là, l'hérésie repose sur lui concernant sa providence. Que Dieu nous en garde, et le Créateur lui est caché. Et la raison en est que, tant que l'homme n'a pas mérité l'équilibre de don, il n'est pas apte à recevoir le bien et le plaisir de la part du Créateur. Il s'ensuit qu'il ressent du mal, et à cause de cela, l'homme ne peut mériter la croyance véritable avant d'avoir corrigé son mal, appeler, recevoir, dans le but de recevoir. Il s'ensuit que grâce à la Torah, qu'il le ramène vers le bien, c'est-à-dire qu'il recevra l'équilim de don, alors il méritera le degré de croyance, appelé charité, qui est le degré de croyance parce qu'il est grand et souverain. Et non que la base de sa croyance soit dans le but de recevoir quelconque récompense. Et de même, nous comprendrons maintenant ce que nous avons demandé sur les paroles de Rabbi Hizkia, qui explique davantage l'interprétation de ceux qui ont le cœur fort. Il explique qu'ils s'éloignent du Créateur. Et c'est pourquoi ils sont éloignés de la charité. Et nous avons demandé, est-il possible que la proximité avec le Créateur soit une cause permettant de faire la charité? Quel lien y a-t-il entre les deux? Et ainsi est écrit là-bas dans le Soulam, et aussi ces mots, et Rabbi Hizkia ne contredit pas Rabbi Abba, mais il explique davantage que lui. et nous avons demandé, l'explication de Rabbi Hizkia n'est-elle pas plus comprendre difficile? N'est-elle pas plus difficile à comprendre? Et selon ce que nous avons expliqué plus haut, c'est comme si tu, Rabbi Hizkia explique davantage ce que signifie être appelé ceux qui ont le cœur fort. Et c'est pourquoi ils sont témoignés de la charité. Ce que le Rabbi Abba dit, c'est qu'ils sont éloignés de la Torah. Ils penseront simplement qu'il faut étudier la Torah et ainsi mériter la charité, appelée croyance. Bien que l'intention de Rabbi Abba soit que, grâce à la Torah, ils parviendront à l'équivalence de forme, appelé kelim de don. Car tant qu'ils n'ont pas les kelim de don, ils ne peuvent atteindre le degré de croyance véritable, comme il est décrit dans le Soulam cité plus haut. C'est pourquoi Rabbi Hizkia explique davantage. Et je dirais plus simplement que les forts de cœur sont appelés ceux qui s'éloignent du Créateur. Ce qui signifie qu'ils ne veulent pas se rapprocher du Créateur, du fait que eux sont forts de cœur. Et c'est pourquoi ils sont éloignés de la charité. Et cela, et comme il est juste mentionné, qu'il est impossible de mériter le degré de croyance, qui est le degré de la charité, avant de mériter de se rapprocher du Créateur, ce qui s'appelle l'équivalence de forme, c'est-à-dire les kélim de don. Et ce que Rabbi Abba n'explique pas comme Rabbi Hizkia, il se peut que Rabbi Abba veuille nous dire deux choses à la fois, c'est-à-dire la cause et le conseil. La cause pour laquelle ils n'ont pas la croyance, c'est du fait qu'ils n'ont pas de kélim de don. Et le conseil pour cela est de s'occuper de la Torah, que grâce à la lumière de la Torah, ils mériteront l'équivalence de forme, ce qui s'appelle que toutes leurs actions seront uniquement dans le but de donner, et alors ils mériteront le degré de charité, qui est le degré de la croyance véritable. Est-ce que Rabbi Hizkia ajoute que par la charité, ils mériteront la paix? Et nous avons demandé, si la charité est une chose si grande et que l'intention en est que c'est la croyance, alors qu'est-ce que la paix? Cela laisse entendre que c'est comme si la paix est une chose encore plus importante. Et on peut expliquer que la question de la paix est la question de la fin du travail. Car avant que l'homme ne mérite les kélim de don, il n'a pas de place pour la croyance. Et après qu'il a déjà des kélim de don et qu'il a mérité le degré de croyance, alors il atteint le but de la création, qui est de faire du bien à ses créatures. C'est-à-dire qu'alors il ressent le bien et le plaisir que le Créateur a créé pour faire du bien à ses créatures. Et alors l'homme mérite le degré de la paix. Tandis que, avant que l'homme ne mérite le degré de charité, qui est le degré de croyance sur la base des kélim de don, il n'a pas de kélim pour atteindre le bien et le plaisir, du fait qu'il manque au bien le degré de correction, afin que ce ne soit pas du pain de honte. Et c'est pour cela qu'il y a eu la correction, appelée Tzimtzum Aleph. Et seulement après que les créatures ont cette correction-là, appelée Kelim Dadon, alors il y a une place où peut résider la lumière du Créateur, qui est de faire du bien à ces créatures. Tandis qu'avant cela, ils en disputent avec le Créateur, comme il est dit dans le Soulam, et voici ses paroles. Ainsi, la paix a accusé que tout n'est que dispute, car il est impossible de s'occuper des mitzvot dans le but de donner, si ce n'est avec un mélange de plaisir pour soi-même. Et voici que, par cela, il se trouve toujours en dispute avec le Créateur, car il lui semble qu'il est un juste parfait, complet. Il ne ressent pas du tout ses manques, c'est-à-dire qu'il ne ressent pas que toute son occupation dans la Torah et les mitzvot est l'olishma. Et il va se plaindre que Dieu nous en garde contre le Créateur, qu'on ne lui fait pas du bien comme il faudrait faire du bien à un juste complet. Nous voyons donc qu'avant de mériter le degré de charité, qui est le degré de croyance en le Créateur sur la base de l'équilibre de don, ce qui amène l'homme à se rapprocher du Créateur, il n'y a pas de possibilité qu'il y ait la paix. Il s'ensuit que la fin du travail est d'atteindre le but, d'arriver au but. C'est, et à ça, on y arrive au degré de la paix. Et cette paix, il est impossible de l'atteindre avant de passer par les étapes précédentes, qui sont le rapprochement avec le Créateur, et ensuite la croyance appelée charité, et ensuite vers le but, qui est appelé paix. On va rentrer dans le cours du 13 janvier 2002. Alors on a lu dans le volume 1 des Shlavei HaSulam, degré de l'échelle, page 118, parachète Lech Lecha, article du Rabash qui s'appelle aussi Lech Lecha. Qu'est-ce que c'est que Lech? Lech Lecha, c'est que le Créateur dit à Abraham, c'est-à-dire que Abraham, qui était un parfait, un goy complet, on lui a donné un point dans le cœur, et après cela, il y en a Lech Lecha. Avec ce point, on développe le. Comment le développer? Ici, le Rabash nous explique dans cet article-là quelles sont les étapes. Les étapes sont, c'est une force par le haut, qu'il n'y a pas dans ce monde quelconque force pour atteindre la spiritualité, le point dans le cœur pour développer l'âme. Le point dans le cœur, c'est la racine de l'âme, d'une une part divine donc, qui s'habille dans l'homme. Si elle se revêt, si l'homme mérite d'être fils d'Abraham, c'est-à-dire si on lui aussi se revêt le point dans le cœur, alors ensuite vient l'ordre de l'Echlecha, ton pays. Va pour toi ton pays, c'est-à-dire commence à acquérir un désir spirituel à la place des désirs animaux que tu as. Grâce à quoi? Grâce à la lumière, grâce à la force supérieure. Comment est-ce qu'on invite la force supérieure? Alors il explique que pour ça, grâce à l'étude, on attire les lumières environnantes et comme ça on avance. Donc toute la question c'est comment étudier de telle façon qu'il soit possible d'attirer la lumière qui amène vers le bien. Alors, l'étude s'appelle la Torah, c'est-à-dire un moyen pour la réception de la force supérieure. La lumière environnante qui éclaire sur l'homme, si l'homme étudie correctement, elle amène à l'homme la correction, c'est-à-dire le développement de l'âme. Que dans la mesure où l'âme se développe, l'homme ressent dans ce cli la révélation de la divinité. La qualité que l'homme acquiert, c'est-à-dire le point qui se développe dans son cli, l'homme acquiert en cela une qualité qui s'appelle croyance. Qu'est-ce que c'est que croyance? C'est la capacité d'aller au-dessus des sens et des désirs animaux et vivre dans ce cli-là appelé croyance, dans l'âme. C'est le clé de don. Et bien sûr que ce clé-là, qui est le désir de donner, c'est pas encore le but, la finalité. C'est seulement le moyen pour atteindre le but. Et le but, c'est qu'après que l'âme est corrigée par les qualités de Bina, alors elle reçoit là-bas la révélation de divinité, où l'homme reçoit la lumière et le plaisir dans le but de donner, et ça s'appelle quand ça, il donne au Créateur, il arrive à l'éclaircissement de forme avec le Créateur, et là, il arrive à la paix. Ça, en fait, c'est les étapes de qu'est-ce que c'est que l'éclaircissement va pour toi, c'est-à-dire que tu prends la Torah, c'est-à-dire la force supérieure, grâce à ça, développe l'âme qui s'appelle croyance, les qualités de don, dans la qualité de don, dans le désir de recevoir, tu recevras la révélation de la divinité. Cette révélation de la divinité qui s'appelle plaisir, le but de la création qui s'appelle paix. Il y a des questions ? Oui. D'un côté, il écrit que la croyance, qu'on doit vraiment la prendre sur nous sans aucune contrepartie. C'est-à-dire que ça dépend du choix de l'homme. Plus loin, il dit que grâce à la Torah, qui ramène vers le bien, c'est-à-dire qu'il reçoit l'équilibre de don, alors il méritera l'aspect de croyance. Apparemment, c'est déjà plus du côté de l'homme. C'est-à-dire que quoi alors, maintenant? C'est quoi la question? Comment l'homme reçoit l'aspect de croyance? D'un côté, c'est écrit qu'on ne peut pas mériter une croyance entière si l'homme ne prend pas sur lui de l'autre côté. Bon, attends. Qu'est-ce que c'est sur lui-même? Et il écrit, on ne peut pas arriver à une vraie croyance avant d'avoir l'équivalence de forme avec le Créateur. De l'autre côté, sans équivalence de forme avec le Créateur, il n'y a pas de croyance entière. Alors, c'est comme si... Ok, donc c'est comme si on se contredit. On ne peut pas avoir de croyance sans équivalence de forme, et on ne peut pas avoir l'équivalence de forme sans croyance. Ok, donc... Il n'y a pas de passage de ce monde où l'homme se soucie de sa matérialité à au monde futur où l'homme commence à se soucier de combien il donne. Il n'y a pas de passage lisse. C'est impossible que ceci soit la cause et ceci soit la conséquence. Il n'y a rien. Mais plutôt, il y a ici une chose simple, une condition, que tu feras ça et ça et ça, et en échange, tu recevras ça. Quelque chose qui n'est pas relié aux choses précédentes. C'est seulement relié selon ta condition. La condition relie ces deux choses-là. Entre ce monde-ci et le monde futur, le lien entre eux, c'est une condition, c'est l'effort. J'ai fait l'effort et j'ai trouvé. J'ai pas fait l'effort et j'ai pas trouvé. Mais pense pas que ton effort, c'est ça qui te donne la trouvaille. La trouvaille, c'est une chose totalement autre que le Créateur te donne. C'est tout. C'est pour ça que il y a ici évidemment une sorte de coupure logique, rationnelle, que on ne peut pas du tout connecter les deux mondes en deux. Ensemble. Donc, au total, qu'est-ce que je dois faire pour mériter la croyance? C'est tout ce que tu peux avoir de faire, fais-le. Saute, fais comme ça. Les choses que tu fais dans ce monde-ci, ils n'ont aucun lien. Apparemment, mais ils n'ont pas aucun lien avec la spiritualité. Qu'est-ce que tu peux faire avec tes désirs pour recevoir dans tes pensées, dans le but de recevoir, dans tes actes, dans le but de recevoir? En quoi est-ce que tu peux donner à la spiritualité? Le fait que aussi que tu étudies et que tu t'invites la lumière environnante. Cette lumière environnante ne fait qu'agrandir ton ego. Et elle t'attire encore plus vers la spiritualité. Tu veux encore, disons dans le meilleur des cas, tu veux encore de spiritualité jusqu'à ce que ça ne me laisse pas dormir. Alors tu deviens de plus en plus cruel, de plus en plus éloigné de la spiritualité, apparemment selon ta forme. Jusqu'à ce que ça ne me laisse pas dormir. Donc, tu viens du minéral, au végétal, à l'animal, au parlant, dans la matérialité, tu deviens de plus en plus cruel dans les désirs, dans le caractère, dans ton désir de recevoir, en tout. C'est-à-dire que tu traverses un désir pour l'argent, pour l'honneur, pour le contrôle, pour la connaissance, pour tout. Et tu veux encore plus que ça, tu veux encore avec la spiritualité. Bien sûr que ces qualités-là ne peuvent pas être une entrée vers la spiritualité. Les gens qui sont les plus purs, prends, disons, un Indien quelconque de la jungle, il est plus proche de la spiritualité que toi. Lui aussi, il ressent la spiritualité. Il ressent la nature, il ressent des forces très fines dans la nature que toi, tu ne ressens pas parce qu'ils sont dans une avion de chorche, dans la racine de la racine. Qu'est-ce qu'il y a ici? Qu'est-ce qu'il a besoin dans la vie? Il ne veut pas plus dans la vie que manger un certain escargot qu'il a trouvé là-bas, quelques herbes. C'est tout. De quoi est-ce qu'il a besoin? Tu comprends? C'est-à-dire que il n'y a pas dans les qualités que l'on acquiert par le moyen qui s'appelle la Torah, qui ramène vers le bien. Et quel bien? Vers quel bien est-ce qu'elle ramène? Elle fait de moi quelque chose de plus en plus mauvais. Encore plus, et en plus, on doit se rappeler que ce que nous reçoit maintenant, pendant le temps de la préparation, on le reçoit comme un ajout de qualité, hein? Le désir d'habitude et notre caractère d'origine ne change pas. Parce qu'en fait, on travaille sur le développement du désir de recevoir. Jamais je ne deviens moins qu'avant dans quelconque de mes qualités. Et vous voyez que plus vous vous développez, il y a ici des gens qui se trouvent ici quand même depuis plusieurs années. Vous voyez que rien n'a changé en toi. Quelque chose a changé dans ton ancien caractère. Non? Comme toi t'es arrivé, hein? Andrew de Haïfa, oui? Comme c'était resté. Et encore, se sont ajoutés en toi beaucoup de choses de négatives. C'est tout. C'est-à-dire que nous, on développe un kli différent, en fait, dans la spiritualité, l'âme. Et toute cette matérialité, elle reste. Toute la matérialité, ça s'appelle minérale. Et jamais elle n'est censée changer. Tu peux voir un kabbaliste à l'âge de 80 ans et qui est arrivé à des atteintes et tout, mais dans la modernité, il a les mêmes habitudes avec les clés. Bon, peut-être que parce qu'il devient plus vieux, alors il n'est pas aussi impulsif, mais en fait, il n'y a qu'une qualité du caractère de ces choses-là qui change. C'est-à-dire qu'on doit comprendre qu'il y a ici une coupure dans le processus, que toi, ce que tu reçois d'en haut, c'est une récompense. C'est une âme, c'est une récompense, la force dans le but de donner, et cette force-là que tu reçois, tu l'as reçue, et voilà, c'est tout. Pourquoi? Ben, c'est comme ça. C'est pour ça que ça s'appelle « j'ai mérité ». J'ai trouvé. Et non que de manière rationnelle, après être arrivé au plus grand désir de recevoir, je reçois soudain des kilim dedans. Les kilim dedans, encore une fois, je répète, ils sont l'opposé de ma préparation vers eux. Quand je suis avant le marsum, je me trouve dans les plus grands désirs de recevoir. Et les kilim dedans, c'est l'opposé. C'est que je veux pas du tout, c'est-à-dire que je veux tout donner. Les réceptions. Donc le passage, c'est un passage très très, comment dire, c'est une coupure entre deux mondes. Il n'y a rien en cela de lisse, hein, tu sais, qui se divise. Ou tu glisses comme ça, de ça à ça. Il n'y a aucun lien entre tes qualités précédentes, avec lesquelles tu es arrivé à vouloir tout, et ce qu'ensuite tu reçois comme qualité supérieure, supplémentaire. Que elle commence à dominer toutes les qualités précédentes. Les qualités précédentes, elles restent aussi. Mais la qualité que tu ressens maintenant, ce qui s'appelle croyance, hein, le kli de l'âme, elle commence à gouverner.
1: Bien.
0: Qu'est-ce que c'est que ça veut dire que la croyance, par exemple, par la Torah qui ramène vers le bien, c'est-à-dire qui reçoivent des kélims de dons, il méritera l'aspect de croyance appelé charité, qui est l'aspect de croyance car il est grand et gouvernant. Qu'est-ce que c'est? C'est une sensation? La croyance, c'est une sensation. Bon, notre problème, c'est d'arrêter de recevoir la définition à laquelle on est habitué dans ce monde. Dans ce monde-là. Dans ce monde-ci, la croyance ça signifie un manque de certitude. Ce que je ne sais pas, ce n'est pas clair pour moi, ça ne se trouve pas entre mes mains, oui. Que je n'entends pas ou que je ne vois pas. Il y a des choses que je reçois par la vue, il y a des choses que je reçois par l'ouïe, il y a des choses que je reçois par le goût. Comme les petits-enfants, hein. Tant qu'il ne le prend pas dans la bouche, pour lui, ça n'existe pas. Ce qu'il ne ressent pas dans les mains, c'est que les yeux, ça ne lui suffit pas. Il doit le prendre dans la bouche. Oui? Nous, on a une sorte de vérification intérieure. Jusqu'à quel point est-ce que ça me suffit de connaître la chose? Oui? Alors, chez nous, dans ce monde-ci, pour connaître une chose, ça me suffit de passer par différents sens. Quand pour moi, je suis satisfait, alors c'est satisfaisant. Sinon, je peux m'appuyer sur quelque chose qui s'appelle croyance. Oui? Ce qui est en fait un manque de certitude. Et si on passe... Si on passe à la spiritualité, la croyance, c'est une révélation, c'est un type de révélation dans le kélim à nous. Donc... La révélation de la divinité dans les kélim, comme révélation qu'il est grand et gouvernant, qu'il fait tourner tout et remplit tout, ça s'appelle la croyance. Pourquoi? Parce que cette révélation-là me donne la force d'être dans le but de donner, dans mon désir de recevoir. Si mon désir de recevoir il est rempli avec le Créateur, avec le ressenti que lui, c'est tout, alors mon désir de recevoir se soumet et est prêt à tout faire dans le but de donner. C'est pour ça que cette correction, ça s'appelle croyance. Bina, lumière de Chassadim, appelle ça comme tu veux. C'est comme ça un état du désir de recevoir qui a reçu une certaine correction, et ça s'appelle croyance. Clé de Bina. Mais t'as dit qu'il faut recevoir ça sur quelconque contrepartie. Alors, quand l'homme reçoit ça, ce clé, alors il est vraiment prêt à travailler sans quelconque contrepartie. Ça, c'est la qualité qu'il reçoit. On ne te demande pas de sauter au-dessus de la tête. C'est un problème qu'on pense que depuis ce monde-ci, on te demande des choses où on doit sauter. Toi, tu reçois une correction qui s'appelle croyance, appelée Bina. Alors, tu peux travailler selon ça. Si tu ne reçois pas, tu ne peux pas travailler selon ça. C'est tout. Pourquoi ça s'appelle Zdaka? Charité. Charité, ça s'appelle, encore une fois, qu'est-ce que c'est que la charité? C'est que on donne sans penser, sans faire calcul, que ça reviendra. Cette qualité qui est possible de faire, ça s'appelle bina, charité, croyance. Mais avec toi, est-ce que tu couvres ça dans le fait que tu donnes? C'est avec la même correction qui est en toi. C'est qu'il y a toujours un calcul. Sans calcul, rien ne se fait dans la spiritualité. Même sur la charité, il y a un calcul. Je sais combien est-ce que je peux et combien non, et qu'est-ce qui couvrira ce clip pour moi. Alors, le désir de recevoir, c'est une chose nécessaire qui existe tout le temps. Si toi tu donnes, tu dois donner un empêchage à ce désir de recevoir. Tu dois lui donner la lumière de Chassadim à la place de la lumière de Roma. Sinon, qu'est-ce que c'est? C'est quoi? On se trouve dans une sorte d'illusion? On parle d'une science. On parle de ce qui arrive en nous, dans les Kélim. Et ça s'appelle la correction du Bina, qu'il suffit au désir de recevoir d'avoir la lumière. La correction du Bina, c'est qu'il suffit au final pour que le désir de recevoir soit entièrement dans le but de donner. C'est-à-dire que plus encore, c'est-à-dire qu'il recevra dans le but de donner, à tel point que tous les plaisirs qu'il ressentira seront dans le but de donner. Pas simplement comme ça. Oui. C'est quoi la différence entre croyance et atteinte? La différence entre croyance et atteinte, c'est que croyance, c'est la lumière de Chassadim, en fait. Et l'atteinte, c'est la lumière de Chokhma. Dans la croyance, c'est pas qu'on atteint. Enfin, on peut atteindre le Créateur, la lumière. Qu'est-ce qu'il y a? Ne vous éloignez pas de ces deux choses-là, lumière et clé. C'est sûr que peut-être que tu n'iras pas plus loin que ça, mais c'est sûr que tu assises sur quelque chose de correct et tu ne confonds pas. Soit tu as un remplissage de croyance, lumière de chassadim, soit tu as un remplissage de lumière de chokhma qui s'appelle déjà atteinte. Mais donc, maintenant, qu'est-ce que tu atteins par tes actes? Nous te connaîtrons. Parce que dans la mesure où tu lui ressembles, tu vois tes qualités corrigées. Et en ça, tu dis que c'est le Créateur. Jamais tu ressens plus que ça, que tes qualités corrigées. Et selon ça, tu as l'image du Créateur. Comment est-ce qu'on dit? Yud Kevav Kei, que rempli par la lumière, s'appelle le nom du Créateur. Que par ça, tu appelles le Créateur. Qu'est-ce que c'est le Créateur? C'est mon âme, Yud Kevav Kei, qui s'est rempli par les corrections de la lumière supérieure. Alors, la lumière avec les kelim corrigés qui me donne tout l'ensemble de cette sensation, lumière et kelim, en ça, j'appelle ça le Créateur. Et c'est correct que ton âme, c'est le Créateur. Et c'est toi. Que lui et son nom sont un. Là-bas, tout est Israël, le Créateur, et Torah sont un. L'essentiel, c'est de ne pas être trop intelligent. Vraiment, parler le plus simplement possible. Si tu vois que tu ne peux pas relier un mot ou un concept au précédent, laisse de côté. Oui, Aviou. Il me semble qu'on s'éloigne du point. Parce que personne ne soucie exactement de savoir ce qu'est la croyance au-delà du Marsom. Et la croyance au niveau populaire, il me semble que tout le monde s'en est déjà détaché. Attends, la question c'est qu'est-ce que c'est que la croyance à l'état du travail? Quand l'homme est déjà passé le Marsom, apparemment, il se débrouille. Moi déjà je ne parle pas du peuple simple. Des masses, j'en parle pas. Leur Torah, c'est une Torah opposée à la nôtre, et on doit autant que possible ne pas être parmi eux pour ne pas recevoir leur influence. Mais il y a une société dont je peux recevoir l'influence, et c'est notre société. Toi tu dis, alors qu'est-ce que tu dis? Qu'est-ce que c'est que la croyance ou quoi? Qu'est-ce que c'est que la croyance pour nous? Avant le Marsom. Avant le Marsom, il dit comme ça. Il existe une chose qui s'appelle croyance dans les livres, dans les auteurs, la croyance dans les sages, la croyance en son rave. Il écrit sur ça des articles. Ces choses-là, elles viennent à l'homme seulement dans le cas où il les reçoit par la société. C'est-à-dire le lavage du cerveau de la société. Ça construit en moi comme ça des connaissances, pas des qualités, des connaissances que moi, en fait, je n'atteins pas, mais parce que la force de l'extérieur me gouverne, elle l'introduit en moi comme un fait. C'est tout. Nous, on le voit ça, par exemple, chez le peuple à l'extérieur, et nous devons aussi l'utiliser chez nous, ici, à l'intérieur. C'est tout. C'est-à-dire, si on décide de parler du Balasolam, et du Rabash, et du Hari, et de Rashbi, comme des hommes qui sont nos enseignants et qui nous conduisent, et que ce qu'ils nous ont dit, c'est pour nous, c'est sain et c'est au-dessus de tout. Alors la société doit me laver le cerveau avec ça. Et la force que je reçois de ça, ça s'appelle la croyance. Mais ce qui est écrit dans le livre, c'est écrit dans le livre. Je l'atteins pas dans mes cinq sens, de sorte que ça devienne pour moi une certitude. Oui? Je suis pas dans la fin de la correction pour dire c'est bien, c'est où le Créateur est bon, etc., etc. Toutes ces choses-là, pour moi, c'est, je sais pas, moi, simplement elles sont écrites, simplement elles sont dites. Mais le fait qu'il y ait une société et que je puisse recevoir ça de la société, de telle manière-là, que ce soit des fêtes, ça devient chez moi, ça se transforme en fêtes. Et ces fêtes-là, c'est-à-dire la force des fêtes, du fait que chez moi, ces choses-là seront des fêtes, cette force s'appelle la force de la croyance. C'est-à-dire, à la place de la connaissance, à la place de l'atteinte, j'utilise la force de la croyance de la même manière. Je peux tenir avec ça. Je suis prêt à faire, c'est-à-dire que j'ai devant moi un verre de thé. Je suis prêt à payer pour ça, dit Shekel, oui. Alors, je peux arriver par la force de la croyance à payer aussi, dit Shekel, pour quelque chose que je ne vois pas et que je ne connais pas. On me dit, tu sais quoi? Prends un verre de bière. Moi, je sais pas. Disons, je sais pas ce que c'est que la bière. Je sais pas. Mais on me dit que c'est bon, c'est comme ça, ça vaut tant et tant et tant. Je crois. Bah, je donne 10 shekels. Je peux croire au point d'en donner 1 million. Au point d'y donner toute ma vie pour atteindre ça. Ça dépend de la force, de la croyance que je reçois de la société. C'est-à-dire, la croyance, c'est au-dessus de la connaissance. Là, on n'a pas encore de connaissance. Là, on n'est pas encore corrigé. On n'a pas acquis ce qui est libre. Et donc, je peux pas atteindre la spiritualité parce que quand je me trouve sous le marsum, je n'ai aucune autre force pour avancer vers le but. J'atteins pas, j'ai pas le goût, j'ai tous ces buts, etc. Donc, aucune vision, aucune audition. Donc, alors seulement la force de la croyance que je reçois des amis. Rien d'autre ne peut me servir comme carburant. Et la croyance au-dessus de la raison, c'est quoi la différence entre ça? Entre après le marsum et avant le marsum. Regarde, je ne sais pas comment au-dessus du marsum expliquer ça avant le marsum. Disons que tu acceptes ça au-dessus de la raison, au-dessus de la connaissance. C'est plus simplement, c'est au-dessus de la connaissance, ça veut dire que toi-même, bon, j'expliquerai comme ça. Avant le marsum, pendant le temps de la préparation, en dehors du fait que l'homme se trouve dans une société, il peut être aussi assis et ne pas, ça s'appelle pas être dans une société. Être assis dans la société, être dans la société, s'appelle que il fait sur lui un effort que il se soumet devant la société, qu'il reçoit ce qu'il y a dans la société au-dessus de sa connaissance. Qu'est-ce que ça veut dire au-dessus de sa connaissance? C'est-à-dire qu'il veut être influencé par eux. C'est tout. C'est-à-dire qu'il fait toutes sortes d'exercices avec lui, commence à se convaincre soi-même que ce qu'il entend d'eux, c'est correct. C'est vraiment un lavage de cerveau. Le Rebbe écrit, le Rabash, que l'habitude devient une seconde nature. Et moi, je vous dis autrement. Nous, on se trouve dans une société. On est tous dans une société. Il y a dans cette société-là une chose révélée, une chose cachée. Les forces cachées, que nous on les connaît pas, c'est la force, la façon de, à quel point est-ce que nous on est vraiment sous une forme cachée de nous. Et ça, c'est la force spirituelle. Et la force qui nous est révélée, c'est qu'on voit combien est-ce qu'on n'est pas encore, encore complet. Le petit qui entre dans la société, c'est-à-dire l'homme qui entre dans la société se fait petit, peu lui importe le niveau des gens qui sont ici. Mais le fait qu'il se convainc d'être petit, il reçoit leur influence sur lui-même depuis la force cachée dans la société. C'est-à-dire que toute la société peut être très très petite dans la spiritualité. Mais lui reçoit des forces à travers elle depuis la racine spirituelle de la société. Que eux-mêmes ne reçoivent pas encore. Ils le reçoivent comme ça, qu'il peut y avoir une société de 20 personnes et nous tous, on est comme ça, pas grand-chose, hein. Quelqu'un de nouveau entre, ou l'un d'entre eux, il commence à être, c'est-à-dire, il décide qu'il veut être influencé par la société à 100%. Alors, il est influencé par la force intérieure, par la force spirituelle de la société, et il reçoit des choses telles que eux-mêmes ne savent pas d'où ça vient, ni même que cette chose existe. C'est-à-dire qu'il ne faut pas penser que quelqu'un qui se soumet devant la société, il arrive à recevoir ce qu'il y a chez tous ensemble. Ou que... qu'il sera corrigé au même niveau que tous. Beaucoup plus. Beaucoup plus. Il peut arriver dans la spiritualité par l'usage des forces de la société, et alors que toute la société

Tu fais petit devant la société. Tu peux t'amener à un état où tu es plus petit que la société? Bien sûr. Pourquoi pas? Comment est-ce que ce n'est pas possible? Parce que c'est une force spirituelle. Oui. Qu'est-ce que c'est que c'est précisément que se faire petit devant la société? Ça se voit pas de l'extérieur. Même en ça, il faut travailler dans la discrétion. Il y a là beaucoup de choses. On n'a pas encore commencé à parler de ça. C'est déjà un sujet. Qu'est-ce que ça signifie être petit devant la société? Alors je dis que là-dessus, il y a aussi une question de discrétion. Que on en parlera plus tard. C'est déjà un sujet très très vaste, mais c'est déjà bien que c'est vraiment un grand monde. Oui. Oui. Qu'est-ce que c'est que la charité dans la spiritualité? Est-ce que c'est la même chose que dans la matérialité? Je ne sais pas ce que c'est que la charité dans la matérialité. On frappe à ma porte. Moi, malheureusement, j'habite à Bnei Brak. Alors, 20 fois par jour, on frappe à ma porte. Non, mais moi, j'habite à Odacharona aussi. On frappe fort à la porte. Oui? Bon, oui. Ah, c'est possible, oui. Alors, je sais que moi, pendant la journée, chez moi, c'est déjà... Bon, donc, j'ouvre la porte. Quelqu'un se tient là. Et il demande la charité. Est-ce que ça vaut le coup de donner? Est-ce que ça vaut pas le coup de donner? C'est pas agréable, j'aurais honte, tout le monde donne. Il y a toutes sortes de calculs. Peut-être que ça vaut le coup, oui. Peut-être que j'en serai en meilleure santé. Je gagnerai quelque chose, oui, quelque chose. J'aurai une satisfaction du fait que j'aurais donné. Toutes sortes de choses comme ça, de calcul. Ou parfois sans calcul. J'ai une éducation, et l'éducation m'oblige à agir comme ça, donc je donne. Oui, ça aussi c'est un calcul. C'est parce que si je ne fais pas selon mon éducation, je me sentirai mal, oui. C'est une sorte d'habitude. Oui. Bon, ça c'est la charité dans la matérialité. Dans la spiritualité, la charité, c'est que tu peux donner quelque chose de toi, mais de toi, sans quelconque contrepartie en retour. Mais sans contrepartie. C'est-à-dire, si tu fais toutes sortes de calculs, et que ça t'éclaire comme la lumière du jour, que tu n'aurais absolument rien de ça, vraiment rien du tout, du tout, est-ce que tu auras la force de donner ou non? D'où est-ce que tu l'apprendras? On sait que chaque chose que fait le désir de recevoir, ça exige un carburant, oui? Que ce carburant-là, en fait, ça lui donne la possibilité de faire quelque chose. Notre matière, le désir de recevoir, c'est, elle est construite comme ça. Alors cette machine-là, elle ne peut pas bouger si tu ne lui jettes pas une pièce, oui? Donc, si je donne, je dois jeter à ma machine une certaine pièce pour qu'elle donne, pour qu'elle fasse cette action-là. Alors, qu'est-ce que je dois donner à la machine? Et si on dit, tu ne lui donnes rien du tout, alors comment est-ce qu'elle peut bouger? C'est une chose complètement imaginaire, qu'il est impossible à réaliser. Oui? Donc, quoi faire? On dit, c'est en effet possible, mais ce dont on parle, que toi, tu ne peux recevoir rien en retour, c'est-à-dire que ce même désir qui exécute l'action, tu peux vraiment rien donner en retour. C'est-à-dire que sinon, ce ne serait pas la charité. Ce serait simplement un commerce. Je lui donne 5 shekels pour être en bonne santé, pour gagner le monde futur, pour que ça aille bien, pour moi, pour avoir de la satisfaction d'avoir donné aujourd'hui la charité. Tu sais, on entre dans un bus, et pour que le bus n'explose pas, d'abord on jette un shekel dans une boîte près de l'arrêt de bus, oui? Ça s'appelle la charité. C'est-à-dire que simplement je paie pour que la force supérieure me protège. Et moi je donne au Créateur, regarde, j'ai donné, maintenant fais attention, regarde pendant tout le temps où je suis dans le bus, que rien n'arrive, oui? C'est vraiment un contrat, oui? Où est-ce que l'on est la charité là? Alors, bien sûr que les kilim de réception

0: reçoivent en échange rien du tout. Mais les kélim de don, c'est-à-dire que je dois recevoir une correction spéciale, appelée désir de donner, et dans ce désir de donner-là, je reçois comme ça une couverture, une contrepartie du fait que j'aurais donné la charité. Et ce carburant-là, il peut exister, il doit exister. Et sans ce carburant-là, je ne peux pas donner la charité non plus. C'est-à-dire que s'il n'existe pas du tout dans la réalité une action que je puisse... Il n'existe pas dans la réalité une action que je puisse faire sans recevoir une certaine couverture, sans recevoir une certaine contrepartie. Seulement, la contrepartie qui vient au désir de recevoir s'appelle animal, matériel, dans le but de recevoir, non spirituel. Si je peux donner et recevoir une contrepartie dans le désir de donner, ça s'appelle que je fais une action dans le but de donner, ça s'appelle que je fais de la charité, que en fait, je n'ai rien reçu en retour. Mais j'ai reçu. Qu'est-ce que j'ai reçu? J'ai reçu une force, j'ai reçu une couverture dans le désir de donner. Qu'en fait, le carburant que j'ai reçu dans le désir de donner, il me sert pour cette même chose, que j'ai donné la charité. Parce qu'il m'a donné la force de faire la charité. T'as saisi? Bon, l'essentiel, c'est que tu donnes. Oui. Il suffit que l'homme ait d'abord atteint un degré de crainte ou de retour au Créateur, pas le degré de récompense et punition, et seulement ensuite l'amour complet. Et alors, comment est-ce que ça se fait que l'homme atteigne le degré de récompense et punition, et ça s'appelle déjà une atteinte spirituelle, d'après ce que j'ai compris? Alors, quand il donne la charité, il donne la charité parce qu'il atteint que... Bon, toi, on parle d'une récompense et punition autre. C'est-à-dire que vraiment, la récompense et punition dont on parle, c'est quand lorsque l'homme passe le marceau et il entre dans la révélation de la Providence. Et il révèle petit à petit la Providence pendant toutes les 620 actions sur le désir, sur ces 620 désirs, il révèle la Providence comme providence de récompense et punition. Alors, c'est pas que à cause de la récompense, il fait l'action, et qu'à cause de la punition, il fait l'action. Non. C'est que comme ça, la Providence se révèle à lui. Mais s'il fait ça pour ça, ça s'appelle dans le but de recevoir. C'est entièrement sous le marsum. C'est-à-dire que c'est pas son moteur quand il fait les actions dans le but de donner, quand il fait les mitzvot. La Providence de récompense et punition, c'est déjà dans la spiritualité.
1: Ken.
0: Oui. On a lu que le Créateur ne peut se révéler comme un Créateur mauvais au moment... Alors, qu'est-ce que c'est que la reconnaissance du mal? Dans cet état, il y a le Créateur, n'est-ce pas? Le Créateur ne peut se révéler comme un agissant mal. Et comme un agissant bien, est-ce qu'il se révèle en effet? Apparemment, après Marsan. Où ça? Bon, après Marsom. Après Marsom, il se révèle aussi comme un agissant mal. Et toi, tu dois justifier. Sinon, qu'est-ce que c'est que justifier? Qui est injuste? C'est celui qui, son action se révèle comme une mauvaise action et qui justifie cette action. C'est du Créateur. Et donc, tu vois qu'il devient injuste. Et alors maintenant, contre ça, tu vois qu'il fait le bien. Alors pourquoi est-ce que c'est écrit qu'il disparaît toujours de la sensation que... Dans notre sensation, au moment où... agit sur nous la Providence d'une manière pas bonne, dans nos ressentis. Alors, on ne ressent pas la divinité. Qu'est-ce que c'est que on ne ressent pas? C'est qu'on ne s'en souvient pas. Apparemment, il existe. Donc, les gens pensent que ça vient du fait que la douleur éteint l'intellect, alors à cause de ça, on ne se rappelle pas que ça vient du Créateur. Et j'ai mal, je souffre, je crie, etc., etc., etc. Mais c'est pas correct. Il n'y a pas une telle chose que c'est-à-dire que toutes les choses qui se trouvent en nous, au final, elles viennent pour la clarification. Là, il y a la révélation de la divinité ou il n'y en a pas. Il y a la révélation de son action ou non. Ces deux choses-là, ils sont obligés d'exister. Donc le fait que le Créateur se cache quand il nous fait soi-disant des choses mauvaises, c'est pas pour que nous le maudissions, pour que nous le maudissions pas, pour que nous l'oublions et pour que nous souffrions seulement ça. Quel résultat alors est-ce que tu aurais de cette souffrance? Mais pourquoi est-ce qu'il fait ça? Il le fait pour que tu corriges les kélim et que tu les amènes à un tel état que ça ne te dérange pas de ressentir le mal, mais qu'il ne se retire de toi. Pas de toi. Tu comprends? Que la mer et le doux ne soient pas importants pour toi, mais seulement la vérité et le mensonge. Que sa révélation, sa présence dans ta conscience ou non. Alors tu commences à juger ton état. Et quand tu commences à juger ton état selon la présence du Créateur en toi, oui. Que tu ressens le lien avec lui, alors en fait, la mer, le dos ne joue plus pour toi. L'essentiel, c'est qu'en fait, le Créateur ne se révèle jamais comme agissant mal, parce qu'alors, c'est pas mauvais pour toi. Même si tu ressens une douleur, la douleur, elle est reçue comme une douleur qui a un but. Oui. Quand on n'arrive pas encore au niveau de la charité, on ne peut pas en donner l'ishma. Maintenant, est-ce qu'on doit ici, avant le marsom, travailler en l'olishma dans la charité? Est-ce qu'il y a un aspect de l'olishma dans le travail sur la charité? Comment travailler dans la charité sous le marsom? Très simplement, je veux arriver à un état où toutes mes actions seront... C'est-à-dire, pas penser à moi. Oui? Envers qui, envers quoi? Donc, il dit que ça s'exprime chez nous, envers la société. Plus l'homme investit dans la société, alors au final, ça revient vers lui comme acquisition de la force de la charité. Il n'y a pas d'autre charité ici dans ce monde. Ce qu'on fait dans la matérialité, ici on court dans toutes sortes d'endroits pour faire de bonnes choses, c'est bien que les gens le fassent, mais c'est comme ça que c'est écrit. La charité sauve de la mort. Le fait que la charité, c'est que c'est écrit que la charité sauve de la mort, c'est correct. Parce que la mort, c'est le désir de recevoir. Et la réception dans le but de recevoir, c'est cette correction dans le but de donner qui sauve de la mort. La mort, dans le sens que toi tu penses qu'il y a la mort et la vie, la Kabbale ne parle pas du tout de ça. Il n'y a pas une telle chose comme ça. Tout est éternel. Il n'y a rien qui ne soit pas éternel. Tout est éternel. Alors, c'est tout. Alors, qu'est-ce que c'est que la mort? La mort, c'est la coupure de la divinité, et la charité, c'est la correction de Bina. Elle te relie à la divinité, et c'est pour ça qu'elle sauve de la mort. Si t'acquiers la force de la charité, alors t'entres dans la divinité. Tu commences à vivre. Si tu donnes pas la charité, alors, à chaque seconde, l'intention, c'est que si tu donnes la charité, c'est la force de don. Alors, si tu t'as pas ça, alors on dit que t'es mort. C'est tout. Ça, c'est ce qui est écrit. Comment est-ce qu'on pense différemment dans le monde? Ça, c'est un autre sujet. C'est-à-dire, c'est quoi cette chose spécifique? De sauver de la mort, c'est quoi? Si c'était pas écrit « la charité sauve de la mort », personne ne donnerait. Donc, c'est très bien qu'il ne donnerait pas. Pourquoi faire une certaine action? Si je dois vraiment faire des actions dirigées par lesquelles je mérite la vie, bon. Pourquoi est-ce que j'ai besoin des forces de Bina? Pourquoi est-ce que j'ai besoin des forces dans le but de donner? Tu choisiras la vie. J'en ai besoin. Il nous écrit dans la préface à l'étude des 10 sphirotes que l'homme ne doit pas arriver simplement à la force de charité, à la force dans le but de donner. Être simplement dans le don, j'en ai pas besoin. C'est le but de la création. Le but de la création, c'est que je profite, que j'arrive à la vie spirituelle. C'est pour ça que je dois penser pendant que je donne à la charité et que j'arrive à Bina, à Keter, que je le reçois entièrement dans le but de donner. Comment est-ce que le désir de recevoir accepte-t-il qu'il donne et que le désir de donner reçoive une contrepartie, alors que lui-même ne recevra aucune contrepartie? Ce sont deux types de contreparties différents, opposés. C'est comme si c'est encore pire que de ne pas recevoir une contrepartie. L'opposé de toi reçoit une contrepartie. Vous vous entrez aujourd'hui dans un niveau un peu plus profond de questions. C'est très bien. Bon, on en parlera une autre fois. Faut un peu cuire comme ça, oui. C'est correct, Yakov. Des questions. Pensez-vous par vous-même. Quoi, je vais voler de vous l'effort? Du fait que tu entendras une réponse, rien ne changera. Tu le sais. La réponse, il faut l'entendre de l'intérieur. Est-ce que je dis, c'est simplement comme ça pour adoucir? Adoucir entre temps. L'état, oui. Partageons nos impressions du cours et ce qu'on prend dans la pour la réalisation de la lisaine. Oui, le Rav a dit que vous rentrez maintenant dans des questions plus profondes. Et oui, il y avait une clarification vraiment très belle de ce que c'est que la croyance et la charité et comment, comme si l'homme doit, en fait, il doit arriver à la fin atterrer, il doit se mesurer par rapport à la vérité et le mensonge et pas à la mer et l'eau. Ça, c'est le principal de ce que j'ai pris. Oui, un cours riche des choses comme ça, quand on les demande en général, quoi réaliser dans la dizaine. Simplement, j'ai pensé à cet exemple de... On ne sait pas ce que c'est que la bière, et donc on est prêt à payer 10 shekels, on est même prêt à payer 1 million de shekels. Donc, pensez à la spiritualité, à la cours du matin, à la dizaine, comme ça, d'une telle manière, vraiment, comme ça. Et donc, et aussi, on a parlé de la charité, parce que ça amène beaucoup de clarifications. Oui, aussi, j'ai entendu cet article de le verre de bière, de 10 shekels. Toujours, on a quelque part à rajouter. Quoi rajouter et augmenter l'importance, la grandeur? Oui, vraiment un trésor de cours. Bon, j'ai pris quelques points, qu'il y a une coupure qu'on ne peut pas prendre entre ce monde-ci et le monde spirituel. Et la seule condition, c'est je dois faire l'effort. Et là, te viendront une nouvelle qualité qui ne sont pas du tout reliées à quoi que ce soit. Donc la différence entre la croyance et l'atteinte, c'est que la croyance, c'est la lumière de Chassadim, la croyance, c'est la lumière de Chorma. Et au final, le Créateur ne se révèle jamais comme un agissant mal, parce que alors, justement, ça ne t'est pas mal, parce que même quand tu ressens la douleur, la douleur, elle a un but. J'ai écrit l'affluence de la société, n'importe à quel degré il se trouve, Et si on vient à eux et on s'annule par rapport à eux, alors on reçoit une force que même la société ne ressent pas. Et qui ressent une force spirituelle de la société, et ça s'appelle faire avancer tout des deux, tout est selon le ressenti de la mesure de l'annulation, et pas les états mêmes qu'on ressent. Donc c'est vraiment des choses très significatives et très fortes. Oui, l'extrait que Yuri rappelle, c'est que être assis ici, ça ne s'appelle pas qu'on se trouve dans la cité, mais le fait qu'il prend sur lui l'effort de se soumettre par rapport à la cité, d'accepter ce qu'il y a dans la société au-dessus de sa connaissance, qui va être influencé par eux. C'est vraiment des exercices qui donnent vraiment la seconde nature. Quoi rajouter ce que vous avez déjà dit? Vous le marsom. Il y a la croyance des sages quand on s'en rave, et ça, l'homme ne peut le recevoir que par la force de la société. Vraiment, ce que Yuri a rappelé, justement, c'est très, très important. Là où on se trouve, c'est justement par rapport à l'annulation face à la société. Oui, moi aussi, j'étais très ému par rapport à ça. Et je pourrais rajouter que tout commence par l'attirance de lumière au début du cours, et ça agit sur l'homme, et ça c'est ce qui peut le ramener à la spiritualité. Ça c'est ce qui donne la force de la charité, la force de la croyance. Simplement, tout ça, ça vient de ces instants, on est ensemble, on s'efforce à attirer la lumière. Ça nous donne déjà tous les changements sur lesquels on étudie. Oui, il y avait beaucoup de choses. Aussi, moi aussi, je me suis connecté à ce sujet de la lumière, ce qu'on a lu dans l'article, que là, on doit en fait donner l'attention, qu'en fait, le travail arrive à la croyance. Donc, on a tout le temps se rappeler de ça et travailler sur cette même force qui va travailler sur nous. Aussi, la grandeur du Rav. Comment il nous laisse tout le temps la place, qui ne veut pas nous voler l'effort. C'est vraiment une chose extraordinaire. Qui ne veut pas nous remplir par des connaissances, mais qui veut nous remplir seulement par la spiritualité. Qu'est-ce que c'est que la croyance? C'est la capacité d'aller au-dessus des sens et des désirs spirituels et d'être dans ce cli qui s'appelle la croyance dans l'âme. C'est le cli de don. On passe à la prochaine du cours et avant ça, on change de chanson.

0: Shalom chavarim.
1: Bonjour les amis. Après une leçon si forte, nous devons passer à la Ptikha avec le Rav, étude de Nisperot entre nos amis. On a entendu le Rav nous dire. Celui qui décide qu'il veut être influencé à 100% de la société, donc il sera influencé de la force intérieure, la force spirituelle de la société, et pourra recevoir des choses qu'on ne sait même pas d'où ça vient, et qu'on ne sait même pas que de telles choses existaient. Donc, on veut décider d'être influencé de notre sainte société et pénétrer, attirer la lumière qui ramène vers le bien, une grande opportunité. On est là tous ensemble. On a déjà commencé à créer un kli entre nous maintenant. Attirons la lumière qui ramène vers le bien. On commence avec un kli d'Yov. L'étude des Sfirot ou le Zohar. Quand tu lis et tu veux la force de correction, tu demandes la force de correction, pas plus, de façon très naïve et simple. Je veux que ça me corrige. Ou cette lumière, l'eau qui être sous une douche, sous l'eau. Ces rayons qui me... Comme ça, simplement. À partir de ces efforts, tu commenceras à ressentir que ça... Vraiment, ça vient, cette influence, tu peux dire. C'est l'imagination, que c'est... c'est pas une habitude ou... Peu importe. Ça peut être comme ça pour le moment. Si on a une telle question, mais tu recevras des discernements. Et de là, tu verras le texte transparent. Il t'attire vers l'intérieur des forces et des discernements qui sont plus à l'intérieur. Comme ça. Que ces mots, derrière ces mots, il y a un volume, il commence à avoir une épaisseur, et tu peux ressentir des phénomènes différents. Mais le point de départ, je veux être influencé, je veux que ça m'entraîne. Je veux que ça m'entraîne. On va tout de suite commencer une leçon avec le Rav et que tout ce que le Rav nous explique, que ça nous entraîne, ça nous prenne. Donc, la leçon dure 38 minutes. On vous rappelle que c'est une série que le Rav a donnée, 10 leçons. On se trouve dans la leçon numéro 2, partie numéro 3. Donc, on va rapidement, brièvement, rappeler ce qu'on avait vu jusqu'à là, et on pourra continuer avec la leçon. Donc jusqu'à là, finalement, on a parlé surtout des quatre phases de la lumière directe, la racine, 1, 2, 3, et seulement prina dalet. Ici, à la fin, nous avons un désir, vraiment un vrai désir de recevoir, qu'on appelle le kli, la créature, ou malchut, le véritable désir de recevoir. Pas comme les phases précédentes. On appelle ce désir indépendant qui vient de la créature. Aleph aussi veut recevoir, mais c'est un désir contrôlé par la lumière, le plaisir, et il n'y a on ne reconnaît pas encore le kli. Après que Bet veut donner, et Gimel, à le désir de recevoir, le désir de donner ensemble seulement, Dalet, à la fin, prend la décision « je veux recevoir ». Et c'est ce qu'on appelle le Kli, le désir de recevoir, cet état est Malchut rempli de lumière, de tout ce qu'elle veut recevoir, finalement, ça remplit. Et c'est appelé Malchut de Ensof, ou le monde de Ensof, infini. Et ensuite, la sensation qui s'éveille est appelée la honte. La honte, finalement, c'est, disons, l'écart entre la racine et 4. Que le désir de recevoir est tout à fait opposé au désir de donner. Ce désir de recevoir, de prina dalet, le Créateur n'a pas, ne l'a pas. On appelle boré, bar, à l'extérieur, indépendant. Si on le compare aux trois phases précédentes, ce désir est nouveau. Lui-même veut ce plaisir. Pas comme la prina aleph. Donc, cette sensation du désir de recevoir face au désir de donner du Créateur, ces deux pôles, cet écart est appelé la honte, boucha. Le résultat est que Malchut rejette toute la lumière et reste entièrement vide. C'est appelé la restriction, tzimtzum. De là, on passe à une nouvelle étape. Depuis que Malchut a rejeté la lumière, a fait une restriction, maintenant elle dit « Je suis prêt à recevoir, mais uniquement si c'est afin de donner au Créateur, afin de donner. » Et là, ça nous amène à un calcul tout à fait différent. Un kli qui a déjà l'intention afin de donner. On appelle ça l'écran, massar. Maintenant, le kli travaille tout à fait différemment avec la lumière qui vient. La lumière direct, Or Yashar qui arrive, et Malchut pourra contrôler combien elle peut véritablement utiliser son intention afin de donner, et son intention afin de donner vers le Créateur. C'est appelé Or Choser. Et selon Or Choser, la lumière réfléchie, Malchut se permettra de recevoir des plaisirs. Ce sera afin de donner. Cette mesure est appelée Or Pnimi. Et la partie qui reste vide reçoit aussi une certaine lumière, pas de la lumière intérieure, mais c'est appelé Or Mekif. Je le dessine à l'extérieur, je note à l'extérieur. Cette structure est appelée un partsouf. Dès qu'on a un kli et un écran qui peut contrôler combien recevoir afin de donner, et se divise lui-même en une partie qui peut recevoir afin de donner, Tor, et une partie qui ne peut recevoir afin de donner, Sof, tout ce calcul est fait dans la partie qu'on appelle Rosh, la partsouf, la tête du partsouf. Maintenant, nous avons déjà une créature qui a une structure donc appelée Partsouf. Et le Rav continue de partir de là. Donc, on va passer à la leçon. Ça commence par des questions-réponses, mais voilà, c'est le contexte. Donc, ensemble, on voudrait que le Rav nous prenne avec lui, nous entraîne. Quelle est la différence entre Or Choser et Or Mekif? Et Non. C'est pas la peine. Les gars, il faut maintenant seulement savoir l'ordre des actions. Si vous voulez un peu plus, voyez dans le livre. Je demande pas pourquoi et comment, et c'est pour ça, maintenant on n'a pas le temps. Si vous voudrez, après ces 10 leçons, on pourra continuer. Jusqu'à la correction finale, si vous voulez. Le développement Malchut prend plus de temps que d'autres prinotes. À part Malchut, il n'y a aucune prina. Nous parlons seulement de Malchut, cette même Malchut. Dans Ein Sof, quand elle a été créée, ce même désir. Ensuite, par le Tzimtzum, travaille maintenant avec l'écran. Nous parlons seulement de Malchut, c'est le seul être créé, il n'y a rien pas. Ensuite, nous apprendrons comment il se divise entre Saint-Monde, entre Saint-James, ce que vous voulez. Est-ce que vous pouvez donner des noms, des parties, des démons, des esprits, des anges, des êtres humains, des animaux, des bêtes, peu importe quoi, tout à l'intérieur de Malchut. Et ensuite, son expansion vers le degré plus bas. Tout est dans Malchut. C'est l'être créé. À part lui, il n'y a que la lumière qui s'appelle le Créateur. C'est tout. Oui. Je ne comprends pas la différence entre 3 et 4, entre Malchut avec le Massar et Malchut qui repousse. Malchut avec le Massar, elle se tient simplement et encore. C'est encore avant le Zivouk Daka. Il ne renvoie pas encore la lumière. La lumière n'arrive pas encore. J'ai divisé ainsi. Et 4, c'est Malchut qui, en acte, repousse et fait un calcul. En réalité, on peut diviser en beaucoup plus de détails, mais pour l'instant, j'avance ainsi avec des choses plus générales. Si tout est selon le Zeh Malchut, pourquoi n'est-elle pas capable de recevoir toute la lumière du Créateur? Parce que son propre désir ne vient pas du Créateur. Si son désir venait du Créateur, alors elle aurait vraiment pu recevoir pour donner comme alors elle avait reçu dans Prina Gimel. Elle a reçu toute la lumière dans Prina Gimel afin de donner, mais elle a aussi reçu dans un désir qui vient du Créateur et donne dans un désir qui vient du Créateur. Mais ici, en fait, la lumière elle-même, je vais faire une solution. Le désir de donner vient du Créateur, dans la mesure de Prina Bet. Malchut veut recevoir dans Prina Dalet. Ça veut dire, le désir de donner du Créateur vient dans la même mesure que le désir de recevoir de Prina Aleph qu'il a créé. C'est là face à cela. La correction du désir de donner vient du Créateur seulement à la hauteur de la prina qu'il donne. Le Créateur a créé le désir de recevoir dans prina, et face à cela, il a donné un désir de donner avec une intensité face à prina. Ça s'appelle déjà prina bête. Mais prina d'aled, là, le désir de recevoir ne vient pas du Créateur. Il vient comme si d'être créé. Et alors, le désir de donner du Créateur ne peut pas corriger tout ce désir de recevoir. Et il nous sort que le désir de recevoir est beaucoup plus grand que la correction venue du Créateur par la lumière. Il en sort que Malchut ne peut utiliser qu'une petite partie. Il y a encore beaucoup de corrections, mais concrètement, voici la réponse. Le désir de recevoir de l'être créé est beaucoup plus grand que le désir, que la correction qu'il reçoit d'en haut du Créateur. Et en vérité, pourquoi? Parce que l'être créé n'a pas encore la capacité, n'a pas la force, la capacité de demander une si grande correction. Car l'être créé se trouve encore très proche du Créateur. Malgré tout, ici, il y a la sensation du Créateur des lumières infinies. Nous apprendrons ensuite, j'en fais la raison pour laquelle l'être créé descend du degré d'Ein Sof au degré de ce monde, où nous nous trouvons ici complètement dans la dissimulation sans sentir le Créateur, afin de développer en nous, justement, le désir pour la correction, la demande de correction. Ici, Malchut ne demande pas de correction. Autant qu'elle reçoit, selon cela, elle travaille, car elle se sent proche. Dans la mesure où elle se propage vers le bas, c'est l'un du Créateur, son désir de correction sera plus grand, jusqu'à ce qu'elle commence à demander et à recevoir une correction sur toute Prina Dalet. Si Malchut ne s'éloigne pas d'Ein Sof jusqu'à ce monde, jusqu'à l'état opposé à lui, alors elle ne pourra pas demander une correction sur le désir en elle. Ça veut dire qu'il est impossible d'être dans Ein Sof, de faire une restriction et de demander une correction sur tout son désir. Elle est trop proche du Créateur. Et la descente de notre monde, l'entrée dans la dissimulation, l'aide à demander cette correction. Et alors, elle la reçoit. Elle la reçoit, oui. Comment Malchut peut-elle vérifier la grandeur de la lumière intérieure qu'elle percevoir pour donner? Ensuite, comment elle peut mesurer, combien? On apprendra ensuite, on n'a pas encore appris. En général, toute la structure intérieure de Malchut, nous n'avons pas encore étudié. Nous y passons tout de suite. Encore des questions? Non. D'accord. Alors, allons à l'étape suivante. Pourquoi l'appelle-t-on Malchut? J'ai dit Malchut parce qu'en elle il y a domination de dire se voir Meler, le roi, Malchut, royaume. D'où vient le massar? Qu'est-ce que le massar? Vient du désir de recevoir qui veut repousser la lumière et ne pas la recevoir si elle vient. C'est la force de résistance contre mon désir de recevoir. Ça, c'est un massar, le deuxième. Ensuite, de cela, l'être créé doit travailler avec la lumière pour donner. Tout de suite, nous parlerons des quatre prinotes et nous comprendrons cela un peu plus. Maintenant, nous devons mesurer ce qu'il y a dans Malchut. Encore une fois, nous venons même des saints. Le Créateur sort une lumière, construit un cli, qui la reçoit, du fait qu'il reçoit avec la lumière la qualité de lumière, veut donner. Ensuite, il fait un compromis. Il reçoit un peu parce qu'il veut donner. Ensuite, il décide qu'il veut entièrement recevoir. Ensuite, quand il veut entièrement recevoir, qu'il lui arrive-t-il? Revenons ici. Quand il veut recevoir, que lui arrive-t-il? Il reçoit la lumière qui vient à lui, ce désir. Il reçoit la lumière de la prina précédente de prina gimel, dalet, gimel, bet, alef, shoresh. Il reçoit la lumière de prina gimel. Il s'est un peu rempli. De prina bet. Il s'est un peu plus rempli. De prina alef. De prina shoresh. Et aussi sa propre lumière. Pourquoi? Car il reçoit la lumière en fin de compte de Ein Sof, d'ici, du Créateur. Une lumière qui passe à travers toutes les phases. Si la lumière ne passe pas à travers toutes les phases, ce désir de Prina Dalet de Malchut ne sera pas construit. Alors, la lumière qui passe par Prina Aleph prend les qualités de Prina Aleph, passe par Prina Bet, prend le désir de Prina Bet, ensuite de Prina Gimel jusqu'à ce qu'elle vienne et construit ainsi Prina Dalet. Alors il y a dans Prina Dalet, si c'est ainsi, toutes les parties de toutes les prinotes précédentes, Shoresh, Alef, Bet, Gimel, Dalet. Dalet elle-même, Malchut, Dalet, inclut en elle les quatre faces. Avec le remplissage de chaque prina, le remplissage correspondant. Ici, la lumière de Shoresh, la lumière de Aleph, la lumière de Prina Bet, la lumière de Prina Gimel, la lumière de Prina Dalet. Ça veut dire Prina Dalet qui reçoit du Créateur à travers toutes ses prinas, elle-même à l'intérieur de son désir est incluse de toutes les prinas précédentes. On peut dire que prinat shoresh, ce qu'il y a ici un peu, prinat aleph ici, prinat bet ici, gimel ici, et prinat aleph ici. Mais avant prinat aleph, toutes ces prinotes précédentes s'appellent les quatre faces de la lumière directe. Et les phases de prina dalet s'appellent les degrés d'oviyut. Qu'est-ce que l'oviyut? Prina dalet, c'est le désir de recevoir. Elle veut recevoir elle-même, pour elle-même, jouir par elle-même, un désir autonome. Elle ressent qu'elle veut recevoir et jouir le Créateur. Alors il y a en elle, à l'intérieur de son désir, 5 degrés, le désir. Faible, plus faible s'appelle Prinat Shoresh, un désir plus fort, Aleph, un désir plus fort, Bet, un désir plus fort, Gimel, et le désir plus fort qui lui est vraiment né à sa fin, c'est le désir de Prinat Aleph. Ça veut dire les 4 degrés qui ont construit Prinat Aleph, ce sont les 4 discernements de la lumière directe. C'est la lumière qui vient du Créateur, mais dans Prinat Dalet, où tous ces degrés se sont faits, ils se sont imprimés, leur nature s'est imprimée dans le désir de recevoir, son désir de jouir. Et alors, dans le désir de recevoir, se font 5 degrés du désir. Le plus petit, comme ça, comme ça, comme ça, jusqu'au plus grand désir. C'est pourquoi quand le désir est arrivé peu à peu jusqu'à Prinat Dalet. Alors ici, quand il est arrivé à Prinat Dalet, il s'est fait Tzimtzum Aleph, pas avant cela. Alors seulement à cet endroit, s'est fait le Tzimtzum. Avons-nous appris de cela que Malchut inclut ces 5 parties appelées 5 degrés d'Oviyut. Nous apprendrons encore un peu que cette Malchut qui se remplit avec l'Oviyut se remplit selon son désir. Disons, si j'ai très envie de manger et que je reçois un morceau de pain, j'en jouis beaucoup. Si je n'ai pas tellement envie de manger après un beau plat, mais qu'il me reste encore un certain désir, du même morceau de pain, je reçois un petit plaisir. Ça veut dire que tout dépend du désir. La lumière vient, la même lumière. Oui. Mais selon la grandeur du désir, le plaisir dans chaque partie est un plaisir différent. C'est clair. Là où le désir est plus grand, là le plaisir sera ressenti davantage. Le désir est petit, le plaisir sera ressenti moins. Il en sort que nous avons dans Malchut 5 degrés de Viyut, et nous avons dans Malchut 5 types de lumière, 5 types de plaisir.
0: Allô?
1: C'est clair? C'est comme chez nous. Alors, ensuite, quand Malchut chasse toutes les lumières, fait Tzimtzum Aleph, et ensuite Malchut dit, je vais travailler avec le Massar, et à l'intérieur de Malchut, nous disons qu'il y a 5 parties du désir, Shoresh, Aleph, Bet, Gimel, Dalet. Alors, il en ressort que le massar qui chasse la lumière qui vient, chasse en fait cinq lumières. Il chasse une petite lumière qui vient vers Shoresh, une lumière plus grande ressentie dans Prina Aleph, une lumière plus grande ressentie dans Prina Bet, une lumière plus grande ressentie dans Prina Gemel, une lumière plus grande ressentie dans Prina Dalet. Alors nous avons cinq lumières qui viennent, cinq lumières de lumière directe, et il nous en sort en retour. Elles viennent comme une seule lumière. Elles viennent comme une seule lumière. Je dois quand même m'écrire. Comme une seule. Mais Malchut, par le Massar, distingue entre elles cinq lumières. Et alors elle fait cinq lumières réfléchies. Il en ressort qu'en fait le Massar n'est pas un seul Massar. Il y a cinq Massar ou cinq degrés du Massar. Sur chaque plaisir, son propre Massar. Si un petit plaisir arrive après notre Shoresh, le Massar doit un peu repousser. Si un plaisir plus grand arrive dans Prina Aleph, le Massar doit le repousser un peu plus. Ainsi de suite. C'est pourquoi chaque chose dans notre réalité se divise en cinq parties. À l'intérieur du kli, nous avons cinq parties. Devant lui, il fait aussi cinq parties des lumières. Et si le kli se divise à l'intérieur en tor et sof, une partie j'en sois, une partie non, alors se divise un Prinat Shoresh reçoit un peu et un peu non, disons, reçoit cette partie, le reste ne peut pas recevoir. Prinat Aleph, une partie, reçoit une partie non. Bet, Gimel et Dalet. Le Kli reçoit dans toutes les prénotes un peu et dans toutes les prénotes, pour le reste, ne reçoit pas. Il ressort, en fait, le Partsouf reçoit. Une structure complètement différente. Cinq parties dans Roche. Ce que j'ai dessiné ici. Shoresh, Aleph, Bet, Gimel, Dalet. Tout cela s'appelle Roche. Ensuite, nous avons un Massar qui se tient dans le P, ensuite cinq parties dans Tor du Partout qui se remplissent de lumière. Faisons-les d'abord 1, 2, 3, 4, 5. La racine, 1, 2, 3.
0: Gimel, Dalet.
1: 4, qui reçoit la lumière, et encore 5, ici, qui ne reçoivent pas de lumière, Shoresh Aleph Bet, Gimel Dalet. Cet endroit, nous l'avons appelé Tabour, et cet endroit, nous l'avons appelé Siyum. Regardez ce qui se passe. La lumière entre, arrive à Malchut elle-même, tout cela c'est Malchut. Malchut. Et ces parties sont avant Malchut, du Créateur. arrive une lumière à travers ces cinq parties, ici, arrive à Malchut. Seulement ici, j'ai dessiné une Malchut déjà restreinte avec le Massar. Malchut repousse la lumière tout entière, telle qu'elle est. C'est la lumière directe, et c'est la lumière réfléchie. Et ensuite, elle fait un calcul. Combien peut-elle prendre de chaque lumière et la recevoir pour donner, comme dans Prina Gimel, si vous vous souvenez. Et elle fait le calcul. Il lui sort, disons qu'elle reçoit au total de la lumière directe 20%. Et alors elle se remplit. Alors ici nous avons 5 lumières intérieures. Et au sof du partsouf, nous l'avons appelé Tor. Et sauf. Sauf, nous avons 5 endroits vides.

0: Shailot.
1: Des questions? N'ayez pas peur de la confusion. Même si nous avancions un rythme beaucoup plus lent, vous seriez aussi confus. C'est la forme de l'étude. Tout prend sa place ensuite. Comment Shoresh participe à ce processus si c'est pas du tout, elle n'a pas de désir de se voir? Prinat Shoresh est le représentant du Créateur à l'intérieur de l'être créé. Ensuite, nous apprendrons qu'il y a en elle aussi un désir de se voir. Elle se réalise dans l'être créé comme le désir de se voir aussi. Une bonne question. Oui. Dans le dessin, en bas, tu as dessiné 5 types de lumière et Malchut, c'est ça? Et à gauche, quelque chose ne colle pas. Pourquoi? Tu ne vois pas Malchut? Malchut est ici. Malchut ici. C'est Malchut. Tout ça, Malchut, oui. Et ici, c'est Malchut. De paix aussi, c'est Malchut. Et le reste, c'est au-dessus de Malchut. On appelle Roche. Roche n'appartient pas au Kli. Roche n'appartient pas à l'être créé. À l'être créé appartient le désir de se voir, de jouir. C'est parce que maintenant le Créateur commence à jouer avec moi qu'il me donne aussi ses qualités. S'il ne me donnait pas ses qualités, je recevrais sans aucun Roche. Tu vois, il n'y a aucun calcul ici dans Prina Aleph. Quelle est la différence entre Prina Aleph et Prina Dalet? Prina Dalet, elle aussi reçoit sans aucun Roche, mais elle reçoit toute la lumière qui vient d'elle selon son désir. Ici, c'est le désir du Créateur dans Prina Aleph. Et là, le désir de l'être créé qui reçoit. Mais après avoir reçu, maintenant, il y a déjà des calculs. Combien recevoir, ne pas recevoir pour le Créateur, pour moi, et ainsi de suite. Ces calculs, il doit les faire avant d'arriver à la mise en œuvre et à la réception elle-même. C'est pourquoi cette partie se trouve avant le Kli, avant le désir lui-même. Il doit peser, décider. C'est pourquoi ça s'appelle Roche. Chez nous aussi, c'est notre tête et tous nos organes. Nous verrons ensuite où sont nos organes, tous les mondes. Ils se trouvent dans ce partout. Où se trouve ici toute la création?

disons Shoresh de Tor et Shoresh de Sof. Ensemble, ils seront pour moi cette Prinat Shoresh ici. Ici, chez nous, disons Tor et vide Sof. Peu importe comment diviser au total, j'ai un ventre. Je suis assis devant toi, tu es l'autre, tu me donnes 5 plats. Avec 5 plats, je fais un calcul. Je ne veux rien, je ne peux pas, pourquoi je dois serait ton débiteur. Question de calcul. Tu commences à me supplier et à pleurer. Regarde, je vais préparer tout ça pour toi, fais-moi plaisir. Tu commences à faire pression et je commence à sortir. Ah, peut-être, je mangerai un peu, peut-être vraiment. Je te ferai plaisir si je mange. Mais je dois peser combien je peux manger. Si je me jette sans aucun calcul, ça ne s'appelle pas que je fais pour toi. Je dois tout le temps jouer de façon crédible, c'est ainsi que nous faisons. C'est la condition que le maître de la maison insiste, mange, mange, mange. S'il ne me dit pas, si je viens chez toi et tu dis, tu es venu, j'étais là pour manger, dis, assis-toi là, attends-moi pour l'instant. Là, c'est un autre jeu. Je parle de l'autre qui veut vraiment faire plaisir, me faire plaisir. Comment puis-je faire de telle façon que je ne sois pas blessé? Comment je ne serai pas blessé, nous sommes un désir de recevoir égoïste. Alors on joue toujours ce jeu. Si tu viens pas avec la nourriture, peu importe quelle relation tu as avec l'autre, tout se déroule selon ces lois de force spirituelle qui existent déjà dans la matérialité, dans notre matière, mais tu apprendras que c'est la psychologie supérieure d'où nous venons et tout notre comportement. Je fais un calcul avec l'autre, ça c'est le calcul. Et là, c'est mon estomac, mon ventre, Malchut. Combien puis-je la remplir sans jouir plus que nécessaire et toujours sentir que je suis, que j'ai les forces de m'arrêter et de montrer à l'autre que je mange seulement pour lui, qu'il ne pense pas que je jouis pour moi-même, mais qu'il comprenne que je fais ça pour lui. Dès que je fais cela pour moi, c'est fini. C'est l'autre, et là, je suis l'autre, dépend de moi. Au moment où je sens, je commence à manger pour moi-même, j'arrête. Au moment où je ressens dans le calcul du roche que si je prends encore un morceau, une seule bouchée, et que ce ne sera pas dans la pensée vers lui, mais je sentirai simplement mon propre plaisir, sans aucun lien avec lui, il m'est interdit de prendre. Ce sont tous les calculs qu'on fait dans Roche. Dans Roche, il doit y avoir toute l'information. Nous apprendrons dans la prochaine leçon les Rishimot. Dans le Roche, il doit y avoir toute l'information sur toutes les choses, toutes les forces. Le Créateur, l'être créé, tout ce qui se passe ici. Ce que le Créateur veut, c'est le lieu de rencontre entre le Créateur et l'être créé, dans Roche. Oui, finalement, même cela vient du désir de recevoir. Finalement, pour l'instant, comme si depuis le désir de recevoir, bien sûr, à part le désir de jouir, l'être créé n'a rien. À part le Créateur, il n'y a que le désir de jouir, de recevoir. Et même si nous faisons certaines actions de don vers le Créateur, elles aussi viennent du désir de recevoir. Ça ne change jamais. Ça change pour arriver à un désir de recevoir afin de donner. Seulement, le désir de recevoir restera toujours. C'est la matière que le Créateur a créée avec sa lumière. Sa lumière, c'est le désir de donner, le Créateur désir de donner, alors il a créé un désir de recevoir. Nous ne pouvons pas sortir de cela. Mais tu dois comprendre que si j'utilise mon désir de recevoir pour lui causer du plaisir, alors peu importe, je suis mon désir de recevoir, mais je lui donne du plaisir. Selon l'action, je suis égal à lui. Il dépend de moi. Pourquoi? Son manque de donner est avant tout. Il est avant tout. Il a créé, il m'a créé parce qu'il veut me donner. Je peux jouer avec son désir de donner. Il jouit du fait qu'il donne. Je peux jouer avec ce désir et lui cause du plaisir. Et si je pense seulement à cela, alors je donne, je ne reçois pas. C'est comme une guerre. C'est une guerre intérieure, certainement, de l'homme. C'est impossible de la faire si nous ne recevons pas la lumière du Créateur, tu vois. Maintenant, nous sommes comme des grands sages, on peut faire ça.

0: jugerons un peu plus et nous sentirons vraiment qui nous sommes. Nous sommes dans le pire endroit et nous n'avons aucun lien avec le Créateur et nous ne voulons pas ni penser ni lui donner. Penser à lui, ni lui donner. Comment pouvons-nous créer en nous un désir de vraiment lui donner? Seulement d'ici, nous pouvons apprendre comment cela se fait. Il y a un cri qui veut jouir et ne pense pas du tout au Créateur. Prina Aleph ne pense à rien. Elle veut seulement jouir. D'où vient-il soudain qu'elle veut donner au Créateur? Parce que la lumière en elle a commencé à lui transmettre les qualités du Créateur, la sensation du Créateur. C'est pourquoi, tant que nous ne provoquerons pas la venue de la lumière, qui me donnera la sensation du Créateur, la sensation du donneur, la sensation du maître de la maison, de l'autre, il n'y aura jamais en moi de honte et j'aimerai jamais au Tzimtzoum. Ça veut dire que notre but par l'étude est d'arriver à la sensation, à la révélation de la divinité. Dès que le Créateur se révèle, tu es en selle. Tu comprends alors qui tu es, quelle saleté tu es. Et alors, tu comprends à qui demander la force, qu'il te donne la force de donner. De sa présence, tu recevras la force de donner, mais sans que les yeux s'ouvrent, sans voir le Créateur, c'est impossible d'arriver à cela. Alors, selon ta demande, tu commenceras à recevoir des corrections, et selon les corrections que tu voudras lui donner, tu pourras commencer à recevoir pour donner. Recevoir pour donner s'appelle une action de réception, une action que fait un kabbaliste. De là vient toute la méthode de la Kabbalah. Comment recevoir les kabbales du Créateur. Et c'est pour cela ça s'appelle kabbaliste, les kabbalistes le savent. Par l'étude même, nous serons la lumière qui ensuite, par cette étude, oui, si vous prenez l'intro à Thès, lettre 155, on l'a déjà lu, oui. On a lu la précédente, non? Non? Mais il est écrit. Vous n'avez pas ce livre au moins, non? Il écrit la traduction des Talmud de Sirot, lettre 155, et selon cela, il faut demander si c'est ainsi, pourquoi les Kabbalistes sont-ils obligés, chaque homme, regardez, à étudier la sagesse de la Kabbale. Il y a en cela une grande chose qui mérite d'être publiée, car il y a une seconde, un revenu sans comparaison pour ceux qui s'occupent de la sagesse de la Kabbale, et bien qu'ils ne comprennent pas ce qu'ils disent, donc n'ayez pas peur de ne pas comprendre, ça n'a aucun lien, combien l'homme comprend, ou un homme peut s'asseoir ici une année et ne pas comprendre même cette leçon pendant toute l'année. Ça n'a aucune importance, ce résultat ne dépend pas de l'intellect. Qu'est-ce qu'il dit? Eh bien, qu'ils ne comprennent pas ce qu'ils étudient, mais par le désir et le fort désir de comprendre ce qu'ils étudient, ils éveillent sur eux la lumière environnante de leur âme. Car chaque homme d'Israël est assuré à la fin d'atteindre toutes les attentes merveilleuses que le Créateur a pensées dans la pensée de la création pour faire plaisir à tout être créé. Seulement celui qui n'a pas mérité dans cette incarnation méritera dans une deuxième incarnation. Etc. Jusqu'à ce qu'il mérite de compléter sa pensée et qu'il a pensé pour lui, comme il est écrit dans le Zohar. Tant que l'on n'a pas mérité sa perfection, l'action pour donner ses lumières destinées à lui arriver sont discernés pour lui comme une lumière environnante, nous apprend. Donc, ces lumières s'appellent lumières environnantes. J'ai déjà écrit dans le sens, oui. Qu'elles se tiennent prêtes pour lui attendre l'homme qu'il vérifie ses qualifications et ses mauvaises trompes dans les kilomètres adaptés. Donc, toutes les lumières que je ne peux pas recevoir à l'intérieur qui m'attendent, et même quand il manque les kélim, quand il manque les kélim, on n'a pas encore d'écran et que nous ne pouvons pas recevoir les lumières à l'intérieur de nous. Mais lorsqu'il occupe cette sagesse, il mentionne les noms qui étaient Chorma, Bina, Rosh, Tor, Sof, les lumières. Attendez encore combien de noms nous avons. Dès que nous mentionnons ces noms, les lumières, les kélim, alors ces lumières environnantes, elle brille immédiatement sur l'homme une certaine mesure. Mais le bruit sur lui sans entrer à l'intérieur. Et n'entre pas parce qu'il n'y a pas encore d'écran. Mais cette lumière qu'il reçoit une fois après l'autre de cette lumière, hein, dans l'étude de la Kabbalah, tire sur lui Ren Mimrum, un charme d'en haut. C'est Chorma face à Bina. Charme d'en haut, vouloir donner, comme Bina qui veut donner. On appelle ça le charme d'en haut, d'un degré plus haut. Et lui donner l'abondance de Kdusha et de pureté, lui donne ces qualités de donner qui rapprochent beaucoup l'homme de l'atteinte du but. C'est-à-dire que l'étude, même si c'est arrangé de façon correcte, et que l'homme va étudier, peu importe combien il sait, l'étude elle-même, peu à peu, lui apporte cette correction qu'il sente, le Créateur, que ses lumières environnantes, il commence à les sentir à l'intérieur. Et cela causera toute l'entrée dans l'éternité, dans la spiritualité, dans la perfection. C'est pourquoi, par l'étude, il n'y a rien. Mais l'étude, pas pour étudier, pas pour savoir. Même si on ne sait pas, il ne passe rien. L'essentiel, c'est d'être simplement lié au livre. C'est pourquoi, si vous n'avez pas étudié la Gemara, beaucoup des grands ont pris pour oublier les étudier et savaient tout. Et c'est comme si un certain goût s'était perdu. Tout était déjà presque compris. Le grand mot, Mohin, ils ont étudié avec un grand investissement, alors ils priaient pour oublier, car ce n'est pas du tout le but. La lumière environnante s'éveille selon combien l'investissement, le désir. Celui qui n'a pas un grand désir, et il y en a aussi, c'est pas grave. S'il investit contre le désir, par cela il éveille la lumière environnante. Ça veut dire l'essentiel, c'est de presser, hein, que faire. Bien, les amis, on passe à questions ici dans la salle. On voudrait lire avant un texte qu'on a entendu. La lumière environnante s'éveille selon le désir, l'investissement. Plus l'homme investit, celui qui n'a pas un grand désir, et il y en a ici aussi, c'est pas grave. S'il investit contre le désir, par cela il éveille la lumière environnante, ça veut dire l'essentiel, c'est de pousser, presser. Donc, chaque question de chaque ami et ami nous sert comme pression pour pousser vers le but. Espagne 1.
1: Hola, buenos días, gracias. No entendí muy bien. El Roche no hace parte.
0: Je ne comprends pas vraiment.
1: Attends, en este caso,
0: est-ce que
1: el cálculo si el Roche no está en mal route?
0: Est-ce que Roche n'est pas dans mal route? Alors, c'est qui fait le calcul? La question est, si la roche n'est pas une partie de Malchut, qui fait ce calcul? Chaque partouf se partage en trois. Roche Torzof. Et nous disons que le calcul est fait dans AP de Malchut. C'est la partie qui attire la lumière. Malchut attire la lumière, directe, et l'écran fait un zivouk d'oka et rejette toutes les lumières. C'est ce qu'on vient d'entendre. Donc, est-ce que la roche n'est pas partie de Malchut? Le dire se voir se partage en trois. Quelle partie peut se voir, quelle partie peut donner, quelle partie peut rester vide? On passe à French. Au sujet de l'étude même, comment c'est possible que l'étude peut aider à révéler le Créateur si tout cela se passe de haut en bas et de pas de bas en haut? Comment l'étude peut nous aider à révéler le Créateur si tout cela, tout ce qu'on étudie, c'est de haut en bas? C'est ça ta question, Hillel? On apprend ce qui se passe de haut en bas? Oui. Réfléchissons un petit peu. Tous les kabbalistes qui nous ont écrit tout ce parcours de haut en bas, c'est d'où qu'ils ont écrit tout ça. Toute la sagesse de la Kabbale, tous les textes, finalement on peut les partager en deux. Les textes qui nous expliquent le parcours de haut en bas, comme tu viens de dire, et d'autres textes qui nous expliquent du travail intérieur de bas en haut. Quand les grands kabbalistes, nos enseignants, le Baal HaSulam, le Hari, expliquent les quatre phases, l'évolution des mondes, d'où ils étaient avec la lumière là-bas, et ils ont regardé comment ça se passe. Tout ce qu'ils ont atteint, le Baal HaSulam nous l'explique dans l'essence de la sagesse de la Kabbale. C'est quand on atteint de bas en haut ce qui s'est passé de haut en bas. Plus on monte et on avance, on révèle le Créateur, on pénètre les causes, les racines spirituelles de la réalité qui se trouve derrière toutes ces branches, encore et encore et encore en profondeur. Finalement, on découvre de plus en plus ce qui nous a créé, ce qui s'est passé de haut en bas. D'accord? Quand on étudie ces situations maintenant, ces états, on apprend des états que les kabbalistes sont atteints de bas en haut, même s'ils nous expliquent les degrés les plus hauts. Et de là, on veut recevoir cette lumière, c'est pour ça qu'on étudie. Il a dit de plusieurs façons. Il y a une phrase que j'ai vraiment aimée. N'ayez pas peur d'être confus. N'ayez pas peur. Peut-être on pourra lire après cet extrait. Finalement, on veut stimuler notre désir à atteindre ce que le kabbaliste explique. Si on comprend, oui ou non, de façon, bien sûr qu'on ne comprend pas du tout avant d'atteindre. Mais on mentionne les noms des lumières, des kilim, de haut en bas, comme les kabbalistes l'expliquent, on éveille notre propre désir. Ah, c'est où? J'ai envie, je veux que ça m'entraîne, ça me prenne. Donc, c'est les lumières environnantes. Comme on peut voir la structure de Passouf, on peut mieux comprendre ce qu'est la lumière environnante, bien que cette lumière ne se revêt pas en nous, mais quand même une lumière de loin qu'on ressent. C'est le but de l'étude. C'était ta question, Hillel, attirer la lumière qui ramène vers le bien. C'est pour ça qu'on étudie ce qui se passe de haut en bas.
2: Continue, Aviventour. Oui, je voulais me rapporter à la première question que l'ami a posée. Qu'est-ce que c'est que ça veut dire que le Roche n'appartient pas à Malchut? C'est que vraiment, il y a un extrait que le Rav a dit, vraiment comme ça, que le Roche, elle n'appartient pas au Kli. Le Roche n'appartient pas à la créature. À la créature appartient le désir de recevoir, le désir de jouir. Mais le fait que le créateur commence à jouer maintenant avec moi, il donne ses qualités. Merci, Avi. À qui est-ce qu'on va? Chine. Woman, China, s'il vous plaît.
3: Oh, ok. 我已经放给你了，两位老师好，然后那个世界容器朋友们好，我的问题是直接之光世阶段是指从零阶段到第三阶段吗？是从零阶段到第三个阶段。
2: Est-ce que les quatre représentants de lumière directe se rapportent de 0 à 3? Jacob, est-ce qu'on peut traduire de nouveau? Oui, pardon. Elle a demandé, est-ce que les quatre représentants de lumière directe se rapportent aux étapes de 0 à 3? de Shoresh au niveau 3. Est-ce que la lumière... Est-ce que les quatre prénotes, 4 de 0 à 3... Oui, 4 prénotes de... En fait, en vérité, c'est 5 prénotes. Shoresh, Aleph, Bet, Gimel et Dalet. C'est pas de la racine à 3, mais de 1 à 4, mais au final, c'est 5 de Shoresh à 4. Oui, encore des questions. Jonathan.
4: Bon,
2: disons, dans le premier cours, on a entendu l'explication des quatre prénotes du maire direct. On peut comprendre c'est quoi la qualité de chaque prénote. Maintenant, on a vu comment est-ce que le Rav divise dans le partout spirituel, comment est-ce qu'il divise en partout, dans les quatre prénotes de lumière directe. Comment est-ce qu'on peut les comprendre dans le partout? Qu'est-ce que ça veut dire que il y a les quatre prénotes? Comment est-ce que ça vient à travers l'expression des quatre, les qualités dans toutes les prénotes dans le tort du partouf? Oui, alors on a vu comment est-ce que le Rav nous explique que dans le partouf, on peut aussi voir les quatre prénotes et donc les 10 sphirotes. Pourquoi? C'est parce qu'en fait, il n'y a rien qui sépare la... Il n'y a pas de réalité au-dehors de Shoresh à Dalet. Donc maintenant, cette explication du Rav, justement quand il a fait ce dessin où il a relié les prénotes au partsouf. En fait, qu'est-ce qu'on voit? C'est qu'en fait, les quatre prénotes de lumière directe, c'est la création du créateur et qui crée la créature. Et maintenant, tout ce qui se passe de maintenant et par-delà, c'est ce qui passe dans le désir de recevoir. Shoresh, Aleph, Bet, Gimel, Dalet, desquels on parle de maintenant et par-delà, c'est dans le tort du partsouf de Ensof, de Makhoud Ensof. C'est... Et donc c'est pour ça que chaque prina en elle aussi peut être incluse de la prina de Shoresh Aleph Bet Gimel Dalet, et comme ça infiniment. J'espère que ça arrange un petit peu l'image. Oui, on va à qui? À Kiev.
5: Так, дякую, друзі. 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
2: Тож, oui, bonjour, les amis. Merci, les amis. Le Rav a parlé de l'atteinte. L'atteinte spirituelle, c'est quelque chose qui vient dans le... comme le meilleur intérieur dans le tort. En fait, c'est quoi le roche? C'est genre un ressenti précédent l'atteinte, c'est quoi? On étudie que le roche, c'est les 10 sphirotes en puissance. Que le partsouf est mesuré par combien il y a d'aviot, combien il y a de lumière qui travaille. On verra dans les prochains cours, mais ici, tout est en puissance et pas en acte. Justement, la lumière intérieure, c'est la teinte en acte dans le cli. Oui, on va continuer à Women Chile One, s'il vous plaît.
6: Gracias, amigo. Buenas noches. ¿En qué momento exacto deja la criatura de percibir?
2: Bonjour, chers amis, bonne journée. Bonjour, les amis, bonsoir. En fait, à quel point est-ce que la créature arrête de regarder juste la lumière, mais commence à ressentir le créateur? À quel instant? Là, tu viens de poser une question qui, en fait, on peut la poser à chaque moment de la création. Tout ce qui se passe dans la création, c'est en fait ce jeu entre le ressenti du plaisir et le ressenti du donneur du plaisir. Si on revient aux quatre prénoms de lumière directe qui se nuent du premier instant, instant. Disons, si on regarde comme des instants, chez le créateur, tout est en nom d'une pensée, tout est déjà complet depuis le début. Mais disons, le premier instant dans lequel la créature ressent le donneur se trouve à la fin de la prina Aleph. Parce qu'au début, dans prina Aleph, elle reçoit tout le plaisir. C'est un désir qui est né dans le plaisir. C'est comme la lumière avant la bougie. C'est-à-dire que c'est vraiment, il n'y avait même pas de clé. C'est simplement la lumière supérieure qui se trouve dans le clé. Il n'y a pas du tout d'indépendance, etc. Donc, une fois que Prina Aleph se développe en quelque chose de nouveau, qu'elle veut donner, ça s'appelle Prina Det, en fait, ça se passe parce que à la fin d'elle, s'éveille un ressenti du donneur du plaisir. Et maintenant, elle comprend que par-delà ce que j'ai reçu, il y a aussi un supérieur. Il y a quelqu'un qui se révèle comme le supérieur. Et c'est pour ça qu'elle veut ressembler à lui. Et de là naît Prina Bet. Et en fait, tout ce qu'on veut, c'est ce ressenti du donneur. C'est vraiment très, très beau. L'extrait à la fin du secours, le Rav l'a lu, le point 152. C'est un point auquel on doit retourner à chaque fois. Moi et Ran, qu'on s'est préparé au cours, simplement, on a révélé que cet extrait nous a saisi tous les deux. Donc, qu'est-ce qu'il dit? Justement, c'est aussi par rapport au ressenti du donneur. Donc, la citation du Rav du cours, si on peut la mettre aussi dans les sous-titres. On n'a pas cette citation-là, mais les citations du Rav, on attire la grâce de la miséricorde. En fait, ça, c'est la correction que Bina reçoit face à Chochma, que Bina reçoit par rapport à Chochma. Donc, on attire la grâce des miséricordes. Qu'est-ce que c'est que la grâce des la miséricorde? C'est qu'on veut donner. C'est comme Bina qui veut donner. C'est appelé la grâce du miséricordieux. Question prochaine, Latin One.
4: Oui. Oui,
2: maintenant qu'on étudie les quatre prénotes du développement du désir, donc je me demande, en première étape, le point dans le cœur qui commence à grandir en nous, est-ce que c'est ça? Est-ce que c'est ça le point dans le cœur, la naissance du point dans le cœur? Nous, ici, on se trouve dans les racines de la création. Les quatre prénoms de lumière directe, et là, les points dans le cœur, c'est quelque chose à la fin, quand se brise la lame de la maréchonne. Alors, on se trouve dans des étapes complètement... C'est pour ça que c'est la création. Simplement dans Malchut de Ensof, où, eh bien, qu'on soit des parties d'elle, c'est simplement les racines. On ne parle pas encore de.
7: Merci.
2: Continuons avec Mach 12.
8: Merci, bonne journée.
2: Oui, merci, bonne journée. Donc, il y a une loi comme ça dans le travail que Malchut du supérieur devient le critère de l'inférieur. Donc, en cette question, devient Roche. Malchut. Donc, en fait, Arap de Zerampin devient le Roche de Malchut. Merci. Le fait que Malchut du supérieur devient le critère de l'inférieur, c'est correct, mais je ne sais pas si je le relirai maintenant aux choses actuelles. Parce que pour l'instant, on parle des quatre prénoms de lumière directe. Et Malchut de Ensof, qui ressent la honte, a fait un tzimtzum. Et maintenant, on a un partout spirituel. Et le Rav nous explique comment le partout spirituel se passe. Il y a un massacre, etc. Parce que de ce que tu parles, Arabe, que tu as l'énaïm, ce qui vient après le tzimtzum bête, on a une situation comme ça, mais ce n'est pas encore maintenant. Donc pour l'instant, on va rester dans cette discussion-là. Merci. On va passer à Florida.
9: Yes, thank you, friends. These lights.
2: Oui, merci les amis. Ces lumières qui s'éveillent, qui nous donnent l'illumination dans l'équilibre. Comment est-ce que ça nous aide à construire le massacre? Est-ce que la lumière donne le massage directement à la personne ou est-ce que donne de l'aide à la personne?
10: On
2: n'est pas encore arrivé à l'étape où On étudie ce qui se passe quand la lumière intérieure rentre dans le patsouf. Alors la lumière environnante commence à pousser pour rentrer. On va voir ça dans les cours prochains, quand on commencera à parler de la frappe de la lumière environnante. Pour l'instant, on voit que le massar se divise entre les lumières qui peut recevoir et la lumière qui ne peut pas recevoir. On va passer à Women Dubai, s'il vous plaît.
10: Bonjour.
2: Est-ce que c'est possible de faire un calcul véritablement ou est-ce que ça se passe seulement après les actions? Quand se passe le calcul, qui a fait le roche du partout, c'est ce que tu demandes? Oui, justement, j'essaie de comprendre, est-ce que je peux ressentir quand se fait l'action? Ou est-ce que je ressens à la fin de l'action son résultat? Bon, écoutez, on va revenir un petit peu. Là, pour l'instant, on parle d'un processus, comme il l'a dit, qui se passe d'en haut en bas. Donc, pour l'instant, on veut être impressionné, être ému de cette étude. Et même si ces émotions ne se trouvent pas en acte, on parle vraiment, parce qu'on parle vraiment de la fondation de la société, de la création, là, on peut vraiment parler de comment est-ce que le partsouf se passe et comment le Baal Shem Tov parle dans l'introduction à la sèche de la Kabbale et comme on dit le Rav. Donc, ce qui se passe dans le roche, comment se passe le roche? Le roche s'appelle aussi la racine des Kélim. C'est-à-dire, c'est ce qui nous donne un exemple canonique, comme ça, très important du Baal Shem Tov, l'invité et le hôte. Et on peut essayer comme ça, imaginer le partsouf, comment se passe, comme un invité qui vient à un hôte, il se trouve devant une table, il mange pas encore. Donc maintenant, il voit devant lui le plaisir qui se trouve devant lui. Il peut commencer à clarifier son rapport avec tous ces goûts qui sont sur la table. Le hôte veut que je reçoive, que je plaisir. Mais moi, je veux pas. Moi, je me contrebalance par rapport à la situation. Là, ça s'appelle le roche. Que vraiment, je repousse. Où est-ce que ça se passe? Bon. C'est-à-dire que je ressens le plaisir. En fait, c'est dans la racine du clic. Je ressens encore rien du tout. Simplement, je mesure. Là, je commence à ressentir à quel point est-ce que le donneur veut me donner. Et à quel point est-ce qu'il m'aime. Et il veut simplement donner. Et il a aucune autre qualité que de me donner. Et moi, je me rends compte que même si je reçois même une bouchée, j'ai pas envie que ça me donne de la honte. Donc en fait, même si c'est juste une bouchée, je veux que ce soit simplement pour lui donner parce que je veux faire du plaisir à l'autre. Donc tout ce processus se passe dans le roche et là le roche fait une décision. À quel point est-ce que je peux recevoir? À quel point est-ce que je peux donner de la table? Ça s'appelle recevoir dans le but de donner. Donc, après, une fois que ça se passe en acte, c'est pas le tort. Et donc, les portions que je prends pas, que je laisse sur la table encore, parce que le steak, si je le prends là, tout d'un coup, je vais recevoir pour moi-même, et je peux pas me concentrer sur le fait de donner, pas du tout. Donc, c'est beaucoup trop pour moi. Donc, ça s'appelle sauf. Ok? Donc, c'est comme ça qu'on étudie la construction du partsouf. Il y a roche torsof. On a encore des questions pour du temps pour quelques questions. Trois questions, on a Rafa Chaloche, Rafa 3. Et bonjour les amis, j'ai une question comme ça. Il y a de la lumière qui est sortie. Donc, la lumière. Il y a beaucoup de... Comment est-ce qu'on ressent ce que c'est que la lumière? La lumière directe, la lumière chassadim, la lumière rohma. Qu'est-ce que c'est que la lumière qui est sortie du Créateur? Qu'est-ce que c'est que la lumière qui est sortie du Créateur? Bon. On l'appelle la lumière de Ensof, qui est un désir de faire du bien à ses créatures, et de là, on l'enseigne comme lumière directe, qui veut directement donner la créature. Mais donc, dans la lumière direct. Est-ce qu'il y a déjà aussi lumière chassadim et lumière de chokhma, ou est-ce qu'il y a encore des sortes de lumière Dans la lumière de Ensof, il y a tout. Il y a tout. C'est des lumières de. La lumière elle-même, elle inclut tout. Bon, merci. Merci. Latin 2, s'il vous plaît.
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2: Sof? Je demande encore une fois. Oui. C'est quoi le potentiel du désir à la au Sof du Parsuf si de là ne vient pas la lumière? C'est quoi le potentiel du de la vie ou de la fin du Parsuf? Au Sof du Parsouf, si la lumière ne vient pas là-bas. Oui, c'est correct. Je veux que tu poses la question sur le Sof du Parsouf, c'est-à-dire les Kelim qui restent vides. C'est quoi leur but? Pourquoi est-ce que c'est comme ça? Donc, tout d'abord, déjà, pourquoi c'est comme ça? Bon. Parce que du moment où Malchut va faire un Tzimtzum, elle travaille maintenant avec un Massach, chaque partie est partie avec du désir. Il commence à voir ce qu'il peut recevoir dans le but de donner. Donc, c'est pour ça qu'on ne reçoit pas directement tout le recevoir. On mesure dans le roche. Donc, maintenant, cette partie qui s'appelle Sof, c'est évidemment que ça joue un rôle. Parce que ça, on va. La frappe entre lumière environnante, etc. Mais en gros, les kelim qui se trouvent dans le sol du partout, justement, c'est ce qui pousse la créature à continuer et à avancer, et pas s'arrêter, jusqu'à ce qu'on arrive à 100% de don. Justement, ces kelim qui se trouvent dans le Sof du Parsouf, qu'on ressent comme la lumière, l'illumination de la lumière environnante, parce que la créature, elle sait qu'elle se trouve pas dans le don, elle se trouve pas dans l'équivalence de forme où elle peut donner. Justement, ça, ils vont commencer à transformer le Parsouf à passer au prochain degré. Donc, dernière question, probablement. Women Latin 26.
12: Gracias, amigos. Buenos días.
2: Merci, chers amis. Bonjour. La question, c'est dans le roche, là où il fait le calcul, est-ce qu'il y a disons, il y a le désir de manger les cinq portions. Maintenant, il y a une portion, et il y a une peur. Est-ce que cette c'est la peur de la honte? Encore une fois, Gil. Elle dit qu'il y a les cinq portions, mais aussi la portion, une crainte. Donc, est-ce que cette crainte, est-ce que cette peur, c'est la honte? Ces deux concepts différents, la honte et la crainte, parce que la honte, c'est le ressenti de l'écart entre Malchut et Keter, entre le receveur et le donneur, et le manque d'union. La peur, elle vient, c'est notre cœur, c'est notre qualité, c'est la crainte. Est-ce qu'il pourra donner du contentement au créateur, ce qu'on lit dans la préface au livre du Zohar? C'est-à-dire, est-ce que la créature pourra donner du contentement au créateur? Ces deux concepts complètement différents. Bon, les amis, donc on va peut-être comme ça lire les paroles du Rav fin du cours. Et il y a peut-être dans les sous-titres, si vous pouvez vous donner, sur la lumière environnante. C'est l'extrait du Rav. La lumière environnante s'éveille selon l'aspiration, selon l'investissement, selon l'homme, ce que l'homme investit. Et si quelqu'un n'a pas beaucoup d'aspiration, bon, c'est pas terrible. S'il investit selon le désir, l'aspiration, selon ça, il invite la lumière environnante. Donc, merci beaucoup à tous les amis.

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1: On a 19 minutes pour lire l'article, si vous... Allez-y. Qu'est-ce que c'est que par la Torah, l'homme mérite la charité et la paix? Dans le Zohar, le Rabbi Abba explique. Pourquoi est-ce que... Rabbi Abba explique pourquoi Abraham a mérité que le Créateur lui dise « Va pour toi plus que tous les anges de la génération ». Il a dit, et voici ses paroles. Rabbi Abba ouvrit et dit « Écoutez-moi, homme fort de cœur, éloigné de la charité. Écoutez-moi, homme fort de cœur, cela signifie combien les cœurs des méchants sont durs, car ils voient les sentiers et les chemins de la Torah et ne les considèrent pas. Et leur cœur est dur, car ils ne reviennent pas en retour vers leur maître. Et c'est pourquoi ils sont appelés hommes forts de cœur, éloignés de la charité, c'est-à-dire qu'ils s'éloignent de la Torah. Et c'est pourquoi ils sont éloignés de la charité. Rabbi Chizkiya a dit, eux, ils s'éloignent du Créateur, et parce qu'ils s'éloignent du Créateur, ils sont appelés hommes forts de cœur. Et la mesure du verset est éloignés de la charité. Pourquoi? Du fait qu'ils ne veulent pas se rapprocher du Créateur, ce sont des hommes forts de cœur. Et du fait de cela, ils sont éloignés de la charité. Et puisqu'ils sont éloignés de la charité, ils sont éloignés de la paix. Qu'ils n'ont pas de paix. Comme il est écrit, il n'y a pas de paix, dit le Créateur, pour les méchants. Quelle est la raison? Du fait qu'ils sont éloignés de la charité. C'est pourquoi ils n'ont pas de paix. Et il faut comprendre ce que dit Rabbi Abba, éloigné de la charité. Cela signifie qu'ils s'éloignent de la Torah. Et c'est pourquoi ils sont éloignés de la charité. D'un côté, il dit que la charité s'appelle Torah. Et ensuite, il dit que grâce au fait qu'ils s'éloignent de la Torah, à cause du fait qu'ils s'éloignent de la Torah, ils sont éloignés de la charité. Si c'est ainsi, il semble que la Torah est une cause pour la charité. Et nous ne voyons aucun lien entre la Torah et la charité. En effet, on voit chez les nations du monde qui n'ont pas la Torah, comme l'ont dit nos sages, il faut connaître ces paroles à Yaakov, et malgré tout, ils donnent la charité. Faut-il, pour donner la charité, croire au Créateur et observer la Torah et les Mitzvot, et seulement alors on peut donner la charité? Et il dit, puisqu'ils sont éloignés de la Torah, c'est pourquoi ils sont éloignés de la charité. Et encore du fait qu'il dit, puisqu'ils s'éloignent de la Torah, c'est pourquoi ils sont éloignés de la charité. Il semble que, comme si la Torah est la cause par laquelle on peut accomplir la charité. Cela signifie que l'essentiel de notre importance est d'atteindre la charité. Et comment peut-on atteindre un degré aussi élevé? C'est grâce à la Torah. C'est ainsi, il faut comprendre quelle est la grandeur et l'importance de la charité, car il semble que la Torah est un degré plus bas que la charité. Puisque grâce à la Torah, on peut atteindre la charité. et cela doit être compris. Et il est encore plus difficile de comprendre les paroles de Rabbi Hizkia, qui ajoute aux paroles de Rabbi Abba et dit que sont les hommes forts de cœur, ceux qui ne veulent pas se rapprocher du Créateur. Et du fait qu'ils ne veulent pas se rapprocher du Créateur, c'est pourquoi ils sont éloignés de la charité. Comment peut-on comprendre cela? C'est-à-dire que par le rapprochement au Créateur, ils mériteront un degré plus élevé. Qui est la tzedaka, la charité. De même, il faut comprendre ce que dit Rabbi Hizkia. Et puisqu'ils sont éloignés de la charité, ils sont éloignés de la paix. Et cela est encore plus difficile de comprendre, car après que nous avons expliqué l'importance de la charité, c'est-à-dire, selon l'avis de Rabbi Abba, la charité est plus grande que la Torah. Et selon l'avis de Rabbi Hizkia, la charité est plus grande que le rapprochement avec le Créateur. Et vient maintenant, il dit, s'ils n'ont pas le degré de la charité, ils ne peuvent pas atteindre le degré de la paix. C'est ainsi, il faut donc comprendre quel est le degré de la paix, ce qui signifie qu'après tout le travail, il atteindra le degré de la paix. C'est-à-dire, le premier degré est la Torah, ou le rapprochement avec le Créateur. Le deuxième, la charité. Le troisième, la paix. Et il faut expliquer cela. Nous trouvons que la notion de charité est appelée croyance. Comme il est écrit à propos d'Abraham, et il crut en le Créateur, et il lui compta cela comme charité. Et pour cette raison, puisque la croyance est appelée charité, nous pouvons déjà savoir que l'importance de la charité n'est pas selon le sens simple du mot, mais la charité fait allusion à la croyance. Et qu'est-ce que la croyance, qui est considérée comme le degré de la charité? Voici que nous voyons que celui qui donne la charité à un pauvre, il n'attend pas que le pauvre lui rend et lui paie une quelconque contrepartie pour la charité qu'il lui a donnée. Et en particulier, la charité donnée en secret. Évidemment, il ne pense pas recevoir quelconque contrepartie. C'est ainsi, la charité est appelée faire une chose sans quelconque contrepartie. Et puisque la croyance que nous devons accepter sur nous-mêmes doit être sans quelconque contrepartie, c'est-à-dire, il faut croire en la grandeur du Créateur, ce qui est appelé dans le langage du Zohar parce qu'il est grand et souverain, et il ne doit avoir aucune pensée qu'il accepte sur lui le joug du royaume des cieux, et que grâce à cela, il recevra de lui quelconque récompense. Mais tout doit être en vue de donner. Et pour cette raison, la croyance est appelée du nom de charité. C'est-à-dire, pour nous expliquer quelle forme doit avoir notre croyance, ce que nous acceptons sur nous-mêmes. Mais nous devons prêter attention à comment parvenir à cette croyance qui est dans le but de donner. En effet, notre nature est seulement de recevoir et non donner. Si c'est ainsi, que peut faire l'homme pour atteindre l'état du don? Alors il nous dit que c'est précisément grâce à la Torah. Comme ont dit nos sages, J'ai créé le mauvais penchant, j'ai créé pour lui la Torah comme épice. Et comme il est dit dans la préface à l'étude des 10 Sphirot, et voici ces mots. Cependant, nous trouvons et voyons dans les paroles les sages du Talmud qu'ils ont facilité pour nous la voie de la Torah plus que les sages de la Mishnah. Car ils ont dit qu'un homme s'occupe toujours dans la Torah les Mitzvot, même l'olishma. Et à partir du l'olishma, il viendra à l'ishma. Et cela, parce que la lumière qui s'y trouve le ramène vers le bien. Voici qu'ils nous ont apporté une nouvelle notion à la place des mortifications, mentionnées dans la Mishnah Avot citée plus haut, à savoir la lumière dans la Torah, qui possède assez de force pour le ramener vers le bien et l'amener à pratiquer la Torah et les mitzvot pour son nom, l'Ishma. Par cela, nous comprendrons les paroles de Rabbi Abba qui a dit « Ceux qui sont éloignés de la charité, c'est-à-dire qui s'éloignent de la Torah. » Et c'est pourquoi ils sont éloignés de la charité. Et nous avons demandé, la Torah est-elle la cause d'atteindre la charité? Et sans Torah, ne peut-on pas donner la charité? Mais la question est comme située. La charité désigne l'aspect de la croyance. Et il est impossible d'atteindre le degré de croyance véritable avant d'avoir l'équivalence de forme avec le Créateur. Ce qui signifie que toutes ces actions sont uniquement dans le but de donner satisfaction au Créateur. Et comme il est dit dans l'introduction au livre du Zohar, dans la préface au livre du Zohar, et voici ces mots. Car c'est une loi qu'il est impossible à la créature de recevoir du mal de la part du Créateur de façon manifeste. Car ce serait, que Dieu nous en garde, une atteinte à son honneur que la créature le perçoive comme celui qui fait le mal. C'est pourquoi, lorsque l'homme ressent du mal, dans cette mesure-là, l'hérésie repose sur lui concernant sa providence, que Dieu nous en garde, et le Créateur lui est caché. Et la raison en est que, tant que l'homme n'a pas mérité l'équilibre de don, il n'est pas apte à recevoir le bien et le plaisir de la part du Créateur. Il s'ensuit qu'il ressent du mal, et à cause de cela, l'homme ne peut mériter la croyance véritable avant d'avoir corrigé son mal, appeler, recevoir, dans le but de recevoir. Il s'ensuit. Grâce à la Torah, qui le ramène vers le bien, c'est-à-dire qu'il recevra les kélim de don, alors il méritera le degré de croyance, appelé charité, qui est le degré de croyance parce qu'il est grand et souverain. Et non que la base de sa croyance soit dans le but de recevoir quelconque récompense. Et de même, nous comprendrons maintenant ce que nous avons demandé sur les paroles de Rabbi Hizkia, qui explique davantage l'interprétation de ceux qui ont le cœur fort. Il explique qu'ils s'éloignent du Créateur. Et c'est pourquoi ils sont éloignés de la charité. Et nous avons demandé, est-il possible que la proximité avec le Créateur soit une cause permettant de faire la charité? Quel lien y a-t-il entre les deux? Et ainsi est écrit là-bas dans le Soulam, et voici ces mots, et Rabbi Hizkia ne contredit pas Rabbi Abba, mais il explique davantage que lui. Et nous avons demandé, l'explication de Rabbi Hizkia n'est-elle pas plus comprendre difficile? N'est-elle pas plus difficile à comprendre? Et selon ce que nous avons expliqué plus haut, c'est comme situé. Rabbi Hizkia explique davantage ce que signifie être appelé ceux qui ont le cœur fort. Et c'est pourquoi ils sont éloignés de la charité. Car ce que Rabbi Abba a dit, c'est qu'ils sont éloignés de la Torah. Ils penseront simplement qu'il faut étudier la Torah et ainsi mériter la charité. appelées croyances. Bien que l'intention de Rabbi Abba soit que, grâce à la Torah, ils parviendront à l'équivalence de forme, appelée kelim de don. Car tant qu'ils n'ont pas les kelim de don, ils ne peuvent atteindre le degré de croyance véritable, comme il est décrit dans le Soulam cité plus haut. C'est pourquoi Rabbi Hizkia explique davantage. Et je dirais plus simplement que les forts de cœur sont appelés ceux qui s'éloignent du Créateur. Ce qui signifie qu'ils ne veulent pas se rapprocher du Créateur, du fait que eux sont forts de cœur. Et c'est pourquoi ils sont éloignés de la charité. Et cela est comme il est juste mentionné qu'il est impossible de mériter le degré de croyance, qui est le degré de la charité, avant de mériter de se rapprocher du Créateur, ce qui s'appelle l'équivalence de forme, c'est-à-dire l'équilibre de don. Et ce que Rabbi Abba n'explique pas comme Rabbi Hizkia, il se peut que Rabbi Abba veuille nous dire deux choses à la fois, c'est-à-dire la cause et le conseil. La cause pour laquelle ils n'ont pas la croyance, c'est du fait qu'ils n'ont pas de kelim de don. Et le conseil pour cela est de s'occuper de la Torah, que grâce à la lumière de la Torah, ils mériteront l'équivalence de forme, ce qui s'appelle que toutes leurs actions seront uniquement dans le but de donner. Et alors, ils mériteront le degré de charité, qui est le degré de la croyance véritable. Est-ce que Rabbi Hizkia ajoute que par la charité, ils mériteront la paix? Et nous avons demandé, si la charité est une chose si grande et que l'intention en est que c'est la croyance, alors qu'est-ce que la paix? Cela laisse entendre que c'est comme si la paix est une chose encore plus importante. Et on peut expliquer que la question de la paix est la question de la fin du travail. Car avant que l'homme ne mérite les kelim de don, il n'a pas de place pour la croyance. Et après qu'il a déjà des kelim de don et qu'il a mérité le degré de croyance, alors il atteint le but de la création, qui est de faire du bien à ses créatures. C'est-à-dire qu'alors il ressent le bien et le plaisir que le Créateur a créé pour faire du bien à ses créatures. Et alors l'homme mérite le degré de la paix. Tandis que, avant que l'homme ne mérite le degré de charité, qui est le degré de croyance sur la base des kelim de don, il n'a pas de kelim pour atteindre le bien et le plaisir, du fait qu'il manque au bien le degré de correction, afin que ce ne soit pas du pain de honte. Et c'est pour cela qu'il y a eu la correction.

0: mais avec un mélange de plaisir pour soi-même. Et voici que par cela, il se trouve toujours en dispute avec le Créateur, car il lui semble qu'il est un juste parfait, complet. Il ne ressent pas du tout ses manques, c'est-à-dire qu'il ne ressent pas que toute son occupation dans la Torah et les mitzvot est l'olishma. Et il va se plaindre que Dieu nous en garde contre le Créateur, qu'on ne lui fait pas du bien comme il faudrait faire du bien à un juste complet. Nous voyons donc qu'avant de mériter le degré de charité, qui est le degré de croyance en le Créateur sur la base d'équilibre de don, ce qui amène l'homme à se rapprocher du Créateur, il n'y a pas de possibilité qu'il y ait la paix. Il s'ensuit que la fin du travail est d'atteindre le but, d'arriver au but. C'est, et à ça, on y arrive au degré de la paix. Et cette paix, il est impossible de l'atteindre avant de passer par les étapes précédentes, qui sont le rapprochement avec le Créateur, et ensuite la croyance appelée charité, et ensuite vers le but qui est appelé paix.
1: On
0: va rentrer dans le cours du 13 janvier 2002. Alors on a lu dans le volume 1 des Shlavei HaSulam, degré de l'échelle, page 118, parachète Lech Lecha, article du Rabash qui s'appelle aussi Lech Lecha. Qu'est-ce que c'est que Lech? Lech Lecha, c'est que le Créateur dit à Abraham, c'est-à-dire que Abraham, qui était un parfait, un goy complet, on lui a donné un point dans le cœur, et après cela, il y en a l'Ech Lecha. Avec ce point, on développe-le. Comment le développer? Ici, le Rabash nous explique dans cet article-là quelles sont les étapes. Les étapes sont, c'est une force par le haut, qu'il n'y a pas dans ce monde quelconque force pour atteindre la spiritualité, le point dans le cœur pour développer l'âme. Le point dans le cœur, c'est la racine de l'âme, d'une une part divine donc, qui s'habille dans l'homme. Si elle se revêt, si l'homme mérite d'être fils d'Abraham, c'est-à-dire si on lui aussi se revêt le point dans le cœur, alors ensuite vient l'ordre de l'Echra, ton pays. Va pour toi ton pays, c'est-à-dire commence à acquérir un désir spirituel à la place des désirs animaux que tu as. Grâce à quoi? Grâce à la lumière. Grâce à la force supérieure. Comment est-ce qu'on invite la force supérieure? Alors il explique que pour ça, grâce à l'étude, on attire les lumières environnantes et comme ça on avance. Donc, toute la question, c'est comment étudier de telle façon qu'il soit possible d'attirer la lumière qui amène vers le bien. Alors, l'étude, ça s'appelle la Torah. C'est-à-dire un moyen pour la réception de la force supérieure. La lumière environnante qui éclaire sur l'homme, si l'homme étudie correctement, elle amène à l'homme la correction, c'est-à-dire le développement de l'âme, que dans la mesure où l'âme se développe, l'homme ressent dans ce cli la révélation de la divinité. La qualité que l'homme acquiert, c'est-à-dire le point qui se développe dans son cli, l'homme acquiert en cela une qualité qui s'appelle croyance. Qu'est-ce que c'est que croyance? C'est la capacité d'aller au-dessus des sens et des désirs animaux et vivre dans ce cli-là appelé croyance, dans l'âme. C'est le cli de don. Et bien sûr que ce cli-là, qui est le désir de donner, c'est pas encore le but, la finalité, c'est seulement le moyen pour atteindre le but. Et le but, c'est que après que l'âme

0: et corrigé par les qualités de Bina, alors elle reçoit là-bas la révélation des divinités, où l'homme reçoit la lumière et le plaisir dans le but de donner, et ça s'appelle quand ça, il donne au Créateur, il arrive à l'éclaircissement de forme avec le Créateur, et là, il arrive à la paix. Ça, en fait, c'est les étapes. Qu'est-ce que c'est que l'éclaircha va pour toi, c'est-à-dire que tu prends la Torah, c'est-à-dire la force supérieure, grâce à ça, développe l'âme qui s'appelle croyance, les qualités de don, dans la qualité de don, dans le désir de recevoir, tu recevras la révélation de la divinité, cette révélation de la divinité qui s'appelle plaisir, le but de la création qui s'appelle paix. Il y a des questions ? D'un côté, il écrit que la croyance, qu'on doit vraiment la prendre sur nous sans aucune contrepartie. C'est-à-dire que ça dépend du choix de l'homme. Plus loin, il dit que grâce à la Torah, qui ramène vers le bien, c'est-à-dire qu'il reçoit l'équilibre de don, alors il méritera l'aspect de croyance. Apparemment, c'est déjà plus du côté de l'homme. C'est-à-dire que quoi alors, maintenant ? C'est quoi la question ? Comment l'homme reçoit l'aspect de croyance ? D'un côté, c'est écrit qu'on ne peut pas mériter une croyance entière si l'homme ne prend pas sur lui de l'autre côté. Bon, attends. Qu'est-ce que c'est sur lui-même ? Et il écrit, on ne peut pas arriver à une vraie croyance avant d'avoir l'équivalence de forme avec le Créateur. De l'autre côté, sans équivalence de forme avec le Créateur, il n'y a pas de croyance entière. Alors, c'est comme si... Ok, donc c'est comme si on se contredit. On ne peut pas avoir de croyance sans équivalence de forme, on ne peut pas avoir l'équivalence de forme sans croyance. Ok, c'est donc... Il n'y a pas de passage de ce monde où l'homme se soucie de sa matérialité à au monde futur où l'homme commence à se soucier de combien il donne. Il n'y a pas de passage lisse. C'est impossible que ceci soit la cause et ceci soit la conséquence. Il n'y a rien. Mais plutôt, il y a ici une chose simple, une condition, que tu feras ça et ça et ça, et en échange, tu recevras ça. Quelque chose qui n'est pas relié aux choses précédentes. C'est seulement relié selon ta condition. La condition relie ces deux choses-là. Entre ce monde-ci et le monde futur, le lien entre eux, c'est une condition, c'est l'effort. J'ai fait l'effort et j'ai trouvé. J'ai pas fait l'effort et j'ai pas trouvé. Mais pense pas que ton effort, c'est ça qui te donne la trouvaille. La trouvaille, c'est une chose totalement autre que le Créateur te donne. C'est tout. Et c'est pour ça que il y a ici évidemment une sorte de coupure logique, rationnelle, que on ne peut pas du tout connecter les deux mondes en deux. Ensemble. Donc, au total, qu'est-ce que je dois faire pour mériter la croyance ? C'est tout ce que tu peux avoir de faire, fais-le. Saute, fais comme ça, fais comme ça, fais. Les choses que tu fais dans ce monde-ci, ils n'ont aucun lien, apparemment, mais ils n'ont pas aucun lien avec la spiritualité. Qu'est-ce que tu peux faire avec tes désirs pour recevoir dans tes pensées, dans le but de recevoir, dans tes actes, dans le but de recevoir ? En quoi est-ce que tu peux donner à la spiritualité ? Le fait que aussi que tu étudies et que tu t'invites la lumière environnante. Cette lumière environnante ne fait qu'agrandir ton ego. Elle t'attire encore plus vers la spiritualité. Tu veux encore, disons dans le meilleur des cas, tu veux encore de spiritualité jusqu'à ce que ça ne me laisse pas dormir. Alors tu deviens de plus en plus cruel, de plus en plus éloigné de la spiritualité, apparemment selon ta forme. Jusqu'à ce que ça ne me laisse pas dormir. Donc, tu viens du minéral, au végétal, au animal, au parlant, dans la matérialité, tu deviens de plus en plus cruel dans les désirs, dans le caractère, dans ton désir de recevoir, en tout. C'est-à-dire que tu traverses un désir pour l'argent, pour l'honneur, pour le contrôle, pour la connaissance, pour tout. Et tu veux encore plus que ça. Tu veux encore avec la spiritualité. Bien sûr que ces qualités-là ne peuvent pas être une entrée vers la spiritualité. Les gens qui sont les plus purs, prends, disons, un Indien quelconque de la jungle, il est plus proche de la spiritualité que toi. Lui aussi, il ressent la spiritualité. Il ressent la nature, il ressent des forces très fines dans la nature que toi, tu ne ressens pas parce qu'ils sont dans une avion de chorèche, dans la racine de la racine. Qu'est-ce qu'il y a ici? Qu'est-ce qu'il a besoin dans la vie? Il ne veut pas plus dans la vie que manger un certain escargot qu'il a trouvé là-bas, quelques herbes. C'est tout. De quoi est-ce qu'il a besoin? Tu comprends? C'est-à-dire que il n'y a pas dans les qualités que l'on acquiert par le moyen qui s'appelle la Torah, qui ramène vers le bien. Et quel bien? Vers quel bien est-ce qu'elle ramène? Elle fait de moi quelque chose de plus en plus mauvais. En plus, on doit se rappeler que ce que nous reçoit maintenant, pendant le temps de la préparation, on le reçoit comme un ajout de qualité, hein, de désir, d'habitude, et notre caractère d'origine ne change pas. Parce qu'en fait, on travaille sur le développement du désir de recevoir. Jamais je ne deviens moins qu'avant, dans quelconque de mes qualités. Et vous voyez que plus vous vous développez, il y a ici des gens qui se trouvent ici quand même depuis plusieurs années. Vous voyez que rien n'a changé en toi. Quelque chose a changé dans ton ancien caractère. Non. Comme toi t'es arrivé, oui? Andrush de Haïfa, oui? Comme c'était resté. Et encore, se sont ajoutés en toi beaucoup de choses de négatives. C'est tout. C'est-à-dire que nous, on développe un kli différent, en fait, dans la spiritualité, l'âme. Et toute cette matérialité, elle reste. Toute la matérialité, ça s'appelle minéral. Et jamais elle n'est censée changer. Tu peux voir un kabbaliste à l'âge de 80 ans, ans, et qui est arrivé à des atteintes et tout, mais dans la modernité, il a les mêmes habitudes avec les clés. Bon, peut-être que parce qu'il devient plus vieux, alors il n'est pas aussi impulsif, mais en fait, il n'y a qu'une qualité du caractère de ces choses-là qui change. C'est-à-dire qu'on doit comprendre qu'il y a ici une coupure dans le processus, que toi, ce que tu reçois d'en haut, c'est une récompense. C'est une âme, c'est une récompense, la force dans le but de donner, et cette force-là que tu reçois, tu l'as reçue, et voilà, c'est tout. Pourquoi? Ben, c'est comme ça. C'est pour ça que ça s'appelle « j'ai mérité ». J'ai trouvé. Et non que de manière rationnelle, après être arrivé au plus grand désir de recevoir, je reçois soudain des kilim dedans. Les kilim dedans, encore une fois, je répète, ils sont l'opposé de ma préparation vers eux. Quand je suis avant le marsaum, je me trouve dans les plus grands désirs de recevoir. Et les kilim dedans, c'est l'opposé. C'est que je veux pas du tout, c'est-à-dire que je veux tout donner. Les réceptions. Donc le passage, c'est un passage très très, comment dire, c'est une coupure entre deux mondes. Il n'y a rien en cela de lisse, hein, tu sais, qui se divise. Ou tu glisses comme ça, de ça à ça. Il n'y a aucun lien entre tes qualités précédentes, avec lesquelles tu es arrivé à vouloir tout, et ce qu'ensuite tu reçois comme qualité supérieure, supplémentaire. Que elle commence à dominer toutes les qualités précédentes. Les qualités précédentes, elles restent aussi. Mais la qualité que tu ressens maintenant, ce qui s'appelle croyance, hein, le clé de l'âme, elle commence à gouverner.
1: Okay. Oui.
0: qu'est-ce que c'est que ça veut dire que la croyance, par exemple, par la Torah qui ramène vers le bien, c'est-à-dire qui reçoivent des kélim de don, il méritera l'aspect de croyance appelé charité, qui est l'aspect de croyance car il est grand et gouvernant. Qu'est-ce que c'est? C'est une sensation? La croyance, c'est une sensation. Bon, notre problème, c'est d'arrêter de recevoir la définition à laquelle on est habitué dans ce monde. Dans ce monde-là. Dans ce monde-ci, la croyance, ça signifie un manque de certitude. Ce que je ne sais pas, ce n'est pas clair pour moi, ça ne se trouve pas entre mes mains, oui. Que je n'entends pas ou que je ne vois pas. Il y a des choses que je reçois par la vue, il y a des choses que je reçois par l'ouïe, il y a des choses que je reçois par le goût. Comme les petits-enfants, hein. Tant qu'il ne le prend pas dans la bouche, pour lui, ça n'existe pas. Ce qu'il ne ressent pas dans les mains, c'est que les yeux, ça ne lui suffit pas. Il doit le prendre dans la bouche. Oui? Nous, on a une sorte de vérification intérieure. Jusqu'à quel point est-ce que ça me suffit de connaître la chose? Oui? Alors, chez nous, dans ce monde-ci, pour connaître une chose, ça me suffit de passer par différents sens. Quand pour moi, je suis satisfait, alors c'est satisfaisant. Sinon, je peux m'appuyer sur quelque chose qui s'appelle croyance. Oui? Ce qui est en fait un manque de certitude. Et si on passe à la spiritualité, la croyance, c'est une révélation, c'est un type de révélation dans nos kélim à nous. Donc, la révélation de la divinité dans les kélim, comme révélation qu'il est grand et gouvernant, qu'il fait tourner tout et remplit tout, ça, ça s'appelle la croyance. Pourquoi? Parce que cette révélation-là me donne la force d'être dans le but de donner, dans mon désir de recevoir. Si mon désir de recevoir il est rempli avec le Créateur, avec le ressenti que lui, c'est tout, alors mon désir de recevoir se soumet et est prêt à tout faire dans le but de donner. C'est pour ça que cette correction, ça s'appelle croyance. Bina, lumière de chassadim, appelle ça comme tu veux. C'est comme ça un état du désir de recevoir qui a reçu une certaine correction, et ça s'appelle croyance. Clé de Bina. Mais t'as dit qu'il faut recevoir ça sur quelconque contrepartie. Alors, quand l'homme reçoit ça, ce clé, alors il est vraiment prêt à travailler sans quelconque contrepartie. Ça, c'est la qualité qu'il reçoit. On ne te demande pas de sauter au-dessus de la tête. C'est un problème qu'on pense que depuis ce monde-ci, on te demande des choses où on doit sauter. Toi, tu reçois une correction qui s'appelle croyance, appelée Bina. Alors, tu peux travailler selon ça. Si tu ne reçois pas, tu ne peux pas travailler selon ça. C'est tout. Pourquoi ça s'appelle Zdaka? Charité. Charité, ça s'appelle, encore une fois, qu'est-ce que c'est que la charité? C'est que on donne sans penser, sans faire calcul, que ça reviendra. Cette qualité qui est possible de faire, ça s'appelle bina, charité, croyance. Mais avec toi, est-ce que tu couvres ça dans le fait que tu donnes? C'est avec la même correction qui est en toi. C'est qu'il y a toujours un calcul. Sans calcul, rien ne se fait dans la spiritualité. Même sur la charité, il y a un calcul. Je sais combien est-ce que je peux et combien non, et qu'est-ce qui couvrira ce clip pour moi. Alors, le désir de recevoir, c'est une chose nécessaire qui existe tout le temps. Si toi tu donnes, tu dois donner un message à ce désir de recevoir. Tu dois lui donner la lumière de Chassadim à la place de la lumière de Roma. Sinon, qu'est-ce que c'est? C'est quoi? On se trouve dans une sorte d'illusion? On parle d'une science. On parle de ce qui arrive en nous, dans les kélim. Et ça s'appelle la correction du Bina, qu'il suffit au désir de recevoir d'avoir la lumière. La correction du Bina, c'est qu'il suffit au final pour que le désir de recevoir soit entièrement dans le but de donner. C'est-à-dire que plus encore, c'est-à-dire qu'il recevra dans le but de donner. À tel point que tous les plaisirs qu'il ressentira seront dans le but de donner. Pas simplement comme ça. Oui. C'est quoi la différence entre croyance et atteinte? La différence entre croyance et atteinte, c'est que Croyance, c'est la lumière de Chassadim, en fait. Et l'attente, c'est la lumière de Chokhma. Dans la croyance, c'est pas qu'on atteint. Enfin, on peut atteindre le Créateur, la lumière. Qu'est-ce qu'il y a? Ne vous éloignez pas de ces deux choses-là, lumière et clé. C'est sûr que peut-être que tu n'iras pas plus loin que ça, mais c'est sûr que tu es assis sur quelque chose de correct et tu ne confonds pas. Soit tu as un remplissage de croyance, lumière de chassadim, soit tu as un remplissage de lumière de chokhma qui s'appelle déjà atteinte. Mais donc, maintenant, qu'est-ce que tu atteins par tes actes? Nous te connaîtrons. Parce que dans la mesure où tu lui ressembles, tu vois tes qualités corrigées. Et en ça, tu dis que c'est le Créateur. Jamais tu ressembles plus que ça, que tes qualités corrigées. Et selon ça, tu as l'image du Créateur. Comment est-ce qu'on dit? Yud Kevav Kei, que rempli par la lumière, s'appelle le nom du Créateur. Que par ça, tu appelles le Créateur. Qu'est-ce que le Créateur? C'est mon âme, Yud Kevav Kei, qui s'est rempli par les corrections de la lumière supérieure. Alors, la lumière avec les kelim corrigés qui me donne tout l'ensemble de cette sensation, lumière et kelim, en ça, j'appelle ça le Créateur. Et c'est correct que ton âme, c'est le Créateur. Et c'est toi. Que lui et son nom sont un. Là-bas, tout est Israël, le Créateur, la Torah sont un. L'essentiel, c'est de ne pas être trop intelligent. Vraiment, parler le plus simplement possible. Si tu vois que tu ne peux pas relier un mot ou un concept au précédent, laisse de côté. Oui, Aviou. Il me semble qu'on s'éloigne du point. Parce que personne ne soucie exactement de savoir ce qu'est la croyance au-delà du marsum. Et la croyance au niveau populaire, il me semble que tout le monde s'en est déjà détaché. Attends, la question c'est qu'est-ce que c'est que la croyance à l'état du travail? Quand l'homme est déjà passé le marsum, apparemment, il se débrouille. Moi déjà je ne parle pas du peuple simple. Des masses, j'en parle pas. Leur Torah, c'est une Torah opposée à la nôtre, et on doit autant que possible ne pas être parmi eux pour ne pas recevoir leur influence. Mais il y a une société dont je peux recevoir l'influence, et c'est notre société. Toi tu dis, alors qu'est-ce que tu dis? Qu'est-ce que c'est que la croyance ou quoi? Qu'est-ce que c'est que la croyance pour nous? Avant le marsum. Avant le marsum, il dit comme ça. Il existe une chose qui s'appelle croyance dans les livres, dans les auteurs, la croyance dans les sages, la croyance en son rave. Il écrit sur ça des articles. Ces choses-là, elles viennent à l'homme seulement dans le cas où il les reçoit par la société. C'est-à-dire le lavage du cerveau de la société. Ça construit en moi comme ça des connaissances, pas des qualités, des connaissances que moi, en fait, je n'atteins pas, mais parce que la force de l'extérieur me gouverne, elle l'introduit en moi comme un fait. C'est tout. Nous, on le voit ça, par exemple, chez le peuple extérieur, et nous devons aussi l'utiliser chez nous, ici, à l'intérieur. C'est tout. C'est-à-dire, si on décide de parler du Baal HaSulam, et du Rabash, et du Hari, et de Rashbi, comme des hommes qui sont nos enseignants et qui nous conduisent, et que ce qu'ils nous ont dit, c'est pour nous, c'est sain et c'est au-dessus de tout, alors la société doit me laver le cerveau avec ça. Et la force que je reçois de ça, ça s'appelle la croyance. Mais ce qui est écrit dans le livre, c'est écrit dans le livre. Je l'atteins pas dans mes cinq sens, de sorte que ça devienne pour moi une certitude. Oui? Je suis pas dans la fin de la correction pour dire c'est bien, c'est où le Créateur est bon, etc., etc. Toutes ces choses-là, pour moi, c'est... Je sais pas, moi. Simplement, elles sont écrites. Simplement, elles sont dites. Mais le fait qu'il y ait une société et que je puisse recevoir ça de la société, de telle manière-là, que ce soit des faits, ça devient chez moi, ça se transforme en fait. Et ces fêtes-là, c'est-à-dire la force des fêtes, le fait que chez moi, ces choses-là seront des fêtes, cette force s'appelle la force de la croyance. C'est-à-dire, à la place de la connaissance, à la place de l'atteinte, j'utilise la force de la croyance de la même manière. Je peux tenir avec ça, je suis prêt à faire... C'est-à-dire que j'ai devant moi un verre de thé. Je suis prêt à payer pour ça, dit Jekyll, oui. Alors je peux arriver, par la force de la croyance, à payer aussi, dit Jekyll, pour quelque chose que je ne vois pas et que je ne connais pas. On me dit, tu sais quoi, prends un verre de bière. Moi, je ne sais pas, disons, je ne sais pas ce que c'est que la bière. Je ne sais pas, mais on me dit que c'est bon, c'est comme ça, ça vaut tant et tant et tant. Je crois, bah, je donne, dit Jekyll. Je peux croire au point d'en donner 1 million, au point d'y donner toute ma vie pour atteindre ça. Ça dépend de la force de la croyance que je reçois de la société. C'est-à-dire, la croyance, c'est au-dessus de la connaissance. Là, on n'a pas encore de connaissance. Là, on n'est pas encore corrigé. On n'a pas acquis ce qui est libre. Et donc, je ne peux pas atteindre la spiritualité parce que quand je me trouve sous le marsum, je n'ai aucune autre force pour avancer vers le but. Je n'atteins pas, je n'ai pas le goût, je n'ai pas ce but, etc. Donc, aucune vision, aucune audition. Donc, alors seulement la force de la croyance que je reçois des amis. Rien d'autre ne peut me servir comme carburant. Et la croyance au-dessus de la raison, c'est quoi la différence entre ça? Entre après le marsum et avant le marsum. Regarde, je ne sais pas comment au-dessus du marsum expliquer ça avant le marsum. Disons que tu acceptes ça au-dessus de la raison, au-dessus de la connaissance. C'est plus simple, plus simplement, c'est au-dessus de la connaissance, ça veut dire que toi-même, bon, j'expliquerai comme ça. Avant le marsum, pendant le temps de la préparation, en dehors du fait que l'homme se trouve dans une société, il peut être aussi assis et ne pas, ça s'appelle pas être dans une société. Être assis dans la société, être dans la société, ça s'appelle que il fait sur lui un effort que il se soumet devant la société, qu'il reçoit ce qu'il y a dans la société au-dessus de sa connaissance. Qu'est-ce que ça veut dire, au-dessus de sa connaissance? C'est-à-dire qu'il veut être influencé par eux. C'est tout. C'est-à-dire qu'il fait toutes sortes d'exercices avec lui, commence à se convaincre soi-même que ce qu'il entend d'eux, c'est correct, c'est correct. C'est vraiment un lavage de cerveau. Le Rebbe écrit, le Rabash, que l'habitude devient une seconde nature. Et moi, je vous dis autrement. Nous, on se trouve dans une société. On est tous dans une société. Il y a dans cette société-là une chose révélée, une chose cachée. Les forces cachées, que nous, on ne les connaît pas, c'est la force, la façon de, à quel point est-ce que nous, on est vraiment sous une forme cachée de nous. Et ça, c'est la force spirituelle. Et la force qui nous est révélée, c'est qu'on voit combien est-ce qu'on n'est pas encore, encore complet. Le petit qui entre dans la société, c'est-à-dire l'homme qui entre dans la société et se fait petit, peu lui importe le niveau des gens qui sont ici. Mais le fait qu'il se convainc d'être petit, il reçoit leur influence sur lui-même depuis la force cachée dans la société. C'est-à-dire que toute la société peut être très très petite dans la spiritualité, mais lui reçoit des forces à travers elle depuis la racine spirituelle de la société, que eux-mêmes ne reçoivent pas encore. Ils le ressortent comme ça, qu'il peut y avoir une société de 20 personnes, et nous tous, on est comme ça, pas grand-chose. Hein. Quelqu'un de nouveau entre, ou l'un d'entre eux, il commence à être... C'est-à-dire, il décide qu'il veut être influencé par la société à 100%. Alors, il est influencé par la force intérieure, par la force spirituelle de la société, et il reçoit des choses telles que eux-mêmes ne savent pas d'où ça vient, ni même que cette chose existe. C'est-à-dire qu'il ne faut pas penser que quelqu'un qui se soumet devant la société, il arrive à recevoir ce qu'il y a chez tous ensemble. Ou que... qu'il sera corrigé au même niveau que tous. Beaucoup plus. Beaucoup plus. Il peut arriver dans la spiritualité par l'usage des forces de la société, alors que toute la société se trouve encore dans la matérialité. Ça n'a vraiment aucun rapport avec l'un avec l'autre. Ce qui leur arrive à eux, ça leur arrive selon leur travail individuel à eux. Ce qui lui arrive à lui, c'est selon son travail individuel à lui. C'est pour ça que moi, personnellement, disons, ça ne me dérange pas que ce qui en est de vous. Si, bon, on peut dire comme ça, bien sûr que c'est mon corps, mais vraiment, vraiment non. De tous mes élèves, j'ai appris, on dit. Les élèves, ils peuvent être comme ça, disons, et par eux, on peut recevoir une immense sagesse. Et pourquoi est-ce que tu te fais petit devant la société? Tu peux t'amener à un état où tu es plus petit que la société? Bien sûr, pourquoi pas? Comment est-ce que ce n'est pas possible? Parce que c'est une force spirituelle. Oui. Qu'est-ce que c'est que c'est précisément que se faire petit devant la société? Ça se voit pas de l'extérieur. Même en ça, il faut travailler dans l'indiscrétion. Il y a là beaucoup de choses. On n'a pas encore commencé à parler de ça. C'est déjà un sujet. Okay. Qu'est-ce que ça signifie être petit devant la société? Alors je dis que là-dessus, il y a aussi une question de discrétion. Que... on en parlera plus tard. C'est déjà un sujet très très vaste, mais c'est déjà bien que... c'est vraiment un grand monde. Oui. Qu'est-ce que c'est que la charité dans la spiritualité? Est-ce que c'est la même chose que dans la matérialité? Je ne sais pas ce que c'est que la charité dans la matérialité. On frappe à ma porte. Moi, malheureusement, j'habite à Bnei Brak. Alors, 20 fois par jour, on frappe à ma porte. Non, mais moi, j'habite à Odessa, on a aussi. On frappe 20 fois à la porte. Oui? Bon, oui. Ah, c'est possible, oui. Alors, je sais que moi, pendant la journée, chez moi, c'est déjà... Bon, donc, j'ouvre la porte. Quelqu'un se tient là. Et il demande la charité. Est-ce que ça vaut le coup de donner? Est-ce que ça vaut pas le coup de donner? C'est pas agréable, j'aurais honte, tout le monde donne. Il y a toutes sortes de calculs. Peut-être que ça vaut le coup, oui. Peut-être que j'en serai en meilleure santé. Je gagnerai quelque chose, oui, quelque chose. J'aurai une satisfaction du fait que j'aurais donné. Toutes sortes de choses comme ça, de calculs. Ou parfois sans calcul. J'ai une éducation, l'éducation m'oblige à agir comme ça, donc je donne. Oui, ça aussi c'est un calcul. C'est... Parce que si je ne fais pas selon mon éducation, je me sentirai mal, oui. C'est une sorte d'habitude. Oui. Bon, ça c'est la charité dans la matérialité. Dans la spiritualité, la charité, c'est que tu peux donner quelque chose de toi, mais de toi, sans quelconque contrepartie en retour. Mais sans contrepartie. C'est-à-dire, si tu fais toutes sortes de calculs et que ça t'éclaire comme la lumière du jour, que tu n'aurais absolument rien de ça, vraiment rien du tout, est-ce que tu auras la force de donner ou non? D'où est-ce que tu l'apprendras? On sait que chaque chose que fait le désir de recevoir, ça exige un carburant, oui? Que ce carburant-là, en fait, ça lui donne la possibilité de faire quelque chose. Notre matière, le désir de recevoir, elle est construite comme ça. Alors cette machine-là, elle ne peut pas bouger si tu ne lui jettes pas une pièce, oui? Donc, si je donne, je dois jeter à ma machine une certaine pièce pour qu'elle donne, pour qu'elle fasse cette action-là. Alors, qu'est-ce que je dois donner à la machine? Et si on dit, tu ne lui donnes rien du tout, alors comment est-ce qu'elle peut bouger? C'est une chose complètement imaginaire, qu'il est impossible d'ailleurs réaliser. Oui? Donc, quoi faire? Non, on dit, c'est en effet possible, mais ce dont on parle, que toi, tu ne peux recevoir rien en retour, c'est-à-dire que ce même désir qui exécute l'action, tu peux vraiment rien donner en retour. C'est-à-dire que sinon, ce ne serait pas la charité. Sinon, ce serait simplement un commerce. Je lui donne 5 shekels pour être en bonne santé, pour gagner le monde futur, pour que ça aille bien, pour moi, pour avoir de la satisfaction d'avoir donné aujourd'hui la charité. Tu sais, on entre dans un bus, et pour que le bus n'explose pas, d'abord, on jette un shekel dans une boîte près de l'arrêt de bus, oui? C'est pas la charité. C'est-à-dire que simplement je paie pour que la force supérieure me protège. Et moi je donne au créateur, regarde, j'ai donné, maintenant fais attention, regarde pendant tout le temps où je suis dans le bus, que rien n'arrive, oui? C'est vraiment un contrat, oui? Où est-ce qu'on est la charité là? Alors, bien sûr que les kilim de réception ne reçoivent en échange rien du tout. Mais l'équilibre de don. C'est-à-dire que je dois recevoir une correction spéciale, appelée désir de donner, et dans ce désir de donner-là, je reçois comme ça une couverture, une contrepartie du fait que j'aurais donné la charité. Et ce carburant-là, il peut exister. Il doit exister. Et sans ce carburant-là, je ne peux pas donner la charité non plus. C'est-à-dire que s'il n'existe pas du tout dans la réalité une action que je puisse... Il n'existe pas dans la réalité une action que je puisse faire sans recevoir une certaine couverture, sans recevoir une certaine contrepartie. Seulement, la contrepartie qui vient au désir de recevoir s'appelle animal, matériel, dans le but de recevoir, non spirituel. Si je peux donner et recevoir une contrepartie dans le désir de donner, ça s'appelle que je fais une action dans le but de donner, ça s'appelle que je fais de la charité, que en fait, je n'ai rien reçu en retour. Mais j'ai reçu. Qu'est-ce que j'ai reçu? J'ai reçu une force, j'ai reçu une couverture dans le désir de donner. Qu'en fait, le carburant que j'ai reçu dans le désir de donner, il me sert pour cette même chose que j'ai donné à la charité. Parce qu'il m'a donné la force de faire la charité. T'as saisi? Bon, l'essentiel, c'est que tu donnes. Oui. Il suffit que l'homme ait d'abord atteint un degré de crainte ou de retour au Créateur. Pas le degré de récompense et punition. Et seulement ensuite l'amour complet. Et alors, comment est-ce que ça se fait que l'homme atteigne le degré de récompense et punition et ça s'appelle déjà une atteinte spirituelle, d'après ce que j'ai compris? Alors, quand il donne la charité, il donne la charité parce qu'il atteint que... Bon, toi, on parle d'une récompense et punition autre. C'est-à-dire que vraiment, la récompense et punition dont on parle, c'est quand lorsque l'homme passe le marceau et il entre dans la révélation de la Providence. Et il révèle petit à petit la Providence pendant toutes les 620 actions sur le désir. Sur ces 620 désirs, il révèle la Providence comme providence de récompense et punition. Alors, c'est pas que à cause de la récompense, il fait l'action. Et qu'à cause de la punition, il fait l'action. Non. C'est que comme ça, la Providence se révèle à lui. Mais s'il fait ça pour ça, ça s'appelle dans le but de recevoir. C'est entièrement sous le marsum. C'est-à-dire que c'est pas son moteur quand il fait les actions dans le but de donner, quand il fait les mitzvot. La Providence de récompense et punition, c'est déjà dans la spiritualité.
1: Ken.
0: Oui. On a lu que le Créateur ne peut se révéler comme un Créateur mauvais. Au moment... Alors, qu'est-ce que c'est que la reconnaissance du mal? Dans cet état, il y a le Créateur, n'est-ce pas? Le Créateur ne peut se révéler comme un agissant mal. Et comme en agissant bien, il se est-ce qu'il se révèle en effet? Apparemment, avant, après Marsom. Où ça? Bon, après Marsom. Après Marsom, il se révèle aussi comme en agissant mal. Et toi, tu dois justifier. Sinon, qu'est-ce que c'est que justifier? Qui est injuste? C'est celui qui, son action se révèle comme une mauvaise action et qui justifie cette action. C'est du créateur. Et donc tu vois qu'il devient injuste. Et alors maintenant, contre ça, tu vois qu'il fait le bien. Alors pourquoi est-ce que c'est écrit qu'il disparaît toujours de la sensation que... Dans notre sensation, au moment où... agit sur nous la providence d'une manière pas bonne, dans nos ressentis. Alors, on ne ressent pas la divinité. Qu'est-ce que c'est que on ne ressent pas? C'est qu'on ne s'en souvient pas. Apparemment, il existe. Donc, les gens pensent que ça vient du fait que la douleur éteint l'intellect, alors à cause de ça, on ne se rappelle pas que ça vient du Créateur. Et j'ai mal, je souffre, je crie, etc. etc., etc. Mais c'est pas correct. Il n'y a pas une telle chose que... C'est-à-dire que toutes les choses qui se trouvent en nous, au final, elles viennent pour la clarification. Là, il y a la révélation de la divinité ou il n'y en a pas. Il y a la révélation de son action ou non. Ces deux choses-là, ils sont obligés d'exister. Donc le fait que le Créateur se cache quand il nous fait soi-disant des choses mauvaises, c'est pas pour que nous le modifions. Pour que nous le maudissions pas, pour que nous l'oublions et pour que nous souffrions seulement ça. Quel résultat alors est-ce que tu aurais de cette souffrance? Mais pourquoi est-ce qu'il fait ça? Il le fait pour que tu corriges les kélim et que tu les amènes à un tel état que ça ne te dérange pas de ressentir le mal, mais qu'il ne se retire de toi. Pas de toi. Tu comprends? Que la mer et le doux ne soient pas importants pour toi, mais seulement la vérité et le mensonge. Que sa révélation, sa présence dans ta conscience, ou non. Alors, tu commences à juger ton état. Et quand tu commences à juger ton état selon la présence du Créateur en toi, oui. Que tu ressens le lien avec lui, alors en fait, la mer, le doux ne joue plus pour toi. L'essentiel, c'est qu'en fait, le Créateur ne se révèle jamais comme agissant mal, parce qu'alors, c'est pas mauvais pour toi. Même si tu ressens une douleur, la douleur, elle est reçue comme une douleur qui a un but. Oui. Quand on n'arrive pas encore au niveau de la charité, on ne peut pas en donner l'ishma. Maintenant, est-ce qu'on doit ici, avant le marsom, travailler en l'olishma dans la charité? Est-ce qu'il y a un aspect de l'olishma dans le travail sur la charité? Comment travailler dans la charité sous le marsom? Très simplement, je veux arriver à un état où toutes mes actions seront... C'est-à-dire, pas penser à moi. Oui? Envers qui, envers quoi? Donc, il dit que ça s'exprime chez nous envers la société. Plus l'homme investit dans la société, alors au final, ça revient vers lui comme acquisition de la force de la charité. C'est tout. Il n'y a pas d'autre charité ici dans ce monde. Ce qu'on fait dans la matérialité, ici on court dans toutes sortes d'endroits pour faire de bonnes choses, c'est bien que les gens le fassent, mais c'est comme ça que c'est écrit. La charité sauve de la mort. Le fait que la charité, c'est que c'est écrit que la charité sauve de la mort, c'est correct. Parce que la mort, c'est le désir de recevoir. Et la réception dans le but de recevoir, c'est cette correction dans le but de donner qui sauve de la mort. La mort, dans le sens que toi tu penses qu'il y a la mort et la vie, la Kabbale ne parle pas du tout de ça. Il n'y a pas une chose comme ça. Tout est éternel. Il n'y a rien qui ne soit pas éternel. Tout est éternel. Alors, tout. Alors, qu'est-ce que c'est que la mort? La mort, c'est la coupure de la divinité, et la charité, c'est la correction de Bina. Elle te relie à la divinité, et c'est pour ça qu'elle sauve de la mort. Si tu acquiers la force de la charité, alors t'entres dans la divinité. Tu commences à vivre. Si tu donnes pas la charité, alors, à chaque seconde, l'intention, c'est que si tu donnes la charité, c'est la force de don. Alors, si tu n'as pas ça, alors on dit que tu es mort. C'est tout. Ça, c'est ce qui est écrit. Comment est-ce qu'on pense différemment dans le monde? Ça, c'est un autre sujet. C'est-à-dire,

0: c'est quoi cette chose spécifique de sauver de la mort, c'est quoi? Bah, si c'était pas écrit la charité sauve de la mort, personne ne donnerait. Donc c'est très bien qu'il ne donnerait pas. Pourquoi faire une certaine action? Si je dois vraiment faire des actions dirigées par lesquelles je mérite la vie, bon. Pourquoi est-ce que j'ai besoin des forces de Bina? Pourquoi est-ce que j'ai besoin des forces dans le but de donner? C'est, tu choisiras la vie. Et j'en ai besoin. Il nous écrit dans la préface à l'étude des 10 sphirotes que l'homme ne doit pas arriver simplement à la force de charité, à la force dans le but de donner. Être simplement dans le don, j'en ai pas besoin. C'est le but de la création. Le but de la création, c'est que je profite, que j'arrive à la vie spirituelle. C'est pour ça que je dois penser pendant que je donne à la charité et que j'arrive à Bina, à Keter, que je le reçois entièrement dans le but de donner. Oui. Comment est-ce que le désir de recevoir accepte-t-il qu'il donne et que le désir de donner reçoive une contrepartie? Alors que lui-même ne recevra aucune contrepartie. Ce sont deux types de contreparties différents, opposés. C'est comme si c'est encore pire que de ne pas recevoir une contrepartie. L'opposé de toi reçoit une contrepartie. Vous vous entrez aujourd'hui dans un niveau un peu plus profond des questions. C'est très bien. Bon, on en parlera une autre fois. Faut un peu cuire comme ça, oui. C'est correct, Yakov. Des questions. Pensez-vous par vous-même. Quoi, je vais voler de vous l'effort? Du fait que tu auras une réponse, rien ne changera. Tu le sais. La réponse, il faut l'entendre de l'intérieur. Est-ce que je dis, c'est simplement comme ça pour adoucir? Adoucir entre temps. L'état, oui. Partageons nos impressions du cours et ce qu'on prend dans la pour la réalisation de la lisaine. Oui, le Rav a dit que vous rentrez maintenant dans des questions plus profondes. Et oui, il y avait une clarification vraiment très belle de ce que c'est que la croyance et la charité et comment, comme si l'homme doit, en fait, il doit arriver à la fin atterrer, il doit se mesurer par rapport à la vérité et le mensonge et pas à la mer et l'eau. Ça, c'est le principal de ce que j'ai pris. Oui, un cours riche des choses comme ça, quand on les demande en général, quoi réaliser dans la dizaine. Simplement, j'ai pensé à cet exemple de. On ne sait pas ce que c'est que la bière et donc on est prêt à payer 10 shekels, on est même prêt à payer 1 million de shekels. Donc, pensez à la spiritualité, à la cour du matin, à la dizaine, comme ça, d'une telle manière, vraiment comme ça. Et donc, et aussi, on a parlé de la charité parce que ça amène beaucoup de clarifications. Oui, aussi, j'ai entendu cet article de le verre de bière de 10 shekels. Toujours, on a quelque part à rajouter. Quoi rajouter et augmenter l'importance, la grandeur? Oui, vraiment un trésor de cours. Bon, j'ai pris quelques points, qu'il y a une coupure qu'on ne peut pas prendre entre ce monde-ci et le monde spirituel. Et la seule condition, c'est je dois faire l'effort. Et là, te viendront une nouvelle qualité qui ne sont pas du tout reliées à quoi que ce soit. Donc, la différence entre la croyance et l'atteinte, c'est que la croyance, c'est la lumière de Chassadim, la croyance, c'est la lumière de Chorma. Et au final, le Créateur ne se révèle jamais comme un agissant mal, parce que alors, justement, ça n'était pas mal, parce que même quand tu ressens la douleur, la douleur, elle a un but.
1: J'ai
0: écrit l'influence de la société, n'importe à quel degré il se trouve, et si on vient à eux et on s'annule par rapport à eux, alors on reçoit une force que même la société ne ressent pas, et qui ressent une force spirituelle de la société, et ça peut faire avancer tout est selon le ressenti de la mesure de l'annulation, et pas les états mêmes qu'on ressent. Donc c'est vraiment des choses très significatives et très fortes. Oui, l'extrait que Yuri rappelle, c'est que être assis ici, ça ne s'appelle pas qu'on se trouve dans la cité, mais le fait qu'il prend sur lui l'effort de se soumettre par rapport à la cité, d'accepter ce qu'il y a dans la société au-dessus de sa connaissance, qui va être influencé par eux, c'est vraiment des exercices qui donnent vraiment la seconde nature. Quoi rajouter ce que vous avez déjà dit? Bon, Marsom, il y a la croyance des sales contre des. Et des. On s'en rave, et ça, l'homme ne peut le recevoir que par la force de la cité. Vraiment, ce que Yuri a rappelé, justement, c'est très, très important. Là où on se trouve, c'est justement par rapport à l'annulation face à la cité. Oui, moi aussi, j'étais très ému par rapport à ça. Et je pourrais rajouter que tout commence par l'attirance de lumière au début du cours, et ça agit sur l'homme, et ça, c'est ce qui peut le ramener à la spiritualité. Ça, c'est ce qui donne la force de la charité, la force de la croyance. Simplement, tout ça vient de ces instants, on est ensemble, on s'efforce à attirer la lumière. Ça nous donne déjà tous les changements sur lesquels on étudie. Oui, il y avait beaucoup de choses. Aussi, moi aussi, je me suis connecté à ce sujet de la lumière, ce qu'on a lu dans l'article, que là, on doit en fait donner l'attention, qu'en fait, le travail arrive à la croyance. Donc, on a tout le temps à se rappeler de ça et travailler sur cette même force qui va travailler sur nous. Aussi, la grandeur du Rav. Comment il nous laisse tout le temps la place, qui ne veut pas nous voler l'effort. C'est vraiment une chose extraordinaire. Qui ne veut pas nous remplir par des connaissances, mais qui veut nous remplir seulement par la spiritualité. Qu'est-ce que c'est que la croyance? C'est la capacité d'aller au-dessus des sens et des désirs spirituels et d'être dans ce cli qui s'appelle la croyance dans l'âme. C'est le cli de don. On passe à la prochaine du cours et avant ça, on change de chanson.

0: Shalom, chavarim.
1: Bonjour les amis. Après une leçon si forte, nous devons passer à la Ptikha avec le Rav, étude de l'Iskirot entre amis. On a entendu le Rav nous dire. Celui qui décide qu'il veut être influencé à 100% de la société, donc il sera influencé de la force intérieure, la force spirituelle de la société, et pourra recevoir des choses qu'on ne sait même pas d'où ça vient, et qu'on ne sait même pas que de telles choses existaient. Donc, on veut décider d'être influencé de notre sainte société et pénétrer, attirer la lumière qui ramène vers le bien, une grande opportunité. On est là tous ensemble. On a déjà commencé à créer un kli entre nous maintenant. Attirons la lumière qui ramène vers le bien. On commence avec un kli grave. L'étude des Sfirot ou le Zohar. Quand tu lis et tu veux la force de correction, tu demandes de la force de correction, pas plus, de façon très naïve et simple. Je veux que ça me corrige. Où cette lumière, l'eau, qui être sous une douche, sous l'eau, ces rayons, qui me... Comme ça, simplement. À partir de ces efforts, tu commenceras à ressentir que ça, vraiment ça vient, cette influence, tu peux dire, c'est l'imagination, que c'est... c'est pas une habitude ou... Peu importe. Ça peut être comme ça pour le moment, si on a une telle question. Mais tu recevras des discernements, et de là, tu verras le texte transparent. Il t'attire vers l'intérieur des forces et des discernements qui sont plus à l'intérieur. Comme ça. Que ces mots, derrière ces mots, il y a un volume, il commence à avoir une épaisseur, et tu peux ressentir des phénomènes différents. Mais le point de départ, je veux être influencé, je veux que ça m'entraîne. Je veux que ça m'entraîne. On va tout de suite commencer une leçon avec le Rav et que tout ce que le Rav nous explique, que ça nous entraîne, ça nous prenne. Donc, la leçon dure 38 minutes. On vous rappelle que c'est une série que le Rav a donnée, 10 leçons. On se trouve dans la leçon numéro 2, partie numéro 3. Donc, on va rapidement, brièvement,

vrai désir de recevoir, qu'on appelle le Kli, la créature, ou Malchut, le véritable désir de recevoir. Pas comme les phases précédentes, on dit, on appelle ce désir indépendant qui vient de la créature. Aleph aussi veut recevoir, mais c'est un désir contrôlé par la lumière, le plaisir, et il n'y a on ne reconnaît pas encore le Kli. Après que Bet veut donner et Gimel a le désir de recevoir, le désir de donner ensemble, seulement Dalet, à la fin, prend la décision « je veux recevoir ». Et c'est ce qu'on appelle le Kli, le désir de recevoir, cet état est Malchut rempli de lumière, de tout ce qu'elle veut recevoir, finalement, rempli. Et c'est appelé Malchut de Ensof, ou le monde de Ensof, infini. Et ensuite, la sensation qui s'éveille est appelée la honte. La honte, finalement, c'est, disons, l'écart entre la racine et 4. Que le désir de recevoir est tout à fait opposé au désir de donner. Ce désir de recevoir, de prina dalet, le Créateur ne l'a pas. On appelle boré, barre, à l'extérieur, indépendant. Si on le compare aux trois phases précédentes, ce désir est nouveau. Lui-même veut ce plaisir. Pas comme la prina aleph. Donc cette sensation du désir de recevoir face au désir de donner du Créateur, c'est deux pôles. Cet écart est appelé la honte, boucha. Le résultat est que Malchut rejette toute la lumière et reste entièrement vide. C'est appelé la restriction, tzimtzum. De là, on passe à une nouvelle étape. Depuis que Malchut a rejeté la lumière, a fait une restriction. Maintenant, elle dit, je suis prêt à recevoir, mais uniquement si c'est afin de donner au Créateur, afin de donner. Et là, ça nous amène à un calcul tout à fait différent. Un Kli qui a déjà l'intention afin de donner. On appelle cela l'écran, Massach. Maintenant, le Kli travaille tout à fait différemment avec la lumière qui vient. La lumière direct, Or Yashar qui arrive, et Malchut pourra contrôler combien elle peut véritablement utiliser son intention afin de donner, et son intention afin de donner vers le Créateur. C'est appelé Or Choser. Et selon Or Choser, la lumière réfléchie, Malchut se permettra de recevoir des plaisirs. Ce sera afin de donner. Cette mesure est appelée Or Pnimi. Et la partie qui reste vide reçoit aussi une certaine lumière, pas de la lumière intérieure, mais c'est appelé Or Mekif. Je le dessine à l'extérieur, je note à l'extérieur. Cette structure est appelée un partsouf. Dès qu'on a un Kli et un écran qui peut contrôler combien recevoir afin de donner et se divise lui-même en une partie qui peut recevoir afin de donner, Tor, et une partie qui ne peut recevoir afin de donner, Sof. Tout ce calcul est fait dans la partie qu'on appelle Rosh, la partsouf, la tête du partsouf. Maintenant, nous avons déjà une créature qui a une structure donc appelée Partsouf. Et le Rav continue de partir de là. Donc, on va passer à la leçon. Ça commence par des questions-réponses, mais voilà, c'est le contexte. Donc, ensemble, on voudrait que le Rav nous prenne avec lui, nous entraîne. Quelle est la différence entre eux? Or Roser et Or Mekif. Et Non. C'est pas la peine. Les gars, il faut maintenant seulement savoir l'ordre des actions. Si vous voulez un peu plus,

Oui, dans le livre. Je demande pas pourquoi et comment. Et pour ça, maintenant, on n'a pas le temps. Si vous voudrez, après ces 10 leçons, on pourra continuer. Jusqu'à la correction finale, si vous voulez. Le développement Malchut prend plus de temps que d'autres Prinot. À part Malchut, il n'y a aucune Prina. Nous parlons seulement de Malchut, cette même Malchut. Dans Ein Sof, quand elle a été créée, ce même désir. Ensuite, par le Tzimtzum, travaille maintenant avec l'écran. Nous parlons seulement de Malchut, c'est la seule, le seul être créé, il n'y a rien à part. Ensuite, nous apprendrons comment il se divise entre Saint-Monde, entre Saint-James, ce que vous voulez. Est-ce que vous pouvez donner des noms, des parties, des démons, des esprits, des anges, des êtres humains, des animaux, des bêtes, peu importe quoi, tout à l'intérieur de Malchut. Et cette, ensuite, son expansion vers le degré plus bas, tout est dans Malchut, c'est l'être créé. À part lui, il n'y a que la lumière qui s'appelle le créateur, c'est tout. Oui. Je ne comprends pas la différence entre 3 et 4, entre Malchut avec le Massar et Malchut qui repousse. Malchut avec le Massar, elle se tient simplement et encore, c'est encore avant le Zivouk Daka, il ne renvoie pas encore la lumière n'arrive pas encore. J'ai divisé ainsi. Et 4, c'est Malchut qui, en acte, repousse et fait un calcul. En réalité, on peut diviser en beaucoup plus de détails, mais pour l'instant,

0: שלום חברים, איזה זכות להיות כאן ביחד שוב. ממש...
1: Bonjour, chers amis, c'est super d'être avec vous à nouveau. Très excitant. Les amis qui viennent du monde, du partout dans le monde, ensemble, l'opportunité de penser à nos amis.
0: Et
1: le Rav voulait toujours que nous ayons ce cours au milieu du jour, comme une injection spirituelle pour que donc nous implémentons le désir du Rav. Oui, juste parce que j'étais sur le toit, j'ai rencontré le Rav, et il envoie ses salutations à tout le monde. Nous puissions-nous l'inclure avec nous et tous les amis à la présence du Créateur dans ce cours. D'or, définissons, augmentons cela de plus en plus dans la connexion entre nous et dans notre connexion à cet article spécial que nous étudions ce matin. Exact. Aujourd'hui, nous avons un article très spécial. L'homme est récompensé de la justesse et de la paix dans la Torah. Donc, tout d'abord,
2: nous
1: travaillons aussi avec ce qu'a dit le Rav, Doudi. Oui, l'homme est récompensé de la justesse et de la paix. Donc, pourquoi à travers la Torah?
2: Donc,
1: il répondait de tzedaka, qu'on traduit par justesse ou par charité. Et donc, ceux qui sont.
2: Et
1: c'est un verset de la Torah, et je dois dire que j'ai toujours. Ça signifie aussi la nuit, c'est-à-dire entêté. Et donc le Rabash nous montre que ces nuits ou ces cœurs entêtés qui sont durs, très durs, très durs, et ils voient le chemin de la Torah, mais ils ne veulent pas le regarder en vérité, ils ne se repentent pas et n'approchent pas la correction. Et ici, les véritables sages arrivent, ce que cite Rabbi Abba et Rabbi Hizkiya. Rabbi Abba dit que ces cœurs entêtés sont loin de la justice, de tzedaka. Et pourquoi? Parce qu'ils sont loin de la Torah. C'est-à-dire que si une personne n'utilise pas la Torah afin d'attirer la lumière qui réforme, il ne peut pas atteindre tzedaka, c'est-à-dire la foi. À l'opposé à lui, Rabbi Hizkiya dit que ses cœurs entêtés sont loin de tzedaka parce qu'ils sont loin du Créateur. Ils sont retirés de lui. Et donc, si la personne ne se rapproche pas du Créateur, c'est-à-dire qu'il atteint l'équivalence de forme, il n'a pas de récipient de don, et donc il n'a pas de véritable foi, il n'a pas de tzedaka. Fondamentalement, le Rabash résume cela, les deux, vers la fin de l'article, en disant que tout va bien, et que vraiment, c'est une dispute entre eux, ils sont à la fois dirigés vers la même chose. Rabbi Abba parle de la perspective des moyens, et Rabbi Hizkiya parle de la perspective du but. L'un parle de la perspective de la Torah, l'autre parle de la perspective du Créateur. Mais donc, il n'y a pas de véritable division ici. Les deux sont d'accord que, à la fin, nous devrions attirer la lumière qui réforme, nous engager dans la Torah afin d'attirer la lumière qui s'y trouve, car ce n'est qu'alors que la lumière construira en nous une nouvelle qualité. Une qualité appelée la foi. Appelée Bina. Qualité que nous étudierons plus tard, qui en fait est appelée des récipients de dons. Et ces récipients, ils les appellent tzedaka. Ceux qui atteignent ce ressenti de tzedaka comprennent graduellement que cet outil n'est pas suffisant pour être dans cette qualité, car le Créateur veut bien plus, il veut nous ressentir. Et donc, ce n'est pas suffisant que j'ai ce penchant au don. Je veux lui donner quelque chose. Je veux lui donner le récipient pour ressentir. Et alors, la personne qui avance dans la spiritualité est prête à recevoir le remplissage du Créateur afin de lui donner du contentement. Et par cela, nous atteignons le degré appelé shalom, la paix, qui est shlemut, la complétude entre eux. Et donc, Ça, c'est un survol de l'article, mais maintenant, nous allons lire ce que écrit le Rabash. Exact. Donc, nous allons lire les passages qui sont les passages en jaune, mais nous étudions depuis tout le haut, l'homme récompensé de justice et la paix à travers la Torah. Dans le Zohar, Rabbi Zohar explique pourquoi Abraham a été récompensé que le Créateur lui dise « Lech lecha ». Va pour toi, plus que tous les gens de sa génération. Et il a dit, voici ces mots, Rabbi Abba ouvrier dit, écoutez-moi, homme fort de cœur, éloigné de la charité, écoutez-moi, homme fort de cœur. Cela signifie combien les cœurs des méchants sont durs, car ils voient les sentiers et les chemins de la Torah et ne les considèrent pas. Et leur cœur est dur, car ils ne reviennent pas en retour vers leur maître, et c'est pourquoi ils sont appelés homme fort de cœur, éloigné de la charité, c'est-à-dire qu'ils s'éloignent de la Torah, et c'est pourquoi ils sont éloignés de la charité. Rabbi Chizkia a dit, eux, ils s'éloignent du Créateur, et parce qu'ils s'éloignent du Créateur, ils sont appelés hommes forts de cœur. Et la mesure du verset est éloigné de la charité. Pourquoi? Parce qu'ils ne veulent pas se rapprocher du Créateur. Ce sont des hommes forts de cœur. Et à cause de cela, ils sont éloignés de la charité. Et puisqu'ils sont éloignés de la charité, ils sont éloignés de la paix, shalom. Ils n'ont pas de shalom, comme il est écrit. Il n'y a pas de shalom, dit le Créateur, pour les méchants. Quelle en est la raison? Parce qu'ils sont éloignés de la charité, tzedaka. Et c'est pourquoi ils n'ont pas de paix.
0: הרחוקים מצדקה, פירושו, שמתרחקים מהתורה. ועל כן הם רחוקים מצדקה. שמצד אחד אומר שצדקה נקראת תורה, ואחר כך אומר שעל ידי זה שמתרחקים מהתורה,
1: Il faut comprendre ce que dit Rabbi Abba, éloigné de la charité, cela signifie qu'ils s'éloignent de la Torah. Et c'est pourquoi ils sont éloignés de la charité. D'un côté, il dit que la charité s'appelle Torah, et ensuite il dit que puisqu'ils s'éloignent de la Torah, ils sont éloignés de la charité. Donc il semble que la Torah est une priorité pour la charité. Et là maintenant, on voit qu'il nous donne ici une exposition par rapport à ce que Dodi a décrit au sujet de comment Rabbi Abba nous dit que sont les cœurs entêtés qui sont distant de la tzedaka, et Rabbi Chiya dit que les cœurs entêtés sont ceux qui sont distanciés du Créateur. Et il nous donne une introduction, il ne nous dit pas ce qui est juste, tzedaka, ni loin, mais il nous donne une exposition que, sur cette base, se tient le reste de l'article. Oui, alors continuons à lire, parce que c'est un article long, on ne va pas le lire en entier, alors moi je vais le traduire à la volée. Et donc nous allons sauter jusqu'au paragraphe qui commence par le mot « Nous trouvons la tzedaka », alors que je ne vais pas trouver ça, moi. Et nous voyons comment le rabbin connaît entre tzedaka et foi. Quelle est la connexion entre les deux? Et il dit... Il s'avère que la tzedaka est appelée foi, comme il est écrit au sujet d'Abraham, et il a cru dans le Seigneur et il l'a considéré pour lui comme étant juste, tzedaka. Ainsi, puisque la foi est considérée comme tzedaka, nous pouvons déjà savoir l'importance de la tzedaka. Ce n'est pas tel que cela semble littéralement, plutôt tzedaka implique la foi. Qu'est-ce que la foi? C'est considéré comme, qui est considéré comme tzedaka. Nous voyons que celui qui donne tzedaka donne au pauvre et n'attend pas que le pauvre le repaye d'une certaine façon pour la charité qu'il lui donne. Mais il en est spécialement ainsi pour la charité dissimulée. Il ne planifie certainement pas de recevoir quoi que ce soit en retour. Et c'est pourquoi tzedaka signifie qu'il fait quelque chose sans aucune récompense. C'est-à-dire que le Rabash nous dit que tzedaka signifie la foi. Il y a ici une équation. Tzedaka signifie égale foi. Et donc, il donne l'exemple d'Abraham, qui considérait cela comme juste, mais ce n'est pas que la charité. C'est-à-dire, même lorsque je donne quelque chose à quelqu'un, même quand je le fais en dissimulation, j'ai quand même ici une satisfaction, je reçois un remplissage de cette action. Et donc ce n'est pas de la charité dans le sens spirituel du mot. Parce que la véritable tzedaka, c'est de faire quelque chose sans quoi que ce soit en retour, que je n'ai pas de récompense. Je n'agis pas afin de recevoir, mais j'agis dans la foi, dans le don, dans la tzedaka. Est-ce qu'il y a un remplissage envers moi-même? Et le Rav répond ceci, que c'est l'extrait numéro 1. Alors regardons le clip du cours du matin où il explique ce que cette foi appelée Tzedaka est, quel type de foi nous parlons. Oui, et si vous avez des questions, veuillez le préparer. Cela aide à plonger plus profondément dans l'article du Rabash. Vous pouvez envoyer ça à travers le chat. Vous pouvez demander en direct. Donc, clip numéro 1. La foi, c'est un ressenti. Cessez d'utiliser les définitions auxquelles nous sommes habitués dans ce monde. Il faut. Dans ce monde, la foi, c'est l'incertitude. Ce que je ne sais pas, ce qui n'est pas clair pour moi, ce qui n'est pas entre mes mains, que ni je n'entends ni je vois. C'est quelque chose que je comprends en voyant, en entendant, en goûtant, comme les petits-enfants. Avant qu'il le mette dans sa bouche, ça n'existe pas pour lui, il ne le ressent pas dans ses mains. Les yeux, ce n'est pas suffisant, il doit le prendre dans sa bouche. Nous avons une sorte d'examen intérieur. À quel point est-ce que c'est suffisant pour moi de connaître cette chose? Et donc, dans notre monde, connaître quelque chose, j'ai mes sens, et si ça me satisfait, ok. Et sinon, je peux me reposer sur quelque chose appelé la foi, qui est fondamentalement et l'incertitude. Et si nous passons à la spiritualité, la foi est une révélation, c'est un type de révélation dans nos récipients. Donc, la révélation de la divinité dans les récipients. Comme une révélation qu'il est grand et qu'il dirige et qu'il fait tout et qu'il remplit tout, ceci est appelé la foi. Pourquoi? Parce que cette révélation me donne la force d'être afin de donner dans mon désir de recevoir. Si mon désir de recevoir est rempli avec le Créateur, avec le sentiment qu'il est tout, mon désir de recevoir se rend et il est prêt à tout faire afin de donner. C'est pourquoi cette correction est appelée foi, bina. La lumière de Chassadim, appelez-la comme vous voulez. C'est un état du désir de recevoir qui a reçu une certaine correction, appelé la foi, le récipient de Bina, et ensuite, lorsque la personne reçoit ce récipient, il est prêt à travailler sans récompense. C'est la qualité qu'il a reçue. Il n'était pas requis de sauter sur ta tête. Et ça, c'est notre problème. Nous pensons que dans ce monde, les gens demandent des choses que nous devons sauter sur la tête. On reçoit une correction appelée Bina et tu peux travailler en conséquence. Si nous ne le recevons pas, on ne peut pas travailler en conséquence. Oui, donc tout à l'heure, nous avons comment le Rav explique ici au sujet de ce que cette charité que tu reçois, la lumière de la foi, et ensuite tu es prêt à travailler sans quoi que ce soit en retour, comme quand tu donnes la charité, que tu n'attends rien en retour. Dans nos récipients de réception, et cela est déjà un degré spirituel, parce que nous n'avons pas les récipients spirituels. Si nous ne les avons pas, nous ne pouvons pas recevoir quoi que ce soit dans nos récipients. Et donc, qui sommes-nous? C'est ça, c'est qui nous sommes. Et donc, c'est très important, car principalement, nous n'utilisons pas le mot charité, nous ne parlons pas de foi ou croyance. Il dit que c'est la capacité de donner sans recevoir quoi que ce soit en retour dans nos récipients. Et aussi que cette qualité est reçue à travers la lumière de la foi en nous. Ce n'est pas quelque chose que nous faisons nous-mêmes. C'est comme a dit le Rav, que la foi est une sorte de révélation à l'intérieur de nos récipients. Et donc la révélation de la divinité dans les récipients, le fait qu'il est tout-puissant, qu'il dirige tout, qu'il remplit tout, ça s'appelle la foi. Donc à nouveau, la force de la foi nous permet de donner la charité, de donner sans recevoir quoi que ce soit en retour. Oui, donc nous invitons à participer avec nous, à allumer vos points d'interrogation, ou bien envoyez-nous dans le chat. Commençons par Latin 4.
3: Muy buenos días, queridos profesores. Tenemos dos preguntas, si se nos permite. La primera es, ¿cómo debemos asumir el estudio de la Torah en la decena para que ella nos propicie o nos proporcione la caridad? Y la segunda es, ¿cómo desarrollamos la caridad?
1: Bonjour tout le monde, chers enseignants, nous avons deux questions. S'il vous plaît, répétez la première question, partie de la question. Alors, pour le moment, deuxième question. Comment pouvons-nous étudier la Torah dans la dizaine afin que nous puissions atteindre la tzedaka? Alors, commençons par la deuxième question. Comment pouvons-nous approcher l'étude de la Torah dans la dizaine afin que cela nous procure ce degré appelé tzedaka? Donc, qu'est-ce que c'est qu'étudier la Torah? Étudier la Torah ne porte pas sur l'ouverture du livre de la Torah, c'est-à-dire de recevoir la Torah. La Torah, telle que les kabbalistes l'ont définie, c'est la lumière, cette force supérieure qui nous réforme. Et ça, c'est ce qui construit tout en nous. Ça construit en nous le récipient, l'intention, construit en nous la bonne relation, la bonne approche, et graduellement, on commence à construire en nous ses qualités. La qualité de Bina, la qualité de la foi, du don. C'est-à-dire commencer à sortir de nous-mêmes et commencer à recevoir la force de confiance sur notre foi qui nous élève au-dessus de nous-mêmes et toute cette vie sans vivre cette vie. Et ça commence à nous déconnecter de nous-mêmes et graduellement, nous commençons à regarder toute la réalité depuis la perspective du Créateur. À travers la qualité du don, pour commencer à vivre toute la réalité de cette façon. Pour acquérir cette force, nous devons l'attirer, la force de la Torah. Et nous attirons cette force, non pas par nous-mêmes. Vous pouvez essayer, mais c'est une quantité de force toute petite. Cette force est révélée pleinement, précisément lorsque nous nous connectons entre nous, lorsque nous sommes 10 amis, que nous sommes une dizaine, un groupe d'amis, avec des points dans le cœur, et bien que nous soyons entêtés et que nous ressentions l'épaisseur et la distance naturelle les uns des autres, nous essayons de nous connecter entre nous pendant le cours, pendant la journée, lorsque nous lisons les matériels des sources, cela afin d'être dans cette qualité. Donc tous nos efforts pour être en gadlout, grandeur, de nous voir dans l'état connecté et corrigé, nous attirons sur lui une force dont on ne ressent pas qu'elle agit sur nous, mais elle le fait graduellement, elle commence à éliminer sur nous et à nous construire de plus en plus jusqu'à ce que nous soyons récompensés de la qualité de tzedaka. Et la première question que tu voulais poser, s'il te plaît, répète-la.
3: Si, o sea, ya una vez hecho el estudio, nos preparamos para asumirla. ¿Cómo se manifiesta, cómo la desarrollamos al interior de la escena?
1: Autrefois, une fois qu'on a déjà étudié et tout,
3: que pronto no nos satisface, pero tenemos que...
1: Comment est-ce qu'on implémente la tzedaka dans la dizaine? Le travail avec. Il y a différents états dans la dizaine, parfois ce sont des états déplaisants, mais nous acceptons ce type de comportement qui sont en quelque sorte difficiles à accepter pour nous. Eh bien, tout d'abord, nous devons prendre en considération que nous ne sommes pas encore corrigés et que nous avons été créés comme ça exprès afin d'atteindre notre correction et tout état par lequel les amis passent dans la dizaine, toutes sortes de comportements dont ils font l'expérience et nous voulons le contenir tant que cela ne fait pas de mal à la dizaine. Et donc, chacun a son propre caractère. Quelqu'un est comme ci, l'autre a l'air différemment, comme cela, etc., etc. Tant que chacun maintient les règles sur lesquelles ils ont décidé, disons que nous attendons les lois de l'atelier, que nous n'offensons pas les amis, différentes choses, que nous n'utilisons pas une mauvaise langue, que nous nous respectons les uns les autres, etc., etc., etc. Mais cela, chacun a son propre caractère, et le Rav, nous l'avons entendu aujourd'hui dire que notre caractère ne change pas, n'utilise les mêmes qualités, mais avec plus tard une attention différente, intention. Et les mêmes attributs ou qualités avec lesquels on est, d'habitude, tu restes avec eux jusqu'à la variance, ils ne changent pas. Mais tant que cela ne fait pas de mal à quiconque dans la dizaine, une fois que ça le fait, alors là, la dizaine doit parler à l'ami afin qu'il sache que ceci n'est pas acceptable. Mais la qualité de la foi, une fois que la personne l'a acquise, il travaille avec cette qualité envers la dizaine, mais vis-à-vis de ce que tu as demandé sur les caractéristiques spécifiques de chaque ami, nous voulons contenir, accepter chaque ami tant que cela ne fait pas de mal à quiconque. Alors Sangoul de German 1 demande, chers enseignants, bien que même si nous entendons la vérité, nous ne voulons pas l'approcher. Je suppose qu'elle parle de gens qui n'étudient pas la sagesse de la Kabbale. Ils ne veulent pas approcher la sagesse et donc, quel est le point de rupture qui amène la personne plus proche? Donc, rappelons-nous comment nous sommes arrivés à la sagesse de la Kabbale. Chacun d'entre nous est venu d'un différent point, mais depuis un endroit où quelque chose manque. Nous avons appris sur l'évolution des désirs, où tout d'abord, nous sommes satisfaits par la nourriture, le sexe et la famille, comme n'importe quel animal, et ensuite, nos désirs se développent, désirs d'argent, d'honneur, de respect, de contrôle, de connaissance, jusqu'à ce qu'en fin de compte, nous ressentions le manque de satisfaction dans la vie. Et nous commençons à demander quel est le sens de notre vie. Pourquoi est-ce que je vis ici? Est-ce que c'est 90 ans, 100 ans? Qu'est-ce que j'en reçois? Je vis, je travaille, j'élève une famille, mais à la fin, je me sens vide à l'intérieur. Le manque de remplissage. Et donc, la personne commence à demander pourquoi vivons-nous si nous mourons à la fin? Et à la minute où cette question devient précise dans la personne et continue à toquer, sans lui donner de repos, sans relâche son esprit, il peut commencer à rechercher des réponses. Il peut rechercher dans mille et une endroits, mais si la personne n'est toujours pas satisfaite, c'est écrit que la personne n'étudie que là où son cœur le désire. Et donc, le lieu où il étudie le si, dans le lieu où il étudie le satisfait, le satisfait, c'est bien, mais s'il lui reste encore des fortes questions en lui, c'est un signe que son point dans le cœur le pousse à étudier la sagesse de la Kabbale. Et donc, à la fin, le point de brisure qui amène l'homme à la sagesse de la Kabbale, c'est le ressenti du manque de remplissage, de satisfaction, de sens dans la vie. Et nous, afin de supporter ces morceaux qui, à la fin, trouveront des morceaux de nous-mêmes, nous diffusons la sagesse de la Kabbale, nous enseignons, nous expliquons des vidéos, nous essayons de donner cette connaissance à tout le monde d'une façon positive, bien sûr. Et ça rend les gens connectés. Et venez, qu'est-ce que ça va attirer? Ceux qui ressentent que leur cœur est brisé, qui ressentent qu'ils n'ont pas de satisfaction. Et la personne n'est pas toujours consciente que souvent les gens viennent au chemin sans véritable clarté de la spiritualisation. Et c'est un sentiment intérieur qui provoque que la personne en arrive au site, clique sur un lien, vient étudier, etc. Et aussi, il y a autre chose ici, c'est que si vous demandez sur le point de rupture, sur notre sujet nous-mêmes, quand est-ce que nous recevons ces différents états? Alors ça aussi, ça dépend du travail avec les amis, qui augmente notre sensibilité, nous aidant à voir la situation comme quelque chose avec quoi travailler. Les femmes prennent.
4: Bonjour Guy, bonjour. Je voudrais savoir, le Rav nous a expliqué dans le cours de ce matin que la mort spirituelle, c'était la coupure avec le Créateur. Alors, comment ça se fait que dans la vie matérielle, les gens, à un certain âge avancé, meurent, ou alors ils meurent par accident? Est-ce que la manière de mourir a une racine spirituelle? Est-ce que ça a un rapport, une corrélation avec la mort spirituelle que le Rav nous a expliqué ce matin? Parce que je ne comprends pas vraiment, des bébés meurent. Est-ce que déjà, dès qu'ils sont nés, ils ont déjà, tout de suite, ils sont passés de la nouvelle vie, qui sont arrivés dans la matérialité, à la mort, avec la coupure du Créateur? Et comment on peut aussi expliquer qu'il faut attendre, enfin, que beaucoup, la majorité des personnes sur la Terre meurent seulement à un âge avancé, ou alors meurent par accident? Quel est le lien entre la mort matérielle et la mort spirituelle, ou carrément, il n'y a pas du tout de corrélation entre les deux morts? Je voudrais que vous m'éclaircissiez ça, s'il vous plaît.
0: 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לסומים. ולכן העניין של צדקה שאנחנו לא מקבלים לעצמנו, זה מציל ממוות, מוות מהרצון לקבל. כלומר, או שאדם מקבל לעצמו או לטובת הבורא. אז לעצמו זה מוות, ואם מגיעים לדרגה של צדקה, מה שדיברנו, שזה לא לעצמנו, אז זה כבר חיים. בסדר? כל היתר, כל מה שבעולם הזה, 1001 סיטואציות, אנחנו לא מדברים עליהם, כי זה לא קשור לנקודה שבלב, לא קשור לקשר עם הבורא. כל החישובים, תכף נראה קליפ של רב, הוא ידגיש את זה, אבל באמת כל החישובים שלנו הם בסוף אגואיסטים.
1: Et nous verrons ça dans le clip du Rav, et en fait tous nos calculs sont égoïstes, donc peut-être regardons, donc regardons le clip numéro 7, mon bouton est un, oui, clip numéro 7, où le Rav explique au sujet de juste et tzedaka. Donc en résumé, c'est pas lié. Pardon. Hein. En résumé, c'était, il n'y a pas de lien. On ne parle pas de mort matérielle.

0: Celui qui est heureux, nous regardons le désir de recevoir et beaucoup de choses qui sont horribles et les enfants qui meurent. Et pour nous, c'est difficile de justifier ça et de juger ça correctement. Et aussi, nous n'avons pas la capacité jusqu'à atteindre l'atteinte spirituelle et pas juste une atteinte spirituelle n'importe laquelle, juste franchir le Marsom. Non, il nous faut atteindre, comme il écrit, dans la porte des intentions, où le Hari écrit sur où il commence à voir tout le système dans son entièreté, dans chaque petite action qui agit de façon intégrale, jusqu'à ce que nous commencions à voir tout le système plus tard et à voir la racine spirituelle de chaque action. Et donc, jusqu'alors, qu'est-ce que, à mes yeux, dans mon petit esprit, lorsque je regarde le monde, que quelqu'un me fait mal, quelque chose me fait du bien, et que j'essaie de penser pourquoi est-ce qu'il en est ainsi, cela signifie que je n'accepte pas le plan du Créateur, je ne justifie pas ses actions. Et donc, plus nous nous élevons en spiritualité, plus nous comprenons que tout le système est complet. Comment il est le bon qui fait le bien, le Créateur. Et bien que ses actions puissent m'apparaître comme étant froides et dépréciables et condamnables, je vois que moi, je ferais exactement la même chose. Mais écoutons le Rav dans le clip numéro 7. Qui nous expliquera cette fameuse maxime, la justesse sauve de qu'est-ce que la tzedaka et qu'est-ce que la mort. Écoutons le Rav. Comment travailler avec le juste en dessous du marsom, la barrière? Très simple. Je souhaite atteindre un état où toutes mes actions seront, c'est-à-dire ne pas penser à moi-même. Vis-à-vis de qui, vis-à-vis de quoi? Et donc, il dit que le verset est exprimé vis-à-vis de la société. Plus la personne investit dans la société, finalement, ça lui revient sous la forme de l'acquisition de la force de tzedaka. Il n'y a pas d'autre type de tzedaka dans ce monde que dans la corporalité, les gens courent pour faire de bonnes actions. Bon, c'est bien qu'ils le fassent. Mais il est écrit que la charité sauve de la mort. S'il n'était pas écrit que ça sauve de la mort, personne ne l'aurait donné. Et très bien. Pourquoi alors faire quelque chose? Si je dois accomplir des actions qui seront... Je dois accomplir des actions qui me donneront la vie. Pourquoi ai-je besoin de la force de Bina? Pourquoi est-ce que j'en ai besoin afin de donner? C'est comme il est dit, et vous avez choisi la vie, comme il l'écrit dans l'introduction à Thès. Une personne ne doit pas simplement atteindre la force de justification où il justifie et donne. Je n'ai pas besoin de dons, c'est juste afin que le but de la création est de réjouir ses créatures, pour que moi j'atteigne la vie spirituelle. Et c'est pourquoi je dois penser, lorsque je donne de la charité, que je viens de Bina à Keter, que je reçois et que je reçois entièrement afin de donner. C'est très beau comment le Rav explique ce que c'est que la tzedaka sauve de la mort. La mort, c'est la déconnexion de la force supérieure, et la tzedaka, c'est-à-dire que nous sommes en foi, ça nous élève, ça nous ramène à la vie, ça nous sauve de la mort. Et vous avez envoyé beaucoup de questions dans le chat sur le système Arvut. Donc, Arkady de Mac 24 demande: comment pouvons-nous maintenir les deux axes dans le travail spirituel simultanément? D'un côté, le désir de nous connecter, d'un autre côté, simultanément, ne pas rechercher de récompense. C'est la connexion elle-même. Est-ce qu'elle ne devient pas une sorte de récompense, la connexion elle-même? Donc, c'est impossible. Pourquoi est-ce que c'est impossible? Parce que notre algorithme est le désir de recevoir. Notre intention n'est que pour nous-mêmes. Jusqu'à ce que nous franchissions le Marsom, nous sommes soumis vis-à-vis du désir de recevoir. Nous sommes que sous notre ego, mais nous avons un point dans le cœur, le point de la partie du Créateur d'en haut, qui crée en nous une lutte intérieure. qui court en nous, celle-ci veut diriger, cette autre diriger, parfois nous ressentons le cœur, nos désirs plus, et si la corporalité dérive de ce monde, et parfois nous ressentons le point dans le cœur. Comment elle nous pousse vers la spiritualité. Et nous voulons constamment exciter le point dans le cœur, l'éveiller plus. Et c'est la raison pour laquelle nous avons besoin de la force de la société, de l'influence de l'environnement, qui nous donnera l'importance du point dans le cœur, après quoi nous l'utiliserons plus. Et nous nous connecterons plus avec les autres, avec nos amis dans la dizaine. Et il est vrai que c'est ainsi que nous devons travailler sans récompense. Mais quand même, notre motivation requiert récompense et la volonté de se connecter afin de recevoir. Nous nous élevons un petit peu, nous voulons donner, parce que c'est la récompense afin de recevoir, mais je veux donner afin de recevoir. Mais du fait que nous nous engageons dans la Torah, que nous joignons des forces supérieures sur nous-mêmes, la lumière, elle nous réforme et graduellement corrige notre intention. Et la récompense que nous voulions auparavant afin de recevoir, je commencerai à recevoir une nouvelle récompense, une intention du don, et cette récompense changera plus et plus au fur et à mesure que nous avancerons. Les Kabbalistes appellent cela de l'Olishma, pas pour son nom, nous en arrivons à l'Ishma, à pour son nom. Nous arrivons depuis un état de l'Ishma où nous voulons la récompense pour nous-mêmes, et la lumière nous élève au degré de l'Ishma, pour son nom, où toute la récompense n'est que lorsque les autres se réjouissent et à travers eux, au Créateur. Les Mac
1: 11.
0: Merci pour l'opportunité de demander. Nous devons travailler dans le don envers notre dizaine. Quelle devrait être notre relation, notre approche envers les amis d'autres dizaines, juste à nos côtés, le groupe des femmes, comment devrions-nous nous relier aux amis qui étudient la Torah mais qui ne sont pas de ma dizaine? Je suis vraiment inspiré de voir chaque ami dans le climat mondial, et non pas seulement ici à Petah Tikva, comment le Créateur nous a éveillés. Et ce sont des gens qui ne font pas qu'écouter, mais qui travaillent dans la dizaine. Et ça, c'est juste pour écouter. Ça aussi, c'est très respectable qu'ils apprécient le Rav et le chemin et tout, mais c'est difficile pour eux de travailler dans la dizaine. Mais pensez à un ami quelque part dans le monde que le Créateur les a choisis. Il leur a donné la connaissance de son existence au sujet du chemin, des textes, des sources, de nos enseignants, et cette personne, sur un plan ou un autre, investit sa vie pour être sur ce chemin et sont si spéciaux que cette personne est vraiment choisie par le Créateur. Et maintenant, j'ai une opportunité de les rendre plus grands à mes yeux et de les écouter. Et plus nous apprécions ces amis et que nous les supportons et que nous faisons ce que nous pouvons, nous en gagnerons. Comme a expliqué le Rav sur comment est-ce que, sur notre travail, nous verrons un clip à ce sujet bientôt, au sujet de comment travailler dans la société, et donc véritablement, vous nous dirigez, et plus je me restreins et que je vois que l'ami est grand, et ce n'est pas toujours simple. Il y a des gens qui sont spéciaux dans notre société, et comme nous l'avons entendu, tant que ce n'est pas quelque chose qui fait du mal aux autres et que la personne contribue à sa façon, selon son propre caractère, etc., c'est la façon dans laquelle le Créateur se révèle à travers cette personne. Et il a choisi cette personne. On sait combien c'est spécial. Aujourd'hui, nous avons vu cela, trois de nos amis à Vladivostok. C'est la fin du monde. à la droite, quelque part, là, le Créateur a éveillé ses trois amis, ils se sont rassemblés physiquement, et voyez-vous, c'est très joyeux, et c'est comme ça vis-à-vis de chaque ami dans le cli. Donc, notre travail spirituel, c'est dans la dizaine, mais sans l'environnement à laquelle appartient notre dizaine. C'est une partie d'Obnei Baruch. Tout cet environnement a été construit pour nous par le Rav, qui nous a donné une direction. Les amis, le management, je ne peux pas dire non, ce n'est que ma dizaine. Et par cela, vous ne verrez pas une main qui se déconnecte du corps, n'est-ce pas? C'est toujours une partie du corps. Donc, d'un côté, il y a la perfection, la main elle-même et son rôle. Et d'un autre côté, c'est une main comme une partie du système. Et toute la force de la dizaine, il la donne au système et en retour, il reçoit comme tout individuel à la dizaine et il reçoit d'elle. Et de la même façon, c'est très important pour moi d'élargir la société à mes yeux, de l'agrandir et tous les amis. Et ensuite, la gloire du roi est dans la multitude du peuple. Et donc, nous devons, voyez-vous, après le congrès des dizaines, et tu vois comment tu te ressens, la dizaine, c'est la perfection, tu n'as pas besoin de plus que cela. C'est vrai, mais quand même, c'est une partie de quelque chose de plus grand, et la connexion est importante pour nous, et ça aide chaque ami à se réaliser aussi. Oui, je veux aussi, parce que c'est un point important, tout notre travail, et dans la dizaine, ceci est le lieu où nous découvrons, atteignons, investissons, et c'est là que ça se trouve. Et nous avons entendu dire plus d'une fois qu'il y a de l'importance aux dizaines autour de nous. Nous sommes dans un jeu de plusieurs dizaines, et donc nous recevons des autres dizaines. Et plus nous grandissons à l'avance, et avançons, il y a un état que le Rav décrit, qui pour le moment est prématuré pour nous, qui est la connexion entre les dizaines, jusqu'à ce qu'en fin de compte, la connexion entre nous tous en une dizaine. Mais pour le moment, notre point focal, c'est chacun dans sa propre dizaine. Comme a mentionné Gil, ce fameux verset, la gloire du roi se révèle dans la multitude du peuple. C'est-à-dire que nous avons besoin de cet environnement parce que ça nous donne la force dans la dizaine elle-même. Après le congrès des dizaines, alors, les questions naturelles se sont dressées dans beaucoup d'amis qui ont dit « Pourquoi avons-nous besoin d'autres congrès ? À partir de maintenant, faisons des congrès de dizaines. En ce qui nous concerne, faisons juste ces congrès. On n'a pas besoin de congrès régionaux ou mondiaux. Nous découvrons simplement la connexion dans la dizaine, dans notre chair. Et c'est tout ce dont nous avons besoin. Et donc, nous avons demandé ça au Rav et nous en avons discuté et nous en discuterons tous. » Il y a une grande importance aux rassemblements régionaux tels que le congrès d'octobre et de réunions mondiales comme notre congrès de février. Parce que nous recevons de la force les uns les autres, des exemples. Et cela n'annule pas ce que nous atteindrons dans la dizaine. Nous accumulons des forces, des impressions qui seront exprimées dans nos dizaines. Et en d'autres termes, vous avez mentionné les dizaines des femmes. Donc, nous avons le plus haut respect pour les dizaines des femmes, comme il est écrit que par le mérite des femmes justes, Israël sortit d'Égypte. Les femmes sont une force immense, elles passent par ce processus, nous allons tous y passer, et elles ont un immense manque et une persévérance particulière sur le chemin qui supporte tout le cli. Et donc, ce que le Créateur a choisi pour le servir, nous voulons les respecter. Et Daniela de Rehovot 2, elle demande, j'ai entendu que le Rav a dit ce matin, dans le cours, que le fait d'être dans une société signifie qu'il fait un effort pour se soumettre envers la société. Et donc, qu'est-ce que c'est que son au-dessus de la raison? Quel est ce au-dessus de la raison lorsqu'elle est dans une société? Comment est-ce que ma soumission vis-à-vis des amis me permet de recevoir la force spirituelle dans la société et d'avancer vers le but? Et donc, avant que nous répondions, écoutons le Rav, répondre à ta question, et aussi la partie que tu as mentionnée, parce qu'il donne tout dans le clip numéro 4, où il explique comment nous atteignons la force de la foi à travers l'annulation et la soumission vis-à-vis de la société. La personne, hormis le fait d'être dans la société, il peut s'asseoir ici et ce n'est pas considéré comme étant dans la société. Être dans la société signifie qu'il fait un effort. Qu'il se soumet vis-à-vis de la société, qu'il accepte ce qui existe dans la société au-dessus de sa propre raison. C'est-à-dire quoi ? Qu'il veut être influencé par eux. Et c'est tout. C'est-à-dire, il accomplit différents exercices avec lui-même, il commence à se convaincre lui-même que ce qu'il entend d'eux est correct, que c'est vrai, c'est un véritable lavage de cerveau. Le Rabash écrit que l'habitude devient une seconde nature. Et je vais vous dire encore plus. Nous sommes dans une société, nous tous, nous sommes une société, dans la société, il se révèle, il y a des affaires dissimulées et révélées, des forces cachées dont que nous ignorons. Eh bien, ça nous est vraiment caché, ça, c'est déjà une force spirituelle, et la force qui nous est révélée, que nous voyons. Combien nous ne sommes pas encore complets. Quelqu'un qui vient d'entrer dans la société et qui se rend petit, alors le niveau des gens autour de lui, peu importe pour lui, mais qu'il se convainc d'être petit par cela, il reçoit cette influence à partir de cette force cachée dans la société sur lui-même, c'est-à-dire qu'il se pourrait que toute la société soit toute petite dans la spiritualité, mais à travers ça, il reçoit des forces de la racine spirituelle de la société que eux ne reçoivent pas encore. Et donc, il s'ensuit qu'il se pourrait qu'il y ait une société de 20 personnes et tous sont comme ci, comme ça, pas vraiment quelque chose. Un nouveau rentre, ou bien l'un d'entre eux, et vraiment, il décide que lui, il veut être influencé par la société à 100%. Et donc, il est influencé par la force intérieure, par la force spirituelle de la société, et il reçoit de telles choses qu'il ne sait même pas d'où ça vient, ni si ces choses existent l'un dans l'autre. C'est-à-dire qu'il ne pense pas que quelqu'un qui se soumet envers la société que ce qu'il atteint, c'est que, en général, il reçoit ce que tous les autres ont, ou bien qu'il sera corrigé dans la même mesure que tous les autres. Non, bien plus, bien au-delà de cela, il peut atteindre la spiritualité en utilisant la force de la société ou toute la société minérale, corporelle. L'un n'a rien à voir avec l'autre. Ce que eux reçoivent, c'est ce qu'ils méritent selon leur travail particulier. Ce que lui reçoit est selon son travail particulier. Et c'est pourquoi, personnellement, ça ne me dérange pas ce qui vous arrive. Enfin, si on peut dire ça, parce que bien sûr que c'est mon corps, mais vraiment, non. J'apprends de tous mes étudiants. Et les étudiants, ils peuvent être comme ceci, et par eux, tu peux voir, recevoir une sagesse énorme. Oui, donc, pour revenir à la question de Daniela, comment est-ce que, en me soumettant envers les amis, je peux recevoir des forces spirituelles de la société pour avancer vers le but? Donc, comme nous avons dit tout à l'heure, le Rav nous explique que dans la société, il y a quelque chose de caché, quelque chose qui est révélé. Il y a des forces cachées que nous ignorons et vraiment, ça nous est caché. Et ça, c'est une force spirituelle. Maintenant, Nous ne voyons pas combien la société est pleine et complète. Mais si nous nous annulons, le Rav dit que s'il reçoit de cette force cachée dans la société, il se pourrait que toute la société soit très petite dans la société, mais à travers eux, il reçoit des forces spirituelles de la racine spirituelle de la société, même s'il ne le reçoit pas encore, et ensuite il est influencé par la force spirituelle intérieure de la société. Maintenant, comment? C'est en les servant et par le fait que constamment il passe par différents discernements.

0: quel point est-ce que je le rends grand à mes yeux? C'est cela dans cela qu'est construit le clé. Oui, le Rav aussi décrit merveilleusement dans l'article La Liberté, l'article La Liberté sur Bala Sulam, sur l'histoire sur Rabbi Yossi Ben Kisma, que ça peut être un kabbaliste géant, mais il extrait le potentiel spirituel en se rendant lui petit vis-à-vis des amis, en se soumettant vis-à-vis des amis. Donc les femmes de Turkinov. Dans le cours, le rabbin dit que la personne qui travaille dans la spiritualité, son désir de recevoir devient encore plus cruel. Donc, c'est à tel point que l'ego pourrait même convaincre que nous avançons. Comment pouvons-nous savoir que vraiment nous avançons?
1: Oui,
0: c'est correct. Eh bien, tout d'abord, notre désir de recevoir grandit constamment, c'est l'une de ses caractéristiques. Plus nous étudions, même le Rav a mis l'accent sur le fait que lorsqu'il étudie la Torah, que fait-il? Il illumine sur des parties de vous sur un plus grand désir de recevoir, donc que tout à coup vous commencez à recevoir le mal. Et donc, la lumière vous montre vos maladies, le grand ego que vous avez, à quel point il ne veut que s'éloigner des autres, s'éloigner du Créateur, à quel point il veut être cruel vis-à-vis de tout le monde afin de recevoir une satisfaction, celle qu'il veut. Et bon, ça, c'est le processus naturel de développement. Nous ne devrions pas avoir peur de cela. De la même façon, lorsque la lumière illumine sur nous et nous révèle le mal en nous, cela ne s'achève pas là. Ça, ce n'est que la première étape, lorsque nous reconnaissons le mal. Une fois que nous reconnaissons notre maladie, nous devons continuer à attirer la lumière, qu'elle vienne, qu'elle corrige et qu'elle guérisse et transforme ce mal. Le mal, c'est-à-dire afin de recevoir, le transformer dans l'intention de donner, et comme ça s'appelle, s'éloigner du mal et faire du bien. Et donc, nous ne devrions pas nous exciter sur qu'est-ce qui se révèle en nous. C'est très important, simplement, de persévérer. Donc, si tu demandes comment est-ce que je sais si je suis sur le bon chemin vers le don, vous devriez établir du temps pour la Torah, établir un cadre fort de participation dans les cours quotidiennement, avoir une dizaine qui me supporte et que moi je les supporte, lire dans nos sources, participer dans nos activités communes. Si vous êtes persévérant de cette façon sur le chemin, alors vous garantissez que la lumière opérera sur moi et me corrigera vers le bon endroit. Il y avait des moments où il semble que ça ne opère pas sur moi et que je suis loin, ou comme si j'étais rejeté, que le Créateur m'avait oublié. Je ne fais pas ce calcul, parce que c'est un calcul de réception. Comme si je méritais de recevoir quelque chose. Non, je veux être dans le don, et donc je continue encore et encore sur le chemin, et ensuite ça agit sur moi. Et tout ira bien, nous arriverons là. Les femmes Naharia.
2: Anahulo Shomim.
0: Microphone. Nous ne pouvons pas vous entendre.
2: Bon avoir à la.
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0: bon après-midi. Si nous ne pouvons pas travailler sans récompense, c'est Spain 1, lorsque nous acquérons les récipients spirituels, comment serons-nous en mesure d'utiliser, en connaissant cette limitation comme une véritable prière pour la connexion plutôt ou la correction plutôt que d'être attiré par le désespoir? Eh bien, ça, c'est aussi relié à la question de Turquie, précisément en disant ce processus ne devrait pas nous amener au désespoir, mais à la compréhension que nous sommes sur le bon chemin, que ça fait partie de notre développement. Le fait que je vois que je ne peux pas

0: Travailler sans récompense, ça c'est un discernement. Qui voit cela dans notre monde? Ou bien que tu travailles sans quoi que ce soit en retour et même plus. Et donc ce discernement en soi nous amène à demander au Créateur de l'aide. Mais c'est très important de tout le temps voir. Nous devons voir qu'il y a un processus à l'intérieur duquel, à l'intérieur duquel nous nous trouvons, et c'est comme nos enseignants l'écrivent, c'est exactement, tu décris les étapes par lesquelles nous passons. Donc, c'est super. Et c'est quelque chose qui me donne de la force sur le chemin, le fait de voir que nous nous développons avec nos maîtres précisément selon le processus qu'ils ont décrit et ce qui signifie de nous apporter une véritable prière.
1: Shalom le kulam.
2: Shalom, shomim.
0: On va vous entendre maintenant, Naharia? Oui. Tout d'abord, nous sommes très heureuses que nous soyons en mesure de venir avec la bonne intention afin de donner et de nous dissoudre dans le cli. Et nous avons reçu aujourd'hui un exercice de roche de notre dizaine, de clarifier des questions, des cours. Et nous nous sommes réunis autour d'une certaine question que je voudrais vous poser. Comment atteindrons-nous un désir commun dans la dizaine afin que le Créateur nous entende, afin que la force de foi se revête en nous et nous corrige? C'est une question pour nous ou peut-être pour tout le monde, pour qu'eux aussi y réfléchissent? Vraiment, c'est pour tout le monde, mais en particulier, c'est pour vous. Donc, s'il te plaît, répète la question. Comment atteindrons-nous un désir commun dans la dizaine afin que le Créateur nous entende, afin que la force de la foi se revête en nous et nous corrige? Ça prend un grand ratson, un grand désir, une grande volonté pour que le Créateur nous entende. Le Créateur entend tout. Il entend la prière de chaque bouche, comme il est écrit. Mais il nous faut une bouche commune lorsque vraiment nous voulons et que nous essayons d'être comme un, de nous ressentir comme un cœur. Et de là, de cet endroit, de cet effort, nous créons le récipient, le manque, le ne voulons pas. Ne pas penser, aux amis, c'est un travail contre la nature. Ça élève un poids tellement lourd que j'en ai pas la force. Mais cet effort qui s'incorpore dedans, une prière, parce que vraiment, je ne le peux pas. Et ça construit en nous ce récipient. Et dans ce récipient, nous commençons à ressentir la présence du Créateur. Comment lui commence à résider en nous, à être en nous, à vivre en nous. Et donc, essayons tant que nous le pouvons de penser aux amis, de vouloir leur le mieux pour eux et d'utiliser cette activité que nous avons aujourd'hui. Aujourd'hui, nous allons nous rencontrer pour la lecture ensemble sur le Zoom, dans les dizaines, nous allons lire ensemble et laissons la lumière agir sur nous, bien que nous ne le ressentions pas. Même si nous ne le ressentons pas, juste avoir le privilège d'être dans cet endroit où nous avons le privilège de penser aux amis, c'est un privilège du Créateur, et même de penser à lui, et le fait d'être dans ces pensées très spéciales, juste par cela, nous devrions être reconnaissants et nous accrocher à cela et nous élever au-dessus de tout état. Donc, Gil, comment tu résumerais ça? Oui, nous avons commencé avec Abirei Liv. Donc, nous sommes heureux qu'ici nous puissions voir comment ces désirs se développent en nous, comment nous résistons au travail, comment combien nous sommes enclins vers notre dizaine, à quel point l'environnement est important pour nous. Et le principal, c'est de nous accrocher à nos maîtres qui illuminent un autre point dans le travail à chaque fois pour que nous soyons en mesure de nous rapprocher du Créateur. Et c'est un grand privilège, comme tu l'as dit. Oui, pour compléter l'article de Rabash, il s'avère fondamentalement que Rabbi Yahya, non, Rabbi Yeskia et Rabbi Abba, les deux travaillent dans la même direction. Ils veulent nous diriger, les cœurs entêtés, des gens dont le cœur est un petit peu dur. Ils veulent l'adoucir. Donc, si nous nous engageons dans la Torah, que nous nous faisons dans la dizaine et que nous attirons la lumière qui réforme en nous, il sera récompensé, nous serons récompensés de récipients de dons avec notre foi, avec ce qu'il appelle staka. Et le résultat, c'est que nous serons en mesure d'atteindre le degré spécial appelé shalom, la paix, pour atteindre shlemut, la complétude avec le Créateur. Et nous vous souhaitons une grande shalom. Et maintenant, nous allons continuer au cours du matin et nous finissons avec une chanson.

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1: On a 19 minutes pour lire l'article, si vous... Allez-y. Qu'est-ce que c'est que par la Torah, l'homme mérite la charité et la paix? Dans le Zohar, le Rabbi Abba explique pourquoi est-ce que Rabbi Abba explique pourquoi Abraham a mérité que le Créateur lui dise « Va pour toi plus que tous les anges de la génération ». Il a dit, et voici ses paroles. Rabbi Abba ouvrit et dit, écoutez-moi, homme fort de cœur, éloigné de la charité. Écoutez-moi, homme fort de cœur, cela signifie combien les cœurs des méchants sont durs, car ils voient les sentiers et les chemins de la Torah et ne les considèrent pas. Et leur cœur est dur, car ils ne reviennent pas en retour vers leur maître. Et c'est pourquoi ils sont appelés hommes forts de cœur, éloignés de la charité, c'est-à-dire qu'ils s'éloignent de la Torah. Hein. Et c'est pourquoi ils sont éloignés de la charité. Rabbi Chizkiya a dit, eux, ils s'éloignent du Créateur, et parce qu'ils s'éloignent du Créateur, ils sont appelés hommes forts de cœur. Et la mesure du verset est éloignés de la charité. Pourquoi? Du fait qu'ils ne veulent pas se rapprocher du Créateur, ce sont des hommes forts de cœur. Et du fait de cela, ils sont éloignés de la charité. Et puisqu'ils sont éloignés de la charité, ils sont éloignés de la paix. Qu'ils n'ont pas de paix. Comme il est écrit, il n'y a pas de paix, dit le Créateur, pour les méchants. Quelle est la raison? Du fait qu'ils sont éloignés de la charité. C'est pourquoi ils n'ont pas de paix. Et il faut comprendre ce que dit Rabbi Abba, éloigné de la charité. Cela signifie qu'ils s'éloignent de la Torah. Et c'est pourquoi ils sont éloignés de la charité. D'un côté, il dit que la charité s'appelle Torah. Et ensuite, il dit que grâce au fait qu'ils s'éloignent de la Torah, à cause du fait qu'ils s'éloignent de la Torah, ils sont éloignés de la charité. Si c'est ainsi, il semble que la Torah est une cause pour la charité. Et nous ne voyons aucun lien entre la Torah et la charité. En effet, on voit chez les nations du monde qui n'ont pas la Torah, comme l'ont dit nos sages, il faut connaître ces paroles à Yaakov, et malgré tout, ils donnent la charité. Faut-il, pour donner la charité, croire au Créateur et observer la Torah et les Mitzvot, et seulement alors on peut donner la charité? Et il dit, puisqu'ils sont éloignés de la Torah, c'est pourquoi ils sont éloignés de la charité. Et encore du fait qu'il dit, puisqu'ils s'éloignent de la Torah, c'est pourquoi ils sont éloignés de la charité. Il semble que, comme si la Torah est la cause par laquelle on peut accomplir la charité. Cela signifie que l'essentiel de notre importance est d'atteindre la charité. Et comment peut-on atteindre un degré aussi élevé? C'est grâce à la Torah. C'est ainsi, il faut comprendre quelle est la grandeur et l'importance de la charité, car il semble que la Torah est un degré plus bas que la charité. Puisque grâce à la Torah, on peut atteindre la charité. Et cela doit être compris. Et il est encore plus difficile de comprendre les paroles de Rabbi Hizkia, qui ajoute aux paroles de Rabbi Abba et dit que sont les hommes forts de cœur, ceux qui ne veulent pas se rapprocher du Créateur. Et du fait qu'ils ne veulent pas se rapprocher du Créateur, c'est pourquoi ils sont éloignés de la charité. Comment peut-on comprendre cela? C'est-à-dire que par le rapprochement au Créateur, ils mériteront un degré plus élevé, qui est la tzedaka, la charité. De même, il faut comprendre ce que dit Rabbi Hizkia, et puisqu'ils sont éloignés de la charité, ils sont éloignés de la paix. Et cela est encore plus difficile de comprendre, car après que nous avons expliqué l'importance de la charité, c'est-à-dire selon l'avis de Rabbi Abba, la charité est plus grande que la Torah. Et selon l'avis de Rabbi Hizkia, la charité est plus grande que le rapprochement avec le Créateur. Et vient maintenant, il dit, s'ils n'ont pas le degré de la charité, ils ne peuvent pas atteindre le degré de la paix. C'est ainsi, il faut donc comprendre quel est le degré de la paix, ce qui signifie qu'après tout le travail, il atteindra le degré de la paix. C'est-à-dire, le premier degré est la Torah, ou le rapprochement avec le Créateur. Le deuxième, la charité. Le troisième, la paix. Et il faut expliquer cela. Nous trouvons que la notion de charité est appelée croyance. Comme il est écrit à propos d'Abraham, et il crut en le Créateur, et il lui compta cela comme charité. Et pour cette raison, puisque la croyance est appelée charité, nous pouvons déjà savoir que l'importance de la charité n'est pas selon le sens simple du mot, mais la charité fait allusion à la croyance. Et qu'est-ce que la croyance, qui est considérée comme le degré de la charité? Voici que nous voyons que celui qui donne la charité à un pauvre, il n'attend pas que le pauvre lui rend et lui paie une quelconque contrepartie pour la charité qu'il lui a donnée. Et en particulier, la charité donnée en secret. Évidemment, il ne pense pas recevoir quelconque contrepartie. C'est ainsi, la charité est appelée faire une chose sans quelconque contrepartie. Et puisque la croyance que nous devons accepter sur nous-mêmes doit être sans quelconque contrepartie, c'est-à-dire, il faut croire en la grandeur du Créateur, ce qui est appelé dans le langage du Zohar parce qu'il est grand et souverain, et il ne doit avoir aucune pensée qu'il accepte sur lui le joug du royaume des cieux, et que grâce à cela, il recevra de lui quelconque récompense. Mais tout doit être en vue de donner. Et pour cette raison, la croyance est appelée du nom de charité. C'est-à-dire, pour nous expliquer quelle forme doit avoir notre croyance, ce que nous acceptons sur nous-mêmes. Mais nous devons prêter attention à comment parvenir à cette croyance qui est dans le but de donner. En effet, notre nature est seulement de recevoir et non donner. C'est ainsi, que peut faire l'homme pour atteindre l'état du don? Alors il nous dit que c'est précisément grâce à la Torah. Comme ont dit nos sages, J'ai créé le mauvais penchant, j'ai créé pour lui la Torah comme épice. Et comme il est dit dans la préface à l'étude des 10 sphirotes, et voici ces mots. Cependant, nous trouvons et voyons dans les paroles les sages du Talmud qu'ils ont facilité pour nous la voie de la Torah plus que les sages de la Mishnah. Car ils ont dit qu'un homme s'occupe toujours dans la Torah les mitzvot, même l'olishma. Et à partir du l'olishma, il viendra l'ishma. Et cela, parce que la lumière qui s'y trouve le ramène vers le bien. Voici qu'ils nous ont apporté une nouvelle notion à la place des mortifications, mentionnées dans la Mishnah avot cité plus haut, à savoir la lumière dans la Torah, qui possède assez de force pour le ramener vers le bien et l'amener à pratiquer la Torah et les mitzvot pour son nom, l'Ishma. Par cela, nous comprendrons les paroles de Rabbi Abba qui a dit « Ceux qui sont éloignés de la charité, c'est-à-dire qui s'éloignent de la Torah. » Et c'est pourquoi ils sont éloignés de la charité. Et nous avons demandé, la Torah est-elle la cause d'atteindre la charité? Et sans Torah, ne peut-on pas donner la charité? Mais la question est comme située. La charité désigne l'aspect de la croyance. Et il est impossible d'atteindre le degré de croyance véritable avant d'avoir l'équivalence de forme avec le Créateur. Ce qui signifie que toutes ces actions sont uniquement dans le but de donner satisfaction au Créateur. Et comme il est dit dans l'introduction au livre du Zohar, dans la préface au livre du Zohar, et voici ces mots. Car c'est une loi qu'il est impossible à la créature de recevoir du mal de la part du Créateur de façon manifeste. Car ce serait, que Dieu nous en garde, une atteinte à son honneur que la créature le perçoive comme celui qui fait le mal. C'est pourquoi, lorsque l'homme ressent du mal, dans cette mesure-là, l'hérésie repose sur lui concernant sa providence. Que Dieu nous en garde, et le Créateur lui est caché. Et la raison en est que, tant que l'homme n'a pas mérité l'équilibre de don, il n'est pas apte à recevoir le bien et le plaisir de la part du Créateur. Il s'ensuit qu'il ressent du mal, et à cause de cela, l'homme ne peut mériter la croyance véritable avant d'avoir corrigé son mal, appeler, recevoir, dans le but de recevoir. Il s'ensuit que grâce à la Torah, qui le ramène vers le bien, c'est-à-dire qu'il recevra l'équilibre de don, alors il méritera le degré de croyance, appelé charité, qui est le degré de croyance parce qu'il est grand et souverain. Et non que la base de sa croyance soit dans le but de recevoir quelconque récompense. Et de même, nous comprendrons maintenant ce que nous avons demandé sur les paroles de Rabbi Hizkia, qui explique davantage l'interprétation de ceux qui ont le cœur fort. Il explique qu'ils s'éloignent du Créateur. Et c'est pourquoi ils sont éloignés de la charité. Et nous avons demandé, est-il possible que la proximité avec le Créateur soit une cause permettant de faire la charité? Quel lien y a-t-il entre les deux? Et ainsi est écrit là-bas dans le Soulam, et voici ces mots, et Rabbi Hizkia ne contredit pas Rabbi Abba, mais il explique davantage que lui. Et nous avons demandé, l'explication de Rabbi Hizkia n'est-elle pas plus comprendre à difficile? N'est-elle pas plus difficile à comprendre? Et selon ce que nous avons expliqué plus haut, c'est comme si tu. Rabbi Hizkia explique davantage ce que signifie être appelé ceux qui ont le cœur fort. Et c'est pourquoi ils sont éloignés de la charité. Ce que le Rabbi Abba a dit, c'est qu'ils sont éloignés de la Torah. Ils penseront simplement qu'il faut étudier la Torah et ainsi mériter la charité, appelle les croyances. Bien que l'intention de Rabbi Abba soit que, grâce à la Torah, ils parviendront à l'équivalence de forme, appelée kelim de don. Car tant qu'ils n'ont pas les kelim de don, ils ne peuvent atteindre le degré de croyance véritable, comme il est décrit dans le Soulam cité plus haut. C'est pourquoi Rabbi Hizkia explique davantage. Et je dirais plus simplement que les forts de cœur sont appelés ceux qui s'éloignent du Créateur. Ce qui signifie qu'ils ne veulent pas se rapprocher du Créateur, du fait que eux sont forts de cœur. Et c'est pourquoi ils sont éloignés de la charité. Et cela, et comme il est juste mentionné qu'il est impossible de mériter le degré de croyance, qui est le degré de la charité, avant de mériter de se rapprocher du Créateur, ce qui s'appelle l'équivalence de forme, c'est-à-dire les kélim de don. Et ce que Rabbi Abba n'explique pas comme Rabbi Hizkia, il se peut que Rabbi Abba veuille nous dire deux choses à la fois, c'est-à-dire la cause et le conseil. La cause pour laquelle ils n'ont pas la croyance, c'est du fait qu'ils n'ont pas de kélim de don. Et le conseil pour cela est de s'occuper de la Torah, que grâce à la lumière de la Torah, ils mériteront l'équivalence de forme, ce qui s'appelle que toutes leurs actions seront uniquement dans le but de donner, et alors ils mériteront le degré de charité, qui est le degré de la croyance véritable. Est-ce que Rabbi Hizkia ajoute que par la charité, ils mériteront la paix? Et nous avons demandé, si la charité est une chose si grande et que l'intention en est que c'est la croyance, alors qu'est-ce que la paix? Cela laisse entendre que c'est comme si la paix est une chose encore plus importante. Et on peut expliquer que la question de la paix est la question de la fin du travail. Car avant que l'homme ne mérite les kélim de don, il n'a pas de place pour la croyance. Et après qu'il a déjà des kélim de don et qu'il a mérité le degré de croyance, alors il atteint le but de la création, qui est de faire du bien à ses créatures. C'est-à-dire qu'alors il ressent le bien et le plaisir que le Créateur a créé pour faire du bien à ses créatures. Et alors l'homme mérite le degré de la paix. Tandis que, avant que l'homme ne mérite le degré de charité, qui est le degré de croyance sur la base des kélim de don, il n'a pas de kélim pour atteindre le bien et le plaisir, du fait qu'il manque au bien le degré de correction, afin que ce ne soit pas du pain de honte. Et c'est pour cela qu'il y eut la correction, appelée Tzimtzum Aleph. Et seulement après que les créatures auront cette correction-là, appelée Kélim Dadon, alors il y a une place où peut résider la lumière du Créateur, qui est de faire du bien à ces créatures. Tandis qu'avant cela, il en dispute avec le Créateur, comme il est dit dans le Soulam, et voici ses paroles. Ainsi, la paix a accusé que tout n'est que dispute, car il est impossible de s'occuper des mitzvot dans le but de donner, si ce n'est avec un mélange de plaisir pour soi-même. Et voici que, par cela, il se trouve toujours en dispute avec le Créateur, car il lui semble qu'il est un juste parfait, complet. Il ne ressent pas du tout ses manques, c'est-à-dire qu'il ne ressent pas que toute son occupation dans la Torah, les mitzvot, est l'olishma. Et il va se plaindre que Dieu nous en garde contre le Créateur, qu'on ne lui fait pas du bien comme il faudrait faire du bien à un juste complet. Nous voyons donc qu'avant de mériter le degré de charité, qui est le degré de croyance en le Créateur sur la base qui est liée dedans, ce qui amène l'homme à se rapprocher du Créateur, il n'y a pas de possibilité qu'il y ait la paix. Il s'ensuit que la fin du travail est d'atteindre le but, d'arriver au but. C'est, et à ça, on y arrive au degré de la paix. Et cette paix, il est impossible de l'atteindre avant de passer par les étapes précédentes, qui sont le rapprochement avec le Créateur, et ensuite la croyance appelée charité, et ensuite vers le but, qui est appelé paix.
0: On va
1: rentrer dans le cours du 13 janvier 2002. Alors on a lu dans le volume 1 des Shlavei HaSulam, degré de l'échelle, page 118, Parashat Lech Lecha, article du Rabash qui s'appelle aussi Lech Lecha. Qu'est-ce que c'est que l'Ech? L'Ech Lecha, c'est que le Créateur dit à Abraham, c'est-à-dire que Abraham, qui était un parfait, un goy complet, on lui a donné un point dans le cœur, et après cela, il y en a l'Ech Lecha. Avec ce point, on développe-le. Comment le développer? Ici, le Rabash nous explique dans cet article-là. Quelles sont les étapes? Les étapes sont, c'est une force par le haut, qu'il n'y a pas dans ce monde quelconque force pour atteindre la spiritualité, le point dans le cœur pour développer l'âme. Le point dans le cœur, c'est la racine de l'âme, d'une une part divine donc, qui s'habille dans l'homme. Si elle se revêt, si l'homme mérite d'être fils d'Abraham, c'est-à-dire si on lui aussi se revêt le point dans le cœur, alors ensuite vient l'ordre de l'Echlecha, ton pays. Donc ça, va pour toi ton pays, c'est-à-dire commence à acquérir un désir spirituel à la place des désirs animaux que tu as. Grâce à quoi? Grâce à la lumière. Grâce à la force supérieure. Comment est-ce qu'on invite la force supérieure? Alors il explique que pour ça, grâce à l'étude, on attire les lumières environnantes et comme ça on avance. Donc, toute la question, c'est comment étudier de telle façon qu'il soit possible d'attirer la lumière qui amène vers le bien. Alors, l'étude, ça s'appelle la Torah. C'est-à-dire un moyen pour la réception de la force supérieure. La lumière environnante qui éclaire sur l'homme, si l'homme étudie correctement, Elle amène à l'homme la correction, c'est-à-dire le développement de l'âme. Que dans la mesure où l'âme se développe, l'homme ressent dans ce cli la révélation de la divinité. La qualité que l'homme acquiert, c'est-à-dire le point qui se développe dans son cli, l'homme acquiert en cela une qualité qui s'appelle croyance. Qu'est-ce que c'est que croyance? C'est la capacité d'aller au-dessus des sens et des désirs animaux et vivre dans ce cli-là appelé croyance, dans l'âme. C'est le cli de don. Et bien sûr que ce cli-là, qui est le désir de donner, c'est pas encore le but, la finalité. C'est seulement le moyen pour atteindre le but. Et le but, c'est qu'après que l'âme est corrigée par les qualités de Bina, alors, elle reçoit là-bas la révélation de divinité, où l'homme reçoit la lumière et le plaisir dans le but de donner, et ça s'appelle quand ça, il donne au Créateur, il arrive à l'éclaircissement de forme, avec le Créateur, et là, il arrive à la paix. Ça, en fait, c'est les étapes. Qu'est-ce que c'est que l'Echlecha va pour toi? C'est-à-dire que tu prends la Torah, c'est-à-dire la force supérieure, grâce à ça, développe l'âme qui s'appelle croyance, les qualités de don. Dans la qualité de don, dans le désir de recevoir, tu recevras la révélation de la divinité. Cette révélation de la divinité qui s'appelle plaisir, le but de la création qui s'appelle paix.
2: Il
1: y a des questions? Oui. D'un côté, il écrit que la croyance, qu'on doit vraiment la prendre sur nous sans aucune contrepartie. C'est-à-dire que ça dépend du choix de l'homme. Plus loin, il dit que grâce à la Torah, qui ramène vers le bien, c'est-à-dire qu'il reçoit l'équilibre de don, alors il méritera l'aspect de croyance. Apparemment, c'est déjà plus du côté de l'homme. C'est-à-dire que quoi alors, maintenant? C'est quoi la question? Comment l'homme reçoit l'aspect de croyance? D'un côté, c'est écrit qu'on ne peut pas mériter une croyance entière si l'homme ne prend pas sur lui de l'autre côté. Bon, attends. Qu'est-ce que c'est sur lui-même? Et il écrit, on ne peut pas arriver à une vraie croyance avant d'avoir l'équivalence de forme avec le Créateur. De l'autre côté, sans équivalence de forme avec le Créateur, il n'y a pas de croyance entière. Alors, c'est comme si... Ok, donc c'est comme si on se contredit. On ne peut pas avoir de croyance sans équivalence de forme, et on ne peut pas avoir l'équivalence de forme sans croyance. Ok, donc... Il n'y a pas de passage de ce monde où l'homme se soucie de sa matérialité à au monde futur où l'homme commence à se soucier de combien il donne. Il n'y a pas de passage lisse. C'est impossible que ceci soit la cause et ceci soit la conséquence. Il n'y a rien. Mais plutôt, il y a ici une chose simple, une condition, que tu feras ça et ça et ça, et en échange, tu recevras ça. Quelque chose qui n'est pas relié aux choses précédentes. C'est seulement relié selon ta condition. La condition relie ces deux choses-là. Entre ce monde-ci et le monde futur, le lien entre eux, c'est une condition, c'est l'effort. J'ai fait l'effort et j'ai trouvé. J'ai pas fait l'effort et j'ai pas trouvé. Mais pense pas que ton effort, c'est ça qui te donne la trouvaille. La trouvaille, c'est une chose totalement autre que le Créateur te donne. C'est tout. C'est pour ça que il y a ici évidemment une sorte de coupure logique, rationnelle, que on ne peut pas du tout connecter les deux mondes en deux. Ensemble. Donc, au total, qu'est-ce que je dois faire pour mériter la croyance? C'est tout ce que tu peux avoir de faire, fais-le. Saute, fais comme ça. Les choses que tu fais dans ce monde-ci, ils n'ont aucun lien. Apparemment, mais ils n'ont pas aucun lien avec la spiritualité. Qu'est-ce que tu peux faire avec tes désirs pour recevoir dans tes pensées, dans le but de recevoir, dans tes actes, dans le but de recevoir? En quoi est-ce que tu peux donner à la spiritualité? Le fait que aussi que tu étudies et que tu t'invites la lumière environnante. Cette lumière environnante ne fait qu'agrandir ton ego. Et elle t'attire encore plus vers la spiritualité. Tu veux encore, disons dans le meilleur des cas, tu veux encore de spiritualité jusqu'à ce que ça ne me laisse pas dormir. Alors tu deviens de plus en plus cruel, de plus en plus éloigné de la spiritualité, apparemment selon ta forme. Jusqu'à ce que ça ne me laisse pas dormir. Donc, tu viens du minéral, au végétal, l'animal, au parlant, dans la matérialité, tu deviens de plus en plus cruel dans les désirs, dans le caractère, dans ton désir de recevoir, en tout. C'est-à-dire que tu traverses un désir pour l'argent, pour l'honneur, pour le contrôle, pour la connaissance, pour tout. Et tu veux encore plus que ça. Tu veux encore avoir la spiritualité. Bien sûr que ces qualités-là ne peuvent pas être une entrée vers la spiritualité. Les gens qui sont les plus purs, prends, disons, un Indien quelconque de la jungle, il est plus proche de la spiritualité que toi. Lui aussi, il ressent la spiritualité. Il ressent la nature, il ressent des forces très fines dans la nature que toi, tu ne ressens pas parce qu'ils sont dans une avion de chorche, dans la racine de la racine. Qu'est-ce qu'il y a ici? Qu'est-ce qu'il a besoin dans la vie? Il ne veut pas plus dans la vie que manger un certain escargot qu'il a trouvé là-bas, quelques herbes. C'est tout. De quoi est-ce qu'il a besoin? Tu comprends? C'est-à-dire que il n'y a pas dans les qualités que l'on acquiert par le moyen qui s'appelle la Torah, qui ramène vers le bien. Et quel bien? Vers quel bien est-ce qu'elle ramène? Elle fait de moi quelque chose de plus en plus mauvais. En plus, on doit se rappeler que ce que nous reçoit maintenant, pendant le temps de la préparation, on le reçoit comme un ajout de qualité, hein, de désir, d'habitude, et notre caractère d'origine ne change pas. Parce qu'en fait, on travaille sur le développement du désir de recevoir. Jamais je ne deviens moins qu'avant, dans quelconque de mes qualités. Et vous voyez que plus vous vous développez, il y a ici des gens qui se trouvent ici quand même depuis plusieurs années. Vous voyez que rien n'a changé en toi. Quelque chose a changé dans ton ancien caractère. Non? Comme toi t'es arrivé, hein? Andrush de Haïfa, oui? Comme c'était resté. Et encore, se sont ajoutés en toi beaucoup de choses de négatives. C'est tout. C'est-à-dire que nous, on développe un kli différent, en fait, dans la spiritualité, l'âme. Et toute cette matérialité, elle reste. Toute la matérialité, ça s'appelle minéral. Et jamais elle n'est censée changer. Tu peux voir un kabbaliste à l'âge de 80 ans, et qui est arrivé à des atteintes et tout, mais dans la modernité, il a les mêmes habitudes avec les clés. Bon, peut-être que parce qu'il devient plus vieux, alors il n'est pas aussi impulsif, mais en fait, il n'y a qu'une qualité du caractère de ces choses-là qui change. C'est-à-dire qu'on doit comprendre qu'il y a ici une coupure dans le processus, que toi, ce que tu reçois d'en haut, c'est une récompense. C'est une âme, c'est une récompense, la force dans le but de donner, et cette force-là que tu reçois, tu l'as reçue, et voilà, c'est tout. Pourquoi? Ben, c'est comme ça. C'est pour ça que ça s'appelle « j'ai mérité ». J'ai trouvé. Et non que de manière rationnelle, après être arrivé au plus grand désir de recevoir, je reçois soudain des kilim dedans. Les kilim dedans, encore une fois, je répète, ils sont l'opposé de ma préparation vers eux. Quand je suis avant le marsum, je me trouve dans les plus grands désirs de recevoir. Et les kilim dedans, c'est l'opposé. C'est que je veux pas du tout, c'est-à-dire que je veux tout donner. Les réceptions. Donc le passage, c'est un passage très très, comment dire, c'est une coupure entre deux mondes. Il n'y a rien en cela de lisse, hein, tu sais, qui se divise. Ou tu glisses comme ça, de ça à ça. Il n'y a aucun lien entre tes qualités précédentes, avec lesquelles tu es arrivé à vouloir tout, et ce qu'ensuite tu reçois comme qualité supérieure, supplémentaire. Que elle commence à dominer toutes les qualités précédentes. Les qualités précédentes, elles restent aussi. Mais la qualité que tu ressens maintenant, ce qui s'appelle croyance, hein, le kli de l'âme, elle commence à gouverner.
2: Oui.
1: Qu'est-ce que c'est que ça veut dire que la croyance, par exemple, par la Torah qui ramène vers le bien, c'est-à-dire qui reçoit des kélim de dons, il méritera l'aspect de croyance appelé charité, qui est l'aspect de croyance car il est grand et gouvernant. Qu'est-ce que c'est? C'est une sensation? La croyance, c'est une sensation. Bon, notre problème, c'est d'arrêter de recevoir la définition à laquelle on est habitué dans ce monde. Dans ce monde-là. Dans ce monde-ci, la croyance ça signifie un manque de certitude. Ce que je ne sais pas, ce n'est pas clair pour moi, ça ne se trouve pas entre mes mains, oui. Que j'entends pas ou que je vois pas. Il y a des choses que je reçois par la vue, il y a des choses que je reçois par l'ouïe, il y a des choses que je reçois par le goût. Comme les petits-enfants, hein. Tant qu'il ne le prend pas dans la bouche, pour lui, ça n'existe pas. Ce qu'il ne ressent pas dans les mains, c'est que les yeux, ça ne lui suffit pas. Il doit le prendre dans la bouche. Oui? Nous, on a une sorte de vérification intérieure. Jusqu'à quel point est-ce que ça me suffit de connaître la chose? Oui? Alors, chez nous, dans ce monde-ci, pour connaître une chose, ça me suffit de passer par différents sens. Quand pour moi, je suis satisfait, alors c'est satisfaisant. Sinon, je peux m'appuyer sur quelque chose qui s'appelle croyance. Oui? Ce qui est en fait un manque de certitude. Et si on passe... Si on passe à la spiritualité, la croyance... C'est une révélation, c'est un type de révélation dans nos kélim à nous. Donc... La révélation de la divinité dans les kélim, comme révélation qu'il est grand et gouvernant, qu'il fait tourner tout et remplit tout, ça s'appelle la croyance. Pourquoi? Parce que cette révélation-là me donne la force d'être dans le but de donner, dans mon désir de recevoir. Si mon désir de recevoir il est rempli avec le Créateur, avec le ressenti que lui, c'est tout, alors mon désir de recevoir se soumet et est prêt à tout faire dans le but de donner. C'est pour ça que cette correction, ça s'appelle croyance. Bina, lumière de Chassadim, appelle ça comme tu veux. C'est comme ça un état du désir de recevoir qui a reçu une certaine correction, et ça s'appelle croyance. Clé de Bina. Mais t'as dit qu'il faut recevoir ça sur quelconque contrepartie. Que, oui, alors, quand l'homme reçoit ça, ce clé, alors il est vraiment prêt à travailler sans quelconque contrepartie. Ça, c'est la qualité qu'il reçoit. On ne te demande pas de sauter au-dessus de la tête. C'est un problème qu'on pense que depuis ce monde-ci, on te demande des choses où on doit sauter. Toi, tu reçois une correction qui s'appelle croyance, appelée Bina. Alors, tu peux travailler selon ça. Si tu ne reçois pas, tu ne peux pas travailler selon ça. C'est tout. Pourquoi ça s'appelle Zdaka? Charité. Charité, ça s'appelle, encore une fois, qu'est-ce que c'est que la charité? C'est que on donne sans penser, sans faire calcul, que ça reviendra. Cette qualité qui est possible de faire, ça s'appelle Bina, charité, croyance. Mais avec toi, est-ce que tu couvres ça dans le fait que tu donnes? C'est avec la même correction qui est en toi. C'est qu'il y a toujours un calcul. Sans calcul, rien ne se fait dans la spiritualité. Même sur la charité, il y a un calcul. Je sais combien est-ce que je peux et combien non, et qu'est-ce qui couvrira ce clip pour moi. Alors, le désir de recevoir, c'est une chose nécessaire qui existe tout le temps. Si toi tu donnes, tu dois donner un empêchage à ce désir de recevoir. Tu dois lui donner la lumière de Chassadim à la place de la lumière de Roma. Sinon, qu'est-ce que c'est? C'est quoi? On se trouve dans une sorte d'illusion? On parle d'une science, on parle de ce qui arrive en nous, dans les Kélim. Et ça s'appelle la correction du Bina, qu'il suffit au désir de recevoir, d'avoir la lumière? La correction du Bina, c'est qu'il suffit au final pour que le désir de recevoir soit entièrement dans le but de donner. C'est-à-dire que plus encore, c'est-à-dire qu'il recevra dans le but de donner. À tel point que tous les plaisirs qu'il ressentira seront dans le but de donner. Pas simplement comme ça. Oui? C'est quoi la différence entre croyance et atteinte? La différence entre croyance et atteinte, c'est que Croyance, c'est la lumière de Chassadim, en fait. Et l'attente, c'est la lumière de Chokhma. Dans la croyance, c'est pas qu'on atteint. Enfin, on peut atteindre le Créateur, la lumière. Qu'est-ce qu'il y a? Ne vous éloignez pas de ces deux choses-là, lumière et clé. C'est sûr que peut-être que tu n'iras pas plus loin que ça, mais c'est sûr que tu assises sur quelque chose de correct et tu ne confonds pas. Soit tu as un remplissage de croyance, lumière de chassadim, soit tu as un remplissage de lumière de chokhma qui s'appelle déjà atteinte. Mais donc, maintenant, qu'est-ce que tu atteins par tes actes? Nous te connaîtrons. Parce que dans la mesure où tu lui ressembles, tu vois tes qualités corrigées. Et en ça, tu dis que c'est le Créateur. Jamais tu ressembles plus que ça, que tes qualités corrigées. Et selon ça, tu as l'image du Créateur. Comment est-ce qu'on dit? Yud Kevav Kei, que rempli par la lumière, s'appelle le nom du Créateur. Que par ça, tu appelles le Créateur. Qu'est-ce que c'est le Créateur? C'est mon âme, Yud Kevav Kei, qui s'est rempli par les corrections de la lumière supérieure. Alors, la lumière avec les kelim corrigés qui me donne tout l'ensemble de cette sensation, lumière et kelim, en ça, j'appelle ça le Créateur. Et c'est correct que ton âme, c'est le Créateur. Et c'est toi. Que lui et son nom sont un. Là-bas, tout est Israël, le Créateur, la Torah sont un. L'essentiel, c'est de ne pas être trop intelligent. Vraiment, parler le plus simplement possible. Si tu vois que tu ne peux pas relier un mot ou un concept au précédent, laisse de côté. Oui, Aviou. Il me semble qu'on s'éloigne du point. Parce que personne ne se soucie exactement de savoir ce qu'est la croyance au-delà du marsum. Et la croyance au niveau populaire, il me semble que tout le monde s'en est déjà détaché. Attends, la question c'est qu'est-ce que c'est que la croyance à l'état du travail? Quand l'homme a déjà passé le marsum, apparemment, il se débrouille. Moi déjà je ne parle pas du peuple simple. Des masses, j'en parle pas. Leur Torah, c'est une Torah opposée à la nôtre, et on doit autant que possible ne pas être parmi eux pour ne pas recevoir leur influence. Mais il y a une société dont je peux recevoir l'influence, et c'est notre société. Toi tu dis, alors qu'est-ce que tu dis? Qu'est-ce que c'est que la croyance ou quoi? Qu'est-ce que c'est que la croyance pour nous? Avant le marsum. Avant le marsum, il dit comme ça. Il existe une chose qui s'appelle croyance dans les livres, dans les auteurs, la croyance dans les sages, la croyance en son rave. Il écrit sur ça des articles. Ces choses-là, elles viennent à l'homme seulement dans le cas où il les reçoit par la société. C'est-à-dire le lavage du cerveau de la société. Ça construit en moi comme ça des connaissances, pas des qualités, des connaissances que moi, en fait, je n'atteins pas, mais parce que la force de l'extérieur me gouverne, elle l'introduit en moi comme un fait. C'est tout. Nous, on le voit ça, par exemple, chez le peuple extérieur, et nous devons aussi l'utiliser chez nous, ici, à l'intérieur. C'est tout. C'est-à-dire, si on décide de parler du Baal HaSulam, et du Rabash, et du Hari, et de Rashbi, comme des hommes qui sont nos enseignants et qui nous conduisent, et que ce qu'ils nous ont dit, c'est pour nous, c'est sain et c'est au-dessus de tout, alors la société doit me laver le cerveau avec ça. Et la force que je reçois de ça, ça s'appelle la croyance. Que je sais, que moi je le connais pas, mais ce qui est écrit dans le livre, c'est écrit dans le livre. Je l'atteins pas dans mes cinq sens, de sorte que ça devienne pour moi une certitude. Oui? Je suis pas dans la fin de la correction pour dire c'est bien, c'est où le Créateur est bon, etc., etc. Toutes ces choses-là, pour moi, c'est, je sais pas, moi, simplement elles sont écrites, simplement elles sont dites. Mais le fait qu'il y ait une société et que je puisse recevoir ça de la société, de telle manière-là, que ce soit des faits, ça devient chez moi, ça se transforme en fait. Et ces fêtes-là, c'est-à-dire la force des fêtes, le fait que chez moi, ces choses-là seront des fêtes, cette force s'appelle la force de la croyance. C'est-à-dire, à la place de la connaissance, à la place de l'atteinte, j'utilise la force de la croyance de la même manière. Je peux tenir avec ça, je suis prêt à faire... C'est-à-dire que j'ai devant moi un verre de thé, je suis prêt à payer pour ça, dit Jekyll, oui. Alors je peux arriver, par la force de la croyance, à payer aussi, dit Jekyll, pour quelque chose que je ne vois pas et que je ne connais pas. On me dit, tu sais quoi? Prends un verre de bière. Moi, je sais pas. Disons, je sais pas ce que c'est que la bière. Je sais pas. Mais on me dit que c'est bon, c'est comme ça, ça vaut tant et tant et tant. Je crois? Bah, je donne 10 shekels. Je peux croire au point d'en donner 1 million. Au point d'y donner toute ma vie pour atteindre ça. Ça dépend de la force, de la croyance que je reçois de la société. C'est-à-dire, la croyance, c'est au-dessus de la connaissance. Là, on n'a pas encore de connaissance. Là, on n'est pas encore corrigé. On n'a pas acquis ce qui est libre. Et donc, je peux pas atteindre la spiritualité parce que quand je me trouve sous le marsum, je n'ai aucune autre force pour avancer vers le but. J'atteins pas, j'ai pas le goût, j'ai tous ces buts, etc. Donc, aucune vision, aucune audition. Donc, alors seulement la force de la croyance que je reçois des amis. Rien d'autre ne peut me servir comme carburant. Et la croyance au-dessus de la raison, c'est quoi la différence entre ça? Entre après le marsum et avant le marsum. Regarde, je ne sais pas comment au-dessus du marsum expliquer ça avant le marsum. Disons que tu acceptes ça au-dessus de la raison, au-dessus de la connaissance. C'est plus simplement, c'est au-dessus de la connaissance, ça veut dire que toi-même, bon, j'expliquerai comme ça. Avant le marsum, pendant le temps de la préparation, en dehors du fait que l'homme se trouve dans une société, il peut être aussi assis

nature. Et moi, je vous dis autrement. Nous, on se trouve dans une société. On est tous dans une société. Il y a dans cette société-là une chose révélée, une chose cachée. Les forces cachées, que nous, on les connaît pas, c'est la force, la façon de, à quel point est-ce que nous, on est vraiment sous une forme cachée de nous. Et ça, c'est la force spirituelle. Et la force qui nous est révélée, c'est qu'on voit combien est-ce qu'on n'est pas encore, encore complet. Le petit qui entre dans la société, c'est-à-dire l'homme qui entre dans la société se fait petit, peu lui importe le niveau des gens qui sont ici, mais le fait qu'il se convainc d'être petit, il reçoit leur influence sur lui-même depuis la force cachée dans la société. C'est-à-dire que toute la société peut être très très petite dans la spiritualité. Mais lui reçoit des forces à travers elle depuis la racine spirituelle de la société. Que eux-mêmes ne reçoivent pas encore. Ils le reçoivent comme ça, qu'il peut y avoir une société de 20 personnes et nous tous, on est comme ça, pas grand-chose. Hein. Quelqu'un de nouveau entre, ou l'un d'entre eux, il commence à être... C'est-à-dire, il décide qu'il veut être influencé par la société à 100%. Alors, il est influencé par la force intérieure, par la force spirituelle de la société, et il reçoit des choses telles que eux-mêmes ne savent pas d'où ça vient, ni même que cette chose existe. C'est-à-dire qu'il ne faut pas penser que quelqu'un qui se soumet devant la société, il arrive à recevoir ce qu'il y a chez tous ensemble. Ou que... Ou qu'il sera corrigé au même niveau que tous. Beaucoup plus. Beaucoup plus. Il peut arriver dans la spiritualité par l'usage des forces de la société, et alors que toute la société se trouve encore dans la matérialité. Ça n'a vraiment aucun rapport avec l'un avec l'autre. Ce qui leur arrive à eux, ça leur arrive selon leur travail individuel à eux. Ce qui lui arrive à lui, c'est selon son travail individuel à lui. C'est pour ça que moi, personnellement, disons, ça ne me dérange pas que ce qu'il en est de vous. Si, bon, on peut dire comme ça, bien sûr que c'est mon corps, mais vraiment, vraiment non. De tous mes élèves, j'ai appris, on dit. Les élèves, ils peuvent être comme ça, disons, et par eux, on peut recevoir une immense sagesse. Et pourquoi est-ce que tu te fais petit devant la... société? Tu peux t'amener à un état où tu es plus petit que la société? Bien sûr, pourquoi pas? Comment est-ce que ce n'est pas possible? Parce que c'est une force spirituelle. Oui. Qu'est-ce que c'est que c'est précisément que se faire petit devant la société? Ça se voit pas de l'extérieur. Même en ça, il faut travailler dans la discrétion. Il y a là beaucoup de choses. On n'a pas encore commencé à parler de ça. C'est déjà un sujet. Okay. Qu'est-ce que ça signifie être petit devant la société? Alors je dis que là-dessus, il y a aussi une question de discrétion. Que on en parlera plus tard. C'est déjà un sujet très très vaste, mais c'est déjà bien que c'est vraiment un grand monde. Oui. Oui. Qu'est-ce que c'est que la charité dans la spiritualité? Est-ce que c'est la même chose que dans la matérialité? Je ne sais pas ce que c'est que la charité dans la matérialité. On frappe à ma porte. Moi, malheureusement, j'habite à Bnei Brak. Alors, 20 fois par jour, on frappe à ma porte. Non, mais moi, j'habite à Odacharon aussi. On frappe fort à la porte. Oui? Bon, oui. C'est possible, oui. Alors, je sais que moi, pendant la journée, chez moi, c'est déjà... Bon, donc, je...

0: porte, quelqu'un se tient là, et il demande la charité. Est-ce que ça vaut le coup de donner? Est-ce que ça vaut pas le coup de donner? C'est pas agréable, j'aurais honte, tout le monde donne. Il y a toutes sortes de calculs. Peut-être que ça vaut le coup, oui. Peut-être que j'en serai en meilleure santé. Je gagnerai quelque chose, oui, quelque chose. J'aurai une satisfaction du fait que j'aurais donné. Toutes sortes de choses comme ça, de calculs. Ou parfois sans calcul. J'ai une éducation, et l'éducation m'oblige à agir comme ça, donc je donne. Oui, ça aussi c'est un calcul. C'est parce que si je ne fais pas selon mon éducation, je me sentirai mal, oui. C'est une sorte d'habitude. Oui. Bon, ça c'est la charité dans la matérialité. Dans la spiritualité, la charité, c'est que tu peux donner quelque chose de toi, mais de toi, sans quelconque contrepartie en retour. Mais sans contrepartie. C'est-à-dire, si tu fais toutes sortes de calculs et que ça t'éclaire comme la lumière du jour, que tu n'aurais absolument rien de ça, vraiment rien du tout. Est-ce que tu auras la force de donner ou non? D'où est-ce que tu l'apprendras? On sait que chaque chose que fait le désir de recevoir, ça exige un carburant, oui? Que ce carburant-là, en fait, ça lui donne la possibilité de faire quelque chose. Notre matière, le désir de recevoir, c'est, elle est construite comme ça. Alors cette machine-là, elle ne peut pas bouger si tu ne lui jettes pas une pièce, oui? Donc, si je donne, je dois jeter à ma machine une certaine pièce pour qu'elle donne, pour qu'elle fasse cette action-là. Alors, qu'est-ce que je dois donner à la machine? Et si on dit tu ne lui donnes rien du tout, alors comment est-ce qu'elle peut bouger? C'est une chose complètement imaginaire, qu'il est impossible d'ailleurs réaliser. Oui? Donc, quoi faire? Alors, on dit, c'est en effet possible, mais ce dont on parle, que toi, tu ne peux recevoir rien en retour, c'est-à-dire que ce même désir qui exécute l'action, tu peux vraiment rien donner en retour. C'est-à-dire que sinon, ce ne serait pas la charité. Sinon, ce serait simplement un commerce. Je lui donne 5 shekels pour être en bonne santé, pour gagner le monde futur, pour que ça aille bien, pour moi, pour avoir de la satisfaction d'avoir donné aujourd'hui la charité. Tu sais, on entre dans un bus, et pour que le bus n'explose pas, d'abord, on jette un shekel dans une boîte près de l'arrêt de bus, oui? Ça s'appelle la charité. C'est-à-dire que simplement je paie pour que la force supérieure me protège. Et moi je donne au créateur, regarde, j'ai donné, maintenant fais attention, regarde pendant tout le temps où je suis dans le bus, que rien n'arrive, oui? C'est vraiment un contrat, oui? Où est-ce qu'on est la charité là? Alors, bien sûr que les kilim de réception ne reçoivent en échange rien du tout. Mais l'équilibre de don. C'est-à-dire que je dois recevoir une correction spéciale, appelée désir de donner, et dans ce désir de donner-là, je reçois comme ça une couverture, une contrepartie du fait que j'aurais donné la charité. Et ce carburant-là, il peut exister, il doit exister. Et sans ce carburant-là, je ne peux pas donner la charité non plus. C'est-à-dire que s'il n'existe pas du tout dans la réalité une action que je puisse... Il n'existe pas dans la réalité une action que je puisse faire sans recevoir une certaine couverture, sans recevoir une certaine contrepartie. Seulement, la contrepartie qui vient désir de recevoir s'appelle animal, matériel, dans le but de recevoir, non spirituel. Si je peux donner et recevoir une contrepartie dans le désir de donner, ça s'appelle que je fais une action dans le but de donner, ça s'appelle que je fais de la charité, que en fait, je n'ai rien reçu en retour. Mais j'ai reçu. Qu'est-ce que j'ai reçu? J'ai reçu une force, j'ai reçu une couverture dans le désir de donner. Qu'en fait, le carburant que j'ai reçu dans le désir de donner, il me sert pour cette même chose que j'ai donné à la charité. Parce qu'il m'a donné la force de faire la charité. T'as saisi? Bon, l'essentiel, c'est que tu donnes. Oui. Il suffit que l'homme ait d'abord atteint un degré de crainte ou de retour au Créateur. Pas le degré de récompense et punition, mais seulement ensuite l'amour complet. Et alors, comment est-ce que ça se fait que l'homme atteigne le degré de récompense et punition, et ça s'appelle déjà une attente spirituelle, d'après ce que j'ai compris? Alors, quand il donne la charité, il donne la charité parce qu'il atteint que... Bon, toi... Bon, on parle d'une récompense et punition autre. C'est-à-dire que, vraiment, la récompense et punition dont on parle, c'est quand lorsque l'homme passe le marceau et il entre dans la révélation de la Providence. Et il révèle petit à petit la Providence pendant toutes les 620 actions sur le désir, sur ces 620 désirs, il révèle la Providence comme providence de récompense et punition. Alors, c'est pas que à cause de la récompense, il fait l'action, et qu'à cause de la punition, il fait l'action. Non. C'est que comme ça, la Providence se révèle à lui. Mais s'il fait ça pour ça, ça s'appelle dans le but de recevoir. C'est entièrement sous le marsum. C'est-à-dire que c'est pas son moteur quand il fait les actions dans le but de donner, quand il fait les mitzvot. La Providence de récompense et punition, c'est déjà dans la spiritualité.
1: Ken.
0: Oui. On a lu que le Créateur ne peut se révéler comme un Créateur mauvais. Au moment... Alors, qu'est-ce que c'est que la reconnaissance du mal? Dans cet état, il y a le Créateur, n'est-ce pas? Le Créateur ne peut se révéler comme un agissant mal. Et comme un agissant bien, est-ce qu'il se révèle en effet? Apparemment, après Marsan. Où ça? Bon, après Marsan. Après Marsom, il se révèle aussi comme un agissant mal. Et toi, tu dois justifier. Sinon, qu'est-ce que c'est que justifier? Qui est injuste? C'est celui qui, son action se révèle comme une mauvaise action et qui justifie cette action. C'est du Créateur. Et donc, tu vois qu'il devient injuste. Et alors maintenant, contre ça, tu vois qu'il fait le bien. Alors pourquoi est-ce que c'est écrit qu'il disparaît toujours de la sensation que... Dans notre sensation, au moment où... agit sur nous la Providence d'une manière pas bonne, dans nos ressentis. Alors, on ne ressent pas la divinité. Qu'est-ce que c'est que... On ne ressent pas, c'est qu'on ne s'en souvient pas. Apparemment, il existe. Donc, les gens pensent que ça vient du fait que la douleur éteint l'intellect, alors à cause de ça, on ne se rappelle pas que ça vient du Créateur. Et j'ai mal, je souffre, je crie, etc. etc., etc. Mais c'est pas correct. Il n'y a pas une telle chose que c'est-à-dire que toutes les choses qui se trouvent en nous, au final, elles viennent pour la clarification. Il y a la révélation de la divinité ou il n'y en a pas. Il y a la révélation de son action ou non. Ces deux choses-là, ils sont obligés d'exister. Donc le fait que le Créateur se cache quand il nous fait soi-disant des choses mauvaises, c'est pas pour que nous le maudissions, pour que nous le maudissions pas, pour que nous l'oublions et pour que nous souffrions seulement ça. Quel résultat alors est-ce que tu aurais de cette souffrance? Mais pourquoi est-ce qu'il fait ça? Il le fait pour que tu corriges les kélim et que tu les amènes à un tel état que ça ne te dérange pas de ressentir le mal, mais qu'il ne se retire de toi. Pas de toi. Tu comprends? Que la mer et le doux ne soient pas importants pour toi, mais seulement la vérité et le mensonge. Que sa révélation, sa présence dans ta conscience, ou non. Alors, tu commences à juger ton état. Et quand tu commences à juger ton état selon la présence du Créateur en toi, oui, que tu ressens le lien avec lui, alors en fait, la mer, le dos ne joue plus pour toi. L'essentiel, c'est qu'en fait, le Créateur ne se révèle jamais comme agissant mal, parce qu'alors, c'est pas mauvais pour toi. Même si tu ressens une douleur, la douleur, elle est reçue comme une douleur qui a un but. Oui. Quand on n'arrive pas encore au niveau de la charité, on ne peut pas en donner l'ishma. Maintenant, est-ce qu'on doit ici, avant le marsom, travailler en l'olishma dans la charité? Est-ce qu'il y a un aspect de l'olishma dans le travail sur la charité? Comment travailler dans la charité sous le marsom? Très simplement, je veux arriver à un état où toutes mes actions seront... C'est-à-dire, pas penser à moi. Oui? Envers qui, envers quoi? Donc, il dit que ça s'exprime chez nous, envers la société. Plus l'homme investit dans la société, alors au final, ça revient vers lui comme acquisition de la force de la charité. Il n'y a pas d'autre charité ici dans ce monde. Ce qu'on fait dans la matérialité, ici on court dans toutes sortes d'endroits pour faire de bonnes choses, c'est bien que les gens le fassent, mais c'est comme ça que c'est écrit. La charité sauve de la mort. Le fait que la charité, c'est que c'est écrit que la charité sauve de la mort, c'est correct. Parce que la mort, c'est le désir de recevoir. Et la réception dans le but de recevoir, c'est cette correction dans le but de donner qui sauve de la mort. La mort, dans le sens que toi tu penses qu'il y a la mort et la vie, la Kabbale ne parle pas du tout de ça. Il n'y a pas une chose comme ça. Tout est éternel. Il n'y a rien qui ne soit pas éternel. Tout est éternel. Alors, c'est tout. Alors, qu'est-ce que c'est que la mort? La mort, c'est la coupure de la divinité, et la charité, c'est la correction de Bina. Elle te relie à la divinité, et c'est pour ça qu'elle sauve de la mort. Si tu acquiers la force de la charité, alors t'entres dans la divinité. Tu commences à vivre. Si tu donnes pas la charité, alors, à chaque seconde, l'intention, c'est que si tu donnes la charité, c'est la force de don. Alors, si tu n'as pas ça, alors on dit que tu es mort. C'est tout. Ça, c'est ce qui est écrit. Comment est-ce qu'on pense différemment dans le monde? Ça, c'est un autre sujet. C'est-à-dire, c'est quoi cette chose spécifique? De sauver de la mort, c'est quoi? Si c'était pas écrit « la charité sauve de la mort », personne ne donnerait. Donc, c'est très bien qu'il ne donnerait pas. Pourquoi faire une certaine action? Si je dois vraiment faire des actions dirigées par lesquelles je mérite la vie, bon. Pourquoi est-ce que j'ai besoin des forces de Bina? Pourquoi est-ce que j'ai besoin des forces dans le but de donner? Tu choisiras la vie. Et j'en ai besoin. Il nous écrit dans la préface à l'étude des 10 Sphirot que l'homme ne doit pas arriver simplement à la force de charité, à la force dans le but de donner. Étant simplement dans le don, j'en ai pas besoin. C'est le but de la création. Le but de la création, c'est que je profite, que j'arrive à la vie spirituelle. C'est pour ça que je dois penser pendant que je donne à la charité et que j'arrive à Bina, à Keter, que je le reçois entièrement dans le but de donner. Oui. Comment est-ce que le désir de recevoir accepte-t-il qu'il donne et que le désir de donner reçoive une contrepartie? Alors que lui-même ne recevra aucune contrepartie. Ce sont deux types de contreparties différents, opposés. C'est comme si c'est encore pire que de ne pas recevoir une contrepartie. L'opposé de toi reçoit une contrepartie. Vous entrez aujourd'hui dans un niveau un peu plus profond de questions. C'est très bien. Bon, on en parlera une autre fois. Faut un peu cuire comme ça, oui. C'est correct, Yakov. Des questions. Pensez-vous pas vous-même? Quoi? Je vais voler de vous l'effort? Du fait que tu entendras une réponse, rien ne changera. Tu le sais. La réponse, il faut l'entendre de l'intérieur. Est-ce que je dis, c'est simplement comme ça pour adoucir? Adoucir entre temps. L'état, oui. Partageons nos impressions du cours et ce qu'on prend pour la réalisation de la lisaine.
1: Euh,
0: Oui, le Rav a dit que vous rentrez maintenant dans des questions plus profondes. Et oui, il y avait une clarification vraiment très belle de ce que c'est que la croyance et la charité et comment, comme si l'homme doit, en fait, il doit arriver à la fin, atterrir, il doit se mesurer par rapport à la vérité et le mensonge et pas à la mer et l'eau. Ça, c'est le principal de ce que j'ai pris. Oui, un cours riche des choses comme ça, quand on les demande en général, quoi réaliser dans la dizaine. Simplement, j'ai pensé à cet exemple de... On ne sait pas ce que c'est que la bière, et donc on est prêt à payer 10 shekels, on est même prêt à payer 1 million de shekels. Donc, pensez à la spiritualité, à la cours du matin, à la dizaine, comme ça, d'une telle manière, vraiment comme ça. Et donc, et aussi, on a parlé de la charité, parce que ça amène beaucoup de clarification. Oui, aussi, j'ai entendu cet article de le verre de bière de 10 shekels. Toujours, on a quelque part à rajouter. Quoi rajouter et augmenter l'importance, la grandeur? Oui, vraiment un trésor de cours. Bon, j'ai pris quelques points, qu'il y a une coupure qu'on ne peut pas prendre entre ce monde-ci et le monde spirituel. Et la seule condition, c'est je dois faire l'effort. Et là, te viendront une nouvelle qualité qui ne sont pas du tout reliées à quoi que ce soit. Donc, la différence entre la croyance et l'atteinte, c'est que la croyance, c'est la lumière de Chassadim, la croyance, c'est la lumière de Chorma. Et au final, le Créateur ne se révèle jamais comme un agissant mal, parce que alors, justement, ça ne t'est pas mal, parce que même quand tu ressens la douleur, la douleur, elle a un but.
1: J'ai
0: écrit l'influence de la société, n'importe à quel degré il se trouve, et si on vient à eux et on s'annule par rapport à eux, alors on reçoit une force que même la société ne ressent pas, et qu'il ressent une force spirituelle de la société, et ça s'appelle faire avancer tout est selon le ressenti de la mesure de l'annulation, et pas les états mêmes qu'on ressent. Donc c'est vraiment des choses très significatives et très fortes. Oui, l'extrait que Yuri rappelle, c'est que être assis ici, ça ne s'appelle pas qu'on se trouve dans la société, mais le fait qu'il prend sur lui l'effort de se soumettre par rapport à la société, d'accepter ce qu'il y a dans la société au-dessus de sa connaissance, qui va être influencé par eux. C'est vraiment des exercices qui donnent vraiment la seconde nature. Quoi rajouter ce que vous avez déjà dit? Marsom, il y a de la croyance des salles quand on s'en rave, et ça, l'homme ne peut le recevoir que par la force de la société. Vraiment, ce que Yuri a rappelé, justement, c'est très, très important. Là où on se trouve, c'est justement par rapport à l'annulation face à la société. Oui, moi aussi, j'étais très ému par rapport à ça. Et je pourrais rajouter que tout commence par l'attirance de lumière au début du cours, et ça agit sur l'homme, et ça, c'est ce qui peut le ramener à la spiritualité. Ça, c'est ce qui donne la force de la charité, la force de la croyance. Simplement, tout ça, ça vient de ces instants. On est ensemble, on s'efforce à attirer la lumière. Ça nous donne déjà tous les changements sur lesquels on étudie. Oui, il y avait beaucoup de choses. Aussi, moi aussi, je me suis connecté à ce sujet de la lumière, ce qu'on a lu dans l'article, que là, on doit en fait donner l'attention, qu'en fait, le travail arrive à la croyance. Donc, on a tout le temps se rappeler de ça et travailler sur cette même force qui va travailler sur nous. Aussi, la grandeur du Rav. Comment il nous laisse tout le temps la place, qui ne veut pas nous voler l'effort. C'est vraiment une chose extraordinaire. Qui ne veut pas nous remplir par des connaissances, mais qui veut nous remplir seulement par la spiritualité. Qu'est-ce que c'est que la croyance? C'est la capacité d'aller au-dessus des sens et des désirs spirituels et d'être dans ce cli qui s'appelle la croyance dans l'âme. C'est le cli de don. On passe à la prochaine du cours et avant ça, on change de chanson.

0: Shalom chavarim.
1: Bonjour les amis. Après une leçon si forte, nous devons passer à la Ptikha avec le Rav, étude de Nisphirot entre amis. On a entendu le Rav nous dire. Celui qui décide qu'il veut être influencé à 100% de la société, donc il sera influencé de la force intérieure, la force spirituelle de la société, et pourra recevoir des choses qu'on ne sait même pas d'où ça vient, et qu'on ne sait même pas que de telles choses existaient. Donc, on veut décider d'être influencé de notre sainte société et pénétrer, attirer la lumière qui ramène vers le bien, une grande opportunité. On est là tous ensemble. On a déjà commencé à créer un kli entre nous maintenant. Attirons la lumière qui ramène vers le bien. On commence avec un kli d'Europe. L'étude des Sfirot ou le Zohar. Quand tu lis

0: Et tu veux la force de correction. Tu demandes la force de correction, pas plus. De façon très naïve et simple. Je veux que ça me corrige. Ou cette lumière, l'eau, qui être sous une douche, sous l'eau, ces rayons qui me... Comme ça, simplement. À partir de ces efforts, tu commenceras à ressentir que ça... Vraiment, ça vient, cette influence, tu peux dire. C'est l'imagination, que c'est... c'est pas une habitude ou... Peu importe. Ça peut être comme ça pour le moment. Si on a une telle question, mais... Tu recevras des discernements. Et de là... Tu verras le texte transparent. Il t'attire vers l'intérieur des forces et des discernements qui sont plus à l'intérieur, comme ça. Que ces mots, derrière ces mots, il y a un volume, il commence à avoir une épaisseur. Et tu peux ressentir des phénomènes différents. Mais le point de départ, je veux être influencé, je veux que ça m'entraîne. Je veux que ça m'entraîne. On va tout de suite commencer une leçon avec le Rav et que tout ce que le Rav nous explique, que ça nous entraîne, ça nous prenne. Donc, la leçon dure 38 minutes. On vous rappelle que c'est une série que le Rav a donnée, 10 leçons. On se trouve dans la leçon numéro 2, partie numéro 3. Donc, on va rapidement, brièvement, rappeler ce qu'on avait vu jusqu'à là et on pourra continuer avec la leçon. Donc jusqu'à là, finalement, on a parlé surtout des quatre phases de la lumière directe, la racine 1, 2, 3, et seulement prina dalet. Ici, à la fin, nous avons un désir, vraiment un vrai désir de recevoir, qu'on appelle le cli, la créature, ou malchut, le véritable désir de recevoir. Pas comme les phases précédentes, on appelle ce désir indépendant qui vient de la créature. Aleph aussi veut recevoir, mais c'est un désir contrôlé par la lumière, le plaisir, et il n'y a on ne reconnaît pas encore le cli. Après que Bet veut donner et Gimel a le désir de recevoir, le désir de donner ensemble, seulement Dalet à la fin prend la décision je veux recevoir. Et c'est ce qu'on appelle le cli, le désir de recevoir. Cet état est Malchut rempli de lumière, de tout ce qu'elle veut recevoir, finalement, ça remplit. Et c'est appelé Malchut de Ensof, ou le monde de Ensof, infini. Et ensuite, la sensation qui s'éveille est appelée la honte. La honte, finalement, c'est, disons, l'écart entre la racine et 4. Que le désir de recevoir est tout à fait opposé au désir de donner. Ce désir de recevoir, de prina dalet, le Créateur ne l'a pas. On appelle boré, bar, à l'extérieur, indépendant. Si on le compare aux trois phases précédentes, ce désir est nouveau. Lui-même veut ce plaisir. Pas comme la prina aleph. Donc cette sensation du désir de recevoir face au désir de donner du Créateur, ces deux pôles, Cet écart est appelé la honte, boucha. Le résultat est que Malchut rejette toute la lumière et reste entièrement vide. C'est appelé la restriction. Tzimtzum. De là, on passe à une nouvelle étape. Depuis que Malchut a rejeté la lumière, a fait une restriction, maintenant elle dit, je suis prêt à recevoir, mais uniquement si c'est afin de donner au Créateur, afin de donner. Et là, ça nous amène à un calcul tout à fait différent. Un cli qui a déjà l'intention afin de donner. On appelle cela l'écran, Massar. Maintenant, le cli travaille tout à fait différemment avec la lumière qui vient. La lumière directe, Or Yashar, qui arrive. Et Malchut pourra contrôler combien elle peut véritablement utiliser son intention afin de donner. Et son intention afin de donner vers le Créateur. C'est appelé Or Choser. Et selon Or Choser, la lumière réfléchie, Malchut se permettra de recevoir des plaisirs. Ce sera afin de donner. Cette mesure est appelée Or Pnimi. Et la partie qui reste vide reçoit aussi une certaine lumière, pas de la lumière intérieure, mais c'est appelé Or Mekif. Je le dessine à l'extérieur, je note à l'extérieur. Cette structure est appelée un parsouf. Dès qu'on a un cli et un écran qui peut contrôler combien recevoir afin de donner et se divise lui-même en une partie qui peut recevoir afin de donner, Tor, et une partie qui ne peut recevoir afin de donner, Sof. Tout ce calcul est fait dans la partie qu'on appelle Rosh, la part souffle, la tête du part souffle. Maintenant, nous avons déjà une créature qui a une structure donc appelée Partsouf. Et le Rav continue de partir de là. Donc, on va passer à la leçon. Ça commence par des questions-réponses, mais voilà, c'est le contexte. Donc, ensemble, on voudrait que le Rav nous prenne avec lui, nous entraîne. Quelle est la différence entre eux? Or Choser et Or Mekif et... Non. C'est pas la peine. Les gars, il faut maintenant seulement savoir l'ordre des actions. Si vous voulez un peu plus, voyez dans le livre. Je demande pas pourquoi et comment et... C'est pour ça, maintenant on n'a pas le temps. Si vous voudrez, après ces 10 leçons, on pourra continuer. Jusqu'à la correction finale, si vous voulez. Le développement Malchut prend plus de temps que d'autres prinats. À part Malchut, il n'y a aucune prina. Nous parlons seulement de Malchut, cette même Malchut. Dans Ein Sof, quand elle a été créée, ce même désir. Ensuite, par le Tzimtzum, travaille maintenant avec l'écran. Nous parlons seulement de Malchut, c'est le seul être créé, il n'y a rien à part. Ensuite, nous apprendrons comment il se divise entre Saint-Monde, entre Saint-James, ce que vous voulez. Est-ce que vous pouvez donner des noms, des parties, des démons, des esprits, des anges, des êtres humains, des animaux, des bêtes, peu importe quoi, tout à l'intérieur de Malchut. Et cette ensuite, son expansion vers le degré plus bas. Tout est dans Malchut. C'est l'être créé. À part lui, il n'y a que la lumière qui s'appelle le Créateur. C'est tout. Oui. Je ne comprends pas la différence entre 3 et 4, entre Malchut avec le Massar et Malchut qui repousse. Malchut avec le Massar, elle se tient simplement et encore. C'est encore avant le Zivouk Daka. Il ne renvoie pas encore la lumière. La lumière n'arrive pas encore. J'ai divisé ainsi. Et 4, c'est Malchut qui, en acte, repousse et fait un calcul. En réalité, on peut diviser en beaucoup plus de détails, mais pour l'instant, j'avance ainsi avec des choses plus générales. Si tout est selon le Dzimal Khut, pourquoi n'est-elle pas capable de recevoir toute la lumière du Créateur? Parce que son propre désir ne vient pas du Créateur. Si son désir venait du Créateur, alors elle aurait vraiment pu recevoir pour donner comme alors elle avait reçu. Dans Prina Gimel, elle a reçu toute la lumière. Dans Prina Gimel, enfin donner, mais elle a aussi reçu dans un désir, vient du Créateur et donne dans un désir qui est le Créateur. Mais ici, en fait, la lumière elle-même, je vais donner une solution. Le désir de donner vient du Créateur, dans la mesure de Prina Bet. Malchut veut recevoir dans Prina Dalet. Ça veut dire, le désir de donner du Créateur vient dans la même mesure que le désir de recevoir de Prina Aleph qu'il a créé. C'est là face à cela. La correction du désir de donner vient du Créateur seulement à la hauteur de la Prina qu'il donne. Le Créateur a créé le désir de recevoir dans Prina Aleph. Face à cela, il a donné un désir de donner avec une intensité face à Prina, ça t'appelle déjà Prina Bet. Mais Prina Dalet, là, le désir de recevoir ne vient pas du Créateur. Il vient comme si d'être créé. Et alors, le désir de donner du Créateur ne peut pas corriger tout ce désir de recevoir. Et il nous sort que le désir de recevoir est beaucoup plus grand que la correction venue du Créateur par la lumière. Il en sort que Malchut ne peut utiliser une petite partie. Il y a encore beaucoup de corrections, mais concrètement, voici la réponse. Le désir de recevoir de l'être créé est beaucoup plus grand que le désir que la correction qu'il reçoit d'en haut du Créateur. Et en vérité, pourquoi? Parce que l'être créé n'a pas encore la capacité, n'a pas la force, la capacité de demander une si grande correction. Car l'être créé se trouve encore très proche du Créateur. Malgré tout, ici, il y a la sensation du Créateur des lumières infinies. Nous apprendrons ensuite, j'en fais la raison pour laquelle l'être créé descend du degré d'Ensof au degré de ce monde, où nous nous trouvons ici complètement dans la dissimulation sans sentir le Créateur, afin de développer en nous, justement, le désir pour la correction, la demande de correction. Ici, Malchut ne demande pas de correction. Autant qu'elle reçoit, selon cela, elle travaille, car elle se sent proche. Dans la mesure où elle se propage vers le bas, s'éloigne du Créateur, son désir de correction sera plus grand, jusqu'à ce qu'elle commence à demander et à recevoir une correction sur toute Prina Dalet. Si Malchut ne s'éloigne pas d'Ein Sof jusqu'à ce monde, jusqu'à l'état opposé à lui, alors elle ne pourra pas demander une correction sur le désir en elle. Ça veut dire qu'il est impossible d'être dans Ein Sof, de faire une restriction et de demander une correction sur tout son désir. Elle est trop proche du Créateur. Et la descente de notre monde, l'entrée dans la dissimulation, l'aide à demander cette correction, et alors elle la reçoit. Elle la reçoit, oui. Comment Malchut peut-elle vérifier la grandeur de la lumière intérieure qu'elle peut recevoir pour donner? Ensuite, comment elle peut mesurer combien? On apprendra ensuite, on n'a pas encore appris. En général, toute la structure intérieure de Malchut, nous n'avons pas encore étudié. Nous y passons tout de suite. Encore des questions? Non. D'accord. Alors, allons à l'étape suivante. Pourquoi l'appelle-t-on Malchut? J'ai dit Malchut parce qu'en elle, il y a domination de désir se voir Meler, le roi, Malchut, royaume. D'où vient le Massar? Qu'est-ce que le Massar vient du désir de recevoir qui veut repousser la lumière et ne pas la recevoir si elle vient. C'est la force de résistance contre mon désir de recevoir. Ça, c'est un massacre, le deuxième. Ensuite, cela, l'être créé doit travailler avec la lumière pour donner. Tout de suite, nous parlerons des quatre prinotes et nous comprendrons cela un peu plus. Maintenant, nous devons mesurer ce qu'il y a dans Malchut. Encore une fois, nous venons même des saints. Du Créateur sort une lumière, construit un cli, qui la reçoit, du fait qu'il reçoit avec la lumière la qualité de lumière, veut donner. Ensuite, il fait un compromis. Il reçoit un peu parce qu'il veut donner. Ensuite, il décide qu'il veut entièrement recevoir. Ensuite, quand il veut entièrement recevoir, qu'il lui arrive-t-il ? Revenons ici. Quand il veut recevoir, que lui arrive-t-il ? Il reçoit la lumière qui vient à lui, ce désir. Il reçoit la lumière de la prina précédente de prina gimel, dalet, gimel, bet, alef, shoresh. Il reçoit la lumière de prina gimel. Il s'est un peu rempli. De prina bet. Il s'est un peu plus rempli. De prina alef, de prina shoresh. Et aussi sa propre lumière. Pourquoi ? Car il reçoit la lumière en fin de compte depuis Ein Sof, d'ici, du Créateur. Une lumière qui passe à travers toutes les phases. Si la lumière ne passe pas à travers toutes les phases, ce désir de Prina Dalet de Malchut ne sera pas construit. Alors, la lumière qui passe par Prina Aleph prend les qualités de Prina Aleph, passe par Prina Bet, prend le désir de Prina Bet, ensuite de Prina Gimel jusqu'à ce qu'elle vienne et construit ainsi Prina Dalet. Alors, il y a dans Prina Dalet, si c'est ainsi, toutes les parties de toutes les prinotes précédentes, Shoresh Aleph Bet, Gimel Dalet. Dalet elle-même, Malchut Dalet, inclut en elle les quatre faces. Avec le remplissage de chaque prina, le remplissage correspondant. Ici, la lumière de Shoresh, la lumière de Aleph, la lumière de Prina Bet, la lumière de Prina Gimel, la lumière de Prina Dalet. Ça veut dire Prina Dalet qui reçoit du Créateur à travers toutes ses prinas, elle-même à l'intérieur de son désir, est incluse de toutes les prinas précédentes. On peut dire que Prina Shoresh, ce qu'il y a ici un peu, Prina Aleph ici, Prina Bet ici, Gimel ici, et Prina Dalet ici. Mais avant Prina Dalet, toutes ces prinotes précédentes s'appellent les quatre faces de la lumière directe. Et les phases de Prina Dalet s'appellent les degrés d'Oviyut. Qu'est-ce que l'Oviyut? Prina Dalet, c'est le désir de recevoir. Elle veut recevoir elle-même, pour elle-même, jouir par elle-même, un désir autonome. Elle ressent qu'elle veut recevoir et jouir le Créateur. Alors il y a en elle, à l'intérieur de son désir, 5 degrés, le désir faible, plus faible s'appelle Prinachoresh, un désir plus fort, Aleph, un désir plus fort, Bet, un désir plus fort, Guimel, et le désir plus fort qui lui est vraiment né à sa fin, c'est le désir de Prinadalet. Ça veut dire les quatre degrés qui ont construit Prinadalet, ce sont les quatre discernements de la lumière directe. C'est la lumière qui vient du Créateur, mais dans Prinadalet, où tous ces degrés se sont faits, ils se sont imprimés, leur nature s'est imprimée dans le désir de recevoir, son désir de jouir. Et alors, dans le désir de recevoir, se font 5 degrés du désir. Le plus petit, comme ça, comme ça, comme ça, jusqu'au plus grand désir. C'est pourquoi quand le désir est arrivé peu à peu jusqu'à Prinadalet. Alors, ici, quand il est arrivé à Prinadalet, il était Tzimtzum Aleph, pas avant cela. Alors, seulement à cet endroit, c'est fait le Tzimtzum. Avons-nous appris de cela que Malchut inclut ces 5 parties appelées 5 degrés d'Oviyut. Nous apprendrons encore un peu que cette Malchut qui se remplit avec l'Oviyut se remplit selon son désir. Disons, si j'ai très envie de manger et que je reçois un morceau de pain, j'en jouis beaucoup. Si je n'ai pas tellement envie de manger après un beau plat, mais qu'il me reste encore un certain désir, du même morceau de pain, je reçois un petit plaisir. Ça veut dire que tout dépend du désir. La lumière vient, la lumière, la même lumière. Oui. Mais selon la grandeur du désir, le plaisir dans chaque partie est un plaisir différent. C'est clair. Là où le désir est plus grand, là le plaisir sera ressenti davantage. Le désir est petit, le plaisir sera ressenti moins. Il en sort que nous avons dans Malchut 5 degrés de Viyut, et nous avons dans Malchut 5 types de lumière, 5 types de plaisir.
1: Allô?
0: C'est clair? C'est comme chez nous. Alors, ensuite, quand Malchut chasse toutes les lumières, fait Tzimtzum Aleph, et ensuite Malchut dit, je vais travailler avec le Massar, et à l'intérieur de Malchut, nous disons qu'il y a 5 parties du désir, Shoresh, Aleph, Bet, Gimel, Dalet. Alors, il en ressort que le Massar qui chasse la lumière qui vient, chasse en fait 5 lumières. Il chasse une petite lumière qui vient vers Shoresh, une lumière plus grande, ressentie dans Prina Aleph, une lumière plus grande, ressentie dans Prina Bet, une lumière plus grande, ressentie dans Prina Gemel, une lumière plus grande ressentie dans Prina Dalet. Alors nous avons 5 lumières qui viennent, 5 lumières de lumière directe, et il nous en sort en retour. Elles viennent comme une seule lumière. Elles viennent comme une seule lumière. Je dois quand même m'écrire. Comme une seule. Mais Malchut, par le Massa, distingue entre elles Saint Lumière. Et alors elle fait Saint Lumière réfléchie. Il en ressort qu'en fait le Massa n'est pas un seul Massa. Il y a Saint Massa ou Saint degré du Massa. Sur chaque plaisir, son propre Massa. Si un petit plaisir arrive après Natchoresh, le Massa doit un peu repousser. Si un plaisir plus grand arrive dans Prinaref, le Massa doit le repousser un peu plus. Ainsi de suite. C'est pourquoi chaque chose dans notre réalité se divise en cinq parties. À l'intérieur du kli, nous avons cinq parties. Devant lui, il fait aussi cinq parties des lumières. Et si le kli se divise à l'intérieur en tor et sof, une partie j'en sois, une partie non, alors se divise un Prinachoresh reçoit un peu et un peu non, disons, cette partie, le reste ne peut pas recevoir. Prinalef, une partie reçoit une partie non. Bet, Gimel et Dalet. Le Kli reçoit dans toutes les prénotes un peu et dans toutes les prénotes, pour le reste ne reçoit pas. Il ressort, en fait, le Partsouf reçoit une structure complètement différente. Cinq parties dans Roche. Ce que j'ai dessiné ici. Shoresh, Alef, Bet, Gimel, Dalet. Tout cela s'appelle Roche. Ensuite, nous avons un Massar qui se tient dans le P. Ensuite, cinq parties dans Tor du Partout qui se remplissent de lumière. Faisons-les d'abord. 1, 2, 3, 4, 5. La racine. 1, 2, 3.
1: Gimel. Dalet.
0: 4, qui reçoit la lumière, et encore 5, ici, qui ne reçoivent pas de lumière, Shoresh Alef Bet, Gimel Dalet. Cet endroit, nous l'avons appelé Tabour, et cet endroit, nous l'avons appelé Siyum. Regardez ce qui se passe. La lumière entre, arrive à Malchut elle-même, tout cela c'est Malchut. Malchut. Et ces parties sont avant Malchut, du Créateur. Arrive une lumière à travers ces cinq parties, ici, arrive à Malchut. Seulement ici, j'ai dessiné Malchut déjà restreinte avec le Massar. Malchut repousse la lumière tout entière, telle qu'elle est. C'est la lumière directe et c'est la lumière réfléchie. Et ensuite, elle fait un calcul. Combien peut-elle prendre de chaque lumière et la recevoir pour donner, comme dans Prina Gimel, si vous vous souvenez. Et elle fait le calcul. Il lui sort, disons qu'elle reçoit au total de la lumière directe 20%. Et alors elle se remplit. Alors ici nous avons cinq lumières intérieures. Et au sauf du partsouf, nous l'avons appelé Tor. Et sauf.

confusion. N'ayez pas peur de la confusion. Même si nous avancions un rythme beaucoup plus lent, vous seriez aussi confus. C'est la forme de l'étude. Tout prend sa place ensuite. Comment Shoresh participe à ce processus si c'est pas du, elle n'a pas de désir de recevoir? Prinat Shoresh est le représentant du Créateur à l'intérieur de l'être créé. Ensuite, nous apprendrons qu'il y a elle aussi, en elle aussi un désir de recevoir. Elle se réalise dans l'être créé comme le désir de recevoir aussi. Bonne question. Oui. Dans le dessin, en bas, tu as dessiné 5 types de lumière. Et Malchut, c'est ça? Et à gauche, quelque chose ne colle pas. Pourquoi? Tu ne vois pas Malchut? Malchut est ici. Malchut ici. C'est Malchut. Tout ça, Malchut, oui. Et ici, c'est Malchut. De P aussi, c'est Malchut. Et le reste, c'est au-dessus de Malchut. On appelle Roche. Roche n'appartient pas au Kli, Roche n'appartient pas à l'être créé. À l'être créé appartient le désir de se voir, de jouir. C'est parce que maintenant le Créateur commence à jouer avec moi qu'il me donne aussi ses qualités. S'il ne me donnait pas ses qualités, je recevrais sans aucun Roche, tu vois, il n'y a aucun calcul ici dans Prina Aleph. Quelle est la différence entre Prina Aleph et Prina Dalet? Prina Dalet, elle aussi reçoit sans aucun roche, mais elle reçoit toute la lumière qui vient d'elle selon son désir. Ici, c'est le désir du Créateur dans Prina Aleph. Et là, le désir de l'être créé qui reçoit. Mais après avoir reçu, maintenant, il y a déjà des calculs. Combien recevoir, ne pas recevoir pour le Créateur, pour moi, et ainsi de suite. Ces calculs, il doit les faire avant d'arriver à la mise en œuvre de à la réception elle-même. C'est pourquoi cette partie se trouve avant le Kli, avant le désir lui-même. Il doit peser, décider. C'est pourquoi ça s'appelle Roche. Chez nous aussi, c'est notre tête et tous nos organes. Nous verrons ensuite où sont nos organes, tous les mondes. Ils se trouvent dans ce partout. Où se trouve ici toute la création. Et nous connaîtrons nous-mêmes et tout ce qui nous entoure. Alors, on peut comprendre dans le dessin du bas, ici en haut, nous avons séparé Toch et Sof, nous avons fait ce... Exact, c'est séparé. Ça en rouge, ça s'appelle Tor. Et ce qui reste s'appelle Sof. Ici aussi, dans toutes les prénotes, Aleph, Bet, Gimel, Tor et Sof, c'est la même prina, seulement divisée. Oui, exact. Si je prends ici, dans ce dessin, une partie du Tor, disons Shoresh de Tor et Shoresh de Sof, ensemble, ils seront pour moi cette prina de Shoresh ici. Ici, chez nous, disons, Tor et vide, ça. Peu importe comment diviser au total, j'ai un ventre. Je suis assis devant toi, tu es l'autre, tu me donnes 5 plats. Avec 5 plats, je fais un calcul. Je ne veux rien, je ne peux pas. Pourquoi je dois serais ton débiteur? Sans de calcul. Tu commences à me supplier et à pleurer. Regarde. Je vais préparer tout ça pour toi, fais-moi plaisir. Tu commences à faire pression et je commence à sentir, ah, peut-être, je mangerai un peu, peut-être vraiment. Je te ferai plaisir si je mange. Mais je dois peser combien je peux manger. Si je me jette sans aucun calcul, ça ne s'appelle pas que je fais pour toi. Je dois tout le temps jouer de façon... c'est ainsi que nous faisons. C'est la condition que le maître de la maison insiste, mange, mange, mange. S'il ne me dit pas, et si je viens chez toi et tu es venu, j'étais là pour manger, assis-toi là, attends-moi pour l'instant. Là, c'est un autre jeu. Je parle de l'autre qui veut vraiment faire plaisir, me faire plaisir. Comment puis-je faire de telle façon que je ne sois pas blessé? Comment? Je ne serai pas blessé, nous sommes un désir de recevoir égoïste. Alors on joue toujours ce jeu. Si tu viens pas avec la nourriture, peu importe quelle relation tu as avec l'autre, tout se déroule selon ces lois de force spirituelle

0: qui existe déjà dans la matérialité, dans notre matière, mais tu apprendras que c'est la psychologie supérieure d'où nous venons et tout notre comportement. Je fais un calcul avec l'autre, ça, c'est le calcul. Et là, c'est mon estomac, mon ventre, malchut. Combien puis-je la remplir sans jouir plus que nécessaire et toujours sentir que je suis, que j'ai les forces de m'arrêter et de montrer à l'autre que je mange seulement pour lui, qu'il ne pense pas que je jouis pour moi-même, mais qu'il comprenne que je fais ça pour lui. Dès que je fais cela pour moi, c'est fini. C'est l'autre, et là, je suis l'autre, dépend de moi. Au moment où je sens, je commence à manger pour moi-même, j'arrête. Au moment où je ressens dans le calcul du roche que si je prends encore un morceau, une seule bouchée, et que ce ne sera pas dans la pensée vers lui, mais je sentirai simplement mon propre plaisir, sans aucun lien avec lui, il m'est interdit de prendre. Ce sont tous les calculs qu'on fait dans Roche. Dans Roche, il doit y avoir toute l'information. Nous l'apprendrons dans la prochaine leçon, les Rishimot. Dans le Roche, il doit y avoir toute l'information sur toutes les choses, toutes les forces. Le Créateur, l'être créé, tout ce qui se passe ici. Ce que le Créateur veut, c'est le lieu de rencontre entre le Créateur et l'être créé, dans Roche. Oui. Finalement, même cela vient du désir de recevoir. Finalement, pour l'instant, comme si depuis le désir de recevoir, bien sûr, à part le désir de jouir, l'être créé n'a rien. À part le Créateur, il n'y a que le désir de jouir, de recevoir. Et même si nous faisons certaines actions de don vers le Créateur, elles aussi viennent du désir de soi. Ça ne change jamais. Ça change pour arriver à un désir de recevoir afin de donner. Seulement, le désir de recevoir restera toujours. C'est la matière que le Créateur a créée avec sa lumière. Sa lumière, c'est le désir de donner. Le Créateur a le désir de donner, alors il a créé un désir de recevoir. Nous ne pouvons pas sortir de cela. Mais tu dois comprendre que si j'utilise mon désir de recevoir pour lui causer du plaisir, alors peu importe, je m'en désire de recevoir, mais je lui donne du plaisir. Selon l'action, je suis égal à lui. Il dépend de moi. Pourquoi? Son manque de donner est avant tout. Il est avant tout. Il a créé, il m'a créé parce qu'il veut me donner. Je peux jouer avec son désir de donner. Il jouit du fait qu'il donne. Je peux jouer avec ce désir et lui cause du plaisir. Et si je pense seulement à cela, alors je donne, je ne reçois pas. C'est comme une guerre. C'est une guerre intérieure, certainement, de l'homme. C'est impossible de la faire si nous ne recevons pas la lumière du Créateur, tu vois. Maintenant, nous sommes comme des grands sages, on peut faire ça. Quand nous étudierons un peu plus, ils nous sentiront vraiment qui nous sommes. Nous sommes dans le pire endroit. Et nous n'avons aucun lien avec le Créateur. Et nous ne voulons pas ni penser, ni lui donner. Penser à lui, ni lui donner. Comment pouvons-nous créer en nous un désir de vraiment lui donner? Seulement, d'ici, nous pouvons apprendre comment cela se fait. Il y a un cri qui veut jouir et ne pense pas du tout au Créateur. Prina Aleph ne pense à rien. Elle veut seulement jouir. D'où vient-il soudain qu'elle veut donner au Créateur? Parce que la lumière en elle a commencé à lui transmettre les qualités du Créateur, la sensation du Créateur. C'est pourquoi, tant que nous ne provoquerons pas la venue de la lumière, qui me donnera la sensation du Créateur, la sensation du donneur, la sensation du maître de la maison, de l'autre, il n'y aura jamais en moi de honte et j'aimerai jamais au Tzimtzum. Ça veut dire que notre but par l'étude est d'arriver à la sensation, à la révélation de la divinité. Dès que le Créateur se révèle, tu es en selle. Tu comprends alors qui tu es, quelle saleté tu es. Et alors, tu comprends à qui demander la force, qu'il te donne la force de donner. De sa présence, tu recevras la force de donner, mais sans que les yeux s'ouvrent, sans voir le Créateur, c'est impossible d'arriver à cela. Alors selon ta demande, tu commenceras à recevoir des corrections, et selon les corrections que tu voudras lui donner, tu pourras commencer à recevoir pour donner. Recevoir pour donner s'appelle une action de réception, une action que fait un kabbaliste. De là vient toute la méthode de la Kabbalah. Comment recevoir les kabbales du Créateur. Et c'est pour cela, ça s'appelle kabbaliste, seuls les kabbalistes le savent. Par l'étude même, nous serons la lumière qui ensuite, par cette étude, oui, si vous prenez l'intro à Thès, lettre 155, on l'a déjà lu, oui. On a lu la pas précédente, non? Non? Il est écrit. Vous n'avez pas ce livre au moins, non? Il écrit la traduction des hôtels de Sirot, lettre 155, et selon cela, il faut demander si c'est ainsi, pourquoi les Kabbalistes sont-ils obligés, chaque homme, regardez, à étudier la sagesse de la Kabbale. Il y a en cela une grande chose qui mérite d'être publiée, car il y a un revenérieux sans comparaison pour ceux qui s'occupent de la sagesse de la Kabbale, et bien qu'ils ne comprennent pas ce qu'ils disent, donc n'ayez pas peur de ne pas comprendre, ça n'a aucun lien, combien l'homme comprend, ou un homme peut s'asseoir ici une année et ne pas comprendre même cette leçon pendant toute l'année. Ça n'a aucune importance, ce résultat ne dépend pas de l'intellect. Et ce qu'il dit, eh bien qu'ils ne comprennent pas ce qu'ils étudient, mais par le désir et le fort désir de comprendre ce qu'ils étudient, ils éveillent sur eux la lumière environnante de leur âme. Car chaque homme d'Israël est assuré à la fin d'atteindre toutes les choses merveilleuses que le Créateur a pensées dans la pensée de la création pour faire plaisir à tout être créé. Seulement celui qui n'a pas mérité dans cette incarnation méritera dans une deuxième incarnation. Etc. Jusqu'à ce qu'il mérite de compléter sa pensée et qu'il a pensé pour lui, comme il est écrit dans le Zohar. Tant que l'on n'a pas mérité sa perfection, l'action pour donner ses lumières destinées à lui arriver sont discernés pour lui comme une lumière environnante, nous apprend. Donc, ces lumières s'appellent lumières environnantes. J'ai déjà écrit dans le sens de lui. Qu'elles se tiennent prêtes pour lui attendre l'homme qu'il purifie ses questions et ses questions dans lesquelles il est adapté. Donc, toutes les lumières que je ne peux pas recevoir à l'intérieur qui m'attendent, et même quand il manque les kélim, quand il manque les kélim, on n'a pas encore d'écran et que nous ne pouvons pas recevoir les lumières à l'intérieur de nous. Mais lorsqu'il occupe cette sagesse, il mentionne les noms qui étaient Chorma, Bina, Rosh, Tor, Sof, les lumières. Attendez encore combien de noms nous avons. Dès que nous mentionnons ces noms, les lumières, les kélim, alors ces lumières environnantes, elle brille immédiatement sur l'homme, une certaine mesure, mais elle brille sur lui sans entrer à l'intérieur. Elle n'entre pas parce qu'il n'y a pas encore d'écran. Mais cette lumière qu'il reçoit une fois après l'autre de cette lumière, dans l'étude de la Kabbalah, tire sur lui Ren Mimrum, un charme d'en haut. C'est Chorma. Face à Bina. Charme d'en haut, vouloir donner, comme Bina qui veut donner. On appelle ça le charme d'en haut, d'un degré plus haut. Et lui donner l'abondance de Kedusha et de pureté, lui donne ses qualités de donner qui rapprochent beaucoup l'homme de l'atteinte du but. C'est-à-dire que l'étude, même si c'est arrangé de façon correcte, et que l'homme va étudier, peu importe combien il sait, l'étude elle-même, peu à peu, lui apporte cette correction qu'il sente, le Créateur, que ses lumières environnantes, il commence à les sentir à l'intérieur. Et cela causera toute l'entrée dans l'éternité, dans la spiritualité, dans la perfection. C'est pourquoi, par l'étude, il n'y a rien. Mais l'étude, pas pour étudier, pas pour savoir. Même si on ne sait pas, il ne se passe rien. L'essentiel, c'est d'être simplement lié au livre. C'est pourquoi, si vous n'avez pas étudié la Gemara, beaucoup des grands ont prié pour les étudier et savaient tout. Et c'est comme si un certain goût s'était perdu. Tout était déjà presque compris. Le grand mot, Mohin, ils ont étudié avec un grand investissement, alors ils priaient pour oublier, car ce n'est pas du tout le but. La lumière environnante s'éveille selon combien l'investissement, le désir. Celui qui n'a pas un grand désir, et il y en a aussi, c'est pas grave. S'il investit contre le désir, par cela il éveille la lumière environnante. Ça veut dire l'essentiel, c'est de presser. Hein, que faire? Bien, les amis, on passe à questions ici dans la salle. On voudrait lire avant un texte qu'on a entendu. La lumière environnante s'éveille selon le désir, l'investissement. Plus l'homme investit, celui qui n'a pas un grand désir, et il y en a ici aussi. C'est pas grave. S'il investit contre le désir, par cela, il éveille la lumière environnante. Ça veut dire, l'essentiel, c'est de pousser, presser. Donc, chaque question de chaque ami et ami nous sert comme pression pour pousser vers le but. Espagne 1.
1: Hola, buenos días, gracias. No entendí muy bien. El Roche no hace parte.
0: Je ne comprends pas vraiment.
1: Attends, en este caso,
0: est-ce que
1: el cálculo si el Roche no está en mal route?
0: Est-ce que Roche n'est pas dans mal route? Alors, c'est qui fait le calcul? La question est, si la roche n'est pas une partie de Malchut, qui fait ce calcul? Chaque partouf se partage en trois. Rosh Torzof. Et nous disons que le calcul est fait dans AP de Malchut. C'est la partie qui attire la lumière. Malchut attire la lumière, directe, et l'écran fait un zivouk d'oka et rejette toutes les lumières. C'est ce qu'on vient d'entendre. Donc, est-ce que la roche n'est pas partie de Malchut? Le désir se voir se partage en trois. Quelle partie peut se voir, quelle partie peut donner, quelle partie peut rester vide? On passe à French. Au sujet de l'étude même, comment c'est possible que l'étude peut aider à révéler le Créateur si tout cela se passe de haut en bas et de pas de bas en haut? Comment l'étude peut nous aider à révéler le Créateur si tout cela, tout ce qu'on étudie, c'est de haut en bas? C'est ça ta question, Hélène? On apprend ce qui se passe de haut en bas? Oui. Réfléchissons un petit peu. Tous les kabbalistes qui nous ont écrit tout ce parcours de haut en bas, c'est d'où qu'ils ont écrit tout ça. Toute la sagesse de la kabbale, tous les textes, finalement on peut les partager en deux. Des textes qui nous expliquent le parcours de haut en bas, comme tu viens de dire, et d'autres textes qui nous expliquent du travail intérieur de bas en haut. Quand les grands kabbalistes, nos enseignants, le Valasulam, le Hari, expliquent les quatre phases, l'évolution des mondes, d'où ils étaient avec la lumière là-bas, et ils ont regardé comment ça se passe. Tout ce qu'ils ont atteint, le Valasulam nous l'explique dans l'essence de la sagesse de la Kabbale. C'est quand on atteint de bas en haut ce qui s'est passé de haut en bas. plus on monte et on avance, on révèle le Créateur, on pénètre les causes, les racines spirituelles de la réalité qui se trouve derrière toutes ces branches, encore et encore et encore en profondeur. Finalement, on découvre de plus en plus ce qui nous a créé, ce qui s'est passé de haut en bas. D'accord? Quand on étudie ces situations maintenant, ces états, on apprend des états que les kabbalistes sont atteints de bas en haut, même s'ils nous expliquent les degrés les plus hauts. Et de là, on veut recevoir cette lumière. C'est pour ça qu'on étudie. Il y aura dit plusieurs façons. Il y a une phrase que j'ai vraiment aimée. N'ayez pas peur d'être confus. N'ayez pas peur. Peut-être on pourra lire après cet extrait. Finalement, on veut stimuler notre désir à atteindre ce que le kabbaliste explique. Si on comprend, oui ou non, de façon, bien sûr qu'on ne comprend pas du tout avant d'atteindre. Mais, on mentionne les noms des lumières, d'équilibre, de haut en bas, comme les kabbalistes l'expliquent, on éveille notre propre désir. Ah, c'est où? J'ai envie, je veux que ça m'entraîne, ça me prenne. Donc, c'est les lumières environnantes. Comme on peut voir la structure du pasouf, on peut mieux comprendre ce qu'est la lumière environnante, bien que cette lumière ne se revêt pas en nous, mais quand même une lumière de loin qu'on ressent. C'est le but de l'étude. C'était ta question, Hillel, attirer la lumière qui ramène vers le bien. C'est pour ça qu'on étudie ce qui se passe de haut en bas.
2: Continue, Avivento. Oui, je voulais me rapporter à la première question que l'ami a posée. Qu'est-ce que c'est que ça veut dire que le Roche n'appartient pas à Malchut? C'est que vraiment, il y a un extrait que le Rav va dire, vraiment comme ça, que le Roche elle, n'appartient pas au Kli. Le Roche n'appartient pas à la créature. À la créature appartient le désir de recevoir, le désir de jouir. Mais le fait que le créateur commence à jouer maintenant avec moi, il donne ses qualités. Merci, Avi. À qui est-ce qu'on va? Chine. Woman, China, s'il vous plaît.
3: Oh, ok. 我已经放给你了，两位老师好，然后那个世界容器朋友们好，我的问题是直接之光四阶段是指从零阶段到第三阶段吗？是从零阶段到第三个阶段。
2: Est-ce que les quatre représentants de lumière directe se rapportent de 0 à 3? Jacob, est-ce qu'on peut traduire de nouveau? Oui, pardon. Elle a demandé, est-ce que les quatre représentants de lumière directe se rapportent aux étapes de 0 à 3? De Shoresh au niveau 3. Est-ce que les quatre représentants 4 de 0 à 3? Oui, 4 prénotes de... En fait, en vérité, c'est 5 prénotes. Shoresh, Aleph, Bet, Gimel et Daet. C'est pas de la racine à 3, mais de 1 à 4, mais au final, c'est 5 de Shoresh à 4. Oui, encore des questions. Jonathan.
4: Disons,
2: dans le premier cours, on a entendu l'explication sur l'explication des quatre prénotes du lumière directe. On peut comprendre c'est quoi la qualité de chaque prénote. Maintenant, on a vu comment est-ce que le Rav divise dans le partout spirituel, comment est-ce qu'il divise en les quatre prénotes de lumière directe. Comment est-ce qu'on peut les comprendre dans le partout? Qu'est-ce que ça veut dire qu'il y a les quatre prénotes? Comment est-ce que ça vient à travers l'expression des les qualités dans toutes les prénotes dans le tort du partouf? Oui, alors on a vu comment est-ce que le Rav nous explique que Dans Partouf, on peut aussi voir les quatre prénotes et donc les dix fiotes. Pourquoi? C'est parce qu'en fait, il n'y a rien qui sépare la... Il n'y a pas de réalité au-dehors de Shoresh à Dalet. Donc maintenant, cette explication du Rav, justement quand il a fait ce dessin où il a relié les prénotes au Partsouf. En fait, qu'est-ce qu'on voit? C'est qu'en fait, les quatre prénotes de lumière directe, c'est la création du Créateur et qui crée la créature. Et maintenant, tout ce qui se passe de maintenant et par-delà, c'est ce qui passe dans le désir de recevoir. Shorash, Aleph, Bet, Gimel, Dalet, desquels on parle maintenant et par-delà, c'est dans le Tor du Partsouf de Insof, de Marco de Insof. C'est... Et donc c'est pour ça que chaque prina en elle aussi peut être incluse de la prina de Shoresh Aleph Bet Gimel Dalet, et comme ça infiniment. J'espère que ça arrange un petit peu l'image. Oui, on va à qui? À Kiev.
3: Так, дякую, друзі. Ось Раф казав про осягнення.
2: Oui, bonjour les amis. Merci les amis. Le Rav a parlé de l'atteinte. L'atteinte spirituelle, c'est quelque chose qui vient dans le par, comme lumière intérieure dans le Tor. En fait, c'est quoi le roche? C'est genre un ressenti précédent l'atteinte. C'est quoi? On étudie que le roche, c'est les 10 sphirotes en puissance. Que le partsouf est mesuré par combien il y a d'aviot, combien il y a de lumière qui travaille. On verra dans les prochains cours, mais ici, tout est en puissance et pas en acte. Justement, la lumière intérieure, c'est l'atteinte en acte dans le cli. Oui, on va continuer à Women Chile One, s'il vous plaît.
5: Gracias, amigo. Buenas noches. En qué momento exacto deja la criatura de percibir?
2: Bonjour, chers amis, bonne journée.
5: Comienza a percibir al dador que está detrás de la luz.
2: Bonjour, les amis, bonsoir. En fait, à quel point est-ce que la créature arrête de regarder juste la lumière, mais commence à ressentir le Créateur? À quel instant? Là, tu viens de poser une question qui, en fait, on peut la poser à chaque moment de la création. Tout ce qui se passe dans la création, c'est en fait ce jeu entre le ressenti du plaisir et le ressenti du donneur du plaisir. Si on revient en quatre prénoms de lumière directe qui se nuent du premier instant, disons, si on regarde comme des instants, chez le Créateur, tout est en nom d'une pensée, tout est déjà complet depuis le début. Mais disons, le premier instant dans lequel la créature ressent le donneur se trouve à la fin de la Prina Aleph. Parce qu'au début, dans Prina Aleph, elle reçoit tout le plaisir. C'est un désir qui est né dans le plaisir. C'est comme la lumière avant la bougie, c'est-à-dire que c'est vraiment, il n'y avait même pas de colis. C'est simplement la lumière supérieure qui se trouve en colis, il n'y a pas du tout d'indépendance, etc. Donc, une fois que Prina Aleph se développe en quelque chose de nouveau, qu'elle veut donner, ça s'appelle Prina Aleph, en fait ça se passe parce que à la fin d'elle, s'éveille un ressenti du donneur du plaisir. Et maintenant, elle comprend que par-delà ce que j'ai reçu, il y a aussi un supérieur. Il y a quelqu'un qui se révèle comme le supérieur. Et c'est pour ça qu'elle veut ressembler à lui. Et de là naît Prina Bet. Et en fait, tout ce qu'on veut, c'est ce ressenti du donneur. C'est vraiment très très beau. L'extrait à la fin du secours, le Rav l'a lu, le point 152. C'est un point auquel on doit retourner à chaque fois. Moi et Ran, qu'on s'est préparé au cours, on a révélé que cet extrait nous a saisi tous les deux. Donc, qu'est-ce qu'il dit? Justement, c'est aussi par rapport au ressenti du donneur. Donc, la citation du Rav du cours, si on peut la mettre aussi dans les sous-titres. on n'a pas cette, pardon, pas cette station-là, mais les stations du Rav, on attire la grâce de la grâce de la miséricorde. En fait, ça, c'est la correction que Bina reçoit face à Chochma, que Bina reçoit par rapport à Chochma. Donc, on attire les, la grâce des miséricordes. Qu'est-ce que c'est que la grâce des, la miséricorde? C'est qu'on veut donner. C'est comme Bina qui veut donner. Ça veut, c'est appelé qu'on, la grâce du miséricordieux. Question prochaine, Latin One.
6: Sí, bueno, oui. Ahorita que estamos estudiando estas cuatro fases de desarrollo
2: oui, maintenant del deseo, qu'on étudie les quatre prénotes du développement du désir, donc je me demande, en première étape, le point dans le cœur qui commence à grandir en nous, est-ce que c'est ça? Est-ce que c'est ça le point dans le cœur, la naissance du point dans le cœur? Nous, ici, on se trouve dans les racines de la création. Les quatre prénotes de lumière directe, et le point dans le cœur, c'est quelque chose à la fin, quand se brise la lame de la maréchonne. Alors, on se trouve dans des étapes complètement... C'est pour ça que c'est la création. Simplement dans Malchut de Ensof, où vous voyez bien qu'on soit des parties d'elle, c'est simplement les racines. On ne parle pas encore de...
7: Merci.
2: Continuons avec Mac 12.
8: Merci, bonne journée.
2: Oui, merci, bonne journée. Donc, il y a une loi comme ça dans le travail que Malchut du supérieur devient le critère de l'inférieur. Donc, en cette question, devient Roche. Malchut. Donc, en fait, Arap de Zerampin devient le Roche de Malchut. Merci. Le fait que Malchut du supérieur devient le critère de l'inférieur, c'est correct, mais je ne sais pas si je le relirai maintenant aux choses actuelles. Parce que pour l'instant, on parle des quatre prénoms de lumière directe. Et Malchut de Ensof, qui ressent la honte, a fait un timtsoum. Et maintenant, on a un partout spirituel. Et le Rav nous explique comment le partout spirituel se passe. Il y a un massacre, etc. Parce que de ce que tu parles, Arabe, que tu as l'énaïm, ce qui vient après le timtsoum bête, on a une situation comme ça, mais ce n'est pas encore maintenant. Donc pour l'instant, on va rester dans cette discussion-là. Merci. On va passer à Florida.
9: Yes, thank you, friends. These lights.
2: Oui, merci, les amis. Ces lumières qui s'éveillent, qui nous donnent l'illumination dans l'équilibre. Comment est-ce que ça nous aide à construire le massacre? Est-ce que la lumière donne le massard directement à la personne ou est-ce que donne de l'aide à la personne? On n'est pas encore arrivé à l'étape où on étudie ce qui se passe quand la lumière intérieure rentre dans le patsouf. Alors la lumière environnante commence à pousser pour rentrer. On va voir ça dans les cours prochains, quand on commencera à parler de la frappe de la lumière environnante. Pour l'instant, on voit que le massar se divise entre les lumières qui peut recevoir et la lumière qui peut pas recevoir. On va passer à Women Dubai, s'il vous plaît.
10: Доброе утро.
2: Bonjour. Est-ce que c'est possible de faire un calcul véritablement ou est-ce que ça se passe seulement après les actions? Quand se passe le calcul, qu'a fait le roche du partout, c'est ce que tu demandes? Oui, justement, j'essaie de comprendre, est-ce que je peux ressentir quand se fait l'action? Ou est-ce que je ressens à la fin de l'action son résultat? Bon, écoutez, on va revenir un petit peu. Là, pour l'instant, on parle d'un processus, comme il l'a dit, qui se passe d'en haut en bas. Donc, pour l'instant, on veut être impressionné, être ému de, ce, de cette étude. Et même si ces émotions ne se trouvent pas en acte, on parle vraiment, parce qu'on parle vraiment de la fondation de la société, de

0: La création, là, on peut vraiment parler de comment est-ce que le partsouf se passe et comment le Baal HaShem ne parle dans l'introduction à la thèse de la Kabbale et comme nous dit le Rav. Donc, ce qui se passe dans le Roche, comment se passe le Roche? Le Roche s'appelle aussi la racine des Kélim. C'est-à-dire, c'est ce qui nous donne un exemple canonique, comme ça, très important du Baal HaShem, l'invité et le hôte. Et on peut, et c'est comme ça, imaginer le partsouf, comment ça se passe, comme un invité qui vient à un hôte, il se trouve devant une table, il mange pas encore. Donc maintenant, il voit devant lui le plaisir qui se trouve devant lui. Il peut commencer à clarifier son rapport avec tous ces goûts qui sont sur la table. Le hôte veut que je reçoive, que je plaisir. Mais moi, je veux pas. Moi, je me contrebalance par rapport à la situation. Là, ça s'appelle le roche. Que vraiment, je repousse. Où est-ce que ça se passe? Bon. C'est-à-dire que je ressens le plaisir. Mais en fait, c'est dans la racine du clé. Je ressens encore rien du tout. Simplement, je mesure. Là, je commence à ressentir à quel point est-ce que le donneur veut me donner. Et à quel point est-ce qu'il m'aime. Il veut simplement donner. Et il a aucune autre qualité que de me donner. Et moi, je me rends compte que même si je reçois une bouchée, j'ai pas envie que ça me donne de la honte. Donc en fait, même si c'est juste une bouchée, je veux que ce soit simplement pour lui donner, parce que je veux faire du plaisir à l'autre. Donc tout ce processus se passe dans le roche, et là le roche fait une décision. À quel point est-ce que je peux recevoir, à quel point est-ce que je peux donner de la table. Ça s'appelle recevoir dans le but de donner. Donc, après, une fois que ça se passe en acte, ça s'appelle tort. Et donc, les portions que je prends pas, que je laisse sur la table encore, parce que le steak, si je le prends là, tout d'un coup, je vais recevoir pour moi-même, et je peux pas me concentrer sur le fait de donner, pas du tout. Donc, c'est beaucoup trop pour moi, donc ça s'appelle sauf. Ok? Donc, c'est comme ça qu'on étudie la construction du partsouf. Il y a roche, tort, sauf. On a encore des questions pour du temps pour questions. Trois questions, on a Raph à Chaloche, Raph à 3. Et bonjour les amis, j'ai une question comme ça. Yes, il y a de la lumière qui est sortie. Donc, la lumière. Il y a beaucoup de... Comment est-ce que on ressent ce que c'est que la lumière? La lumière directe, la lumière chassadim, la lumière rohma. Qu'est-ce que c'est que la lumière qui est sortie du Créateur? Qu'est-ce que c'est que la lumière qui est sortie du Créateur? Bon. On l'appelle la lumière de Ensof, qui est un désir de faire du bien à ses créatures, et de là, on l'enseigne comme lumière directe, qui veut directement donner à la créature. Mais donc, dans la lumière direct. Est-ce qu'il y a déjà aussi lumière chassadim et lumière de chokhma, ou est-ce qu'il y a encore des sortes de lumière? Dans la lumière de Ensof, il y a tout. C'est des lumières de... La lumière elle-même, elle inclut tout. Bon, merci. Merci. Latin 2, s'il vous plaît.
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0: sof? ¿Demande encore une fois? Oui. C'est quoi le potentiel du désir au sof du parsuf si de là ne vient pas la lumière? C'est quoi le potentiel de l'arbut à la fin du parsuf? Au sauf du partsouf, si la lumière ne vient pas là-bas. Oui, c'est correct. En fait, tu poses la question sur le sauf du partsouf, c'est-à-dire les kélim qui restent vides. C'est quoi leur but? Pourquoi est-ce que c'est comme ça? Donc, tout d'abord, déjà, pourquoi c'est comme ça? Bon. Parce que du moment où Malchut a fait un timtsum, elle travaille maintenant avec un massar, chaque partie est partie avec du désir. Il commence à voir est-ce qu'il peut recevoir dans le but de donner. Donc, c'est pour ça qu'on ne reçoit pas directement tout le recevoir. On mesure dans le roche. Donc, maintenant, cette partie qui s'appelle sauf, c'est Évidemment que ça joue un rôle. Parce que ça, on va en la frappe entre lumière environnante, etc. Mais en gros, les kélim qui se trouvent dans le sol du partout, justement, c'est ce qui pousse la créature à continuer et à avancer, et pas s'arrêter, jusqu'à ce qu'on arrive à 100% de don. Justement, ces kélim qui se trouvent dans le sof du parsouf, qu'on ressent comme la lumière, l'illumination de la lumière environnante, parce que la créature, elle sait qu'il se trouve pas dans le don, ils sont pas dans l'équivalence de forme où il peut donner. Mais justement, ça, ils vont commencer à transformer le partsouf à passer au prochain degré. Donc, dernière question, probablement. Woman Latin 26. Merci, ses amis. Bonjour. La question, c'est dans le roche, là où il fait le calcul, est-ce qu'il y a le désir de manger les 5 portions. Maintenant, il y a une portion, il y a une peur. Est-ce que c'est la peur de la honte? Encore une fois, Gil. Elle dit qu'il y a les 5 portions, mais aussi la portion, une crainte. Donc est-ce que cette crainte, est-ce que cette peur, c'est la honte? Ces deux concepts différents, la honte et la crainte, parce que la honte, c'est le ressenti de l'écart entre Malchut et Keter, entre le receveur et le donneur, et le manque d'union. La peur, elle vient, c'est notre cœur, c'est notre qualité, c'est la crainte. Est-ce qu'il pourra donner du contentement au créateur, ce qu'on lit dans la préface au livre du Zohar? C'est-à-dire, est-ce que la créature pourra donner du contentement au créateur? Ces deux concepts complètement différents. Bon, les amis, donc on va peut-être comme ça lire les paroles du Rav fin du cours. Et il y a peut-être dans les sous-titres si vous pouvez donner sur la lumière environnante. C'est l'extrait du Rav. La lumière environnante s'éveille selon l'aspiration, selon l'investissement, selon l'homme, ce que l'homme investit. Si quelqu'un n'a pas beaucoup d'aspiration, bon, c'est pas terrible. S'il investit selon le désir, l'aspiration, selon ça, il invite la lumière environnante. Merci beaucoup à tous les amis.

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1: On a 19 minutes pour lire l'article, si vous... Allez-y. Qu'est-ce que c'est que par la Torah, l'homme mérite la charité et la paix? Dans le Zohar, le Rabbi Abba explique. Pourquoi est-ce que Rabbi Abba explique pourquoi Abraham a mérité que le Créateur lui dise « Va pour toi plus que tous les anges de la génération ». Il a dit « Et voici ses paroles ». Rabbi Abba ouvrit et dit « Écoutez-moi, homme fort de cœur, éloigné de la charité. Écoutez-moi, homme fort de cœur, cela signifie combien les cœurs des méchants sont durs, car ils voient les sentiers et les chemins de la Torah et ne les considèrent pas. Et leur cœur est dur, car ils ne reviennent pas en retour vers leur maître. Et c'est pourquoi ils sont appelés hommes forts de cœur, éloignés de la charité, c'est-à-dire qu'ils s'éloignent de la Torah. Et c'est pourquoi ils sont éloignés de la charité. Rabbi Chizkiya a dit, eux, ils s'éloignent du Créateur, et parce qu'ils s'éloignent du Créateur, ils sont appelés hommes forts de cœur. Et la mesure du verset est éloignés de la charité. Pourquoi? Du fait qu'ils ne veulent pas se rapprocher du Créateur, ce sont des hommes forts de cœur. Et du fait de cela, ils sont éloignés de la charité. Et puisqu'ils sont éloignés de la charité, ils sont éloignés de la paix, qu'ils n'ont pas de paix. Comme il est écrit, il n'y a pas de paix, dit le Créateur, pour les méchants. Quelle est la raison? Du fait qu'ils sont éloignés de la charité. C'est pourquoi ils n'ont pas de paix. Et il faut comprendre ce que dit Rabbi Abba, éloigné de la charité. Cela signifie qu'ils s'éloignent de la Torah. Et c'est pourquoi ils sont éloignés de la charité. D'un côté, il dit que la charité s'appelle Torah. Et ensuite, il dit que grâce au fait qu'ils s'éloignent de la Torah, à cause du fait qu'ils s'éloignent de la Torah, ils sont éloignés de la charité. Si c'est ainsi, il semble que la Torah est une cause pour la charité. Et nous ne voyons aucun lien entre la Torah et la charité. En effet, on voit chez les nations du monde qui n'ont pas la Torah, comme l'ont dit nos sages, il faut connaître ces paroles à Yaakov, et malgré tout, ils donnent la charité. Faut-il, pour donner la charité, croire au Créateur et observer la Torah et les Mitzvot, et seulement alors on peut donner la charité? Et il dit, puisqu'ils sont éloignés de la Torah, c'est pourquoi ils sont éloignés de la charité. Et encore du fait qu'il dit, puisqu'ils s'éloignent de la Torah, c'est pourquoi ils sont éloignés de la charité. Il semble que, comme si la Torah est la cause par laquelle on peut accomplir la charité. Cela signifie que l'essentiel de notre importance est d'atteindre la charité. Et comment peut-on atteindre un degré aussi élevé? C'est grâce à la Torah. C'est ainsi, il faut comprendre quelle est la grandeur et l'importance de la charité, car il semble que la Torah est un degré plus bas que la charité. Puisque grâce à la Torah, on peut atteindre la charité. C'est et cela doit être compris. Et il est encore plus difficile de comprendre les paroles de Rabbi Hizkia, qui ajoute aux paroles de Rabbi Abba et dit que sont les hommes forts de cœur, ceux qui ne veulent pas se rapprocher du Créateur. Et du fait qu'ils ne veulent pas se rapprocher du Créateur, c'est pourquoi ils sont éloignés de la charité. Comment peut-on comprendre cela? C'est-à-dire que par le rapprochement au Créateur, ils mériteront un degré plus élevé, qui est la tzedaka, la charité. De même, il faut comprendre ce que dit Rabbi Hizkia. Et puisqu'ils sont éloignés de la charité, et sont éloignés de la paix. Et cela est encore plus difficile de comprendre, car après que nous avons expliqué l'importance de la charité, c'est-à-dire selon l'avis de Rabbi Abba, la charité est plus grande que la Torah. Et selon l'avis de Rabbi Hizkia, la charité est plus grande que le rapprochement avec le Créateur. Et vient maintenant, il dit, s'ils n'ont pas le degré de la charité, ils ne peuvent pas atteindre le degré de la paix. C'est ainsi, il faut donc comprendre quel est le degré de la paix, ce qui signifie qu'après tout le travail, il atteindra le degré de la paix. C'est-à-dire, le premier degré est la Torah, ou le rapprochement avec le Créateur. Le deuxième, la charité. Le troisième, la paix. Et il faut expliquer cela. Nous trouvons que la notion de charité est appelée croyance. Comme il est écrit à propos d'Abraham, et il crut en le Créateur, et il lui compta cela comme charité. Et pour cette raison, puisque la croyance est appelée charité, nous pouvons déjà savoir que l'importance de la charité n'est pas selon le sens simple du mot, mais la charité fait allusion à la croyance. Et qu'est-ce que la croyance, qui est considérée comme le degré de la charité? Voici que nous voyons que celui qui donne la charité à un pauvre, il n'attend pas que le pauvre lui rend et lui paie une quelconque contrepartie pour la charité qu'il lui a donnée. Et en particulier, la charité donnée en secret. Évidemment, il ne pense pas recevoir quelconque contrepartie. C'est ainsi, la charité est appelée faire une chose sans quelconque contrepartie. Et puisque la croyance que nous devons accepter sur nous-mêmes doit être sans quelconque contrepartie, c'est-à-dire, il faut croire en la grandeur du Créateur, ce qui est appelé dans le langage du Zohar parce qu'il est grand et souverain, et il ne doit avoir aucune pensée qu'il accepte sur lui le joug du royaume des cieux, et que grâce à cela, il recevra de lui quelconque récompense. Mais tout doit être en vue de donner. Et pour cette raison, la croyance est appelée du nom de charité. C'est-à-dire, pour nous expliquer quelle forme doit avoir notre croyance, ce que nous acceptons sur nous-mêmes. Mais nous devons prêter attention à comment parvenir à cette croyance qui est dans le but de donner. En effet, notre nature est seulement de recevoir et non donner. C'est ainsi, que peut faire l'homme pour atteindre l'état du don? Alors il nous dit que c'est précisément grâce à la Torah. Comme ont dit nos sages, J'ai créé le mauvais penchant, j'ai créé pour lui la Torah comme épice. Et comme il est dit dans la préface à l'étude des 10 Sphirot, et voici ces mots. Cependant, nous trouvons et voyons dans les paroles les sages du Talmud qu'ils ont facilité pour nous la voie de la Torah plus que les sages de la Mishnah. Car ils ont dit qu'un homme s'occupe toujours dans la Torah et les Mitzvot, même l'olishma. Et à partir du l'olishma, il viendra à l'ishma. Et cela, parce que la lumière qui s'y trouve le ramène vers le bien. Voici qu'ils nous ont apporté une nouvelle notion à la place des mortifications, mentionnée de la Mishnah avot citée plus haut, à savoir la lumière dans la Torah, qui possède assez de force pour le ramener vers le bien et l'amener à pratiquer la Torah et les mitzvot pour son nom, l'Ishma. Par cela, nous comprendrons les paroles de Rabbi Abba qui a dit « Ceux qui sont éloignés de la charité, c'est-à-dire qui s'éloignent de la Torah. » Et c'est pourquoi ils sont éloignés de la charité. Et nous avons demandé, la Torah est-elle la cause d'atteindre la charité? Et sans Torah, ne peut-on pas donner la charité? Mais la question est comme située. La charité désigne l'aspect de la croyance. Et il est impossible d'atteindre le degré de croyance véritable avant d'avoir l'équivalence de forme avec le Créateur. Ce qui signifie que toutes ces actions sont uniquement dans le but de donner satisfaction au Créateur. Et comme il est dit dans l'introduction au livre du Zohar, dans la préface au livre du Zohar, et voici ces mots. Car c'est une loi qu'il est impossible à la créature de recevoir du mal de la part du Créateur de façon manifeste. Car ce serait, que Dieu nous en garde, une atteinte à son honneur que la créature le perçoive comme celui qui fait le mal. C'est pourquoi, lorsque l'homme ressent du mal, dans cette mesure-là, l'hérésie repose sur lui concernant sa providence. Que Dieu nous en garde, et le Créateur lui est caché. Et la raison en est que, tant que l'homme n'a pas mérité l'équilibre de don, il n'est pas apte à recevoir le bien et le plaisir de la part du Créateur. Il s'ensuit qu'il ressent du mal, et à cause de cela, l'homme ne peut mériter la croyance véritable avant d'avoir corrigé son mal, appeler, recevoir, dans le but de recevoir. Il s'ensuit. Grâce à la Torah, qui le ramène vers le bien, c'est-à-dire qu'il recevra l'équilibre de don, alors il méritera le degré de croyance, appelé charité, qui est le degré de croyance parce qu'il est grand et souverain, et non que la base de sa croyance soit dans le but de recevoir quelconque récompense. Et de même, nous comprendrons maintenant ce que nous avons demandé sur les paroles de Rabbi Chizkiya, qui explique davantage l'interprétation de « ceux qui ont le cœur fort ». Il explique qu'ils s'éloignent du Créateur. Et c'est pourquoi ils sont éloignés de la charité. Et nous avons demandé, est-il possible que la proximité avec le Créateur soit une cause permettant de faire la charité? Quel lien y a-t-il entre les deux? Et ainsi est écrit là-bas dans le Soulam, et voici ces mots, et Rabbi Chizkiya ne contredit pas Rabbi Abba, mais il explique davantage que lui. Et nous avons demandé, l'explication de Rabbi Chizkiya n'est-elle pas plus comprendre difficile? N'est-elle pas plus difficile à comprendre? Et selon ce que nous avons expliqué plus haut, c'est comme situé. Rabbi Chizkiya explique davantage ce que signifie être appelé ceux qui ont le cœur fort. Et c'est pourquoi ils sont éloignés de la charité. Ce que le Rabbi Abba dit, c'est qu'ils sont éloignés de la Torah. Ils penseront simplement qu'il faut étudier la Torah et ainsi mériter la charité. appelle les croyances. Bien que l'intention de Rabbi Abba soit que, grâce à la Torah, ils parviendront à l'équivalence de forme, appelée kelim de don. Car tant qu'ils n'ont pas les kelim de don, ils ne peuvent atteindre le degré de croyance véritable, comme il est

0: est impossible de mériter le degré de croyance, qui est le degré de la charité, avant de mériter de se rapprocher du Créateur, ce qui s'appelle l'équivalence de forme, c'est-à-dire l'équilibre de don. Et ce que Rabbi Abba n'explique pas comme Rabbi Hizkia, il se peut que Rabbi Abba veuille nous dire deux choses à la fois, c'est-à-dire la cause et le conseil. La cause pour laquelle ils n'ont pas la croyance, c'est du fait qu'ils n'ont pas de kélim de don. Et le conseil pour cela est de s'occuper de la Torah, que grâce à la lumière de la Torah, ils mériteront l'équivalence de forme, ce qui s'appelle que toutes leurs actions seront uniquement dans le but de donner. Et alors, ils mériteront le degré de charité, qui est le degré de la croyance véritable. Est-ce que Rabbi Hizkia ajoute que par la charité, ils mériteront la paix? Et nous avons demandé, si la charité est une chose si grande et que l'intention en est que c'est la croyance, alors qu'est-ce que la paix? Cela laisse entendre que c'est comme si la paix est une chose encore plus importante. Et on peut expliquer que la question de la paix est la question de la fin du travail. Car avant que l'homme ne mérite les kélim de don, il n'a pas de place pour la croyance. Et après qu'il a déjà des kélim de don et qu'il a mérité le degré de croyance, alors il atteint le but de la création, qui est de faire du bien à ses créatures. C'est-à-dire qu'alors il ressent le bien et le plaisir que le Créateur a créé pour faire du bien à ses créatures. Et alors l'homme mérite le degré de la paix. Tandis que, avant que l'homme ne mérite le degré de charité, qui est le degré de croyance sur la base des kélim de don, il n'a pas de kélim pour atteindre le bien et le plaisir, du fait qu'il manque au bien le degré de correction, afin que ce ne soit pas du pain de honte. Et c'est pour cela qu'il y eut la correction, appelée Tzimtzum Aleph. Et seulement après que les créatures auront cette correction-là, appelée Kélim Dadon, alors il y a une place où peut résider la lumière du Créateur, qui est de faire du bien à ces créatures. Tandis qu'avant cela, il en dispute avec le Créateur, comme il est dit dans le Soulam, et voici ses paroles. Ainsi, la paix a accusé que tout n'est que dispute, car il est impossible de s'occuper des mitzvot dans le but de donner, si ce n'est avec un mélange de plaisir pour soi-même. Et voici que, par cela, il se trouve toujours en dispute avec le Créateur, car il lui semble qu'il est un juste parfait, complet. Il ne ressent pas du tout ses manques, c'est-à-dire qu'il ne ressent pas que toute son occupation dans la Torah et les mitzvot est l'olishma. Et il va se plaindre que Dieu nous en garde contre le Créateur, qu'on ne lui fait pas du bien comme il faudrait faire du bien à un juste complet. Nous voyons donc qu'avant de mériter le degré de charité, qui est le degré de croyance en le Créateur sur la base de Kélim de don, ce qui amène l'homme à se rapprocher du Créateur, il n'y a pas de possibilité qu'il y ait la paix. Il s'ensuit que la fin du travail est d'atteindre le but, d'arriver au but. C'est, et à ça, on y arrive au degré de la paix. Et cette paix, il est impossible de l'atteindre avant de passer par les étapes précédentes, qui sont le rapprochement avec le Créateur, et ensuite la croyance appelée charité, et ensuite vers le but, qui est appelé paix.
1: On
0: va rentrer dans le cours du 13 janvier 2002.

0: Alors, on a lu dans le volume 1 des Shlavei HaSulam, degré de l'échelle, page 118, Parashat Lech Lecha, article du Rabash qui s'appelle aussi Lech Lecha. Qu'est-ce que c'est que Lech? Lech Lecha, c'est que le Créateur dit à Abraham, c'est-à-dire que Abraham, qui était un parfait, un goy complet, on lui a donné un point dans le cœur, et après cela, il y en a Lech Lecha. Avec ce point, on développe le. Comment le développer? Ici, le Rabash nous explique dans cet article-là. Quelles sont les étapes? Les étapes sont, c'est une force par le haut, qu'il n'y a pas dans ce monde quelconque force pour atteindre la spiritualité, le point dans le cœur pour développer l'âme. Le point dans le cœur, c'est la racine de l'âme, d'une part divine donc, qui s'habille dans l'homme. Si elle se revêt, si l'homme mérite d'être fils d'Abraham, c'est-à-dire si on lui aussi se revêt le point dans le cœur, alors ensuite vient l'ordre de l'Echra de ton pays. Va pour toi ton pays, c'est-à-dire commence à acquérir un désir spirituel à la place des désirs animaux que tu as. Grâce à quoi? Grâce à la lumière. Grâce à la force supérieure. Comment est-ce qu'on invite la force supérieure? Alors il explique que pour ça, grâce à l'étude, on attire les lumières environnantes et comme ça on avance. Donc, toute la question, c'est comment étudier de telle façon qu'il soit possible d'attirer la lumière qui amène vers le bien. Alors, l'étude, ça s'appelle la Torah. C'est-à-dire un moyen pour la réception de la force supérieure. La lumière environnante qui éclaire sur l'homme, si l'homme étudie correctement, elle amène à l'homme la correction, c'est-à-dire le développement de l'âme. Que dans la mesure où l'âme se développe, l'homme ressent dans ce cli la révélation de la divinité. La qualité que l'homme acquiert, c'est-à-dire le point qui se développe dans son cli, l'homme acquiert en cela une qualité qui s'appelle croyance. Qu'est-ce que c'est que croyance? C'est la capacité d'aller au-dessus des sens et des désirs animaux et vivre dans ce cli-là appelé croyance, dans l'âme. C'est le cli de don. Et bien sûr que ce cli-là, qui est le désir de donner, c'est pas encore le but, la finalité. C'est seulement le moyen pour atteindre le but. Et le but, c'est qu'après que l'âme est corrigée par les qualités de Bina, alors, elle reçoit là-bas la révélation de divinité, où l'homme reçoit la lumière et le plaisir dans le but de donner, et ça s'appelle quand ça, il donne au Créateur, il arrive à l'éclaircissement de forme, avec le Créateur, et là, il arrive à la paix. Ça, en fait, c'est les étapes de qu'est-ce que c'est que l'Echlecha va pour toi, c'est-à-dire que tu prends la Torah, c'est-à-dire la force supérieure, grâce à ça, développe l'âme qui s'appelle croyance, les qualités de don, dans la qualité de don, dans le désir de recevoir, tu recevras la révélation de la divinité, cette révélation de la divinité qui s'appelle plaisir, le but de la création qui s'appelle paix. Il y a des questions? D'un côté, il écrit que la croyance, qu'on doit vraiment la prendre sur nous sans aucune contrepartie. C'est-à-dire que ça dépend du choix de l'homme. Plus loin, il dit que grâce à la Torah, qui ramène vers le bien, c'est-à-dire qu'il reçoit l'équilibre de don, alors il méritera l'aspect de croyance. Apparemment, c'est déjà plus du côté de l'homme. C'est-à-dire que quoi alors, maintenant? C'est quoi la question? Comment l'homme reçoit l'aspect de croyance? D'un côté, c'est écrit qu'on ne peut pas mériter une croyance entière si l'homme ne prend pas sur lui de l'autre côté. Bon, attends. Qu'est-ce que c'est sur lui-même? Il écrit, on ne peut pas arriver à une vraie croyance avant d'avoir l'équivalence de forme avec le Créateur. De l'autre côté, sans équivalence de forme avec le Créateur, il n'y a pas de croyance entière. Alors, c'est comme si... Ok, donc c'est comme si on se contredit. On ne peut pas avoir de croyance sans équivalence de forme, on ne peut pas avoir l'équivalence de forme sans croyance. Ok, c'est donc... Il n'y a pas de passage de ce monde où l'homme se soucie de sa matérialité à, au monde futur où l'homme commence à se soucier de combien il donne. Il n'y a pas de passage lisse. C'est impossible que ceci soit la cause et ceci soit la conséquence. Il n'y a rien. Mais plutôt, il y a ici une chose simple, une condition, que tu feras ça et ça et ça, et en échange, tu recevras ça. Quelque chose qui n'est pas relié aux choses précédentes. C'est seulement relié selon ta condition. La condition relie ces deux choses-là. Entre ce monde-ci et le monde futur, le lien entre eux, c'est une condition, c'est l'effort. J'ai fait l'effort et j'ai trouvé. J'ai pas fait l'effort et j'ai pas trouvé. Mais pense pas que ton effort, c'est ça qui te donne la trouvaille. La trouvaille, c'est une chose totalement autre que le Créateur te donne. C'est tout. Et c'est pour ça que il y a ici évidemment une sorte de coupure logique, rationnelle, que on ne peut pas du tout connecter les deux mondes en deux. Ensemble. Donc, au total, qu'est-ce que je dois faire pour mériter la croyance? C'est tout ce que tu peux avoir de faire, fais-le. Saute, fais comme ça, fais comme ça, fais. Les choses que tu fais dans ce monde-ci, ils n'ont aucun lien. Apparemment, mais ils n'ont pas aucun lien avec la spiritualité. Qu'est-ce que tu peux faire avec tes désirs pour recevoir dans tes pensées, dans le but de recevoir, dans tes actes, dans le but de recevoir? En quoi est-ce que tu peux donner à la spiritualité? Le fait que, aussi que tu étudies et que tu t'invites la lumière environnante. Cette lumière environnante ne fait qu'agrandir ton ego. Et elle t'attire encore plus vers la spiritualité. Tu veux encore, disons dans le meilleur des cas, tu veux encore de spiritualité jusqu'à ce que ça ne me laisse pas dormir. Alors tu deviens de plus en plus cruel, de plus en plus éloigné de la spiritualité, apparemment selon ta forme. Jusqu'à ce que ça ne me laisse pas dormir. Donc, tu viens du minéral, au végétal, au animal, au parlant, dans la matérialité, tu deviens de plus en plus cruel dans les désirs, dans le caractère, dans ton désir de recevoir, en tout. C'est-à-dire que tu traverses un désir pour l'argent, pour l'honneur, pour le contrôle, pour la connaissance, pour tout. Et tu veux encore plus que ça. Tu veux encore avec la spiritualité. Bien sûr que ces qualités-là ne peuvent pas être une entrée vers la spiritualité. Les gens qui sont les plus purs, prends, disons, un Indien quelconque de la jungle, il est plus proche de la spiritualité que toi. Lui aussi, il ressent la spiritualité. Il ressent la nature, il ressent des forces très fines dans la nature que toi, tu ne ressens pas parce qu'ils sont dans une avenue de chorèche, dans la racine de la racine. Qu'est-ce qu'il y a ici? Qu'est-ce qu'il a besoin dans la vie? Il ne veut pas plus dans la vie que manger un certain escargot qu'il a trouvé là-bas, quelques herbes. C'est tout. De quoi est-ce qu'il a besoin? Tu comprends? C'est-à-dire que il n'y a pas dans les qualités que l'on acquiert par le moyen qui s'appelle la Torah, qui ramène vers le bien. Et quel bien? Vers quel bien est-ce qu'elle ramène? Elle fait de moi quelque chose de plus en plus mauvais. En plus, on doit se rappeler que ce que nous reçoit maintenant, pendant le temps de la préparation, on le reçoit comme un ajout de qualité, hein? Le désir. D'habitude, et notre caractère d'origine ne change pas. Parce qu'en fait, on travaille sur le développement du désir de recevoir. Jamais je ne deviens moins qu'avant. dans quelconque de mes qualités. Et vous voyez que plus vous vous développez, il y a ici des gens qui se trouvent ici quand même depuis plusieurs années. Vous voyez que rien n'a changé en toi. Quelque chose a changé dans ton ancien caractère. Non. Comme toi t'es arrivé, hein? Andrew de Haïfa, oui. Comme c'était resté. Et encore, se sont ajoutés en toi beaucoup de choses de négatives. C'est tout. C'est-à-dire que nous, on développe un cli différent, en fait, dans la spiritualité, l'âme. Et toute cette matérialité, elle reste. Toute la matérialité, ça s'appelle minérale. Et jamais elle n'est censée changer. Tu peux voir un kabbaliste à l'âge de 80 ans et qui est arrivé à des atteintes et tout, mais dans la matérialité, il a les mêmes habitudes avec les clés linées. Bon, peut-être que parce qu'il devient plus vieux, alors il n'est pas aussi impulsif, mais en fait, il n'y a qu'une qualité du caractère de ces choses-là qui change. C'est-à-dire qu'on doit comprendre qu'il y a ici une coupure dans le processus. Que toi, ce que tu reçois d'en haut, c'est une récompense. C'est une âme. C'est une récompense, la force dans le but de donner. Et cette force-là que tu reçois, tu l'as reçue et voilà, c'est tout. Pourquoi? Ben, c'est comme ça. C'est pour ça que ça s'appelle « j'ai mérité ». J'ai trouvé. Et non que de manière rationnelle, après être arrivé au plus grand désir de recevoir, je reçois soudain des kilim dedans. Les kilim dedans, encore une fois, je répète, ils sont l'opposé de ma préparation vers eux. Quand je suis avant le marsum, je me trouve dans les plus grands désirs de recevoir. Et les kilim dedans, c'est l'opposé. C'est que je veux pas du tout, c'est-à-dire que je veux tout donner. Les réceptions. Donc le passage, c'est un passage très très, comment dire, c'est une coupure entre deux mondes. Il n'y a rien en cela de lisse, hein, tu sais, qui se divise. Ou tu glisses comme ça, de ça à ça. Il n'y a aucun lien entre tes qualités précédentes, avec lesquelles tu es arrivé à vouloir tout, et ce qu'ensuite tu reçois comme qualité supérieure, supplémentaire. Que elle commence à dominer toutes les qualités précédentes. Les qualités précédentes, elles restent aussi. Mais la qualité que tu ressens maintenant, ce qui s'appelle croyance, hein, le cli de l'âme, elle commence à gouverner. Qu'est-ce que c'est que ça veut dire que la croyance, par exemple, par la Torah qui ramène vers le bien, c'est-à-dire qui reçoivent des kélim de don, il méritera l'aspect de croyance appelé charité, qui est l'aspect de croyance car il est grand et gouvernant. Qu'est-ce que c'est? C'est une sensation? La croyance, c'est une sensation. Bon, notre problème, c'est d'arrêter de recevoir la définition à laquelle on est habitué dans ce monde. Dans ce monde-là. Dans ce monde-ci, la croyance ça signifie un manque de certitude. Ce que je ne sais pas, ce n'est pas clair pour moi, ça ne se trouve pas entre mes mains, oui. Que je n'entends pas ou que je ne vois pas. Il y a des choses que je reçois par la vue, il y a des choses que je reçois par l'ouïe, il y a des choses que je reçois par le goût. Comme les petits-enfants, hein. Tant qu'il ne le prend pas dans la bouche, pour lui, ça n'existe pas. Ce qu'il ne ressent pas dans les mains, c'est que les yeux, ça ne lui suffit pas. Il doit le prendre dans la bouche. Oui. Nous, on a une sorte de vérification intérieure. Jusqu'à quel point est-ce que ça me suffit de connaître la chose? Oui. Alors chez nous, dans ce monde-ci, pour connaître une chose, ça me suffit de passer par différents sens. Quand pour moi, je suis satisfait, alors c'est satisfaisant. Sinon, je peux m'appuyer sur quelque chose qui s'appelle croyance. Oui. Ce qui est en fait un manque de certitude. Et si on passe... Si on passe à la spiritualité, la croyance C'est une révélation, c'est un type de révélation dans le Kélim à nous. Donc, la révélation de la divinité dans le Kélim, comme révélation qu'il est grand et gouvernant, qu'il fait tourner tout et remplit tout, ça, ça s'appelle la croyance. Pourquoi? Parce que cette révélation-là me donne la force d'être dans le but de donner, dans mon désir de recevoir. Si mon désir de recevoir il est rempli avec le Créateur, avec le ressenti que lui, c'est tout, alors mon désir de recevoir se soumet et est prêt à tout faire dans le but de donner. C'est pour ça que cette correction, ça s'appelle croyance. Bina, lumière de Chassadim, appelle ça comme tu veux. C'est comme ça un état du désir de recevoir qui a reçu une certaine correction, et ça s'appelle croyance. Clé de Bina. Mais t'as dit qu'il faut recevoir ça sur quelconque contrepartie. Que, oui, alors, quand l'homme reçoit ça, ce clé, alors il est vraiment prêt à travailler sans quelconque contrepartie. Ça, c'est la qualité qu'il reçoit. On ne te demande pas de sauter au-dessus de la tête. C'est un problème. Qu'on pense que depuis ce monti, qu'on te demande des choses où on doit sauter. Toi, tu reçois une correction qui s'appelle croyance, appelée Bina. Alors, tu peux travailler selon ça. Si tu ne reçois pas, tu ne peux pas travailler selon ça. C'est tout. Pourquoi ça s'appelle Zdaka? Charité. Charité, ça s'appelle, encore une fois, qu'est-ce que c'est que la charité? C'est que on donne sans penser, sans faire calcul, que ça reviendra. Cette qualité qui est possible de faire, ça s'appelle bina, charité, croyance. Mais avec toi, avec quoi que tu couvres ça dans le fait que tu donnes, c'est avec la même correction qui est en toi. C'est qu'il y a toujours un calcul. Sans calcul, rien ne se fait dans la spiritualité. Même sur la charité, il y a un calcul. Je sais combien est-ce que je peux et combien non, et qu'est-ce qui couvrira ce clip pour moi. Alors le désir de recevoir, c'est une chose nécessaire qui existe tout le temps. Si toi tu donnes, tu dois donner un message à ce désir de recevoir. Tu dois lui donner la lumière de Chassadim à la place de la lumière de Roma. Sinon, qu'est-ce que c'est? C'est quoi? On se trouve dans une sorte d'illusion? On parle d'une science, on parle de ce qui arrive en nous dans les Kélim. Et ça s'appelle la correction du Bina, qu'il suffit au désir de recevoir d'avoir la lumière. La correction du Bina, c'est qu'il suffit au final pour que le désir de recevoir soit entièrement dans le but de donner. C'est-à-dire que plus encore, c'est-à-dire qu'il recevra dans le but de donner. À tel point que tous les plaisirs qu'il ressentira seront dans le but de donner. Pas simplement comme ça. Oui. C'est quoi la différence entre croyance et atteinte? La différence entre croyance et atteinte, c'est que croyance, c'est la lumière de Chassadim, en fait. Et l'atteinte, c'est la lumière de Chokhma. Dans la croyance, c'est pas qu'on atteint. Enfin, on peut atteindre le Créateur, la lumière. Qu'est-ce qu'il y a? Ne vous éloignez pas de ces deux choses-là, lumière et clé. C'est sûr que peut-être que tu n'iras pas plus loin que ça, mais c'est sûr que tu assises sur quelque chose de correct. Et tu ne confonds pas. Soit tu as un remplissage de croyance, lumière de Chassadim, soit tu as un remplissage de lumière de Chokhma, qui s'appelait déjà atteinte. Mais donc, maintenant, qu'est-ce que tu atteins par tes actes? Nous te connaîtrons. Parce que dans la mesure où tu lui ressembles, tu vois tes qualités corrigées, et en ça, tu dis que c'est le Créateur. Jamais tu ressembles plus que ça, que tes qualités corrigées. Et selon ça, tu as l'image du Créateur. Comment est-ce qu'on dit? Yud Kevav Kei, que rempli par la lumière, s'appelle le nom du Créateur. Que par ça, tu appelles le Créateur. Qu'est-ce que c'est le Créateur? C'est mon âme, Yud Kevav Kei, qui s'est rempli par les corrections de la lumière supérieure. Alors, la lumière avec les Kelim corrigés qui me donne tout l'ensemble de cette sensation, lumière et Kelim, en ça, j'appelle ça le Créateur. Et c'est correct que ton âme, c'est le Créateur. Et c'est toi. Que lui et son nom sont un. Là-bas, tout est Israël, le Créateur, et Torah sont un. L'essentiel, c'est de ne pas être trop intelligent. Vraiment, parler le plus simplement possible. Si tu vois que tu ne peux pas relier un mot ou un concept au précédent, laisse de côté. Oui, Aviou. Il me semble qu'on s'éloigne du point. Parce que personne ne se soucie exactement de savoir ce qu'est la croyance au-delà du marsum. Et la croyance au niveau populaire, il me semble que tout le monde s'en est déjà détaché. Attends, la question c'est qu'est-ce que c'est que la croyance à l'état du travail? Quand l'homme est déjà passé le marsum, apparemment, il se débrouille. Moi déjà je parle pas du peuple simple. Des masses, j'en parle pas. Leur Torah, c'est une Torah opposée à la nôtre, et on doit autant que possible ne pas être parmi eux pour ne pas recevoir leur influence. Mais il y a une société dont je peux recevoir l'influence, et c'est notre société. Toi tu dis, alors qu'est-ce que tu dis? Qu'est-ce que c'est que la croyance ou quoi? Qu'est-ce que c'est que la croyance pour nous? Avant le marsum. Avant le marsum, il dit comme ça. Il existe une chose qui s'appelle croyance dans les livres, dans les auteurs, la croyance dans les sages, la croyance en son rave. Il écrit sur ça des articles. Ces choses-là, elles viennent à l'homme seulement dans le cas où il les reçoit par la société. C'est-à-dire le lavage du cerveau de la société. Ça construit en moi des connaissances, pas des qualités, des connaissances que moi, en fait, je n'atteins pas, mais parce que la force de l'extérieur me gouverne, elle l'introduit en moi comme un fait. C'est tout. Nous, on le voit ça, par exemple, chez le peuple extérieur, et nous devons aussi l'utiliser chez nous, ici, à l'intérieur. C'est tout. C'est-à-dire, si on décide de parler du Baal HaSulam, et du Rabash, et du Hari, et de Rashbi, comme des hommes qui sont nos enseignants et qui nous conduisent, et que ce qu'ils nous ont dit, c'est pour nous, c'est sain et c'est au-dessus de tout, alors la société doit me laver le cerveau avec ça. Et la force que je reçois de ça, ça s'appelle la croyance. Mais ce qui est écrit dans le livre, c'est écrit dans le livre. Je l'atteins pas dans mes cinq sens, de sorte que ça devienne pour moi une certitude. Oui? Je suis pas dans la fin de la correction pour dire c'est bien, c'est où le créateur est bon, etc., etc. Toutes ces choses-là, pour moi, c'est, je sais pas, moi, simplement elles sont écrites, simplement elles sont dites. Mais le fait qu'il y ait une société et que je puisse recevoir ça de la société, de telle manière-là, que ce soit des faits, ça devient chez moi, ça se transforme en faits. Et ces faits-là, c'est-à-dire la force des faits, le fait que chez moi, ces choses-là seront des faits, cette force s'appelle la force de la croyance. C'est-à-dire, à la place de la connaissance, à la place de l'atteinte, j'utilise la force de la croyance de la même manière. Je peux tenir avec ça. Je suis prêt à faire, c'est-à-dire que j'ai devant moi un verre de thé. Je suis prêt à payer pour ça, dit Shekel, oui. Alors, je peux arriver par la force de la croyance à payer aussi, dit Shekel, pour quelque chose que je ne vois pas et que je ne connais pas. On me dit, tu sais quoi? Prends un verre de bière. Moi, je sais pas. Disons, je sais pas ce que c'est que la bière. Je sais pas. Mais on me dit que c'est bon, c'est comme ça, ça vaut tant et tant et tant. Je crois. Bah, je donne 10 shekels. Je peux croire au point d'en donner 1 million. Au point d'y donner toute ma vie pour atteindre ça. Ça dépend de la force, de la croyance que je reçois de la société. C'est-à-dire, la croyance, c'est au-dessus de la connaissance. Là, on n'a pas encore de connaissance. Là, on n'est pas encore corrigé. On n'a pas acquis ce qui est libre. Et donc, je ne peux pas atteindre la spiritualité parce que quand je me trouve sous le marsum, je n'ai aucune autre force pour avancer vers le but. Je n'atteins pas, je n'ai pas le goût, je n'ai pas ce but, etc. Donc, aucune vision, aucune audition. Donc, alors seulement la force de la croyance que je reçois des amis. Rien d'autre ne peut me servir comme carburant. Et la croyance au-dessus de la raison, c'est quoi la différence entre ça? entre après le morceau, mais avant le morceau. Regarde, je ne sais pas comment au-dessus du morceau expliquer ça avant le morceau. Disons que tu acceptes ça au-dessus de la raison, au-dessus de la connaissance. C'est plus simplement, c'est au-dessus de la connaissance, ça veut dire que toi-même, bon, j'expliquerai comme ça. Avant le marceau, pendant le temps de la préparation, en dehors du fait que l'homme se trouve dans une société, il peut être aussi assis et ne pas, ça s'appelle pas être dans une société. Être assis dans la société, être dans la société, ça s'appelle que il fait sur lui un effort que il se soumet devant la société, qu'il reçoit ce qu'il y a dans la société au-dessus de sa connaissance. Qu'est-ce que ça veut dire, au-dessus de sa connaissance? C'est-à-dire qu'il veut être influencé par eux. C'est tout. C'est-à-dire qu'il fait toutes sortes d'exercices avec lui, commence à se convaincre soi-même que ce qu'il entend d'eux, c'est correct. C'est vraiment un lavage de cerveau. Le Rebbe écrit, le Rabash, que l'habitude devient une seconde nature. Et moi, je vous dis autrement. Nous, on se trouve dans une société. On est tous dans une société. Il y a dans cette société-là une chose révélée, une chose cachée. Les forces cachées, que nous, on les connaît pas, c'est la force, la façon de, à quel point est-ce que nous, on est vraiment sous une forme cachée de nous. Et ça, c'est la force spirituelle. Et la force qui nous est révélée, c'est qu'on voit combien est-ce qu'on n'est pas encore, encore complet. Le petit qui entre dans la société, c'est-à-dire l'homme qui entre dans la société et se fait petit, peu lui importe le niveau des gens qui sont ici. Mais le fait qu'il se convainc d'être petit, il reçoit leur influence sur lui-même depuis la force cachée dans la société. C'est-à-dire que toute la société peut être très très petite dans la spiritualité. Mais lui reçoit des forces à travers elle depuis la racine spirituelle de la société. Que eux-mêmes ne reçoivent pas encore. Ils le ressortent comme ça, qu'il peut y avoir une société de 20 personnes et nous tous, on est comme ça, pas grand-chose. Hein. Quelqu'un de nouveau entre, ou l'un d'entre eux, il commence à être... C'est-à-dire, il décide qu'il veut être influencé par la société à 100%. Alors, il est influencé par la force intérieure, par la force spirituelle de la société, et il reçoit des choses telles que eux-mêmes ne savent pas d'où ça vient, ni même que ces choses existent. C'est-à-dire qu'il ne faut pas penser que quelqu'un qui se soumet devant la société, il arrive à recevoir ce qu'il y a chez tous ensemble. Ou qu'il sera corrigé au même niveau que tous. Beaucoup plus. Il peut arriver dans la spiritualité par l'usage des forces de la société, et alors que toute la société se trouve encore dans la matérialité. Ça n'a vraiment aucun rapport avec l'un avec l'autre. Ce qui leur arrive à eux, ça leur arrive selon leur travail individuel à eux. Ce qui lui arrive à lui, c'est selon son travail individuel à lui. C'est pour ça que moi, personnellement, disons, ça ne me dérange pas que ce qu'il en est de vous. Si on peut dire comme ça, bien sûr que c'est mon corps, mais vraiment non. De tous mes élèves, j'ai appris. On dit, les élèves, ils peuvent être comme ça, disons, et par eux, on peut recevoir une immense sagesse. Et pourquoi est-ce que tu te fais petit devant la société? Tu peux t'amener à un état où tu es plus petit que la société? Bien sûr, pourquoi pas? Comment est-ce que ce n'est pas possible? Parce que c'est une force spirituelle. Oui. Qu'est-ce que c'est que c'est précisément que se faire petit devant la société? Essaie. Ça ne se voit pas de l'extérieur. Même en ça, il faut travailler dans l'indiscrétion. Il y a là beaucoup de choses. On n'est pas encore entré. On n'a pas encore commencé à parler de ça. C'est déjà un sujet. Qu'est-ce que ça signifie être petit devant la société? Alors je dis que là-dessus, il y a aussi une question de discrétion. Que on en parlera plus tard. C'est déjà un sujet très très vaste, mais c'est déjà bien que c'est vraiment un grand monde. Oui. Qu'est-ce que c'est que la charité dans la spiritualité? Est-ce que c'est la même chose que dans la matérialité? Je ne sais pas ce que c'est que la charité dans la matérialité. On frappe à ma porte. Moi, malheureusement, j'habite à Bnei Brak. Alors, 20 fois par jour, on frappe à ma porte. Non, mais moi, j'habite à Dachar, on a aussi. On frappe 20 fois à la porte. Oui? Bon, oui. Ah, c'est possible, oui. Alors, je sais que moi, pendant la journée, chez moi, c'est déjà... Bon, donc, j'ouvre la porte. Quelqu'un se tient là. Et il demande la charité. Est-ce que ça vaut le coup de donner? Est-ce que ça vaut pas le coup de donner? C'est pas agréable, j'aurais honte, tout le monde donne. Il y a toutes sortes de calculs. Peut-être que ça vaut le coup, oui. Peut-être que j'en serai en meilleure santé. Je gagnerai quelque chose, oui, quelque chose. J'aurai une satisfaction du fait que j'aurais donné toutes sortes de choses comme ça, de calculs. Ou parfois sans calcul. J'ai une éducation, l'éducation m'oblige à agir comme ça, donc je donne. Oui, ça aussi c'est un calcul. C'est parce que si je ne fais pas selon mon éducation, je me sentirai mal, oui. C'est une sorte d'habitude. Oui. Bon, ça c'est la charité dans la matérialité. Dans la spiritualité, la charité, c'est que tu peux donner quelque chose de toi, mais de toi, sans quelconque contrepartie en retour. Mais sans contrepartie. C'est-à-dire, si tu fais toutes sortes de calculs et que ça t'éclaire comme la lumière du jour, que tu n'aurais absolument rien de ça, vraiment rien du tout, du tout, est-ce que tu auras la force de donner ou non? D'où est-ce que tu l'apprendras? On sait que chaque chose que fait le désir de recevoir, ça exige un carburant, oui? Que ce carburant-là, en fait, ça lui donne la possibilité de faire quelque chose. Notre matière, le désir de recevoir, elle est construite comme ça. Alors cette machine-là, elle ne peut pas bouger si tu ne lui jettes pas une pièce, oui? Donc, si je donne, je dois jeter à ma machine une certaine pièce pour qu'elle donne, pour qu'elle fasse cette action-là. Alors, qu'est-ce que je dois donner à la machine? Et si on dit, tu ne lui donnes rien du tout, alors comment est-ce qu'elle peut bouger? C'est une chose complètement imaginaire, qu'il est impossible d'ailleurs réaliser. Oui? Donc, quoi faire? Là, on dit, c'est en effet possible, mais ce dont on parle, que toi, tu ne peux recevoir rien en retour, c'est-à-dire que ce même désir qui exécute l'action, tu peux vraiment rien donner en retour. C'est-à-dire que sinon, ce ne serait pas la charité. Sinon, ce serait simplement un commerce. Je lui donne 5 shekels pour être en bonne santé, pour gagner le monde futur, pour que ça aille bien, pour moi, pour avoir de la satisfaction d'avoir donné aujourd'hui la charité. Tu sais, on entre dans un bus, et pour que le bus n'explose pas, d'abord, on jette un shekel dans une boîte près de l'arrêt de bus, oui? Ça s'appelle la charité. C'est-à-dire que simplement, je paie pour que la force supérieure me protège. Et moi, je donne au Créateur. Regarde, j'ai donné. Maintenant, fais attention. Regarde pendant tout le temps où je suis dans le bus, que rien n'arrive. Oui? C'est vraiment un contrat, oui? Où est-ce qu'on est la charité, là? Alors, bien sûr que les kilim de réception ne reçoivent en échange rien du tout. Mais l'équilibre de don. C'est-à-dire que je dois recevoir une correction spéciale appelée désir de donner, et dans ce désir de donner-là, je reçois comme ça une couverture une contrepartie du fait que j'aurais donné la charité. Et ce carburant-là, il peut exister, il doit exister. Et sans ce carburant-là, je ne peux pas donner la charité non plus. C'est-à-dire que s'il n'existe pas du tout dans la réalité une action que je puisse Il n'existe pas dans la réalité une action que je puisse faire sans recevoir une certaine couverture, sans recevoir une certaine contrepartie. Seulement, la contrepartie qui vient en désir de recevoir s'appelle animal, matériel, dans le but de recevoir, non spirituel. Si je peux donner et recevoir une contrepartie dans le désir de donner, ça s'appelle que je fais une action dans le but de donner, ça s'appelle que je fais de la charité, que en fait, je n'ai rien reçu en retour. Mais j'ai reçu. Qu'est-ce que j'ai reçu? J'ai reçu une force, j'ai reçu une couverture dans le désir de donner. Qu'en fait, le carburant que j'ai reçu dans le désir de donner, il me sert pour cette même chose que j'ai donné à la charité. Parce qu'il m'a donné la force de faire la charité. T'as saisi? Bon, l'essentiel, c'est que tu donnes. Oui. Il suffit que l'homme ait d'abord atteint un degré de crainte ou de retour au Créateur, pas le degré de récompense et punition, et seulement ensuite l'amour complet. Et alors, comment est-ce que ça se fait que l'homme atteigne le degré de récompense et punition, et ça s'appelle déjà une atteinte spirituelle, d'après ce que j'ai compris? Alors, quand il donne la charité, il donne la charité parce qu'il atteint que... Bon, toi, on parle d'une récompense et punition autre. C'est-à-dire que vraiment, la récompense et punition dont on parle, c'est quand lorsque l'homme passe le marceau et il entre dans la révélation de la Providence. Et il révèle petit à petit la Providence pendant toutes les 620 actions sur le désir, sur ces 620 désirs, il révèle la Providence comme providence de récompense et punition. Alors, c'est pas que à cause de la récompense, il fait l'action, et qu'à cause de la punition, il fait l'action. Non. C'est que comme ça, la Providence se révèle à lui. Mais s'il fait ça pour ça, ça s'appelle dans le but de recevoir. C'est entièrement sous le marceau. C'est-à-dire que c'est pas son moteur quand il fait les actions dans le but de donner, quand il fait les mitzvot. La Providence de récompense et punition, c'est déjà dans la spiritualité.
1: Ken.
0: Oui. On a lu que le Créateur ne peut se révéler comme un Créateur mauvais au moment... Alors, qu'est-ce que c'est que la reconnaissance du mal? Dans cet état, il y a le Créateur, n'est-ce pas? Le Créateur ne peut se révéler comme un agissant mal. Et comme un agissant bien, est-ce qu'il se révèle en effet? Apparemment, après Marsom. Où ça? Bon, après le Marsom. Après le Marsom, il se révèle aussi comme un agissant mal. Et toi, tu dois le justifier. Sinon, qu'est-ce que c'est que justifier? Qui est injuste? C'est celui qui, son action se révèle comme une mauvaise action et qui justifie cette action. C'est du Créateur. Et donc tu vois qu'il devient injuste. Et alors maintenant, contre ça, tu vois qu'il fait le bien. Alors pourquoi est-ce que c'est écrit qu'il disparaît toujours de la sensation que... Dans notre sensation, au moment où... agit sur nous la Providence d'une manière pas bonne, dans nos ressentis. Alors, on ne ressent pas la divinité. Qu'est-ce que c'est que on ne ressent pas? C'est qu'on ne se souvient pas. Apparemment, il existe. Donc, les gens pensent que ça vient du fait que la douleur éteint l'intellect, alors à cause de ça, on ne se rappelle pas que ça vient du Créateur. Et j'ai mal, je souffre, je crie, etc., etc., etc. Mais c'est pas correct. Il n'y a pas une telle chose que c'est-à-dire que toutes les choses qui se trouvent en nous, au final, elles viennent pour la clarification. Là, il y a la révélation de la divinité, ou il n'y en a pas. Il y a la révélation de son action ou non. Ces deux choses-là, ils sont obligés d'exister. Donc le fait que le Créateur se cache quand il nous fait soi-disant des choses mauvaises, c'est pas pour que nous le maudissions, pour que nous le maudissions pas, pour que nous l'oublions et pour que nous souffrions seulement ça. Quel résultat alors est-ce que tu aurais de cette souffrance? Mais pourquoi est-ce qu'il fait ça? Il le fait pour que tu corriges les kélim et que tu les amènes à un tel état que ça ne te dérange pas de ressentir le mal, mais qu'il ne se retire de toi.

0: Tu comprends? Que la mer et le doux ne soient pas importants pour toi, mais seulement la vérité et le mensonge. Que sa révélation, sa présence dans ta conscience ou non. Alors tu commences à juger ton état. Et quand tu commences à juger ton état selon la présence du Créateur en toi, oui, que tu ressens le lien avec lui, alors en fait, la mer, le doux ne joue plus pour toi. L'essentiel, c'est qu'en fait, le Créateur ne se révèle jamais comme agissant mal, parce qu'alors, c'est pas mauvais pour toi. Même si tu ressens une douleur, la douleur, elle est reçue comme une douleur qui a un but. Oui. Quand on n'arrive pas encore au niveau de la charité, on ne peut pas en donner l'ishma. Maintenant, est-ce qu'on doit ici, avant le marsom, travailler en l'olishma dans la charité? Est-ce qu'il y a un aspect de l'olishma dans le travail sur la charité? Comment travailler dans la charité sous le marsom? Très simplement, je veux arriver à un état où toutes mes actions seront... C'est-à-dire, pas penser à moi. Oui? Envers qui, envers quoi? Donc, il dit que ça s'exprime chez nous, envers la société. Plus l'homme investit dans la société, alors au final, ça revient vers lui comme acquisition de la force de la charité. Il n'y a pas d'autre charité ici dans ce monde. Ce qu'on fait dans la matérialité, ici on court dans toutes sortes d'endroits pour faire de bonnes choses, c'est bien que les gens le fassent, mais c'est comme ça que c'est écrit. La charité sauve de la mort. Le fait que la charité, c'est que c'est écrit que la charité sauve de la mort, c'est correct. Parce que la mort, c'est le désir de recevoir. Et la réception dans le but de recevoir, c'est cette correction dans le but de donner qui sauve de la mort. La mort, dans le sens que toi tu penses qu'il y a la mort et la vie, la Kabbale ne parle pas du tout de ça. Il n'y a pas ça, il n'y a pas une telle chose comme ça. Tout est éternel. Il n'y a rien qui ne soit pas éternel. Tout est éternel. Alors, c'est tout. Alors, qu'est-ce que c'est que la mort? La mort, c'est la coupure de la divinité, et la charité, c'est la correction de Bina. Elle te relie à la divinité, et c'est pour ça qu'elle sauve de la mort. Si tu acquiers la force de la charité, alors t'entres dans la divinité. Tu commences à vivre. Si tu donnes pas la charité, alors, à chaque seconde, l'intention, c'est que si tu donnes la charité, c'est la force de don. Alors, si tu n'as pas ça, alors on dit que tu es mort. C'est tout. Ça, c'est ce qui est écrit. Comment est-ce qu'on pense différemment dans le monde? Ça, c'est un autre sujet. C'est-à-dire, c'est quoi cette chose spécifique? De sauver de la mort, c'est quoi? Si ce n'était pas écrit « la charité sauve de la mort », personne ne donnerait. Donc, c'est très bien qu'il ne donnerait pas. Pourquoi faire une certaine action? Si je dois vraiment faire des actions dirigées par lesquelles je mérite la vie, bon. Pourquoi est-ce que j'ai besoin des forces de Bina? Pourquoi est-ce que j'ai besoin des forces dans le but de donner? C'est, tu choisiras la vie. Et j'en ai besoin. Il nous écrit dans la préface à l'étude des 10 sphirotes que l'homme ne doit pas arriver simplement à la force de charité, à la force dans le but de donner. Être simplement dans le don, j'en ai pas besoin. C'est le but de la création. Le but de la création, c'est que je profite, que j'arrive à la vie spirituelle. C'est pour ça que je dois penser pendant que je donne à la charité et que j'arrive à Bina, à Keter, que je le reçois entièrement dans le but de donner. Oui. Comment est-ce que le désir de recevoir accepte-t-il qu'il donne et que le désir de donner reçoive une contrepartie? Alors que lui-même ne recevra aucune contrepartie. Ce sont deux types de contreparties différents, opposés. C'est comme si c'est encore pire que de ne pas recevoir une contrepartie. L'opposé de toi reçoit une contrepartie. Vous entrez aujourd'hui dans un niveau un peu plus profond des questions. C'est très bien. Bon, on en parlera une autre fois. Faut un peu cuire comme ça, oui. C'est correct, Yakov. Des questions. Pensez-vous pas vous-même? Quoi, je vais voler de vous l'effort? Du fait que tu en auras une réponse, rien ne changera. Tu le sais, la réponse, il faut l'entendre de l'intérieur. Est-ce que je dis, c'est simplement comme ça pour adoucir. Adoucir entre temps. L'état, oui. Partageons nos impressions du cours et ce qu'on prend dans la pour la réalisation de la lisane. Oui, le Rav a dit que vous rentrez maintenant dans des questions plus profondes. Et oui, il y avait une clarification vraiment très belle de ce que c'est que la croyance et la charité et comment, comme si l'homme doit, en fait, il doit arriver à la fin atterrer, il doit se mesurer par rapport à la vérité et le mensonge et pas à la mer et l'eau. Ça, c'est le principal de ce que j'ai pris. Oui, un cours riche des choses comme ça, quand on les demande en général, quoi réaliser dans la dizaine. Simplement, j'ai pensé à cet exemple de... On ne sait pas ce que c'est que la bière, et donc on est prêt à payer 10 shekels, on est même prêt à payer 1 million de shekels. Donc, pensez à la spiritualité, à la cour du matin, à la dizaine, comme ça, d'une telle manière, vraiment comme ça. Et donc, et aussi, on a parlé de la charité parce que ça amène beaucoup de clarifications. Oui, aussi, j'ai entendu cet article de le verre de bière de 10 shekels. Toujours, on a quelque part à rajouter. Quoi rajouter et augmenter l'importance, la grandeur. Oui, vraiment un trésor de cours. Bon, j'ai pris quelques points, qu'il y a une coupure qu'on ne peut pas prendre entre ce monde-ci et le monde spirituel. Et la seule condition, c'est je dois faire l'effort. Et là, te viendront une nouvelle qualité qui ne sont pas du tout reliées à quoi que ce soit. Donc la différence entre la croyance et l'atteinte, c'est que la croyance, c'est la lumière de Chassadim, la croyance, c'est la lumière de Chorma. Et au final, le Créateur ne se révèle jamais comme en agissant mal, parce que alors, justement, ça n'était pas mal. Parce que même quand tu ressens la douleur, la douleur, elle a un but.
1: J'ai
0: écrit l'influence de la société, n'importe à quel degré il se trouve, et si on vient à eux et on s'annule par rapport à eux, alors on reçoit une force que même la société ne ressent pas, et qui ressent une force spirituelle de la société, et ça peut faire avancer tout est selon le ressenti de la mesure de l'annulation, et pas les états mêmes qu'on ressent. Donc c'est vraiment des choses très significatives et très fortes. Oui, l'extrait que Yuri rappelle, c'est que être assis ici, ça ne s'appelle pas qu'on se trouve dans la cité, mais le fait qu'il prend sur lui l'effort de se soumettre par rapport à la cité, d'accepter ce qu'il y a dans la société au-dessus de sa connaissance, qui va être influencé par eux, c'est vraiment des exercices qui donnent vraiment la seconde nature. Quoi rajouter ce que vous avez déjà dit? Bon, Marsom, il y a la croyance des saints, quand on s'en rave, et ça, l'homme ne peut le recevoir que par la force de la société. Vraiment, ce que Yuri a rappelé, justement, c'est très, très important. Là où on se trouve, c'est justement par rapport à l'annulation face à la société. Oui, moi aussi, j'étais très ému par rapport à ça. Et je voudrais rajouter que entendu que tout commence par l'attirance de lumière au début du cours, et ça, ça agit sur l'homme, et ça, c'est ce qui peut le ramener à la spiritualité. Ça, c'est ce qui donne la force de la charité, la force de la croyance. Simplement, tout ça, ça vient de ces instants, on est ensemble, on s'efforce à attirer la lumière. Ça, ça nous donne déjà tous les changements sur lesquels on étudie. Oui, il y avait beaucoup de choses. Aussi, moi aussi, je me suis connecté à ce sujet de la lumière, puisqu'on a lu dans l'article que là, on doit en fait donner l'attention, qu'en fait, le travail arrive à la croyance. Donc, on a tout le temps à se rappeler de ça et travailler sur cette même force qui va travailler sur nous. Aussi, la grandeur du Rav. Comment il nous laisse tout le temps la place, qui ne veut pas nous voler l'effort. C'est vraiment une chose extraordinaire. Qui ne veut pas nous remplir par des connaissances, mais qui veut nous remplir seulement par la spiritualité. Qu'est-ce que c'est que la croyance? C'est la capacité d'aller au-dessus des sens et des désirs spirituels et d'être dans ce cli qui s'appelle la croyance dans l'âme. C'est le cli de don. On passe à la prochaine du cours et avant ça, on change de chanson.

0: Shalom, chavarim.
1: Bonjour les amis. Après une leçon si forte, nous devons passer à la Ptikha avec le Rav, étude de l'Isfirot entre amis. On a entendu le Rav nous dire. Celui qui décide qu'il veut être influencé à 100% de la société,

Attirons la lumière qui ramène vers le bien. On commence avec un clip d'Irak. L'étude des Sfirot ou le Zohar. Quand tu lis et tu veux la force de correction, tu demandes la force de correction, pas plus, de façon très naïve et simple. Je veux que ça me corrige. Ou cette lumière, l'eau, qui être sous, comme sous une douche, sous l'eau, ces rayons, qui me... comme ça, simplement. À partir de ces efforts, tu commenceras à ressentir que ça, vraiment ça vient, cette influence, tu peux dire, c'est mon imagination, que c'est... c'est pas une habitude ou... peu importe. Ça peut être comme ça pour le moment, si on a une telle question. Mais tu recevras des discernements, et de là, tu verras le texte transparent. Il t'attire vers l'intérieur des forces et des discernements qui sont plus à l'intérieur. Comme ça. Que ces mots, derrière ces mots, il y a un volume, commence à avoir une épaisseur, et tu peux ressentir des phénomènes différents. Mais le point de départ, je veux être influencé, je veux que ça m'entraîne. Je veux que ça m'entraîne. On va tout de suite commencer une leçon avec le Rav, et que tout ce que le Rav nous explique, que ça nous entraîne, ça nous prenne. Donc, la leçon dure 38 minutes. On vous rappelle que c'est une série que le Rav a donnée, 10 leçons. On se trouve dans la leçon numéro 2, partie numéro 3. Donc, on va rapidement, brièvement, rappeler ce qu'on avait vu jusqu'à là, et on pourra continuer avec la leçon. Donc jusqu'à là, finalement, on a parlé surtout, excusez-moi, surtout des quatre phases de la lumière directe, la racine, 1, 2, 3, et seulement prina dalet, ici, à la fin, nous avons un désir, vraiment un vrai désir de recevoir, qu'on appelle le kli, la créature, ou malchut, le véritable désir de recevoir. Pas comme les phases précédentes, on dit, on appelle ce désir indépendant qui vient de la créature. Aleph aussi veut recevoir, mais c'est un désir contrôlé par la lumière, le plaisir, et il n'y a on ne reconnaît pas encore le kli. Après que Bet veut donner et Gimel a le désir de recevoir, le désir de donner ensemble, seulement Dalet, à la fin, prend la décision « je veux recevoir ». Et c'est ce qu'on appelle le kli, le désir de recevoir, cet état est malchut rempli de lumière, de tout ce qu'elle veut recevoir, finalement, ça remplit. Et c'est appelé malchut de Ensof, ou le monde de Ensof, infini. Et ensuite, la sensation qui s'éveille est appelée la honte. La honte, finalement, c'est, disons, l'écart entre la racine et 4. Que le désir de recevoir est tout à fait opposé au désir de donner. Ce désir de recevoir, de prina dalet, le Créateur n'a pas, ne l'a pas
on appelle Boré Bar à l'extérieur, indépendant. Si on le compare aux trois phases précédentes, ce désir est nouveau. Lui-même veut se plaisir.

0: désir, pas comme la prina aleph. Donc cette sensation du désir de recevoir face au désir de donner du Créateur, ces deux pôles, cet écart est appelé la honte, boucha. Le résultat est que Malchut rejette toute la lumière et reste entièrement vide. C'est appelé la restriction. Tzimtzum. De là, on passe à une nouvelle étape. Depuis que Malchut a rejeté la lumière, a fait une restriction, maintenant elle dit, je suis prêt à recevoir, mais uniquement si c'est afin de donner au Créateur, afin de donner. Et là, ça nous amène à un calcul tout à fait différent. Un clic qui a déjà l'intention afin de donner. On appelle cela l'écran, Massar. Maintenant, le clic travaille tout à fait différemment avec la lumière qui vient. La lumière directe, Or Yashar, qui arrive. Et Malchut pourra contrôler combien elle peut véritablement utiliser son intention afin de donner. Et son intention afin de donner vers le Créateur. C'est appelé Or Chozer. Et selon Or Chozer, la lumière réfléchie, Malchut se permettra de recevoir des plaisirs, ce sera afin de donner. Cette mesure est appelée Or Pnimi. Et la partie qui reste vide reçoit aussi une certaine lumière, pas de la lumière intérieure, mais c'est appelé Or Mekif. Je le dessine à l'extérieur, je note à l'extérieur. Cette structure est appelée un partsouf. Dès qu'on a un cli et un écran qui peut contrôler combien recevoir afin de donner et se divise lui-même en une partie qui peut recevoir afin de donner, Tor, et une partie qui ne peut recevoir afin de donner, Sof. Tout ce calcul est fait dans la partie qu'on appelle Roche, la partsouf, la tête du partsouf. Maintenant, nous avons déjà une créature qui a une structure donc appelée partsouf. Et le Rav continue de partir de là. Donc, on va passer à la leçon. Ça commence par des questions-réponses, mais voilà, c'est le contexte. Donc, ensemble, on voudrait que ça nous, que le Rav nous prenne avec lui, nous entraîne. Quelle est la différence entre Or Chozer et Or Mekif et... Non. C'est pas la peine. Les gars, il faut maintenant seulement savoir l'ordre des actions. Si vous voulez un peu plus, voyez dans le livre. Je demande pas pourquoi et comment, et pour ça, maintenant on n'a pas le temps. Si vous voudrez, après ces 10 leçons, on pourra continuer. Jusqu'à la correction finale, si vous voulez. Le développement Malchut prend plus de temps que d'autres prinotes. À part Malchut, il n'y a aucune prina. Nous parlons seulement de Malchut, cette même Malchut. Dans Ein Sof, quand elle a été créée, ce même désir. Ensuite, par le Tzimtzum, travaille maintenant avec l'écran. Nous parlons seulement de Malchut, c'est la seule, le seul être créé, il n'y a rien à part. Ensuite, nous apprendrons comment il se divise entre cinq mondes, entre cinq âmes, ce que vous voulez. Est-ce que vous pouvez donner des noms, des parties, des démons, des esprits, des anges, des êtres humains, des animaux, des bêtes, peu importe quoi, tout à l'intérieur de Malchut. Et cette, ensuite, son expansion vers le degré plus bas. Tout est dans Malchut. C'est l'être créé. À part lui, il n'y a que la lumière qui s'appelle le Créateur. C'est tout. Oui. Je ne comprends pas la différence entre 3 et 4, entre Malchut avec le Massar et Malchut qui repousse. Malchut avec le Massar, elle se tient simplement et encore. C'est encore avant le Zivouk Daka. Il ne renvoie pas encore la lumière n'arrive pas encore. J'ai divisé ainsi. Et 4, c'est Malchut qui, en acte, repousse et fait un calcul. En réalité, on peut diviser en beaucoup plus de détails, mais pour l'instant, j'avance ainsi des choses plus générales. Si tout est selon le Zeno Malchut, pourquoi n'est-elle pas capable de recevoir toute la lumière du Créateur? Parce que son propre désir ne vient pas du Créateur. Si son désir venait du Créateur, alors elle aurait vraiment pu recevoir pour donner comme alors elle avait reçu. Dans Prina Gimel. Elle a reçu toute la lumière. Dans Prina Gimel, enfin donner, mais elle a aussi reçu dans un désir, vient du Créateur et donne dans un désir qui est le Créateur. Mais ici, en fait, la lumière elle-même, je vais trouver une solution. Le désir de donner vient du Créateur, dans la mesure de Prina Bet. Malchut veut recevoir dans Prina Dalet. Ça veut dire, le désir de donner du Créateur vient dans la même mesure que le désir de recevoir de Prina Aleph qu'il a créé. C'est là face à cela. La correction du désir de donner vient du Créateur seulement à la hauteur de la Prina qu'il donne. Le Créateur a créé le désir de recevoir dans Prina Aleph. Face à cela, il a donné un désir de donner avec une intensité face à Prina, ça t'appelle déjà Prina Bet. Mais Prina Dalet, là, le désir de recevoir ne vient pas du Créateur. Il vient comme si d'être créé. Et alors, le désir de donner du Créateur ne peut pas corriger tout ce désir de recevoir. Et il nous sort que le désir de recevoir est beaucoup plus grand que la correction venue du Créateur par la lumière. Il en sort que Malchut ne peut utiliser une petite partie. Il y a encore beaucoup de corrections, mais concrètement, voici la réponse. Le désir de recevoir de l'être créé est beaucoup plus grand que le désir, que la correction qu'il reçoit d'en haut du Créateur. Et en vérité, pourquoi? Parce que l'être créé n'a pas encore la capacité, n'a pas la force, la capacité de demander une si grande correction. Car l'être créé se trouve encore très proche du Créateur. Malgré tout, ici, il y a la sensation du Créateur des lumières infinies. Nous apprendrons ensuite, j'en fais la raison pour laquelle l'être créé descend du degré d'Ensof au degré de ce monde, où nous nous trouvons ici complètement dans la dissimulation sans sentir le Créateur, afin de développer en nous, justement, le désir pour la correction, la demande de correction. Ici, Malchut ne demande pas de correction. Autant qu'elle reçoit, selon cela, elle travaille, car elle se sent proche. Dans la mesure où elle se propage vers le bas, c'est l'un du Créateur, son désir de correction sera plus grand, jusqu'à ce qu'elle commence à demander et à recevoir une correction sur toute Prina Dalet. Si Malchut ne s'éloigne pas d'Ein Sof jusqu'à ce monde, jusqu'à l'état opposé à lui, alors elle ne pourra pas demander une correction sur le désir en elle. Ça veut dire qu'il est impossible d'être dans Ein Sof, de faire une restriction et de demander une correction sur tout son désir. Elle est trop proche du Créateur. Et la descente de notre monde, l'entrée dans la dissimulation, l'aide à demander cette correction, et alors elle la reçoit. Elle la reçoit, oui. Comment Malchut peut-elle vérifier la grandeur de la lumière intérieure qu'elle peut recevoir pour donner? Ensuite, comment elle peut mesurer combien? On apprendra ensuite, on n'a pas encore appris. En général, toute la structure intérieure de Malchut, nous n'avons pas encore étudié. Nous y passons tout de suite. Encore des questions? Non, d'accord. Alors, allons à l'étape suivante. Pourquoi l'appelle-t-on Malchut? J'ai dit Malchut parce qu'en elle, il y a domination de dire se voir Meler, le roi, Malchut, royaume. D'où vient le Massar? Qu'est-ce que le Massar vient du désir de recevoir qui veut repousser la lumière et ne pas la recevoir si elle vient. C'est la force de résistance contre mon désir de recevoir. Ça, c'est un massar, le deuxième. Ensuite, cela, l'être créé doit travailler avec la lumière pour donner. Tout de suite, nous parlerons des quatre prinotes et nous comprendrons cela un peu plus. Maintenant, nous devons mesurer ce qu'il y a dans Malchut. Encore une fois, nous venons même des saints. Du Créateur sort une lumière, construit un cli, qui la reçoit, du fait qu'il reçoit avec la lumière la qualité de lumière, veut donner. Ensuite, il fait un compromis. Il reçoit un peu parce qu'il veut donner. Ensuite, il décide qu'il veut entièrement recevoir. Ensuite, quand il veut entièrement recevoir, qui lui arrive-t-il? Revenons ici. Quand il veut recevoir, que lui arrive-t-il? Il reçoit la lumière qui vient à lui, ce désir. Il reçoit la lumière de la prina précédente de prina gimel, dalet, gimel, bet, aleph, shoresh. Il reçoit la lumière de prina gimel. Il s'est un peu rempli. De prina bet. Il s'est un peu plus rempli. De prina aleph, de prina shoresh. Et aussi sa propre lumière. Pourquoi? Car il reçoit la lumière en fin de compte depuis Ein Sof, d'ici, du Créateur. Une lumière qui passe à travers toutes les phases. Si la lumière ne passe pas à travers toutes les phases, ce désir de Prina Dalet de Malchut ne sera pas construit. Alors, la lumière qui passe par Prina Aleph prend les qualités de Prina Aleph, passe par Prina Bet, prend le désir de Prina Bet, ensuite de Prina Gimel jusqu'à ce qu'elle vienne et construit ainsi Prina Dalet. Alors, il y a dans Prina Dalet, si c'est ainsi, toutes les parties de toutes les prinotes précédentes, Shoresh, Aleph, Bet, Gimel, Dalet. Dalet elle-même, Malchut Dalet inclut en elle les quatre faces avec le remplissage dans chaque prina, le remplissage correspondant. Ici, la lumière de Shoresh, la lumière de Aleph, la lumière de Prina Bet, la lumière de Prina Gimel, la lumière de Prina Dalet. Ça veut dire Prina Dalet qui reçoit du Créateur à travers toutes ses prinas, elle-même à l'intérieur de son désir, est incluse de toutes les prinas précédentes. On peut dire que Prina Shoresh, ce qu'il y a ici, un peu, Prina Aleph ici, Prina Bet ici, Gimel ici, et Prina Dalet ici. Mais avant Prina Dalet, toutes ces prinotes précédentes s'appellent les quatre faces de la lumière directe. Et les phases de Prina Dalet s'appelle les degrés d'Oviyut. Qu'est-ce que l'Oviyut? Prina Dalet, c'est le désir de recevoir. Elle veut recevoir elle-même, pour elle-même, jouir par elle-même, un désir autonome. elle ressent qu'elle veut recevoir et jouir le Créateur. Alors il y a en elle, à l'intérieur de son désir, 5 degrés, le désir faible, plus faible s'appelle Prinachoresh, un désir plus fort, Aleph, un désir plus fort, Beth, un désir plus fort, Guimel, et le désir plus fort qui lui est vraiment né à sa fin, c'est le désir de Prinadalet. Ça veut dire les 4 degrés qui ont construit Prinadalet, ce sont les 4 discernements de la lumière directe. C'est la lumière qui vient du Créateur, mais dans Prinadalet, où tous ces degrés se sont faits, ils se sont imprimés, leur nature s'est imprimée dans le désir de recevoir, son désir de jouir. Et alors, dans le désir de recevoir, se font 5 degrés du désir. Le plus petit, comme ça, comme ça, comme ça, jusqu'au plus grand désir. C'est pourquoi quand le désir est arrivé peu à peu jusqu'à Prinadalet. Alors, ici, quand il est arrivé à Prinadalet, il était Tzimtzum Aleph, pas avant cela. Alors, seulement à cet endroit, s'est fait le Tzimtzum. Avons-nous appris de cela que Malchut inclut ces 5 parties appelées 5 degrés d'Oviyut. Nous apprendrons encore un peu que cette Malchut qui se remplit avec l'Oviyut se remplit selon son désir. Disons, si j'ai très envie de manger et que je reçois un morceau de pain, j'en jouis beaucoup. Si je n'ai pas tellement envie de manger après un beau plat, mais qu'il me reste encore un certain désir, du même morceau de pain, je reçois un petit plaisir. Ça veut dire que tout dépend du désir. La lumière vient, la même lumière. Oui. Mais selon la grandeur du désir, le plaisir dans chaque partie est un plaisir différent. C'est clair. Là où le désir est plus grand, là le plaisir sera ressenti davantage. Le désir est petit, le plaisir sera ressenti moins. Il en sort que nous avons dans Malchut 5 degrés de Viyut, et nous avons dans Malchut 5 types de lumière, 5 types de plaisir.
1: Allô?
0: C'est clair? C'est comme chez nous. Alors, ensuite, quand Malchut chasse toutes les lumières, fait Tzimtzum Aleph, et ensuite Malchut dit, je vais travailler avec le Massar, et à l'intérieur de Malchut, nous disons qu'il y a 5 parties du désir, Shoresh, Aleph, Bet, Gimel, Dalet. Alors, il en ressort que le Massar qui chasse la lumière qui vient, chasse en fait 5 lumières. Il chasse une petite lumière qui vient vers Shoresh, une lumière plus grande, ressentie dans Prina Aleph, une lumière plus grande, ressentie dans Prina Bet, une lumière plus grande, ressentie dans Prina Gemel, une lumière plus grande ressentie dans Prina Dalet. Alors nous avons 5 lumières qui viennent, 5 lumières de lumière directe, et il nous en sort en retour. Elles viennent comme une seule lumière. Elles viennent comme une seule lumière. Je dois quand même m'écrire. Comme une seule. Mais Malchut, par le Massar, distingue entre elle Saint Lumière. Et alors elle fait Saint Lumière réfléchie. Il en ressort qu'en fait le Massar n'est pas un seul Massar. Il y a Saint Massar ou Saint degré du Massar sur chaque plaisir. Son propre Massar. Si un petit plaisir arrive après notre Shoresh, le Massar doit un peu repousser. Si un plaisir plus grand arrive dans Prinaref, le Massar doit le repousser un peu plus. Ainsi de suite. C'est pourquoi chaque chose dans notre réalité se divise en cinq parties. À l'intérieur du Kli, nous avons cinq parties. Devant lui, il fait aussi cinq parties des lumières. Et si le Kli se divise à l'intérieur en Tor et Sof, une partie, j'en reçois une partie non, alors se divise ainsi. Prinat Shoresh reçoit un peu et un peu non, disons, cette partie, le reste ne peut pas recevoir. Prinalef, une partie, reçoit une partie non. Bet, Gimel et Dalet. Le Kli reçoit dans toutes les prénotes un peu et dans toutes les prénotes, pour le reste, ne reçoit pas. Il ressort, en fait, le Partsouf reçoit une structure complètement différente. Cinq parties dans Roche. Ce que j'ai dessiné ici. Shoresh, Aleph, Bet, Gimel, Dalet. Tout cela s'appelle Roche. Ensuite, nous avons un Massar qui se tient dans le P. Ensuite, cinq parties dans Tor du Partsouf qui se remplissent de lumière. Faisons-les d'abord. 1, 2, 3, 4, 5. La racine. 1, 2, 3. Quatre, qui reçoit la lumière, et encore cinq, ici, qui ne reçoivent pas de lumière. Shoresh Aleph Bet, Gimel Dalet. Cet endroit, nous l'avons appelé Tabour, et cet endroit, nous l'avons appelé Siyum. Regardez ce qui se passe. La lumière entre, arrive à Malchut elle-même, tout cela c'est Malchut. Malchut. Et ces parties sont avant Malchut, du Créateur. Arrive une lumière à travers ces cinq parties, ici, arrive à Malchut. Seulement ici, j'ai dessiné Malchut déjà restreinte avec le Massar. Malchut repousse la lumière tout entière, telle qu'elle est. C'est la lumière directe et c'est la lumière réfléchie. Et ensuite, elle fait un calcul. Combien peut-elle prendre de chaque lumière et la recevoir pour donner, comme dans Prina Gimel, si vous vous souvenez. Et elle fait le calcul. Il lui sort, disons qu'elle reçoit au total de la lumière directe 20%. Et alors elle se remplit. Alors ici nous avons cinq lumières intérieur. Et au sof du partouf, nous l'avons appelé Tor. Et sof. Sof, nous avons Saint. Endroit vide.

0: Shailot.
1: Des questions? N'ayez pas peur de la confusion. Même si nous avancions un rythme beaucoup plus lent, vous seriez aussi confus. C'est la forme de l'étude. Tout prend sa place ensuite. Comment Shoresh participe à ce processus si c'est pas du tout, elle n'a pas de désir de recevoir? Prinat Shoresh est le représentant du Créateur à l'intérieur de l'être créé. Ensuite, nous apprendrons qu'il y a en elle aussi un désir de recevoir. Elle se réalise dans l'être créé comme le désir de recevoir aussi. Une bonne question. Oui. Dans le dessin, en bas, tu as dessiné 5 types de lumière et Malchut, c'est ça? Et à gauche, quelque chose ne colle pas. Pourquoi? Tu ne vois pas Malchut? Malchut est ici. Malchut ici. C'est Malchut. Tout ça, Malchut, oui. Et ici, c'est Malchut. De Péosium, c'est Malchut. Et le reste, c'est au-dessus de Malchut. On appelle Roche. Roche n'appartient pas au Kli. Roche n'appartient pas à l'être créé. À l'être créé appartient le désir de se voir, de jouir. C'est parce que maintenant le Créateur commence à jouer avec moi qu'il me donne aussi ses qualités. S'il ne me donnait pas ses qualités, je recevrais sans aucun Roche. Tu vois, il n'y a aucun calcul ici dans Prina Aleph. Quelle est la différence entre Prina Aleph et Prina Dalet? Prina Dalet, elle aussi reçoit sans aucun Roche, mais elle reçoit toute la lumière qui vient d'elle selon son désir. Ici, c'est le désir du Créateur dans Prina Aleph. Et là, le désir de l'être créé qui reçoit. Mais après avoir reçu, maintenant, il y a déjà des calculs. Combien recevoir, ne pas recevoir pour le Créateur, pour moi, et ainsi de suite. Ces calculs, il doit les faire avant d'arriver à la mise en œuvre de à la réception elle-même. C'est pourquoi cette partie se trouve avant le Kli, avant le désir lui-même. Il doit peser, décider. C'est pourquoi ça s'appelle Roche. Chez nous aussi, c'est notre tête et tous nos organes. Nous verrons ensuite où sont nos organes, tous les mondes. Ils se trouvent dans ce partout. Où se trouve ici toute la création? Et nous connaîtrons nous-mêmes et tout ce qui nous entoure. Alors, on peut comprendre dans le dessin du bas, ici en haut, nous avons séparé Toch et Sof, nous avons fait ce... Exact, c'est séparé. Ça en rouge, ça s'appelle Tor, et ce qui reste s'appelle Sof. Ici aussi, dans toutes les prénotes, Aleph, Bet, Gimel, Tor et Sof, c'est la même prina, seulement divisée. Oui, exact. Si je prends ici, dans ce dessin, une partie du Tor, disons Shoresh de Tor et Shoresh de Sof, ensemble, ils seront pour moi cette prina de Shoresh, ici. Ici, j'ai nous disons Tor et vide Sof. Peu importe comment diviser au total, j'ai un ventre. Je suis assis devant toi, tu es l'autre, tu me donnes cinq plats. Avec cinq plats, je fais un calcul. Je ne veux rien, je ne peux pas, pourquoi je dois serait ton débiteur. Sans de calcul. Tu commences à me supplier et à pleurer. Regarde. Je vais préparer tout ça pour toi, fais-moi plaisir. Tu commences à faire pression et je commence à sortir. Ah, peut-être, je mangerai un peu, peut-être vraiment. Je te ferai plaisir si je mange. Mais je dois peser combien je peux manger. Si je me jette sans aucun calcul, ça ne s'appelle pas que je fais pour toi. Je dois tout le temps jouer de façon... Critique, c'est ainsi que nous faisons. C'est la condition que le maître de la maison insiste, mange, mange, mange. S'il ne me dit pas, si je viens chez toi et tu es venu, j'étais là pour manger, assis-toi là, attends-moi pour l'instant. Là, c'est un autre jeu. Je parle de l'autre qui veut vraiment faire plaisir, me faire plaisir. Comment puis-je faire de telle façon que je ne sois pas blessé? Comment? Je ne serai pas blessé, nous sommes un désir de recevoir égoïste. Alors on joue toujours ce jeu. Si tu viens pas avec la nourriture, peu importe quelle relation tu as avec l'autre, tout se déroule selon ces lois de force spirituelle qui existent déjà dans la matérialité, dans notre matière, mais tu apprendras que c'est la psychologie supérieure d'où nous venons et tout notre comportement. Je fais un calcul avec l'autre, ça, c'est le calcul. Et là, c'est mon estomac, mon ventre, Malchut. Combien puis-je la remplir sans jouir plus que nécessaire et toujours sentir que je suis, que j'ai les forces de m'arrêter et de montrer à l'autre que je mange seulement pour lui, qu'il ne pense pas que je jouis pour moi-même, mais qu'il comprenne que je fais ça pour lui. Dès que je fais cela pour moi, c'est fini. C'est l'autre, et là, je suis l'autre, dépend de moi. Au moment où je sens, je commence à manger pour moi-même, j'arrête. Au moment où je ressens dans le calcul du roche que si je prends encore un morceau, une seule bouchée, et que ça ne sera pas dans la pensée vers lui, mais je sentirai simplement mon propre plaisir sans aucun lien avec lui, il m'est interdit de prendre. Ce sont tous les calculs qu'on fait dans Roche. Dans Roche, il doit y avoir toute l'information. Nous l'apprendrons dans la prochaine leçon. Les Rishimot dans le Roche, il doit y avoir toute l'information sur toutes les choses, toutes les forces. Le Créateur, l'être créé, tout ce qui se passe ici. Ce que le Créateur veut, c'est le lieu de rencontre entre le Créateur et l'être créé, dans Roche. Oui. Finalement, même cela vient du désir de recevoir. Finalement, pour l'instant, comme si depuis le désir de recevoir, bien sûr, à part le désir de jouir, l'être créé n'a rien. À part le Créateur, il n'y a que le désir de jouir, de recevoir. Et même si nous faisons certaines actions de don vers le Créateur, elles aussi viennent du désir de soi. Ça ne change jamais. Ça change pour arriver à un désir de recevoir afin de donner. Seulement, le désir de recevoir restera toujours. C'est la matière que le Créateur a créée avec sa lumière. Sa lumière, c'est le désir de donner. Le Créateur a le désir de donner, alors il a créé un désir de recevoir. Nous ne pouvons pas sortir de cela. Mais tu dois comprendre que si j'utilise mon désir de recevoir pour lui causer du plaisir, alors peu importe, je suis mon désir de recevoir, mais je lui donne du plaisir. Selon l'action, je suis égal à lui. Il dépend de moi. Pourquoi? Son manque de donner est avant tout. Il est avant tout. Il a créé, il m'a créé parce qu'il veut me donner. Je peux jouer avec son désir de donner. Il jouit.

Nous lisons dans le livre Zohar Laam Shmot, on est dans la lettre 60, vous pouvez télécharger le livre sur CAP.CEL et vous pouvez poser vos questions sur CAP.TV. Les questions sur le sujet du cours seront posées durant le cours. Zohar Laam Shmot 60, viens avec moi du Liban. Mon fiancé, viens avec moi du Liban, ma fiancée, du Liban, viens avec moi. Malheur aux gens qui ne savent pas et ne sont pas prudents dans le travail de leur Créateur. Car chaque jour, une voix sort de mon Horeb et dit, malheur aux gens qui dénigrent le travail de leur Créateur. Meilleur aux gens qui profanent la gloire de la Torah, quiconque s'engendre de la Torah dans ce monde et acquiert et bonne action hérite du monde parfait. Et quiconque ne s'engage pas dans la Torah dans ce monde et ne fait pas de bonnes actions n'hérite pas ni de l'un ni de l'autre, ni dans ce monde, ni dans le monde à venir. Et il demande, il hérite d'un monde parfait ou perd les deux mondes. En fait, il y a celui qui hérite de ce monde selon sa place et selon ce qu'il mérite. Enfin, il y a un chemin intermédiaire. Seul celui qui n'a pas de tout de bonne action n'a pas les deux mondes. Mais s'il a des bonnes actions, et même si elles ne sont pas complètes, il hérite de son monde d'après ce qu'il mérite, ce monde et le monde à venir. Ça dit que on doit essayer combien qu'on peut, même s'il y a des fois que l'homme pense que tout ce qu'il fait après tous ses efforts, ça n'aide pas, ça ne reçoit pas, il n'a pas compris rien, il veut atteindre des degrés plus supérieurs et il doit s'avancer plus, mais il ne comprend pas que tout ce manque qu'il a dans la fin de l'action, qu'il se remplit et c'est très court. Ils sont un plaisir pour un peu de temps. Tout est préparé pour lui de cette façon. Que de cette façon, il pourra s'avancer et s'avancer. On doit être heureux dans cette place qui se dévoile à nous. Qu'on peut se compléter. Que toute cette place, qu'on sent qu'on n'est pas complet, on doit imaginer la situation de la correction finale. Comment je vois cette situation? Qu'est-ce qui manque de moi pour compléter cette situation? Et comme ça, on doit essayer. L'homme va voir qu'il ne reçoit rien et il n'a pas complété rien. Mais il doit être heureux dans ça que la situation prochaine se dévoile. Même dans la situation qui n'est pas capable à ajouter quelque chose. Il est juste dans une place qui commence à connaître la situation, ça s'appelle aussi qu'il est complet. On peut prendre des exemples de notre monde, que une tiers de notre vie, on dorme. Une autre tiers de notre vie, on doit travailler pour faire de l'argent. Et il nous reste quelques heures pour faire quelque chose que prend pas une partie de la système supérieur, le système physiologique, que on doit dormir et on doit nous attraper
qu'on pourra rester en vie. Travailler, on a besoin. Alors, qu'est-ce qu'il nous reste? Qu'est-ce qu'il nous reste dans notre vie? C'est quelques heures. Que là-bas, dans ces heures, on pourra recevoir notre choix libre. Comme ça, c'est aussi dans le système qu'on s'avance. Que dans cela, que l'homme ajoute un peu, que l'inférieur s'éveille de lui-même. Tous ses efforts, toutes ses clarifications, tout le système travaille dans cette façon qu'elle s'arrange et elle commence à remplir tout d'elle-même. Du côté de l'homme, qu'est-ce qu'il a besoin? C'est quelques minutes qu'il est prêt à arranger. Qu'est-ce qu'il veut voir? Qu'est-ce qu'il veut arranger pour lui-même? Toutes ses forces qui sont en dehors de lui, il s'arrange dans une façon automatique et il commence à remplir l'espace vide. Comme dans notre monde, 90% de notre vie, on a besoin pour rester en vie. Et peut-être 10% de notre vie, il nous reste pour que on pourra comprendre pourquoi on est en vie, qu'est-ce qu'on a besoin pour être en vie. Mais pour nous, c'est 10% qu'il nous reste, c'est d'accord, car dans ces 10%, on reçoit une direction correcte avec notre choix. La même chose arrive ici. 61. Si les gens avaient sur l'amour que porte le Saint béni soit-il à Israël, il aurait rugi comme des lions pour courir après lui et adhérer à lui. Quand Jacob est descendu en Égypte, le Saint béni soit-il a appelé sa compagne d'ange. Il leur dit, « Tout descendez en Égypte et je descendrai avec vous. » La Shrina dit, Maître du monde, il y a des armées sans roi. La Shrina est considérée le roi de tous les anges, car tous sont attirés à elle. Il lui dit, Viens avec moi du Liban, ma fiancée. Tu viendras aussi avec moi du Liban, de l'endroit de l'Éden, Chochma, qui est blanchi dans toutes ses actions. La fiancée et la Shrina qui est la fiancée sous la choupa, comme il est écrit le jour où Moïse est achevé. Et achevé est écrit sans vav, signifiant le jour où la fiancée est entrée sous la choupa. Et cette fiancée est la Shrina qui est le temple, la fiancée sous la choupa. Ça dit que, qu'est-ce qu'il nous dit ici, c'est du Créateur, la réponse du Créateur vers la créature, c'est comment chaque fois la créature sent qu'il est détaché du Créateur et il est loin du Créateur. C'est quelque chose qui arrive dans une façon naturelle, vers son désir de recevoir. Et dans cette façon, on commence à dévoiler qui on est. Car quand on commence à se dévoiler, on se dévoile de la plus petite attribut et de la plus petite clarification qu'on a, qui vient de Yud-Kei Vav-Kei. Que l'homme arrive de la première situation, que je suis vide, je suis une espace, je ne peux pas me remplir, je ne peux rien faire. Je ne peux pas atteindre quelque chose, je ne peux pas recevoir quelque chose, je ne peux pas me détacher du source. Juste que il commence à dévoiler dans lui, dans le monde, pourquoi c'est comme ça, qu'est-ce que j'ai besoin de faire, où je dois ajouter des forces. Juste qu'il commence à dire que cet espace est d'accord, et cet espace, ça doit être comme ça. Et ça, c'est la place où il peut voir où est son choix, où est son indépendance.
Et après, il commence à travailler dans une façon correcte. Il commence à voir qu'il a reçu cet espace avec toutes les formes qu'il commence à voir que le Créateur l'a laissé. Le Créateur l'a donné cet sentiment qu'il manque quelque chose, qu'il travaille avec ce manque. Et s'il continue à travailler vers tout ça, vers la profondeur de ce manque, et vers toutes ces formes qu'il voit, tous ces sentiments, dans ses pensées, il commence à arriver à un degré plus élevé, à la forme du Créateur. On doit comprendre que le Créateur, il est le même espace qu'on doit remplir, car quand on remplit cet espace, on sent qu'on est attiré avec lui. 62. Du Liban, viens avec moi. Le lit du temple en haut. Regardons du haut de la mana, du sommet de ceux qui ont la foi que sont Jacob et ses filles, du sommet du Snir et du Hermon, qui recevront ma Torah. Du mont Hermon signifie du mont Sinaï qui est appelé Hermon. Et pour les portes protégés dans leur exil appelé Hermon, du mot Kherem. Des entrées des lions se révèlent au peuple idolâtré qui ressemble aux lions et léopards qui torturent Israël par une dure labeur. Et de ces mêmes espaces, de ces mêmes manques, de ces mêmes problèmes, et ils commencent à voir que si on ajoute des lumières de Chassadim, on voit que ça, c'est la source de la lumière de Chochmah. Du mont de Sinaï arrive le mont du Hermon, 63. Avec moi du Liban, ma fiancée, mais vient-elle du Liban? Elle monte au Liban. La Shrina est en bas de Chazé de Zerampin, et elle s'élève au Liban pour recevoir Chochmah. Il aurait fallu dire « Avec moi, monte au Liban ». Mais lorsque la Shrina est descendue en Égypte, sont descendus avec elle 600 000 anges serviteurs. Et le Saint béni soit-il était en tête, comme il est écrit. Et tous les rois passeront devant eux, et le Seigneur à leur tête. Ça dit qu'ils ont reçu un manque, un cli complet, qu'il est complet avec ses manques. Avec moi du Liban, ma fiancée, et la Shrina. Du Liban, viens avec moi, signifie l'endroit du temple de Bina. Regarde du haut de la mana, de l'endroit du temple d'en haut et de l'endroit du temple en bas. Jamais la Shrina n'a quitté le mur occidental du temple, comme il est écrit. Le voici qui se tient derrière notre muraille et est le sommet de la mana pour tout le monde, du sommet de Snir et Hermon, le lit d'où sortit la Torah au monde, le monde Sinaï appelé Hermon, pour protéger Israël des anges, des antres de lions et des peuples idolâtres. Des antres des lions sont les étudiants de sagesse qui s'engagent dans la Torah, dans les demeures des séminaires et dans les synagogues qui sont les lions et les léopards dans la Torah. D'où il arrive d'Akoum, de tous ces problèmes qu'ils sentent, qu'ils ont reçu la Torah dans la terre du mont de Sinaï et ils doivent maintenant l'inverser à la mont de Hermon. Est-ce qu'il y a des questions? Kirill de Moskva demande, si on sent que 3 heures du cours, c'est pas... on a besoin plus de cela pour s'attacher à quelque chose
plus élevé durant le jour. Qu'est-ce qu'on doit faire? C'est des situations, c'est des périodes de temps. Et il y a des temps que l'homme doit être beaucoup de temps dans la sagesse de la Kabbale durant le jour. Il y a des situations et des temps que l'homme sent que il commence à recevoir une unie avec le livre du Zohar et il veut être toujours attaché au livre. Il y a des situations qu'il s'éloigne de cela. C'est d'accord pour lui un peu, il n'a pas besoin plus de cela. Il veut retourner à cette place qu'il étudie avec et une autre façon, et peut-être Tasse, peut-être Tikha, et des lettres, Shamati, des articles. Mais au fin, l'homme arrive à une situation que dans cette situation, il voit que il est arrangé dans une façon que chacun, s'il travaille avec ses temps libres, le Créateur lui arrange des heures à travailler que dans ce temps de travail, il peut voir où il peut faire qu'est-ce qu'il a étudié. Là-bas, avec tout le travail, avec tous les problèmes dans le désir, dans les pensées, il commence à sentir que avec tout cela, il a besoin d'arriver à être attaché, à être en contact au travail avec ses managers et là-bas dans le groupe de Moskva avec tout cet entourage. Si avec tout cela, après le cours, il sort au monde et qui efface de lui toutes les choses et immédiatement et lui confus. Ça, c'est la situation que dans cette situation, il continue à être dans quelque chose, à être attaché, de où ça vient et combien ça vient, de quoi ça vient, avec qui je dois être uni. Il n'y a aucun en dehors de lui, je dois le garder. Un exemple comme sur l'homme qui est proche, qu'on lui aime, qu'on sent toujours qu'on est attaché avec lui dans nous. Essaye à être comme ça à chaque fois, durant le jour. Et tu vas voir que toutes les situations que le Créateur t'a fait, qu'il t'a fait dans ce monde qui n'est pas vrai, que dans cette écorce, tu vas toujours être attaché à lui. Et il va commencer à voir que ce monde matériel, c'est des formes du désir, que ces formes se changent chaque fois. Et ces formes de désir, il commence à les attacher au Créateur, cette écorce, qui est cette écorce, son écorce, il commence à les attacher au Créateur et il commence à devenir des formes spirituelles. J'ai pas des autres mots. 65, 70 ans. La Torah a décompté les fils de Jacob. Au début, ils sont 12. Et ensuite, ils sont 70. Comme il est écrit, toute âme de la maison de Jacob venant d'Égypte était 70. Quelle est la raison pour laquelle elles sont 70 et pas plus? Cela correspond aux 70 nations dans le monde. Il était une nation opposée à tout. 66.
les clés brillantes, Malchut Adoussi qui se termine dans Yesod appelé clé, leurs branches sont assises dans leur voyage lorsqu'elles brillent lors du voyage des trois lignes. Et elles sont nommées sur la 70 nations qui sortent des 12 graveurs en liant, entourant leur voyage dans l'ordre des trois lignes qui sont égales aux quatre directions de Chesed du monde Chagatoum. Même si leur voyage est juste sur les trois lignes Chagat, avec ceci, elles brillent dans les quatre directions qui sont Chagat et Malchut. Et uniquement trois dans chacun qui sont les trois lignes et quatre fois 12. Et en brillant également dans Malchut, ils peuvent

Parce que comme il n'est pas possible que le monde soit sans les quatre directions, il en est de même, il n'est pas possible que le monde soit sans Israël. Car c'est comme Keter qui dirige tout le système vers la même direction, vers la tribu du Dan. D'un côté, Keter brille, il brille vers le Partsouf et il donne au Partsouf tout ce qu'il a besoin pour arriver. Il commence à éveiller Malchut de la lumière directe et va devenir Malchut de la lumière qui réfléchit. Et jusqu'il retourne à Keter de la lumière directe et il adhère vers le Créateur. Ça s'appelle que Israël contrôle les nations. Il contrôle la force. Il contrôle. Qu'est-ce que ça dit, il contrôle? Il contrôle avec la tribu du Dan qu'il va faire toutes les actions du désir de recevoir. Que 70, c'est la force du désir de recevoir et une direction du désir de don qui s'appelle Yasharkel va savoir comment travailler et tout arrive du Keter. 67, et laisser circuler libre le bœuf et l'âne. Heureux cependant vous qui pourrez semer au bord de tout le cœur d'eau et laisser sûrement libre le bœuf et l'âne. Heureux sont Israël, car le Saint béni soit-il le désire plus que tous le peuple et le reprocha de lui, comme il est écrit, le Seigneur t'a choisi, et il est écrit, car ce peuple est la part du Seigneur. Jacob et l'eau de son héritage. Et Israël adhère au Saint béni soit-il, comme il est écrit, et vous adhérez au Seigneur votre Dieu. 68. Et ils sont justes devant lui, car ils s'aiment au bord de tout le cordeau. Ils s'aiment l'équité, il est velman pour étendre Mochin de Malchut, pour qu'elle s'appelle équité. Ça, c'est pourquoi il s'appelle Mochin Yasharkel. On ne parle pas sur un objet que quelque chose est écrit sur eux. On parle sur une attribut, sur le désir de recevoir qui reçoit cette forme vers le Créateur. Yasharkel. Les désirs se changent, ils se séparent. Dans quel désir l'homme peut faire une forme qu'elle va être dirigée vers le Créateur? Dans ce désir s'appelle vers le Créateur. J'ai des attributs, et j'ai 613 attributs, il nous dit. Avec un de eux, et avec quelle mesure je peux travailler vers le Créateur et lui donner. Ça s'appelle Israël. Comme on désire et diriger vers le Créateur, vers mon ami. Quand ce désir ne part pas vers le Créateur, mon ami, ça s'appelle les nations du monde. Il n'y a pas une médiane ici. Car sans Mochin, elle s'appelle justice sans hei. Et quiconque sème l'équité, il est écrit de lui, il est grand au-dessus des cieux de ton équité. Au-dessus des cieux, il s'appelle aussi au bord de tout le cœur d'eau. Au-dessus des cieux, et le monde à venir, Bina, qui est au-dessus de Zerampin, appelé cieux. Et Israël, la semence, il élève Man sur toutes les eaux, Bina, pour étendre Mochin à Malchut, pour qu'elle soit appelée charité. Et la juste, c'est l'action, et la charité, c'est qu'elle commence à se remplir. 69. Tous les dynimes de ce monde, tous les verdicts,

0: Toutes les questions sont tous dans un palais. Où sont les 72 Sanhedrin qui regardent les dynimes du monde? Et ce palais s'appelle le palais du mérite. Car lorsque sont jugés les dynimes, ils discutent tout d'abord du mérite de l'homme. Avec ça, on peut mesurer l'homme, combien il a de force qu'il peut donner. 70. Ce qui n'est pas le cas au degré de la citra, car là se trouve le lit appelé obligation, car tous ces actes dans cet endroit qui est le serpent, la prostituée, ne sont que pour discuter de l'obligation de l'homme et l'accuser devant son maître. 71. Ceux qui sont dans le palais de mérite s'appellent au-dessus, au clair. Et ceux qui sont dans le palais de l'obligation s'appellent au amer. Au amer qui cause malédiction. Dans ce palais de mérite, ces trois sont absents, fils, vie et nourriture. Et l'obligation n'est pas au même endroit, ni dans l'eau d'os et clair, ni dans l'eau amérée qui cause malédiction. 72. Par conséquent, Israël semence sur toute eau la semence sainte, quand il élève man jusqu'à Bina supérieure, appelée eau, et engendre dans de l'eau. Leur semence n'est pas établie sauf au-dessus d'un bina. C'est pourquoi les fils, les vies et la nourriture ne dépendent pas du palais, du mérite, mais la chose dépend de la sainte chance. Dikna Kadisha de Arichampin. Sa bina qui sort dehors. Et ses endroits est sur toutes les eaux. 73. On étudie que il n'y a pas un autre système de cela, que les fils sont en vie et toutes les autres choses arrivent de la lumière de Chokhmah, qui arrive du partout supérieur du Gemara Tikkun de Arichampin dans une façon. Un étape après l'autre, ça c'est pourquoi ça s'appelle Mazal. On reçoit ça un peu qu'on reçoit la lumière supérieure dans cette façon que ça nous arrive. On peut atteindre la vie et on peut commencer à construire notre prochain degré. Et les maisonnottes. On peut commencer à influencer, on peut commencer à donner. Car si on n'a pas reçu la lumière de Chokhmah, qu'est-ce qu'on peut donner? Tout ce qu'on veut, on peut donner vient juste quand on a la lumière de Chokhmah. 73. Que c'est circulaire, libre le bœuf et l'âne, quand il n'y a rien dans les clipotes du bœuf et de l'âne, dont ils ont jeté tous les mauvaises parties et adhèrent au bon côté de tous les saints supérieurs. Bœuf et âne, lorsqu'ils se connectent, sont de faisure de tort au monde. Le bœuf est le côté du din sévère et il vient de la descente du côté de la sainteté. L'âne, lorsqu'il s'unit à lui, de l'autre côté des clipotes, ils sont deux mauvaises fissures de tort dans ce monde. Il y a deux types de dinim. Un, les dins sévères. Le point de Chourouk, ligne gauche, avant de s'accoupler avec la ligne droite de qui se déploie le din sévère, ce n'est pas en raison de dommage en lui, mais en raison de manque de chassadim pour revêtir Chokhmah. de le din qui n'est pas saint, qui s'entend de Massar de Chirik avant de s'accoupler avec la lumière supérieure, c'est un véritable dommage qui diminue garde gauche. Le premier din est appelé un bœuf du sainté et le second din est appelé une âne de la citracha. 74. Le monde ne peut pas tolérer la force de din sévère du bœuf lorsqu'ils s'unissent ensemble. De ce fait, labour pas avec le bœuf et l'âne ensemble. C'est pourquoi Jacob envoya cette chose à Esav, comme il est écrit, et j'aurai un bœuf et une âne, signifiant que la sainteté les a conquis. Si Jacob n'avait pas eu à s'abaisser, une grande peur serait tombée sur Esav, car il avait suffisamment de puissance pour conquérir ces deux dénimes. Ça, on va étudier dans une autre place tout cet jeu qu'il y a entre ces deux forces, Yaakov et Esav, dans l'homme. Comment, dans cette façon qu'il travaille en devant de ces deux forces, il peut arriver à l'union. Il doit avoir une union entre ces deux forces. Est-ce qu'il y a des questions? Rami de Rhode Island demande, je ne suis pas capable de trouver ces situations dans moi durant qu'on lit le Zohar. Qu'est-ce qu'il y a un problème dans moi? Tu ne sens pas que Zohar te parle. Quand on lit Shamati, là-bas, dans une façon très clair, on sent que ça part sur une situation intérieure de l'homme. Et même là-bas, quand je commence, que je suis un étudiant, que maintenant j'ai commencé, alors je ne me reconnais pas. Après, je commence à me reconnaître, je vois qu'il parle sur moi, sur des situations, cela et cela. Après, je suis dans une situation très forte que je ne peux pas sentir tous les autres sentiments. Et je sens mal. Je vois pas qu'est-ce qu'il est écrit là-bas. Tous les autres sentiments, je commence à les repousser de moi. Je regarde, tout se voit bien. Même si c'est mal, je pense que c'est bien. Je pense que c'est bon pour moi. Tout est traduit pour moi, juste vers le bien. Le livre part toujours vers toutes les situations. À la profondeur de tous les âmes, dans une façon générale. Dans la quantité et dans la qualité, il ouvre tout juste à Ein Sof. Quand l'homme ouvre le livre, il prend de le livre, qu'est-ce qu'il est capable, vers sa préparation, vers sa manque, vers la situation qui se trouve. Et ça peut être que vers sa préparation et sa situation générale, il est avancé et il est dans un niveau que ce sentiment prend de lui la profondeur que il va dans le livre toujours. Ça aussi, ça se passe. Ça, c'est sur un livre, dans des différentes situations qui est l'homme. Et il y a une situation dans l'homme et il y a des différents livres. Car dans les différents livres, dans la même situation, il voit différent. Car il commence, celui-là qui a écrit le livre, lui donne dans une différente façon le Créateur, le Malchut Ein Sof.
1: Et...
0: Alors l'homme doit voir combien toutes ces situations, ceux-là qui parlent tous sur le Créateur, travaillent sur lui dans une façon différente, qu'il essaye. On va dans toutes les places qu'on a, tous les articles qu'on a, on voit qu'on ne peut pas toujours voir, mais il y a des fois qu'on doit changer les livres, on doit utiliser tous les livres. Le livre du Zohar, il inclut dans lui, avec la commentaire du Soulam, tous les autres livres. Il y a ici l'intellect et les sentiments qui sont unis ensemble dans une façon très spéciale. Mais l'homme ne peut pas sentir ces choses car ça ne dévoile pas à lui, ça ne parle pas à lui. On doit attendre que ça va arriver. Durant ça qu'il étudie maintenant, il a une chose à demander. Il doit penser sur ça toujours. Il n'a pas besoin plus de cela. Car si il attend chaque fois quand ça va se dévoiler à lui, comme Shamati, que je sens heureux de lui, les articles de Baal HaSulam, que là-bas je peux comprendre, j'ai un intellect, j'ai des choses que je peux construire, unir ensemble, détacher, je comprends plus, je peux attacher des choses ensemble, je les dévide, je rentre à la système. Vers le cerveau ou vers les sentiments. Demande que va sortir pour toi quelque chose. Ça, c'est d'accord. 75, un nouveau roi se leva. Un nouveau roi se leva sur Égypte. Tous les peuples du monde et tous les rois du monde ne se renforcèrent dans leur gouvernement uniquement pour Israël. Les Égyptiens ne gouvernaient pas tout le monde jusqu'à ce que vient Israël, car Israël doit être Keter pour toutes les nations du monde, et si l'Égypte les contrôle, alors vers eux, ils contrôlent tout le monde. Et il y a être en exil. Alors il se renforça sur tous les peuples du monde. Babel était plus forte que tous les peuples du monde uniquement en raison d'Israël qui était en exil chez eux. Édom était plus forte que tous les peuples du monde uniquement en raison d'Israël qui était en exil chez eux. Car ce peuple était dans la bassesse parmi le reste du peuple et ils descendirent plus que tous, et pour Israël, ils se renforçaient. Cela qui attrape Israël dans le monde, vers lui, il contrôle tout le monde. Peut-être on ne peut pas voir ça dans notre monde, dans notre sentiment, mais si on va regarder dans l'histoire, on peut voir ça. 76. Les Égyptiens étaient les plus bas de tous les peuples. Ils s'appelaient vraiment des esclaves, car les Égyptiens étaient les plus vie de tous les peuples. Babylone était ville, comme il est écrit, voyez ce paix des Chaldéens. Ce peuple qui n'était pas jadis Édom était le fils, comme il est écrit, voici, je fais petit parmi le peuple qui est méprisable au possible. Tout reçoit de la force que pour Israël, car quand Israël était en exil chez eux, ils devenaient immédiatement plus forts que tout le peuple du monde, car Israël sent, il doit donner, il contrôle tout. Lorsqu'Israël sont rentrés dans l'exil d'Égypte, immédiatement les Égyptiens se sont levés et leur gouvernement se on renforçait surtout le peuple. Un nouveau roi se releva sur l'Égypte. Se leva signifie qu'il s'était élevé, signifiant que l'ange assigné au gouvernement d'Égypte fut renforcé et se leva, et de la puissance lui fut donnée et gouverna tous les assimons aux autres peuples. Si la tribu de Bina rentre à Malchut et Malchut sus de Bina, elle reçoit d'elle toute la force pour se développer. Elle peut recevoir de Bina toute la lumière du vie. Même qu'il commence à mourir, mais il devient le mauvais instinct, mais il reçoit la force à rester en vie. Il peut donner pour recevoir. Recevoir pour recevoir, il ne se développe pas. Recevoir pour recevoir, il ne se développe pas, car il ne peut pas utiliser les autres. Quand il y a la force de Bina, en dehors, il peut donner pour donner. Alors, tu vois que il peut influencer tous, il peut donner à tous. C'est comme que Israël rentre à l'Égypte pour recevoir, et elle aide pour sortir et recevoir, pour contrôler tous les autres. Ça dit qu'ils contrôlent toutes les autres nations. C'est là qu'ils ont attrapé la tribu de Bina dans eux. Et ils gagnent le contrôle d'Israël. Même aujourd'hui, on peut voir ces choses. Et autour de ça, le monde se trouve. Au début, le gouvernement fut donné à la Sinaï d'en haut, et ensuite à son peuple en bas. De ce fait, le crédit, un nouveau roi se releva sur l'Égypte. Le raciné était nouveau, car jusqu'à ce jour, il n'avait pas d'autorité sur le reste des peuples. Et maintenant, il s'est levé pour dominer tout le peuple du monde. Et alors se réalisa, il y a trois choses qui font fermer la terre. L'esclave qui devient roi, car les Égyptiens étaient esclaves. 78. 30 jours avant que ne vienne la puissance sur le peuple sur la terre, ou avant que ne vienne la crise au peuple de la terre, cette chose est déclarée au monde. Et parfois la chose est transmise dans la bouche d'un enfant, et parfois à ces gens qui n'ont pas de raison, et parfois cette chose est transmise à une volée, et il déclarait au monde, et il n'y a personne qui les écoutait. Et lorsque le peuple s'en est juste, ces choses furent transmises aux têtes du juste du monde, parce qu'il alletera le monde et retourneront à leur maître. Et si le peuple n'est pas juste, il est comme nous avons dit. Il y a des fois qu'on ne voit pas le contact entre les parties. Ici, il a parlé sur le peuple d'Israël, et comme le gouvernement se change, les Égyptiens, Israël. Et ici, ils donnent leur message sur ça, que le Zohar, il est, qu'est-ce qu'il nous reste? Bala Sulam nous dit qu'il manque ici, et on doit ajouter quelque chose qui va accomplir pour nous. On doit être dans une autre place, et comme ça et comme ça. Dans cette façon, ça ne nous manque pas, car qu'est-ce qu'on a reçu, ça, qu'est-ce qu'on doit faire? Tout vient d'en haut, du supérieur. Le matin et la lumière du jour, j'ai vu un oiseau, ange qui volait et qui s'est soulevé en haut trois fois et se fit tomber en bas une fois. Et il disait, « Oh et bas, ces jours, le firmament vole. Quand le degré obtient leur garde par le vol du firmament, comme il est écrit, la tour volant dans l'air. trois signes debout dominent sur la terre. Un est assis et un est debout. Et un vu aussi être debout et non assis. Il fut passé au feu brûlant. Son existant est passé et son gouvernement lui est pris. Et trois hauts piliers gouvernants se tiennent sur le monde. L'oiseau et un ange survend le zivug de zone, comme il est écrit, car le oiseau du ciel transmettrait le son de ta voix, et le niveau du zivug se déploie de zone dans trois lignes, qui s'appelle Chagat de Zarampin droite, et Nouk va aussi recevoir cette Chagat de zone de Zarampin dans le zivug. Mais ce propre essence est gauche, dont le chemin est de briller de haut en bas. Il est obscurité et ne brille absolument pas. Telle est la signification de Nukva, n'ayant rien pour elle-même, sauf ce que lui donne son mari Zerampin. La réception de la lumière de Zerampin s'appelle le matin et la lumière du jour. L'ange survend le zivug de Zerampin et Nukva se gère que seul les trois lignes de Zerampin. Chagat brille dans l'illumination de Chochma, car Zerampin est droite. Mais la ligne gauche dans Nukva, dans le chemin, est de briller de haut en bas et basse, car ne brille pas. Et il a dit supérieur, supérieur, ces jours-là, signifiant dans la lumière Zerampin qui s'appelle jour. Le firmament vole signifie que quand le firmament découvre l'illumination de Chochma dans le vol, dans l'air, et non dans Nukva gauche, et dans seul les trois assignés se déploient de Chagat gouverne la terre. Une assignée se déployant de l'essence de Nukva de la gauche doit s'asseoir pour dominer son niveau. C'est comme l'homme qui s'assied et diminue la terre de sa telle, signifiant gare, pour ne pas les attirer de haut en bas, puisqu'il ne veut pas s'asseoir, mais élever son propre niveau de garde, s'étendre de haut en bas. Et il les fit passer dans le feu brillant, son existence cessa et son gouvernement fut révoqué. Il s'avérait que trois piliers gouvernants se tiennent sur le monde, ce qui se déploie uniquement de Chagat. 80. J'ai jeté un morceau de poussière à ce oiseau. Et je lui dis, oiseau, oiseau, dis-moi, il y a trois assignés et un est enlevé de son gouvernement. Qui sont-ils? Il me jeta trois fléchés de l'œil droite de Zerampin et une de gauche de Nukva. Et je ne sais pas ce qu'il voulait dire. Qu'est-ce qu'il voulait dire? Signifiant, je ne connais pas la nouveauté qu'il voulait m'enseigner. 81. Il est écrit, il prit ses flèches et il est descendu à ses narines. Du sang sortir de ses narines, signifiant le dinim du couleur rouge. Et il dit, trois gouverneurs dans leur peuple se tiennent dans la vie de Rome sur la terre. Car il s'étend de Chagat de Zerampin et dans l'avenir sera décrété de mauvais verdicts sur Israël par les Romains. Autrement dit, le dommage qu'Israël a endommagé dans Chagat a donné de la force aux Romains pour détruire le temple et de décréter les mauvais verdicts. Il prit la flèche que ses oiseaux a jeté dans son aile gauche, la scintille et il sortit de feu noir d'elle, la couleur de la gauche, particulière à Nukva, qu'il ne s'inclut pas dans les trois couleurs de l'arc-en-ciel, blanc, rouge, vert, venant des trois lignes de Chagat, et il n'a pas en elle le noir. Il dit qu'il fit partir le gouvernement d'Égypte, qui attire la lumière de gauche, de haut en bas. Dans l'avenir, un roi romain traversera toute la terre d'Égypte et nommera en Égypte des ministres et des jurés, et il détruira les constructions qui ont été construites. On se sent déployé de gauche et construira la reine qu'il avait détruite parce qu'ils sont de droite et que les Égyptiens ne les désiraient pas. Il leur jeta ce fléchet au sol, signifiant déployer leur élimination de haut en bas. Les trois fléchés sont tombés sur un côté gauche, et seul du côté gauche fut brûlé, et les trois fléchés du côté droit résisteront. Car l'élimination de droite permet qu'il soit déployé de haut en bas. Et il le fit pour que se réalisa la véracité des séductions de l'oiseau. On a parlé avant quelque temps sur la langue. La langue, avec cela qu'on lit, on commence à imaginer un écran de ce monde avec toutes les parties de ce monde, toutes les formes, tous les mots qu'on voit de ce monde. Et toutes les actions de ce monde, comme ça c'est en devant de nos yeux, car notre désir de recevoir est de notre monde. Et qu'est-ce qu'on demande, c'est avec le Zohar va venir la lumière et va briller un écran plus intérieur, comme dans Windows, comme dans l'ordinateur, un écran plus intérieur. On doit essayer, après chaque mot, à essayer à trouver quelque chose de spirituel, combien qu'on peut, mais on doit comprendre que quand arrive ça qu'on peut, qu'on commence à voir ces choses, on voit qu'on est capable à voir dans une façon naturelle, après toutes ces choses, après tous ces mots qu'on lit, une autre image, des forces, une relation, des discernements, des qualités. Et ça n'a rien à faire avec la forme qu'il y avait, elle disparaît. On passe à un écran plus intérieur et on commence à être là-bas, dans sept sentiments, dans notre intellect, dans notre vie. Et là-bas, on doit arriver. Là-bas, on doit vouloir arriver. La seule chose, c'est que on veut que la lumière et la force que je reçois quand je lis le livre va me rentrer à un écran plus antérieur et plus antérieur. Et quand je rentre vers cet écran, je commence à vivre déjà le prochain écran. Et ça devient mon intellect et ça devient ma vie. Et là-bas, je dois arriver. Alors, tous les mots commencent à recevoir une autre explication. Même que je pense que je l'ai compris et je les lis et je les attachais à des différentes actions et des différentes choses de ce monde, quand je commence à passer à une chose plus intérieure, je commence à voir que c'est une partie des choses plus profondes. Et c'est tous mes attributs intérieurs. Comme ça, on a besoin chaque fois. On doit chaque fois attendre que le Zohar va nous changer. Un étudiant de Japon demande, quand on étudie le Zohar, on sent que le livre nous touche dans des désirs intérieurs, dans une façon que c'est dur à comprendre. Mais est-ce qu'il touche dans des choses de plus profondeur de l'âme ou pas comme dans des autres articles? Les autres articles travaillent dans une façon plus dévoilée. Ils travaillent sur les sentiments et sur l'intellect matériel de l'homme. Que dans eux, tu es capable, vers ça que tu lis, tu peux imaginer cette situation que tu es dans elle. Dans le livre de Shamati et dans les articles de Baal HaSulam, Shamati travaille vers les sentiments, les autres travaillent vers le cerveau. Zohar ne travaille pas vers ton intellect ou tes sentiments matériels. Ici, tu dois comprendre ton profondeur, tu dois comprendre ton intérieur, sur quoi le livre parle dans ton âme, dans tes attributs, dans tes sens intérieurs. Et avant de cela, tu lis et tu peux imaginer des choses que tu sens que tu t'attaches pas au livre. Tu sens que le livre est en dehors de toi. Ces livres saints et le livre du Zohar, spécialement le livre du Zohar, c'est des livres très intimes. Que quand tu rentres dans ces livres, ils commencent à te dévoiler ton âme. Tu commences à sentir que le livre te connaît, il te sait, que toi tu sais aucune chose sur toi. Il t'ouvre. Il t'ouvre quand tu lis le livre. Et chaque fois, il t'ouvre, il te commence à expliquer qu'est-ce qui est dans toi. Yaakov d'Allemagne demande pourquoi il est écrit Ashrei Israël. Tu dis chaque fois que c'est quelque chose qu'on doit faire, c'est un rôle. Ashrei Israël, c'est comme l'homme arrive à l'intention du don. Alors ça dit qu'il a gagné quelque chose.

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1: On a 19 minutes pour lire l'article, allez-y. Qu'est-ce que c'est que par la Torah, l'homme mérite la charité et la paix? Dans le Zohar, le Rabbi Abba explique pourquoi est-ce que Rabbi Abba explique pourquoi Abraham a mérité que le Créateur lui dise « Va pour toi plus que tous les anges de la génération ». Il a dit, et voici ses paroles. Rabbi Abba ouvrit et dit « Écoutez-moi, homme fort de cœur, éloigné de la charité. Écoutez-moi, homme fort de cœur, cela signifie combien les cœurs des méchants sont durs, car ils voient les sentiers et les chemins de la Torah et ne les considèrent pas. Et leur cœur est dur, car ils ne reviennent pas en retour vers leur maître. Et c'est pourquoi ils sont appelés hommes forts de cœur, éloignés de la charité, c'est-à-dire qu'ils s'éloignent de la Torah. Et c'est pourquoi ils sont éloignés de la charité. Rabbi Chizkiya a dit, eux, ils s'éloignent du Créateur, et parce qu'ils s'éloignent du Créateur, ils sont appelés hommes forts de cœur. Et la mesure du verset est éloignés de la charité. Pourquoi? Du fait qu'ils ne veulent pas se rapprocher du Créateur, ce sont des hommes forts de cœur. Et du fait de cela, ils sont éloignés de la charité. Et puisqu'ils sont éloignés de la charité, ils sont éloignés de la paix. Qu'ils n'ont pas de paix. Comme il est écrit, il n'y a pas de paix, dit le Créateur, pour les méchants. Quelle est la raison? Du fait qu'ils sont éloignés de la charité. C'est pourquoi ils n'ont pas de paix. Et il faut comprendre ce que dit Rabbi Abba, éloigné de la charité. Cela signifie qu'ils s'éloignent de la Torah. Et c'est pourquoi ils sont éloignés de la charité. D'un côté, il dit que la charité s'appelle Torah. Et ensuite, il dit que grâce au fait qu'ils s'éloignent de la Torah, à cause du fait qu'ils s'éloignent de la Torah, ils sont éloignés de la charité. Si c'est ainsi, il semble que la Torah est une cause pour la charité. Et nous ne voyons aucun lien entre la Torah et la charité. En effet, on voit chez les nations du monde qui n'ont pas la Torah, comme l'ont dit nos sages, il faut connaître ces paroles à Yaakov, et malgré tout, ils donnent la charité. Faut-il, pour donner la charité, croire au Créateur et observer la Torah et les mitzvot, et seulement alors on peut donner la charité? Et il dit, puisqu'ils sont éloignés de la Torah, c'est pourquoi ils sont éloignés de la charité. Et encore du fait qu'il dit, puisqu'ils s'éloignent de la Torah, c'est pourquoi ils sont éloignés de la charité. Il semble que, comme si la Torah est la cause par laquelle on peut accomplir la charité. Cela signifie que l'essentiel de notre importance est d'atteindre la charité. Et comment peut-on atteindre un degré aussi élevé? C'est grâce à la Torah. C'est ainsi, il faut comprendre quelle est la grandeur et l'importance de la charité, car il semble que la Torah est un degré plus bas que la charité. Puisque grâce à la Torah, on peut atteindre la charité. Et cela doit être compris. Et il est encore plus difficile de comprendre les paroles de Rabbi Hizkia, qui ajoute aux paroles de Rabbi Abba et dit que sont les hommes forts de cœur, ceux qui ne veulent pas se rapprocher du Créateur. Et du fait qu'ils ne veulent pas se rapprocher du Créateur, c'est pourquoi ils sont éloignés de la charité. Comment peut-on comprendre cela? C'est-à-dire que par le rapprochement au Créateur, ils mériteront un degré plus élevé, qui est la tzedaka, la charité. De même, il faut comprendre ce que dit Rabbi Hizkia, et puisqu'ils sont éloignés de la charité, ils sont éloignés de la paix. Et cela est encore plus difficile de comprendre, car après que nous avons expliqué l'importance de la charité, c'est-à-dire selon l'avis de Rabbi Abba, la charité est plus grande que la Torah. Et selon l'avis de Rabbi Hizkia, la charité est plus grande que le rapprochement avec le Créateur. Et vient maintenant, il dit, s'ils n'ont pas le degré de la charité, ils ne peuvent pas atteindre le degré de la paix. C'est ainsi, il faut donc comprendre quel est le degré de la paix, ce qui signifie qu'après tout le travail, il atteindra le degré de la paix, c'est-à-dire le premier degré est la Torah, ou le rapprochement avec le Créateur. Le deuxième, la charité. Le troisième, la paix. Et il faut expliquer cela. Nous trouvons que la notion de charité est appelée croyance. Comme il est écrit à propos d'Abraham, et il crut en le Créateur, et il lui compta cela comme charité. Et pour cette raison, puisque la croyance est appelée charité, nous pouvons déjà savoir que l'importance de la charité n'est pas selon le sens simple du mot, mais la charité fait allusion à la croyance. Et qu'est-ce que la croyance, qui est considérée comme le degré de la charité? Voici que nous voyons que celui qui donne la charité à un pauvre, il n'attend pas que le pauvre lui rende et lui paie une quelconque contrepartie pour la charité qu'il lui a donnée. Et en particulier, la charité donnée en secret. Évidemment, il ne pense pas recevoir quelconque contrepartie. C'est ainsi, la charité est appelée faire une chose sans quelconque contrepartie. Et puisque la croyance que nous devons accepter sur nous-mêmes doit être sans quelconque contrepartie, c'est-à-dire, il faut croire en la grandeur du Créateur, ce qui est appelé dans le langage du Zohar parce qu'il est grand et souverain, et il ne doit avoir aucune pensée qu'il accepte sur lui le joug du royaume des cieux, et que grâce à cela, il recevra de lui quelconque récompense. Mais tout doit être en vue de donner. Et pour cette raison, la croyance est appelée du nom de charité. C'est-à-dire, pour nous expliquer quelle forme doit avoir notre croyance, ce que nous acceptons sur nous-mêmes. Mais nous devons prêter attention à comment parvenir à cette croyance qui est dans le bédeur donné. En effet, notre nature est seulement de recevoir et non donner. Si c'est ainsi, que peut faire l'homme pour atteindre l'état du don? Alors, il nous dit que c'est précisément grâce à la Torah. Comme ont dit nos sages, J'ai créé le mauvais penchant, j'ai créé pour lui la Torah comme épice. Et comme il est dit dans la préface à l'étude des 10 Sphirot, et voici ces mots. Cependant, nous trouvons et voyons dans les paroles les sages du Talmud qu'ils ont facilité pour nous la voie de la Torah plus que les sages de la Mishnah. Car ils ont dit qu'un homme s'occupe toujours dans la Torah et les Mitzvot, même l'olishma. Et à partir du l'olishma, il viendra à l'ishma. Et cela, parce que la lumière qui s'y trouve le ramène vers le bien. Voici qu'ils nous ont apporté une nouvelle notion à la place des mortifications, mentionnées dans la Mishnah avot cité plus haut, à savoir la lumière dans la Torah, qui possède assez de force pour le ramener vers le bien et l'amener à pratiquer la Torah et les mitzvot pour son nom, l'Ishma. Par cela, nous comprendrons les paroles de Rabbi Abba qui a dit « Ceux qui sont éloignés de la charité, c'est-à-dire qui s'éloignent de la Torah, et c'est pourquoi ils sont éloignés de la charité. » Et nous avons demandé, la Torah est-elle la cause d'atteindre la charité? Et sans Torah, ne peut-on pas donner la charité? Mais la question est comme située. La charité désigne l'aspect de la croyance. Et il est impossible d'atteindre le degré de croyance véritable avant d'avoir l'équivalence de forme avec le Créateur. Ce qui signifie que toutes ces actions sont uniquement dans le but de donner satisfaction au Créateur. Et comme il est dit dans l'introduction au livre du Zohar, dans la préface au livre du Zohar, et voici ces mots. Car c'est une loi qu'il est impossible à la créature de recevoir du mal de la part du Créateur de façon manifeste. Car ce serait, que Dieu nous en garde, une atteinte à son honneur que la créature le perçoive comme celui qui fait le mal. C'est pourquoi, lorsque l'homme ressent du mal, dans cette mesure-là, l'hérésie repose sur lui concernant sa providence. Que Dieu nous en garde, et le Créateur lui est caché. Et la raison en est que, tant que l'homme n'a pas mérité l'équilibre de don, il n'est pas apte à recevoir le bien et le plaisir de la part du Créateur. Il s'ensuit qu'il ressent du mal, et à cause de cela, l'homme ne peut mériter la croyance véritable avant d'avoir corrigé son mal, appeler, recevoir, dans le but de recevoir. Il s'ensuit que grâce à la Torah, qui le ramène vers le bien, c'est-à-dire qu'il recevra l'équilibre de don, alors il méritera le degré de croyance, appelé charité, qui est le degré de croyance parce qu'il est grand et souverain. Et non que la base de sa croyance soit dans le but de recevoir quelconque récompense. Et de même, nous comprendrons maintenant ce que nous avons demandé sur les paroles de Rabbi Hizkia, qui explique davantage l'interprétation de ceux qui ont le cœur fort. Il explique qu'ils s'éloignent du Créateur. Et c'est pourquoi ils sont éloignés de la charité. Et nous avons demandé, est-il possible que la proximité avec le Créateur soit une cause permettant de faire la charité? Quel lien y a-t-il entre les deux? Et ainsi est écrit là-bas dans le Soulam, et voici ces mots, et Rabbi Hizkia ne contredit pas Rabbi Abba, mais il explique davantage que lui. Et nous avons demandé, l'explication de Rabbi Hizkia n'est-elle pas plus comprendre difficile? N'est-elle pas plus difficile à comprendre? Et selon ce que nous avons expliqué plus haut, c'est comme situé. Rabbi Hizkia explique davantage ce que signifie être appelé ceux qui ont le cœur fort. Et c'est pourquoi ils sont éloignés de la charité. Ce que le Rabbi Abba a dit, c'est qu'ils sont éloignés de la Torah. Ils penseront simplement qu'il faut étudier la Torah et ainsi mériter la charité, appelée croyance. Bien que l'intention de Rabbi Abba soit que, grâce à la Torah, ils parviendront à l'équivalence de forme, appelée kelim de don. Car tant qu'ils n'ont pas les kelim de don, ils ne peuvent atteindre le degré de croyance véritable, comme il est écrit dans le Soulam cité plus haut. C'est pourquoi Rabbi Hizkiya explique davantage. Et je dirais plus simplement que les forts de cœur sont appelés ceux qui s'éloignent du Créateur. Ce qui signifie qu'ils ne veulent pas se rapprocher du Créateur, du fait que eux sont forts de cœur. Et c'est pourquoi ils sont éloignés de la charité. Et cela, et comme il est juste mentionné, qu'il est impossible de mériter le degré de croyance, qui est le degré de la charité, avant de mériter de se rapprocher du Créateur, ce qui s'appelle l'équivalence de forme, c'est-à-dire les kélim de don. Et ce que Rabbi Abba n'explique pas comme Rabbi Hizkiya, il se peut que Rabbi Abba veuille nous dire deux choses à la fois, c'est-à-dire la cause et le conseil. La cause pour laquelle ils n'ont pas la croyance, c'est du fait qu'ils n'ont pas de kélim de don. Et le conseil pour cela est de s'occuper de la Torah, que grâce à la lumière de la Torah, ils mériteront l'équivalence de forme, ce qui s'appelle que toutes leurs actions seront uniquement dans le but de donner. Et alors, ils mériteront le degré de charité, qui est le degré de la croyance véritable. Est-ce que Rabbi Hizkiya ajoute que par la charité, ils mériteront la paix? Et nous avons demandé, si la charité est une chose si grande et que l'intention en est que c'est la croyance, alors qu'est-ce que la paix?

Cela laisse entendre que c'est comme si la paix est une chose encore plus importante. Et on peut expliquer que la question de la paix est la question de la fin du travail. Car avant que l'homme ne mérite les kélim de don, il n'a pas de place pour la croyance. Et après qu'il a déjà des kélim de don et qu'il a mérité le degré de croyance, alors il atteint le but de la création, qui est de faire du bien à ses créatures. C'est-à-dire qu'alors il ressent le bien et le plaisir que le Créateur a créé pour faire du bien à ses créatures. Et alors l'homme mérite le degré de la paix. Tandis que, avant que l'homme ne mérite le degré de charité, qui est le degré de croyance sur la base des kélim de don, il n'a pas de kélim pour atteindre le bien et le plaisir, du fait qu'il manque au bien le degré de correction, afin que ce ne soit pas du pain de honte. Et c'est pour cela qu'il y a eu la correction, appelée Tzimtzum Aleph. Et seulement après que les créatures ont cette correction-là, appelée Kélim Dadon, alors il y a une place où peut résider la lumière du Créateur, qui est de faire du bien à ces créatures. Tandis qu'avant cela, ils en disputent avec le Créateur, comme il est dit dans le Soulam, et voici ses paroles. Ainsi, la paix a accusé que tout n'est que dispute, car il est impossible de s'occuper des mitzvot dans le but de donner, si ce n'est avec un mélange de plaisir pour soi-même. Et voici que, par cela, il se trouve toujours en dispute avec le Créateur, car il lui semble qu'il est un juste parfait, complet. Il ne ressent pas du tout ses manques, c'est-à-dire qu'il ne ressent pas que toute son occupation dans la Torah et les mitzvot est l'olishma. Et il va se plaindre que Dieu nous en garde contre le Créateur, qu'on ne lui fait pas du bien comme il faudrait faire du bien à un juste complet. Nous voyons donc qu'avant de mériter le degré de charité, qui est le degré de croyance en le Créateur sur la base de Kélim de don, ce qui amène l'homme à se rapprocher du Créateur, il n'y a pas de possibilité qu'il y ait la paix. Il s'ensuit que la fin du travail est d'atteindre le but, d'arriver au but. C'est, et à ça, on y arrive au degré de la paix. Et cette paix, il est impossible de l'atteindre avant de passer par les étapes précédentes, qui sont le rapprochement avec le Créateur, et ensuite la croyance appelée charité, et ensuite vers le but, qui est appelé paix. On va rentrer dans le cours du 13 janvier 2002. Alors, on a lu dans le volume 1 des Shlavei HaSulam, degré de l'échelle, page 118, parachet Lech Lecha, article du Rabash qui s'appelle aussi Lech Lecha. Qu'est-ce que c'est que Lech? Lech Lecha, c'est que le Créateur dit à Abraham, c'est-à-dire que Abraham, qui était un parfait, un goy complet, on lui a donné un point dans le cœur. Et après cela, il y en a d'autres, Lech Lecha. Avec ce point, on développe le. Comment le développer? Ici, le Rabash nous explique dans cet article-là quelles sont les étapes. Les étapes sont, c'est une force par le haut, qu'il n'y a pas dans ce monde quelconque force pour atteindre la spiritualité, le point dans le cœur pour développer l'âme. Le point dans le cœur, c'est la racine de l'âme, d'une une part divine donc, qui s'habille dans l'homme. Si elle se revêt, si l'homme mérite d'être fils d'Abraham, c'est-à-dire si on lui aussi se revêt le point dans le cœur, alors ensuite vient l'ordre de ton pays. Donc, va pour toi ton pays, c'est-à-dire commence à acquérir un désir spirituel à la place des désirs animaux.

La lumière environnante qui éclaire sur l'homme, si l'homme étudie correctement, elle amène à l'homme la correction, c'est-à-dire le développement de l'âme. Que dans la mesure où l'âme se développe, l'homme ressent dans ce cli la révélation de la divinité. La qualité que l'homme acquiert, c'est-à-dire le point qui se développe dans son cli, l'homme acquiert en cela une qualité qui s'appelle croyance. Qu'est-ce que c'est que croyance? C'est la capacité d'aller au-dessus des sens et des désirs animaux et vivre dans ce cli-là appelé croyance, dans l'âme. C'est le cli de don. Et bien sûr que ce cli-là, qui est le désir de donner, c'est pas encore le but, la finalité. C'est seulement le moyen pour atteindre le but. Et le but, c'est qu'après que l'âme est corrigée par les qualités de Bina, alors, elle reçoit là-bas la révélation de divinité, où l'homme reçoit la lumière et le plaisir dans le but de donner, et ça s'appelle quand ça, il donne au Créateur, il arrive à l'éclaircissement de forme avec le Créateur, et là, il arrive à la paix. Ça, en fait, c'est les étapes de qu'est-ce que c'est que l'éclaircissement va pour toi, c'est-à-dire que tu prends la Torah, c'est-à-dire la force supérieure, grâce à ça, développe l'âme qui s'appelle croyance, les qualités de don, dans la qualité de don, dans le désir de recevoir, tu recevras la révélation de la divinité, cette révélation de la divinité qui s'appelle plaisir, le but de la création qui s'appelle paix. Il y a des questions? Oui. D'un côté, il écrit que la croyance, qu'on doit vraiment la prendre sur nous, sans aucune contrepartie. C'est-à-dire que ça dépend du choix de l'homme. Plus loin, il dit que grâce à la Torah, qui ramène vers le bien, c'est-à-dire qu'il reçoit l'équilibre de don, alors il méritera l'aspect de croyance. Apparemment, c'est déjà plus du côté de l'homme. C'est-à-dire que quoi alors, maintenant? C'est quoi la question? Comment l'homme reçoit l'aspect de croyance? D'un côté, c'est écrit qu'on ne peut pas mériter une croyance entière si l'homme ne prend pas sur lui de l'autre côté. Bon, attends. Qu'est-ce que c'est sur lui-même? Et il écrit, on ne peut pas arriver à une vraie croyance avant d'avoir l'équivalence de forme avec le Créateur. De l'autre côté, sans équivalence de forme avec le Créateur, il n'y a pas de croyance entière. Alors, c'est comme si... Ok, donc c'est comme si on se contredit. On ne peut pas avoir de croyance sans équivalence de forme, et on ne peut pas avoir l'équivalence de forme sans croyance. Ok, c'est donc... Il n'y a pas de passage de ce monde où l'homme se soucie de sa matérialité à au monde futur où l'homme commence à se soucier de combien il donne. Il n'y a pas de passage lisse. C'est impossible que ceci soit la cause et ceci soit la conséquence. Il n'y a rien. Mais plutôt, il y a ici une chose simple, une condition, que tu feras ça et ça et ça, et en échange, tu recevras ça. Quelque chose qui n'est pas relié aux choses précédentes. C'est seulement relié selon ta condition. La condition relie ces deux choses-là. Entre ce monde-ci et le monde futur, le lien entre eux, c'est une condition, c'est l'effort. J'ai fait l'effort et j'ai trouvé. J'ai pas fait l'effort et j'ai pas trouvé. Mais pense pas que ton effort, c'est ça qui te donne la trouvaille. La trouvaille, c'est une chose totalement autre que le Créateur te donne. C'est tout. Et c'est pour ça que il y a ici évidemment une sorte de coupure logique, rationnelle, que on ne peut pas du tout connecter les deux mondes en deux. Ensemble. Donc, au total, qu'est-ce que je dois faire pour mériter la croyance? C'est tout ce que tu peux avoir de faire, fais-le. Saute, fais comme ça. Les choses que tu fais dans ce monde-ci, ils n'ont aucun lien
Apparemment, mais ils n'ont pas aucun lien avec la spiritualité. Qu'est-ce que tu peux faire avec tes désirs?

0: pour recevoir dans tes pensées, dans le but de recevoir, dans tes actes, dans le but de recevoir. En quoi est-ce que tu peux donner à la spiritualité? Le fait que aussi que tu étudies et que tu t'invites la lumière environnante. Cette lumière environnante ne fait qu'agrandir ton ego et elle t'attire encore plus vers la spiritualité. Tu veux encore, disons dans le meilleur des cas, tu veux encore de spiritualité jusqu'à ce que ça ne me laisse pas dormir. Alors tu deviens de plus en plus cruel, de plus en plus éloigné de la spiritualité, apparemment selon ta forme. Jusqu'à ce que ça ne me laisse pas dormir. Donc, tu viens du minéral au végétal, à l'animal au parlant, dans la matérialité, tu deviens de plus en plus cruel dans les désirs, dans le caractère, dans ton désir de recevoir, en tout. C'est-à-dire que tu traverses un désir pour l'argent, pour l'honneur, pour le contrôle, pour la connaissance, pour tout. Et tu veux encore plus que ça. Tu veux encore avec la spiritualité. Bien sûr que ces qualités-là ne peuvent pas être une entrée vers la spiritualité. Les gens qui sont les plus purs, prends, disons, un Indien quelconque de la jungle, il est plus proche de la spiritualité que toi. Lui aussi, il ressent la spiritualité. Il ressent la nature, il ressent des forces très fines dans la nature que toi, tu ne ressens pas parce qu'ils sont dans une avion de chorche, dans la racine de la racine. Qu'est-ce qu'il y a ici? Qu'est-ce qu'il a besoin dans la vie? Il ne veut pas plus dans la vie que manger un certain escargot qu'il a trouvé là-bas, quelques herbes. C'est tout. De quoi est-ce qu'il a besoin? Tu comprends? C'est-à-dire que il n'y a pas dans les qualités que l'on acquiert par le moyen qui s'appelle la Torah, qui ramène vers le bien. Et quel bien? Vers quel bien est-ce qu'elle ramène? Elle fait de moi quelque chose de plus en plus mauvais. En plus, on doit se rappeler que ce que nous reçoit maintenant, pendant le temps de la préparation, on le reçoit comme un ajout de qualité, hein? Le désir, d'habitude, et notre caractère d'origine ne change pas. Parce qu'en fait, on travaille sur le développement du désir de recevoir. Jamais je ne deviens moins qu'avant, dans quelconque de mes qualités. Et vous voyez que plus vous vous développez, il y a ici des gens qui se trouvent ici quand même depuis plusieurs années. Vous voyez que rien n'a changé en toi. Quelque chose a changé dans ton ancien caractère. Non. Comme toi t'es arrivé, hein? Andrush de Haïfa, oui. Comme c'était resté. Et encore, se sont ajoutés en toi beaucoup de choses de négatives. C'est tout. C'est-à-dire que nous, on développe un kli différent, en fait, dans la spiritualité, l'âme. Et toute cette matérialité, elle reste. Toute la matérialité, ça s'appelle minéral. Et jamais elle n'est censée changer. Tu peux voir un kabbaliste à l'âge de 80 ans, ans, et qui est arrivé à des atteintes et tout, mais dans la modernité, il a les mêmes habitudes avec les clés. Bon, peut-être que parce qu'il devient plus vieux, alors il n'est pas aussi impulsif, mais en fait, il n'y a qu'une qualité du caractère de ces choses-là qui change. C'est-à-dire qu'on doit comprendre qu'il y a ici une coupure dans le processus, que toi, ce que tu reçois d'en haut, c'est une récompense. C'est une âme, c'est une récompense, la force dans le but de donner, et cette force-là que tu reçois, tu l'as reçue, et voilà, c'est tout. Pourquoi? Ben, c'est comme ça. C'est pour ça que ça s'appelle « j'ai mérité ». J'ai trouvé. Et non que de manière rationnelle, après être arrivé au plus grand désir de recevoir, je reçois soudain des kilim dedans. Les kilim dedans, encore une fois, je répète, ils sont l'opposé de ma préparation vers eux. Quand je suis avant le marsaume, je me trouve dans les plus grands désirs de recevoir. Et les KM2 dedans, c'est l'opposé. C'est que je veux pas du tout, c'est-à-dire que je veux tout donner, qui est réception. Donc le passage, c'est un passage très très, comment dire, c'est une coupure entre deux mondes. Il n'y a rien en cela de lisse, hein, tu sais, qui se divise. Ou tu glisses comme ça, de ça à ça. Il n'y a aucun lien entre tes qualités précédentes, avec lesquelles tu es arrivé à vouloir tout, et ce qu'ensuite tu reçois comme qualité supérieure, supplémentaire. Que elle commence à dominer toutes les qualités précédentes. Les qualités précédentes, le reste aussi. Mais la qualité que tu ressens maintenant, ce qui s'appelle croyance, hein, le cri de l'âme, elle commence à gouverner. Qu'est-ce que c'est que ça veut dire que la croyance, par exemple, par la Torah qui amène vers le bien, c'est-à-dire qui reçoit des qualités de don, il méritera l'aspect de croyance appelé charité, qui est l'aspect de croyance car il est grand et gouvernant. Qu'est-ce que c'est? C'est une sensation? La croyance, c'est une sensation. Bon, notre problème, c'est d'arrêter de recevoir la définition à laquelle on est habitué dans ce monde. Dans ce monde-là. Dans ce monde-ci, la croyance ça signifie un manque de certitude. Ce que je ne sais pas, ce n'est pas clair pour moi, ça ne se trouve pas entre mes mains, oui. Que je n'entends pas ou que je ne vois pas. Il y a des choses que je reçois par la vue, il y a des choses que je reçois par l'ouïe, il y a des choses que je reçois par le goût. Comme les petits-enfants, hein. Tant qu'il ne le prend pas dans la bouche, pour lui, ça n'existe pas. Ce qu'il ne ressent pas dans les mains, c'est que les yeux, ça ne lui suffit pas. Il doit le prendre dans la bouche. Oui. Nous, on a une sorte de vérification intérieure. Jusqu'à quel point est-ce que ça me suffit de connaître la chose? Oui. Alors chez nous, dans ce monde-ci, pour connaître une chose, ça me suffit de passer par différents sens. Quand pour moi, je suis satisfait, alors c'est satisfaisant. Sinon, je peux m'appuyer sur quelque chose qui s'appelle croyance. Oui. Ce qui est en fait un manque de certitude. Et si on passe... Si on passe à la spiritualité, la croyance, c'est une révélation, c'est un type de révélation dans nos kélim à nous. Donc, la révélation de la divinité dans les kélim, comme révélation qu'il est grand et gouvernant, qu'il fait tourner tout et remplit tout, ça, ça s'appelle la croyance. Pourquoi? Parce que cette révélation-là me donne la force d'être dans le but de donner, dans mon désir de recevoir. Si mon désir de recevoir, il est rempli avec le Créateur, avec le ressenti que lui, c'est tout, alors mon désir de recevoir se soumet et est prêt à tout faire dans le but de donner. C'est pour ça que cette correction, ça s'appelle croyance. Bina, lumière de chassadim, appelle ça comme tu veux. C'est comme ça un état du désir de recevoir qui a reçu une certaine correction, et ça s'appelle croyance. Clé de Bina. Mais t'as dit qu'il faut recevoir ça sur quelconque contrepartie. Alors, quand l'homme reçoit ça, ce clé, alors il est vraiment prêt à travailler sans quelconque contrepartie. Ça, c'est la qualité qu'il reçoit. On ne te demande pas de sauter au-dessus de la tête. C'est un problème qu'on pense que depuis ce monde-ci, on te demande des choses où on doit sauter. Toi, tu reçois une correction qui s'appelle croyance, appelée Bina. Alors, tu peux travailler selon ça. Si tu ne reçois pas, tu ne peux pas travailler selon ça. C'est tout. Pourquoi ça s'appelle Zdaka? Charité. Charité, ça s'appelle, encore une fois, qu'est-ce que c'est que la charité? C'est que on donne sans penser, sans faire calcul, que ça reviendra. Cette qualité qui est possible de faire. Ça s'appelle Bina, charité, croyance. Mais avec toi, avec quoi que tu couvres ça, dans le fait que tu donnes, c'est avec la même correction qui est en toi. C'est qu'il y a toujours un calcul. Sans calcul, rien ne se fait dans la spiritualité. Même sur la charité, il y a un calcul. Je sais combien est-ce que je peux et combien non, et qu'est-ce qui couvrira ce clip pour moi. Alors, le désir de recevoir, c'est une chose nécessaire qui existe tout le temps. Si toi tu donnes, tu dois donner un message à ce désir de recevoir. Tu dois lui donner la lumière de Chassadim à la place de la lumière de Chorma. Sinon, qu'est-ce que c'est? C'est quoi? On se trouve dans une sorte d'illusion? On parle d'une science. On parle de ce qui arrive en nous, dans les Kélim. Et ça s'appelle la correction du Bina, qu'il suffit au désir de recevoir d'avoir la lumière. La correction du Bina, c'est qu'il suffit au final pour que le désir de recevoir soit entièrement dans le but de donner. C'est-à-dire que plus encore, c'est-à-dire qu'il recevra dans le but de donner. À tel point que tous les plaisirs qu'il ressentira seront dans le but de donner. Pas simplement comme ça. Oui. C'est quoi la différence entre croyance et atteinte? La différence entre croyance et atteinte, c'est que croyance, c'est la lumière de Chassadim, en fait. Et l'atteinte, c'est la lumière de Chochma. Dans la croyance, c'est pas qu'on atteint. Enfin, on peut atteindre le Créateur, la lumière. Qu'est-ce qu'il y a? Ne vous éloignez pas de ces deux choses-là, lumière et clé. C'est sûr que peut-être que tu n'iras pas plus loin que ça, mais c'est sûr que tu assises sur quelque chose de correct. Et tu ne confonds pas. Soit tu as un remplissage de croyance, lumière de chassadim, soit tu as un remplissage de lumière de chokhma, qui s'appelle déjà atteinte. Mais donc, maintenant, qu'est-ce que tu atteins par tes actes? Nous te connaîtrons. Parce que dans la mesure où tu lui ressembles, tu vois tes qualités corrigées, et en ça, tu dis que c'est le Créateur. Jamais tu ressembles plus que ça, que tes qualités corrigées. Et selon ça, tu as l'image du Créateur. Comment est-ce qu'on dit Yud Kevav Kei, que rempli par la lumière, s'appelle le nom du Créateur. Que par ça, tu appelles le Créateur. Qu'est-ce que le Créateur? C'est mon âme, Yud Kevav Kei, qui s'est rempli par les corrections de la lumière supérieure. Alors, la lumière avec les kelim corrigés qui me donne tout l'ensemble de cette sensation, lumière et kelim, en ça, j'appelle ça le Créateur. Et c'est correct que ton âme, c'est le Créateur. Et c'est toi. Que lui et son nom sont un. Là-bas, tout est Israël, le Créateur, la Torah sont un. L'essentiel, c'est de ne pas être trop intelligent. Vraiment, parler le plus simplement possible. Si tu vois que tu ne peux pas relier un mot ou un concept au précédent, laisse de côté. Oui, Aviou. Il me semble qu'on s'éloigne du point. Parce que personne ne se soucie exactement de savoir ce qu'est la croyance au-delà du marsum. Et la croyance au niveau populaire, il me semble que tout le monde s'en est déjà détaché. Attends, la question c'est qu'est-ce que c'est que la croyance à l'état du travail? Quand l'homme est déjà passé le marsum, apparemment, il se débrouille. Moi déjà je ne parle pas du peuple simple. Des masses, j'en parle pas. Leur Torah, c'est une Torah opposée à la nôtre, et on doit autant que possible ne pas être parmi eux pour ne pas recevoir leur influence. Mais il y a une société dont je peux recevoir l'influence, et c'est notre société. Toi tu dis, alors qu'est-ce que tu dis? Qu'est-ce que c'est que la croyance ou quoi? Qu'est-ce que c'est que la croyance pour nous? Qu'est-ce que c'est que la croyance pour nous avant le marsum? Avant le marsum, il dit comme ça. Il existe une chose qui s'appelle croyance dans les livres, dans les auteurs, la croyance dans les sages, la croyance en son rave. Il écrit sur ça des articles. Ces choses-là, elles viennent à l'homme seulement dans le cas où il les reçoit par la société. C'est-à-dire le lavage du cerveau de la société. Ça construit en moi comme ça des connaissances, pas des qualités, des connaissances que moi, en fait, je n'atteins pas, mais parce que la force de l'extérieur me gouverne, elle l'introduit en moi comme un fait. C'est tout. Nous, on le voit ça, par exemple, chez le peuple extérieur, et nous devons aussi l'utiliser chez nous, ici, à l'intérieur. C'est tout. C'est-à-dire, si on décide de parler du Baal HaSolam, et du Rabash, et du Hari, et de Rashbi, comme des hommes qui sont nos enseignants et qui nous conduisent, et que ce qu'ils nous ont dit, c'est pour nous, c'est sain et c'est au-dessus de tout, alors la société doit me laver le cerveau avec ça. Et la force que je reçois de ça, ça s'appelle la croyance. Que je sais, que moi je le connais pas, mais ce qui est écrit dans le livre, c'est écrit dans le livre. Je l'atteins pas dans mes cinq sens, de sorte que ça devienne pour moi une certitude. Oui? Je suis pas dans la fin de la correction pour dire c'est bien, c'est où le créateur est bon, etc., etc. Toutes ces choses-là, pour moi, c'est, je sais pas, moi, simplement elles sont écrites, simplement elles sont dites. Mais le fait qu'il y ait une société et que je puisse recevoir ça de la société, de telle manière-là, que ce soit des fêtes, ça devient chez moi, ça se transforme en fêtes. Et ces fêtes-là, c'est-à-dire la force des fêtes, du fait que chez moi, ces choses-là seront des fêtes, cette force s'appelle la force de la croyance. C'est-à-dire, à la place de la connaissance, à la place de l'atteinte, j'utilise la force de la croyance de la même manière. Je peux tenir avec ça. Je suis prêt à faire, c'est-à-dire que j'ai devant moi un verre de thé. Je suis prêt à payer pour ça, dit Jekyll, oui. Alors je peux arriver par la force de la croyance à payer aussi, dit Jekyll, pour quelque chose que je ne vois pas et que je ne connais pas. On me dit, tu sais quoi? Prends un verre de bière. Moi, je sais pas. Disons, je sais pas ce que c'est que la bière. Je sais pas. Mais on me dit que c'est bon, c'est comme ça, ça vaut tant et tant et tant. Je crois. Bah, je donne 10 shekels. Je peux croire au point d'en donner 1 million. Au point d'y donner toute ma vie pour atteindre ça. Ça dépend de la force, de la croyance que je reçois de la société. C'est-à-dire, la croyance, c'est au-dessus de la connaissance. Là, on n'a pas encore de connaissance. Là, on n'est pas encore corrigé. On n'a pas acquis ce qui est libre. Et donc, je peux pas atteindre la spiritualité parce que quand je me trouve sous le marsom, je n'ai aucune autre force pour avancer vers le but. J'atteins pas, j'ai pas le goût, j'ai tous ces buts, etc. Donc, aucune vision, aucune audition. Donc, alors seulement la force de la croyance que je reçois des amis. Rien d'autre ne peut me servir comme carburant. Et la croyance au-dessus de la raison, c'est quoi la différence entre ça? Entre après le marsom et avant le marsom. Regarde, je ne sais pas comment au-dessus du marsom expliquer ça avant le marsom. Disons que tu acceptes ça au-dessus de la raison, au-dessus de la connaissance. C'est plus simplement, c'est au-dessus de la connaissance, ça veut dire que toi-même, bon, j'expliquerai comme ça. Avant le marsom, pendant le temps de la préparation, en dehors du fait que l'homme se trouve dans une société, il peut être aussi assis et ne pas, ça s'appelle pas être dans une société. Être assis dans la société, être dans la société, ça s'appelle que il fait sur lui un effort que il se soumet devant la société, qu'il reçoit ce qu'il y a dans la société au-dessus de sa connaissance. Qu'est-ce que ça veut dire au-dessus de sa connaissance? C'est-à-dire qu'il veut être influencé par eux. C'est tout. C'est-à-dire qu'il fait toutes sortes d'exercices avec lui, commence à se convaincre soi-même que ce qu'il entend d'eux, c'est correct. C'est vraiment un lavage de cerveau. Le Rebbe écrit, le Rabash, que l'habitude devient une seconde nature. Et moi, je vous dis autrement. Nous, on se trouve dans une société. On est tous dans une société. Il y a dans cette société-là une chose révélée, une chose cachée. Les forces cachées, que nous on les connaît pas, c'est la force, la façon de, à quel point est-ce que nous on est vraiment sous une forme cachée de nous. Et ça, c'est la force spirituelle. Et la force qui nous est révélée, c'est qu'on voit combien est-ce qu'on n'est pas encore, encore complet. Le petit qui entre dans la société, c'est-à-dire l'aube qui entre dans la société se fait petit, peu lui importe le niveau des gens qui sont ici. Mais le fait qu'il se convainc d'être petit, il reçoit leur influence sur lui-même depuis la force cachée dans la société. C'est-à-dire que toute la société peut être très très petite dans la spiritualité, mais lui reçoit des forces à travers elle depuis la racine spirituelle de la société, que eux-mêmes ne reçoivent pas encore. Ils le reçoivent comme ça, qu'il peut y avoir une société de 20 personnes et nous tous, on est comme ça, pas grand-chose. Hein. Quelqu'un de nouveau entre, ou l'un d'entre eux, il commence à être... C'est-à-dire, il décide qu'il veut être influencé par la société à 100%. Alors, il est influencé par la force intérieure, par la force spirituelle de la société, et il reçoit des choses telles que eux-mêmes ne savent pas d'où ça vient, ni même que ces choses existent. C'est-à-dire qu'il ne faut pas penser que quelqu'un qui se soumet devant la société, il arrive à recevoir ce qu'il y a chez tous ensemble. Ou que... qu'il sera corrigé au même niveau que tous. Beaucoup plus. Beaucoup plus. Il peut arriver dans la spiritualité par l'usage des forces de la société, et alors que toute la société se trouve encore dans la matérialité. Ça n'a vraiment aucun rapport avec l'un avec l'autre. Ce qui leur arrive à eux, ça leur arrive selon leur travail individuel à eux. Ce qui lui arrive à lui, c'est selon son travail individuel à lui. C'est pour ça que moi, personnellement, disons, ça ne me dérange pas que ce qu'il en est de vous. Si, bon, on peut dire comme ça, bien sûr que c'est mon corps, mais vraiment, vraiment non. De tous mes élèves, j'ai appris, on dit. Les élèves, ils peuvent être comme ça, disons, et par eux, on peut recevoir une immense sagesse. Et pourquoi est-ce que tu te fais petit devant la société? Tu peux t'amener à un état où tu es plus petit que la société? Bien sûr, pourquoi pas? Comment est-ce que ce n'est pas possible? Parce que c'est une force spirituelle. Oui. Qu'est-ce que c'est que c'est précisément que se faire petit devant la société? Ça se voit pas de l'extérieur. Même en ça, il faut travailler dans l'indiscrétion. Il y a là beaucoup de choses. On n'a pas encore commencé à parler de ça. C'est déjà un sujet. Okay. Qu'est-ce que ça signifie être petit devant la société? Alors je dis que là-dessus, il y a aussi une question de discrétion. Que... On en parlera plus tard. C'est déjà un sujet très très vaste, mais c'est déjà bien que... C'est vraiment un grand monde. Oui. Qu'est-ce que c'est que la charité dans la spiritualité? Est-ce que c'est la même chose que dans la matérialité? Je ne sais pas ce que c'est que la charité dans la matérialité. On frappe à ma porte. Moi, malheureusement, j'habite à Bnei Brak. Alors, 20 fois par jour, on frappe à ma porte. Non, mais moi, j'habite à Odachar, on a aussi. On frappe 20 fois à la porte. Oui? Bon, oui. Ah, c'est possible, oui. Alors, je sais que moi, pendant la journée, chez moi, c'est déjà... Bon, donc, j'ouvre la porte. Quelqu'un se tient là. Et il demande la charité. Est-ce que ça vaut le coup de donner? Est-ce que ça vaut pas le coup de donner? C'est pas agréable, j'aurais honte, tout le monde donne. Il y a toutes sortes de calculs. Peut-être que ça vaut le coup, oui. Peut-être que j'en serais en meilleure santé. Je gagnerais quelque chose, oui, quelque chose. J'aurais une satisfaction du fait que j'aurais donné. Toutes sortes de choses comme ça, de calculs. Ou parfois sans calcul. J'ai une éducation, l'éducation m'oblige à agir comme ça, donc je donne. Oui, ça aussi c'est un calcul. C'est... Parce que si je ne fais pas selon mon éducation, je me sentirais mal, oui. C'est une sorte d'habitude. Oui. Bon, ça c'est la charité dans la matérialité. Dans la spiritualité, la charité, c'est que tu peux donner quelque chose de toi, mais de toi, sans quelconque contrepartie en retour. Mais sans contrepartie. C'est-à-dire, si tu fais toutes sortes de calculs et que ça t'éclaire comme la lumière du jour, que tu n'aurais absolument rien de ça, vraiment rien du tout, du tout. Est-ce que tu auras la force de donner ou non? D'où est-ce que tu l'apprendras? On sait que chaque chose que fait le désir de recevoir, ça exige un carburant, oui? Que ce carburant-là, en fait, ça lui donne la possibilité de faire quelque chose. Notre matière, le désir de recevoir, c'est, elle est construite comme ça. Alors cette machine-là, elle ne peut pas bouger si tu ne lui jettes pas une pièce, oui? Donc, si je donne, je dois jeter à ma machine une certaine pièce pour qu'elle donne, pour qu'elle fasse cette action-là. Alors, qu'est-ce que je dois donner à la machine? Et si on dit, tu ne lui donnes rien du tout, alors comment est-ce qu'elle peut bouger? C'est une chose complètement imaginaire, qu'il est impossible à y réaliser. Oui? Donc, quoi faire? Non, on dit, c'est en effet possible, mais ce dont on parle, que toi, tu ne peux recevoir rien en retour, c'est-à-dire que ce même désir qui exécute l'action, tu peux vraiment rien donner en retour. C'est-à-dire que sinon, ce ne serait pas la charité. Sinon, ce serait simplement un commerce. Je lui donne 5 shekels pour être en bonne santé, pour gagner le monde futur, pour que ça aille bien, pour moi, pour avoir de la satisfaction d'avoir donné aujourd'hui la charité. Tu sais, on entre dans un bus, et pour que le bus n'explose pas, d'abord, on jette un shekel dans une boîte près de l'arrêt de bus, oui? C'est pas la charité. C'est-à-dire que simplement je paie pour que la force supérieure me protège. Et moi je donne au Créateur, regarde, j'ai donné, maintenant fais attention, regarde pendant tout le temps où je suis dans le bus, que rien n'arrive, oui? C'est vraiment un contrat, oui? Où est-ce qu'on est la charité là? Alors, bien sûr que les kilim de réception ne reçoivent en échange rien du tout. Mais l'équilibre de don. C'est-à-dire que je dois recevoir une correction spéciale appelée désir de donner, et dans ce désir de donner-là, je reçois comme ça une couverture, une contrepartie du fait que j'aurais donné la charité. Et ce carburant-là, il peut exister. Il doit exister. Et sans ce carburant-là, je ne peux pas donner la charité non plus. C'est-à-dire que s'il n'existe pas du tout dans la réalité une action que je puisse... Il n'existe pas dans la réalité une action que je puisse faire sans recevoir une certaine couverture, sans recevoir une certaine contrepartie. Seulement, la contrepartie qui vient au désir de recevoir s'appelle animal, matériel, dans le but de recevoir, non spirituel. Si je peux donner et recevoir une contrepartie dans le désir de donner, ça s'appelle que je fais une action dans le but de donner, ça s'appelle que je fais de la charité, que en fait, je n'ai rien reçu en retour. Mais j'ai reçu. Qu'est-ce que j'ai reçu? J'ai reçu une force, j'ai reçu une couverture dans le désir de donner. Qu'en fait, le carburant que j'ai reçu dans le désir de donner, il me sert pour cette même chose que j'ai donné à la charité. Parce qu'il m'a donné la force de faire la charité. T'as saisi? Bon, l'essentiel, c'est que tu donnes. Oui. Il suffit que l'homme ait d'abord atteint un degré de crainte ou de retour au Créateur. Pas le degré de récompense et punition. Et seulement ensuite l'amour complet. Et alors, comment est-ce que ça se fait que l'homme atteigne le degré de récompense et punition et ça s'appelle déjà une atteinte spirituelle, d'après ce que j'ai compris? Alors, quand il donne la charité, il donne la charité parce qu'il atteint que... Bon, toi, on parle d'une récompense et punition autre. C'est-à-dire que vraiment, la récompense et punition dont on parle, c'est quand lorsque l'homme passe le marceau et il entre dans la révélation de la Providence. Et il révèle petit à petit la Providence pendant toutes les 620 actions sur le désir. Et sur ces 620 désirs, il révèle la Providence comme récompense. providence de récompense et punition. Alors, c'est pas que à cause de la récompense, il fait l'action. Et qu'à cause de la punition, il fait l'action. Non. C'est que comme ça, la providence se révèle à lui. Mais s'il fait ça pour ça, ça s'appelle dans le but de recevoir. C'est entièrement sous le marsum. C'est-à-dire que c'est pas son moteur quand il fait les actions dans le but de donner. Quand il fait les mitzvot. La providence de récompense et punition, c'est déjà dans la spiritualité.
1: Oui.
0: On a lu que le créateur ne peut se révéler comme un créateur mauvais. Au moment... Alors, qu'est-ce que c'est que la reconnaissance du mal? Dans cet état, il y a le créateur, n'est-ce pas? Le créateur ne peut se révéler comme un agissant mal. Et comme un agissant bien, est-ce qu'il se révèle en effet? Apparemment, après Marsom. Où ça? Bon, après Marsom. Après Marsom, il se révèle aussi comme un agissant mal. Et toi, tu dois justifier. Sinon, qu'est-ce que c'est que justifier? Qui est injuste? C'est celui qui, son action, se révèle comme une mauvaise action et qui justifie cette action. C'est du créateur. Et donc tu vois qu'il devient injuste. Et alors maintenant, contre ça, tu vois qu'il fait le bien. Alors pourquoi est-ce que c'est écrit qu'il disparaît toujours de la sensation que... Dans notre sensation, au moment où... agit sur nous la providence d'une manière pas bonne, dans nos ressentis. Alors, on ne ressent pas la divinité. Qu'est-ce que c'est que on ne ressent pas? C'est qu'on ne s'en souvient pas. Apparemment, il existe. Donc, les gens pensent que ça vient du fait que la douleur éteint l'intellect, alors à cause de ça, on ne se rappelle pas que ça vient du Créateur. Et j'ai mal, je souffre, je crie, etc. etc., etc. Mais c'est pas correct. Il n'y a pas une telle chose que... C'est-à-dire que toutes les choses qui se trouvent en nous, au final, elles viennent pour la clarification. Il y a la révélation de la divinité ou il n'y en a pas. Il y a la révélation de son action ou non. Ces deux choses-là, elles sont obligées d'exister. Donc le fait que le Créateur se cache quand il nous fait soi-disant des choses mauvaises, c'est pas pour que nous le maudissions. Pour que nous le maudissions pas, pour que nous l'oublions et pour que nous souffrions seulement ça. Quel résultat alors est-ce que tu aurais de cette souffrance? Mais pourquoi est-ce qu'il fait ça? Il le fait pour que tu corriges les kélim et que tu les amènes à un tel état que ça ne te dérange pas de ressentir le mal, mais qu'il ne se retire de toi. Pas de toi. Tu comprends? Que la mer et le doux ne soient pas importants pour toi, mais seulement la vérité et le mensonge. Que sa révélation, sa présence dans ta conscience, ou non. Alors, tu commences à juger ton état. Et quand tu commences à juger ton état selon la présence du Créateur en toi, oui. Que tu ressens le lien avec lui, alors en fait, la mer, le doux ne joue plus pour toi. L'essentiel, c'est qu'en fait, le Créateur ne se révèle jamais comme agissant mal, parce qu'alors, c'est pas mauvais pour toi. Même si tu ressens une douleur, la douleur, elle est reçue comme une douleur qui a un but. Oui. Quand on n'arrive pas encore au niveau de la charité, on ne peut pas en donner l'ishma. Maintenant, est-ce qu'on doit ici, avant le marsom, travailler en l'olishma dans la charité? Est-ce qu'il y a un aspect de l'olishma dans le travail sur la charité? Comment travailler dans la charité sous le marsom? Très simplement, je veux arriver à un état où toutes mes actions seront... C'est-à-dire, pas penser à moi. Oui? Envers qui, envers quoi? Donc, il dit que ça s'exprime chez nous, envers la société. Plus l'homme investit dans la société, alors au final, ça revient vers lui comme acquisition de la force de la charité. Il n'y a pas d'autre charité ici dans ce monde. Ce qu'on fait dans la matérialité, ici on court dans toutes sortes d'endroits pour faire de bonnes choses, c'est bien que les gens le fassent, mais c'est comme ça que c'est écrit. La charité sauve de la mort. Le fait que la charité, c'est que c'est écrit que la charité sauve de la mort, c'est correct. Parce que la mort, c'est le désir de recevoir. Et la réception dans le but de recevoir, c'est cette correction dans le but de donner qui sauve de la mort. La mort, dans le sens que toi tu penses qu'il y a la mort et la vie, la Kabbale ne parle pas du tout de ça. Il n'y a pas ça, il n'y a pas une telle chose comme ça. Tout est éternel. Il n'y a rien qui ne soit pas éternel. Tout est éternel. Alors, c'est tout. Alors, qu'est-ce que c'est que la mort? La mort, c'est la coupure de la divinité, et la charité, c'est la correction de Bina. Elle te relie à la divinité, et c'est pour ça qu'elle sauve de la mort. Si t'acquiers la force de la charité, alors t'entres dans la divinité. Tu commences à vivre. Si tu donnes pas la charité, alors, à chaque seconde, l'intention, c'est que si tu donnes la charité, c'est la force de don. Alors, si t'as pas ça, alors on dit que t'es mort. C'est tout. Ça, c'est ce qui est écrit. Comment est-ce qu'on pense différemment dans le monde? Ça, c'est un autre sujet. C'est-à-dire, c'est quoi cette chose spécifique? De sauver de la mort, c'est quoi? Si c'était pas écrit la charité sauve de la mort, personne ne donnerait. Donc, c'est très bien qu'il ne donnerait pas. Pourquoi faire une certaine action? Si je dois vraiment faire des actions dirigées par lesquelles je mérite la vie, bon. Pourquoi est-ce que j'ai besoin des forces de Bina? Pourquoi est-ce que j'ai besoin des forces dans le but de donner? C'est, tu choisiras la vie. Et j'en ai besoin. Il nous écrit dans la préface à l'étude des 10 sphirotes que l'homme ne doit pas arriver simplement à la force de charité, à la force dans le but de donner. Être simplement dans le don, j'en ai pas besoin. C'est le but de la création. Le but de la création, c'est que je profite, que j'arrive à la vie spirituelle. C'est pour ça que je dois penser pendant que je donne à la charité et que j'arrive à Bina, à Keter, que je le reçois entièrement dans le but de donner. Oui. Comment est-ce que le désir de recevoir accepte-t-il qu'il donne et que le désir de donner reçoive une contrepartie? Alors que lui-même ne recevra aucune contrepartie. Ce sont deux types de contreparties différents, opposés. C'est comme si c'est encore pire que de ne pas recevoir une contrepartie. L'opposé de toi reçoit une contrepartie. Vous entrez aujourd'hui dans un niveau un peu plus profond de questions. C'est très bien. Bon, on en parlera une autre fois. Faut un peu cuire comme ça, oui. C'est correct, Yakov. Des questions. Pensez-vous pas vous-même? Quoi? Je vais voler de vous l'effort? Du fait que tu entendras une réponse, rien ne changera. Tu le sais. La réponse, il faut l'entendre de l'intérieur. Est-ce que je dis, c'est simplement comme ça pour adoucir? Adoucir entre temps. L'état, oui. Partageons nos impressions du cours et ce qu'on prend pour la réalisation de la lisaine. Oui, le Rav a dit que vous rentrez maintenant dans des questions plus profondes. Et oui, il y avait une clarification vraiment très belle de ce que c'est que la croyance et la charité et comment, comme si l'homme doit, en fait, il doit arriver à la fin atterrer, il doit se mesurer par rapport à la vérité et le mensonge et pas à la mer et l'eau. Ça, c'est le principal de ce que j'ai pris. Oui, un cours riche des choses comme ça, quand on les demande en général, quoi réaliser dans la dizaine. Simplement, j'ai pensé à cette... J'ai pensé à cet exemple de... On ne sait pas ce que c'est que la bière, et donc on est prêt à payer 10 shekels, et on est même prêt à payer 1 million de shekels. Donc, penser à la spiritualité, au cours du matin, à la dizaine, comme ça, d'une telle manière, vraiment,

0: histoire comme ça. Et donc, et aussi, on a parlé de la charité parce que ça amène beaucoup de clarification. Oui, aussi, j'ai entendu cet article de la le verre de bière de 10 shekels. Toujours, on a quelque part à rajouter. Quoi rajouter et augmenter l'importance, la grandeur. Oui, vraiment un trésor de cours. Bon, j'ai pris quelques points, qu'il y a une coupure qu'on ne peut pas prendre entre ce monde civil et le monde spirituel. Et la seule condition, c'est je dois faire l'effort. Et là, te viendront une nouvelle qualité qui ne sont pas du tout reliées à quoi que ce soit. Donc, la différence entre la croyance et l'atteinte, c'est que la croyance, c'est la lumière de Chassadim, la croyance, c'est la lumière de Chorma. Et au final du final, le Créateur ne se révèle jamais comme un agissant mal, parce que alors, justement, ça n'était pas mal. Parce que même quand tu ressens la douleur, la douleur, elle a un but.
1: J'ai
0: écrit l'influence de la société, n'importe à quel degré il se trouve, et si on vient à eux et on s'annule par rapport à eux, alors on reçoit une force que même la société ne ressent pas, et qui ressent une force spirituelle de la société, et ça peut faire avancer tout est selon le ressenti de la mesure de l'annulation, et pas les états mêmes qu'on ressent. Donc c'est vraiment des choses très significatives et très fortes. Oui, l'extrait que Yuri rappelle, c'est que être assis ici, ça ne s'appelle pas qu'on se trouve dans la cité, mais le fait qu'il prend sur lui l'effort de se soumettre par rapport à la cité, d'accepter ce qu'il y a dans la société au-dessus de sa connaissance, qui veut être influencé par eux, c'est vraiment des exercices qui donnent vraiment la seconde nature. Quoi rajouter ce que vous avez déjà dit? Bon, Marsom, il y a la croyance des sales quand on s'en rave, et ça, l'homme ne peut le recevoir que par la force de la société. Vraiment, ce que Yuri a rappelé, justement, c'est très, très important. Là où on se trouve, c'est justement par rapport à l'annulation face à la société. Oui, moi aussi, j'étais très ému par rapport à ça. Et je voudrais rajouter que tout commence par l'attirance de lumière au début du cours, et ça agit sur l'homme, et ça, c'est ce qui peut le ramener à la spiritualité. Ça, c'est ce qui donne la force de la charité, la force de la croyance. Simplement, tout ça, ça vient de ces instants. On est ensemble, on s'efforce à attirer la lumière. Ça nous donne déjà tous les changements sur lesquels on étudie. Oui, il y avait beaucoup de choses. Aussi, moi aussi, je me suis connecté à ce sujet de la lumière, ce qu'on a lu dans l'article, que là, on doit en fait donner l'attention, qu'en fait, le travail arrive à la croyance. Donc, on a tout le temps à se rappeler de ça et travailler sur cette même force qui va travailler sur nous. Aussi, la grandeur du Rav. Comment il nous laisse tout le temps la place, qui ne veut pas nous voler l'effort. C'est vraiment une chose extraordinaire. Qui ne veut pas nous remplir par des connaissances, mais qui veut nous remplir seulement par la spiritualité. Qu'est-ce que c'est que la croyance? C'est la capacité d'aller au-dessus des sens et des désirs spirituels et d'être dans ce cli qui s'appelle la croyance dans l'âme. C'est le cli de don. On passe à la prochaine du cours et avant ça, on change de chanson.

0: Shalom, chavarim.
1: Bonjour les amis. Après une leçon si forte, nous devons passer à la Ptikha avec le Rav, étude de l'Isfirot entre amis. On a entendu le Rav nous dire. Celui qui décide qu'il veut être influencé à 100% de la société, donc il sera influencé de la force intérieure, la force spirituelle de la société, et pourra recevoir des choses qu'on ne sait même pas d'où ça vient, et qu'on ne sait même pas que de telles choses existaient. Donc, on veut décider d'être influencé de notre sainte société et pénétrer, attirer la lumière qui ramène vers le bien, une grande opportunité. On est là tous ensemble. On a déjà commencé à créer un kli entre nous maintenant. Attirons la lumière qui ramène vers le bien. On commence avec un kli d'Europe. L'étude du Sfirot ou le Zohar. Quand tu lis et tu veux la force de correction, tu demandes de la force de correction, pas plus, de façon très naïve et simple. Je veux que ça me corrige. Où cette lumière, l'eau, qui être sous, comme sous une douche, sous l'eau, ces rayons, qui me... comme ça, simplement. À partir de ces efforts, tu commenceras à ressentir que ça, vraiment ça vient, cette influence, tu peux dire, c'est l'imagination, que c'est... c'est pas une habitude ou... Peu importe. Ça peut être comme ça pour le moment, si on a une telle question. Mais tu recevras des discernements, et de là, tu verras le texte transparent. Il t'attire vers l'intérieur des forces et des discernements qui sont plus à l'intérieur. Comme ça. Que ces mots, derrière ces mots, il y a un volume, commence à avoir une épaisseur, et tu peux ressentir des phénomènes différents. Mais le point de départ, je veux être influencé, je veux que ça m'entraîne. Je veux que ça m'entraîne. On va tout de suite commencer une leçon avec le Rav, et que tout ce que le Rav nous explique, que ça nous entraîne, ça nous prenne. Donc, la leçon dure 38 minutes. On vous rappelle que c'est une série que le Rav a donnée, 10 leçons. On se trouve dans la leçon numéro 2, partie numéro 3. Donc, on va rapidement, brièvement, rappeler ce qu'on avait vu jusqu'à là, et on pourra continuer avec la leçon. Donc jusqu'à là, finalement, on a parlé surtout, excusez-moi, surtout des quatre phases de la lumière directe, la racine, 1, 2, 3, et seulement prina dalet. Ici, à la fin, nous avons un désir, vraiment un vrai désir de recevoir, qu'on appelle le kli, la créature, ou malchut, le véritable désir de recevoir. Pas comme les phases précédentes, on dit, on appelle ce désir indépendant qui vient de la créature. Aleph aussi veut recevoir, mais c'est un désir contrôlé par la lumière, le plaisir, et il n'y a on ne reconnaît pas encore le kli. Après que Bet veut donner, et Gimel, a le désir de recevoir, le désir de donner ensemble, seulement, Dalet, à la fin, prend la décision « je veux recevoir ». Et c'est ce qu'on appelle le kli, le désir de recevoir, cet état est malchut rempli de lumière, de tout ce qu'elle veut recevoir, finalement, ça remplit. Et c'est appelé malchut de Ensof, ou le monde de Ensof, infini. Et ensuite, la sensation qui s'éveille est appelée la honte. La honte, finalement, c'est, disons, l'écart entre la racine et 4. Que le désir de recevoir est tout à fait opposé au désir de donner. Ce désir de recevoir, de prina dalet, le Créateur ne l'a pas. On appelle boré, bar, à l'extérieur, indépendant. Si on le compare aux trois phases précédentes, ce désir est nouveau. Lui-même veut ce plaisir. Pas comme la prina aleph. Donc, cette sensation du désir de recevoir face au désir de donner du Créateur, ces deux pôles, cet écart est appelé la honte, boucha. Le résultat est que Malchut rejette toute la lumière et reste entièrement vide. C'est appelé la restriction, tzimtzum. De là, on passe à une nouvelle étape. Depuis que Malchut a rejeté la lumière, a fait une restriction, maintenant elle dit « Je suis prêt à recevoir, mais uniquement si c'est afin de donner au Créateur, afin de donner. » Et là, ça nous amène à un calcul tout à fait différent. Un clic qui a déjà l'intention afin de donner. On appelle ça l'écran, massar. Maintenant, le clic travaille tout à fait différemment avec la lumière qui vient. La lumière direct, Or Yashar qui arrive, et Malchut pourra contrôler combien elle peut véritablement utiliser son intention afin de donner. Et son intention afin de donner.

Cette structure est appelée un partsouf. Dès qu'on a un cli et un écran qui peut contrôler combien recevoir afin de donner, et se divise lui-même en une partie qui peut recevoir afin de donner, Tor, et une partie qui ne peut recevoir afin de donner, Sof. Tout ce calcul est fait dans la partie qu'on appelle Roche, la partsouf, la tête du partsouf. Maintenant, nous avons déjà une créature qui a une structure donc appelée partsouf. Et le Rav continue de partir de là. Donc, on va passer à la leçon. Ça commence par des questions-réponses, mais voilà, c'est le contexte. Donc, ensemble, on voudrait que ça nous, que le Rav nous prenne avec lui, nous entraîne. Quelle est la différence entre Or Roser et Or Makif et... Non. C'est pas la peine. Les gars, il faut maintenant seulement savoir l'ordre des actions. Si vous voulez un peu plus, voyez dans le livre. Je demande pas pourquoi et comment, et pour ça, maintenant on n'a pas le temps. Si vous voudrez, après ces 10 leçons, on pourra continuer. Jusqu'à la correction finale, si vous voulez. Le développement Malchut prend plus de temps que d'autres prinotes. À part Malchut, il n'y a aucune prina. Nous parlons seulement de Malchut, cette même Malchut. Dans Ein Sof, quand elle a été créée, ce même désir. Ensuite, par le Tzimtzum, travaille maintenant avec l'écran. Nous parlons seulement de Malchut, c'est la seule, le seul être créé, il n'y a rien à part. Ensuite, nous apprendrons comment il se divise entre Saint-Monde, entre Saint-James, ce que vous voulez. Est-ce que vous pouvez donner des noms, des parties, des démons, des esprits, des anges, des êtres humains, des animaux, des bêtes, peu importe quoi, tout à l'intérieur de Malchut. Et ça, ensuite, son expansion vers le degré plus bas. Tout est dans Malchut. C'est l'être créé. À part lui, il n'y a que la lumière qui s'appelle le créateur. C'est tout. Oui. Je ne comprends pas la différence entre 3 et 4, entre Malchut avec le Massar et Malchut qui repousse. Malchut avec le Massar, elle se tient simplement et encore. C'est encore avant le Zivouk Daka. Il ne renvoie pas encore la lumière. La lumière n'arrive pas encore. J'ai divisé ainsi. Et 4, c'est Malchut qui, en acte, repousse et fait un calcul. En réalité, on peut diviser en beaucoup plus de détails, mais pour l'instant, j'avance ainsi avec des choses les plus générales. Si tout est selon le Zivouk Malchut, pourquoi n'est-elle pas capable de recevoir toute la lumière du Créateur? Parce que son propre désir ne vient pas du Créateur. Si son désir venait du Créateur, alors elle aurait vraiment pu recevoir pour donner comme alors elle avait reçu. Dans Prina Gimel. Elle a reçu toute la lumière. Dans Prina Gimel, afin de donner, mais elle a aussi reçu dans un désir, vient du Créateur et donne dans un désir qui est le Créateur. Mais ici, en fait, la lumière elle-même, je vais faire une solution. Le désir de donner vient du Créateur, dans la mesure de Prina Bet. Malchut veut recevoir dans Prina Dalet. Ça veut dire, le désir de donner du Créateur vient dans la même mesure que le désir de recevoir de Prina Aleph qu'il a créé. C'est là face à cela. La correction du désir de donner vient du Créateur seulement à la hauteur de la Prina qu'il donne. Le Créateur a créé le désir de recevoir dans Prina Aleph. Face à cela, il a donné un désir de donner avec une intensité face à Prina, ça s'appelle déjà Prina Bet. Mais Prina Dalet, là le désir de recevoir ne vient pas du Créateur. Il vient comme si d'être créé. Et alors, le désir de donner du Créateur ne peut pas corriger tout ce désir de recevoir. Et il nous sort que le désir de recevoir est beaucoup plus grand que la correction venue du Créateur par la lumière. Il en sort que Malchut ne peut utiliser une petite partie. Il y a encore beaucoup de corrections, mais
Concrètement, voici la réponse. Le désir de recevoir de l'être est beaucoup plus grand.

0: que le désir, que la correction qu'il reçoit d'en haut du Créateur. Et en vérité, pourquoi? Parce que l'être créé n'a pas encore la capacité, n'a pas la force, la capacité de demander une si grande correction. Car l'être créé se trouve encore très proche du Créateur. Malgré tout, ici, il y a la sensation du Créateur, des lumières infinies. Nous apprendrons ensuite, j'en fais la raison pour laquelle l'être créé descend du degré d'Ensof au degré de ce monde, où nous nous trouvons ici complètement dans la dissimulation sans sentir le Créateur, afin de développer en nous justement le désir pour la correction, la demande de correction. Ici, Malchou ne demande pas de correction. Autant qu'elle reçoit, selon cela, elle travaille, car elle se sent proche. Dans la mesure où elle se propage vers le bas, s'éloigne du Créateur, son désir de correction sera plus grand, jusqu'à ce qu'elle commence à demander et à recevoir une correction sur toute Prina Dale. Si Malchou ne s'éloigne pas d'Ensof jusqu'à ce monde, jusqu'à l'état opposé à lui, alors elle ne pourra pas demander une correction sur le désir en elle. Ça veut dire qu'il est impossible d'être dans Ensof, de faire une restriction et de demander une correction sur tout son désir. Elle est trop proche du Créateur. Et la descente de notre monde, l'entrée dans la dissimulation, l'aide à demander cette correction, et alors elle la reçoit. Elle la reçoit, oui. Comment Malchut peut-elle vérifier la grandeur de la lumière intérieure qu'elle peut recevoir pour donner? Ensuite, comment elle peut mesurer combien? On apprendra ensuite, on n'a pas encore appris. En général, toute la structure intérieure de Malchut, nous n'avons pas encore étudié. Nous y passons tout de suite. Encore des questions? Non, d'accord. Alors, allons à l'étape suivante. Pourquoi l'appelle-t-on Malchut? J'ai dit Malchut parce qu'en elle il y a domination de dire se voir Meler, le roi, Malchut, royaume. D'où vient le massar? Qu'est-ce que le massar? Vient du désir de recevoir, qui veut repousser la lumière et ne pas la recevoir si elle vient. C'est la force de résistance contre mon désir de recevoir. Ça, c'est un massar. Le deuxième, ensuite, lors de cela, l'être créé doit travailler avec la lumière pour donner. Tout de suite, nous parlerons des quatre prinotes et nous comprendrons cela un peu plus. Maintenant, nous devons mesurer ce qu'il y a dans Malchut. Encore une fois, nous revenons même des saints. Le Créateur sort une lumière, construit un cli, qui la reçoit, du fait qu'il reçoit avec la lumière la qualité de lumière, veut donner. Ensuite, il fait un compromis. Il reçoit un peu parce qu'il veut donner. Ensuite, il décide qu'il veut entièrement recevoir. Ensuite, quand il veut entièrement recevoir, qui lui arrive-t-il? Revenons ici. Quand il veut recevoir, que lui arrive-t-il? Il reçoit la lumière qui vient à lui, ce désir. Il reçoit la lumière de la prina précédente de prina gimel, dalet, gimel, bet, alef, shoresh. Il reçoit la lumière de prina gimel. Il s'est un peu rempli. De Prina Bet. Il s'était un peu plus rempli. De Prina Aleph. De Prina Choresh. Et aussi sa propre lumière. Pourquoi? Car il reçoit la lumière en fin de compte depuis Ein Sof, d'ici, du Créateur. Une lumière qui passe à travers toutes les phases. Si la lumière ne passe pas à travers toutes les phases, ce désir de Prina Dalet de Malchut ne sera pas construit. Alors, la lumière qui passe par Prina Aleph prend les qualités de Prina Aleph, passe par Prina Bet, prend le désir de Prina Bet, ensuite de Prina Gimel jusqu'à ce qu'elle vienne et construit ainsi Prina Dalet. Alors, il y a dans Prina Dalet, si c'est ainsi, toutes les parties de toutes les prinotes précédentes, Shoresh Aleph Bet, Gimel Dalet. Dalet elle-même, Malchut Dalet, inclut en elle les quatre faces. Avec le remplissage de chaque prina, le remplissage correspondant. Ici, la lumière de Shoresh, la lumière de Aleph, la lumière de Prina Bet, la lumière de Prina Gimel, la lumière de Prina Dalet. Ça veut dire Prina Dalet qui reçoit du Créateur à travers toutes ses prinas, elle-même à l'intérieur de son désir, est incluse de toutes les prinas précédentes. On peut dire que Prina Choresh, ce qu'il y a ici, un peu, Prina Aleph ici, Prina Bet ici, Gimel ici, et Prina Dalet ici. Mais avant Prina Dalet, toutes ces prinotes précédentes s'appellent les quatre phases de la lumière directe. Et les phases de Prina Dalet s'appelle les degrés d'Oviyut. Qu'est-ce que l'Oviyut? Prina Dalet, c'est le désir de recevoir. Elle veut recevoir elle-même, pour elle-même, jouir par elle-même, un désir autonome. Elle ressent qu'elle veut recevoir et jouir du Créateur. Alors, il y a en elle, à l'intérieur de son désir, 5 degrés, le désir faible, plus faible s'appelle Prina Choresh, un désir plus fort Aleph, un désir plus fort Bet, un désir plus fort Gimel, et le désir plus fort qui lui est vraiment né à sa fin, c'est le désir de Prina Dalet. Ça veut dire les 4 degrés qui ont construit Prina Dalet, ce sont les 4 discernements de la lumière directe. C'est la lumière qui vient du Créateur, mais dans Prina Dalet, où tous ces degrés se sont faits, ils se sont imprimés, leur nature s'est imprimée dans le désir de recevoir, son désir de jouir. Et alors, dans le désir de recevoir, se font 5 degrés du désir. Le plus petit, comme ça, comme ça, comme ça, jusqu'au plus grand désir. C'est pourquoi quand le désir est arrivé peu à peu jusqu'à Prina Dalet. Alors ici, quand il est arrivé à Prina Dalet, il était fait Tzimtzum Aleph, pas avant cela. Alors seulement à cet endroit, c'est fait le Tzimtzum. Avons-nous appris de cela que Malchut inclut ces 5 parties appelées 5 degrés d'Oviyut. Nous apprendrons encore un peu que cette Malchut qui se remplit avec l'Oviyut se remplit selon son désir. Disons, si j'ai très envie de manger et que je reçois un morceau de pain, j'en jouis beaucoup. Si je n'ai pas tellement envie de manger après un beau plat, mais qu'il me reste encore un certain désir, du même morceau de pain, je reçois un petit plaisir. Ça veut dire que tout dépend du désir. La lumière vient, la même lumière. Oui. Mais selon la grandeur du désir, le plaisir dans chaque partie est un plaisir différent. C'est clair. Là où le désir est plus grand, là le plaisir sera ressenti davantage. Le désir est petit, le plaisir sera ressenti moins. Il en sort que nous avons dans Malchut 5 degrés de Vyut, et nous avons dans Malchut 5 types de lumière, 5 types de plaisir. C'est clair? C'est comme chez nous. Alors, ensuite, quand Malchut chasse toutes les lumières, fait Tzimtzum Aleph, et ensuite Malchut dit, je vais travailler avec le Massar, et à l'intérieur de Malchut, nous disons qu'il y a 5 parties du désir. Shoresh, Aleph, Bet, Gimel, Dalet. Alors, il en ressort que le Massar qui chasse la lumière qui vient, chasse en fait 5 lumières. Il chasse une petite lumière qui vient vers Shoresh, une lumière plus grande ressentie dans Prina Aleph, une lumière plus grande ressentie dans Prina Bet, une lumière plus grande ressentie dans Prina Gemel, une lumière plus grande ressentie dans Prina Dalet. Alors nous avons 5 lumières qui viennent, 5 lumières de lumière directe, et il nous en sort en retour. Elles viennent comme une seule lumière. Elles viennent comme une seule lumière. Je dois quand même m'écrire. Comme une seule. Mais Malchut, par le Massar, distingue entre elles 5 lumières. Et alors elle fait 5 lumières réfléchies. Il en ressort qu'en fait le Massar n'est pas un seul Massar. Il y a 5 Massar ou 5 degrés du Massar sur chaque plaisir, son propre Massar. Si un petit plaisir arrive après notre Shoresh, le Massar doit un peu repousser. Si un plaisir plus grand arrive dans Prinaref, le Massar doit le repousser un peu plus, ainsi de suite. C'est pourquoi chaque chose dans notre réalité se divise en 5 parties. À l'intérieur du Kli, nous avons 5 parties. Devant lui, il fait aussi 5 parties des lumières. Et si le Kli se divise à l'intérieur en Tor et Sof, une partie, j'en sois une partie non, alors se divise un Prinat Shoresh reçoit un peu et un peu non, disons, cette partie, le reste ne peut pas recevoir. Prinat Aleph, une partie, reçoit une partie non. Bet, Gimel et Dalet. Le Kli reçoit dans toutes les prénotes un peu et dans toutes les prénotes, pour le reste, ne reçoit pas. Il ressort, en fait, le Partsouf reçoit
1: מבנה אחר לגמרי.
0: une structure complètement différente. Cinq parties dans Rosh. Ce que j'ai dessiné ici. Shoresh, Aleph, Bet, Gimel, Dalet. Tout cela s'appelle Rosh. Ensuite, nous avons un Massar qui se tient dans le P. Ensuite, cinq parties dans Tor du Parsouf qui se remplissent de lumière. Faisons-les d'abord. 1, 2, 3, 4, 5. La racine, 1, 2, 3. Quatre, qui reçoit la lumière, et encore 5, ici, qui ne reçoivent pas de lumière. Shoresh Aleph Bet, Gimel Dalet. Cet endroit, nous l'avons appelé Tabour, et cet endroit, nous l'avons appelé Siyum. Regardez ce qui se passe. La lumière entre, arrive à Malchut elle-même, tout cela c'est Malchut. Malchut. Et ces parties sont avant Malchut, du Créateur. Arrive une lumière à travers ces cinq parties, ici, arrive à Malchut. Seulement ici, j'ai dessiné Malchut déjà restreinte avec le Massar. Malchut repousse la lumière tout entière, telle qu'elle est. C'est la lumière directe, et c'est la lumière réfléchie. Et ensuite, elle fait un calcul. Combien peut-elle prendre de chaque lumière et la recevoir pour donner, comme dans Prina Gimel, si vous vous souvenez. Et elle fait le calcul. Il lui sort, disons qu'elle reçoit au total de la lumière directe 20%. Et alors elle se remplit. Alors ici nous avons 5 lumières intérieures. Et au sof du partsouf, nous l'avons appelé Tor. Et sauf. Sauf, nous avons 5 endroits vides.

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1: Des questions? N'ayez pas peur de la confusion. Même si nous avancions un rythme beaucoup plus lent, vous seriez aussi confus. C'est la forme de l'étude. Tout prend sa place ensuite. Comment Shoresh participe à ce processus si c'est pas du, elle n'a pas de désir de se voir? Prina Shoresh est le représentant du Créateur à l'intérieur de l'être créé. Ensuite, nous apprendrons qu'il y a elle aussi, en elle aussi un désir de se voir. Elle se réalise dans l'être créé comme le désir de se voir aussi. Bonne question. Oui. Dans le dessin, en bas, tu as dessiné 5 types de lumière. Et Malchut, c'est ça? Et à gauche, quelque chose ne colle pas. Pourquoi? Tu ne vois pas Malchut? Malchut est ici. Malchut ici. C'est Malchut. Tout ça, Malchut, oui. Et ici, c'est Malchut. De Péosium, c'est Malchut. Et le reste, c'est au-dessus de Malchut. On appelle Roche. Roche n'appartient pas au Kli, Roche n'appartient pas à l'être créé. À l'être créé appartient le désir de se voir, de jouir. C'est parce que maintenant le Créateur commence à jouer avec moi qu'il me donne aussi ses qualités. S'il ne me donnait pas ses qualités, je recevrais sans aucun Roche, tu vois, il n'y a aucun calcul ici dans Prina Aleph. Quelle est la différence entre Prina Aleph et Prina Dalet? Prina Dalet, elle aussi reçoit sans aucun roche, mais elle reçoit toute la lumière qui vient d'elle selon son désir. Ici, c'est le désir du Créateur dans Prina Aleph. Et là, le désir de l'être créé qui reçoit. Mais après avoir reçu, maintenant, il y a déjà des calculs. Combien recevoir, ne pas recevoir pour le Créateur, pour moi, et ainsi de suite. Ces calculs, il doit les faire avant d'arriver à la mise en œuvre et à la réception elle-même. C'est pourquoi cette partie se trouve avant le Kli, avant le désir lui-même. Il doit peser, décider. C'est pourquoi ça s'appelle Roche. Chez nous aussi, c'est notre tête et tous nos organes. Nous verrons ensuite où sont nos organes, tous les mondes. Ils se trouvent dans ce partout. Où se trouve ici toute la création. Et nous connaîtrons nous-mêmes et tout ce qui nous entoure. Alors, on peut comprendre dans le dessin du bas, ici en haut, nous avons séparé Toch et Sof, nous avons fait ce... Exact, c'est séparé. Ça en rouge, ça s'appelle Tor. Et ce qui reste s'appelle Sof. Ici aussi, dans toutes les prénotes, Alef, Bet, Gimel, Tor et Sof, c'est la même prina, seulement divisée. Oui, exact. Si je prends ici, dans ce dessin, une partie du Tor, disons Shoresh de Tor et Shoresh de Sof, ensemble, ils seront pour moi cette prina de Shoresh ici. Ici, chez nous, disons, Tor et vide, sauf. Peu importe comment diviser au total, j'ai un ventre. Je suis assis devant toi, tu es l'autre, tu me donnes 5 plats. Avec 5 plats, je fais un calcul. Je ne veux rien, je ne peux pas, pourquoi je dois serais ton débiteur. Sans de calcul, tu commences à me supplier et à pleurer, regarde. Je vais préparer tout ça pour toi, fais-moi plaisir. Tu commences à faire pression et je commence à sentir, peut-être, je mangerai un peu, peut-être vraiment. Je te ferai plaisir si je mange. Mais je dois peser combien je peux manger. Si je me jette sans aucun calcul, ça ne s'appelle pas que je fais pour toi. Je dois tout le temps jouer de façon critique, c'est ainsi que nous faisons. C'est la condition que le maître de la maison insiste, mange, mange, mange. S'il ne me dit pas, si je viens chez toi et tu dis, tu es venu, j'étais là pour manger, assis-toi là, attends-moi pour l'instant. Là, c'est un autre jeu. Je parle de l'autre qui veut vraiment faire plaisir, me faire plaisir. Comment puis-je faire de telle façon que je ne sois pas blessé? Comment je ne serai pas blessé, nous sommes un désir de recevoir égoïste. Alors on joue toujours ce jeu. Si tu viens pas avec la nourriture, peu importe quelle relation tu as avec l'autre, tout se déroule selon ces lois de force spirituelle qui existent déjà dans la matérialité, dans notre matière, mais tu apprendras que c'est la psychologie supérieure d'où nous venons et tout notre comportement. Je fais un calcul avec l'autre, ça c'est le calcul. Et là, c'est mon estomac, mon ventre, Malchut. Combien puis-je la remplir sans jouir plus que nécessaire et toujours sentir que je suis, que j'ai les forces de m'arrêter et de montrer à l'autre que je mange seulement pour lui, qu'il ne pense pas que je jouis pour moi-même, mais qu'il comprenne que je fais ça pour lui. Dès que je fais cela pour moi, c'est fini. C'est l'autre, et là, je suis l'autre, il dépend de moi. Au moment où je sens, je commence à manger pour moi-même, j'arrête. Au moment où je ressens dans le calcul du roche que si je prends encore un morceau, une seule bouchée, et que ce ne sera pas dans la pensée vers lui, mais je sentirai simplement mon propre plaisir, sans aucun lien avec lui, il m'est interdit de prendre. Ce sont tous les calculs qu'on fait dans Roche. Dans Roche, il doit y avoir toute l'information. Nous apprendrons dans la prochaine leçon les Rishimot. Dans le Roche, il doit y avoir toute l'information sur toutes les choses, toutes les forces. Le Créateur, l'être créé, tout ce qui se passe ici. Ce que le Créateur veut, c'est le lieu de rencontre entre le Créateur et l'être créé, dans Roche. Oui. Finalement, même cela vient du désir de recevoir. Finalement, pour l'instant, comme si depuis le désir de recevoir, bien sûr, à part le désir de jouir, l'être créé n'a rien. À part le Créateur, il n'y a que le désir de jouir, de recevoir. Et même si nous faisons certaines actions de don vers le Créateur, elles aussi viennent du désir de recevoir. Ça ne change jamais. Ça change pour arriver à un désir de recevoir afin de donner. Seulement, le désir de recevoir restera toujours. C'est la matière que le Créateur a créée avec sa lumière. Sa lumière, c'est le désir de donner, le Créateur désir de donner, alors il a créé un désir de recevoir. Nous ne pouvons pas sortir de cela. Mais tu dois comprendre que si j'utilise mon désir de recevoir pour lui causer du plaisir, alors peu importe, je suis mon désir de recevoir, mais je lui donne du plaisir selon l'action. Je suis égal à lui. Il dépend de moi. Pourquoi? Son manque de donner est avant tout. Il est avant tout. Il a créé, il m'a créé parce qu'il veut me donner. Je peux jouer avec son désir de donner. Il jouit du fait qu'il donne. Je peux jouer avec ce désir et lui cause du plaisir. Et si je pense seulement à cela, alors je donne, je ne reçois pas. C'est comme une guerre. C'est une guerre intérieure, certainement, de l'homme. C'est impossible de la faire si nous ne recevons pas la lumière du Créateur, tu vois. Maintenant, nous sommes comme des grands sages, on peut faire ça. Quand nous étudierons un peu plus, et nous sentirons vraiment qui nous sommes dans le pire endroit, et nous n'avons aucun lien avec le Créateur, et nous ne voulons pas ni penser, ni lui donner. Penser à lui, ni lui donner. Comment pouvons-nous créer en nous un désir de vraiment lui donner? Seulement, d'ici, nous pouvons apprendre comment cela se fait. Il y a un cri qui veut jouir et ne pense pas du tout au Créateur. Prina Aleph ne pense à rien. Elle veut seulement jouir. D'où vient-il soudain qu'elle veut donner au Créateur? Parce que la lumière en elle a commencé à lui transmettre les qualités du Créateur, la sensation du Créateur. C'est pourquoi, tant que nous ne provoquerons pas la venue de la lumière qui me donnera la sensation du Créateur, la sensation du donneur, la sensation du maître de la maison, de l'autre, il n'y aura jamais en moi de honte et j'aimerai jamais au Tzimtzoum. Ça veut dire que notre but par l'étude est d'arriver à la sensation, à la révélation de la divinité. Dès que le Créateur se révèle, tu es en selle. Tu comprends alors qui tu es, quelle saleté tu es. Et alors, tu comprends à qui demander la force, qu'il te donne la force de donner. De sa présence, tu recevras la force de donner, mais sans que les yeux s'ouvrent, sans voir le Créateur, c'est impossible d'arriver à cela. Alors selon ta demande, tu commenceras à recevoir des corrections, et selon les corrections que tu voudras lui donner, tu pourras commencer à recevoir pour donner. Recevoir pour donner s'appelle une action de réception, une action que fait un kabbaliste. De là vient toute la méthode de la Kabbalah. Comment recevoir les kabbales du Créateur. Et c'est pour cela, ça s'appelle kabbaliste, seuls les kabbalistes le savent. Par l'étude même, nous serons la lumière qui ensuite, par cette étude, oui, si vous prenez l'intro à Tess, lettre 155, on l'a déjà lu, oui. On a lu la précédente, non? Non? Il est écrit. Vous n'avez pas ce livre, moi, non? Il est écrit à la traduction des Talmud de Sirot, lettre 155, et selon cela, il faut demander si c'est ainsi, pourquoi les Kabbalistes sont-ils obligés, chaque homme, regardez, à étudier la sagesse de la Kabbale. Il y a en cela une grande chose qui mérite d'être publiée, car il y a une seconde, un revenu sans comparaison pour ceux qui s'occupent de la sagesse de la Kabbale, et bien qu'ils ne comprennent pas ce qu'ils disent, donc n'ayez pas peur de ne pas comprendre, ça n'a aucun lien, combien l'homme comprend, ou un homme peut s'asseoir ici une année et ne pas comprendre même cette leçon pendant toute l'année. Ça n'a aucune importance, ce résultat ne dépend pas de l'intellect. Qu'est-ce qu'il dit? Eh bien, qu'ils ne comprennent pas ce qu'ils étudient, mais par le désir et le fort désir de comprendre ce qu'ils étudient, ils éveillent sur eux la lumière environnante de leur âme. Car chaque homme d'Israël est assuré à la fin d'atteindre toutes les attentes merveilleuses que le Créateur a pensées dans la pensée de la création pour faire plaisir à tout être créé. Seulement celui qui n'a pas mérité dans cette incarnation méritera dans une deuxième incarnation, etc. Jusqu'à ce qu'il mérite de compléter sa pensée et qu'il a pensé pour lui, comme il est écrit dans le Zohar. Tant que l'on n'a pas mérité sa perfection, l'action pour donner ses lumières destinées à lui arriver sont discernés pour lui comme une lumière environnante, nous apprend. Donc, ces lumières s'appellent lumières environnantes. J'ai déjà écrit dans le sens de oui. Qu'elles se tiennent prêtes pour lui attendre l'homme qu'il purifie ses kinésions et ses vêtements dans lesquels il est adapté. Donc, toutes les lumières que je ne peux pas recevoir à l'intérieur qui m'attendent, et même quand il manque les kélim, quand il manque les kélim, on n'a pas encore d'écran et que nous ne pouvons pas recevoir les lumières à l'intérieur de nous. Mais lorsqu'il occupe cette sagesse, il mentionne les noms qui étaient Chorma, Bina, Rosh, Tor, Sof, les lumières. Attendez encore combien de noms nous avons. Dès que nous mentionnons ces noms, les lumières, les kélim, alors ces lumières environnantes, elle brille immédiatement sur l'homme, une certaine mesure, mais elle brille sur lui sans entrer à l'intérieur. Elle n'entre pas parce qu'il n'y a pas encore d'écran. Mais cette lumière qu'il reçoit une fois après l'autre de cette lumière, hein, dans l'étude de la Kabbalah, tire sur lui Chen Mimrum, un charme d'en haut. C'est Chorma. Face à Bina. Charme d'en haut, vouloir donner, comme Bina qui veut donner. On appelle ça le charme d'en haut, d'un degré plus haut. Et lui donner l'abondance de Gdusha et de pureté, lui donne ses qualités de donner qui rapprochent beaucoup l'homme de l'atteinte du but. C'est-à-dire que l'étude, même si c'est arrangé de façon correcte, et que l'homme va étudier, peu importe combien il sait, l'étude elle-même, peu à peu, lui apporte cette correction qu'il sente le Créateur, que ses lumières environnantes, il commence à les sentir à l'intérieur. Et cela causera toute l'entrée dans l'éternité, dans la spiritualité, dans la perfection. C'est pourquoi, par l'étude, il n'y a rien. Mais l'étude, pas pour étudier, pas pour savoir. Même si on ne sait pas, il ne se passe rien. L'essentiel, c'est d'être simplement lié au livre. C'est pourquoi, si vous n'avez pas étudié la Gemara, beaucoup, des grands ont pris pour les étudier et savaient tout. Et c'est comme si un certain goût s'était perdu. Tout était déjà presque compris. Le grand Mohin. Ils ont étudié avec un grand investissement, alors ils priaient pour oublier. Car ce n'est pas du tout le but. La lumière environnante s'éveille selon combien l'investissement, le désir. Celui qui n'a pas un grand désir, et il y en a aussi, c'est pas grave. S'il investit contre le désir, par cela il éveille la lumière environnante. Ça veut dire l'essentiel, c'est de presser, hein, que faire. Bien, les amis, on passe à questions ici dans la salle. On voudrait lire avant un texte qu'on a entendu. La lumière environnante s'éveille selon le désir, l'investissement. Plus l'homme investit, celui qui n'a pas un grand désir, et il y en a ici aussi, c'est pas grave. S'il investit contre le désir, par cela il éveille la lumière environnante, ça veut dire l'essentiel, c'est de pousser, presser. Donc, chaque question de chaque ami et amie nous sert comme pression pour pousser vers le but. Espagne 1.
0: Hola, buenos días, gracias. No entendí muy bien. El Roche no hace parte.
1: Je ne comprends pas vraiment.
0: Attends, en este caso,
1: est-ce que.
0: El cálculo, si el Roche no está en mal route.
1: Est-ce que Roche n'est pas dans mal route? Alors, c'est qui fait le calcul? La question est, si la roche n'est pas une partie de Malchut, qui fait ce calcul? Chaque partouf se partage en trois. Roche Torzof. Et nous disons que le calcul est fait dans AP de Malchut. C'est la partie qui attire la lumière. Malchut attire la lumière, directe, et l'écran fait un zivouk d'oka et rejette toutes les lumières. C'est ce qu'on vient d'entendre. Donc, est-ce que la roche n'est pas partie de Malchut? Le désir se voir se partage en trois. Quelle partie pour se voir, quelle partie peut donner, quelle partie peut rester vide? On passe à French. Au sujet de l'étude même, comment c'est possible que l'étude peut aider à révéler le Créateur si tout cela se passe de haut en bas et de pas de bas en haut? Comment l'étude peut nous aider à révéler le Créateur si tout cela, tout ce qu'on étudie, c'est de haut en bas? C'est ça ta question, Hélène? On apprend ce qui se passe de haut en bas? Oui. Réfléchissons un petit peu. Tous les kabbalistes qui nous ont écrit tout ce parcours de haut en bas, c'est d'où qu'ils ont écrit tout ça. Toute la sagesse de la kabbale, tous les textes, finalement on peut les partager en deux. Des textes qui nous expliquent le parcours de haut en bas, comme tu viens de dire, et d'autres textes qui nous expliquent du travail intérieur de bas en haut. Quand les grands kabbalistes, nos enseignants, le Baal HaSulam, le Hari, expliquent les quatre phases, l'évolution des mondes, d'où ils étaient avec la lumière là-bas, et ils ont regardé comment ça se passe. Tout ce qu'ils ont atteint, le Baal HaSulam nous l'explique dans l'essence de la sagesse de la Kabbale. C'est quand on atteint de bas en haut ce qui s'est passé de haut en bas. plus on monte et on avance, on révèle le Créateur, on pénètre les causes, les racines spirituelles de la réalité qui se trouve derrière toutes ces branches, encore et encore et encore en profondeur. Finalement, on découvre de plus en plus ce qui nous a créé, ce qui s'est passé de haut en bas. D'accord? Quand on étudie ces situations maintenant, ces états, on apprend des états que les kabbalistes sont atteints de bas en haut, même s'ils nous expliquent les degrés les plus hauts. Et de là, on veut recevoir cette lumière, c'est pour ça qu'on étudie. Le Rav a dit de plusieurs façons. Il y a une phrase que j'ai vraiment aimée. N'ayez pas peur d'être confus. N'ayez pas peur. Peut-être on pourra lire après cet extrait. Finalement, on veut stimuler notre désir, atteindre ce que le kabbaliste explique. Si on comprend, oui ou non, de façon, bien sûr qu'on ne comprend pas du tout avant d'atteindre. Mais, on mentionne les noms des lumières, des kilim, de haut en bas, comme les kabbalistes l'expliquent, on éveille notre propre désir. Ah, c'est où? J'ai envie, je veux que ça m'entraîne, ça me prenne. Donc, c'est les lumières environnantes. Comme on peut voir la structure de Passouf, on peut mieux comprendre ce qu'est la lumière environnante, bien que cette lumière ne se revêt pas en nous, mais quand même une lumière de loin qu'on ressent. C'est le but de l'étude. C'était ta question, Hillel, attirer la lumière qui ramène vers le bien. C'est pour ça qu'on étudie ce qui se passe de haut en bas.
2: Continue, Aviventour. Oui, je voulais me rapporter à la première question que l'ami a posée. Qu'est-ce que c'est que ça veut dire que le Roche n'appartient pas à Malchut? C'est que vraiment, il y a un extrait que le Rav a dit, vraiment comme ça, que le Roche elle, n'appartient pas au Kli. Le Roche n'appartient pas à la créature. À la créature appartient le désir de recevoir, le désir de jouir. Mais le fait que le créateur commence à jouer maintenant avec moi, il donne ses qualités. Merci, Avi. À qui est-ce qu'on va? Chine. Woman, China, s'il vous plaît.
3: Oh, ok. 我已经放给你了，两位老师好，然后那个世界容器朋友们好，我的问题是直接之光世阶段是指从零阶段到第三阶段吗？是从零阶段到第三个阶段。
2: Est-ce que les quatre représentants de lumière directe se rapportent de 0 à 3? Jacob, est-ce qu'on peut traduire de nouveau? Oui, pardon. Elle a demandé, est-ce que les quatre représentants de lumière directe se rapportent aux étapes de 0 à 3? De Shoresh au niveau 3. Est-ce que la lumière... Est-ce que les quatre représentants... 4 de 0 à 3. Oui, 4 prénotes de... En fait, en vérité, c'est 5 prénotes. Shoresh, Aleph, Bet, Gimel et Dalet. C'est pas de la racine à 3, mais de 1 à 4, mais au final, c'est 5 de Shoresh à 4. Oui, encore des questions. Jonathan.
4: Bon,
2: disons, dans le premier cours, on a entendu l'explication des quatre prénotes du maire direct. On peut comprendre c'est quoi la qualité de chaque prénote. Maintenant, on a vu comment est-ce que le Rav divise dans le partout spirituel, comment est-ce qu'il divise en les quatre prénotes du maire direct. Comment est-ce qu'on peut les comprendre dans le partout? Qu'est-ce que ça veut dire qu'il y a les quatre prénotes? Comment est-ce que ça vient à travers l'expression des les qualités dans toutes les prénotes dans le tort du partouf? Oui, alors on a vu comment est-ce que le Rav nous explique que Dans Partouf, on peut aussi voir les quatre prénotes et donc les disphiotes. Pourquoi? C'est parce qu'en fait, il n'y a rien qui sépare la... Il n'y a pas de réalité au-dehors de Shoresh à Dalet. Donc maintenant, cette explication du Rav, justement, quand il a fait ce dessin où il a relié les prénotes au Partsouf. En fait, qu'est-ce qu'on voit? C'est qu'en fait, les quatre prénotes de lumière directe, c'est la création du Créateur et qui crée la créature. Et maintenant, tout ce qui se passe de maintenant et par-delà, c'est ce qui passe dans le désir de recevoir. Shorash, Alef, Bet, Gimel, Dalet, duquel on parle de maintenant et par-delà, c'est dans le Tor du Partsouf de Ensof, de Makhoud de Ensof. C'est... Et donc c'est pour ça que chaque prina en elle aussi peut être incluse de la prina de Shoresh Aleph Bet Gimel Dalet, et comme ça infiniment. J'espère que ça arrange un petit peu l'image. Oui, on va à qui? À Kiev. Oui, bonjour les amis. Merci les amis. Le Rav a parlé de l'atteinte. L'atteinte spirituelle, c'est quelque chose qui vient dans le... comme lumière intérieure dans le Tor. En fait, c'est quoi le Roche? C'est genre un ressenti précédent l'atteinte. C'est quoi? On étudie que le Roche, c'est les 10 sphirotes en puissance. Que le Partsouf est mesuré par combien il y a d'aviot, combien il y a de lumière qui travaille. On verra dans les prochains cours, mais ici, tout est en puissance et pas en acte. Justement, la lumière intérieure, c'est la teinte en acte dans le cli. Oui, on va continuer à Women Chile One, s'il vous plaît.
4: Gracias, amigo. Buenas noches. En qué momento exacto deja la criatura de percibir?
2: Bonjour, chers amis, bonne journée. Bonjour, les amis, bonsoir. En fait, à quel point est-ce que la créature arrête de regarder juste la lumière, mais commence à ressentir le Créateur? À quel instant? Là, tu viens de poser une question qui, en fait, on peut la poser à chaque moment de la création. Tout ce qui se passe dans la création, c'est en fait ce jeu entre le ressenti du plaisir et le ressenti du donneur du plaisir. Si on revient aux quatre prénoms de lumière directe qui se nuent du premier instant, instant. Disons, si on regarde comme des instants, chez le Créateur, tout est en nom d'une pensée, tout est déjà complet depuis le début. Mais disons, le premier instant dans lequel la créature ressent le donneur se trouve à la fin de la Prina Aleph. Parce qu'au début, dans Prina Aleph, simplement ressent tout le plaisir. C'est un désir qui est né dans le plaisir. C'est comme la lumière avant la bougie, c'est-à-dire que c'est vraiment, il n'y avait même pas de cli. C'est simplement la lumière supérieure qui se trouve en cli, il n'y a pas du tout d'indépendance, etc. Donc, une fois que Prina Aleph se développe en quelque chose de nouveau, qu'elle veut donner, ça s'appelle Prina Dette, en fait ça se passe parce que à la fin d'elle, s'éveille un ressenti du donneur du plaisir. Et maintenant, elle comprend que par-delà ce que j'ai reçu, il y a aussi un supérieur. Il y a quelqu'un qui se révèle comme le supérieur. Et c'est pour ça qu'elle veut ressembler à lui. Et de là naît Prina Bet. Et en fait, tout ce qu'on veut, c'est ce ressenti du donneur. C'est vraiment très très beau. L'extrait à la fin du secours, le Rav l'a lu, le point 152. C'est un point auquel on doit retourner à chaque fois. Moi et Ran, qu'on s'est préparé au on a révélé que cet extrait nous a saisi tous les deux. Donc, qu'est-ce qu'il dit? Justement, c'est aussi par rapport au ressenti du donneur. Donc, la citation du Rav du cours, si on peut la mettre aussi dans les sous-titres. On n'a pas cette, pardon, pas cette citation-là, mais les citations du Rav, on attire la grâce de la grâce de miséricorde. En fait, ça, c'est la correction que Bina reçoit face à Chokhma, que Bina reçoit par rapport à Chokhma. Donc, on attire la grâce des miséricordes. Qu'est-ce que c'est que la grâce des la miséricorde? C'est qu'on veut donner. C'est comme Bina qui veut donner. C'est appelé la grâce du miséricordieux. Question prochaine, Latin One.
5: Oui,
2: maintenant qu'on étudie les quatre prénotes du développement du désir, donc je me demande, en première étape, le point dans le cœur qui commence à grandir en nous, est-ce que c'est ça? Est-ce que c'est ça le point dans le cœur, la naissance du point dans le cœur? Nous, ici, on se trouve dans les racines de la création. Les quatre prénoms de lumière directe, et là, les points dans le cœur, c'est quelque chose à la fin, quand se brise la lame de la maréchonne. Alors, on se trouve dans des étapes complètement... C'est pour ça que c'est la création. Simplement dans Malchut de Ensof, où vous voyez bien qu'on soit des parties d'elle, c'est simplement les racines. On ne parle pas encore de.
6: Merci.
2: Continuons avec Mach 12. Oui, merci, bonne journée. Donc, il y a une loi comme ça dans le travail que Malchut du supérieur devient le critère de l'inférieur. Donc, en cette question, devient Roche. Malchut. Donc, en fait, Arap de Zerampin devient le Roche de Malchut. Merci. Le fait que Malchut du supérieur devient le critère de l'inférieur, c'est correct, mais je ne sais pas si je le relirai maintenant aux choses actuelles. Parce que pour l'instant, on parle des quatre prénoms de lumière directe. Et Malchut de Ensof, qui ressent la honte, a fait un tzimtzum. Et maintenant, on a un partout spirituel. Et le Rav nous explique comment le partout spirituel se passe. Il y a un massacre, etc. Parce que de ce que tu parles, Arabe, que tu as Enaim, ce qui vient après le tzimtzum bête, on a une situation comme ça, mais ce n'est pas encore maintenant. Donc pour l'instant, on va rester dans cette discussion-là. Merci. On va passer à Florida.
7: Yes, thank you, friends. These lights.
2: Oui, merci, les amis. Ces lumières qui s'éveillent, qui nous donnent l'illumination dans l'équilibre. Comment est-ce que ça nous aide à construire le massacre? Est-ce que la lumière donne le massard directement à la personne ou est-ce que donne de l'aide à la personne? On n'est pas encore arrivé à l'étape où on étudie ce qui se passe quand la lumière intérieure rentre dans le patsouf. Alors la lumière environnante commence à pousser pour rentrer. On va voir ça dans les cours prochains, quand on commencera à parler de la frappe de la lumière environnante. Pour l'instant, on voit que le massar se divise entre les lumières qui peut recevoir et la lumière qui ne peut pas recevoir. On va passer à Women Dubai, s'il vous plaît.
8: Доброе утро.
2: Bonjour. Est-ce que c'est possible de faire un calcul véritablement ou est-ce que ça se passe seulement après les actions? Quand se passe le calcul, qu'a fait le roche du partout, c'est ce que tu demandes? Oui, justement, j'essaie de comprendre, est-ce que je peux ressentir quand se fait l'action? Ou est-ce que je ressens à la fin de l'action son résultat? Bon, écoutez, on va revenir un petit peu. Là, pour l'instant, on parle d'un processus, comme il l'a dit, qui se passe d'en haut en bas. Donc, pour l'instant, on veut être impressionné, être ému de cette étude. Et même si ces émotions ne se trouvent pas en acte, on parle vraiment, parce qu'on parle vraiment de la fondation de la société, de la création, là, on peut vraiment parler de comment est-ce que le part souffle se passe et comment le Balasam ne parle dans l'introduction à la thèse de la Kabbale et comment on dit le Rav. Donc, ce qui se passe dans le Roche, comment se passe le Roche? Le Roche s'appelle aussi la racine des Kélim. C'est-à-dire, c'est ce qui nous donne un exemple canonique, comme ça, très important du Balasam, l'invité et le hôte. Et on peut, et c'est comme ça, imaginer le partout, comment se passe, comme un invité qui vient à un hôte, et il se trouve devant une table, il mange pas encore. Donc maintenant, il voit devant lui le plaisir qui se trouve devant lui. Il peut commencer à clarifier son rapport avec tous ces goûts qui sont sur la table. Le hôte veut que je reçoive, que je plaisir. Mais moi, je veux pas. Moi, je me contrebalance par rapport à la situation. Là, ça s'appelle le roche. Que vraiment, je repousse. Où est-ce que ça se passe? Bon, c'est-à-dire que je ressens le plaisir. En fait, c'est dans la racine du clic. Je ressens encore rien du tout. Simplement, je mesure. Là, je commence à ressentir à quel point est-ce que le donneur veut me donner. À quel point est-ce qu'il m'aime. Il veut simplement donner.

0: là, tout d'un coup, je vais recevoir pour moi-même et je ne peux pas me concentrer sur le fait de donner. Pas du tout. Donc, c'est beaucoup trop pour moi. Donc, ça s'appelle Sof. Ok? Donc, c'est comme ça qu'on étudie la construction du Partsouf. Il y a Roche Torsof. On a encore des questions pour, du temps pour quelques questions. Trois questions. On a Raf à Chaloche. Raf à 3. Et bonjour, les amis. J'ai une question comme ça. Yes, il y a de l'or, il y a de la lumière qui est sortie. Donc, la lumière. Il y a beaucoup de... Comment est-ce que on ressent ce que c'est que la lumière? La lumière directe, la lumière chassadib, la lumière rohma. Qu'est-ce que c'est que la lumière qui est sortie du Créateur? Qu'est-ce que c'est que la lumière qui est sortie du Créateur? Bon. On l'appelle la lumière de Ensof, qui est un désir de faire du bien à ces créatures, et de là, on l'enseigne comme lumière directe, qui veut directement donner à la créature. Mais donc, dans la lumière directe, est-ce qu'il y a déjà aussi lumière chassadim et lumière de chokhma, ou est-ce qu'il y a encore des sortes de lumière? Dans la lumière de Ensof, il y a tout. Il y a tout... C'est des lumières de... La lumière elle-même, elle inclut tout. Bon, merci. Merci. Latin 2, s'il vous plaît.
1: 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Repito, ¿cuál es el potencial del deseo del arbut en el
0: sof? Il demande encore une fois. Oui. C'est quoi le potentiel du désir à la au sof du parsuf si de là ne vient pas la lumière? C'est quoi le potentiel du de la lutte à la fin du parsuf? Au sauf du Partsouf, si la lumière ne vient pas là-bas. Oui, c'est correct. En fait, tu poses la question sur le sauf du Partsouf, c'est-à-dire les Kelim qui restent vides. C'est quoi leur but? Pourquoi est-ce que c'est comme ça? Donc, tout d'abord, déjà, pourquoi c'est comme ça? Bon. Parce que du moment où Malchut va faire un Tzimtzum, elle travaille maintenant avec un Massar, chaque partie est partie avec du désir. Il commence à voir est-ce qu'il peut recevoir dans le but de donner. Donc, c'est pour ça qu'on ne reçoit pas directement tout le recevoir. On mesure dans le roche. Donc, maintenant, cette partie qui s'appelle Sof, c'est évidemment que ça joue un rôle. Parce que ça, on va. La frappe entre lumière environnante, etc. Mais en gros, les kélim qui se trouvent dans le sol du partout, justement, c'est ce qui pousse la créature à continuer et à avancer, et pas s'arrêter, jusqu'à ce qu'on arrive à 100% de don. Justement, ces kélim qui se trouvent dans le sof du Partsouf, qu'on ressent comme la lumière, l'illumination de la lumière environnante, parce que la créature, elle sait qu'ils ne se trouvent pas dans le don, ils ne sont pas dans l'équivalence de forme où ils peuvent donner. Justement, ça, ils vont commencer à transformer le Partsouf à passer au prochain degré. Donc, dernière question, probablement. Women Latin 26. Merci, ses amis. Bonjour. La question, c'est dans le roche, là où il fait le calcul, est-ce qu'il y a il y a le désir de manger les cinq portions. Maintenant, il y a une portion, et il y a une peur. Est-ce que c'est la peur de la honte? Encore une fois, Gil. Elle dit qu'il y a les cinq portions, mais aussi la portion, une crainte. Donc, est-ce que cette crainte, est-ce que cette peur, c'est la honte? Ces deux concepts différents, la honte et la crainte, parce que la honte, c'est le ressenti de l'écart entre Malchut et Keter, entre le receveur et le donneur, et le manque d'union. La peur, elle vient c'est notre cœur, c'est notre qualité, c'est la crainte. Est-ce qu'il pourra

donner du contentement au Créateur, ce qu'on lit dans la préface au livre du Zohar. C'est-à-dire, est-ce que la créature pourra donner du contentement au Créateur? Ces deux concepts complètement différents. Bon, les amis, donc on va peut-être comme ça lire les paroles du Rav fin du cours. Et il y a peut-être dans les sous-titres si vous pouvez vous donner sur la lumière environnante. C'est l'extrait du Rav. La lumière environnante s'éveille selon l'aspiration, selon l'investissement, selon l'homme, ce que l'homme investit. Si quelqu'un n'a pas beaucoup d'aspiration, bon, c'est pas terrible. S'il s'éveille, s'il investit selon le désir, l'aspiration, selon ça, il invite la lumière environnante. Donc, merci beaucoup à tous les amis.

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1: On a 19 minutes pour lire l'article, allez-y. Qu'est-ce que c'est que par la Torah, l'homme mérite la charité et la paix? Dans le Zohar, le Rabbi Abba explique. Pourquoi est-ce que Rabbi Abba explique pourquoi Abraham a mérité que le Créateur lui dise « Va pour toi plus que tous les anges de la génération ». Il a dit, et voici ses paroles. Rabbi Abba ouvrit et dit, écoutez-moi, homme fort de cœur, éloigné de la charité. Écoutez-moi, homme fort de cœur, cela signifie combien les cœurs des méchants sont durs, car ils voient les sentiers et les chemins de la Torah et ne les considèrent pas. Et leur cœur est dur, car ils ne reviennent pas en retour vers leur maître. Et c'est pourquoi ils sont appelés hommes forts de cœur, éloignés de la charité, c'est-à-dire qu'ils s'éloignent de la Torah. Et c'est pourquoi ils sont éloignés de la charité. Rabbi Chizkiya a dit, eux, ils s'éloignent du Créateur, et parce qu'ils s'éloignent du Créateur, ils sont appelés hommes forts de cœur. Et la mesure du verset est éloignés de la charité. Pourquoi? Du fait qu'ils ne veulent pas se rapprocher du Créateur, ce sont des hommes forts de cœur. Et du fait de cela, ils sont éloignés de la charité. Et puisqu'ils sont éloignés de la charité, ils sont éloignés de la paix. Qu'ils n'ont pas de paix. Comme il est écrit, il n'y a pas de paix, dit le Créateur, pour les méchants. Quelle est la raison? Du fait qu'ils sont éloignés de la charité. C'est pourquoi ils n'ont pas de paix. Et il faut comprendre ce que dit Rabbi Abba, éloigné de la charité. Cela signifie qu'ils s'éloignent de la Torah. Et c'est pourquoi ils sont éloignés de la charité. D'un côté, il dit que la charité s'appelle Torah. Et ensuite, il dit que grâce au fait qu'ils s'éloignent de la Torah, à cause du fait qu'ils s'éloignent de la Torah, ils sont éloignés de la charité. Si c'est ainsi, il semble que la Torah est une cause pour la charité. Et nous ne voyons aucun lien entre la Torah et la charité. En effet, on voit chez les nations du monde qui n'ont pas la Torah, comme l'ont dit nos sages, il faut connaître ces paroles à Yaakov, et malgré tout, ils donnent la charité. Faut-il, pour donner la charité, croire au Créateur et observer la Torah et les Mitzvot, et seulement alors on peut donner la charité? Et il dit, puisqu'ils sont éloignés de la Torah, c'est pourquoi ils sont éloignés de la charité. Et encore du fait qu'il dit, puisqu'ils s'éloignent de la Torah, c'est pourquoi ils sont éloignés de la charité. Il semble que, comme si la Torah est la cause par laquelle on peut accomplir la charité. Cela signifie que l'essentiel de notre importance est d'atteindre la charité. Et comment peut-on atteindre un degré aussi élevé? C'est grâce à la Torah. C'est ainsi, il faut comprendre quelle est la grandeur et l'importance de la charité, car il semble que la Torah est un degré plus bas que la charité. Puisque grâce à la Torah, on peut atteindre la charité. et cela doit être compris. Et il est encore plus difficile de comprendre les paroles de Rabbi Hizkia, qui ajoute aux paroles de Rabbi Abba et dit que sont les hommes forts de cœur, ceux qui ne veulent pas se rapprocher du Créateur. Et du fait qu'ils ne veulent pas se rapprocher du Créateur, c'est pourquoi ils sont éloignés de la charité. Comment peut-on comprendre cela? C'est-à-dire que par le rapprochement au Créateur, ils mériteront un degré plus élevé, qui est la tzedaka, la charité. De même, il faut comprendre ce que dit Rabbi Hizkia. Et puisqu'ils sont éloignés de la charité, et sont éloignés de la paix. Et cela est encore plus difficile de comprendre, car après que nous avons expliqué l'importance de la charité, c'est-à-dire selon l'avis de Rabbi Abba, la charité est plus grande que la Torah. Et selon l'avis de Rabbi Hizkia, la charité est plus grande que le rapprochement avec le Créateur. Et vient maintenant, il dit, s'ils n'ont pas le degré de la charité, ils ne peuvent pas atteindre le degré de la paix. C'est ainsi, il faut donc comprendre quel est le degré de la paix, ce qui signifie qu'après tout le travail, il atteindra le degré de la paix. C'est-à-dire, le premier degré est la Torah, ou le rapprochement avec le Créateur. Le deuxième, la charité. Le troisième, la paix. Et il faut expliquer cela. Nous trouvons que la notion de charité est appelée croyance. Comme il est écrit à propos d'Abraham, et il crut en le Créateur, et il lui compta cela comme charité. Et pour cette raison, puisque la croyance est appelée charité, nous pouvons déjà savoir que l'importance de la charité n'est pas selon le sens simple du mot. Mais la charité fait allusion à la croyance. Et qu'est-ce que la croyance, qui est considérée comme le degré de la charité? Voici que nous voyons que celui qui donne la charité à un pauvre, il n'attend pas que le pauvre lui rend et lui paie une quelconque contrepartie pour la charité qu'il lui a donnée. Et en particulier, la charité donnée en secret. Évidemment, il ne pense pas recevoir quelconque contrepartie. C'est ainsi, la charité est appelée faire une chose sans quelconque contrepartie. Et puisque la croyance que nous devons accepter sur nous-mêmes doit être sans quelconque contrepartie, c'est-à-dire, il faut croire en la grandeur du Créateur, ce qui est appelé dans le langage du Zohar parce qu'il est grand et souverain, et il ne doit avoir aucune pensée qu'il accepte sur lui le joug du royaume des cieux, et que grâce à cela, il recevra de lui quelconque récompense. Mais tout doit être en vue de donner. Et pour cette raison, la croyance est appelée du nom de charité. C'est-à-dire, pour nous expliquer quelle forme doit avoir notre croyance, ce que nous acceptons sur nous-mêmes. Mais nous devons prêter attention à comment parvenir à cette croyance qui est dans le bédeur donné. En effet, notre nature est seulement de recevoir et non donner. C'est ainsi, que peut faire l'homme pour atteindre l'état du don? Alors, il nous dit que c'est précisément grâce à la Torah. Comme ont dit nos sages, J'ai créé le mauvais penchant, j'ai créé pour lui la Torah comme épice. Et comme il est dit dans la préface à l'étude des 10 sphirotes, et voici ces mots. Cependant, nous trouvons et voyons dans les paroles les sages du Talmud qu'ils ont facilité pour nous la voie de la Torah plus que les sages de la Mishnah. Car ils ont dit qu'un homme s'occupe toujours dans la Torah les mitzvot, même l'olishma. Et à partir du l'olishma, il viendra à l'ishma. Et cela, parce que la lumière qui s'y trouve le ramène vers le bien. Voici qu'ils nous ont apporté une nouvelle notion à la place des mortifications, mentionnée de la Mishnah, avot cité plus haut, à savoir la lumière dans la Torah, qui possède assez de force pour le ramener vers le bien et l'amener à pratiquer la Torah et les mitzvot pour son nom, l'Ishma. Par cela, nous comprendrons les paroles de Rabbi Abba qui a dit « Ceux qui sont éloignés de la charité, c'est-à-dire qui s'éloignent de la Torah. » Et c'est pourquoi ils sont éloignés de la charité. Et nous avons demandé, la Torah est-elle la cause d'atteindre la charité? Et sans Torah, ne peut-on pas donner la charité? Mais la question est comme située. La charité désigne l'aspect de la croyance. Et il est impossible d'atteindre le degré de croyance véritable avant d'avoir l'équivalence de forme avec le Créateur. Ce qui signifie que toutes ces actions sont uniquement dans le but de donner satisfaction au Créateur. Et comme il est dit dans l'introduction au livre du Zohar, dans la préface au livre du Zohar, et voici ces mots. Car c'est une loi qu'il est impossible à la créature de recevoir du mal de la part du Créateur de façon manifeste. Car ce serait, que Dieu nous en garde, une atteinte à son honneur que la créature le perçoive comme celui qui fait le mal. C'est pourquoi, lorsque l'homme ressent du mal, dans cette mesure-là, l'hérésie repose sur lui concernant sa providence. Que Dieu nous en garde, et le Créateur lui est caché. Et la raison en est que, tant que l'homme n'a pas mérité l'équilibre de don, il n'est pas apte à recevoir le bien et le plaisir de la part du Créateur. Il s'ensuit qu'il ressent du mal, et à cause de cela, l'homme ne peut mériter la croyance véritable avant d'avoir corrigé son mal, appeler, recevoir, dans le but de recevoir. Il s'ensuit que grâce à la Torah, qui le ramène vers le bien, c'est-à-dire qu'il recevra les kélim de don, alors il méritera le degré de croyance, appelé charité, qui est le degré de croyance parce qu'il est grand et souverain, et non que la base de sa croyance soit dans le but de recevoir quelconque récompense. Et de même, nous comprendrons maintenant ce que nous avons demandé sur les paroles de Rabbi Hizkia, qui explique davantage l'interprétation de ceux qui ont le cœur fort. Il explique qu'ils s'éloignent du Créateur, et c'est pourquoi ils sont éloignés de la charité. Et nous avons demandé, est-il possible que la proximité avec le Créateur soit une cause permettant de faire la charité? Quel lien y a-t-il entre les deux? Et ainsi est écrit là-bas dans le Soulam, et voici ces mots, et Rabbi Hizkia ne contredit pas Rabbi Abba, mais il explique davantage que lui. Et nous avons demandé, l'explication de Rabbi Hizkia n'est-elle pas plus comprendre difficile? N'est-elle pas plus difficile à comprendre? Et selon ce que nous avons expliqué plus haut, c'est comme situé. Rabbi Hizkia explique davantage ce que signifie être appelé ceux qui ont le cœur fort. Et c'est pourquoi ils sont éloignés de la charité. Car ce que le Rabbi Abba dit, c'est qu'ils sont éloignés de la Torah. Ils penseront simplement qu'il faut étudier la Torah et ainsi mériter la charité. appelle les croyances. Bien que l'intention de Rabbi Abba soit que, grâce à la Torah, ils parviendront à l'équivalence de forme, appelé kelim de don. Car tant qu'ils n'ont pas les kelim de don, ils ne peuvent atteindre le degré de croyance véritable, comme il est écrit dans le Soulam cité plus haut. C'est pourquoi Rabbi Hizkia explique davantage. Et je dirais plus simplement que les forts de cœur sont appelés ceux qui s'éloignent du Créateur. Ce qui signifie qu'ils ne veulent pas se rapprocher du Créateur, du fait que eux sont forts de cœur. Et c'est pourquoi ils sont éloignés de la charité. Et cela est comme il est susmentionné qu'il est impossible de mériter le degré de croyance, qui est le degré de la charité, avant de mériter de se rapprocher du Créateur, ce qui s'appelle l'équivalence de forme, c'est-à-dire l'équilibre de don. Et ce que Rabbi Abba n'explique pas comme Rabbi Hizkia, il se peut que Rabbi Abba veuille nous dire deux choses à la fois, c'est-à-dire la cause et le conseil. La cause pour laquelle ils n'ont pas la croyance, c'est du fait qu'ils n'ont pas de kelim de don. Et le conseil pour cela est de s'occuper de la Torah, que grâce à la lumière de la Torah, ils mériteront l'équivalence de forme, ce qui s'appelle que toutes leurs actions seront uniquement dans le but de donner. Et alors, ils mériteront le degré de charité, qui est le degré de la croyance véritable. Est-ce que Rabbi Hizkia ajoute que par la charité, ils mériteront la paix? Et nous avons demandé, si la charité est une chose si grande et que l'intention en est que c'est la croyance, alors qu'est-ce que la paix? Cela laisse entendre que c'est comme si la paix est une chose encore plus importante. Et on peut expliquer que la question de la paix est la question de la fin du travail. Car avant que l'homme ne mérite les kelim de don, il n'a pas de place pour la croyance. Et après qu'il a déjà des kelim de don et qu'il a mérité le degré de croyance, alors il atteint le but de la création, qui est de faire du bien à ses créatures. C'est-à-dire qu'alors il ressent le bien et le plaisir que le Créateur a créé pour faire du bien à ses créatures. Et alors l'homme mérite le degré de la paix. Tandis que, avant que l'homme ne mérite le degré de charité, qui est le degré de croyance sur la base des kelim de don, il n'a pas de kelim pour atteindre le bien et le plaisir, du fait qu'il manque au bien le degré de correction, afin que ce ne soit pas du pain de honte. Et c'est pour cela qu'il y a eu la correction, appelée Timsum Aleph. Et seulement après que les créatures auront cette correction-là, appelée Kelim Dadon, alors il y a une place où peut résider la lumière du Créateur, qui est de faire du bien à ces créatures. Tandis qu'avant cela, il est en dispute avec le Créateur, comme il est dit dans le Soulam, et voici ses paroles. Ainsi, la paix a accusé que tout n'est que dispute, car il est impossible de s'occuper des mitzvot dans le but de donner, si ce n'est avec un mélange de plaisir pour soi-même. Et voici que, par cela, il se trouve toujours en dispute avec le Créateur, car il lui semble qu'il est un juste parfait, complet. Il ne ressent pas du tout ses manques, c'est-à-dire qu'il ne ressent pas que toute son occupation dans la Torah et les mitzvot est l'olishma. Et il va se plaindre que Dieu nous en garde contre le Créateur, qu'on ne lui fait pas du bien comme il faudrait faire du bien à un juste complet. Nous voyons donc qu'avant de mériter le degré de charité, qui est le degré de croyance en le Créateur sur la base de Kélin de Don, ce qui amène l'homme à se rapprocher du Créateur, il n'y a pas de possibilité qu'il y ait la paix. Il s'ensuit que la fin du travail est d'atteindre le but, d'arriver au but. C'est, et à ça, on y arrive au degré de la paix. Et cette paix, il est impossible de l'atteindre avant de passer par les étapes précédentes, qui sont le rapprochement avec le Créateur, et ensuite la croyance appelée charité, et ensuite vers le but qui est appelé paix. On va rentrer dans le cours du 13 janvier 2002. Alors on a lu dans le volume 1 des Shlevei HaSulam, degré de l'échelle, page 118, Parashat Lech Lecha, article du Rabash qui s'appelle aussi Lech Lecha. Qu'est-ce que c'est que l'Ech? Lech Lecha, c'est que le Créateur dit à Abraham, c'est-à-dire que Abraham, qui était un parfait, un goy complet, on lui a donné un point dans le cœur, et après cela, il y en a Lech Lecha. Avec ce point, on développe le. Comment le développer? Ici, le Rabash nous explique dans cet article-là quelles sont les étapes. Les étapes sont, c'est une force par le haut, qu'il n'y a pas dans ce monde quelconque force pour atteindre la spiritualité, le point dans le cœur pour développer l'âme. Le point dans le cœur, c'est la racine de l'âme, d'une une part divine donc, qui s'habille dans l'homme. Si elle se revêt, si l'homme mérite d'être fils d'Abraham, c'est-à-dire si on lui aussi se revêt le point dans le cœur, alors ensuite vient l'ordre de l'Echlecha, ton pays. Va pour toi ton pays, c'est-à-dire commence à acquérir un désir spirituel à la place des désirs animaux que tu as. Grâce à quoi? Grâce à la lumière, grâce à la force supérieure. Comment est-ce qu'on invite la force supérieure? Alors il explique que pour ça, grâce à l'étude, on attire les lumières environnantes et comme ça on avance. Donc, toute la question, c'est comment étudier de telle façon qu'il soit possible d'attirer la lumière qui amène vers le bien. Alors, l'étude, ça s'appelle la Torah. C'est-à-dire un moyen pour la réception de la force supérieure. La lumière environnante qui éclaire sur l'homme, si l'homme étudie correctement, elle amène à l'homme la correction, c'est-à-dire le développement de l'âme. Que dans la mesure où l'âme se développe, l'homme ressent dans ce cli la révélation de la divinité. La qualité que l'homme acquiert, c'est-à-dire le point qui se développe dans son cli, l'homme acquiert en cela une qualité qui s'appelle croyance. Qu'est-ce que c'est que croyance? C'est la capacité d'aller au-dessus des sens et des désirs animaux et vivre dans ce cli-là appelé croyance, dans l'âme. C'est le cli de don. Et bien sûr que ce cli-là, qui est le désir de donner, c'est pas encore le but, la finalité. C'est seulement le moyen pour atteindre le but. Et le but, c'est qu'après que l'âme est corrigée par les qualités de Bina, alors, elle reçoit là-bas la révélation de divinité, où l'homme reçoit la lumière et le plaisir dans le but de donner, et ça s'appelle quand ça, il donne au Créateur, il arrive à l'éclaircissement de forme avec le Créateur, et là, il arrive à la paix. Ça, en fait, c'est les étapes. de qu'est-ce que c'est que l'Echlecha va pour toi, c'est-à-dire que tu prends la Torah, c'est-à-dire la force supérieure, grâce à ça, développe l'âme qui s'appelle croyance, les qualités de don, dans la qualité de don, dans le désir de recevoir, tu recevras la révélation de la divinité, cette révélation de la divinité qui s'appelle plaisir, le but de la création qui s'appelle paix. Il y a des questions ? D'un côté, il écrit que la croyance, qu'on doit vraiment la prendre sur nous sans aucune contrepartie. C'est-à-dire que ça dépend du choix de l'homme. Plus loin, il dit que grâce à la Torah, qui ramène vers le bien, c'est-à-dire qu'il reçoit l'équilibre de don, alors il méritera l'aspect de croyance. Apparemment, c'est déjà plus du côté de l'homme. C'est-à-dire que quoi alors, maintenant ? C'est quoi la question ? Comment l'homme reçoit l'aspect de croyance ? D'un côté, c'est écrit qu'on ne peut pas mériter une croyance entière si l'homme ne prend pas sur lui de l'autre côté. Bon, attends. Qu'est-ce que c'est sur lui-même ? Et il est écrit, on ne peut pas arriver à une vraie croyance avant d'avoir l'équivalence de forme avec le Créateur. De l'autre côté, sans équivalence de forme avec le Créateur, il n'y a pas de croyance entière. Alors, c'est comme si... Ok, donc c'est comme si on se contredit. On ne peut pas avoir de croyance sans équivalence de forme, et on ne peut pas avoir l'équivalence de forme sans croyance. Ok, donc... Il n'y a pas de passage de ce monde où l'homme se soucie de sa matérialité à au monde futur où l'homme commence à se soucier de combien il donne. Il n'y a pas de passage lisse. C'est impossible que ceci soit la cause et ceci soit la conséquence. Il n'y a rien. Mais plutôt, il y a ici une chose simple, une condition, que tu feras ça et ça et ça, et en échange, tu recevras ça. Quelque chose qui n'est pas relié aux choses précédentes. C'est seulement relié selon ta condition. La condition relie ces deux choses-là. Entre ce monde-ci et le monde futur, le lien entre eux, c'est une condition, c'est l'effort. J'ai fait l'effort et j'ai trouvé. J'ai pas fait l'effort et j'ai pas trouvé. Mais pense pas que ton effort, c'est ça qui te donne la trouvaille. La trouvaille, c'est une chose totalement autre que le Créateur te donne. C'est tout. C'est pour ça qu'il y a ici, évidemment, une sorte de coupure logique, rationnelle, qu'on ne peut pas du tout connecter les deux mondes en deux. Ensemble. Donc, au total, qu'est-ce que je dois faire pour mériter la croyance ? C'est tout ce que tu pouvoir de faire, fais-le. Saute, fais comme ça. Les choses que tu fais dans ce monde-ci, ils n'ont aucun lien, apparemment, mais ils n'ont pas aucun lien avec la spiritualité. Qu'est-ce que tu peux faire avec tes désirs pour recevoir dans tes pensées, dans le but de recevoir, dans tes actes, dans le but de recevoir ? En quoi est-ce que tu peux donner à la spiritualité ? Le fait que aussi que tu étudies et que tu t'invites la lumière environnante. Cette lumière environnante ne fait qu'agrandir ton ego. Et elle t'attire encore plus vers la spiritualité. Tu veux encore, disons dans le meilleur des cas, tu veux encore de spiritualité jusqu'à ce que ça ne me laisse pas dormir. Alors tu deviens de plus en plus cruel, de plus en plus éloigné de la spiritualité, apparemment selon ta forme. Jusqu'à ce que ça ne me laisse pas dormir. Donc, tu viens du minéral, au végétal, l'animal au parlant, dans la matérialité, tu deviens de plus en plus cruel dans les désirs, dans le caractère, dans ton désir de recevoir, en tout. C'est-à-dire que tu traverses un désir pour l'argent, pour l'honneur, pour le contrôle, pour la connaissance, pour tout. Et tu veux encore plus que ça. Tu veux encore avec la spiritualité. Bien sûr que ces qualités-là ne peuvent pas être une entrée vers la spiritualité. Les gens qui sont les plus purs, prends, disons, un Indien quelconque de la jungle, il est plus proche de la spiritualité que toi. Lui aussi, il ressent la spiritualité. Il ressent la nature, il ressent des forces très fines dans la nature que toi, tu ne ressens pas parce qu'ils sont dans une avenue de chorche, dans la racine de la racine. Qu'est-ce qu'il y a ici? Qu'est-ce qu'il a besoin dans la vie? Il ne veut pas plus dans la vie que manger un certain escargot qu'il a trouvé là-bas, quelques herbes. C'est tout. De quoi est-ce qu'il a besoin? Tu comprends? C'est-à-dire que il n'y a pas dans les qualités que l'on acquiert par le moyen qui s'appelle la Torah qui ramène vers le bien. Et quel bien? Vers quel bien est-ce qu'elle ramène? Elle fait de moi quelque chose de plus en plus mauvais. En plus, on doit se rappeler que ce que nous reçoit maintenant, pendant le temps de la préparation, on le reçoit comme un ajout de qualité, hein, le désir. D'habitude, et notre caractère d'origine ne change pas. Parce qu'en fait, on travaille sur le développement du désir de recevoir. Jamais je ne deviens moins qu'avant, dans quelconque de mes qualités. Et vous voyez que plus vous vous développez, il y a ici des gens qui se trouvent ici quand même depuis plusieurs années. Vous voyez que rien n'a changé en toi. Quelque chose a changé dans ton ancien caractère. Non? Comme toi t'es arrivé, hein? Andrush de Haïfa, oui? Comme c'était resté. Et encore, se sont ajoutées en toi beaucoup de choses de négatives. C'est tout. C'est-à-dire que nous, on développe un kli différent, en fait, dans la spiritualité, l'âme. Et toute cette matérialité, elle reste. Toute la matérialité, ça s'appelle minéral. Et jamais elle n'est censée changer. Tu peux voir un kabbaliste à l'âge de 80 ans, ans, et qui est arrivé à des atteintes et tout, mais dans la modernité, il a les mêmes habitudes avec les clés linées. Bon, peut-être que parce qu'il devient plus vieux, alors il n'est pas aussi impulsif, mais en fait, il n'y a qu'une qualité du caractère de ces choses-là qui change. C'est-à-dire que on doit comprendre qu'il y a ici une coupure dans le processus, que toi, ce que tu reçois d'en haut, c'est une récompense. C'est une âme, c'est une récompense, la force dans le but de donner, et cette force-là que tu reçois, tu l'as reçue, et voilà, c'est tout. Pourquoi? Ben, c'est comme ça. C'est pour ça que ça s'appelle « j'ai mérité ». J'ai trouvé. Et non que de manière rationnelle, après être arrivé au plus grand désir de recevoir, je reçois soudain des kilim dedans. Les kilim dedans, encore une fois, je répète, ils sont l'opposé de ma préparation vers eux. Quand je suis avant le marsom, je me trouve dans les plus grands désirs de recevoir. Et les kilim dedans, c'est l'opposé. C'est que je veux pas du tout, c'est-à-dire que je veux tout donner. Les réceptions. Donc le passage, c'est un passage très très, comment dire, c'est une coupure entre deux mondes. Il n'y a rien en cela de lisse, hein, tu sais, qui se divise. Ou tu glisses comme ça, de ça à ça. Il n'y a aucun lien entre tes qualités précédentes, avec lesquelles tu es arrivé à vouloir tout, et ce qu'ensuite tu reçois comme qualité supérieure, supplémentaire. Que elle commence à dominer toutes les qualités précédentes. Les qualités précédentes, elles restent aussi. Mais la qualité que tu ressens maintenant, ce qui s'appelle croyance, hein, le cli de l'âme, elle commence à gouverner.
2: Oui.
1: qu'est-ce que c'est que ça veut dire que la croyance, par exemple, par la Torah qui amène vers le bien, c'est-à-dire qui reçoivent des kélims de dons, il méritera l'aspect de croyance appelé charité, qui est l'aspect de croyance, car il est grand et gouvernant. Qu'est-ce que c'est? C'est une sensation? La croyance, c'est une sensation. Bon, notre problème, c'est d'arrêter de recevoir la définition à laquelle on est habitué dans ce monde. Dans ce monde-là. Dans ce monde-ci, la croyance ça signifie un manque de certitude. Ce que je ne sais pas, ce n'est pas clair pour moi, ça ne se trouve pas entre mes mains, oui. Que je n'entends pas ou que je ne vois pas. Il y a des choses que je reçois par la vue, il y a des choses que je reçois par l'ouïe, il y a des choses que je reçois par le goût. Comme les petits-enfants, hein. Tant qu'il ne le prend pas dans la bouche, pour lui, ça n'existe pas. Ce qu'il ne ressent pas dans les mains, c'est que les yeux, ça ne lui suffit pas. Il doit le prendre dans la bouche. Oui? Nous, on a une sorte de vérification intérieure. Jusqu'à quel point est-ce que ça me suffit de connaître la chose? Oui? Alors chez nous, dans ce monde-ci, pour connaître une chose, ça me suffit de passer par différents sens. Quand pour moi je suis satisfait, alors c'est satisfaisant. Sinon, je peux m'appuyer sur quelque chose qui s'appelle croyance. Oui? Ce qui est en fait un manque de certitude. Et si on passe... Si on passe à la spiritualité, la croyance, c'est une révélation, c'est un type de révélation dans nos kélim à nous. Donc... La révélation de la divinité dans les kélim, comme révélation qu'il est grand et gouvernant, qu'il fait tourner tout et remplit tout, ça s'appelle la croyance. Pourquoi? Parce que cette révélation-là me donne la force d'être dans le but de donner dans mon désir de recevoir. Si mon désir de recevoir il est rempli avec le Créateur, avec le ressenti que lui, c'est tout, alors mon désir de recevoir se soumet et est prêt à tout faire dans le but de donner. C'est pour ça que cette correction, ça s'appelle croyance. Bina, lumière de chassadim, appelle ça comme tu veux. C'est comme ça un état du désir de recevoir qui a reçu une certaine correction, et ça s'appelle croyance. Clé de Bina. Mais t'as dit qu'il faut recevoir ça sur quelconque contrepartie. Que, oui, alors, quand l'homme reçoit ça, ce clé, alors il est vraiment prêt à travailler sans quelconque contrepartie. Ça, c'est la qualité qu'il reçoit. On ne te demande pas de sauter au-dessus de la tête. C'est un problème qu'on pense que depuis ce monde-ci, qu'on demande des choses où on doit sauter. Toi, tu reçois une correction qui est seule croyance, appelée Bina. Alors, tu peux travailler selon ça. Si tu ne reçois pas, tu ne peux pas travailler selon ça. C'est tout. Pourquoi ça s'appelle Zdaka? Charité. Charité, ça s'appelle encore une fois. Qu'est-ce que c'est que la charité? C'est que on donne sans penser, sans faire calcul, que ça reviendra. Cette qualité qui est possible de faire, ça s'appelle bina, charité, croyance. Mais avec toi, est-ce que tu couvres ça dans le fait que tu donnes? C'est avec la même correction qui est en toi. C'est qu'il y a toujours un calcul. Sans calcul, rien ne se fait dans la spiritualité. Même sur la charité, il y a un calcul. Je sais combien est-ce que je peux et combien non, et qu'est-ce qui couvrira ce clip pour moi. Alors, le désir de recevoir, c'est une chose nécessaire qui existe tout le temps. Si toi tu donnes, tu dois donner un message à ce désir de recevoir. Tu dois lui donner la lumière de Chassadim à la place de la lumière de Roma. Sinon, qu'est-ce que c'est? C'est quoi? On se trouve dans une sorte d'illusion? On parle d'une science. On parle de ce qui arrive en nous, dans les Kélim. Et ça s'appelle la correction du Bina, qu'il suffit au désir de recevoir, d'avoir la lumière. La correction du Bina, c'est qu'il suffit au final pour que le désir de recevoir soit entièrement dans le but de donner. C'est-à-dire que plus encore, c'est-à-dire qu'il recevra dans le but de donner, à tel point que tous les plaisirs qu'il ressentira seront dans le but de donner. Pas simplement comme ça. Oui. C'est quoi la différence entre croyance et atteinte? La différence entre croyance et atteinte, c'est que Croyance, c'est la lumière de Chassadim, en fait. Et l'attente, c'est la lumière de Chokhma. Dans la croyance, c'est pas qu'on atteint. Enfin, on peut atteindre le Créateur, la lumière. Qu'est-ce qu'il y a? Ne vous éloignez pas de ces deux choses-là, lumière et clé. C'est sûr que peut-être que tu n'iras pas plus loin que ça, mais c'est sûr que tu assises sur quelque chose de correct et tu ne confonds pas. Soit tu as un remplissage de croyance, lumière de chassadim, soit tu as un remplissage de lumière de chokhma qui s'appelle déjà atteinte. Mais donc, maintenant, qu'est-ce que tu atteins par tes actes? Nous te connaîtrons. Parce que dans la mesure où tu lui ressembles, tu vois tes qualités corrigées. Et en ça, tu dis que c'est le Créateur. Jamais tu ressens plus que ça, que tes qualités corrigées. Et selon ça, tu as l'image du Créateur. Comment est-ce qu'on dit? Yud Kevav Kei, que rempli par la lumière, s'appelle le nom du Créateur. Que par ça, tu appelles le Créateur. Qu'est-ce que c'est le Créateur? C'est mon âme, Yud Kevav Kei, qui s'est rempli par les corrections de la lumière supérieure. Alors, la lumière avec les kelim corrigés qui me donne tout l'ensemble de cette sensation, lumière et kelim, en ça, j'appelle ça le Créateur. Et c'est correct que ton âme, c'est le Créateur. Et c'est toi. Que lui et son nom sont un. Là-bas, tout est Israël, le Créateur, la Torah sont un. L'essentiel, c'est de ne pas être trop intelligent. Vraiment, parler le plus simplement possible. Si tu vois que tu ne peux pas relier un mot ou un concept au précédent, laisse-le de côté. Oui, Aviou. Il me semble qu'on s'éloigne du point. Parce que personne ne se soucie exactement de savoir ce qu'est la croyance au-delà du Marsom. Et la croyance au niveau populaire, il me semble que tout le monde s'en est déjà détaché. Attends, la question c'est qu'est-ce que c'est que la croyance à l'état du travail? Quand l'homme a déjà passé le Marsom, apparemment, il se débrouille. Moi déjà je ne parle pas du peuple simple. Des masses, j'en parle pas. Leur Torah, c'est une Torah opposée à la nôtre et on doit autant que possible ne pas être parmi eux pour ne pas recevoir leur influence. Mais il y a une société dont je peux recevoir l'influence et c'est notre société. Toi tu dis, alors qu'est-ce que tu dis? Qu'est-ce que c'est que la croyance ou quoi? Qu'est-ce que c'est que la croyance pour nous? Avant le Marsom. Il dit comme ça. Il existe une chose qui s'appelle croyance dans les livres, dans les auteurs, la croyance dans les sages, la croyance en son Rav. Il écrit sur ça des articles. Ces choses-là, elles viennent à l'homme seulement dans le cas où il les reçoit par la société. C'est-à-dire le lavage du cerveau de la société. Ça construit en moi comme ça des connaissances, pas des qualités, des connaissances que moi, en fait, je n'atteins pas, mais parce que la force de l'extérieur me gouverne, elle l'introduit en moi comme un fait. C'est tout. Nous, on le voit ça, par exemple, chez le peuple à l'extérieur, et nous devons aussi l'utiliser chez nous, ici, à l'intérieur. C'est tout. C'est-à-dire, si on décide de parler du Balasolam, et du Rabash, et du Hari, et de Rashbi, comme des hommes qui sont nos enseignants et qui nous conduisent, et que ce qu'ils nous ont dit, c'est pour nous, c'est saint et c'est au-dessus de tout, alors la société doit me laver le cerveau avec ça. Et la force que je reçois de ça, ça s'appelle la croyance. Mais ce qui est écrit dans le livre, c'est écrit dans le livre. Je ne l'atteins pas dans mes cinq sens, de sorte que ça devienne pour moi une certitude. Oui? Je ne suis pas dans la fin de la correction pour dire c'est bien, c'est où le Créateur est bon, etc., etc. Toutes ces choses-là, pour moi, c'est... Je ne sais pas, moi. Simplement, elles sont écrites, simplement, elles sont dites. Mais le fait qu'il y ait une société et que je puisse recevoir ça de la société, de telle manière-là, que ce soit des fêtes, ça devient chez moi, ça se transforme en fait. Et ces fêtes-là, c'est-à-dire la force des fêtes, du fait que chez moi, ces choses-là seront des fêtes. Cette force s'appelle la force de la croyance. C'est-à-dire, à la place de la connaissance, à la place de l'atteinte, j'utilise la force de la croyance de la même manière. Je peux tenir avec ça. Je suis prêt à faire, c'est-à-dire que j'ai devant moi un verre de thé. Je suis prêt à payer pour ça, dit Shekel, oui. Alors, je peux arriver, par la force de la croyance, à payer aussi, dit Shekel, pour quelque chose que je ne vois pas et que je ne connais pas. On me dit, tu sais quoi? Prends un verre de bière. Moi, je sais pas, disons, je sais pas ce que c'est que la bière. Je sais pas, mais on me dit que c'est bon, c'est comme ça, ça vaut tant et tant et tant. Je crois? Bah, je donne 10 shekels. Je peux croire au point d'en donner 1 million, au point d'y donner toute ma vie pour atteindre ça. Ça dépend de la force, de la croyance que je reçois de la société. C'est-à-dire, la croyance, c'est au-dessus de la connaissance. Là, on n'a pas encore de connaissance. Là, on n'est pas encore corrigé. On n'a pas acquis de cet équilibre. Et donc, je peux pas atteindre la spiritualité parce que quand je me trouve sous le marsum, je n'ai aucune autre force pour avancer vers le but. J'atteins pas, j'ai pas le goût, j'ai tous ces buts, etc. Donc, aucune vision, aucune audition. Donc, alors seulement la force de la croyance que je reçois des amis. Rien d'autre ne peut me servir comme carburant. Et la croyance au-dessus de la raison, c'est quoi la différence entre ça? Entre après le marsum et avant le marsum. Regarde, je ne sais pas comment au-dessus du marsum expliquer ça avant le marsum. Disons que tu acceptes ça au-dessus de la raison, au-dessus de la connaissance. C'est plus simplement, c'est au-dessus de la connaissance, ça veut dire que toi-même, bon, j'expliquerai comme ça. Avant le marsum, pendant le temps de la préparation, en dehors du fait que l'homme se trouve dans une société, il peut être aussi assis et ne pas, ça s'appelle pas être dans une société. Être assis dans la société, être dans la société, ça s'appelle que il fait sur lui un effort que il se soumet devant la société, qu'il reçoit ce qu'il y a dans la société au-dessus de sa connaissance. Qu'est-ce que ça veut dire, au-dessus de sa connaissance? C'est-à-dire qu'il veut être influencé par eux. C'est tout. C'est-à-dire qu'il fait toutes sortes d'exercices avec lui, commence à se convaincre soi-même que ce qu'il entend d'eux, c'est correct. C'est vraiment un lavage de cerveau. Le Rebbe écrit, le Rabash, que l'habitude devient une seconde nature. Et moi, je vous dis autrement. Nous, on se trouve dans une société. On est tous dans une société. Il y a dans cette société-là une chose révélée, une chose cachée. Les forces cachées, que nous, on ne les connaît pas, c'est la force, la façon de, à quel point est-ce que nous, on est vraiment sous une forme cachée de nous. Et ça, c'est la force spirituelle. Et la force qui nous est révélée, c'est qu'on voit combien est-ce qu'on n'est pas encore, encore complet. Le petit qui entre dans la société, c'est-à-dire l'homme qui entre dans la société se fait petit, peu lui importe le niveau des gens qui sont ici. Mais le fait qu'il se convainc d'être petit, il reçoit leur influence sur lui-même depuis la force cachée dans la société. C'est-à-dire que toute la société peut être très très petite dans la spiritualité. Mais lui reçoit des forces à travers elle depuis la racine spirituelle de la société. Que eux-mêmes ne reçoivent pas encore. Ils le reçoivent comme ça, qu'il peut y avoir une société de 20 personnes et nous tous, on est comme ça, pas grand-chose, hein. Quelqu'un de nouveau entre, ou l'un d'entre eux, il commence à être, c'est-à-dire, il décide qu'il veut être influencé par la société à 100%. Alors, il est influencé par la force intérieure, par la force spirituelle de la société, et il reçoit des choses telles que eux-mêmes ne savent pas d'où ça vient, ni même que cette chose existe. C'est-à-dire qu'il ne faut pas penser que quelqu'un qui se soumet devant la société, il arrive à recevoir ce qu'il y a chez tous ensemble. Ou que... qu'il sera corrigé au même niveau que tous. Beaucoup plus. Beaucoup plus. Il peut arriver dans la spiritualité par l'usage des forces de la société, et alors que toute la société se trouve encore dans la matérialité. Ça n'a vraiment aucun rapport avec l'un avec l'autre. Ce qui leur arrive à eux, ça leur arrive selon leur travail individuel à eux. Ce qui lui arrive à lui, c'est selon son travail individuel à lui. C'est pour ça que moi, personnellement, disons, ça ne me dérange pas que ce qu'il en est de vous. Si, bon, on peut dire comme ça, bien sûr que c'est mon corps, mais vraiment, vraiment non. De tous mes élèves, j'ai appris, on dit. Les élèves, ils peuvent être comme ça, disons, et par eux, on peut recevoir une immense sagesse. Et pourquoi est-ce que tu te fais petit devant la... société? Tu peux t'amener à un état où tu es plus petit que la société? Bien sûr, pourquoi pas? Comment est-ce que ce n'est pas possible? Parce que c'est une force spirituelle. Oui. Qu'est-ce que c'est que c'est précisément que se faire petit devant la société? Ça se voit pas de l'extérieur. Même en ça, il faut travailler dans la discrétion. Il y a là beaucoup de choses. On n'a pas encore commencé à parler de ça. C'est déjà un sujet. Qu'est-ce que ça signifie être petit devant la société? Alors je dis que là-dessus, il y a aussi une question de discrétion. Que... on en parlera plus tard. C'est déjà un sujet très très vaste, mais c'est déjà bien que... c'est vraiment un grand monde, oui. Oui. Qu'est-ce que c'est que la charité dans la spiritualité? Est-ce que c'est la même chose que dans la matérialité? Je ne sais pas ce que c'est que la charité dans la matérialité. On frappe à ma porte, moi malheureusement j'habite à Bnei Brak. Alors 20 fois par jour, on frappe à ma porte. Non mais moi j'habite à Odacharona aussi, on frappe fort à la porte. Oui? Bon, oui. Ah, c'est possible, oui. Alors je sais que moi pendant la journée, chez moi, c'est déjà... Bon, donc j'ouvre la porte, quelqu'un se tient là, et il demande la charité. Est-ce que ça vaut le coup de donner? Est-ce que ça vaut pas le coup de donner? C'est pas agréable, j'aurais honte, tout le monde donne. Il y a toutes sortes de calculs. Peut-être que ça vaut le coup, oui. Peut-être que j'en serai en meilleure santé. Je gagnerai quelque chose, oui, quelque chose. J'aurai une satisfaction du fait que j'aurais donné. Toutes sortes de choses comme ça, de calculs.

calcul, et que ça t'éclaire comme la lumière du jour, que tu n'aurais absolument rien de ça. Vraiment rien du tout, du tout. Est-ce que tu auras la force de donner ou non? D'où est-ce que tu l'apprendras? On sait que chaque chose que fait le désir de recevoir, ça exige un carburant, oui? Que ce carburant-là, en fait, ça lui donne la possibilité de faire quelque chose. Notre matière, le désir de recevoir, c'est, elle est construite comme ça. Alors cette machine-là, elle ne peut pas bouger si tu ne lui jettes pas une pièce, oui? Donc, si je donne, je dois jeter à ma machine une certaine pièce pour qu'elle donne, pour qu'elle fasse cette action-là. Alors, qu'est-ce que je dois donner à la machine? Et si on dit, tu ne lui donnes rien du tout, alors comment est-ce qu'elle peut bouger? C'est une chose complètement imaginaire, qu'il est impossible à réaliser. Oui? Donc, quoi faire? Alors, on dit, c'est en effet possible, mais ce dont on parle, que toi, tu ne peux recevoir rien en retour, c'est-à-dire que ce même désir qui exécute l'action, tu peux vraiment rien donner en retour. C'est-à-dire que sinon, ce ne serait pas la charité. Ce serait simplement un commerce. Je lui donne 5 shekels pour être en bonne santé, pour gagner le monde futur, pour que ça aille bien, pour moi, pour avoir de la satisfaction d'avoir donné aujourd'hui la charité. Tu sais, on entre dans un bus, et pour que le bus n'explose pas, d'abord on jette un shekel dans une boîte près de l'arrêt de bus, oui? Ce n'est pas la charité. C'est-à-dire que simplement, je paie pour que la force supérieure me protège. Et moi, je donne au Créateur. Regarde, j'ai donné. Maintenant, fais attention. Regarde pendant tout le temps où je suis dans le bus, que rien n'arrive. Oui? C'est vraiment un contrat, oui? Où est-ce que l'on est la charité là? Alors, bien sûr que les kilim de réception ne reçoivent en échange rien du tout. Mais les kilim de don. C'est-à-dire que je dois recevoir une correction spéciale appelée désir de donner, et dans ce désir de donner-là, je reçois comme ça une couverture, une contrepartie du fait que j'aurais donné la charité. Et ce carburant-là, il peut exister. Il doit exister. Et sans ce carburant-là, je ne peux pas donner la charité non plus. C'est-à-dire que s'il n'existe pas du tout dans la réalité une action que je puisse... Et il n'existe pas dans la réalité une action que je puisse faire sans recevoir une certaine couverture, sans recevoir une certaine contrepartie. Seulement, la contrepartie qui vient désir de recevoir s'appelle animal, matériel, dans le but de recevoir, non spirituel. Si je peux donner et recevoir une contrepartie dans le désir de donner, ça s'appelle que je fais une action dans le but de donner, ça s'appelle que je fais de la charité, qu'en fait, je n'ai rien reçu en retour. Mais j'ai reçu. Qu'est-ce que j'ai reçu? J'ai reçu une force, j'ai reçu une couverture dans le désir de donner. Qu'en fait, le carburant que j'ai reçu dans le désir de donner, il me sert pour cette même chose que j'ai donné à la charité. C'est-à-dire qu'il m'a donné la force de faire la charité. T'as saisi? Bon, l'essentiel, c'est que tu donnes. Oui. Il suffit que l'homme ait d'abord atteint un degré de crainte ou de retour au Créateur, pas le degré de récompense et punition, mais seulement ensuite l'amour complet. Et alors, comment est-ce que ça se fait que l'homme atteigne le degré de récompense et punition, et ça s'appelle déjà une atteinte spirituelle, d'après ce que j'ai compris? Alors, quand il donne la charité, il donne la charité parce qu'il atteint que... On parle d'une récompense et punition autre. C'est-à-dire que vraiment, la récompense et punition dont on parle, c'est quand lorsque l'homme passe le marceau et il entre dans la révélation de la Providence. Et il révèle petit à petit la Providence pendant toutes les 620 actions sur le désir, et sur ces 620 désirs, il révèle la Providence comme providence de récompense et punition. Alors, c'est pas que à cause de la récompense, il fait l'action, et qu'à cause de la punition, il fait l'action. Non. C'est que comme ça, la providence se révèle à lui. Mais s'il fait ça pour ça, ça s'appelle dans le but de recevoir. C'est entièrement sous le marsum. C'est-à-dire que

0: c'est pas son moteur quand il fait les actions dans le but de donner, quand il fait les mitzvot. La providence de récompense et punition, c'est déjà dans la spiritualité.
1: Oui.
0: On a lu que le créateur ne peut se révéler comme un créateur mauvais. Au moment... Alors, qu'est-ce que c'est que la reconnaissance du mal? Dans cet état, il y a le créateur, n'est-ce pas? Le créateur ne peut se révéler comme un agissant mal. Et comme un agissant bien, est-ce qu'il se révèle en effet? Apparemment, après Marsom. Où ça? Bon, après Marsom. Après Marsom, il se révèle aussi comme un agissant mal. Et toi, tu dois le justifier. Sinon, qu'est-ce que c'est que justifier? Qui est injuste? C'est celui qui, son action se révèle comme une mauvaise action et qui justifie cette action. C'est du créateur. Et donc tu vois qu'il devient injuste. Et alors maintenant, contre ça, tu vois qu'il fait le bien. Alors pourquoi est-ce que c'est écrit qu'il disparaît toujours de la sensation que... Dans notre sensation, au moment où... agit sur nous la providence d'une manière pas bonne, dans nos ressentis. Alors, on ne ressent pas la divinité. Qu'est-ce que c'est que on ne ressent pas? C'est qu'on ne s'en souvient pas. Apparemment, il existe. Donc, les gens pensent que ça vient du fait que la douleur éteint l'intellect, alors à cause de ça, on ne se rappelle pas que ça vient du Créateur. Et j'ai mal, je souffre, je crie, etc. etc., etc. Mais c'est pas correct. Il n'y a pas une telle chose que... C'est-à-dire que toutes les choses qui se trouvent en nous, au final, elles viennent pour la clarification. Il y a la révélation de la divinité ou il n'y en a pas. Il y a la révélation de son action ou non. Ces deux choses-là, ils sont obligés d'exister. Donc le fait que le Créateur se cache quand il nous fait soi-disant des choses mauvaises, c'est pas pour que nous le maudissions. Pour que nous le maudissions pas, pour que nous l'oublions et pour que nous souffrions seulement ça. Quel résultat alors est-ce que tu aurais de cette souffrance? Mais pourquoi est-ce qu'il fait ça? Il le fait pour que tu corriges les kélim et que tu les amènes à un tel état que ça ne te dérange pas de ressentir le mal, mais qu'il ne se retire de toi. Pas de toi. Tu comprends? Que la mer et le doux ne soient pas importants pour toi, mais seulement la vérité et le mensonge. Que sa révélation, sa présence dans ta conscience, ou non. Alors, tu commences à juger ton état. Et quand tu commences à juger ton état selon la présence du Créateur en toi, oui, que tu ressens le lien avec lui, alors en fait, la mer, le dos ne joue plus pour toi. L'essentiel, c'est qu'en fait, le Créateur ne se révèle jamais comme agissant mal, parce qu'alors, c'est pas mauvais pour toi. Même si tu ressens une douleur, la douleur, elle est reçue comme une douleur qui a un but. Oui. Quand on n'arrive pas encore au niveau de la charité, on ne peut pas en donner l'ishma. Maintenant, est-ce qu'on doit ici, avant le marsom, travailler en l'olishma dans la charité? Est-ce qu'il y a un aspect de l'olishma dans le travail sur la charité? Comment travailler dans la charité sous le marsom? Très simplement, je veux arriver à un état où toutes mes actions seront... C'est-à-dire, pas penser à moi. Oui? Envers qui, envers quoi? Donc, il dit que ça s'exprime chez nous, envers la société. Plus l'homme investit dans la société, alors au final, ça revient vers lui comme acquisition de la force de la charité. Il n'y a pas d'autre charité ici dans ce monde. Ce qu'on fait dans la matérialité, ici on court dans toutes sortes d'endroits pour faire de bonnes choses, c'est bien que les gens le fassent, mais c'est comme ça que c'est écrit. La charité sauve de la mort. Le fait que la charité, c'est que c'est écrit que la charité sauve de la mort, c'est correct. Parce que la mort, c'est le désir de recevoir. Et la réception dans le but de recevoir, c'est cette correction dans le but de donner qui sauve de la mort. La mort, dans le sens que toi tu penses qu'il y a la mort et la vie, la Kabbale ne parle pas du tout de ça. Il n'y a pas une telle chose comme ça. Tout est éternel. Il n'y a rien qui ne soit pas éternel. Tout est éternel. Alors, c'est tout. Alors, qu'est-ce que c'est que la mort? La mort, c'est la coupure de la divinité, et la charité, c'est la correction de Bina. Elle te relie à la divinité, et c'est pour ça qu'elle sauve de la mort. Si t'acquiers la force de la charité, alors t'entres dans la divinité. Tu commences à vivre. Si tu donnes pas la charité, alors, à chaque seconde, l'intention, c'est que si tu donnes la charité, c'est la force de don. Alors, si t'as pas ça, alors on dit que t'es mort. C'est tout. Ça, c'est ce qui est écrit. Comment est-ce qu'on pense différemment dans le monde? Ça, c'est un autre sujet. C'est-à-dire, c'est quoi cette chose spécifique? De sauver de la mort, c'est quoi? Si c'était pas écrit « la charité sauve de la mort », personne ne donnerait. Donc, c'est très bien qu'il ne donnerait pas. Pourquoi faire une certaine action? Si je dois vraiment faire des actions dirigées par lesquelles je mérite la vie, bon. Pourquoi est-ce que j'ai besoin des forces de Bina? Pourquoi est-ce que j'ai besoin des forces dans le but de donner? Tu choisiras la vie. Et j'en ai besoin. Il nous écrit dans la préface à l'étude des 10 Sphirot que l'homme ne doit pas arriver simplement à la force de charité, à la force dans le but de donner. Être simplement dans le don, j'en ai pas besoin. C'est le but de la création. Le but de la création, c'est que je profite, que j'arrive à la vie spirituelle. C'est pour ça que je dois penser pendant que je donne à la charité et que j'arrive à Bina, à Keter, que je le reçois entièrement dans le but de donner. Oui. Comment est-ce que le désir de recevoir accepte-t-il qu'il donne et que le désir de donner reçoive une contrepartie? Alors que lui-même ne recevra aucune contrepartie. Ce sont deux types de contreparties différents, opposés. C'est comme si c'est encore pire que de ne pas recevoir une contrepartie. L'opposé de toi reçoit une contrepartie. Vous entrez aujourd'hui dans un niveau un peu plus profond des questions. C'est très bien. Bon, on en parlera une autre fois. Faut un peu cuire comme ça, oui. C'est correct, Yakov. Des questions. Pensez-vous par vous-même. Quoi, je vais voler de vous l'effort? Du fait que tu auras une réponse, rien ne changera. Tu le sais. La réponse, il faut l'entendre de l'intérieur. Est-ce que je dis, c'est simplement comme ça pour adoucir? Adoucir entre temps. L'état, oui. Partageons nos impressions du cours et ce qu'on prend pour la réalisation de la lisaine. Oui, le Rav a dit que vous rentrez maintenant dans des questions plus profondes. Et oui, il y avait une clarification vraiment très belle de ce que c'est que la croyance et la charité et comment, comme si l'homme doit, en fait, il doit arriver à la fin, il doit se mesurer par rapport à la vérité et le mensonge et pas à la mer et le dos. Ça, c'est le principal de ce que j'ai pris. Oui, un cours riche des choses comme ça, quand on les demande en général, quoi réaliser dans la dizaine. Simplement, j'ai pensé à cette
1: זה, אבל מגדילים לך אותה, אבל אני חושב שזה זה, ואתה מוכן לשלם 10 שקל.
0: Je pensais à cet exemple de, on ne sait pas ce que c'est que la bière et donc on est prêt à payer 10 shekels, on est même prêt à payer 1 million de shekels. Donc pensez à la spiritualité, à la cours du matin, à la dizaine comme ça, d'une telle manière, vraiment comme ça. Et donc, et aussi on a parlé de la charité parce que ça amène beaucoup de clarification. Oui, aussi. J'ai entendu cet article de le verre de bière de 10 shekels. Toujours, on a quelque part à rajouter. Quoi rajouter et augmenter l'importance, la grandeur. Oui, vraiment un trésor de cours. Bon, j'ai pris quelques points, qu'il y a une coupure qu'on ne peut pas prendre entre ce monde-ci et le monde spirituel. Et la seule condition, c'est je dois faire l'effort. Et là, te viendront une nouvelle qualité qui ne sont pas du tout reliées à quoi que ce soit. Donc la différence entre la croyance et l'atteinte, c'est que la croyance, c'est la lumière de Chassadim, la croyance, c'est la lumière de Chorma. Et au final, le Créateur ne se révèle jamais comme un agissant mal, parce que alors, justement, ça ne t'est pas mal, parce que même quand tu ressens la douleur, la douleur, elle a un but.
2: J'ai
0: écrit l'influence de la société, n'importe à quel degré il se trouve, et si on vient à eux et on s'annule par rapport à eux, alors on reçoit une force que même la société ne ressent pas, et qu'il ressent une force spirituelle de la société, et ça s'appelle faire avancer tout est selon le ressenti de la mesure de l'annulation, et pas les états mêmes qu'on ressent. Donc c'est vraiment des choses très significatives et très fortes. Oui, l'extrait que Yuri rappelle, c'est que être assis ici, ça ne s'appelle pas qu'on se trouve dans la cité, mais le fait qu'il prend sur lui l'effort de se soumettre par rapport à la cité, d'accepter ce qu'il y a dans la société au-dessus de sa connaissance, qui veut être influencé par eux. C'est vraiment des exercices qui donnent vraiment la seconde nature. Quoi rajouter ce que vous avez déjà dit? Bon, Marsom, il y a la croyance des saints, on s'en rave, et ça, l'homme ne peut le recevoir que par la force de la cité. Vraiment, ce que Yuri a rappelé, justement, c'est très, très important. Là où on se trouve, c'est justement par rapport à l'annulation face à la cité. Oui, moi aussi, j'étais très ému par rapport à ça. Et je pourrais rajouter que tout commence par l'attirance de lumière au début du cours, et ça agit sur l'homme, et ça c'est ce qui peut le ramener à la spiritualité. Ça c'est ce qui donne la force de la charité, la force de la croyance. Simplement, tout ça, ça vient de ces instants, on est ensemble, on s'efforce à attirer la lumière. Ça nous donne déjà tous les changements sur lesquels on étudie. Oui, il y avait beaucoup de choses. Aussi, moi aussi, je me suis connecté à ce sujet de la lumière, ce qu'on a lu dans l'article, que là, on doit en fait donner l'attention, qu'en fait, le travail arrive à la croyance. Donc, on a tout le temps à se rappeler de ça et travailler sur cette même force qui va travailler sur nous. Aussi, la grandeur du Rav. Comment il nous laisse tout le temps la place, qui ne veut pas nous voler l'effort. C'est vraiment une chose extraordinaire. Qui ne veut pas nous remplir par des connaissances, mais qui veut nous remplir seulement par la spiritualité. Qu'est-ce que c'est que la croyance? C'est la capacité d'aller au-dessus des sens et des désirs spirituels et d'être dans ce cli qui s'appelle la croyance dans l'âme. C'est le cli de don. On passe à la prochaine du cours et avant ça, on change de chanson.

0: Shalom, chavarim.
1: Bonjour les amis. Après une leçon si forte, nous devons passer à la Ptikha avec le Rav, étude de l'Isfirot entre amis. On a entendu le Rav nous dire. Celui qui décide qu'il veut être influencé à 100% de la société, donc il sera influencé de la force intérieure, la force spirituelle de la société, et pourra recevoir des choses qu'on ne sait même pas d'où ça vient, et qu'on ne sait même pas que de telles choses existaient. Donc, on veut décider d'être influencé de notre sainte société et pénétrer, attirer la lumière qui ramène vers le bien, une grande opportunité. On est là tous ensemble. On a déjà commencé à créer un kli entre nous maintenant. Attirons la lumière qui ramène vers le bien. On commence avec un kli bien. L'étude des Sfirot ou le Zohar. Quand tu lis et tu veux la force de correction, tu demandes de la force de correction, pas plus, de façon très naïve et simple. Je veux que ça me corrige. Où cette lumière, l'eau, qui être sous une douche, sous l'eau, ces rayons, qui me... Comme ça, simplement. À partir de ces efforts, tu commenceras à ressentir que ça, vraiment ça vient, cette influence, tu peux dire, c'est l'imagination, que c'est... c'est pas une habitude ou... Peu importe. Ça peut être comme ça pour le moment, si on a une telle question. Mais tu recevras des discernements, et de là, tu verras le texte transparent. Il t'attire vers l'intérieur des forces et des discernements qui sont plus à l'intérieur. Comme ça. Que ces mots, derrière ces mots, il y a un volume, il commence à avoir une épaisseur, et tu peux ressentir des phénomènes différents. Mais le point de départ, je veux être influencé, je veux que ça m'entraîne. Je veux que ça m'entraîne. On va tout de suite commencer une leçon avec le Rav et que tout ce que le Rav nous explique, que ça nous entraîne, ça nous prenne. Donc, la leçon dure 38 minutes. On vous rappelle que c'est une série que le Rav a donnée, 10 leçons. On se trouve dans la leçon numéro 2, partie numéro 3. Donc, on va rapidement, brièvement, rappeler ce qu'on avait vu jusqu'à là, et on pourra continuer avec la leçon. Donc jusqu'à là, finalement, on a parlé surtout des quatre phases de la lumière directe, la racine, 1, 2, 3, et seulement prina dalet. Ici, à la fin, nous avons un désir, vraiment un vrai désir de recevoir, qu'on appelle le kli, la créature, ou malchut, le véritable désir de recevoir. Pas comme les phases précédentes, on appelle ce désir indépendant qui vient de la créature. Aleph aussi veut recevoir, mais c'est un désir contrôlé par la lumière, le plaisir, et il n'y a on ne reconnaît pas encore le kli. Après que Bet veut donner, et Gimel, à le désir de recevoir, le désir de donner ensemble seulement, Dalet, à la fin, prend la décision « je veux recevoir ». Et c'est ce qu'on appelle le kli, le désir de recevoir, cet état est malchut rempli de lumière, de tout ce qu'elle veut recevoir, finalement, ça remplit. Et c'est appelé malchut de Ensof, ou le monde de Ensof, infini. Et ensuite, la sensation qui s'éveille est appelée la honte. La honte, finalement, c'est, disons, l'écart entre la racine et 4. Que le désir de recevoir est tout à fait opposé au désir de donner. Ce désir de recevoir, de prina dalet, le Créateur ne l'a pas. On appelle boré, bar, à l'extérieur, indépendant. Si on le compare aux trois phases précédentes, ce désir est nouveau. Lui-même veut ce plaisir. Pas comme la prina aleph. Donc, cette sensation du désir de recevoir face au désir de donner du Créateur, ces deux pôles, cet écart est appelé la honte, boucha. Le résultat est que Malchut rejette toute la lumière et reste entièrement vide. C'est appelé la restriction, Tzimtzum. De là, on passe à une nouvelle étape. Depuis que Malchut a rejeté la lumière, a fait une restriction, maintenant elle dit « Je suis prêt à recevoir, mais uniquement si c'est afin de donner au Créateur, afin de donner. » Et là, ça nous amène à un calcul tout à fait différent. Un kli qui a déjà l'intention afin de donner. On appelle ça l'écran, massar. Maintenant, le kli travaille tout à fait différemment avec la lumière qui vient. La lumière direct, Oriachar qui arrive, et Malchut pourra contrôler combien elle peut véritablement utiliser son intention afin de donner, et son intention afin de donner vers le Créateur. C'est appelé Or Roser. Et selon Or Roser, la lumière réfléchie, Malchut se permettra de recevoir des plaisirs. Ce sera afin de donner. Cette mesure est appelée Or Pnimi. Et la partie qui reste vide reçoit aussi une certaine lumière, pas de la lumière intérieure, mais c'est appelé Or Mekif. Je le dessine à l'extérieur, je note à l'extérieur. Cette structure est appelée un parsouf. Dès qu'on a un kli et un écran qui peut contrôler combien recevoir afin de donner, et se divise lui-même en une partie qui peut recevoir afin de donner, Tor, et une partie qui ne peut recevoir afin de donner, Sof, tout ce calcul est fait dans la partie qu'on appelle Rosh, la part souffle, la tête du part souffle. Maintenant, nous avons déjà une créature qui a une structure donc appelée Partsouf. Et le Rav continue de partir de là. Donc, on va passer à la leçon. Ça commence par des questions-réponses, mais voilà, c'est le contexte. Donc, ensemble, on voudrait que le Rav nous prenne avec lui, nous entraîne. Quelle est la différence entre Or Roser et Or Mekif et... Non. C'est pas la peine. Les gars, il faut maintenant seulement savoir l'ordre des actions. Si vous voulez un peu plus, voyez dans le livre. Je demande pas pourquoi et comment, et c'est pour ça, maintenant on n'a pas le temps. Si vous voudrez, après ces 10 leçons, on pourra continuer. Jusqu'à la correction finale, si vous voulez. Le développement Malchut prend plus de temps que d'autres prinats. À part Malchut, il n'y a aucune prina. nous parlons seulement de Malchut, cette même Malchut. Dans Ein Sof, quand elle a été créée, ce même désir. Ensuite, par le Tzimtzum, travaille maintenant avec l'écran. Nous parlons seulement de Malchut, c'est le seul être créé, il n'y a rien à part. Ensuite, nous apprendrons comment il se divise entre Saint-Monde, entre Saint-James, ce que vous voulez. Est-ce que vous pouvez donner des noms, des parties, des démons, des esprits, des anges, des êtres humains, des animaux, des bêtes, peu importe quoi, tout à l'intérieur de Malchut. Et ensuite, son expansion vers le degré plus bas, tout est dans Malchut, c'est l'être créé. À part lui, il n'y a que la lumière qui s'appelle le Créateur, c'est tout. Oui. Je ne comprends pas la différence entre 3 et 4, entre Malchut avec le Massar et Malchut qui repousse. Malchut avec le Massar, elle se tient simplement et encore. C'est encore avant le Zivouk Daka. Il ne renvoie pas encore la lumière. La lumière n'arrive pas encore. J'ai divisé ainsi. Et 4, c'est Malchut qui, en acte, repousse et fait un calcul. En réalité, on peut diviser en beaucoup plus de détails, mais. Pour l'instant, j'avance ainsi avec des choses les plus générales. Si tout est selon le Zeh Malchut, pourquoi n'est-elle pas capable de recevoir toute la lumière du Créateur? Parce que son propre désir ne vient pas du Créateur. Si son désir venait du Créateur, alors elle aurait vraiment pu recevoir pour donner comme alors elle avait reçu. Dans Prina Gimel. Elle a reçu toute la lumière dans Prina Gimel, afin de donner, mais elle a aussi reçu dans un désir, vient le Créateur et donne dans un désir qui est le Créateur. Mais ici, en fait, la lumière elle-même, je vais donner une solution. Le désir de donner vient du Créateur, dans la mesure de Prina Bet. Malchut veut recevoir dans Prina Dalet. Ça veut dire, le désir de donner du Créateur vient dans la même mesure que le désir de recevoir de Prina Aleph qu'il a créé. C'est là face à cela. La correction du désir de donner vient du Créateur seulement à la hauteur de la Prina qu'il donne. Le Créateur a créé le désir de recevoir dans Prina Aleph. Face à cela, il a donné un désir de donner avec une intensité face à Prina, ça s'appelle déjà Prina Bet. Mais Prina Dalet, là le désir de recevoir ne vient pas du Créateur. Il vient comme si d'être créé. Et alors, le désir de donner du Créateur ne peut pas corriger tout ce désir de recevoir. Et il nous sort que le désir de recevoir est beaucoup plus grand que la correction venue du Créateur par la lumière. Il en sort que Malchut ne peut utiliser une petite partie. Il y a encore beaucoup de corrections, mais concrètement, voici la réponse. Le désir de recevoir de l'être créé est beaucoup plus grand que le désir, que la correction qu'il reçoit d'en haut du Créateur. Et en vérité, pourquoi? Parce que l'être créé n'a pas encore la capacité, n'a pas la force, la capacité de demander une si grande correction. Car l'être créé se trouve encore très proche du Créateur. Malgré tout, ici, il y a la sensation du Créateur des lumières infinies. Nous apprendrons ensuite, j'en fais la raison pour laquelle l'être créé descend du degré d'Ein Sof au degré de ce monde, où nous nous trouvons ici complètement dans la dissimulation sans sentir le Créateur, afin de développer en nous, justement, le désir pour la correction, la demande de correction. Ici, Malchut ne demande pas de correction. Autant qu'elle reçoit, selon cela, elle travaille, car elle se sent proche. Dans la mesure où elle se propage vers le bas, s'éloigne du Créateur, son désir de correction sera plus grand, jusqu'à ce qu'elle commence à demander et à recevoir une correction sur toute Prina Dalet. Si Malchut ne s'éloigne pas d'Ein Sof jusqu'à ce monde, jusqu'à l'état opposé à lui, alors elle ne pourra pas demander une correction sur le désir en elle. Ça veut dire qu'il est impossible d'être dans Ein Sof, de faire une restriction et de demander une correction sur tout son désir. Elle est trop proche du Créateur. Et la descente de notre monde, l'entrée dans la dissimulation, l'aide à demander cette correction. Et alors, elle la reçoit. Elle la reçoit, oui. Comment Malchut peut-elle vérifier la grandeur de la lumière intérieure qu'elle peut recevoir pour donner? Ensuite, comment elle peut mesurer, combien? On apprendra ensuite, on n'a pas encore appris. En général, toute la structure intérieure de Malchut, nous n'avons pas encore étudié. Nous y passons tout de suite. Encore des questions? Non, d'accord. Alors, allons à l'étape suivante. Pourquoi l'appelle-t-on Malchut? J'ai dit Malchut parce qu'en elle il y a domination de désir se voir Meler, le roi, Malchut, royaume. D'où vient le Massar? Qu'est-ce que le Massar vient du désir de recevoir qui veut repousser la lumière et ne pas la recevoir si elle vient. C'est la force de résistance contre mon désir de recevoir. Ça, c'est un massacre, le deuxième. Ensuite, de cela, l'être créé doit travailler avec la lumière pour donner. Tout de suite, nous parlerons des quatre prinotes et nous comprendrons cela un peu plus. Maintenant, nous devons mesurer ce qu'il y a dans Malchut. Encore une fois, nous revenons même dessin. Le Créateur sort une lumière, construit un cli, qui la reçoit, du fait qu'il reçoit avec la lumière la qualité de lumière, veut donner. Ensuite, il fait un compromis. Il reçoit un peu parce qu'il veut donner. Ensuite, il décide qu'il veut entièrement recevoir. Ensuite, quand il veut entièrement recevoir, qui lui arrive-t-il? Revenons ici. Quand il veut recevoir, que lui arrive-t-il? Il reçoit la lumière qui vient à lui, ce désir. Il reçoit la lumière de la prina précédente de prina gimel, dalet, gimel, bet, alef, shoresh. Il reçoit la lumière de prina gimel. Il s'est un peu rempli. De prina bet. Il s'est un peu plus rempli de Prina Aleph, de Prina Choresh, et aussi sa propre lumière. Pourquoi? Car il reçoit la lumière en fin de compte depuis Ein Sof, d'ici, du Créateur. Une lumière qui passe à travers toutes les phases. Si la lumière ne passe pas à travers toutes les phases, ce désir de Prina Aleph de Malchut ne sera pas construit. Alors, la lumière qui passe par Prina Aleph prend les qualités de Prina Aleph, passe par Prina Bet, prend le désir de Prina Bet, ensuite de Prina Gimel jusqu'à ce qu'elle vienne et construit ainsi Prina Dalet. Alors, il y a dans Prina Dalet, si c'est ainsi, toutes les parties de toutes les prinotes précédentes, Shoresh Aleph Bet, Gimel Dalet. Dalet elle-même, Malchut Dalet inclut en elle les quatre faces avec le remplissage dans chaque prina, le remplissage correspondant. Ici, la lumière de Shoresh, la lumière de Aleph, la lumière de Prina Bet, la lumière de Prina Gimel, la lumière de Prina Dalet. Ça veut dire Prina Dalet qui reçoit du Créateur à travers toutes ses Prina, elle-même à l'intérieur de son désir, est incluse de toutes les prinas précédentes. On peut dire que prinat shoresh, ce qu'il y a ici un peu, prinat aleph ici, prinat bet ici, gimel ici, et prinat aleph ici. Mais avant prinat aleph, toutes ces prinotes précédentes s'appellent les quatre faces de la lumière directe. Et les phases de prina dalet s'appellent les degrés d'oviyut. Qu'est-ce que l'oviyut? Prina dalet, c'est le désir de recevoir. Elle veut recevoir elle-même, pour elle-même, jouir par elle-même, un désir autonome. Elle ressent qu'elle veut recevoir et jouir le Créateur. Alors il y a en elle, à l'intérieur de son désir, 5 degrés, le désir. Faible, plus faible s'appelle Prinat Shoresh, un désir plus fort, Aleph, un désir plus fort, Bet, un désir plus fort, Gimel. Et le désir plus fort qui lui est vraiment né à sa fin, c'est le désir de Prinat Aleph. Ça veut dire les 4 degrés qui ont construit Prinat Aleph, ce sont les 4 discernements de la lumière directe. C'est la lumière qui vient du Créateur, mais dans Prinat Aleph, où tous ces degrés se sont faits, ils se sont imprimés, leur nature s'est imprimée dans le désir de recevoir, son désir de jouir. Et alors, dans le désir de recevoir, se font 5 degrés du désir. Le plus petit, comme ça, comme ça, comme ça, jusqu'au plus grand désir. C'est pourquoi quand le désir est arrivé peu à peu jusqu'à Prinat Dalet. Alors ici, quand il est arrivé à Prinat Dalet, c'est fait Tzimtzum Aleph, pas avant cela. Alors seulement à cet endroit, c'est fait le Tzimtzum. Avons-nous appris de cela que Malchut inclut ces 5 parties appelées 5 degrés d'Oviyut. Nous apprendrons encore un peu que cette Malchut qui se remplit avec l'Oviyut se remplit selon son désir. Disons, si j'ai très envie de manger et que je reçois un morceau de pain, j'en jouis beaucoup. Si je n'ai pas tellement envie de manger après un beau plat, mais qu'il me reste encore un certain désir, du même morceau de pain, je reçois un petit plaisir. Ça veut dire que tout dépend du désir. La lumière vient, la même lumière. Oui. Mais selon la grandeur du désir, le plaisir dans chaque partie est un plaisir différent. C'est clair. Là où le désir est plus grand, là le plaisir sera ressenti davantage. Le désir est petit, le plaisir sera ressenti moins. Il en sort que nous avons dans Malchut 5 degrés de Viyut, et nous avons dans Malchut 5 types de lumière, 5 types de plaisir.
0: Allô?
1: C'est clair? C'est comme chez nous. Alors, ensuite, quand Malchut chasse toutes les lumières, fait Tzimtzum Aleph, et ensuite Malchut dit, je vais travailler avec le Massar, et à l'intérieur de Malchut, nous disons qu'il y a 5 parties du désir, Shoresh, Aleph, Bet, Gimel, Dalet.
0: Al
1: Alors, il en ressort que le massar qui chasse la lumière qui vient, chasse en fait cinq lumières. Il chasse une petite lumière qui vient vers Shoresh, une lumière plus grande ressentie dans Prina Aleph, une lumière plus grande ressentie dans Prina Bet, une lumière plus grande ressentie dans Prina Gemel, une lumière plus grande ressentie dans Prina Dalet. Alors nous avons cinq lumières qui viennent, cinq lumières de lumière directe, et il nous en sort en retour. Elles viennent comme une seule lumière. Elles viennent comme une seule lumière. Je dois quand même m'écrire. Comme une seule. Mais Malchut, par le Massar, distingue entre elles cinq lumières. Et alors elle fait cinq lumières réfléchies. Il en ressort qu'en fait le Massar n'est pas un seul Massar. Il y a cinq Massar ou cinq degrés du Massar sur chaque plaisir. Son propre massar. Si un petit plaisir arrive après notre Shoresh, le massar doit un peu repousser. Si un plaisir plus grand arrive dans Prina Aleph, le massar doit le repousser un peu plus. Ainsi de suite. C'est pourquoi chaque chose dans notre réalité se divise en cinq parties. À l'intérieur du kli, nous avons cinq parties. Devant lui, il fait aussi cinq parties des lumières. Et si le kli se divise à l'intérieur en tor et sof, une partie j'en sois, une partie non, alors se divise un prinat shoresh, reçoit un peu et un peu non, disons, cette partie le reste ne peut pas recevoir. Prina Aleph, une partie, reçoit une partie non. Bet, Gimel et Dalet. Le kli reçoit dans toutes les prénotes un peu et dans toutes les prénotes, pour le reste, ne reçoit pas. Il ressort, en fait, le partsouf reçoit une structure complètement différente. Cinq parties dans Roche. Ce que j'ai dessiné ici. Shoresh, Alef, Bet, Gimel, Dalet. Tout cela s'appelle Roche. Ensuite, nous avons un Massar qui se tient dans le P. Ensuite, cinq parties dans Tor du Parsouf qui se remplissent de lumière. Faisons-les d'abord. 1, 2, 3, 4, 5. La racine. 1, 2, 3. Qui reçoit la lumière, et encore cinq ici, qui ne reçoivent pas de lumière. Shoresh Alef Bet Gimel Dalet. Cet endroit, nous l'avons appelé Tabour, et cet endroit, nous l'avons appelé Siyum. Regardez ce qui se passe.
2: Magia.
1: La lumière entre, arrive à Malchut elle-même, tout cela c'est Malchut. Malchut. Et ces parties sont avant Malchut, du Créateur. arrive une lumière à travers ces cinq parties, ici, arrive à Malchut. Seulement ici, j'ai dessiné une Malchut déjà restreinte avec le Massar. Malchut repousse la lumière tout entière, telle qu'elle est. C'est la lumière directe, et c'est la lumière réfléchie. Et ensuite, elle fait un calcul. Combien peut-elle prendre de chaque lumière et la recevoir pour donner, comme dans Prina Gimel, si vous vous souvenez. Et elle fait le calcul. Il lui sort, disons qu'elle reçoit au total de la lumière directe 20%. Et alors elle se remplit. Alors ici nous avons 5 lumières intérieures. Et au sof du partsouf, nous l'avons appelé Tor. Et sof. Sof, nous avons 5 endroits vides.

Des questions ? N'ayez pas peur de la confusion. Même si nous avancions un rythme beaucoup plus lent, vous seriez aussi confus. C'est la forme de l'étude. Tout prend sa place ensuite. Comment Shoresh participe à ce processus si c'est pas du, elle n'a pas de désir de se voir? Prinat Shoresh est le représentant du Créateur à l'intérieur de l'être créé. Ensuite, nous apprendrons qu'il y a elle aussi, en elle aussi un désir de se voir. Elle se réalise dans l'être créé comme le désir de se voir aussi. Une bonne question. Oui. Dans le dessin, en bas, tu as dessiné 5 types de lumière. Et Malchut, c'est ça? Et à gauche, quelque chose ne colle pas. Pourquoi? Tu ne vois pas Malchut? Malchut est ici. Malchut ici. C'est Malchut. Tout ça, Malchut, oui. Et ici, c'est Malchut. De P aussi, c'est Malchut. Et le reste, c'est au-dessus de Malchut. On appelle Roche. Roche n'appartient pas au Kli, Roche n'appartient pas à l'être créé. À l'être créé appartient le désir de se voir, de jouir. C'est parce que maintenant le Créateur commence à jouer avec moi qu'il me donne aussi ses qualités. S'il ne me donnait pas ses qualités, je recevrais sans aucun Roche, tu vois, il n'y a aucun calcul ici dans Prina Aleph. Quelle est la différence entre Prina Aleph et Prina Dalet? Prina Dalet, elle aussi reçoit sans aucun roche, mais elle reçoit toute la lumière qui vient d'elle selon son désir. Ici, c'est le désir du Créateur dans Prina Aleph. Et là, le désir de l'être créé qui reçoit. Mais après avoir reçu, maintenant, il y a déjà des calculs. Combien recevoir, ne pas recevoir pour le Créateur, pour moi, et ainsi de suite. Ces calculs, il doit les faire avant d'arriver à la mise en œuvre de à la réception elle-même. C'est pourquoi cette partie se trouve avant le Kli, avant le désir lui-même. Il doit peser, décider. C'est pourquoi ça s'appelle Roche. Chez nous aussi, c'est notre tête et tous nos organes. Nous verrons ensuite où sont nos organes, tous les mondes. Ils se trouvent dans ce partout. Où se trouve ici toute la création. Et nous connaîtrons nous-mêmes et tout ce qui nous entoure. Alors, on peut comprendre dans le dessin du bas, ici en haut, nous avons séparé Toch et Sof, nous avons fait ce... Exact, c'est séparé. Ça en rouge, ça s'appelle Tor, et ce qui reste s'appelle Sof. Ici aussi, dans toutes les prénotes, Aleph, Bet, Gimel, Tor et Sof, c'est la même prina, seulement divisée. Oui, exact. Si je prends ici, dans ce dessin, une partie du Tor, disons Shoresh de Tor et Shoresh de Sof, ensemble, ils seront pour moi cette prina de Shoresh ici. Ici, chez nous, disons, Tor et vide, Sof. Peu importe comment diviser au total, j'ai un ventre. Je suis assis devant toi, tu es l'autre, tu me donnes 5 plats. Avec 5 plats, je fais un calcul. Je ne veux rien, je ne peux pas, pourquoi je dois serais ton débiteur. Sans de calcul, tu commences à me supplier et à pleurer, regarde. Je vais préparer tout ça pour toi, fais-moi plaisir. Tu commences à faire pression et je commence à sentir, ah, peut-être, je mangerai un peu, peut-être vraiment. Je te ferai plaisir si je mange. Mais je dois peser combien je peux manger. Si je me jette sans aucun calcul, ça ne s'appelle pas que je fais pour toi. Je dois tout le temps jouer de façon... Créatif, c'est ainsi que nous faisons. C'est la condition que le maître de la maison insiste, mange, mange, mange. S'il ne me dit pas, et si je viens chez toi et tu es venu, j'étais là pour manger, assis-toi là, attends-moi pour l'instant. Là, c'est un autre jeu. Je parle de l'autre qui veut vraiment faire plaisir, me faire plaisir. Comment puis-je faire de telle façon que je ne sois pas blessé? Comment? Je ne serai pas blessé, nous sommes un désir de recevoir égoïste. Alors on joue toujours ce jeu. Si tu viens pas avec la nourriture, peu importe quelle relation tu as avec l'autre,
tout se déroule selon ces lois de force spirituelle qui existent déjà dans la matérialité, dans notre matière, mais tu apprendras que c'est la psychologie supérieure d'où nous venons et tout notre comportement. Je fais un calcul avec l'autre, ça c'est le calcul. Et là, c'est mon estomac, mon ventre, Malchut. Combien puis-je la remplir sans jouir plus que nécessaire et toujours sentir que je suis, que j'ai les forces de m'arrêter et de montrer à l'autre que je mange seulement pour lui, qu'il ne pense pas que je jouis pour moi-même, mais qu'il comprenne que je fais ça pour

choses, toutes les forces. Le Créateur, l'être créé, tout ce qui se passe ici. Ce que le Créateur veut, c'est le lieu de rencontre entre le Créateur et l'être créé, dans Roche. Oui, finalement, même cela vient du désir de recevoir. Finalement, pour l'instant, comme si depuis le désir de recevoir, bien sûr, à part le désir de jouir, l'être créé n'a rien. À part le Créateur, il n'y a que le désir de jouir, de recevoir. Et même si nous faisons certaines actions de don vers le Créateur, elles aussi viennent du désir de soi. Ça ne change jamais. Ça change pour arriver à un désir de recevoir afin de donner. Seulement, le désir de recevoir restera toujours. C'est la matière que le Créateur a créée avec sa lumière. Sa lumière, c'est le désir de donner, le Créateur désir de donner, alors il a créé un désir de recevoir. Nous ne pouvons pas sortir de cela. Mais tu dois comprendre que si j'utilise mon désir de recevoir pour lui causer du plaisir, alors peu importe, je m'en désire de recevoir, mais je lui donne du plaisir. Selon l'action, je suis égal à lui. Il dépend de moi. Pourquoi? Son manque de donner est avant tout. Il est avant tout. Il a créé, il m'a créé parce qu'il veut me donner. Je peux jouer avec son désir de donner. Il jouit du fait qu'il donne. Je peux jouer avec ce désir et lui cause du plaisir. Et si je pense seulement à cela, alors je donne, je ne reçois pas. C'est comme une guerre. C'est une guerre intérieure, certainement, de l'homme. C'est impossible de la faire si nous ne recevons pas la lumière du Créateur, tu vois. Maintenant, nous sommes comme des grands sages, on peut faire ça. Quand nous étudierons un peu plus, ils nous sentiront vraiment qui nous sommes. Nous sommes dans le pire endroit. Et nous n'avons aucun lien avec le Créateur. Et nous ne voulons pas ni penser, ni lui donner. Penser à lui, ni lui donner. Comment pouvons-nous créer en nous un désir de vraiment lui donner? Seulement, d'ici, nous pouvons apprendre comment cela se fait. Il y a un client qui veut jouir et ne pense pas du tout au Créateur. Rina Aleph ne pense à rien. Elle veut seulement jouir. D'où vient-il soudain qu'elle veut donner au Créateur? Parce que la lumière en elle a commencé à lui transmettre les qualités du Créateur, la sensation du Créateur. C'est pourquoi, tant que nous ne provoquerons pas la venue de la lumière, qui me donnera la sensation du Créateur, la sensation du donneur, la sensation du maître de la maison, de l'autre, il n'y aura jamais en moi de honte, et j'aimerai jamais au Tzimtzoum. Ça veut dire que notre but, par l'étude, est d'arriver à la sensation, à la révélation de la divinité. Dès que le Créateur se révèle, tu es en selle. Tu comprends alors qui tu es, quelle saleté tu es. Et alors, tu comprends à qui demander la force, qu'il te donne la force de donner. De sa présence, tu recevras la force de donner, mais sans que les yeux s'ouvrent, sans voir le Créateur, c'est impossible d'arriver à cela. Alors, selon ta demande, tu commenceras à recevoir des corrections, et selon les corrections que tu voudras lui donner, tu pourras commencer à recevoir pour donner. Recevoir pour donner s'appelle une action de réception, une action que fait un kabbaliste. De là vient toute la méthode de la Kabbalah. Comment recevoir les kabbales du Créateur. Et c'est pour cela, ça s'appelle kabbaliste, seuls les kabbalistes le savent. Par l'étude même, nous serons la lumière qui ensuite, par cette étude, oui, si vous prenez l'intro à Thès, lettre 155, on l'a déjà lu, oui. On a lu la pas précédente, non? Non? Mais il est écrit. Vous n'avez pas ce livre au moins, non? Il écrit la traduction des Hôtels Médicirot, lettre 155, et selon cela, il faut demander si c'est ainsi, pourquoi les Kabbalistes sont-ils obligés, chaque homme, regardez, à étudier la sagesse de la Kabbale. Il y a en cela une grande chose qui mérite d'être publiée, car il y a un remanérieux sans comparaison pour ceux qui s'occupent de la saisie de la cavale, et bien qu'ils ne comprennent pas ce qu'ils disent. Donc n'ayez pas peur

Ne pas comprendre, ça n'a aucun lien. Combien l'homme comprend, ou un homme peut s'asseoir ici une année et ne pas comprendre même cette leçon pendant toute l'année. Ça n'a aucune importance. Ce résultat ne dépend pas de l'intellect. Qu'est-ce qu'il dit? Eh bien, qu'ils ne comprennent pas ce qu'ils étudient, mais par le désir et le fort désir de comprendre ce qu'ils étudient, ils éveillent sur eux la lumière environnante de leur âme. Car chaque homme d'Israël est assuré à la fin d'atteindre toutes les certaines merveilleuses que le Créateur a pensées dans la pensée de la création pour faire plaisir à tout être créé. Seulement celui qui n'a pas mérité dans cette incarnation méritera dans une deuxième incarnation, etc. Jusqu'à ce qu'il mérite de compléter sa pensée et qu'il a pensé pour lui comme il est décrit dans le Zohar. Tant que l'on n'a pas mérité sa perfection, l'action pour donner ses lumières destinées à lui arriver sont discernés pour lui comme une lumière environnante. Nous apprend donc ces lumières s'appellent lumières environnantes. J'ai déjà écrit dans le sens oui, qu'elles se tiennent prêtes pour lui attendre l'homme qu'il vérifie ses qualifications et ses mauvais traits dans l'équilibre adapté. Donc toutes les lumières que je ne peux pas recevoir à l'intérieur qui m'attendent, et même quand il manque les kélim, quand il manque les kélim, on n'a pas encore d'écran et que nous ne pouvons pas recevoir les lumières à l'intérieur de nous. Mais lorsqu'il s'occupe de cette sagesse, il mentionne les noms qui étaient Chorma, Bina, Rosh, Tor, So, les lumières. Attendez encore combien de noms nous avons. Dès que nous mentionnons ces noms, les lumières, les kélim, alors ces lumières environnantes, elle brille immédiatement sur l'homme, à certaines mesures, mais elle brille sur lui sans entrer à l'intérieur. Elle n'entre pas parce qu'il n'y a pas encore d'écran. Mais cette lumière qui reçoit une fois après l'autre de cette lumière, hein, dans l'étude de la Kabbalah, tire sur lui Ren Mimrum, un charme d'en haut. C'est Chorma. Face à Bina. Charme d'en haut, vouloir donner, comme Bina qui veut donner. On appelle ça le charme d'en haut, d'un degré plus haut. Et lui donner une abondance de Kedusha et de pureté, lui donne ses qualités de donner qui rapprochent beaucoup l'homme de l'atteinte du but. C'est-à-dire que l'étude, même si c'était arrangé de façon correcte, et que l'homme va étudier, peu importe combien il sait, l'étude elle-même, peu à peu, lui apporte cette correction qu'il sente le Créateur, que ses lumières environnantes, il commence à les sentir à l'intérieur. Et cela causera toute l'entrée dans l'éternité, dans la spiritualité, dans la perfection. C'est pourquoi, par l'étude, il n'y a rien. Mais l'étude, pas pour étudier, pas pour savoir. Même si on ne sait pas, il ne se passe rien. L'essentiel, c'est d'être simplement lié au livre. C'est pourquoi, si vous avez pas étudié la Gemara, beaucoup des grands ont pris pour les étudier et savaient tout. Et c'est comme si un certain goût s'était perdu. Tout était déjà presque compris. Le grand mot, Mohin, ils ont étudié avec un grand investissement, alors ils priaient pour oublier, car ce n'est pas du tout le but. La lumière environnante s'éveille selon combien l'investissement, le désir. Celui qui n'a pas un grand désir, et il y en a aussi, c'est pas grave. S'il investit contre le désir, par cela il éveille la lumière environnante. Ça veut dire l'essentiel c'est de presser, hein, que faire. Bien, les amis, on passe à questions ici dans la salle. On voudrait lire avant un texte qu'on a entendu. La lumière environnante s'éveille selon le désir, l'investissement. Plus l'homme investit, celui qui n'a pas un grand désir, et il y en a ici aussi, c'est pas grave. S'il investit contre le désir, par cela il éveille la lumière environnante, ça veut dire l'essentiel, c'est de pousser.

0: Donc, chaque question de chaque ami et ami nous sert comme pression pour pousser vers le but. Espagne 1.
1: Hola, buenos días, gracias. No entendí muy bien. El Roche no hace parte.
0: Je ne comprends pas vraiment.
1: Attends, en este caso,
0: est-ce que
1: el cálculo si el Roche no está en mal route?
0: Est-ce que Roche n'est pas dans mal route? Alors, c'est qui fait le calcul? La question est, si la roche n'est pas une partie de Malchut, qui fait ce calcul? Chaque partouf se partage en trois. Roche Torzof. Et nous disons que le calcul est fait dans AP de Malchut. C'est la partie qui attire la lumière. Malchut attire la lumière, directe, et l'écran fait un zivouk de ka et rejette toutes les lumières. C'est ce qu'on vient d'entendre. Donc, est-ce que la roche n'est pas partie de Malchut? Le dire se voir se partage en trois. Quelle partie peut se voir, quelle partie peut donner, quelle partie peut rester vide? On passe à French. Au sujet de l'étude même, comment c'est possible que l'étude peut aider à révéler le Créateur si tout cela se passe de haut en bas et de pas de bas en haut? Comment l'étude peut nous aider à révéler le Créateur si tout cela, tout ce qu'on étudie, c'est de haut en bas? C'est ça ta question, Hillel? On apprend ce qui se passe de haut en bas. Oui. Réfléchissons un petit peu. Tous les kabbalistes qui nous ont écrit tout ce parcours de haut en bas, c'est d'où qu'ils ont écrit tout ça. Toute la sagesse de la kabbale, tous les textes, finalement on peut les partager en deux. Des textes qui nous expliquent le parcours de haut en bas, comme tu viens de dire, et d'autres textes qui nous expliquent du travail intérieur de bas en haut. Quand les grands kabbalistes, nos enseignants, le Valasulam, le Hari, expliquent les quatre phases, l'évolution des mondes, d'où ils étaient avec la lumière là-bas, et ils ont regardé comment ça se passe. Tout ce qu'ils ont atteint, le Valasulam nous l'explique, dans l'essence de la sagesse de la Kabbale. C'est quand on atteint de bas en haut ce qui s'est passé de haut en bas. Plus on monte et on avance, on révèle le Créateur, on pénètre les causes, les racines spirituelles de la réalité qui se trouve derrière toutes ces branches, encore et encore et encore en profondeur. Finalement, on découvre de plus en plus ce qui nous a créé, ce qui s'est passé de haut en bas. D'accord? Quand on étudie ces situations maintenant, ces états, on apprend des états que les kabbalistes sont atteints de bas en haut, même s'ils nous expliquent les degrés les plus hauts. Et de là, on veut recevoir cette lumière, c'est pour ça qu'on étudie. Il y aura dit plusieurs façons. Il y a une phrase que j'ai vraiment aimée. N'ayez pas peur d'être confus. N'ayez pas peur. Peut-être on pourra lire après cet extrait. Finalement, on veut stimuler notre désir à atteindre ce que le kabbaliste explique. On comprend, oui ou non, de façon bien sûr qu'on ne comprend pas du tout avant d'atteindre. Mais on mentionne les noms des lumières, des kilim, de haut en bas, comme les kabbalistes l'expliquent. On éveille notre propre désir. Ah, c'est où? J'ai envie, je veux que ça m'entraîne, ça me prenne. Donc, c'est les lumières environnantes. Comme on peut voir la structure du Parsouf, on peut mieux comprendre ce qu'est la lumière environnante, bien que cette lumière ne se revêt pas en nous, mais quand même une lumière de loin qu'on ressent. C'est le but de l'étude. C'était ta question, Hillel, attirer la lumière qui ramène vers le mien. C'est pour ça qu'on étudie ce qui se passe de haut en bas.
2: Continue, Aviventour. Oui, je voulais me rapporter à la première question que l'ami a posée. Qu'est-ce que c'est que ça veut dire que le roche n'appartient pas à Malchut? C'est que vraiment, il y a un extrait que le Rav a dit, vraiment comme ça, que le roche n'appartient pas au Kli. Le roche n'appartient pas à la créature. À la créature appartient le désir de recevoir, le désir de jouir. Mais le fait que le créateur commence à jouer maintenant avec moi, il donne ses qualités. Merci, Avi. À qui est-ce qu'on va? Shin. Woman, China, s'il vous plaît.
3: Ok. 我已经放给你了，两位老师好，然后那个世界容器朋友们好，我的问题是，直接之光是阶段，是指从零阶段到第三阶段吗？是从零阶段到第三个阶段。
2: Est-ce que les quatre représentants de lumière directe se rapportent de 0 à 3? Jacob, est-ce qu'on peut traduire de nouveau? Oui, pardon. Elle a demandé, est-ce que les quatre représentants de lumière directe se rapportent aux étapes de 0 à 3? De Shoresh au niveau 3. Est-ce que les quatre représentants 4 de 0 à 3? Oui, 4 prénotes de... En fait, en vérité, c'est 5 prénotes. Shoresh, Aleph, Bet, Gimel et Dalet. C'est pas de la racine à 3, mais de 1 à 4, mais au final, c'est 5 de Shoresh à 4. Oui, encore des questions. Jonathan.
4: Disons,
2: dans le premier cours, on a entendu l'explication des quatre prénotes du mien direct. On peut comprendre c'est quoi la qualité de chaque prénote. On a vu comment est-ce que le Rav divise dans le partout spirituel, comment est-ce qu'il les divise en les quatre prénotes du mien direct. Comment est-ce qu'on pouvait comprendre dans le partout? Qu'est-ce que ça veut dire qu'il y a les quatre prénotes? Comment est-ce que ça vient à travers l'expression des les qualités dans toutes les prénotes dans le tort du partouf? Oui, alors on a vu comment est-ce que le Rav nous explique que dans le partouf, on peut aussi voir les quatre prénotes et donc les 10 sphérotes. Pourquoi? C'est parce qu'en fait, il n'y a rien qui sépare la... Il n'y a pas de réalité au-dehors de Shoresh à Dalet. Donc maintenant, cette explication du Rav, justement quand il a fait ce dessin où il a relié les prénotes au Partsouf. En fait, qu'est-ce qu'on voit? C'est qu'en fait, les quatre prénotes de lumière directe, c'est la création du créateur et qui crée la créature. Et maintenant, tout ce qui se passe de maintenant et par-delà, c'est ce qui se passe dans le désir de recevoir. Shoresh, Aleph, Bet, Gimel, Dalet, desquels on parle de maintenant et par-delà, c'est dans le tor du Partsouf de Ensof, de Malchut de Ensof. C'est... Et donc c'est pour ça que chaque prina en elle aussi peut être incluse de la prina de Shoresh Aleph Bet Gimel Dalet, et comme ça infiniment. J'espère que ça arrange un petit peu l'image. Oui, on va à qui? À Kiev.
5: Так, дякую, друзі. Ось Рав казав про осягнення.
2: Oui, bonjour les amis. Merci les amis. Le Rav a parlé de l'atteinte. L'atteinte spirituelle, c'est quelque chose qui vient dans le... comme l'univers intérieur, dans le tor. En fait, c'est quoi le roche? C'est genre un ressenti précédent l'atteinte, c'est quoi? On étudie que le roche, c'est les 10 sphirot en puissance. Que le partsouf est mesuré par combien il y a d'aviot, combien il y a de lumière qui travaille. On verra dans les prochains cours, mais ici, tout est en puissance et pas en acte. Justement, la lumière intérieure, c'est la teinte en acte dans le cli. Oui, on va continuer à Women Chile One, s'il vous plaît.
3: Gracias, amigo. Buenas noches. ¿En qué momento exacto deja la criatura de percibir?
2: Bonjour, chers amis, bonne journée.
3: Comienza a percibir al dador que está detrás de la luz.
2: Bonjour, les amis, bonsoir. En fait, à quel point est-ce que la créature arrête de regarder juste la lumière, mais commence à ressentir le créateur? À quel instant? Là, tu viens de poser une question qui, en fait, on peut la poser à chaque moment de la création. Tout ce qui se passe dans la création, c'est en fait ce jeu entre le ressenti du plaisir et le ressenti du donneur du plaisir. Si on revient en quatre prénoms de lumière directe qui se nuit du premier instant, disons, si on regarde comme des instants, chez le créateur, tout est en nom d'une pensée, tout est déjà complet depuis le début. Mais disons, le premier instant dans lequel la créature ressent le donneur se trouve à la fin de la prena Aleph. Parce qu'au début, dans prena Aleph, simplement reçoit tout le plaisir. C'est un désir qui est né dans le plaisir. C'est comme la lumière avant la bougie, c'est-à-dire que c'est vraiment, il n'y avait même pas de clé. C'est simplement la lumière supérieure qui se trouve en clé, il n'y a pas du tout d'indépendance, etc. Donc, une fois que Prina Aleph se développe en quelque chose de nouveau, qu'elle veut donner, ça s'appelle Prina Aleph, en fait, ça se passe parce que à la fin d'elle, s'éveille un ressenti du donneur du plaisir. Et maintenant, elle comprend que par-delà ce que j'ai reçu, il y a aussi un supérieur. Il y a quelqu'un qui se révèle comme le supérieur. Et c'est pour ça qu'elle veut ressembler à lui. Et de là, naît Prina Bet. Et en fait, tout ce qu'on veut, c'est ce ressenti du donneur. C'est vraiment très, très beau. L'extrait à la fin du secours, le Rav l'a lu, le point 152. C'est un point auquel on doit retourner à chaque fois. Moi et Ran, qu'on s'est préparé au cours, on a révélé que cet extrait nous a saisi tous les deux. Donc, qu'est-ce qu'il dit? Justement, c'est aussi par rapport au ressenti de donneur. Donc, la citation du Rav du cours, si on peut la mettre aussi dans les sous-titres. On n'a pas cette citation-là, mais les citations du Rav, on attire la grâce de la miséricorde. En fait, ça, c'est la correction que Bina reçoit face à Chochma, que Bina reçoit par rapport à Chochma. Donc, on attire la grâce des miséricordes. Qu'est-ce que c'est que la grâce des la miséricorde? C'est qu'on veut donner. C'est comme Bina qui veut donner. C'est appelé la grâce du miséricordieux. Question prochaine, Latin One.
6: Oui.
2: Oui, maintenant qu'on étudie les quatre prénotes du développement du désir, donc je me demande, en première étape, le point dans le cœur qui commence à grandir en nous, est-ce que c'est ça? Est-ce que c'est ça le point dans le cœur, la naissance du point dans le cœur? Nous, ici, on se trouve dans les racines de la création, les quatre prénoms de lumière directe. Et le point dans le cœur, c'est quelque chose à la fin, quand se brise la lame de la maréchonne. Alors, on se trouve dans des étapes complètement C'est pour ça que c'est la création. Simplement dans Malchut d'En Sof, où, eh bien, qu'on soit des parties d'elle, c'est simplement les racines. On ne parle pas encore de. Continuons avec Mac 12.
7: Да, спасибо, доброе утро.
2: Oui, merci, bonne journée. Donc, il y a une loi comme ça dans le travail que Malchut du supérieur devient le critère de l'inférieur. Donc, en cette question, devient Roche, Malchut. Donc, en fait, Arap de Zerampin devient le Roche de Malchut. Merci. Le fait que Malchut du supérieur devient le Keter de l'inférieur, c'est correct, mais je ne sais pas si je le relirai maintenant aux choses actuelles. Parce que pour l'instant, on parle des quatre prières de lumière directe, et Malchut de En Sof, qui ressent la honte, a fait un Tzimtzum, et maintenant on a un partout spirituel. Et le Rav nous explique comment le partout spirituel se passe, il y a un Massar, etc. Parce que de ce que tu parles, Arab, Kutlaenaim, ce qui vient après le Tzimtzum Bet, on a une situation comme ça, mais ce n'est pas encore maintenant. Donc pour l'instant, on va rester dans cette discussion-là. Merci. On va passer à Florida.
8: Yes, thank you, friends. These lights.
2: Oui, merci les amis. Ces lumières qui s'éveillent, qui nous donnent l'illumination dans l'équilibre. Comment est-ce que ça nous aide à construire le massar? Est-ce que la lumière donne le massard directement à la personne ou est-ce que donne de l'aide à la personne? On n'est pas encore arrivé à l'étape où on étudie ce qui se passe quand la lumière intérieure rentre dans le patsouf. Alors la lumière environnante commence à pousser pour rentrer. On va voir ça dans les cours prochains, quand on commencera à parler de la frappe de la lumière environnante. Pour l'instant, on voit que le massar se divise entre les lumières qui peut recevoir et la lumière qui ne peut pas recevoir. On va passer à Women Dubai, s'il vous plaît.
9: Доброе утро.
2: Bonjour. Est-ce que c'est possible de faire un calcul véritablement ou est-ce que ça se passe seulement après les actions? Quand se passe le calcul, qu'a fait le roche du partout, c'est ce que tu demandes? Oui, justement, j'essaie de comprendre, est-ce que je peux ressentir quand se fait l'action? Ou est-ce que je ressens à la fin de l'action son résultat? Bon, écoutez, on va revenir un petit peu. Là, pour l'instant, on parle d'un processus, comme il l'a dit, qui se passe d'en haut en bas. Donc, pour l'instant, on veut être impressionné, être ému de cette étude. Et même si ces émotions ne se trouvent pas en acte, on parle vraiment de la fondation de la société, de la création, là, on peut vraiment parler de comment est-ce que le partsouf se passe et comment le Baal Shem ne parle dans l'introduction à la sèche de la Kabbale et comme nous dit le Rav. Donc, ce qui se passe dans le roche, comment se passe le roche? Le roche s'appelle aussi la racine des Kélim. C'est-à-dire, c'est ce qui nous donne un exemple canonique, comme ça, très important du Baal Shem, l'invité et le hôte. Et on peut essayer comme ça, imaginer le partsouf, comment se passe, comme un invité qui vient à un hôte, il se trouve devant une table, il mange pas encore. Donc maintenant, il voit devant lui le plaisir qui se trouve devant lui. Il peut commencer à clarifier son rapport avec tous ces goûts qui sont sur la table. Le hôte veut que je reçoive, que je plaisir. Mais moi, je veux pas. Moi, je me contrebalance par rapport à la situation. Là, ça s'appelle le roche, que vraiment je repousse. Où est-ce que ça se passe? Bon, c'est-à-dire que je ressens l'empêchement. En fait, c'est dans la racine du clé. Je ressens encore rien du tout. Simplement, je mesure. Là, je commence à ressentir à quel point est-ce que le donneur veut me donner, et à quel point est-ce qu'il m'aime. Il veut simplement donner. Et il a aucune autre qualité que de me donner. Et moi, je me rends compte que même si je reçois Mais moi, si je veux même une bouchée, j'ai pas envie que ça me donne de la honte. Donc en fait, même si c'est juste une bouchée, je veux que ce soit simplement pour lui donner, parce que je veux faire du plaisir à l'autre. Donc tout ce processus se passe dans le roche, et là le roche fait une décision. À quel point est-ce que je peux recevoir, à quel point est-ce que je peux donner de la table. Ça s'appelle recevoir dans le but de donner. Donc, après, une fois que ça se passe en acte, ça s'appelle tort. Et donc, les portions que je prends pas, que je laisse sur la table encore, parce que le steak, si je le prends là, tout d'un coup, je vais recevoir pour moi-même, et je peux pas me concentrer sur le fait de donner, pas du tout. Donc, c'est beaucoup trop pour moi. Donc, ça s'appelle sauf. Ok? Donc, c'est comme ça qu'on étudie la construction du partsouf. Il y a roche, tort, sauf. On a encore des questions pour du temps pour trois questions. On a Raph à Chaloche, Raph à 3. Et bonjour les amis, j'ai une question comme ça. Yes, il y a de l'or, il y a de la lumière qui est sortie. Donc la lumière, il y a beaucoup de... Comment est-ce que on ressent ce que c'est que la lumière, la lumière directe, la lumière chassadim, la lumière rochma? Qu'est-ce que c'est que la lumière qui est sortie du créateur? Qu'est-ce que c'est que la lumière qui est sortie du créateur? Bon. On l'appelle la lumière de Ensof, qui est un désir de faire du bien à ses créatures, et de là, on l'enseigne comme lumière directe, qui veut directement donner à la créature. Mais donc, dans la lumière direct, est-ce qu'il y a déjà aussi lumière chassadim et lumière de chorma, ou est-ce qu'il y a encore des sortes de lumière? Dans la lumière de Ensof, il y a tout. Il y a tout. C'est des lumières de... La lumière elle-même, elle inclut tout. Bon, merci. Merci. Latin 2, s'il vous plaît.
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2: sof? Il demande encore une fois. Oui. C'est quoi le potentiel du désir au sof du parsuf si de là ne vient pas la lumière? C'est quoi le potentiel du de la vie à la fin du parsuf? Au sauf du partouf, si la lumière ne vient pas là-bas. Oui, c'est correct. En fait, tu poses la question sur le sauf du partouf, c'est-à-dire les kelim qui restent vides. C'est quoi leur but? Pourquoi est-ce que c'est comme ça? Donc, tout d'abord, déjà, pourquoi c'est comme ça? Bon. Parce que du moment où Malchut va faire un timtsum, elle travaille maintenant avec un massar, chaque partie est partie avec du désir. Il commence à voir est-ce qu'il peut recevoir dans le but de donner. Donc, c'est pour ça qu'on ne reçoit pas directement tout le recevoir. On mesure dans le roche. Donc, maintenant, cette partie qui s'appelle sauf, c'est évidemment que ça joue un rôle. Parce que ça, on va. La frappe entre lumière environnante, etc. Mais en gros, les kélim qui se trouvent dans le sol du partout, justement, c'est ce qui pousse la créature à continuer et à avancer, et pas s'arrêter, jusqu'à ce qu'on arrive à 100% de don. Justement, ces kélim qui se trouvent dans le sof du parsouf, qu'on ressent comme la lumière, l'illumination de la lumière environnante, parce que la créature, elle sait qu'elle ne se trouve pas dans le don, elle ne se trouve pas dans l'équivalence de forme où elle peut donner. Justement, ça, ils vont commencer à transformer le partsouf à passer au prochain degré. Donc, dernière question, probablement. Woman Latin 26.
10: Gracias, amigos. Buenos días.
2: Merci, chers amis. Bonjour. La question c'est dans le roche, là où il fait le calcul. Est-ce qu'il y a un, disons, il y a le désir de manger les cinq portions. Maintenant, il y a une portion. Et il y a une peur. Est-ce que c'est la peur de la honte? Encore une fois, Gil. Elle dit qu'il y a les cinq portions, mais aussi la portion, une crainte. Donc, est-ce que cette crainte, est-ce que cette peur, c'est la honte? Ces deux concepts différents, la honte et la crainte, parce que la honte, c'est le ressenti de l'écart entre Malchut et Keter, entre le receveur et le donneur, et le manque d'union. La peur, elle vient, c'est notre cœur, c'est notre qualité, c'est la crainte. Est-ce qu'il pourra donner du contentement au créateur, ce qu'on lit dans la préface au livre du Zohar? C'est-à-dire, est-ce que la créature pourra donner du contentement au créateur? Ces deux concepts complètement différents. Bon, les amis, donc on va peut-être comme ça lire les paroles du Rav fin du cours. Et il y a peut-être dans les sous-titres, si vous pouvez vous donner, sur la lumière environnante. C'est l'extrait du Rav. La lumière environnante s'éveille selon l'aspiration, selon l'investissement, selon l'homme, ce que l'homme investit. Et si quelqu'un n'a pas beaucoup d'aspiration, bon, c'est pas terrible. S'il s'éveille, s'il investit selon le désir, l'aspiration, selon ça, il invite la lumière environnante. Donc, merci beaucoup à tous les amis.

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1: On a 19 minutes pour le relatif, allez-y. Qu'est-ce que c'est que par la Torah, l'homme mérite la charité et la paix? Dans le Zohar, le Rabbi Abba explique pourquoi est-ce que Rabbi Abba explique pourquoi Abraham a mérité que le Créateur lui dise « Va pour toi plus que tous les anges de la génération ». Il a dit « Et voici ses paroles ». Rabbi Abba ouvrit et dit « Écoutez-moi, homme fort de cœur, éloigné de la charité. Écoutez-moi, homme fort de cœur, cela signifie combien les cœurs des méchants sont durs, car ils voient les sentiers et les chemins de la Torah et ne les considèrent pas. Et leur cœur est dur, car ils ne reviennent pas en retour vers leur maître. Et c'est pourquoi ils sont appelés hommes forts de cœur, éloignés de la charité, c'est-à-dire qu'ils s'éloignent de la Torah. Et c'est pourquoi ils sont éloignés de la charité. Rabbi Chizkiya a dit, eux, ils s'éloignent du Créateur, et parce qu'ils s'éloignent du Créateur, ils sont appelés hommes forts de cœur. Et la mesure du verset est éloignés de la charité. Pourquoi? Du fait qu'ils ne veulent pas se rapprocher du Créateur, ce sont des hommes forts de cœur. Et du fait de cela, ils sont éloignés de la charité. Et puisqu'ils sont éloignés de la charité, ils sont éloignés de la paix. Qu'ils n'ont pas de paix. Comme il est écrit, il n'y a pas de paix, dit le Créateur, pour les méchants. Quelle est la raison? Du fait qu'ils sont éloignés de la charité. C'est pourquoi ils n'ont pas de paix. Et il faut comprendre ce que dit Rabbi Abba, éloigné de la charité. Cela signifie qu'ils s'éloignent de la Torah. Et c'est pourquoi ils sont éloignés de la charité. D'un côté, il dit que la charité s'appelle Torah. Et ensuite, il dit que grâce au fait qu'ils s'éloignent de la Torah, à cause du fait qu'ils s'éloignent de la Torah, ils sont éloignés de la charité. Si c'est ainsi, il semble que la Torah est une cause pour la charité. Et nous ne voyons aucun lien entre la Torah et la charité. En effet, on voit chez les nations du monde qui n'ont pas la Torah, comme l'ont dit nos sages, il faut connaître ces paroles à Yaakov, et malgré tout, ils donnent la charité. Faut-il, pour donner la charité, croire au Créateur et observer la Torah et les Mitzvot, et seulement alors on peut donner la charité? Et il dit, puisqu'ils sont éloignés de la Torah, c'est pourquoi ils sont éloignés de la charité. Et encore du fait qu'il dit, puisqu'ils s'éloignent de la Torah, c'est pourquoi ils sont éloignés de la charité. Il semble que, comme si la Torah est la cause par laquelle on peut accomplir la charité. Cela signifie que l'essentiel de notre importance est d'atteindre la charité. Et comment peut-on atteindre un degré aussi élevé? C'est grâce à la Torah. C'est ainsi, il faut comprendre quelle est la grandeur et l'importance de la charité, car il semble que la Torah est un degré plus bas que la charité. Puisque grâce à la Torah, on peut atteindre la charité. Et cela doit être compris. Et il est encore plus difficile de comprendre les paroles de Rabbi Hizkia, qui ajoute aux paroles de Rabbi Abba et dit que sont les hommes forts de cœur, ceux qui ne veulent pas se rapprocher du Créateur. Et du fait qu'ils ne veulent pas se rapprocher du Créateur, c'est pourquoi ils sont éloignés de la charité. Comment peut-on comprendre cela? C'est-à-dire que par le rapprochement au Créateur, ils mériteront un degré plus élevé, qui est la tzedaka, la charité. De même, il faut comprendre ce que dit Rabbi Hizkia, et puisqu'ils sont éloignés de la charité, et sont éloignés de la paix. Et cela est encore plus difficile de comprendre, car après que nous avons expliqué l'importance de la charité, c'est-à-dire selon l'avis de Rabbi Abba, la charité est plus grande que la Torah. Et selon l'avis de Rabbi Hizkia, la charité est plus grande que le rapprochement avec le Créateur. Et vient maintenant, il dit, s'ils n'ont pas le degré de la charité, ils ne peuvent pas atteindre le degré de la paix. C'est ainsi, il faut donc comprendre quel est le degré de la paix, ce qui signifie qu'après tout le travail, il atteindra le degré de la paix. C'est-à-dire, le premier degré est la Torah, ou le rapprochement avec le Créateur. Le deuxième, la charité. Le troisième, la paix. Et il faut expliquer cela. Nous trouvons que la notion de charité est appelée croyance. Comme il est écrit à propos d'Abraham, et il crut en le Créateur, et il lui compta cela comme charité. Et pour cette raison, puisque la croyance est appelée charité, nous pouvons déjà savoir que l'importance de la charité n'est pas selon le sens simple du mot, mais la charité fait allusion à la croyance. Et qu'est-ce que la croyance, qui est considérée comme le degré de la charité? Voici que nous voyons que celui qui donne la charité à un pauvre, il n'attend pas que le pauvre lui rend et lui paie une quelconque contrepartie pour la charité qu'il lui a donnée. Et en particulier, la charité donnée en secret. Évidemment, il ne pense pas recevoir quelconque contrepartie. C'est ainsi, la charité est appelée faire une chose sans quelconque contrepartie. Et puisque la croyance que nous devons accepter sur nous-mêmes doit être sans quelconque contrepartie, c'est-à-dire, il faut croire en la grandeur du Créateur, ce qui est appelé dans le langage du Zohar parce qu'il est grand et souverain, et il ne doit avoir aucune pensée qu'il accepte sur lui le joug du royaume des cieux, et que grâce à cela, il recevra de lui quelconque récompense. Mais tout doit être en vue de donner. Et pour cette raison, la croyance est appelée du nom de charité. C'est-à-dire, pour nous expliquer quelle forme doit avoir notre croyance, ce que nous acceptons sur nous-mêmes. Mais nous devons prêter attention à comment parvenir à cette croyance qui est dans le bédo donné. En effet, notre nature est seulement de recevoir et non donner. Si c'est ainsi, que peut faire l'homme pour atteindre l'état du don? Alors il nous dit que c'est précisément grâce à la Torah. Comme on dit nos sages, J'ai créé le mauvais penchant, j'ai créé pour lui la Torah comme épice. Et comme il est dit dans la préface à l'étude des 10 Sphirot, et voici ces mots. Cependant, nous trouvons et voyons dans les paroles les sages du Talmud qu'ils ont facilité pour nous la voie de la Torah plus que les sages de la Mishnah. Car ils ont dit qu'un homme s'occupe toujours dans la Torah et les Mitzvot, même l'olishma. Et à partir du l'olishma, il viendra à l'ishma. Et cela, parce que la lumière qui s'y trouve le ramène vers le bien. Voici qu'ils nous ont apporté une nouvelle notion à la place des mortifications, mentionnée dans la Mishnah, avot cité plus haut, à savoir la lumière dans la Torah, qui possède assez de force pour le ramener vers le bien et l'amener à pratiquer la Torah et les mitzvot pour son nom, l'Ishma. Par cela, nous comprendrons les paroles de Rabbi Abba qui a dit « Ceux qui sont éloignés de la charité, c'est-à-dire qui s'éloignent de la Torah, et c'est pourquoi ils sont éloignés de la charité. » Et nous avons demandé, la Torah est-elle la cause d'atteindre la charité? Et sans Torah, ne peut-on pas donner la charité? Mais la question est comme située. La charité

et désigne l'aspect de la croyance. Il est impossible d'atteindre le degré de croyance véritable avant d'avoir l'équivalence de forme avec le Créateur, ce qui signifie que toutes ces actions sont uniquement dans le but de donner satisfaction au Créateur. Et comme il est dit dans l'introduction au livre du Zohar, dans la préface au livre du Zohar, et voici ces mots. Car c'est une loi qu'il est impossible à la créature de recevoir du mal de la part du Créateur de façon manifeste. Car ce serait, que Dieu nous en garde, une atteinte à son honneur que la créature le perçoive comme celui qui fait le mal. C'est pourquoi, lorsque l'homme ressent du mal, dans cette mesure-là, l'hérésie repose sur lui concernant sa providence. Que Dieu nous en garde, et le Créateur lui est caché. Et la raison en est que, tant que l'homme n'a pas mérité l'équilibre de don, il n'est pas apte à recevoir le bien et le plaisir de la part du Créateur. Il s'ensuit qu'il ressent du mal, et à cause de cela, l'homme ne peut mériter la croyance véritable avant d'avoir corrigé son mal, appeler, recevoir, dans le but de recevoir. Il s'ensuit que grâce à la Torah, qui le ramène vers le bien, c'est-à-dire qu'il recevra les kélim de don, alors il méritera le degré de croyance, appelé charité, qui est le degré de croyance parce qu'il est grand et souverain, et non que la base de sa croyance soit dans le but de recevoir quelconque récompense. Et de même, nous comprendrons maintenant ce que nous avons demandé sur les paroles de Rabbi Hizkia, qui explique davantage l'interprétation de « ceux qui ont le cœur fort ». Il explique qu'ils s'éloignent du Créateur. Et c'est pourquoi ils sont éloignés de la charité. Et nous avons demandé, est-il possible que la proximité avec le Créateur soit une cause permettant de faire la charité? Quel lien y a-t-il entre les deux? Et ainsi est écrit là-bas dans le Soulam, et voici ces mots, et Rabbi Hizkia ne contredit pas Rabbi Abba, mais il explique davantage que lui. Et nous avons demandé, l'explication de Rabbi Hizkia n'est-elle pas plus comprendre difficile? N'est-elle pas plus difficile à comprendre? Et selon ce que nous avons expliqué plus haut, c'est comme si tu. Rabbi Hizkia explique davantage ce que signifie être appelé ceux qui ont le cœur fort. Et c'est pourquoi ils sont éloignés de la charité. Ce que le Rabbi Abba a dit, c'est qu'ils sont éloignés de la Torah. Ils penseront simplement qu'il faut étudier la Torah et ainsi mériter la charité, appelée croyance. Bien que l'intention de Rabbi Abba soit que, grâce à la Torah, ils parviendront à l'équivalence de forme, appelé kélim de don. Car tant qu'ils n'ont pas les kélim de don, ils ne peuvent atteindre le degré de croyance véritable, comme il est décrit dans le Soulam cité plus haut. C'est pourquoi Rabbi Hizkia explique davantage. Et je dirais plus simplement que les forts de cœur sont appelés ceux qui s'éloignent du Créateur. Ce qui signifie qu'ils ne veulent pas se rapprocher du Créateur, du fait que eux sont forts de cœur. Et c'est pourquoi ils sont éloignés de la charité. Et cela, et comme il est juste mentionné qu'il est impossible de mériter le degré de croyance, qui est le degré de la charité, avant de mériter de se rapprocher du Créateur, ce qui s'appelle équivalence de forme, c'est-à-dire l'équilibre de don. Et ce que Rabbi Abba n'explique pas comme Rabbi Hizkia, il se peut que Rabbi Abba veuille nous dire deux choses à la fois, c'est-à-dire la cause et le conseil. La cause pour laquelle ils n'ont pas la croyance, c'est du fait qu'ils n'ont pas de kélim de don. Et le conseil pour cela,
et de s'occuper de la Torah, que grâce à la lumière de la Torah, ils mériteront l'équivalence de forme, ce qui s'appelle que toutes leurs actions seront uniquement dans le but de donner, et alors ils mériteront le degré de charité, qui est le degré de la croyance véritable. Est-ce que Rabbi Chizkiya ajoute que par la charité, ils mériteront la paix? Et nous avons demandé, si la charité est une chose si grande et que l'intention en est que c'est la croyance, alors qu'est-ce que la paix? Cela laisse entendre que c'est comme si la paix est une chose encore plus importante. Et on peut expliquer que la question de la paix est la question de la fin du travail. Car avant que l'homme ne mérite les kélim de don, il n'a pas de place pour la croyance. Et après qu'il a déjà des kélim de don et qu'il a mérité le degré de croyance, alors il atteint le but de la création, qui est de faire du bien à ses créatures. C'est-à-dire qu'alors il ressent le bien et le plaisir que le Créateur a créé pour faire du bien à ses créatures. Et alors l'homme mérite le degré de la paix. Tandis que, avant que l'homme ne mérite le degré de charité, qui est le degré de croyance sur la base des kélim de don, il n'a pas de kélim pour atteindre le bien et le plaisir, du fait qu'il manque au bien le degré de correction, afin que ce ne soit pas du pain de honte. Et c'est pour cela qu'il y a eu la correction, appelée Tzimtzum Aleph. Et seulement après que les créatures ont cette correction-là, appelée Kélim Dadon, alors il y a une place où peut résider la lumière du Créateur, qui est de faire du bien à ces créatures. Tandis qu'avant cela, ils en disputent avec le Créateur, comme il est dit dans le Soulam, et voici ses paroles. Ainsi, la paix a accusé que tout n'est que dispute, car il est impossible de s'occuper des mitzvot dans le but de donner, si ce n'est avec un mélange de plaisir pour soi-même. Et voici que, par cela, il se trouve toujours en dispute avec le Créateur, car il lui semble qu'il est un juste parfait, complet. Il ne ressent pas du tout ses manques, c'est-à-dire qu'il ne ressent pas que toute son occupation dans la Torah et les mitzvot est l'olishma. Et il va se plaindre que Dieu nous en garde contre le Créateur, qu'on ne lui fait pas du bien comme il faudrait faire du bien à un juste complet. Nous voyons donc qu'avant de mériter le degré de charité, qui est le degré de croyance en le Créateur sur la base de Kélim de don, ce qui amène l'homme à se rapprocher du Créateur, il n'y a pas de possibilité qu'il y ait la paix. Il s'ensuit que la fin du travail est d'atteindre le but, d'arriver au but. C'est, et à ça, on y arrive au degré de la paix. Et cette paix, il est impossible de l'atteindre avant de passer par les étapes précédentes, qui sont le rapprochement avec le Créateur, et ensuite la croyance appelée charité, et ensuite vers le but, qui est appelé paix. On va rentrer dans le cours du 13 janvier 2002. Alors on a lu dans le volume 1 des Shlevei HaSulam, degré de l'échelle, page 118, Parashat Lech Lecha, article du Rabash qui s'appelle aussi Lech Lecha. Qu'est-ce que c'est que Lech? Lech Lecha, c'est que le Créateur dit à Abraham, c'est-à-dire que Abraham, qui était un parfait,
un goy complet, on lui a donné un point dans le cœur, et après cela, il vient en ordre, l'Echlecha. Avec ce point, on développe le comment

désir spirituel à la place des désirs animaux que tu as. Grâce à quoi? Grâce à la lumière. Grâce à la force supérieure. Comment est-ce qu'on invite la force supérieure? Alors il explique que pour ça, grâce à l'étude, on attire les lumières environnantes et comme ça on avance. Donc toute la question c'est comment étudier de telle façon qu'il soit possible d'attirer la lumière quand même vers le bien. Alors, l'étude, ça s'appelle la Torah. C'est-à-dire un moyen pour la réception de la force supérieure. La lumière environnante qui éclaire sur l'homme, si l'homme étudie correctement, elle amène à l'homme la correction. C'est-à-dire le développement de l'âme. Que dans la mesure où l'âme se développe, l'homme ressent dans ce cli la révélation de la divinité. La qualité que l'homme acquiert, c'est-à-dire le point qui se développe dans son cli, l'homme acquiert en cela une qualité qui s'appelle croyance. Qu'est-ce que c'est que croyance? C'est la capacité d'aller au-dessus des sens et des désirs animaux et vivre dans ce cli-là appelé croyance, dans l'âme. C'est le cli de don. Et bien sûr que ce cli-là, qui est le désir de donner, c'est pas encore le but, la finalité. C'est seulement le moyen pour atteindre le but. Et le but, c'est qu'après que l'âme est corrigée par les qualités de Bina, alors, elle reçoit là-bas la révélation de divinité, où l'homme reçoit la lumière et le plaisir dans le but de donner, et ça s'appelle quand ça, il donne au Créateur, il arrive à l'éclaircissement de forme, avec le Créateur, et là, il arrive à la paix. Ça, en fait, c'est les étapes de qu'est-ce que c'est que l'éclaircha va pour toi, c'est-à-dire que tu prends la Torah, c'est-à-dire la force supérieure, grâce à ça, développe l'âme qui s'appelle croyance, les qualités de don, dans la qualité de don, dans le désir de recevoir, tu recevras la révélation de la divinité, cette révélation de la divinité qui s'appelle plaisir, le but de la création qui s'appelle paix. Il y a des questions? Oui. D'un côté, il écrit que la croyance, qu'on doit vraiment la prendre sur nous, sans aucune contrepartie. C'est-à-dire que ça dépend du choix de l'homme. Plus loin, il dit que grâce à la Torah, qui ramène vers le bien, c'est-à-dire qu'il reçoit l'équilibre de don, alors il méritera l'aspect de croyance. Apparemment, c'est déjà plus du côté de l'homme. C'est-à-dire que quoi alors, maintenant? C'est quoi la question? Comment l'homme reçoit l'aspect de croyance? D'un côté, c'est écrit qu'on ne peut pas mériter une croyance entière si l'homme ne prend pas sur lui de l'autre côté. Bon, attends. Qu'est-ce que c'est sur lui-même? Et il écrit, on ne peut pas arriver à une vraie croyance avant d'avoir l'équivalence de forme avec le Créateur. De l'autre côté, sans équivalence de forme avec le Créateur, il n'y a pas de croyance entière. Alors, c'est comme si... Ok, donc c'est comme si on se contredit. On ne peut pas avoir de croyance sans équivalence de forme, on ne peut pas avoir l'équivalence de forme sans croyance. Ok, c'est donc... Il n'y a pas de passage de ce monde où l'homme se soucie de sa matérialité à au monde futur où l'homme commence à se soucier de combien il donne. Il n'y a pas de passage lisse. C'est impossible que ceci soit la cause et ceci soit la conséquence. Il n'y a rien. Mais plutôt, il y a ici une chose simple, une condition, que tu feras ça et ça et ça, et en échange, tu recevras ça. Quelque chose qui n'est pas relié aux choses précédentes. C'est seulement relié selon ta condition. La condition relie ces deux choses-là. Entre ce monde-ci et le monde futur, le lien entre eux, c'est une condition, c'est l'effort. J'ai fait l'effort et j'ai trouvé. J'ai pas fait l'effort et j'ai pas trouvé. Mais pense pas que ton effort, c'est ça qui te donne la trouvaille. La trouvaille, c'est une chose totalement autre que le Créateur te donne. C'est tout.

0: C'est pour ça que j'ai ici, évidemment, une sorte de coupure logique, rationnelle, que on ne peut pas du tout connecter les deux mondes en deux. Ensemble. Donc, au total, qu'est-ce que je dois faire pour mériter la croyance? C'est tout ce que nous pouvons de faire, fais-le. Saute. Fais comme ça. Fais. Les choses que tu fais dans ce monde-ci, ils n'ont aucun lien. Apparemment. Mais ils n'ont pas aucun lien avec la spiritualité. Qu'est-ce que tu peux faire avec tes désirs pour recevoir dans tes pensées, dans le but de recevoir, dans tes actes, dans le but de recevoir? Dans quoi est-ce que tu peux donner à la spiritualité? Le fait que aussi que tu étudies et que tu t'invites la lumière environnante. Cette lumière environnante ne fait qu'agrandir ton ego. Et elle t'attire encore plus vers la spiritualité. Tu veux encore, disons dans le meilleur des cas, tu veux encore de spiritualité jusqu'à ce que ça ne me laisse pas dormir. Alors tu deviens de plus en plus cruel, de plus en plus éloigné de la spiritualité, apparemment selon ta forme. Jusqu'à ce que ça ne me laisse pas dormir. Donc, tu viens du minéral au végétal, à l'animal au parlant, dans la matérialité, tu deviens de plus en plus cruel dans les désirs, dans le caractère, dans ton désir de recevoir, en tout. C'est-à-dire que tu traverses un désir pour l'argent, pour l'honneur, pour le contrôle, pour la connaissance, pour tout. Et tu veux encore plus que ça. Tu veux encore avec la spiritualité. Bien sûr que ces qualités-là ne peuvent pas être une entrée vers la spiritualité. Les gens qui sont les plus purs, prends, disons, un Indien quelconque de la jungle, il est plus proche de la spiritualité que toi. Lui aussi, il ressent la spiritualité. Il ressent la nature, il ressent des forces très fines dans la nature que toi, tu ne ressens pas parce qu'ils sont dans une avion de chorche, dans la racine de la racine. Qu'est-ce qu'il y a ici? Qu'est-ce qu'il a besoin dans la vie? Il ne veut pas plus dans la vie que manger un certain escargot qu'il a trouvé là-bas, quelques herbes. C'est tout. De quoi est-ce qu'il a besoin? Tu comprends?
1: C'est-à-dire
0: que il n'y a pas dans les qualités que l'on acquiert par le moyen qui s'appelle la Torah, qui ramène vers le bien. Et quel bien? Vers quel bien est-ce qu'elle ramène? Elle fait de moi quelque chose de plus en plus mauvais. En plus, on doit se rappeler que ce que nous reçoit maintenant, pendant le temps de la préparation, on le reçoit comme un ajout de qualité, hein? Le désir. D'habitude, et notre caractère d'origine ne change pas. Parce qu'en fait, on travaille sur le développement du désir de recevoir. Jamais je ne deviens moins qu'avant, dans quelconque de mes qualités. Et vous voyez que plus vous vous développez, il y a ici des gens qui se trouvent ici quand même depuis plusieurs années. Vous voyez que rien n'a changé en toi. Quelque chose a changé dans ton ancien caractère. Non. Comme toi t'es arrivé, oui? Andrush de Haïfa, oui? Comme c'était resté. Et encore, se sont ajoutés en toi beaucoup de choses de négatives. C'est tout. C'est-à-dire que nous, on développe un kli différent, en fait, dans la spiritualité, l'âme. Et toute cette matérialité, elle reste. Toute la matérialité, ça s'appelle minéral. Et jamais elle n'est censée changer. Tu peux voir un kabbaliste à l'âge de 80 ans, ans, et qui est arrivé à des atteintes et tout, mais dans la modernité, il a les mêmes habitudes avec les clés linées. Bon, peut-être que parce qu'il devient plus vieux, alors il n'est pas aussi impulsif, mais en fait, il n'y a qu'une qualité du caractère de ces choses-là qui change. C'est-à-dire qu'on doit comprendre qu'il y a ici une coupure dans le processus, que toi, ce que tu reçois d'en haut, c'est une récompense. C'est une âme, c'est une récompense, la force dans le but de donner, et cette force-là que tu reçois, tu l'as reçue, et voilà, c'est tout. Pourquoi? C'est comme ça. C'est pour ça que ça s'appelle « J'ai mérité ». J'ai trouvé. Et donc, de manière rationnelle, après être arrivé au plus grand désir de recevoir, je reçois soudain des kilim dedans. Les kilim dedans, encore une fois, je répète, ils sont l'opposé de ma préparation vers eux. Quand je suis avant le marsom, je me trouve dans les plus grands désirs de recevoir. Et les kilim dedans, c'est l'opposé. C'est que je veux pas du tout, c'est-à-dire que je veux tout donner, qui est réception. Le passage, c'est un passage très très, comment dire, c'est une coupure entre deux mondes. Il n'y a rien en cela de lisse, hein, tu sais, qui se divise. Ou tu glisses comme ça, de ça à ça. Il n'y a aucun lien entre tes qualités précédentes, avec lesquelles tu es arrivé à vouloir tout, et ce qu'ensuite tu reçois comme qualité supérieure, supplémentaire. Que elle commence à dominer toutes les qualités précédentes. Les qualités précédentes, elles restent aussi. Mais la qualité que tu reçois maintenant, ce qui s'appelle croyance, hein, le cli de l'âme, elle commence à gouverner. Qu'est-ce que c'est que ça veut dire que la croyance, par exemple, par la Torah qui amène vers le bien, c'est-à-dire qui reçoivent des kélim de don, il méritera l'aspect de croyance appelé charité, qui est l'aspect de croyance car il est grand et gouvernant. Qu'est-ce que c'est? C'est une sensation? La croyance, c'est une sensation. Bon, notre problème, c'est d'arrêter de recevoir la définition à laquelle on est habitué dans ce monde. Dans ce monde-là. Dans ce monde-ci, la croyance ça signifie un manque de certitude. Ce que je ne sais pas, ce n'est pas clair pour moi, ça ne se trouve pas entre mes mains, oui. Que je n'entends pas ou que je ne vois pas. Il y a des choses que je reçois par la vue, il y a des choses que je reçois par l'ouïe, il y a des choses que je reçois par le goût. Comme les petits-enfants, hein. Tant qu'il ne le prend pas dans la bouche, pour lui, ça n'existe pas. Ce qu'il ne ressent pas dans les mains, c'est que les yeux, ça ne lui suffit pas. Il doit le prendre dans la bouche. Oui. Nous, on a une sorte de vérification intérieure. Jusqu'à quel point est-ce que ça me suffit de connaître la chose? Oui. Alors chez nous, dans ce monde-ci, pour connaître une chose, ça me suffit de passer par différents sens. Quand pour moi, je suis satisfait, alors c'est satisfaisant. Sinon, je peux m'appuyer sur quelque chose qui s'appelle croyance. Oui. Ce qui est en fait un manque de certitude. Et si on passe... Si on passe à la spiritualité, la croyance, c'est une révélation, c'est un type de révélation dans nos kélim à nous. Donc, la révélation de la divinité dans les kélim, comme révélation qu'il est grand et gouvernant, qu'il fait tourner tout et remplit tout, ça, ça s'appelle la croyance. Pourquoi? Parce que cette révélation-là me donne la force d'être dans le but de donner dans mon désir de recevoir. Si mon désir de recevoir il est rempli avec le Créateur, avec le ressenti que lui, c'est tout, alors mon désir de recevoir se soumet et est prêt à tout faire dans le but de donner. C'est pour ça que cette correction, ça s'appelle croyance. Bina, lumière de chassadim, appelle ça comme tu veux. C'est comme ça un état du désir de recevoir qui a reçu une certaine correction, et ça s'appelle croyance. Mais t'as dit qu'il faut recevoir ça sur quelconque contrepartie. Que, oui, alors, quand l'homme reçoit ça, ce cli, alors il est vraiment prêt à travailler sans quelconque contrepartie. Ça, c'est la qualité qu'il reçoit. On ne te demande pas de sauter au-dessus de la tête. C'est un problème qu'on pense que depuis ce monde-ci, on te demande des choses où on doit sauter. Toi, tu reçois une correction qui s'appelle croyance, appelée Bina. Alors, tu peux travailler selon ça. Si tu ne reçois pas, tu ne peux pas travailler selon ça. C'est tout. Pourquoi ça s'appelle Zdaka? Charité. Charité, ça s'appelle, encore une fois, qu'est-ce que c'est que la charité? C'est que on donne sans penser, sans faire calcul, que ça reviendra. Cette qualité qui est possible de faire, ça s'appelle bina, charité, croyance. Mais avec toi, est-ce que tu couvres ça dans le fait que tu donnes? C'est avec la même correction qui est en toi. C'est qu'il y a toujours un calcul. Sans calcul, rien ne se fait dans la spiritualité. Même sur la charité, il y a un calcul. Je sais combien est-ce que je peux et combien non, et qu'est-ce qui couvrira ce clip pour moi. Alors le désir de recevoir, c'est une chose nécessaire qui existe tout le temps. Si toi tu donnes, tu dois donner un message à ce désir de recevoir. Tu dois lui donner la lumière de Chassadim à la place de la lumière de Roma. Sinon, qu'est-ce que c'est? C'est quoi? On se trouve dans une sorte d'illusion? On parle d'une science, on parle de ce qui arrive en nous dans les Kélim. Et ça s'appelle la correction du Bina, qu'il suffit au désir de recevoir d'avoir la lumière. La correction du Bina, c'est qu'il suffit au final pour que le désir de recevoir soit entièrement dans le but de donner. C'est-à-dire que plus encore, c'est-à-dire qu'il recevra dans le but de donner. À tel point que tous les plaisirs qu'il ressentira seront dans le but de donner. Pas simplement comme ça. Oui. C'est quoi la différence entre croyance et atteinte? La différence entre croyance et atteinte, c'est que croyance, c'est la lumière de Chassadim, en fait, et l'atteinte, c'est la lumière de Chokhma. Dans la croyance, c'est pas qu'on atteint. Enfin, on peut atteindre le Créateur, la lumière, qu'est-ce qu'il y a? Ne vous éloignez pas de ces deux choses-là, lumière et clé. C'est sûr que peut-être que tu n'iras pas plus loin que ça, mais c'est sûr que tu assises sur quelque chose de correct. Et tu ne confonds pas. Soit tu as un remplissage de croyance, lumière de chassadim, soit tu as un remplissage de lumière de chokhma, qui s'appelle déjà atteinte. Mais donc, maintenant, qu'est-ce que tu atteins par tes actes? Nous te connaîtrons. Parce que dans la mesure où tu lui ressembles, tu vois tes qualités corrigées, et en ça, tu dis que c'est le Créateur. Jamais tu ressembles plus que ça, que tes qualités corrigées. Et selon ça, tu as l'image du Créateur. Comment est-ce qu'on dit Yud Kevav Kei, que rempli par la lumière, s'appelle le nom du Créateur. Que par ça, tu appelles le Créateur. Qu'est-ce que c'est que le Créateur? C'est mon âme, Yud Kevav Kei, qui s'est remplie par les corrections de la lumière supérieure. Alors, la lumière avec les kelim corrigés qui me donne tout l'ensemble de cette sensation, lumière et kelim, en ça, j'appelle ça le Créateur. Et c'est correct que ton âme, c'est le Créateur. Et c'est toi. Que lui et son nom sont un. Là-bas, tout est Israël, le Créateur, la Torah sont un. L'essentiel, c'est de ne pas être trop intelligent. Vraiment, parler le plus simplement possible. Si tu vois que tu ne peux pas relier un mot ou un concept au précédent, laisse de côté. Oui, Abiu. Il me semble qu'on s'éloigne du point. Parce que personne ne soucie exactement de savoir ce qu'est la croyance au-delà du marsum. Et la croyance au niveau populaire, il me semble que tout le monde s'en est déjà détaché. Attends, la question c'est qu'est-ce que c'est que la croyance à l'état du travail? Quand l'homme est déjà passé le marsum, apparemment, il se débrouille. Moi déjà je ne parle pas du peuple simple. Des masses, j'en parle pas. Leur Torah, c'est une Torah opposée à la nôtre, et on doit autant que possible ne pas être parmi eux pour ne pas recevoir leur influence. Mais il y a une société dont je peux recevoir l'influence, et c'est notre société. Toi tu dis, alors qu'est-ce que tu dis? Qu'est-ce que c'est que la croyance ou quoi? Qu'est-ce que c'est que la croyance pour nous? Qu'est-ce que c'est que la croyance pour nous? Avant le marsum. Avant le marsum, il dit comme ça. Il existe une chose qui s'appelle croyance dans les livres, dans les auteurs, la croyance dans les sages, la croyance en son rave. Il écrit sur ça des articles. Ces choses-là, elles viennent à l'homme seulement dans le cas où il les reçoit par la société. C'est-à-dire le lavage du cerveau de la société. Ça construit en moi comme ça des connaissances, pas des qualités, des connaissances que moi, en fait, je n'atteins pas, mais parce que la force de l'extérieur me gouverne, elle l'introduit en moi comme un fait. C'est tout. Nous, on le voit ça, par exemple, chez le peuple à l'extérieur, et nous devons aussi l'utiliser chez nous, ici, à l'intérieur. C'est tout. C'est-à-dire, si on décide de parler du Balasolam et du Rabash, et du Hari, et de Rajbi, comme des hommes qui sont nos enseignants et qui nous conduisent, et que ce qu'ils nous ont dit, c'est pour nous, c'est sain et c'est au-dessus de tout, alors la société doit me laver le cerveau avec ça. Et la force que je reçois de ça, ça s'appelle la croyance. Que je sais, que moi je le connais pas, mais ce qui est écrit dans le livre, c'est écrit dans le livre. Je l'atteins pas dans mes cinq sens, de sorte que ça devienne pour moi une certitude. Oui? Je suis pas dans la fin de la correction pour dire c'est bien, c'est où le créateur est bon, etc., etc. Toutes ces choses-là, pour moi, c'est, je sais pas, moi, simplement elles sont écrites, simplement elles sont dites. Mais le fait qu'il y ait une société et que je puisse recevoir ça de la société, de telle manière-là, que ce soit des faits, ça devient chez moi, ça se transforme en fait. Et ces faits-là, c'est-à-dire la force des faits, le fait que chez moi, ces choses-là seront des faits, cette force s'appelle la force de la croyance. C'est-à-dire, à la place de la connaissance, à la place de l'atteinte, j'utilise la force de la croyance de la même manière. Je peux tenir avec ça. Je suis prêt à faire, c'est-à-dire que j'ai devant moi un verre de thé. Je suis prêt à payer pour ça, dit Shekel, oui. Alors je peux arriver par la force de la croyance à payer aussi, dit Shekel, pour quelque chose que je ne vois pas et que je ne connais pas. On me dit, tu sais quoi? Prends un verre de bière. Moi, je sais pas. Disons, je sais pas ce que c'est que la bière. Je sais pas. Mais on me dit que c'est bon, c'est comme ça, ça vaut tant et tant et tant. Je crois. Bah, je donne 10 shekels. Je peux croire au point d'en donner 1 million. Au point d'y donner toute ma vie pour atteindre ça. Ça dépend de la force, de la croyance que je reçois de la société. C'est-à-dire, la croyance, c'est au-dessus de la connaissance. Là, on n'a pas encore de connaissance. Là, on n'est pas encore corrigé. On n'a pas acquis ce qui est libre. Et donc, je ne peux pas atteindre la spiritualité parce que quand je me trouve sous le marsum, je n'ai aucune autre force pour avancer vers le but. Je n'atteins pas, je n'ai pas le goût, je n'ai pas ce but, etc. Donc, aucune vision, aucune audition. Donc, alors seulement la force de la croyance que je reçois des amis. Rien d'autre ne peut me servir comme carburant. Et la croyance au-dessus de la raison, c'est quoi la différence entre ça? Entre après le marsum et avant le marsum. Regarde, je ne sais pas comment au-dessus du marsum expliquer ça avant le marsum. Disons que tu acceptes ça au-dessus de la raison, au-dessus de la connaissance. C'est plus simplement, au-dessus de la connaissance, ça veut dire que toi-même, bon, j'expliquerai comme ça. Avant le marsum, pendant le temps de la préparation, en dehors du fait que l'homme se trouve dans une société, il peut être aussi assis et ne pas, ça s'appelle pas être dans une société. Être assis dans la société, être dans la société, ça s'appelle que il fait sur lui un effort que il se soumet devant la société, qu'il reçoit ce qu'il y a dans la société au-dessus de sa connaissance. Qu'est-ce que ça veut dire au-dessus de sa connaissance? C'est-à-dire qu'il veut être influencé par eux. C'est tout. C'est-à-dire qu'il fait toutes sortes d'exercices avec lui, commence à se convaincre soi-même que ce qu'il entend d'eux, c'est correct. C'est vraiment un lavage de cerveau. Le Rebbe écrit, le Rabash, que l'habitude devient une seconde nature. Et moi, je vous dis autrement. Nous, on se trouve dans une société. On est tous dans une société. Il y a dans cette société-là une chose révélée, une chose cachée. Les forces cachées que nous, on les connaît pas, c'est la force, la façon de, à quel point est-ce que nous, on est vraiment sous une forme cachée de nous. Et ça, c'est la force spirituelle. Et la force qui nous est révélée, c'est qu'on voit combien est-ce qu'on n'est pas encore, encore complet. Le petit qui entre dans la société, c'est-à-dire l'homme qui entre dans la société se fait petit, peu lui importe le niveau des gens qui sont ici. Mais le fait qu'il se convainc d'être petit, il reçoit leur influence sur lui-même depuis la force cachée dans la société. C'est-à-dire que toute la société peut être très très petite dans la spiritualité. Mais lui reçoit des forces à travers elle depuis la racine spirituelle de la société, que eux-mêmes ne reçoivent pas encore. Ils le ressortent comme ça, qu'il peut y avoir une société de 20 personnes et nous tous, on est comme ça, pas grand-chose. Hein. Quelqu'un de nouveau entre, ou l'un d'entre eux, il commence à être... C'est-à-dire, il décide qu'il veut être influencé par la société à 100%. Alors, il est influencé par la force intérieure, par la force spirituelle de la société, et il reçoit des choses telles que eux-mêmes ne savent pas d'où ça vient, ni même que ces choses existent. C'est-à-dire qu'il ne faut pas penser que quelqu'un qui se soumet devant la société, il arrive à recevoir ce qu'il y a chez tous ensemble. Ou que... qu'il sera corrigé au même niveau que tous. Beaucoup plus. Beaucoup plus. Il peut arriver dans la spiritualité par l'usage des forces de la société, et alors que toute la société se trouve encore dans la matérialité. Ça n'a vraiment aucun rapport avec l'un avec l'autre. Ce qui leur arrive à eux, ça leur arrive selon leur travail individuel à eux. Ce qui lui arrive à lui, c'est selon son travail individuel à lui. C'est pour ça que moi, personnellement, disons, ça ne me dérange pas que ce qui en est de vous. Si, bon, on peut dire comme ça, bien sûr que c'est mon corps, mais vraiment, vraiment non. De tous mes élèves, j'ai appris, on dit. Les élèves, ils peuvent être comme ça, disons, et par eux, on peut recevoir une immense sagesse. Et pourquoi est-ce que tu te fais petit devant la société? Tu peux t'amener à un état où tu es plus petit que la société? Bien sûr, pourquoi pas? Comment est-ce que ce n'est pas possible? Parce que c'est une force spirituelle. Oui. Qu'est-ce que c'est que c'est précisément que se faire petit devant la société? Ça se voit pas de l'extérieur. Même en ça, il faut travailler dans l'indiscrétion. Il y a là beaucoup de choses. On n'a pas encore commencé à parler de ça. C'est déjà un sujet. Okay. Qu'est-ce que ça signifie être petit devant la société? Alors je dis que là-dessus, il y a aussi une question de discrétion. Que... On en parlera plus tard. C'est déjà un sujet très très vaste, mais c'est déjà bien que c'est vraiment un grand monde. Oui. Qu'est-ce que c'est que la charité dans la spiritualité? Est-ce que c'est la même chose que dans la matérialité? Je ne sais pas ce que c'est que la charité dans la matérialité. On frappe à ma porte. Moi, malheureusement, j'habite à Bnei Brak. Alors, 20 fois par jour, on frappe à ma porte. Non, mais moi, j'habite à Odacharona aussi. On frappe 20 fois à la porte. Oui? Bon, oui. C'est possible, oui. Alors, je sais que moi, pendant la journée, chez moi, c'est déjà... Bon, donc, j'ouvre la porte. Quelqu'un se tient là. Et il demande la charité. Est-ce que ça vaut le coup de donner? Est-ce que ça vaut pas le coup de donner? C'est pas agréable, j'aurais honte, tout le monde donne. Il y a toutes sortes de calculs. Peut-être que ça vaut le coup, oui. Peut-être que j'en serai en meilleure santé. je gagnerai quelque chose, oui, quelque chose. J'aurai une satisfaction du fait que j'aurai donné toutes sortes de choses comme ça, de calcul. Ou parfois sans calcul, j'ai une éducation, l'éducation m'oblige à agir comme ça, donc je donne. Oui, ça aussi c'est un calcul. C'est parce que si je ne fais pas selon mon éducation, je me sentirai mal, oui. C'est une sorte d'habitude. Oui. Bon, ça c'est la charité dans la matérialité. Dans la spiritualité, la charité, c'est que tu peux donner quelque chose de toi, mais de toi, sans quelconque contrepartie en retour. Mais sans contrepartie. C'est-à-dire, si tu fais toutes sortes de calculs et que ça t'éclaire comme la lumière du jour, que tu n'aurais absolument rien de ça, vraiment rien du tout, du tout. Est-ce que tu auras la force de donner ou non? D'où est-ce que tu l'apprendras? On sait que chaque chose que fait le désir de recevoir, ça exige un carburant, oui? Que ce carburant-là, en fait, ça lui donne la possibilité de faire quelque chose. Notre matière, le désir de recevoir, c'est, elle est construite comme ça. Alors cette machine-là, elle ne peut pas bouger si tu ne lui jettes pas une pièce, oui? Donc, si je donne, je dois jeter à ma machine une certaine pièce pour qu'elle donne, pour qu'elle fasse cette action-là. Alors, qu'est-ce que je dois donner à la machine? Et si on dit, tu ne lui donnes rien du tout, alors comment est-ce qu'elle peut bouger? C'est une chose complètement imaginaire, qu'il est impossible à y réaliser. Oui? Donc, quoi faire? Alors, on dit, c'est en effet possible, mais ce dont on parle, que toi, tu ne peux recevoir rien en retour, c'est-à-dire que ce même désir qui exécute l'action, tu peux vraiment rien donner en retour. C'est-à-dire que sinon, ce ne serait pas la charité. Ce serait simplement un commerce. Je lui donne 5 shekels pour être en bonne santé, pour gagner le monde futur, pour que ça aille bien, pour moi, pour avoir de la satisfaction d'avoir donné aujourd'hui la charité. Tu sais, on entre dans un bus, et pour que le bus n'explose pas, d'abord on jette un shekel dans une boîte près de l'arrêt de bus, oui? C'est pas la charité. C'est-à-dire que simplement je paie pour que la force supérieure me protège. Et moi je donne au créateur, regarde, j'ai donné, maintenant fais attention, regarde pendant tout le temps où je suis dans le bus, que rien n'arrive, oui? C'est vraiment un contrat, oui? Où est-ce qu'on est la charité là? Alors, bien sûr que les kilim de réception ne reçoivent en échange rien du tout. Mais l'équilibre de don. C'est-à-dire que je dois recevoir une correction spéciale appelée désir de donner, et dans ce désir de donner-là, je reçois comme ça une couverture, une contrepartie du fait que j'aurais donné la charité. Et ce carburant-là, il peut exister, il doit exister. Et sans ce carburant-là, je ne peux pas donner la charité non plus. C'est-à-dire que s'il n'existe pas du tout dans la réalité une action que je puisse... Il n'existe pas dans la réalité une action que je puisse faire sans recevoir une certaine couverture, sans recevoir une certaine contrepartie. Seulement, la contrepartie qui vient au désir de recevoir s'appelle animal, matériel, dans le but de recevoir, non spirituel. Si je peux donner et recevoir une contrepartie dans le désir de donner, ça s'appelle que je fais une action dans le but de donner, ça s'appelle que je fais de la charité. Que, en fait, je n'ai rien reçu en retour. Mais j'ai reçu. Qu'est-ce que j'ai reçu? J'ai reçu une force, j'ai reçu une couverture dans le désir de donner. Qu'en fait, le carburant que j'ai reçu dans le désir de donner, il me sert pour cette même chose que j'ai donné à la charité. Parce qu'il m'a donné la force de faire la charité. T'as saisi? Bon, l'essentiel, c'est que tu donnes. Oui. Il suffit que l'homme ait d'abord atteint un degré de crainte ou de retour au Créateur. Pas le degré de récompense et punition. Et seulement ensuite l'amour complet. Et alors, comment est-ce que ça se fait que l'homme atteigne le degré de récompense et punition et ça s'appelle déjà une atteinte spirituelle, d'après ce que j'ai compris? Alors, quand il donne la charité, il donne la charité parce qu'il atteint que... Bon, toi, on parle d'une récompense et punition autre. C'est-à-dire que vraiment, la récompense et bénédiction dont on parle, c'est quand lorsque l'homme passe le marceau et il entre dans la révélation de la Providence. Et il révèle petit à petit la Providence pendant toutes les 620 actions sur le désir, et sur ces 620 désirs, il révèle la Providence comme Providence de récompense et punition. Alors, c'est pas que à cause de la récompense, il fait l'action. Et qu'à cause de la punition, il fait l'action. Non. C'est que comme ça, la Providence se révèle à lui. Mais s'il fait ça pour ça, ça s'appelle dans le but de recevoir. C'est entièrement sous le marceau. C'est-à-dire que c'est pas son moteur quand il fait les actions dans le but de donner. Quand il fait les mitzvot. La providence de récompense et punition, c'est déjà dans la spiritualité.
1: Oui.
0: On a lu que le créateur ne peut se révéler comme un créateur mauvais. Au moment... Alors, qu'est-ce que c'est que la reconnaissance du mal? Dans cet état, il y a le créateur, n'est-ce pas? Le créateur ne peut se révéler comme en agissant mal, et comme en agissant bien, est-ce qu'il se révèle en effet? Apparemment, après Marsom. Où ça? Bon, après Marsom. Après Marsom, il se révèle aussi comme en agissant mal. Et toi, tu dois justifier. Sinon, qu'est-ce que c'est que justifier? Qui est injuste? C'est celui qui, son action se révèle comme une mauvaise action et qui justifie cette action. C'est du créateur. Et donc tu vois qu'il devient injuste. Et alors maintenant, contre ça, tu vois qu'il fait le bien. Alors pourquoi est-ce que c'est écrit qu'il disparaît toujours de la sensation que... Dans notre sensation, au moment où... agit sur nous la providence d'une manière pas bonne, dans nos ressentis. Alors, on ne ressent pas la divinité. Qu'est-ce que c'est que on ne ressent pas? C'est qu'on ne s'en souvient pas. Apparemment, il existe. Donc, les gens pensent que ça vient du fait que la douleur éteint l'intellect, alors à cause de ça, on ne se rappelle pas que ça vient du Créateur. Et j'ai mal, je souffre, je crie, etc. etc., etc. Mais c'est pas correct. Il n'y a pas une telle chose que... C'est-à-dire que toutes les choses qui se trouvent en nous, au final, elles viennent pour la clarification. Il y a la révélation de la divinité ou il n'y en a pas. Il y a la révélation de son action ou non. Ces deux choses-là, elles sont obligées d'exister. Donc le fait que le Créateur se cache quand il nous fait soi-disant des choses mauvaises, c'est pas pour que nous le modifions. Pour que nous le maudissions pas, pour que nous l'oublions et pour que nous souffrions seulement ça. Quel résultat alors est-ce que tu aurais de cette souffrance? Mais pourquoi est-ce qu'il fait ça? Il le fait pour que tu corriges les kélim et que tu les amènes à un tel état que ça ne te dérange pas de ressentir le mal, mais qu'il ne se retire de toi. Pas de toi. Tu comprends? Que la mer et le doux ne soient pas importants pour toi, mais seulement la vérité et le mensonge, que sa révélation, sa présence dans ta conscience ou non. Alors tu commences à juger ton état. Et quand tu commences à juger ton état selon la présence du Créateur en toi, oui. Que tu ressens le lien avec lui, alors en fait, la mer, le doux ne joue plus pour toi. L'essentiel, c'est qu'en fait, le Créateur ne se révèle jamais comme agissant mal, parce qu'alors, c'est pas mauvais pour toi. Même si tu ressens une douleur, la douleur, elle est reçue comme une douleur qui a un but. Oui. Quand on n'arrive pas encore au niveau de la charité, on ne peut pas donner l'ishma. Maintenant, est-ce qu'on doit ici, avant le marsom, travailler en l'olishma dans la charité? Est-ce qu'il y a un aspect de l'olishma dans le travail sur la charité? Comment travailler dans la charité sous le marsom? Très simplement, je veux arriver à un état où toutes mes actions seront... C'est-à-dire, pas penser à moi.
1: Oui?
0: Envers qui, envers quoi? Donc, il dit que ça s'exprime chez nous, envers la société. Plus l'homme investit dans la société, alors au final, ça revient vers lui comme acquisition de la force de la charité.
1: C'est tout.
0: Il n'y a pas d'autre charité ici dans ce monde. Ce qu'on fait dans la matérialité, ici on court dans toutes sortes d'endroits pour faire de bonnes choses, c'est bien que les gens le fassent, mais c'est comme ça que c'est écrit. La charité sauve de la mort. Le fait que la charité, c'est que c'est écrit que la charité sauve de la mort, c'est correct. Parce que la mort, c'est le désir de recevoir. Et la réception dans le but de recevoir, c'est cette correction dans le but de donner qui sauve de la mort. La mort, dans le sens que toi tu penses qu'il y a la mort et la vie, la Kabbale ne parle pas du tout de ça. Il n'y a pas ça, il y a pas une telle chose comme ça. Tout est éternel. Il n'y a rien qui ne soit pas éternel. Tout est éternel. Alors, c'est tout. Alors, qu'est-ce que c'est que la mort? La mort, c'est la coupure de la divinité, et la charité, c'est la correction de Bina. Elle te relie à la divinité, et c'est pour ça qu'elle sauve de la mort. Si tu acquiers la force de la charité, alors t'entres dans la divinité. Tu commences à vivre. Si tu donnes pas la charité, alors, à chaque seconde, l'intention, c'est que si tu donnes la charité, c'est la force de don. Alors, si tu n'as pas ça, alors on dit que tu es mort. C'est tout. Ça, c'est ce qui est écrit. Comment est-ce qu'on pense différemment dans le monde? Ça, c'est un autre sujet. C'est-à-dire, c'est quoi cette chose spécifique? De sauver de la mort, c'est quoi? Si c'était pas écrit la charité sauve de la mort, personne ne donnerait. Donc, c'est très bien qu'il ne donnerait pas. Pourquoi faire une certaine action? Si je dois vraiment faire des actions dirigées par lesquelles je mérite la vie, bon. Pourquoi est-ce que j'ai besoin des forces de Bina? Pourquoi est-ce que j'ai besoin des forces dans le but de donner? Tu choisiras la vie. Et j'en ai besoin. Il nous écrit dans la préface à l'étude des 10 Sphirot que l'homme ne doit pas arriver simplement à la force de charité, à la force dans le but de donner. Être simplement dans le don, j'en ai pas besoin. C'est le but de la création. Le but de la création, c'est que je profite, que j'arrive à la vie spirituelle. C'est pour ça que je dois penser pendant que je donne à la charité et que j'arrive à Bina, à Keter, que je le reçois entièrement dans le but de donner. Oui. Comment est-ce que le désir de recevoir accepte-t-il qu'il donne et que le désir de donner reçoive une contrepartie? Alors que lui-même ne recevra aucune contrepartie. Ce sont deux types de contreparties différents, opposés. C'est comme si c'est encore pire que de ne pas recevoir une contrepartie. L'opposé de toi reçoit une contrepartie. Vous entrez aujourd'hui dans un niveau un peu plus profond des questions. C'est très bien. Bon, on en parlera une autre fois. Faut un peu cuire comme ça, oui. C'est correct, Yakov. Des questions. Pensez-vous par vous-même. Quoi? Je vais voler de vous l'effort? Du fait que tu auras une réponse, rien ne changera. Tu le sais. La réponse, il faut l'entendre de l'intérieur. Est-ce que je dis, c'est simplement comme ça pour adoucir? Adoucir entre temps. L'état, oui. Partageons nos impressions du cours et ce qu'on prend pour la réalisation de la lisaine. Oui, le Rav a dit que vous rentrez maintenant dans des questions plus profondes. Et oui, il y avait une clarification vraiment très belle de ce que c'est que la croyance et la charité et Et comment, comme si l'homme doit, en fait, il doit arriver à la fin atterré. Il doit se mesurer par rapport à la vérité et le mensonge, et pas à la mer et le dos. Ça, c'est le principal de ce que j'ai pris. Oui, un cours riche des choses comme ça, quand on les demande en général, quoi réaliser dans la dizaine. Simplement, j'ai pensé à cet exemple de... On ne sait pas ce que c'est que la bière, et donc on est prêt à payer 10 shekels, on est même prêt à payer 1 million de shekels. Donc, penser à la spiritualité, à la cour du matin, à la dizaine, comme ça, d'une telle manière, vraiment comme ça. Et donc, et aussi, on a parlé de la charité, parce que ça amène beaucoup de clarification. Oui, aussi, j'ai entendu cet article de le verre de bière de 10 shekels. Toujours, on a quelque part où rajouter. Quoi rajouter et augmenter l'importance, la grandeur. Oui, vraiment un trésor de cours. Bon, j'ai pris quelques points, qu'il y a une coupure qu'on ne peut pas prendre entre ce monde et le monde spirituel. Et la seule condition, c'est je dois faire l'effort. Et là, te viendront une nouvelle qualité qui ne sont pas du tout reliées à quoi que ce soit. Donc la différence entre la croyance et l'atteinte, c'est que la croyance, c'est la lumière de Chassadim, la croyance, c'est la lumière de Chorma. Et au final du final, le Créateur ne se révèle jamais comme un agissant mal, parce que alors, justement, ça n'était pas mal. Parce que même quand tu ressens la douleur, la douleur, elle a un but.
2: J'ai
0: écrit l'influence de la société, n'importe à quel degré il se trouve, et si on vient à eux et on s'annule par rapport à eux, alors on reçoit une force que même la société ne ressent pas, et qui ressent une force spirituelle de la société, et ça peut faire avancer tout est selon le ressenti de la mesure de l'annulation, et pas les états mêmes qu'on ressent. Donc c'est vraiment des choses très significatives et très fortes. Oui, l'extrait que Yuri rappelle, c'est que être assis ici, ça ne s'appelle pas qu'on se trouve dans la cité, mais le fait qu'il prend sur lui l'effort de se soumettre par rapport à la cité, d'accepter ce qu'il y a dans la société au-dessus de sa connaissance, qui va être influencé par eux. C'est vraiment des exercices qui donnent vraiment la seconde nature. Quoi rajouter ce que vous avez déjà dit? Bon, Marsom, il y a la croyance des sales quand on s'en rave, et ça, l'homme ne peut le recevoir que par la force de la cité. Vraiment, ce que Yuri rappelait, justement, c'est très, très important. Là où on se trouve, c'est justement par rapport à l'annulation face à la cité. Oui, moi aussi, j'étais très ému par rapport à ça. Et je voudrais rajouter que tout commence par l'attirance de lumière au début du cours, et ça agit sur l'homme, et ça, c'est ce qui peut le ramener à la spiritualité. Ça, c'est ce qui donne la force de la charité, la force de la croyance. Simplement, tout ça vient de ces instants, on est ensemble, on s'efforce à attirer la lumière. Ça nous donne déjà tous les changements sur lesquels on étudie. Oui, il y avait beaucoup de choses. Aussi, moi aussi, je me suis connecté à ce sujet de la lumière, ce qu'on a lu dans l'article, que là, on doit en fait donner l'attention, qu'en fait, le travail arrive à la croyance. Donc, on a tout le temps à se rappeler de ça et travailler sur cette même force qui va travailler sur nous. Aussi, la grandeur du Rav. Comment il nous laisse tout le temps la place, qu'il ne veut pas nous voler l'effort. C'est vraiment une chose extraordinaire. Qui ne veut pas nous remplir par des connaissances, mais qui veut nous remplir seulement par la spiritualité. Qu'est-ce que c'est que la croyance? C'est la capacité d'aller au-dessus des sens et des désirs spirituels et d'être dans ce kli qui s'appelle la croyance dans l'âme. C'est le kli de don.
2: On passe
0: à la prochaine du cours. Et avant ça, je chante une chanson.

0: Shalom chavarim.
1: Bonjour les amis. Après une leçon si forte, nous devons passer à la Ptikha avec le Rav, étude de l'Iskirot entre amis. On a entendu le Rav nous dire. Celui qui décide qu'il veut être influencé à 100% de la société, donc il sera influencé de la force intérieure, la force spirituelle de la société, et pourra recevoir des choses qu'on ne sait même pas d'où ça vient, et qu'on ne sait même pas que de telles choses existaient. Donc, on veut décider d'être influencé de notre sainte société et pénétrer, attirer la lumière qui ramène vers le bien, une grande opportunité. On est là tous ensemble. On a déjà commencé à créer un kli entre nous maintenant. Attirons la lumière qui ramène vers le bien. On commence avec un kli grave. L'étude des Sfirot ou le Zohar. Quand tu lis et tu veux la force de correction, tu demandes de la force de correction, pas plus, de façon très naïve et simple. Je veux que ça me corrige. Où cette lumière, l'eau, qui être sous, comme sous une douche, sous l'eau, ces rayons, qui me... Comme ça, simplement. À partir de ces efforts, tu commenceras à ressentir que ça, vraiment ça vient, cette influence, tu peux dire. C'est l'imagination, que c'est... c'est pas une habitude ou... Peu importe. Ça peut être comme ça pour le moment, si on a une telle question. Mais tu recevras des discernements, et de là, tu verras le texte transparent. Il t'attire vers l'intérieur des forces et des discernements qui sont plus à l'intérieur. Comme ça. Que ces mots, derrière ces mots, il y a un volume, il commence à avoir une épaisseur, et tu peux ressentir des phénomènes différents. Mais le point de départ, je veux être influencé, je veux que ça m'entraîne. Je veux que ça m'entraîne. On va tout de suite commencer une leçon avec le Rav et que tout ce que le Rav nous explique, que ça nous entraîne, ça nous prenne. Donc, la leçon dure 38 minutes. On vous rappelle que c'est une série que le Rav a donnée, 10 leçons. On se trouve dans la leçon numéro 2, partie numéro 3. Donc, on va rapidement, brièvement, rappeler ce qu'on avait vu jusqu'à là, et on pourra continuer avec la leçon. Donc jusqu'à là, finalement, on a parlé surtout des quatre phases de la lumière directe, la racine, 1, 2, 3, et seulement prina dalet. Ici, à la fin, nous avons un désir, vraiment un vrai désir de recevoir, qu'on appelle le kli, la créature, ou malchut, le véritable désir de recevoir. Pas comme les phases précédentes, on appelle ce désir indépendant qui vient de la créature. Aleph aussi veut recevoir, mais c'est un désir contrôlé par la lumière, le plaisir, et il n'y a on ne reconnaît pas encore le kli. Après que Bet veut donner, et Gimel, à le désir de recevoir, le désir de donner ensemble seulement, Dalet, à la fin, prend la décision « je veux recevoir ». Et c'est ce qu'on appelle le kli, le désir de recevoir, cet état est malchut rempli de lumière, de tout ce qu'elle veut recevoir, finalement, ça remplit. Et c'est appelé malchut de Ensof, ou le monde de Ensof, infini. Et ensuite, la sensation qui s'éveille est appelée la honte. La honte, finalement, c'est, disons, l'écart entre la racine et 4. Que le désir de recevoir est tout à fait opposé au désir de donner. Ce désir de recevoir, de prina dalet, le Créateur ne l'a pas. On appelle boré, bar, à l'extérieur, indépendant. Si on le compare aux trois phases précédentes, ce désir est nouveau. Lui-même veut ce plaisir. Pas comme la prina aleph. Donc, cette sensation du désir de recevoir face au désir de donner du Créateur, ces deux pôles, cet écart est appelé la honte, boucha. Le résultat est que Malchut rejette toute la lumière et reste entièrement vide. C'est appelé la restriction, Tzimtzum. De là, on passe à une nouvelle étape. Depuis que Malchut a rejeté

le Créateur. C'est appelé Or Hozer. Et selon Or Hozer, la lumière réfléchie, Malchut, se permettra de recevoir des plaisirs, ce sera afin de donner. Cette mesure est appelée Or Pnimi. Et la partie qui reste vide reçoit aussi une certaine lumière, pas de la lumière intérieure, mais c'est appelé Or Mekif. Je le dessine à l'extérieur, je note à l'extérieur. Cette structure est appelée un partsouf. Dès qu'on a un cli et un écran qui peut contrôler combien recevoir afin de donner, et se divise lui-même en une partie qui peut recevoir afin de donner, Tor, une partie qui ne peut recevoir afin de donner, Sof. Tout ce calcul est fait dans la partie qu'on appelle Rosh, la partsouf, la tête du partsouf. Maintenant, nous avons déjà une créature qui a une structure donc appelée partsouf. Et le Rav continue de partir de là-dedans. On va passer à la leçon. Ça commence par des questions-réponses, mais voilà, c'est le contexte. Donc, ensemble, on voudrait que ça nous que le Rav nous prenne avec lui, nous entraîne. Quelle est la différence entre Or Hozer et Or Mekif et... Non. C'est pas la peine. Les gars, il faut maintenant seulement savoir l'ordre des actions. Si vous voulez un peu plus, voyez dans le livre. Je demande pas pourquoi et comment, et c'est pour ça, maintenant on n'a pas le temps. Si vous voudrez, après ces 10 leçons, on pourra continuer. Jusqu'à la correction finale, si vous voulez. Le développement Malchut prend plus de temps que d'autres prinotes. À part Malchut, il n'y a aucune prina. Nous parlons seulement de Malchut, cette même Malchut. Dans Ein Sof, quand elle a été créée, ce même désir. Ensuite, par le Tzimtzum, travaille maintenant avec l'écran. Nous parlons seulement de Malchut, c'est le seul être créé, il n'y a rien à part. Ensuite, nous apprendrons comment il se divise entre Saint-Monde, entre Saint-James, ce que vous voulez. Est-ce que vous pouvez donner des noms, des parties, des démons, des esprits, des anges, des êtres humains, des animaux, des bêtes, peu importe quoi, tout à l'intérieur de Malchut. Et cette ensuite, son expansion vers le degré plus bas. Tout est dans Malchut. C'est l'être créé. À part lui, il n'y a que la lumière qui s'appelle le Créateur. C'est tout. Oui. Je ne comprends pas la différence entre 3 et 4, entre Malchut avec le Massar et Malchut qui repousse. Malchut avec le Massar, elle se tient simplement et encore. C'est encore avant le Zivouk Daka. Il ne renvoie pas encore la lumière. La lumière n'arrive pas encore. J'ai divisé ainsi. Et 4, c'est Malchut qui, en acte, repousse et fait un calcul. En réalité, on peut diviser en beaucoup plus de détails, mais pour l'instant, j'avance ainsi avec des choses plus générales. Si tout est selon le Zeh Malchut, pourquoi n'est-elle pas capable de recevoir toute la lumière du Créateur? Parce que son propre désir ne vient pas du Créateur. Si son désir venait du Créateur, alors elle aurait vraiment pu recevoir pour donner comme alors elle avait reçu dans Prina Gimel. Elle a reçu toute la lumière dans Prina Gimel afin de donner, mais elle a aussi reçu dans un désir qui vient du Créateur et donne dans un désir qui vient du Créateur. Mais ici, en fait, la lumière elle-même, je vais donner une solution. Le désir de donner vient du Créateur, dans la mesure de Prina Bet. Malchut veut recevoir dans Prina Dalet. Ça veut dire, le désir de donner du Créateur vient dans la même mesure que le désir de recevoir de Prina Aleph qu'il a créé. C'est là face à cela. La correction du désir de donner vient du Créateur seulement à la hauteur de la prina qu'il donne. Le Créateur a créé le désir de recevoir dans prina, et face à cela, il a donné un désir de donner.
avec une intensité face à Prénal Satan.

0: s'appelle déjà Prina Bet. Mais Prina Dalet, là, le désir de recevoir ne vient pas du Créateur. Il vient comme si d'être créé. Et alors, le désir de donner du Créateur ne peut pas corriger tout ce désir de recevoir. Et il nous sort que le désir de recevoir est beaucoup plus grand que la correction venue du Créateur par la lumière. Il en sort que Malchut ne peut utiliser une petite partie. Il y a encore beaucoup de corrections, mais concrètement, voici la réponse. Le désir de recevoir de l'être créé est beaucoup plus grand que le désir que la correction qu'il reçoit d'en haut du Créateur. Et en vérité, pourquoi? Parce que l'être créé n'a pas encore la capacité, n'a pas la force, la capacité de demander une si grande correction. Car l'être créé se trouve encore très proche du Créateur. Malgré tout, ici, il y a la sensation du Créateur des lumières infinies. Nous apprendrons ensuite, j'en fais la raison pour laquelle l'être créé descend du degré d'Ensof au degré de ce monde, où nous nous trouvons ici complètement dans la dissimulation sans sentir le Créateur, afin de développer en nous, justement, le désir pour la correction, la demande de correction. Ici, Malchut ne demande pas de correction. Autant qu'elle reçoit, selon cela, elle travaille, car elle se sent proche. Dans la mesure où elle se propage vers le bas, s'éloigne du Créateur, son désir de correction sera plus grand, jusqu'à ce qu'elle commence à demander et à recevoir une correction sur toute Prina Dalet. Si Malchut ne s'éloigne pas d'Ensof jusqu'à ce monde, jusqu'à l'état opposé à lui, alors elle ne pourra pas demander une correction sur le désir en elle. Ça veut dire qu'il est impossible d'être dans Ensof, de faire une restriction et de demander une correction sur tout son désir. Elle est trop proche du Créateur. Et la descente de notre monde, l'entrée dans la dissimulation, l'aide à demander cette correction, et alors elle la reçoit. Elle la reçoit, oui. Comment Malchut peut-elle vérifier la grandeur de la lumière intérieure qu'elle peut recevoir pour donner? Ensuite, comment elle peut mesurer combien? On apprendra ensuite, on n'a pas encore appris. En général, toute la structure intérieure de Malchut, nous n'avons pas encore étudié. Nous y passons tout de suite. Encore des questions? Non. D'accord. Alors, allons à l'étape suivante. Pourquoi l'appelle-t-on Malchut? J'ai dit Malchut parce qu'en elle, il y a domination de désir se voir Meler, le roi, Malchut, royaume. D'où vient le massar? Qu'est-ce que le massar? Vient du désir de recevoir qui veut repousser la lumière et ne pas la recevoir si elle vient. C'est la force de résistance contre mon désir de recevoir. Ça, c'est un massar, le deuxième. Ensuite, lors de cela, l'être créé doit travailler avec la lumière pour donner. Tout de suite, nous parlerons des quatre prinotes et nous comprendrons cela un peu plus. Maintenant, nous devons mesurer ce qu'il y a dans Malchut. Encore une fois, nous revenons au même dessin. Le Créateur sort une lumière, construit un cli, qui la reçoit, du fait qu'il reçoit avec la lumière la qualité de lumière, veut donner. Ensuite, il fait un compromis. Il reçoit un peu parce qu'il veut donner. Ensuite, il décide qu'il veut entièrement recevoir. Ensuite, quand il veut entièrement recevoir, qu'il lui arrive-t-il? Revenons ici. Quand il veut recevoir, que lui arrive-t-il? Il reçoit la lumière qui vient à lui, ce désir. Il reçoit la lumière de la prina précédente de prina gimel. Dalet, gimel, bet, alef, shoresh. Il reçoit la lumière de prina gimel. Il s'est un peu rempli. De prina bet. Il s'est un peu plus rempli. De prina alef. De prina shoresh. Et aussi sa propre lumière. Pourquoi? Car il reçoit la lumière en fin de compte depuis Ein Sof, d'ici, du Créateur. Une lumière qui passe à travers toutes les phases. Si la lumière ne passe pas à travers toutes les phases, ce désir de Prina Dalet de Malchut ne sera pas construit. Alors, la lumière qui passe par Prina Aleph prend les qualités de Prina Aleph, passe par Prina Bet, prend le désir de Prina Bet, ensuite de Prina Gimel jusqu'à ce qu'elle vienne et construit ainsi Prina Dalet. Alors, il y a dans Prina Dalet, si c'est ainsi, toutes les parties de toutes les Prinotes précédentes, Shoresh Aleph Bet, Gimel Dalet. Dalet elle-même, Malchut Dalet, inclut en elle les quatre faces. Avec le remplissage de chaque prina, le remplissage correspondant. Ici, la lumière de Shoresh, la lumière de Aleph, la lumière de Prina Bet, la lumière de Prina Gimel, la lumière de Prina Dalet. Ça veut dire Prina Dalet qui reçoit du Créateur à travers toutes ses prinas, elle-même à l'intérieur de son désir, est incluse de toutes les prinas précédentes. On peut dire que Prina Shoresh, ce qu'il y a ici, un peu, Prina Aleph ici, Prina Bet ici, Gimel ici, et Prina Dalet ici. Mais avant Prina Dalet, toutes ces prinotes précédentes s'appellent les quatre phases de la lumière directe. Et les phases de Prina Dalet s'appellent les degrés d'Oviyut. Qu'est-ce que l'Oviyut? Prina Dalet, c'est le désir de recevoir. Elle veut recevoir elle-même, pour elle-même, jouir par elle-même, un désir autonome. Elle ressent qu'elle veut recevoir et jouir le Créateur. Alors il y a en elle, à l'intérieur de son désir, 5 degrés, le désir. Faible, plus faible s'appelle Prina Shoresh, un désir plus fort, Aleph, un désir plus fort, Bet, un désir plus fort, Gimel. Et le désir plus fort qui lui est vraiment né à sa fin, c'est le désir de Prina Dalet. Ça veut dire les 4 degrés qui ont construit Prina Dalet, ce sont les 4 discernements de la lumière directe. C'est la lumière qui vient du Créateur, mais dans Prina Dalet, où tous ces degrés se sont faits, ils se sont imprimés, leur nature s'est imprimée dans le désir de recevoir, son désir de jouir. Et alors, dans le désir de recevoir, se font 5 degrés du désir. Le plus petit, comme ça, comme ça, comme ça, jusqu'au plus grand désir. C'est pourquoi quand le désir est arrivé peu à peu jusqu'à Prina Dalet. Alors ici, quand il est arrivé à Prina Dalet, c'est fait Tzimtzum Aleph, pas avant cela. Alors seulement à cet endroit, c'est fait le Tzimtzum. Avons-nous appris de cela que Malchut inclut ces 5 parties appelé 5 degrés d'Oviyut. Nous apprendrons encore un peu que cette malchut qui se remplit avec l'Oviyut se remplit selon son désir. Disons, si j'ai très envie de manger et que je reçois un morceau de pain, j'en jouis beaucoup. Si je n'ai pas tellement envie de manger après un beau plat, mais qu'il me reste encore un certain désir, du même morceau de pain, je reçois un petit plaisir. Ça veut dire que tout dépend du désir. La lumière vient, la même lumière. Oui. Mais selon la grandeur du désir, le plaisir dans chaque partie est un plaisir différent. C'est clair. Là où le désir est plus grand, là le plaisir sera ressenti davantage. Le désir est petit, le plaisir sera ressenti moins. Il en sort que nous avons dans Malchut 5 degrés de Viyut, et nous avons dans Malchut 5 types de lumière, 5 types de plaisir. C'est clair? C'est comme chez nous. Alors, ensuite, quand Malchut chasse toutes les lumières, fait Tzimtzum Aleph, et ensuite Malchut dit, je vais travailler avec le Massar, et à l'intérieur de Malchut, nous disons qu'il y a 5 parties du désir. Shoresh, Aleph, Bet, Gimel, Dalet. Alors, il en ressort que le Massar qui chasse la lumière qui vient, chasse en fait 5 lumières. Il chasse une petite lumière qui vient vers Shoresh, une lumière plus grande ressentie dans Prina Aleph, une lumière plus grande ressentie dans Prina Bet, une lumière plus grande ressentie dans Prina Gemel, une lumière plus grande ressentie dans Prina Dalet. Alors nous avons 5 lumières qui viennent, 5 lumières de lumière directe, et il nous en sort en retour. Elles viennent comme une seule lumière. Elles viennent comme une seule lumière. Je dois quand même m'écrire. Comme une seule. Mais Malchut, par le Massar, distingue entre elles 5 lumières. Et alors elle fait 5 lumières réfléchies. Il en ressort qu'en fait le Massar n'est pas un seul Massar. Il y a 5 Massar ou 5 degrés du Massar. Sur chaque plaisir, son propre Massar. Si un petit plaisir arrive après notre Shoresh, le Massar doit un peu repousser. Si un plaisir plus grand arrive dans Prina Aleph, le Massar doit le repousser un peu plus. Ainsi de suite. C'est pourquoi chaque chose dans notre réalité se divise en 5 parties. À l'intérieur du kli, nous avons 5 parties. Devant lui, il fait aussi 5 parties des lumières. Et si le kli se divise à l'intérieur en tor et sof, une partie, j'en sois une partie non, alors se divise un Prinat Shoresh reçoit un peu et un peu non, disons, cette partie, le reste ne peut pas recevoir. Prinat Aleph, une partie reçoit une partie non. Bet, Gimel et Dalet. Le cli reçoit dans toutes les prénotes un peu, et dans toutes les prénotes, pour le reste, ne reçoit pas. Il ressort, en fait, le partsouf reçoit une structure complètement différente. Cinq parties dans Rosh. Ce que j'ai dessiné ici. Shoresh, Aleph, Bet, Gimel, Dalet. Tout cela s'appelle Rosh. Ensuite, nous avons un massar qui se tient dans le P. Ensuite, cinq parties dans Tor du Partout qui se remplissent de lumière. Faisons-les d'abord. 1, 2, 3, 4, 5. La racine. 1, 2, 3. Quatre, qui reçoit la lumière, et encore 5, qui ne reçoivent pas de lumière. Shoresh Aleph Bet, Gimel Dalet. Cet endroit, nous l'avons appelé Tabour, et cet endroit, nous l'avons appelé Siyum. Regardez ce qui se passe.
1: Magia le Malchut Atzma, qui c'est à quoi
0: la lumière entre, arrive à Malchut elle-même, tout cela c'est Malchut. Malchut. Et ces parties sont avant Malchut, du Créateur. Arrive une lumière à travers ces cinq parties, ici, arrive à Malchut. Seulement ici, j'ai dessiné déjà Malchut déjà restreinte avec le massar. Malchut repousse la lumière tout entière, telle qu'elle est. C'est la lumière directe et c'est la lumière réfléchie. Et ensuite, elle fait un calcul. Combien peut-elle prendre de chaque lumière et la recevoir pour donner, comme dans Prina Gimel, si vous vous souvenez. Et elle fait le calcul. Il lui sort, disons qu'elle reçoit au total de la lumière directe 20%. Et alors elle se remplit. Alors ici nous avons 5 lumières intérieures. Et au sof du partsouf, nous l'avons appelé Tor. Et sauf. Sauf, nous avons 5 endroits vides.

0: Shailot.
1: Des questions? N'ayez pas peur de la confusion. Même si nous avancions un rythme beaucoup plus lent, vous seriez aussi confus. C'est la forme de l'étude. Tout prend sa place ensuite. Comment Shoresh participe à ce processus si c'est pas du tout, elle n'a pas de désir de recevoir? Prinat Shoresh est le représentant du Créateur à l'intérieur de l'être créé. Ensuite, nous apprendrons qu'il y a en elle aussi un désir de recevoir. Elle se réalise dans l'être créé comme le désir de recevoir aussi. Une bonne question. Oui. Dans le dessin, en bas, tu as dessiné 5 types de lumière et Malchut, c'est ça? Et à gauche, quelque chose ne colle pas. Pourquoi? Tu ne vois pas Malchut? Malchut est ici. Malchut ici. C'est Malchut. Tout ça, Malchut, oui. Et ici, c'est Malchut. De Péosium, c'est Malchut. Et le reste, c'est au-dessus de Malchut. On appelle Roche. Roche n'appartient pas au Kli. Roche n'appartient pas à l'être créé. À l'être créé appartient le désir de se voir, de jouir. C'est parce que maintenant le Créateur commence à jouer avec moi qu'il me donne aussi ses qualités. S'il ne me donnait pas ses qualités, je recevrais sans aucun Roche. Tu vois, il n'y a aucun calcul ici dans Prina Aleph. Quelle est la différence entre Prina Aleph et Prina Dalet? Prina Dalet, elle aussi reçoit sans aucun Roche, mais elle reçoit toute la lumière qui vient d'elle selon son désir. Ici, c'est le désir du Créateur dans Prina Aleph. Et là, le désir de l'être créé qui reçoit. Mais après avoir reçu, maintenant, il y a déjà des calculs. Combien recevoir, ne pas recevoir pour le Créateur, pour moi, et ainsi de suite. Ces calculs, il doit les faire avant d'arriver à la mise en œuvre et à la réception elle-même. C'est pourquoi cette partie se trouve avant le Kli, avant le désir lui-même. Il doit peser, décider. C'est pourquoi ça s'appelle Roche. Chez nous aussi, c'est notre tête et tous nos organes. Nous verrons ensuite où sont nos organes, tous les mondes. Ils se trouvent dans ce partout. Où se trouve ici toute la création. Et nous connaîtrons nous-mêmes et tout ce qui nous entoure. Alors, on peut comprendre dans le dessin du bas, ici en haut, nous avons séparé Toch et Sof, nous avons fait ce... Exact, c'est séparé. Ça en rouge, ça s'appelle Toch, et ce qui reste s'appelle Sof. Ici aussi, dans toutes les prénotes, Aleph, Bet, Gimel, Toch et Sof, c'est la même prina, seulement divisée. Oui, exact. Si je prends ici, dans ce dessin, une partie du Toch, disons Shoresh de Toch et Shoresh de Sof, ensemble, ils seront pour moi cette prina de Shoresh, ici. Ici, chez nous, disons, Toch et vide, Sof. Peu importe comment diviser au total, j'ai un ventre. Je suis assis devant toi, tu es l'autre, tu me donnes 5 plats. Avec 5 plats, je fais un calcul. Je ne veux rien, je ne peux pas, pourquoi je dois serait ton débiteur. Sans de calcul, tu commences à me supplier et à pleurer, regarde. Je vais préparer tout ça pour toi, fais-moi plaisir. Tu commences à faire pression et je commence à sentir, ah, peut-être, je mangerai un peu, peut-être vraiment. Je te ferai plaisir si je mange. Mais je dois peser combien je peux manger. Si je me jette sans aucun calcul, ça ne s'appelle pas que je fais pour toi. Je dois tout le temps jouer de façon... Kripip, c'est ainsi que nous faisons. C'est la condition que le maître de la maison insiste, mange, mange, mange. S'il ne me dit pas, si je viens chez toi et tu es venu, j'étais là pour manger, assis-toi là, attends-moi pour l'instant. Là, c'est un autre jeu. Je parle de l'autre qui veut vraiment faire plaisir, me faire plaisir. Comment puis-je faire de telle façon que je ne sois pas blessé? Comment? Je ne serai pas blessé, nous sommes un désir de recevoir égoïste. Alors on joue toujours ce jeu. Si tu viens pas avec la nourriture, peu importe quelle relation tu as avec l'autre, tout se déroule selon ces lois de force spirituelle qui existent déjà dans la matérialité, dans notre matière, mais tu apprendras que c'est la psychologie supérieure d'où nous venons et tout notre comportement. Je fais un calcul avec l'autre, ça, c'est le calcul. Et là, c'est mon estomac, mon ventre, Malchut. Combien puis-je la remplir sans jouir plus que nécessaire et toujours sentir que je suis, que j'ai les forces de m'arrêter et de montrer à l'autre que je mange seulement pour lui, qu'il ne pense pas que je jouis pour moi-même, mais qu'il comprenne que je fais ça pour lui. Dès que je fais cela pour moi, c'est fini. C'est l'autre, et là, je suis l'autre, dépend de moi. Au moment où je sens, je commence à manger pour moi-même, j'arrête. Au moment où je ressens dans le calcul du roche que si je prends encore un morceau, une seule bouchée, et que ce ne sera pas dans la pensée vers lui, mais je sentirai simplement mon propre plaisir, sans aucun lien avec lui, il m'est interdit de prendre. Ce sont tous les calculs qu'on fait dans Roche. Dans Roche, il doit y avoir toute l'information. Nous l'apprendrons dans la prochaine leçon, les Rishimot. Dans le Roche, il doit y avoir toute l'information sur toutes les choses, toutes les forces. Le Créateur, l'être créé, tout ce qui se passe ici. Ce que le Créateur veut, c'est le lieu de rencontre entre le Créateur et l'être créé, dans Roche. Oui. Finalement, même cela vient du désir de recevoir. Finalement, pour l'instant, comme si depuis le désir de recevoir, bien sûr, à part le désir de jouir, l'être créé n'a rien. À part le Créateur, il n'y a que le désir de jouir, de recevoir. Et même si nous faisons certaines actions de don vers le Créateur, elles aussi viennent du désir de recevoir. Ça ne change jamais. Ça change pour arriver à un désir de recevoir afin de donner. Seulement, le désir de recevoir restera toujours. C'est la matière que le Créateur a créée avec sa lumière. Sa lumière, c'est le désir de donner, le Créateur a le désir de donner, alors il a créé un désir de recevoir. Nous ne pouvons pas sortir de cela. Mais tu dois comprendre que si j'utilise mon désir de recevoir pour lui causer du plaisir, alors peu importe, je mon désir de recevoir, mais je lui donne du plaisir. Selon l'action, je suis égal à lui. Il dépend de moi. Pourquoi? Son manque de donner est avant tout. Il est avant tout. Il a créé, il m'a créé parce qu'il veut me donner. Je peux jouer avec son désir de donner. Il jouit du fait qu'il donne. Je peux jouer avec ce désir et lui cause du plaisir. Et si je pense seulement à cela, alors je donne, je ne reçois pas. C'est comme une guerre. C'est une guerre intérieure, certainement, de l'homme. C'est impossible de la faire si nous ne recevons pas la lumière du Créateur, tu vois. Maintenant, nous sommes comme des grands sages, on peut faire ça. Quand nous étudierons un peu plus, et nous sentirons vraiment qui nous sommes. Nous sommes dans le pire endroit, et nous n'avons aucun lien avec le Créateur, et nous ne voulons pas ni penser, ni lui donner. Penser à lui, ni lui donner. Comment pouvons-nous créer en nous un désir de vraiment lui donner? Seulement, d'ici, nous pouvons apprendre comment cela se fait. Il y a un cri qui veut jouir et ne pense pas du tout au Créateur. Prina Aleph ne pense à rien. Elle veut seulement jouir. D'où vient-il soudain qu'elle veut donner au Créateur? Parce que la lumière en elle a commencé à lui transmettre les qualités du Créateur, la sensation du Créateur. C'est pourquoi, tant que nous ne provoquerons pas la venue de la lumière, qui me donnera la sensation du Créateur, la sensation du donneur, la sensation du maître de la maison, de l'autre, il n'y aura jamais en moi de honte et je n'aimerai jamais au Tzimtzum. Ça veut dire que notre but, par l'étude, est d'arriver à la sensation, à la révélation de la divinité. Dès que le Créateur se révèle, tu es en selle. Tu comprends alors qui tu es, quelle saleté tu es. Et alors, tu comprends à qui demander la force, qu'il te donne la force de donner. De sa présence, tu recevras la force de donner, mais sans que les yeux s'ouvrent, sans voir le Créateur, c'est impossible d'arriver à cela. Alors selon ta demande, tu commenceras à recevoir des corrections, et selon les corrections que tu voudras lui donner, tu pourras commencer à recevoir pour donner. Recevoir pour donner s'appelle une action de réception, une action que fait un kabbaliste. De là vient toute la méthode de la Kabbalah. Comment recevoir les kabbales du Créateur. Et c'est pour cela, ça s'appelle kabbaliste, seuls les kabbalistes le savent. Par l'étude même, nous serons la lumière qui ensuite, par cette étude, oui, si vous prenez l'intro à Thès, lettre 155, on l'a déjà lu, oui. On a lu la pas précédente, non? Non? Il est écrit. Vous n'avez pas ce livre au moins, non? Il écrit la traduction des hôtels de Sirot, lettre 155, et selon cela, il faut demander si c'est ainsi, pourquoi les Kabbalistes sont-ils obligés, chaque homme, regardez, à étudier la sagesse de la Kabbale. Il y a en cela une grande chose qui mérite d'être publiée, car il y a un revenir sans comparaison pour ceux qui s'occupent de la sagesse de la Kabbale, et bien qu'ils ne comprennent pas ce qu'ils disent, donc n'ayez pas peur de ne pas comprendre, ça n'a aucun lien, combien l'homme comprend, ou un homme peut s'asseoir ici une année et ne pas comprendre même cette leçon pendant toute l'année. Ça n'a aucune importance, ce résultat ne dépend pas de l'intellect. Qu'est-ce qu'il dit? Eh bien, qu'ils ne comprennent pas ce qu'ils étudient, mais par le désir et le fort désir de comprendre ce qu'ils étudient, ils éveillent sur eux la lumière environnante de leur âme. Car chaque homme d'Israël est assuré à la fin d'atteindre toutes les certaines merveilleuses que le Créateur a pensées dans la pensée de la création pour faire plaisir à tout être créé. Seulement celui qui n'a pas mérité dans cette incarnation méritera dans une deuxième incarnation. Etc. Jusqu'à ce qu'il mérite de compléter sa pensée et qu'il a pensé pour lui comme il est écrit dans le Zohar. Tant que l'on n'a pas mérité sa perfection, l'action pour donner ses lumières destinées à lui arriver sont discernés pour lui comme une lumière environnante, nous apprend. Donc, ces lumières s'appellent lumières environnantes. J'ai déjà écrit dans les sens de lui. Qu'elles se tiennent prêtes pour lui attendre l'homme qu'il purifie ses dimensions et ses mauvais troncs dans lesquels il est adapté. Donc, toutes les lumières que je ne peux pas recevoir à l'intérieur qui m'attendent, et même quand il manque les kélim, quand il manque les kélim, on n'a pas encore d'écran et que nous ne pouvons pas recevoir les lumières à l'intérieur de nous. Mais lorsqu'il occupe cette sagesse, il mentionne les noms qui étaient Chorma, Bina, Rosh, Tor, Sof, les lumières. Attendez encore combien de noms nous avons. Dès que nous mentionnons ces noms, les lumières, les kélim, alors ces lumières environnantes, elle brille immédiatement sur l'homme, une certaine mesure, mais elle brille sur lui sans entrer à l'intérieur. Elle n'entre pas parce qu'il n'y a pas encore d'écran. Mais cette lumière qui reçoit une fois après l'autre de cette lumière, hein, dans l'étude de la Kabbalah, tire sur lui Ren Mimrum, un charme d'en haut. C'est Chorma. Face à Bina. Charme d'en haut, vouloir donner, comme Bina qui veut donner. On appelle ça le charme d'en haut, d'un degré plus haut. Et lui donner l'abondance de Kedusha et de pureté, lui donne ses qualités de donner qui rapprochent beaucoup l'homme de l'atteinte du but. C'est-à-dire que l'étude, même si c'est arrangé de façon correcte, et que l'homme va étudier, peu importe combien il sait, l'étude elle-même, peu à peu, lui apporte cette correction qu'il sente le Créateur, que ses lumières environnantes, il commence à les sentir à l'intérieur. Et cela causera toute l'entrée dans l'éternité, dans la spiritualité, dans la perfection. C'est pourquoi, par l'étude, il n'y a rien. Mais l'étude, pas pour étudier, pas pour savoir. Même si on ne sait pas, il ne se passe rien. L'essentiel, c'est d'être simplement lié au livre. C'est pourquoi, si vous n'avez pas étudié la Gemara, beaucoup des grands ont pris pour oublier les étudier et savaient tout. Et c'est comme si un certain goût s'était perdu. Tout était déjà presque compris. Le grand mot, Mohin. Ils ont étudié avec un grand investissement, alors ils priaient pour oublier. Car ce n'est pas du tout le but. La lumière environnante s'éveille selon combien l'investissement, le désir. Celui qui n'a pas un grand désir, et il y en a aussi, c'est pas grave. S'il investit contre le désir, par cela il éveille la lumière environnante. Ça veut dire l'essentiel, c'est de presser. Hein, que faire? Bien, les amis, on passe à questions ici dans la salle. On voudrait lire avant un texte qu'on a entendu. La lumière environnante s'éveille selon le désir, l'investissement. Plus l'homme investit, celui qui n'a pas un grand désir, et il y en a ici aussi. C'est pas grave. S'il investit contre le désir, par cela il éveille la lumière environnante, ça veut dire l'essentiel, c'est de pousser, presser. Donc, chaque question de chaque ami et amie nous sert comme pression pour pousser vers le but. Espagne 1.
0: Hola, buenos días, gracias. No entendí muy bien. El roche no hace parte.
1: Je ne comprends pas vraiment.
0: Attends, en este caso,
1: est-ce que
0: el cálculo si el roche no está en mal route?
1: Est-ce que roche n'est pas dans mal route? Alors, c'est qui fait le calcul? La question est, si la roche n'est pas une partie de Malchut, qui fait ce calcul? Chaque partouf se partage en trois. Rosh Torzof. Et nous disons que le calcul est fait dans AP de Malchut. C'est la partie qui attire la lumière. Malchut attire la lumière, directe, et l'écran fait un zivouk d'oka et rejette toutes les lumières. C'est ce qu'on vient d'entendre. Donc, est-ce que la roche n'est pas partie de Malchut? Le désir de se voir se partage en trois. Quelle partie peut se voir, quelle partie peut donner, quelle partie peut rester vide? On passe à French. Au sujet de l'étude même, comment c'est possible que l'étude peut aider à révéler le Créateur si tout cela se passe de haut en bas et de pas de bas en haut? Comment l'étude peut nous aider à révéler le Créateur si tout cela, tout ce qu'on étudie, c'est de haut en bas? C'est ça ta question, Hélène? On apprend ce qui se passe de haut en bas. Oui. Réfléchissons un petit peu. Tous les kabbalistes qui nous ont écrit tout ce parcours de haut en bas, c'est d'où qu'ils ont écrit tout ça. Toute la sagesse de la kabbale, tous les textes, finalement on peut les partager en deux. Des textes qui nous expliquent le parcours de haut en bas, comme tu viens de dire, et d'autres textes qui nous expliquent du travail intérieur de bas en haut. Quand les grands kabbalistes, nos enseignants, le Baal HaSulam, le Hari, expliquent les quatre phases, l'évolution des mondes, d'où ils étaient avec la lumière là-bas, et ils ont regardé comment ça se passe. Tout ce qu'ils ont atteint, le Baal HaSulam nous l'explique dans l'essence de la sagesse de la Kabbale. C'est quand on atteint de bas en haut ce qui s'est passé de haut en bas. plus on monte et on avance, on révèle le Créateur, on pénètre les causes, les racines spirituelles de la réalité qui se trouve derrière toutes ces branches, encore et encore et encore en profondeur. Finalement, on découvre de plus en plus ce qui nous a créé, ce qui s'est passé de haut en bas. D'accord? Quand on étudie ces situations maintenant, ces états, on apprend des états que les kabbalistes sont atteints de bas en haut, même s'ils nous expliquent les degrés les plus hauts. Et de là, on veut recevoir cette lumière. C'est pour ça qu'on étudie. Il y aura vu, il a dit plusieurs façons. Il y a une phrase que j'ai vraiment aimée. N'ayez pas peur d'être confus. N'ayez pas peur. Peut-être on pourra lire après cet extrait. Finalement, on veut stimuler notre désir à atteindre ce que le kabbaliste explique. Si on comprend, oui ou non, de façon, bien sûr qu'on ne comprend pas du tout avant d'atteindre. Mais, on mentionne les noms des lumières, des kilim, de haut en bas, comme les kabbalistes l'expliquent, on éveille notre propre désir. Ah, c'est où? J'ai envie, je veux que ça m'entraîne, ça me prenne. Donc, c'est les lumières environnantes. Comme on peut voir la structure du pasouf, on peut mieux comprendre ce qu'est la lumière environnante, bien que cette lumière ne se revêt pas en nous, mais quand même une lumière de loin qu'on ressent. C'est le but de l'étude. C'était ta question, Hillel, attirer la lumière qui ramène vers le bien. C'est pour ça qu'on étudie ce qui se passe de haut en bas.
2: Continue, Avivento. Oui, je voulais me rapporter à la première question que l'ami a posée. Qu'est-ce que c'est que ça veut dire que le Rosh n'appartient pas à Malchut? C'est que vraiment, il y a un extrait que le Rav va dire, hein, comme ça, que le Rosh n'appartient pas au Kli. Le Rosh n'appartient pas à la créature. À la créature appartient le désir de recevoir, le désir de jouir. Mais le fait que le créateur commence à jouer maintenant avec moi, il donne ses qualités. Merci, Avi. À qui est-ce qu'on va? Chine. Woman, China, s'il vous plaît.
3: Oh, ok. 我已经放给你了，两位老师好，然后那个世界容器朋友们好，我的问题是，直接之光四阶段是指从零阶段到第三阶段吗？是从零阶段到第三个阶段。
2: Est-ce que les quatre représentants de lumière directe se rapportent de 0 à 3? Jacob, est-ce qu'on peut traduire de nouveau? Oui, pardon. Elle a demandé, est-ce que les quatre représentants de lumière directe se rapportent aux étapes de 0 à 3? De Shoresh au niveau 3. Est-ce que les quatre représentants 4 de 0 à 3. Oui, 4 prénotes de... En fait, en vérité, c'est 5 prénotes. Shoresh, Aleph, Bet, Gimel et Dalet. C'est pas de la racine à 3, mais de 1 à 4, mais au final, c'est 5 de Shoresh à 4. Oui, encore des questions. Jonathan.
4: Bon,
2: disons, dans le premier cours, on a entendu l'explication des quatre prénotes du lumière directe. On peut comprendre c'est quoi la qualité de chaque prénote. Maintenant, on a vu comment est-ce que le Rav divise dans le partout spirituel, comment est-ce qu'il divise en les quatre prénotes de lumière directe. Comment est-ce qu'on peut les comprendre dans le partout? Qu'est-ce que ça veut dire qu'il y a les quatre prénotes? Comment est-ce que ça vient à travers l'expression des les qualités dans toutes les prénotes dans le tort du partouf? Oui, alors on a vu comment est-ce que le Rav nous explique que Dans Partouf, on peut aussi voir les quatre prénotes et donc les dix fiottes. Pourquoi? C'est parce qu'en fait, il n'y a rien qui sépare la... Il n'y a pas de réalité au-dehors de Shoresh à Dalet. Donc maintenant, cette explication du Rav, justement quand il a fait ce dessin où il a relié les prénotes au Partsouf. En fait, qu'est-ce qu'on voit? C'est qu'en fait, les quatre prénotes de lumière directe, c'est la création du Créateur et qui crée la créature. Et maintenant, tout ce qui se passe de maintenant et par-delà, c'est ce qui passe dans le désir de recevoir. Shorash, Aleph, Bet, Gimel, Dalet, de quel on parle maintenant et par-delà, c'est dans le tor du Partsouf de Ensof, de Makhoud Ensof. C'est... Et donc c'est pour ça que chaque prina en elle aussi peut être incluse de la prina de Shoresh Aleph Bet Gimel Dalet, et comme ça infiniment. J'espère que ça arrange un petit peu l'image. Oui, on va à qui? À Kiev.
3: Так, дякую, друзі. Ось Рав казав про осягнення.
2: Oui, bonjour les amis. Merci les amis. Le Rav a parlé de l'atteinte. L'atteinte spirituelle, c'est quelque chose qui vient dans le par, comme l'univers intérieur dans le tor. En fait, c'est quoi le roche? C'est genre un ressenti précédent l'atteinte. C'est quoi? On étudie que le roche, c'est les 10 sphirotes en puissance. Que le partsouf est mesuré par combien il y a d'aviot, combien il y a de lumière qui travaille. On verra dans les prochains cours, mais ici, tout est en puissance et pas en acte. Justement, la lumière intérieure, c'est l'atteinte en acte dans le cli. Oui, on va continuer à Women Chile One, s'il vous plaît.
4: Gracias, amigo. Buenas noches. En qué momento exacto deja la criatura de percibir?
2: Bonjour, chers amis, bonne journée.
4: Comienza a percibir al dador que está detrás de la luz.
2: Bonjour, mes amis, bonsoir. En fait, à quel point est-ce que la créature arrête de regarder juste la lumière, mais commence à ressentir le Créateur? À quel instant? Là, tu viens de poser une question qui, en fait, on peut la poser à chaque moment de la création. Tout ce qui se passe dans la création, c'est en fait ce jeu entre le ressenti du plaisir et le ressenti du donneur du plaisir. Si on revient en quatre prénoms de lumière directe qui se nuent du premier instant, disons, si on regarde comme des instants, chez le Créateur, tout est en nom d'une pensée, tout est déjà complet depuis le début. Mais disons, le premier instant dans lequel la créature ressent le donneur se trouve à la fin de la Prina Aleph. Parce qu'au début, dans Prina Aleph, elle reçoit tout le plaisir. C'est un désir qui est né dans le plaisir. C'est comme la lumière avant la bougie, c'est-à-dire que c'est vraiment, il n'y avait même pas de clé. C'est simplement la lumière supérieure qui se trouve en clé, il n'y avait pas du tout d'indépendance, etc. Donc, une fois que Prina Aleph se développe en quelque chose de nouveau, qu'elle veut donner, ça s'appelle Prina Dette, en fait ça se passe parce que à la fin d'elle, s'éveille un ressenti du donneur du plaisir. Et maintenant, elle comprend que par-delà ce que j'ai reçu, il y a aussi un supérieur. Il y a quelqu'un qui se révèle comme le supérieur. Et c'est pour ça qu'elle veut ressembler à lui. Et de là naît Prina Bet. Et en fait, tout ce qu'on veut, c'est ce ressenti du donneur. C'est vraiment très très beau. L'extrait à la fin du secours, le Rav l'a lu, le point 152. C'est un point auquel on doit retourner à chaque fois. Moi et Ran, qu'on s'est préparé au on a révélé que cet extrait nous a saisi tous les deux. Donc, qu'est-ce qu'il dit? Justement, c'est aussi par rapport au ressenti du donneur. Donc, la citation du Rav du cours, si on peut la mettre aussi dans les sous-titres. On n'a pas cette, pardon, pas cette station-là, mais les stations du Rav, on attire la grâce de la grâce de la miséricorde. En fait, ça, c'est la correction que Bina reçoit face à Chochma, que Bina reçoit par rapport à Chochma. Donc, on attire les, la grâce des miséricordes. Qu'est-ce que c'est que la grâce des la miséricorde? C'est qu'on veut donner. C'est comme Bina qui veut donner. Ça veut, c'est appelé qu'on, la grâce du miséricordieux. Question prochaine, Latin One.
5: Oui. Oui,
2: maintenant qu'on étudie les quatre prénotes du développement du désir, donc je me demande, en première étape, elle a le point dans le cœur qui commence à grandir en nous, est-ce que c'est ça? Est-ce que c'est ça le point dans le cœur, la naissance du point dans le cœur? Nous, ici, on se trouve dans les racines de la création. Les quatre prénotes de lumière directe, et le point dans le cœur, c'est quelque chose à la fin, quand se brise la lame de la maréchonne. Alors, on se trouve dans des étapes complètement... C'est pour ça que c'est la création. Simplement dans Malchut de Ensof, où vous voyez bien qu'on soit des parties d'elle, c'est simplement les racines. On ne parle pas encore de.
6: Merci.
2: Continuons avec Mach 12.
7: Merci, bonne journée.
2: Oui, merci, bonne journée. Donc, Il y a une loi comme ça dans le travail que Malchut du supérieur devient le critère de l'inférieur. Donc, en cette question, devient Roche Malchut. Donc, en fait, Arab de Zerampin devient le Roche de Malchut. Merci. Le fait que Malchut du supérieur devient le critère de l'inférieur, c'est correct, mais je ne sais pas si je le relirai maintenant aux choses actuelles. Parce que pour l'instant, on parle des quatre prénotes de lumière directe. Et Malchut de Ensof, qui ressent la honte, a fait un timtsoum. Et maintenant, on a un partout spirituel. Et le Rav nous explique comment le partout spirituel se passe. Il y a un massacre, etc. Parce que de ce que tu parles, Arabe, que tu es Naïm, ce qui vient après le timtsoum bête, on a une situation comme ça, mais ce n'est pas encore maintenant. Donc pour l'instant, on va rester dans cette discussion-là. Merci. On va passer à Florida.
8: Yes, thank you, friends. These lights.
2: Oui, merci, les amis. Ces lumières qui s'éveillent, qui nous donnent l'illumination dans l'équilibre. Comment est-ce que ça nous aide à construire le massacre? Est-ce que la lumière donne le massard directement à la personne ou est-ce que donne de l'aide à la personne? On n'est pas encore arrivé à l'étape où on étudie ce qui se passe quand la lumière intérieure rentre dans le patsouf. Alors la lumière environnante commence à pousser pour rentrer. On va voir ça dans les cours prochains, quand on commencera à parler de la frappe de la lumière environnante. Pour l'instant, on voit que le massar se divise entre les lumières qui peut recevoir et la lumière qui ne peut pas recevoir. On va passer à Women Dubai, s'il vous plaît.
9: Доброе утро.
2: Bonjour. Est-ce que c'est possible de faire un calcul véritablement ou est-ce que ça se passe seulement après les actions? Quand se passe le calcul, qu'a fait le roche du partout, c'est ce que tu demandes? Oui, justement, j'essaie de comprendre, est-ce que je peux ressentir quand se fait l'action? Ou est-ce que je ressens à la fin de l'action son résultat? Bon, écoutez, on va revenir un petit peu. Là, pour l'instant, on parle d'un processus, comme il l'a dit, qui se passe d'en haut en bas. Donc, pour l'instant, on veut être impressionné, être ému de, ce, de cette étude. Et même si ces émotions ne se trouvent pas en acte, on parle vraiment, parce qu'on parle vraiment de la fondation de la société, de la création, là, on peut vraiment parler de comment est-ce que le partsouf se passe et comment le Balasam ne parle dans l'introduction à la sèche de la Kabbale et comment on dira. Donc, ce qui se passe dans le roche, comment se passe le roche? Le roche s'appelle aussi la racine des Kélim. C'est-à-dire, c'est ce qui nous donne un exemple canonique, comme ça, très important du Balasam, l'invité et le hôte. Et on peut essayer comme ça, imaginer le partsouf, comment se passe, comme un invité qui vient à un hôte, il se trouve devant une table, il mange pas encore. Donc maintenant, il voit devant lui le plaisir qui se trouve devant lui. Il peut commencer à

0: aucune autre qualité que de me donner. Et moi, je me rends compte que même si je reçois, même une bouchée, j'ai pas envie que ça me donne de la honte. Donc en fait, même si c'est juste une bouchée, je veux que ce soit simplement pour lui donner, parce que je veux faire du plaisir à l'autre. Donc tout ce processus se passe dans le roche, et là le roche fait une décision. À quel point est-ce que je peux recevoir, à quel point est-ce que je peux donner de la table. Ça s'appelle recevoir dans le but de donner. Donc, après, une fois que ça se passe en acte, ça s'appelle tort. Et donc, les portions que je prends pas, que je laisse sur la table encore, parce que le steak, si je le prends là, tout d'un coup, je vais recevoir pour moi-même, et je peux pas me concentrer sur le fait de donner, pas du tout. Donc, c'est beaucoup trop pour moi. Donc, ça s'appelle sauf. Ok? Donc, c'est comme ça qu'on étudie la construction du partsouf. Il y a roche, tort, sauf. On a encore des questions du temps pour trois questions, on a Raph à Chaloche, Raph à 3. Et bonjour les amis, j'ai une question comme ça. Yes, il y a de l'or, il y a de la lumière qui est sortie. Donc, la lumière. Il y a beaucoup de... Comment est-ce que on ressent ce que c'est que la lumière? La lumière directe, la lumière chassadib, la lumière rohma. Qu'est-ce que c'est que la lumière qui est sortie du Créateur? Qu'est-ce que c'est que la lumière qui est sortie du Créateur? Bon. On l'appelle la lumière de Ensof, qui est un désir de faire du bien à ses créatures, et de là, on l'enseigne comme lumière directe, qui veut directement donner à la créature. Mais donc, dans la lumière direct. Est-ce qu'il y a déjà aussi lumière chassadim et lumière de chorma, ou est-ce qu'il y a encore des sortes de lumière? Dans la lumière de Ein Sof, il y a tout. Il y a tout. C'est des lumières de... La lumière elle-même, elle inclut tout. Bon, merci. Merci. Latin 2, s'il vous plaît.
1: ¿Cuál es el potencial del deseo del arbut en el sof del parsuf si ahí no llega la luz? 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
0: sof? Il demande encore une fois. Oui. C'est quoi le potentiel du désir au sof du parsuf si de là ne vient pas la lumière? C'est quoi le potentiel du de la vie de la fin du parsuf? Au sauf du partouf, si la lumière ne vient pas là-bas. Oui, c'est correct. En fait, tu poses la question sur le sauf du partouf, c'est-à-dire les kelim qui restent vides. C'est quoi leur but? Pourquoi est-ce que c'est comme ça? Donc, tout d'abord, déjà, pourquoi c'est comme ça? Bon. Parce que du moment où Malchut va faire un timtsum, elle travaille maintenant avec un massar, chaque partie est partie avec du désir. Il commence à voir est-ce qu'il peut recevoir dans le but de donner. Donc, c'est pour ça qu'on ne reçoit pas directement tout le recevoir. On mesure dans le roche. Donc, maintenant, cette partie qui s'appelle sauf, c'est évidemment que ça joue un rôle. Parce que ça, on va. La frappe entre lumière environnante, etc. Mais en gros, les kélim qui se trouvent dans le sol du partout, justement, c'est ce qui pousse la créature à continuer et à avancer, et pas s'arrêter, jusqu'à ce qu'on arrive à 100% de don. Justement, ces kélim qui se trouvent dans le sof du parsouf, qu'on ressent comme la lumière, l'illumination de la lumière environnante, parce que la créature, elle sait qu'elle ne se trouve pas dans le don, elle ne se trouve pas dans l'équivalence de forme où elle peut donner. Justement, ça, ils vont commencer à transformer le partsouf à passer au prochain degré. Donc, dernière question, probablement. Woman Latin 26. Merci, chers amis. Bonjour. La question, c'est dans le roche, là où il fait le calcul, est-ce qu'il y a il y a le désir de manger les 5 portions. Maintenant, il y a une portion, et il y a une peur. Est-ce que c'est la peur de la honte?
2: Oui.
0: Encore une fois, Gil.

Elle dit qu'il y a les cinq portions, mais aussi la portion, une crainte. Donc, est-ce que cette crainte, est-ce que cette peur, c'est la honte? Ces deux concepts différents, la honte et la crainte, parce que la honte, c'est le ressenti de l'écart entre Malchut et Keter, entre le receveur et le donneur, et le manque d'union. La peur, elle vient, c'est notre cœur, c'est notre qualité, c'est la crainte. Est-ce qu'il pourra donner du contentement au Créateur, ce qu'on lit dans la préface au livre du Zohar? C'est-à-dire, est-ce que la créature pourra donner du contentement au Créateur? Ces deux concepts complètement différents. Bon, les amis, donc on va peut-être comme ça lire les paroles du Rav fin du cours. Et il y a peut-être dans les sous-titres si vous pouvez vous donner sur la lumière environnante. C'est l'extrait du Rav. La lumière environnante s'éveille selon l'aspiration, selon l'investissement, selon l'homme, ce que l'homme investit. Et si quelqu'un n'a pas beaucoup d'aspiration, bon, c'est pas terrible. S'il s'éveille, s'il investit selon le désir, l'aspiration, selon ça, il invite la lumière environnante. Donc, merci beaucoup à tous les amis.

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1: On a 19 minutes pour lire l'article, allez-y. Qu'est-ce que c'est que par la Torah, l'homme mérite la charité et la paix? Dans le Zohar, le Rabbi Abba explique pourquoi est-ce que Rabbi Abba explique pourquoi Abraham a mérité que le Créateur lui dise « Va pour toi plus que tous les anges de la génération ». Il a dit, et voici ses paroles. Rabbi Abba ouvrit et dit, écoutez-moi, homme fort de cœur, éloigné de la charité. Écoutez-moi, homme fort de cœur, cela signifie combien les cœurs des méchants sont durs, car ils voient les sentiers et les chemins de la Torah et ne les considèrent pas. Et leur cœur est dur, car ils ne reviennent pas en retour vers leur maître. Et c'est pourquoi ils sont appelés hommes forts de cœur, éloignés de la charité, c'est-à-dire qu'ils s'éloignent de la Torah. Hein? Et c'est pourquoi ils sont éloignés de la charité. Rabbi Chizkiya a dit, eux, ils s'éloignent du Créateur, et parce qu'ils s'éloignent du Créateur, ils sont appelés hommes forts de cœur. Et la mesure du verset est éloignés de la charité. Pourquoi? Du fait qu'ils ne veulent pas se rapprocher du Créateur, ce sont des hommes forts de cœur. Et du fait de cela, ils sont éloignés de la charité. Et puisqu'ils sont éloignés de la charité, ils sont éloignés de la paix. Qu'ils n'ont pas de paix. Comme il est écrit, il n'y a pas de paix, dit le Créateur, pour les méchants. Quelle est la raison? Du fait qu'ils sont éloignés de la charité. C'est pourquoi ils n'ont pas de paix. Et il faut comprendre ce que dit Rabbi Abba, éloigné de la charité. Cela signifie qu'ils s'éloignent de la Torah. Et c'est pourquoi ils sont éloignés de la charité. D'un côté, il dit que la charité s'appelle Torah. Et ensuite, il dit que grâce au fait qu'ils s'éloignent de la Torah, à cause du fait qu'ils s'éloignent de la Torah, ils sont éloignés de la charité. Si c'est ainsi, il semble que la Torah est une cause pour la charité. Et nous ne voyons aucun lien entre la Torah et la charité. En effet, on voit chez les nations du monde qui n'ont pas la Torah, comme l'ont dit nos sages, il faut connaître ces paroles à Yaakov, et malgré tout, ils donnent la charité. Faut-il, pour donner la charité, croire au Créateur et observer la Torah et les mitzvot, et seulement alors on peut donner la charité? Et il dit, puisqu'ils sont éloignés de la Torah, c'est pourquoi ils sont éloignés de la charité. Et encore du fait qu'il dit, puisqu'ils s'éloignent de la Torah, c'est pourquoi ils sont éloignés de la charité. Il semble que, comme si la Torah est la cause par laquelle on peut accomplir la charité. Cela signifie que l'essentiel de notre importance est d'atteindre la charité. Et comment peut-on atteindre un degré aussi élevé? C'est grâce à la Torah. C'est ainsi, il faut comprendre quelle est la grandeur et l'importance de la charité, car il semble que la Torah est un degré plus bas que la charité. Puisque grâce à la Torah, on peut atteindre la charité. Et cela doit être compris. Et il est encore plus difficile de comprendre les paroles de Rabbi Hizkia, qui ajoute aux paroles de Rabbi Abba et dit que sont les hommes forts de cœur, ceux qui ne veulent pas se rapprocher du Créateur. Et du fait qu'ils ne veulent pas se rapprocher du Créateur, c'est pourquoi ils sont éloignés de la charité. Comment peut-on comprendre cela? C'est-à-dire que par le rapprochement au Créateur, ils mériteront un degré plus élevé, qui est la tzedaka, la charité. De même, il faut comprendre ce que dit Rabbi Hizkia, et puisqu'ils sont éloignés de la charité, ils sont éloignés de la paix. Et cela est encore plus difficile de comprendre, car après que nous avons expliqué l'importance de la charité, c'est-à-dire, selon l'avis de Rabbi Abba, la charité est plus grande que la Torah. Et selon l'avis de Rabbi Hizkia, la charité est plus grande que le rapprochement avec le Créateur. Et vient maintenant, il dit, s'ils n'ont pas le degré de la charité, ils ne peuvent pas atteindre le degré de la paix. C'est ainsi, il faut donc comprendre quel est le degré de la paix, ce qui signifie qu'après tout le travail, il atteindra le degré de la paix. C'est-à-dire, le premier degré est la Torah, ou le rapprochement avec le Créateur. Le deuxième, la charité. Le troisième, la paix. Et il faut expliquer cela. Nous trouvons que la notion de charité est appelée croyance. Comme il est écrit à propos d'Abraham, et il crut en le Créateur, et il lui compta cela comme charité. Et pour cette raison, puisque la croyance est appelée charité, nous pouvons déjà savoir que l'importance de la charité n'est pas selon le sens simple du mot, mais la charité fait allusion à la croyance. Et qu'est-ce que la croyance qui est considérée comme le degré de la charité? Voici que nous voyons que celui qui donne la charité à un pauvre, il n'attend pas que le pauvre lui rend et lui paie une quelconque contrepartie pour la charité qu'il lui a donnée. Et en particulier, la charité donnée en secret. Évidemment, il ne pense pas recevoir quelconque contrepartie. C'est ainsi, la charité est appelée faire une chose sans quelconque contrepartie. Et puisque la croyance que nous devons accepter sur nous-mêmes doit être sans quelconque contrepartie, c'est-à-dire, il faut croire en la grandeur du Créateur, ce qui est appelé dans le langage du Zohar parce qu'il est grand et souverain, et il ne doit avoir aucune pensée qu'il accepte sur lui le joug du royaume des cieux, et que grâce à cela, il recevra de lui quelconque récompense. Mais tout doit être en vue de donner. Et pour cette raison, la croyance est appelée du nom de charité. C'est-à-dire, pour nous expliquer quelle forme doit avoir notre croyance, ce que nous acceptons sur nous-mêmes. Mais nous devons prêter attention à comment parvenir à cette croyance qui est dans le but de donner. En effet, notre nature est seulement de recevoir et non donner. Si c'est ainsi, que peut faire l'homme pour atteindre l'état du don? Alors, il nous dit que c'est précisément grâce à la Torah. Comme ont dit nos sages, J'ai créé le mauvais penchant, j'ai créé pour lui la Torah comme épice. Et comme il est dit dans la préface à l'étude des 10 Sphirot, et voici ces mots. Cependant, nous trouvons et voyons dans les paroles les sages du Talmud qu'ils ont facilité pour nous la voie de la Torah plus que les sages de la Mishnah. Car ils ont dit qu'un homme s'occupe toujours dans la Torah et les Mitzvot, même l'olishma. Et à partir du l'olishma, il viendra à l'ishma. Et cela, parce que la lumière qui s'y trouve le ramène vers le bien. Voici qu'ils nous ont apporté une nouvelle notion à la place des mortifications, mentionnées dans la Mishnah avot cité plus haut, à savoir la lumière dans la Torah, qui possède assez de force pour le ramener vers le bien et l'amener à pratiquer la Torah et les mitzvot pour son nom, l'Ishma. Par cela, nous comprendrons les paroles de Rabbi Abba qui a dit « Ceux qui sont éloignés de la charité, c'est-à-dire qui s'éloignent de la Torah, et c'est pourquoi ils sont éloignés de la charité. » Et nous avons demandé, la Torah est-elle la cause d'atteindre la charité? Et sans Torah, ne peut-on pas donner la charité? Mais la question est comme située. La charité désigne l'aspect de la croyance. Et il est impossible d'atteindre le degré de croyance véritable avant d'avoir l'équivalence de forme avec le Créateur. Ce qui signifie que toutes ces actions sont uniquement dans le but de donner satisfaction au Créateur. Et comme il est dit dans l'introduction au livre du Zohar, dans la préface au livre du Zohar, et voici ces mots. Car c'est une loi qu'il est impossible à la créature de recevoir du mal de la part du Créateur de façon manifeste. Car ce serait, que Dieu nous en garde, une atteinte à son honneur que la créature le perçoive comme celui qui fait le mal. C'est pourquoi, lorsque l'homme ressent du mal, dans cette mesure-là, l'hérésie repose sur lui concernant sa providence. Que Dieu nous en garde, et le Créateur lui est caché. Et la raison en est que, tant que l'homme n'a pas mérité l'équilibre de don, il n'est pas apte à recevoir le bien et le plaisir de la part du Créateur. Il s'ensuit qu'il ressent du mal, et à cause de cela, l'homme ne peut mériter la croyance véritable avant d'avoir corrigé son mal, appeler, recevoir, dans le but de recevoir. Il s'ensuit que grâce à la Torah, qui le ramène vers le bien, c'est-à-dire qu'il recevra les kélim de don, alors il méritera le degré de croyance, appelé charité, qui est le degré de croyance parce qu'il est grand et souverain. Et non que la base de sa croyance soit dans le but de recevoir quelconque récompense. Et de même, nous comprendrons maintenant ce que nous avons demandé sur les paroles de Rabbi Hizkia, qui explique davantage l'interprétation de ceux qui ont le cœur fort. Il explique qu'ils s'éloignent du Créateur. Et c'est pourquoi ils sont éloignés de la charité. Et nous avons demandé, est-il possible que la proximité avec le Créateur soit une cause permettant de faire la charité? Quel lien y a-t-il entre les deux? Et ainsi est écrit là-bas dans le Soulam, et voici ces mots, et Rabbi Hizkia ne contredit pas Rabbi Abba, mais il explique davantage que lui. Et nous avons demandé, l'explication de Rabbi Hizkia n'est-elle pas plus comprendre à difficile? N'est-elle pas plus difficile à comprendre? Et selon ce que nous avons expliqué plus haut, c'est comme situé. Rabbi Hizkia explique davantage ce que signifie être appelé ceux qui ont le cœur fort. Et c'est pourquoi ils sont éloignés de la charité. Ce que le Rabbi Abba a dit, c'est qu'ils sont éloignés de la Torah. Ils penseront simplement qu'il faut étudier la Torah et ainsi mériter la charité, appelée croyance. Bien que l'intention de Rabbi Abba soit que, grâce à la Torah, ils parviendront à l'équivalence de forme, appelée kelim de don. Car tant qu'ils n'ont pas les kelim de don, ils ne peuvent atteindre le degré de croyance véritable, comme il est écrit dans le Soulam cité plus haut. C'est pourquoi Rabbi Hizkia explique davantage. Et je dirais plus simplement que les forts de cœur sont appelés ceux qui s'éloignent du Créateur. Ce qui signifie qu'ils ne veulent pas se rapprocher du Créateur, du fait que eux sont forts de cœur. Et c'est pourquoi ils sont éloignés de la charité. Et cela, et comme il est juste mentionné, qu'il est impossible de mériter le degré de croyance, qui est le degré de la charité, avant de mériter de se rapprocher du Créateur, ce qui s'appelle l'équivalence de forme, c'est-à-dire l'équilibre de don. Et ce que Rabbi Abba n'explique pas comme Rabbi Hizkia, il se peut que Rabbi Abba veuille nous dire deux choses à la fois, c'est-à-dire la cause et le conseil. La cause pour laquelle ils n'ont pas la croyance, c'est du fait qu'ils n'ont pas de kelim de don. Et le conseil pour cela est de s'occuper de la Torah, que grâce à la lumière de la Torah, ils mériteront l'équivalence de forme, ce qui s'appelle que toutes leurs actions seront uniquement dans le but de donner. Et alors, ils mériteront le degré de charité, qui est le degré de la croyance véritable. Est-ce que Rabbi Hizkia ajoute que par la charité, ils mériteront la paix? Et nous avons demandé, si la charité est une chose si grande et que l'intention en est que c'est la croyance, alors qu'est-ce que la paix? Cela laisse entendre que c'est comme si la paix est une chose encore plus importante. Et on peut expliquer que la question de la paix est la question de la fin du travail. Car avant que l'homme ne mérite les kelim de don, il n'a pas de place pour la croyance. Et après qu'il a déjà des kelim de don et qu'il a mérité le degré de croyance, alors il atteint le but de la création, qui est de faire du bien à ses créatures. C'est-à-dire qu'alors il ressent le bien et le plaisir que le Créateur a créé pour faire du bien à ses créatures. Et alors l'homme mérite le degré de la paix. Tandis que, avant que l'homme ne mérite le degré de charité, qui est le degré de croyance sur la base des kelim de don, il n'a pas de kelim pour atteindre le bien et le plaisir, du fait qu'il manque au bien le degré de correction, afin que ce ne soit pas du pain de honte. Et c'est pour cela qu'il y eut la correction, appelée Timsum Aleph. Et seulement après que les créatures auront cette correction-là, appelée Kelim Dadon, alors il y a une place où peut résider la lumière du Créateur, qui est de faire du bien à ces créatures. Tandis qu'avant cela, il en dispute avec le Créateur, comme il est dit dans le Soulam, et voici ses paroles. Ainsi, la paix a accusé que tout n'est que dispute, car il est impossible de s'occuper des mitzvot dans le but de donner, si ce n'est avec un mélange de plaisir pour soi-même. Et voici que, par cela, il se trouve toujours en dispute.

0: Vai, continue.
1: Vai lá, continue.
2: Amigos, é sempre uma alegria muito grande participar da preparação da aula. Particularmente nós...
1: C'est un grand privilège de participer à la préparation en cours.
2: Pela luz,
1: et spécifiquement nous qui...
2: Un congrès qui, foi de uma forma,
1: qui ont reçu une telle... une telle influence pendant le dernier congrès, le dernier congrès qui était si différent.
2: Ou seja, foi uma quebra de paradigma. De repente, nós ficamos.
1: Et c'est, ça nous a transformé le paradigme et la forme du travail, le travail individuel. Et on a commencé à se ressentir comme plus proches l'un de l'autre. En particulier, je voulais remercier tous les amis de ma dizaine qui ont beaucoup travaillé et on a réussi à se rassembler et à participer au congrès. Et ça nous a beaucoup aidé, on a beaucoup appris. Le Créateur était avec nous, avec toute la dizaine, avec tout le climat mondial était avec nous et il a illuminé sur nous dans le congrès. Merci beaucoup les amis. Merci de tout notre cœur. Extrait des sources numéro 1, Rabash. L'homme a été créé dans la Torah. Il y a une vertu dans la Torah pour ramener l'homme sur le droit chemin, ce qui signifie que le mal qui se trouve en l'homme, c'est-à-dire le désir de recevoir, doit être dans le but de donner. Et de cette manière, il aura déjà une qualité d'adhésion et pourra recevoir les plaisirs véritables sans être receveur. Il s'ensuit, selon ce qui précède, que par la Torah, l'homme pourra subsister dans ce monde, car la Torah le ramènera sur le droit chemin. Et c'est l'explication de « Faisons l'homme ». Interprété comme « Moi et toi créons dans le monde ». Cela signifie que du Créateur vient le désir de recevoir et de la Torah vient le désir de donner. Et de ces deux-là, l'homme pourra subsister dans le monde, c'est-à-dire qu'à travers ces deux-là, il pourra recevoir tout le bien et rester en écoute. Il y a une vertu dans la Torah pour amener l'homme sur leur chemin, ce qui signifie que le mal qui se trouve en l'homme, c'est-à-dire le désir de recevoir, doit être dans le but de donner. Et de cette manière, il aura déjà une qualité d'adhésion et pourra recevoir le plaisir véritable sans être appelé un receveur. Il s'ensuit selon ce qui précède, que par la Torah, l'homme pourra subsister dans ce monde, car la Torah le ramènera sur le droit chemin. Et c'est l'explication de « Faisons l'homme », interprété comme « Moi et toi créons dans le monde ». Cela signifie que du Créateur vient le désir de recevoir et de la Torah vient le désir de donner. Et de ces deux-là, l'homme pourra subsister dans le monde, c'est-à-dire qu'à travers eux, il pourra recevoir tout le temps tout le bien et rester en écoute. Question pour l'atelier actif. Quelle est la vertu qu'il y a dans l'étude pour amener l'homme vers le bien? Quelle est la vertu dans l'étude pour amener l'homme vers le bien? Atelier actif.
3: Zabidiou Kazgoula.
1: C'est justement la vertu que dans l'étude, ramener l'homme sur le bien, c'est pas qu'il revient en équivalence de forme avec le Créateur, en d'un bon lien, et en un lien d'amour avec le reste des amis.
3: C'est ce qu'il faut d'accord,
1: Certains qu'on corrige le lien avec les amis et on le fait grâce à l'étude, quand on attire la lumière qui vient vers le bien. Et justement, c'est ce qui nous change en acte, c'est ce qui change du désir à l'acte. Et toutes les corrections se fait ici. Donc on vient d'en haut, la lumière et qui change mon cœur, change mes ressentis que je ressens, à quel point est-ce que je suis un homme nouveau à chaque fois.
0: Oui,
1: d'un côté, on doit se donner une inspiration tout le temps. Que la lumière vienne et nous ramène vers le bien. Et on ne sait pas comment est-ce que cette lumière agit sur nous. On voit simplement ses résultats. Et on continue. On continue. Et nous amène à un état où on pourra donner au Créateur.

0: Oui, on est toujours dans la séparation entre nous. Le désir de recevoir comme ça pour soi-même est né. Et dans l'étude de la Torah, il y a vraiment une vertu. Et dans l'étude entre nous et l'adhésion, une telle forte aspiration à la correction entre nous. Il faut simplement avoir la croyance dans les sages et s'occuper dans la prière. Oui, une grande inspiration qu'aujourd'hui, la lumière agit sur nous, sur PT4 et sur tout le Kolami. C'est justement à partir de la si grande aspiration qu'il y a dans tout le Bnei Baruch mondial et ce grand désir qui veut vraiment que le Créateur fasse un changement et comme ça, on lui fera du contentement.
1: Workshop silencieux. Vamos direcionar nossa intenção.
0: Atelier silencieux.
1: Para atrair a luz que
0: reforma. Nous nous concentrons, nous nous dirigeons sur l'attraction de la lumière qui ramène vers le bien. Dirigeons-nous à attirer la lumière qui ramène vers le bien. Silencieux.

Bonjour, chers amis. Dans la première partie, on va étudier un cours du. L'article est basé sur qu'est-ce que au-dessus de la connaissance dans le travail. L'article se trouve dans les écrits du Rabash, volume 2, page. On va lire l'article ensemble. On a 31 minutes, je crois. Qu'est-ce que au-dessus de la connaissance dans le travail? Voici ce qui est écrit dans la prière de Moussav de Rosh Hashanah. Ainsi a dit le Créateur, le roi Israël est son Rédempteur, le Créateur des armées. Je suis le premier, je suis le dernier, et en dehors de moi, il n'y a pas d'autre Dieu. Et il faut comprendre ce qui est écrit, roi d'Israël. Et pour les nations du monde, il ne serait pas roi, s'il n'est pas roi du monde. Et la question est que nous devons savoir que tout ce que nous disons à propos du Créateur, nous ne parlons pas du Créateur en lui-même. Car à ce sujet, il a été dit, aucune pensée ne le saisit, absolument. Mais tous les attributs que nous disons à propos du Créateur sont ce que les créatures ont perçu de lui selon ses noms. Comme il est écrit, de tes actions, nous te connaissons. C'est pourquoi, bien que le Créateur soit le roi du monde, c'est-à-dire que même si les créatures ne veulent pas reconnaître sa royauté

Il n'a pas besoin qu'elles acceptent qu'il soit roi sur elles, mais il gouverne sans leur demander leur avis, et il fait ce qu'il veut. Et personne n'a aucune opinion dans le monde, mais il fait ce qu'il veut. Et il n'a pas besoin de l'accord des créatures, comme il est écrit, « Je crois à Dieu une croyance entière que lui, et lui seul, a fait, fait et fera toutes les actions. » Malgré tout, il ne faut pas demander si c'est ainsi, s'il est roi sur nous, sans nous donner notre avis, pourquoi nous devons accepter sur lui, sur nous, le joug de sa royauté? Puisque, que ce soit comme ci ou comme ça, il gouverne sur nous. Et la réponse est comme il a été dit plus haut. C'est-à-dire que nous devons savoir qu'il gouverne sur nous. Et avant que l'homme accepte sur lui le joug du royaume des cieux dans l'aspect de la croyance au-dessus de la connaissance, c'est-à-dire que la connaissance ne peut pas comprendre cela. C'est-à-dire que dans la connaissance, l'homme ne voit pas que sa conduite à lui, le Créateur, est dans l'aspect du bien et bienfaisant. Mais chaque homme ressent un manque dans le plaisir qu'il prend dans sa vie. Et chacun comprend que si vraiment il voyait que ce pourquoi il prie et demande le Créateur, il recevrait immédiatement ce qu'il demande, cela s'appelle dans la connaissance, c'est-à-dire qu'il n'a pas besoin de croire que le Créateur entend la prière, puisqu'il voit de ses yeux que le Créateur l'a créé et l'a aidé. Mais lorsque ce n'est pas le cas, qu'il prie le Créateur plusieurs fois et qu'il lui semble que le Créateur ne se tourne pas vers sa prière, et la preuve en est qu'il n'a rien reçu de ce pourquoi il a prié, alors l'homme doit se renforcer et dire qu'il croit, et comme il est écrit, car tu entends la prière de toute bouche. Et puisque cela est contre la connaissance, car la logique lui montre que Dieu nous en garde, que le Créateur ne se tourne pas vers lui. Et lorsqu'il se renforce, il dit ce que l'intellect et la connaissance obligent à comprendre, il dit « Je ne regarde pas, mais je crois en la croyance des sages qui nous ont dit que le Créateur entend en effet la prière de toute bouche. » Cela signifie croyance au-dessus de la connaissance. Et par l'acceptation du joug du royaume des cieux, de cette manière, on mérite ensuite l'aspect de « Tu aimeras le Créateur ton Dieu de tout ton cœur et de toute ton âme. » Et l'on parvient à l'équivalence de forme appelée « Kélim de don ». Que dans ces Kélim-là, le Créateur donne le bien et le plaisir, ce qu'il désirait donner. Et selon ce qui a été dit, nous comprenons que ce que nous devons atteindre par le fait que nous couronnons sur nous le Créateur. Car de cela, nous recevons des kélim afin de pouvoir recevoir du plaisir du Créateur. C'est pourquoi ce que le Créateur fait, lorsque nous n'avons pas de lien avec lui, il ne nous donne rien. C'est-à-dire que nous ne pouvons pas jouir de quelque chose qui n'est pas en nous. Autrement dit, nous ne pouvons pas jouer du Créateur. C'est seulement dans la mesure où l'homme croit dans le Créateur qu'il est alors possible de dire qu'il reçoit du Créateur. Mais celui qui, que Dieu nous en garde, ne croit pas dans le Créateur, de comment pourrait-il recevoir de lui? Mais selon la mesure de la croyance en lui, dans cette mesure-là, l'homme peut recevoir de lui ce qu'il veut donner aux créatures. Cependant, pour atteindre le degré d'acceptation du joug du royaume des cieux, c'est un grand travail. 1. L'homme doit savoir que s'il n'a pas de croyance dans le Créateur, comment peut-il demander quelque chose au Créateur? 2. Que lui apportera le fait d'avoir la crainte du ciel, c'est-à-dire à l'avantage de qui doit-il accepter sur lui le royaume des cieux? Est-ce pour son propre avantage ou pour l'avantage du Créateur? Et si nous disons que c'est pour l'avantage du Créateur, la question se pose, qu'est-ce que cela apporte au Créateur si nous croyons en lui qu'il est roi?

Et aussi bien les supérieurs que les inférieurs sont considérés devant lui comme rien, et il n'ajoute rien à son essence, unicelle. C'est autrement dit que toutes les créatures ne lui ajoutent rien du tout. C'est ainsi, pourquoi devons-nous tout faire pour le nom du ciel? Comme il est écrit, que toutes tes actions soient pour le nom du ciel et non pour ton propre avantage. Or, le Créateur ne reçoit rien du fait que nous travaillons pour lui. Et on est que, comme il était dit plus haut, il n'est pas sujet au manque. C'est ainsi, pourquoi devons-nous travailler dans le but de donner? Mais c'est uniquement pour le bien des créatures, afin qu'ils soient sauvés de l'aspect de la différence de forme avec le Créateur, mais qu'ils méritent l'équivalence de forme, ce qui est appelé, de même qu'il est miséricordieux, toi aussi ce miséricordieux. Et ce n'est pas qu'il ait besoin qu'on le serve, comme s'il avait besoin de l'honneur des créatures, mais le fait qu'on le serve pour l'utilité du Créateur, ce qui est appelé uniquement et seulement pour le Créateur, de cela découle un bénéfice pour les créatures qui en jouiront. Et cela s'appelle que le Tzimtzum et la dissimulation ont eu lieu afin de manifester à la perfection de ses actions, c'est-à-dire que les créatures puissent jouir sans ressentir quelconque honte, ce qui est la question de l'équivalence de forme et de la découte en le Créateur. Et par cela, nous comprendrons ce que nous avons demandé, qu'il est écrit « Roi d'Israël ». Et pour les nations du monde, n'est-il pas roi que Dieu nous en garde? Et la réponse est que dans la voie du travail, chaque homme est comme un monde entier, comme est écrit dans le Saint Zohar. C'est pourquoi l'homme est composé des nations du monde et de l'aspect d'Israël. Et si c'est ainsi, l'interprétation de roi d'Israël est que lorsque l'homme accepte sur lui le royaume des cieux, il est appelé roi d'Israël. C'est-à-dire que Israël est appelé Yashar Kel, droit vers le Créateur. C'est-à-dire que l'homme dit qu'il est son roi. Autrement dit, il ne dit pas que le Créateur est le roi du monde de son côté, c'est-à-dire sans que les créatures acceptent sa royauté sur elles de leur propre volonté. Mais roi d'Israël est appelé lorsque l'homme accepte sur lui le joug du royaume des cieux de son propre gré. Si c'est ainsi, tandis que les nations du monde est appelé qu'ils règnent sur eux sans leur consentement, c'est-à-dire que le Créateur, le roi du monde, même s'ils ne savent rien du tout de la question de la croyance en le Créateur, et ne veulent même pas penser à la question du royaume des cieux. C'est ce qu'on appelle que le Créateur est roi sur les nations des mondes. C'est-à-dire qu'il règne sur eux et fait ce qu'il veut sans leur connaissance, car c'est lui qui fait et fera toutes les actions. C'est pourquoi, lorsque c'est écrit « Roi d'Israël », l'intention est sur ceux qui ont accepté sur eux le joug du royaume des cieux de leur propre volonté et désir. C'est ce qu'on appelle « Roi d'Israël ». Et c'est comme il est écrit, on réclame de l'homme de son gré et contre son gré. De son gré signifie l'aspect de roi d'Israël. Contre son gré, ce sont les nations du monde sur lesquelles il règne, même si l'homme n'a pas la conscience même de donner une pensée à la question de la croyance. Cet aspect de l'homme est appelé les nations du monde qui sentent l'homme. Et selon ce qui précède, l'interprétation sera « Ainsi a dit le Créateur, roi d'Israël, qu'à ces personnes-là qui ont déjà accepté sur elles le joug de sa royauté, il dit, et son délivreur, le Créateur des armées. »
c'est-à-dire qu'ils ressentent que le Créateur les a délivrés de la main des nations du monde, dont les dominations est dans l'aspect de l'esprit et du cœur. Ce qui signifie que l'esprit, c'est que les nations du monde disent que seul ce que